0: bien entendu qu'on en a besoin. Et moi aussi, je vais rajouter, par exemple, il faut quand même penser aux autres, parce que comme un des chroniqueurs qui dit que bah, y a la France, il y a quand même beaucoup de pauvres, moi, je le vois en étant travailleurs sociaux, tous ceux qui sont dans les quartiers nord et qui n'ont pas d'argent. Alors, par contre, je serais pour, par exemple, la prime de rentrée scolaire, que ça soit peut-être par bon ou des choses comme ça. Mmh. C'est-à-dire qu'elle reste en tant que prime de rentrée scolaire.
1: Que ce soit fléché directement vers les dépenses liées à la rentrée scolaire.
0: Voilà, par exemple, pour le sport, bah, je sais pas, ils donnent 100 euros et que ça soit un bon de 100 euros sport, un bon pour aller faire les magasins 100 euros et trucs et ainsi de suite.
2: Parce que vous pensez que c'est pas le cas dans la réalité, là, aujourd'hui, qu'ils s'en servent pour autre chose? Vous le voyez, alors, vous?
0: Il y en a sans doute qui peuvent l'utiliser pour autre chose, mais dans la réalité des faits, moi, quand je vais faire mes fournitures scolaires, tout le monde est là pour les enfants et ils achètent tout ce que les enfants veulent acheter. Enfin, ce que les enfants sont là pour dire je veux ça.
1: Mais d'ailleurs, et Héloïse, je vais me permettre de citer ce que je disais ce matin dans l'enquête d'Emmaüs sur la question justement de la rentrée scolaire et du coup pour les familles. Un des acteurs d'Emmaüs disait il faut pas trop fantasmer sur ces 400 euros qui sont versés. En fait, ces 400 euros là qui arrivent fin août, ils arrivent sur des comptes qui sont déjà dans le rouge.
0: Exactement, tout à fait.
1: Ça ne vient pas, c'est pas un bonus qu'on va claquer en plus, ça vient plutôt de donner une petite bouffée d'air à des familles qui sont dans la précarité au moment de la rentrée.
0: Je suis tout à fait d'accord avec vous. Et donc pour moi, je pense qu'il ne faut pas être égoïste. Alors oui, il faut partager avec ceux qui sont plus pauvres. Parce que comme je le dis, moi par exemple, je ne suis pas pauvre, on va dire, je fais partie de la classe moyenne. Mais par exemple, pour les personnes qui sont plus pauvres, heureusement qu'ils ont ça. Heureusement. Sinon, comment ils font? C'est-à-dire que les enfants, à l'école, ils n'auront pas le droit de faire du sport, alors qu'il y en a peut-être, ils font du sport. Parce que, je ne sais pas, j'ai travaillé par exemple dans un quartier qui s'appelait Félix Piat. Il y avait des enfants qui étaient super bons. Par exemple, ils faisaient du violon. Mais rien qu'acheter un violon dans les quartiers nord, c'est compliqué quand même. Et pourtant, ils avaient cette facilité de faire du violon. Donc heureusement qu'il y a des aides comme ça pour ces gens-là qui sont dans les quartiers. Heureusement.
1: Merci Héloïse d'être venue défendre, témoigner, défendre votre point de vue. Je vais remercier aussi Laurent qui n'était pas du tout d'accord mais qui est venu aussi se défendre et partager avec nous au 32-16. C'est très important de vous entendre tous aussi, hein, d'entendre le terrain aussi, la réalité de chacun et le ressenti aussi de chacun. On va aussi vous lire sur le WhatsApp de l'émission, Clément.
3: Ouais, surtout, il y a 10 millions de personnes qui se trouvent en situation de pauvreté en France. Alors donc pour Véronique, il faut arrêter avec l'assistanat, il faut stopper ce dispositif et l'allocation. Et Étienne, pour lui, toutes les mairies devraient acheter des kits et les vendre à prix coûtant aux familles. Et la consultation, ça n'a pas bougé. Hein. 78% des auditeurs ils disent qu'il faut en finir.
1: Avec les kits de fournitures scolaires gratuits. Voilà, on a posé la question parce qu'on a vu que Nice, cette année, faisait marche arrière. D'autres villes continuent à fournir ces kits en plus de l'allocation de rentrée scolaire destinée aux familles modestes versées à partir d'aujourd'hui. Et comme chaque année, c'est vrai que Benjamin disait, tous les ans.
4: Tous les ans.
1: Bah oui,
4: mais tous les ans. Oui. Comme la Coupe du Monde, mais chaque année.
2: Oui. Bah, tous les ans, ça crispe ceux qui n'y ont pas.
4: Mais par contre, il y a d'autres sujets que ce qui certains sont crispés là et d'autres sujets ne les crispent pas du tout, malheureusement.
1: Ça divise chaque année, en effet. Et c'est pour ça qu'on est là aussi pour en parler.
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1: Et on passe, les amis, aux photos du jour. Ce sont les photos de vacances d'Emmanuel Macron au fort de Brégançon, dans le Var. C'est Paris Match qui a publié ces clichés en fin de semaine dernière. On y voit le chef de l'État piloter un jet ski, mais aussi pratiquer ce qu'on appelle le surf foil. Vous savez, cette petite planche électrique au-dessus de l'eau. Là, on a tout un reportage sur les vacances d'Emmanuel Macron en mer Méditerranée. L'entourage du chef de l'État a fait savoir que le photographe, je cite, n'avait bénéficié d'aucun accès autorisé pour réaliser ce reportage et que, comme chaque été, il s'agirait de photos volées. Bon, ça, c'est la version de l'Élysée, mais Clément, ces clichés ont fait énormément réagir tout le week-end.
3: Ouais, les réactions les plus virulentes sont venues de la gauche. Marine Tondelier a lancé les hostilités avec un tweet.

0: cœur sur cette photo d'Emmanuel Macron avec les morts liés à la canicule, à la sécheresse et aux incendies. Le socialiste lui a emboîté le pas. Je cite, la France brûle. Une partie des Français n'a pas pu partir en vacances et le président s'amuse en jet ski à Brégançon. C'est ça le message. C'est le tweet d'Olivier Faure. Pourtant, l'article décrit des vacances studieuses. Emmanuel Macron travaille jusqu'à 17h, multiplie les appels téléphoniques, tout en s'accordant boxe, piscine et sport nautique. Au RN, Edwige Diaz parle plutôt de photos maladroites, rappelant que tout le monde a le droit de prendre des vacances. Justement, dans le même numéro, Paris Match publie des photos de vacances de Raphaël Glucksmann et Léa Salamé.
1: Oui, c'est vrai. C'est un peu le passage obligé. On a l'impression d'avoir une campagne présidentielle, les photos de vacances. Mais là, c'est le chef de l'État, au fort de Brégançon. Tiens, avant de donner la parole à Yael Mellul, parce que...
2: Attends, je m'échauffe.
1: Je suis désolé, messieurs, mais on va garder le meilleur pour la fin. Ouais. Avec Yael. D'abord, tiens, Baptiste Desmontiers, un président qui fait du jet ski pendant ses vacances. Est-ce que c'est indécent ou est-ce qu'il a le droit de partir en vacances comme tout le monde?
3: Un président qui se détend, qui va en vacances, il a le droit de faire ce qu'il veut en vacances maintenant. Il est aussi un petit peu intelligent et il contrôle sa communication. Moi, je trouve ça absolument lamentable. Je trouve que c'est une image déplorable et je ne crois pas, mais une seconde, à la théorie de photo volée. Moi, je vais vous dire des choses qu'on se raconte en antenne. Si l'Élysée ne veut pas que ces photos paraissent dans Paris Match, si l'Élysée ne veut pas qu'il y ait de photos du président, il n'y a pas de photos du président. Faut arrêter de raconter des conneries. Deux minutes, à un moment, c'est des photos qui sont autorisées. C'est des photos, il faut savoir quand même que Emmanuel Macron a un rapport à la presse People depuis des années. Moi, je l'ai suivi pendant sa campagne, la première campagne, avant qu'il soit président, avant même qu'il soit déclaré. Je travaillais avec lui, je travaillais pour Complément d'enquête. On avait le plus grand mal à avoir accès, mais il faisait des shootings photos avec VSD et Paris Match. Il a déjà eu des paparazzades sur la plage à Biarritz avant son truc. Donc en fait, pardon, j'ai rien contre Emmanuel Macron en tant que tel là-dessus, mais arrêtons de nous raconter n'importe quoi. Arrêtez de raconter aux Français que c'est pas une opération de communication. Et ensuite, c'est pardon, mais une opération de communication complètement mais catastrophique, parce que il y a aucun symbole qui va bien. Il n'y a pas si longtemps que ça, on a vu la même chose avec un homme politique russe, Vladimir Poutine, qui allait chasser l'ours et pêcher, et il était torse nu sur son cheval. Je ne vois pas énormément de différence entre ce reportage photo volé, paparazzé en e-foil, genre ouais, je fais du e-foil, je suis cool et je fais du jet ski, et ce que Vladimir Poutine faisait il y a 10 ans, je ne sais plus où il était, dans quelle partie de la Russie, où il allait pêcher et il se faisait photographier. Oui, mais c'est ridicule.
1: Ça, j'entends, c'est de la com.
3: Et c'est de la mauvaise com.
1: Raté au ridicule, selon. Mais est-ce que c'est indécent? Est-ce qu'il ne devrait pas le faire?
3: Je trouve que c'est indécent.
1: On entend dans les réactions de politiques, notamment à gauche, on citait Olivier Faure, oui. Marine Tondelier, on a l'impression que le président ne doit pas sortir de l'Élysée pendant l'été.
3: Non, ça c'est pas vrai. Il y a les réactions à gauche, puis il y a les réactions du RN. Les réactions du RN, c'est marrant, elles sont très soft. C'est sûr que quand Jordan Bardella, lui, il passe ses vacances à Monaco, au Grand Prix de Monaco, là tout d'un coup on peut plus trop taper. Mais je suis pas sûr qu'il y a, si on regarde dans la boîte. Non mais attends, il est marié avec une femme. Voilà.
4: D'accord, il n'a pas passé son
3: jour. Si on ouvre la boîte à archives, le RN, vous allez voir qu'ils auraient défoncé la com d'Emmanuel Macron il y a un an ou deux, ou il y a pas si longtemps que ça. Donc en fait, non, évidemment que les réactions politiques sont des réactions de politiciens et de politiciennes. Ils crient à l'indignation et c'est scandaleux, etc. Non, c'est nul, ce n'est pas au niveau. Et bien sûr qu'il a le droit de s'amuser. Mais
1: Jean-Philippe Douat, est-ce qu'un président fait ce qu'il veut de son temps libre? Je vais préciser d'ailleurs que dans le reportage de Paris Match, il y a aussi un reportage où on nous explique que, en fait, il passe ses journées à travailler, au téléphone, etc. Il n'arrête pas de la journée et que c'est seulement en fin d'après-midi qu'il s'autorise une sortie sur un jet ski, sur un, je sais pas quoi, surf foil, une baignade.
4: J'allais le dire, en fait, le Paris Match, c'est le poids des mots, le choc des photos. Que racontent les mots? Les mots racontent qu'en effet, il a des vacances studieuses, qu'il continue de diriger le pays, en tout cas depuis le fort de Brégançon, il est toujours aux affaires, etc. Et le choc des photos, et c'est vraiment ça, là on est sur une photo choc, et c'est exactement ça, une photo qui choque, mais au-delà, une fois qu'on a été choqué et que Yael se relève, on peut se dire, finalement, qu'est-ce qu'il fait d'autre que ce que font les Français? Il est dans un département français. Non mais qu'est-ce qu'on lui reproche? Il est dans le Var. Comme beaucoup de Français, je les ai vus, j'ai passé mon été avec eux, beaucoup de Français. Il fait du jet, il y a beaucoup de Français qui font du jet ou du bateau à moteur. Il suffit d'aller sur la côte, vous verrez le nombre de gens qui le font. Et personne ne les insulte, personne ne leur crache dessus.
3: Je veux savoir s'il a son permis.
4: Malgré, évidemment qu'il l'a. Malgré.
2: Ah bon, qu'est-ce que t'en sais?
4: Mais évidemment, mais il n'y a pas de passe droit. Il n'y a pas de passe droit.
2: Ah bon?
1: S'il fait... Qu'est-ce que t'en sais? Bon. En fait, on n'en sait rien, donc on va pas.
4: Donc, qu'est-ce qu'on peut lui reprocher? Il fait comme tous les Français. À ce moment-là, on dit oui, il y a des incendies.
1: Jean-Philippe, tous les Français n'ont pas les moyens de faire du jet ski dans le Var tout l'été.
4: Okay, mais enfin, tu étais dans le Var. Charles, oui, tu as vu le nombre de gens qui font du jet. C'est difficile de se louer un bateau à moteur en ce moment. On dit que la France va mal, que les Français n'ont pas d'argent. Allez trouver un bateau à moteur sur le littoral.
2: Il y a, enfin, c'est, oui. À Monaco, c'est très dur.
4: Pas la peine d'aller à Monaco.
2: Vous en parlez
4: non,
2: même pas,
4: tu vas dans l'Hérault, tu vas de partout.
2: Mais heureusement qu'il y a encore des Français qui kiffent, en fait.
4: Heureusement que les Français.
1: Est-ce que le président a le droit de kiffer?
4: Oui, il a le droit. Il a le droit. Moi, je préfère avoir cette image d'un président qui fait comme tous les Français, plutôt
2: c'est
4: que
2: comme, tous
4: comme
2: les Français,
4: on a déjà eu.
2: Pas, il n'est pas comme tous les Français.
4: Attends,
2: hein.
4: Comme un président. Camping, hein. Ça, je préfère ça plutôt que l'image d'un président sénile, d'un président qui n'est plus en capacité physique, comme on a connu.
2: Et qui parle anglais couramment. Mais c'est ça les genres d'arguments.
4: C'est un Français. C'est un Français moderne. C'est un Français. Alors, on dit souvent il est un peu mou, il se laisse gifler par sa femme. Là, c'est plutôt un homme conquérant que l'on voit. Et on en parlera tout à l'heure avec Camille.
1: Baptiste nous disait c'est de la com. Qui peut tomber dans le panneau? Jean-Philippe a trouvé Emmanuel Macron très sportif et
4: exactement
1: et dynamique sur son
4: jet
1: ski.
4: Il fait de la boxe, etc.
2: C'est le copain
4: de vacances où tu te dis waouh, ce mec, il a de l'énergie, c'est super. Je lui confie le pays, voilà.
3: Tu sens qu'il n'a pas réussi à louer de jet ski cet été. Oui, oui. Il fait partie de ces gens qu'on galère.
4: J'ai mon permis.
1: Non, les amis, s'il vous plaît, on va respecter aussi le temps de parole de Yaël Mayul.
3: Allez, alors, on revient dans 5 minutes.
1: Je ne doute pas du fond, mais j'ai déjà hâte de la forme. Yaël, est-ce que le président qui fait du jet ski et qui s'affiche à la une de la presse, est-ce que c'est logique? Est-ce qu'il a le droit de kiffer, comme nous l'expliquait Jean-Philippe?
2: Imagine, je te dis, c'est logique, j'ai adoré.
1: Ah bah, je serais surpris, je me dirais, qu'est-ce qui s'est passé, c'était hier.
2: Au-delà de la mise en scène qui est absolument grotesque, indécente, pathétique, où on voit un homme qui a une posture de mâle viriliste, qui s'expose comme un vulgaire influenceur, il y a le poids des mots dont tu parlais, Jean-Philippe. Parce que le titre, c'est quoi? Dernière été aux commandes. C'est ça le titre, hein. Voilà, on voit où il essaye de se faire passer pour un homme conquérant, parce que c'est effectivement ça le message qu'il veut faire passer. Mais dans le même temps, il y a le réel, en fait. Et c'est ça qui est spectaculaire. Et c'est en ça où l'opération de com' est complètement ratée. Parce que le réel de la France, au moment de cette une dans Paris Match, qui évidemment est un publi-reportage, parce qu'il est absolument inconcevable que ce genre de photos paraissent sans l'accord du château, c'est que dans le même temps, il y a la France qui brûle, il y a la canicule, il y a les incendies, il y a des morts. Voilà, c'est ça le réel. Il y a des Français qui ne peuvent pas partir en vacances. Alors toi, tu parles, Jean-Philippe, de Français qui profitent, mais heureusement qu'il y en a encore un petit peu, en fait. Mais la majorité des Français n'ont pas pu partir en vacances. Et moi, ce que je vois un président de la République qui se prend pour un ado attardé en colonie de vacances avec ses potes là à la barre d'un bateau en train de faire du jet ski avec les biceps photoshopés, c'est pathétique, ce n'est pas du tout à la hauteur du moment grave que nous avons passé cet été, mais gravissime.
4: T'es parti en vacances malgré les incendies?
2: Mais je suis partie une semaine.
1: Alors, à ma connaissance, elle ne préside pas à la destinée du pays.
2: Je
1: ne
2: suis pas présidente de la République, pas encore. Lui, il est président de la République. Aujourd'hui, il y a qui s'est fait huer. Il y a Nunes qui a dit, il y a un off qui est passé en disant oui, nous n'avons pas été à la hauteur aux incendies. Il y a les pompiers qui viennent pleurer aujourd'hui.
1: Mais ça veut dire qu'un président ne part pas du tout en vacances. Parce que la crise, les difficultés, c'est tout le temps.
2: Mais tous les présidents de la République sont partis en vacances. Moi, j'ai des souvenirs de Chirac qui se promenait. D'ailleurs, c'était drôle avec les chaussettes et ses mocassins. hein, à la plage. Hollande aussi qui
5: Marco
2: se promenait
5: qui
2: à la plage.
5: Du vélo.
2: Voilà, on peut quand même avoir des images
1: donc,
2: un peu plus.
1: Mais donc, la promenade et voilà. Le vélo, on a le droit. Le jet ski, c'est interdit.
4: Qu'est-ce qui choque
2: Mais parce que on est dans la luxure en fait. Voilà.
4: La luxure, le jet ski.
3: Non, mais on est dans le luxe. Alors non.
2: Mais on est dans le luxe. Je suis désolée.
3: Il y a une réalité.
2: Avec les images photoshopées, on le voit sur le bateau avec tous ses copains là, comme si c'était. C'est ça une colonie de vacances. Enfin, c'est complètement déconnecté. Voilà, c'est le problème de la déconnexion.
1: Et on va accueillir Philippe au 32-16 qui nous appelle des Yvelines. On va voir si le 32-16 refonctionne. Hein, bonjour Philippe.
6: Oui, bonjour à la nouvelle équipe de Tel Midi.
1: Salut Philippe. Allez, ravi de vous accueillir. Bah, vous êtes le premier auditeur de cette saison, de ce début de saison. Philippe, en direct avec nous, préparateur physique dans les Yvelines. Vous avez vu passer ces images. Ah bah tiens, préparateur physique, ça doit vous plaire. Comme disait Jean-Philippe, un président aussi musclé et dynamique sur son jet ski, Philippe.
6: Ah, je l'admire, j'ai un portrait taille réelle dans ma chambre.
1: je sens un peu d'ironie, Philippe. Non mais Philippe, est-ce que c'est de la bonne ou de la mauvaise com? Est-ce que c'est indécent?
6: Alors déjà un, ne me faites pas croire que ces photos ont été volées. C'est de la mise en scène,
4: Philippe.
6: Tout le monde a bien compris. Voilà. Cet homme, j'ai jamais eu confiance en lui. J'avais eu l'impression qu'au niveau économique, il aurait pu faire du bien. On voit que c'est un désastre. Le vivre ensemble est totalement fracturé. Maintenant, on monte les catégories les unes contre les autres. On l'a vu avec le sujet d'avant, les retraités. Maintenant, c'est la nouvelle bête noire du peuple français, responsable de tout. Il a un bilan désastreux et comme il n'aime que lui-même et qu'il déteste les habitants du pays qui gouverne, il nous fait un dernier bras d'honneur en nous montrant qu'il s'amuse pendant que nous, certains d'entre nous, rament et luttent pour survivre.
1: Voilà, mais pour vous, c'est génial. Un bras d'honneur, ces images.
6: Ah oui, c'est un bras d'honneur, ouais, c'est une insulte.
1: Mais en même temps, Philippe, vous entendez, j'entends que ça puisse heurter, choquer, et on l'a beaucoup entendu ce week-end, mais Philippe, vous entendiez aussi Jean-Philippe, à l'instant, qui disait, bah oui, mais le président, il a le droit de partir en vacances, il a le droit d'avoir des loisirs.
6: Mais attendez, qu'il fasse du jet ski, ça ne me dérange pas du tout, c'est bien ce qu'il veut, mais qu'il nous le montre, qu'il l'affiche, genre, regardez, ouais, moi je prends des vacances, non, c'est un bras d'honneur, nous il nous faudrait un De Gaulle, hein, si vous avez vu les films, ou un Churchill,
1: qui imagine le général De Gaulle sur un jet ski, oui c'est vrai.
6: Là on n'a personne en magasin, là parce que la présidentielle arrive et on va encore se retrouver, on va se faire avoir, voilà, on va se faire avoir.
4: On parle beaucoup de De Gaulle, Philippe, Jean-Philippe. Je pense que s'il se présentait aujourd'hui, il ne serait pas élu.
2: Non, pas du tout d'accord.
4: Aujourd'hui, les Français, ils votent sur d'autres critères.
6: Évidemment que si.
2: Attends, tu penses que Gabriel Attal, par exemple, aurait plus de chances qu'un homme de la posture de De Gaulle? Non, mais juste pour savoir.
4: Ça se joue beaucoup sur la com, sur les médias.
2: Non, c'est faux, c'est fini ça.
4: Sur les réseaux sociaux.
1: Il est beaucoup question d'image, en tout cas. Et d'ailleurs, c'est ce que nous dit Philippe, qui est toujours avec nous. Philippe, il y avait aussi une part d'image dans l'élection, la première élection d'Emmanuel Macron. On l'entendait beaucoup. Il est jeune, il est dynamique.
2: Il n'y a qu'à voir sa cote de popularité aujourd'hui à Macron. Donc on voit bien que ça.
1: 10 ans après, on entend bien que. Peut-être que les mêmes images. Tiens, le premier été d'Emmanuel Macron en 2017, s'il y avait eu les mêmes images, est-ce qu'on aurait eu les mêmes commentaires? Est-ce que certains se seraient pas dit, tiens, c'est un nouveau style, il est dynamique.
2: Pas moi,
1: 2017, un jeune président qui fait du jet ski, est-ce que 10 ans après, vu sa cote de popularité, ça ne passe plus ce genre
3: Charles,
1: de com?
3: N'oubliez pas que la première élection, c'est le banquier Rothschild, etc. Il souffre déjà d'une forme de snobisme, d'être de la haute, d'être déconnecté des Français, c'est le banquier qui arrive à l'Élysée, etc. Et encore une fois, juste pour remettre les choses dans leur contexte, évidemment que le président de la République bosse comme un chien, il a le droit de prendre des vacances, il a le droit de faire des ploufs dans la piscine avec ses copains, il fait ce qu'il veut. Ça me dérange pas. Mais à un moment donné, Charles, vous êtes une personne publique moins exposée que le président de la République. Il vous arrive de faire attention dans l'espace public à vous dire, attends, là, je peux pas faire ci, je peux pas faire ça. Ça peut arriver. En tout cas, Estelle, qui elle est beaucoup plus reconnue que nous, je suis persuadé qu'il y a des moments où elle fait attention. Donc que des personnes qui sont pas à la direction de la France fassent attention et qu'un homme comme Emmanuel Macron qui a par le passé, des petits dossiers style traverser la rue, vous trouverez un job, qui montre que par le passé, il a été déconnecté des Français. Quand il laisse passer un truc comme ça, c'est la porte ouverte à.
2: C'est pas qu'il laisse passer.
4: Tu vis sur une autre
2: plateforme
4: seul. Mais allez sur ces lieux-là, allez dans le Var, allez au large de Porquerolles. Vous verrez que les Français font comme lui. Vous dites qu'il fait, il n'est pas comme les Français. Quand tu dis qu'une majorité, une majorité de Français ne part pas en vacances, c'est faux.
3: Une majorité de Français
4: partent en vacances, mais il y a des gens en effet qui ne peuvent pas partir en vacances.
2: un Français comme un autre, Emmanuel Macron, hein, c'est le président de la République. D'accord? Donc le président de la République, il se doit de respecter son peuple et de et ne pas avoir un comportement indécent. Oui, c'est indécent quand le pays il est en feu.
4: Fermons tous les loueurs de jet ski, mettons les drapeaux en berne parce qu'il y a l'incendie.
2: De se mettre en scène comme ça, alors qu'il y a une partie du peuple français qui pleure parce que ses maisons ont été cramées par les incendies. Oui, c'est indécent.
1: En tout cas, ce qui est marrant, c'est que ça éclipse complètement les autres photos qui sont sur la même une, celle de Raphaël Glucksmann.
2: Non, mais c'est pathétique.
1: Alors, visiblement, là.
2: Pathétique.
3: Merci.
2: Nul.
3: Tout le monde logeait la même enseigne.
2: Nul.
3: Superbe.
1: Nul. Non, mais il fallait le citer aussi. Il y avait ce site en quart aussi. Cet autre reportage volé, comme on nous les présente souvent. Mais personne n'est dupe. On l'a bien entendu avec vous et au 32-16 avec Philippe qu'on remercie. On va aller faire aussi un tour sur le WhatsApp de l'émission. Clément, est-ce que ça fait réagir? Est-ce qu'on trouve ça indécent de voir Emmanuel Macron sur un jet ski à la une de la presse?
0: Ouais, pas mal de réactions pour Yannick. C'est un manque de respect vis-à-vis des pompiers qui ont lutté tout l'été contre les incendies. Pour Philippe, c'est grotesque et déconnecté. Et Ralph nous dit, il a le droit des vacances, mais c'est complètement indécent de faire du jet ski alors que les pompiers luttent contre les incendies. Corinne, peu importe que ce soit des photos volées ou pas, la réalité, c'est qu'il vit ses meilleures vacances quand nous, citoyens, on a du mal à finir nos fins de mois.
1: C'est très vrai, et on vous a posé la question sur nos réseaux. Emmanuel Macron en jet ski à la une de Paris Match, est-ce que c'est indécent? Quelle est la réponse, Clément?
0: 63% des auditeurs trouvent ça indécent.
2: Ouais, c'est pas assez.
1: Ah, c'est deux tiers, un tiers, oui, voilà. Yael aurait aimé 120%. Oh là, on s'arrête à 63%.
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1: Et on passe, les amis, au coût du jour, le coût de la vie étudiante. À quelques semaines de la rentrée universitaire, l'UNEF, le principal syndicat étudiant, publie son enquête annuelle. On vous l'a dévoilée d'ailleurs dès ce matin en exclusivité sur RMC. On y apprend que cette année encore, le coût de la vie étudiante sera un peu plus élevé, et même nettement plus élevé, hein. 74 euros de plus par mois pour le budget des étudiants. On parle là des frais d'inscription, de logement, de soins, d'alimentation. Écoutez, Manon Moret, secrétaire générale de l'UNEF, qui était ce matin en direct sur RMC.
9: Quand on est étudiant, on doit malheureusement devoir renoncer à certains besoins qui sont les soins, qui sont l'alimentation, de devoir travailler à côté des études, de devoir faire des choix entre un paquet de pâtes, un paquet de tampons. Et tous ces renoncements, en fait, c'est quotidien dans la vie d'un étudiant. C'est une norme qui s'est installée. On considère qu'aujourd'hui, quand on est étudiant, c'est normal d'être précaire, c'est normal de travailler à côté de ses études. Depuis 10 ans, c'est plus de 35% du coût de la vie étudiante qui a augmenté. Donc oui, effectivement, quand on entend des fois dire que quand on est étudiant, on mange des pâtes et c'est normal, ben en fait, non, c'est pas normal.
1: Alors voilà pour le constat, mais alors Clément, que demandent maintenant ces étudiants?
0: Une allocation d'autonomie de 1290 euros par mois pour chaque étudiant, la revalorisation des APL d'au moins 20%, une hausse des bourses et la gratuité des transports. Les propositions donc en faveur des étudiants se multiplient. Parmi les autres revendications figure également l'encadrement des loyers à l'échelle nationale, un investissement massif de l'État dans les CROUS et la suppression de la contribution de vie étudiante et de campus. Objectif, hein, bien sûr, renforcer l'autonomie financière des étudiants et répondre à la hausse du coût de la vie, notamment des loyers et des dépenses du quotidien. Et le constat de l'UNEF est clair, hein, depuis l'arrivée d'Emmanuel Macron, aucune politique d'ampleur n'a permis d'endiguer la précarité étudiante. Elle n'a fait que s'aggraver.
1: Ben oui, on s'est habitué à ces files d'étudiants précaires qui font la queue pour, tout simplement pour manger devant...
4: Vous plaisantez, on ne s'est pas habitué au repas à 1 euro là, qui est en place depuis quelques mois. Quand on dit que Macron n'a rien fait, c'est... Pardon, j'en suis à défendre Macron, mais l'histoire,
2: bah, l'histoire, deux fois, là, hein.
4: L'histoire du repas à 1 euro pour les étudiants, c'est une nouveauté.
1: Alors, attention, je précise, ce que dit l'UNEF, c'est ils disent on nous a annoncé ça comme tel, mais en fait, il n'y a pas eu 1 euro de plus dans le budget. Donc en fait, il n'y a pas plus de moyens, il n'y a pas plus de repas servis, etc. Il n'y a pas plus d'étudiants qui ont accès.
2: Bah oui.
1: C'est la version de l'UNEF. Bon. En tout cas, il n'y a pas eu les budgets pour suivre cette belle annonce.
4: En tout cas, moi, ce que je vois, pour en parler avec des étudiants à Aix, c'est qu'ils vont manger pour 1 euro. Ils font 300 mètres de plus pour aller jusqu'au restaurant universitaire et ils arrêtent d'acheter des tacos. Après, moi, ce que je vois que la plus grosse augmentation, c'est quand même les loyers. Et ça, je pense qu'il y a quand même, en France... Les gens, il y a des propriétaires, alors il y a des propriétaires très bien qui investissent, qui louent un petit étudiant, qui sont contents. Et puis après, il y a tout ce trafic de d'appartements qui sont insalubres, des trafics d'appartements qui font juste 9 mètres carrés pour pouvoir être loués à des loyers de dingue, surtout à Paris. Quand vous regardez à Paris, il y a une telle pénurie aujourd'hui d'appartements à Paris que un étudiant provincial. Et j'en ai plein autour de moi qui cherchent, enfin des enfants d'amis qui cherchent et qui ne trouvent pas, qui sont prêts à mettre des fortunes dans des loyers, mais il n'y en a même pas. Donc dès qu'il y en a un, il est loué très cher. Et avec APL, il y a ça aussi, c'est-à-dire qu'en fait, il y a des propriétaires qui font tout pour capter ces APL, etc. Donc il faut vraiment, je pense, que le gouvernement se penche vers ça. Tous ces bailleurs qui profitent de la situation pour faire payer plus cher des appartements qui sont vraiment immondes, parce que c'est là où va l'argent. C'est surtout dans c'est ce que disent les étudiants. C'est dans les loyers. Et j'aimerais aussi qu'on mette en avant les études avec alternance. Des études qui sont concrètes, qui permettent aux étudiants d'apprendre un vrai métier et non pas selon des méthodes d'il y a 20 ans, etc. Ils sont dans le concret, dans le dur. Moi, je le vois dans ma librairie. Dès que j'ai une étudiante en alternance, elle gagne sa vie parce que je lui verse un petit salaire. Donc, elle apprend la vraie vie. Plutôt que de faire des longues études, on sait tous, on en parle tous les jours ici, que l'IA va totalement révolutionner le monde du travail. Mais on continue à faire des études longues.
1: C'est pas grave s'il y a des historiens en France. Enfin, on a le droit de faire une fac.
2: On a le droit de faire ce qu'on veut aussi.
4: Oui, mais on a le droit aussi d'encourager les jeunes à aller dans des filières avec alternance. On peut faire des bacs plus 4, 6 en alternance. Et c'est ça qui permet aussi à l'étudiant de gérer un petit budget, etc.
1: Yael Mellul.
2: Juste pour rebondir sur ce que tu dis, Jean-Philippe, mais même en alternance, tu as des étudiants qui ne trouvent pas, en fait, de stage. J'en connais moi aussi beaucoup. Et je connais aussi beaucoup d'étudiants qui galèrent énormément parce que même s'il y a des aides, le reste à charge moyen pour les étudiants, il est de l'ordre de 1300 euros.
1: Et il a dépassé le seuil de pauvreté cette année, 1300 c'est le chiffre euros. Que met en avant
2: donc,
1: l'UNEF.
2: Il est tout à fait inconcevable que des étudiants, que des jeunes qui sont l'avenir de notre société sautent des repas, renoncent à des soins, soient dans le stress et pour finalement soient obligés d'abandonner leurs études en réalité. C'est ça le problème, c'est un choix de société, c'est une politique structurelle qu'il faut mettre en place. Et il y a déjà effectivement des aides qui sont mises en place. Alors peut-être pour le coup qu'il faudrait les indexer. Voilà, on parlait tout à l'heure par rapport aux retraites, mais peut-être qu'il faudrait revaloriser les aides. Il faut évidemment, tu as soulevé le problème du logement, c'est un problème qui est crucial, il n'y a pas assez de place dans les CROUS. Voilà. Donc il faut augmenter les offres de logement. Tu l'as dit, il faut faciliter l'accès aussi au logement social, mais il y en a pas assez. Voilà. Donc il faut une véritable politique d'ampleur structurelle.
1: Et donc beaucoup d'argent. On va pas se mentir. Quand on dit politique d'ampleur structurelle, on va traduire. C'est des milliards. C'est ça que ça veut dire.
2: Je sais bien.
1: Mais c'est un vrai choix de société. Baptiste Desmontiers. Moi, j'entends aussi beaucoup. De mon temps, quand t'as 20 ans, tu manges des pâtes et tu te débrouilles, tu bosses l'été, tu bosses. Moi, je bossais au McDo après mes cours à la fac, etc. Tu te débrouilles et quand t'es étudiant, t'es presque précaire par définition. Il n'y a aucune raison de rouler sur l'or quand on fait ses études.
3: C'est vrai. On a tous travaillé, soit l'été. Alors, moi, j'ai eu la chance de ne pas avoir à travailler pendant l'année, mais je travaillais tous les étés, beaucoup. J'ai fait beaucoup d'intérim. Mais il n'empêche que ce n'est pas la situation adéquate, ce n'est pas la situation idéale. En réalité, réalité, depuis tout à l'heure, moi, je suis assez d'accord avec ce qu'on entend. C'est d'un côté, oui, il y a des problématiques de bailleurs, de gens qui s'enrichissent. Je crois que c'est un faux problème. Ça existe. Les marchands de sommeil, il y en a dans tous les secteurs et qui profitent des APL et tout. Il doit y en avoir aussi. Mais la problématique, par exemple, si on parle du logement, bah, c'est la problématique du manque de logements étudiants. Donc, il y a un problème. Et ensuite, d'une manière plus méta, là, je voudrais dire, et encore, c'est pas pour opposer les classes d'âge. Mais la réalité, c'est est-ce qu'on met un bifton sur l'avenir? Est-ce qu'on met un ticket aujourd'hui sur ce qui va faire tourner la France? Ou est-ce qu'on continue à se dire il faut privilégier? Enfin, il y a des choix à faire. Je donne un exemple tout simple.
1: Je vais traduire ce que dit Mathis. Ouais, enlever des milliards aux retraités pour les donner aux étudiants.
3: C'est exactement ce que je voulais dire. C'est est-ce qu'on n'a pas envie peut-être sur certaines pensions de retraite un peu élevées, désindexées, pour peut-être réindexer et apporter un peu une bouffée d'oxygène à ces jeunes? Oui, on a bossé, oui, machin, mais c'est pas l'idéal quand on fait des études longues. On n'a pas forcément. Mais pas dans les meilleures conditions en allant travailler le soir dans un fast-food. Ensuite, il y a une dernière chose. Bien sûr qu'il y a la problématique, Jean-Philippe l'a très bien dit, de attention, vous enfermez pas dans des études qui sont pas bankable, dans lesquelles vous allez pas pouvoir vivre. On fait ce qu'on veut, je suis d'accord. On fait ce qu'on veut, très bien. Mais la réalité, c'est qu'à un moment donné, si vous faites des études qui vont a priori pas vous permettre d'avoir un boulot, c'est un peu dommage. Maintenant, la réalité, c'est qu'il faut mettre de l'argent sur la jeunesse. Enfin, je suis désolé, il faut mettre de l'argent sur la jeunesse, comme quand il y a pas d'argent dans les caisses de l'État, mais il y a de l'argent pour les créateurs d'entreprises. Bon, pourquoi? Bah parce qu'en fait, on se dit tiens, si on met un petit ticket ici, ça va nous rapporter de l'argent demain. Donc, il faut mettre de l'argent sur les étudiants.
1: Oui, il faut voir ces aides comme un investissement.
3: C'est un investissement. C'est pas une énième dépense, c'est un investissement. Et si on n'a pas de quoi la faire cette dépense ou cet investissement, bah, peut-être qu'il faut aller taper ailleurs. Mais moi, c'est mon point de vue. C'est, je pense que la santé, je pense que il y a une grande beaucoup de services publics, l'éducation, faut pas y toucher.
1: Oui, mais comment on faisait? Il y a 20, 30, 40 ans, on faisait ses études, on se débrouillait. On prenait un job étudiant. On n'avait pas forcément son appartement. Moi, quand j'étais étudiant, je n'avais pas mon appartement, comme disait Jean-Philippe, ouais. Parce que j'avais pas des parents qui avaient les moyens de me louer un appartement. Mais on se débrouille. On dort, on fait une année chez la grand-mère, une année chez la tata, le cousin qui habite pas loin de la fac, etc. On se débrouille. Ouais. Il y a de l'entraide. Enfin, on bricole, quoi. On passe une année étudiante à dormir sur le canapé de son parrain parce qu'il habite plus près de l'école qu'on veut faire, etc. C'est aussi l'âge de la débrouille. Est-ce qu'on a besoin d'un confort quand on est étudiant?
4: Et surtout, on a accepté une part de précarité, en effet, mais qui faisait partie du statut d'étudiant. Mmh. Aujourd'hui, on n'accepte plus ça parce qu'on n'accepte plus les frustrations.
1: Mais
4: non
1: attention,
4: plus.
1: Je ne suis pas en train de dire qu'il faut que les étudiants fassent la queue pour avoir de quoi s'acheter des légumes devant les banques alimentaires. Attention, je suis pas en train de dire ça. Je suis en train de dire qu'on entend beaucoup ce discours de les étudiants, ils doivent bouffer des pâtes, quoi. Et qu'un étudiant, il n'aurait pas le droit au confort.
4: Non, alors, pas avoir le droit au confort, non, mais en revanche, quand on parle des petits boulots, là, oui, oh là là, en plus, il faut que je fasse des petits boulots. Moi, j'ai presque plus appris sur la vie active en faisant mes petits boulots. Enfin, en l'occurrence, j'ai été ambulancier, donc ça m'a vraiment appris beaucoup de choses, presque plus que mes études en elles-mêmes. En fait, ça apprend tellement de choses de faire des petits boulots. Les petits boulots, c'est formateur. Donc, il faut arrêter de dire, c'est comme ceux qui disent, oh là, on prend des années de vie parce qu'on me demande de travailler plus. Ben non, travailler, c'est aussi vivre. Vivre, c'est travailler et faire des petits boulots, c'est apprendre, la responsabilité, apprendre le fait d'avoir un patron. Donc c'est très formateur de faire des petites jobs.
1: Oui, mais aujourd'hui on est au point de bascule où, comme le disait Yael, il y a des jeunes qui renoncent à leurs études faute de moyens. Et ça dit beaucoup sur le déclin du
4: pays. Ou faute d'intérêt d'études aussi. Il se rend compte qu'il est à bac plus 4 et que ça va lui mener à rien et que du coup il est parti sur une impasse.
2: On parle vraiment des étudiants les plus vulnérables et les plus modestes. Je veux dire, quand on arrive à sauter des repas parce que t'as pas le budget, parce que t'as pas les parents derrière, parce que t'as pas une famille qui peut t'aider. Enfin, je veux dire, c'est comme des situations qui sont dramatiques. On fait quoi? On va les laisser comme ça.
1: On va accueillir Nicolas au 32-16 qui nous appelle de Pau dans les Pyrénées-Atlantiques, éducateur dans un foyer justement pour jeunes travailleurs. Bonjour Nicolas.
10: Bonjour.
1: Ah bah Nicolas, justement, les jeunes travailleurs, alors j'imagine qu'ils sortent à peine de leurs études, ces jeunes travailleurs. Vous le constatez que c'est compliqué autour de vous, la vie pour les étudiants?
10: Alors en fait, nous on accueille aussi des étudiants, quoi. Donc, vous avez dit beaucoup de choses. Notamment le fait que effectivement avant on se débrouillait. Moi aussi j'ai fait mes études, j'ai fait des études de sociologie, de philo, et j'étais pion dans des collèges, et j'avais ce revenu là qui me permettait de pouvoir vivre. Et là le truc c'est que oui, enfin il y a l'augmentation des loyers, le peu de logements aussi pour étudiants. Donc nous on accueille aussi des étudiants, on accueille des 16-30 ans qui font des études, des apprentis, des jeunes en CDI, Et on voit la différence, enfin, au niveau des aides. C'est, je vous donne un exemple très concret. Un apprenti qui gagne 900 euros par mois va avoir, sur un appartement à 450 euros, va avoir 400 euros de, d'allocation logement. Mmh. Donc, il a 50 euros de reste à charge, parce que tout est compris. Et il a un pouvoir de, un pouvoir d'achat plus important que le mien. Par contre, un étudiant, pour le même logement, il a 220 euros, c'est plafonné, à 220 euros maximum d'aide au logement. Et donc, moi, je rejoins un peu votre, un de vos intervenants qui disait que faut savoir ce qu'on veut plus tard. Est-ce que l'université, ça va être un peu l'élite de notre jeunesse et on leur donne les moyens pour le faire? Et, ou alors, non, on les...
1: Oui, mais alors, Nicolas, je vais vous provoquer. Je vais faire preuve d'un peu de mauvaise foi. Ce sera bien la première fois dans cette émission. Mais est-ce que j'ai envie que vous nous parliez de vos études de... C'était quoi? Sociaux et psycho et philo. Ouais. Voilà, philo et sociaux. Est-ce que j'ai envie que mes impôts vous permettent de passer 5, 6, 7 ans à étudier la sociologie et la philosophie de manière confortable?
10: Ah non, mais en fait, ça dépend ce qu'on en fait. Alors, effectivement, mais moi, ça m'a servi après dans mon boulot d'éducateur.
1: Bien sûr.
10: Après, c'est formateur pour les, faut juste savoir ce qu'on veut faire. Mais effectivement, par contre, enfin, parce qu'on a fait des choses un peu à l'envers. Le parcours suit, parce que un de vos éditeurs disait oui, mais on allait dormir chez mamie, on allait dormir. Moi, j'ai fait la même chose. J'habitais Rochefort, La Rochelle, j'allais faire mes études à Poitiers. Le week-end, je rentrais chez ma mère. C'est possible. Avec Parcoursup, maintenant, on peut atterrir n'importe où en France. Mmh. Et moi, ma fille, là, qui a 20 ans, attend encore des résultats de Parcoursup. Et très clairement, moi, je n'ai pas les moyens, si elle atterrit à Toulouse ou à Bordeaux, de claquer 600 euros par mois dans un studio. Parce que
1: c'est ça, c'est de plus en plus dur aussi de soutenir ses enfants quand on en a plusieurs aussi qui veulent faire des études. C'est le soutien des parents aussi qui va être
3: et puis Charles,
1: décisif.
3: Un truc très important, c'est qu'on n'a pas demain envie d'une France où il n'y a que des gens qui travaillent à la Bourse du Commerce. Il faut des sociologues, il faut des gens qui fassent des études. Il y aura des débouchés d'une manière ou d'une autre. On trouvera d'une manière ou d'une autre. Enfin, on peut pas se dire il faut faire que des jobs rentables. Sinon, la France de demain, elle va être sacrément bizarre.
1: Non,
3: vous allez avoir quoi? Que des plombiers, parce que c'est le seul boulot.
1: Mais c'est intéressant quand on se force d'avoir un boulot
3: bien
1: derrière.
3: Sûr, mais c'est intéressant. Mais aujourd'hui, on vous dit tiens, les métiers d'avenir, c'est plombier. Bon, bah super. Mais alors tout le monde fait de la plomberie. Demain, on va tirer la gueule.
1: Non,
3: on
1: aura que des plombiers. Ça pose des vraies questions, en tout cas sur l'orientation aussi.
4: Mais ce que voit notre auditeur concrètement, lui, dans son foyer de jeunes travailleurs, c'est qu'en effet, aujourd'hui, en fait, il y a deux sortes d'étudiants. Il y a les étudiants études longues théoriques, et puis il y a les apprentis qui, eux, sont déjà dans un modèle économique tenable et supportable. Et donc, quand on parle des étudiants les plus précaires, c'est pas ceux qui sont dans l'apprentissage.
1: On remercie Nicolas de nous avoir appelé depuis Pau. Je m'excuse auprès de Benoît qu'on n'a pas eu le temps de prendre au 32-16. Vous êtes très nombreux à réagir. Benoît qui voulait nous dire qu'il faut absolument arrêter la siestana. Quand on est jeune, on se débrouille. Voilà ce que voulait nous dire Benoît. Clément, est-ce qu'il y a eu beaucoup de messages sur le WhatsApp de l'émission?
0: Oui, il y a Ludo, il y a des aides, mais il faut faire plus, il faut les revaloriser, augmenter les offres de logements, il faut privilégier l'avenir. Et Didier, lui, a une solution pour les logements, il faut construire des conteneurs universitaires à l'aide, des dortoirs universitaires à l'aide de conteneurs aménagés gérés par l'État avec cantine et cuisine commune.
1: Mais oui, des crous, hein, tout simplement, ouais. Donc, qui manque beaucoup de place. Faut-il plus d'aides pour les étudiants? On vous a posé la question sur nos réseaux.
0: Et la réponse, c'est non à 66%.
1: Oula. Ah oui, bah oui, mais c'est la crise, hein. On cherche des milliards partout. Oui. Donc forcément, quand on veut en dépenser plus pour les étudiants, on sent que ça vous crispe au 32-16.
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1: Et on va donc parler de ce qui a longtemps été un incontournable des vacances. Les cartes postales sont-elles géniales ou ringardes? On vous pose la question parce qu'on sait que ça divise. Certains continuent à respecter la tradition, d'autres au contraire jugent que c'est complètement obsolète. Il faut les choisir, les écrire, ne pas oublier de les poster aussi. Un rituel qui a pris un sacré coup de vieux avec l'avènement du smartphone, à l'heure des SMS, du groupe WhatsApp de la famille, à l'heure des réseaux sociaux sur lesquels on raconte, on partage ses vacances en instantané. Alors quel intérêt d'envoyer une carte à mamie si elle a déjà reçu toutes les photos en direct? Pourtant Clément, la carte postale n'a pas dit son dernier mot, loin de là.
0: Hein. Oui, chaque année, plusieurs dizaines de millions de cartes postales sont encore envoyées en France. 64% des Français déclarent toujours en envoyer à leurs proches, selon une étude YouGov Freezer. Et le phénomène séduit les jeunes, les 18-34 ans. 68% d'entre eux déclarent en envoyer. Et la Bretagne est la région française d'où l'on envoie le plus. Et la plateforme Feezer a expédié près de 3 millions de cartes par an dans le monde, avec une activité en hausse de plus de 5% l'été dernier.
1: Ah, c'est en Bretagne qu'on envoie le plus de cartes postales.
4: Oui, parce qu'on les écrit quand il fait moche.
1: Oui, on a plus de temps, mais quand il pleut, pour écrire de longues cartes postales. Un peu d'humour avec Jean-Philippe, mais je vais commencer par Yael Mellul. Tiens, la carte postale, est-ce que c'est incontournable ou est-ce que c'est devenu complètement ringard? On
2: ah
1: en
2: non,
1: envoie
2: moi
1: plus.
2: je trouve que ça un charme fou. Voilà, ça change de l'instantanéité des groupes WhatsApp où on va prendre 2 secondes de son temps, on va jeter 2-3 messages, 4 photos et on va avoir l'impression d'avoir accompli sa mission. Là, il faut prendre du temps, il faut aller choisir la carte postale, il faut l'écrire, il faut l'envoyer et la joie immense de la recevoir. Moi, je vois ma maman, par exemple, qui a reçu cet été une carte postale de sa kiné et une carte postale, une carte postale de sa factrice. Oh. Et je peux vous assurer.
1: Ouais. Ça, c'est non, mais c'est fou, la factrice envoie
3: la carte postale
4: pour sauvegarder son emploi.
2: Ah,
4: oui.
2: T'es dans la matrice, quoi. Ah ouais, t'es dans la matrice totale. Et je peux vous assurer que de voir la joie de ma maman quand elle a reçu ses cartes postales, j'ai trouvé ça mais absolument formidable. Je veux dire que voilà, ces personnes de notre quotidien ont pris de leur temps pour.
1: Mais ça n'aurait pas eu le même effet si elle avait reçu un long SMS avec une photo.
2: Pas du tout. Absolument non. Pas. Ah non, en plus, le manuscrit, l'écrit, voilà. Ça a un charme de la tradition, de. Je sais pas.
1: Mais alors, j'entends ce plaidoyer, mais soyons honnêtes, Yael.
2: Mais moi, je n'en ai pas envoyé, moi.
1: Ah, et voilà, je voulais savoir.
2: C'est sûr que...
1: Donc, ce charme a une limite, visiblement.
2: Voilà, mais j'ai eu tort. Voilà, je me rends compte que j'ai eu tort.
1: Ah, il n'est pas trop tard. Hein.
2: Et il n'est pas trop tard, absolument. Je trouve ça vraiment absolument charmant.
1: Oui, non mais moi aussi je trouve ça charmant, mais de là à le faire.
2: Bah oui, mais on a tort, on perd le goût de l'écrit. C'est magnifique de prendre son temps
4: mais
2: et d'écrire.
4: Mais tu l'as pas fait,
2: mais oui, j'ai eu tort.
1: Alors que t'as envoyé des messages WhatsApp, des photos, etc. T'as donné plein de nouvelles tous les jours. Oui,
2: c'est
1: voilà.
2: C'est pas bien.
1: Baptiste Desmontiers, combien de cartes postales envoyées et reçues cet été?
3: Eh bien, pas grand chose, dois-je vous dire. Reçu, pas, mais ça, je ne désespère pas. Oui. Quand on était tout à l'heure dans l'émission, j'ai reçu un message de mon petit filleul. Et je sais que, par exemple, il écrit pas, mais je vais avoir une carte postale écrite par les parents. J'aime bien. Moi, je suis assez d'accord avec elle. Il y a le côté un peu tradition. Ouais. Et je vais même vous faire une confidence. Je pense qu'il y a un côté un peu revanche de ma part vis-à-vis de mes enfants. Je détestais, moi, la corvée des cartes postales quand j'étais petit. Ouais. Et du coup, eh bien, j'ai tendance un peu à l'imposer à mes enfants. Mais c'est vrai. C'est-à-dire, en fait, on dit, tiens, allez, on en profite. On fait une petite carte postale. Donc, moi, j'ai dû en envoyer, moi, personnellement, non. Mais ma plus jeune fille a dû en écrire peut-être 2 ou 3 cet été. Oh, c'est mignon. On les accroche sur le frigo. Oui, on est content.
1: C'est les devoirs de vacances, un peu.
3: Ouais, c'est mignon, j'aime bien. Je me roule pas par terre si j'en ai pas. Mais en revanche, il m'arrive de revenir de vacances. Voilà, j'ai pas trop pris de vacances, mais vous savez, vous ouvrez le sac de la valise et dit ah bah tiens, mais elles sont là les cartes postales. On les achète et c'est fait le bonheur de Jean-Phi.
1: On
3: les dit tiens, je vais les faire et tout. Puis à la fin des vacances, on les a pas ni écrites ni postées. Mais c'est chouette, j'aime bien. Il y a un petit côté.
2: Ouais, c'est super
3: puis,
2: mignon.
3: Le choix des cartes postales. On peut partir sur un truc très joli ou sur des trucs super kitsch, assez drôle.
1: Il y a encore des trucs complètement beaufs et sexistes aussi.
4: On ne devrait pas passer la censure.
1: Oui, c'est vrai. Mais c'est... Oui, à chaque fois, je me demande qui achète ça et qui l'envoie. Enfin, bref. Jean-Philippe Doux, oui.
4: Alors,
1: en tant que vendeur, attention, là on a parlé du charme, etc.
4: Non, je vais
1: parlons
4: commencer.
1: Chiffres. Vous êtes vendeur, notamment de cartes postales.
4: Oui, mais j'aimerais parler de mon expérience à moi, parce que ce matin, quand j'ai reçu le sujet, j'ai préparé mon argumentaire en disant oui, c'est magnifique. Enfin, j'étais Yaël, quoi. Oui, c'est ce charme suranné du manuscrit, etc.
2: C'est comme vas-y, moque-toi.
4: Je fais un parallèle avec les cartes de vœux. Les cartes de vœux, maintenant, pour souhaiter la bonne année, on envoie un texto, alors qu'avant, on écrivait des belles cartes de vœux. On le fait de moins en moins. Mais là, il y a cette démarche, c'est beau. Puis on achète un timbre et on achète la carte. Ouais. Et mine de rien, le fait que quelqu'un ait acheté pour vous, ça, je trouve que ça rajoute un truc à la démarche.
1: Ça le touche particulièrement, Jean-Philippe. On sait
4: quand on dire, le prix du
1: rapport à l'argent fait non, que le fait qu'on ait dépensé, voilà,
3: vous avez acheté chez lui.
4: Et donc j'avais tout ça. Je venais vers le studio, j'étais dans mon TGV en me disant allez, je vais dire ça, etc. Et là, j'ai posté sur les réseaux sociaux à 11h le programme de l'émission, dont ce sujet. Et là, j'ai une amie qui m'a envoyé un texto en disant « T'as ouvert ta boîte aux lettres récemment ?» Et en fait, je n'ouvre pas ma boîte aux lettres. Je ne regarde jamais mon courrier. Voilà, parce que je trouve qu'il y a, à part quelques factures, mais je les reçois aussi par mail. Et donc, je ne vais jamais voir mon courrier. Et en fait, cette amie m'a envoyé une carte postale, mais je ne le sais pas encore. Donc, je l'aurai.
1: Il y a 2 ans.
4: Quand je rentrerai chez moi, je l'aurai peut-être, ou elle arrivera peut-être en octobre. Mais donc en effet c'est beau, mais ça fait plus partie de nos habitudes. Donc je vais aller chercher mon courrier. Peut-être que j'en ai plusieurs.
1: Combien en as-tu envoyé cet été?
4: Ah bah zéro, parce que je suis pas parti
3: combien
4: en vacances. Mais quand je pars en vacances, j'en envoie pas. Non, j'en envoie plus. C'est vrai que j'ai vu ça comme une.
1: Mais donc c'est marrant. Autour de la table, vous êtes tous les trois à me dire c'est magnifique le charme.
2: Et personne n'en envoie.
1: Et personne n'en envoie.
4: Alors certains en envoient, je peux vous le dire, parce que là cette fois je vais me placer en tant que libraire, et pas que moi d'ailleurs, parce que vous savez on a une franchise, il y a plusieurs librairies, il y en a à Versailles, Colmar, Bordeaux, Albi et Aix-en-Provence.
1: Maintenant que la promo est faite, parlons-en.
4: Et on est tous pareils à dire que les cartes postales se vendent beaucoup.
1: Oui.
4: Et c'est ça qui est fou.
1: C'est ce que nous disait Clément. Dans les chiffres, on voit que les Français, ils sont attachés et continuent d'en acheter.
4: Et le choix, et je m'amuse quand je vais à la librairie, je regarde les clientes et les clients, et c'est surtout les clientes en fait, c'est très féminin.
2: Bah, bien sûr.
4: Choisir les cartes postales, c'est un temps fou en fait, de bien choisir la bonne carte postale. Celle-là, ça va être pour papy. Celle-là, ah ben, ça va être pour tata Nicole. Et en fait, c'est vrai qu'il y a un vrai choix esthétique de la carte postale qui va à telle personne et tout. Et donc, c'est une démarche, en effet, une vraie démarche affective,
1: oui.
4: Qui n'est pas celle du texto, encore moins du groupe WhatsApp commun. On disait salut, bisous à tout le monde. Oula, c'est on envoie un truc. Non, le choix de la carte postale. Alors nous, en plus, donc je vous le disais, on a des cartes postales avec de l'herbe à chat à l'intérieur et d'autres avec de la lavande à l'intérieur.
3: Ça
4: donc,
3: fait beaucoup de promos, Jean-Philippe.
4: Oui,
3: hein.
4: Non, pas du tout.
1: Des bons 9 achetés, je vous en fais 10e. Mais bon, c'est pas le sujet.
3: Avec, je vais appeler le site internet.
4: 10% avec le code Jean-Philippe. Non, mais pour vous dire qu'en fait, on envoie un cadeau. Et c'est vraiment ça, en fait. La carte postale en elle-même est un cadeau.
3: Et juste un petit truc pour rajouter, il y a aussi la petite astuce des parents. Vous savez, on est tous avec nos enfants sur le bord de la plage, et on a envie de craquer pour un petit cadeau, un petit truc, une petite glace et tout. Et ben moi, j'ai réalisé qu'en fait, ça leur fait super plaisir. Ma petite de 8 ans, Madeleine, ça lui fait super plaisir quand je lui dis, bah viens, choisis une carte postale. Après, ce qui me saoule, c'est qu'il faut la surveiller quand elle écrit, il faut prendre l'adresse, etc. Mais en fait, c'est un petit cadeau pour les enfants. Ils ont l'impression qu'on leur a fait un cadeau.
1: Là où Jean-Philippe a raison, alors Jean-Philippe, il est touché quand on lui envoie une carte postale. Il se dit, on a dépensé de l'argent pour moi. Moi, je pense que c'est surtout, on a pris du temps pour
4: bien
1: moi.
4: Sûr.
1: Parce que
4: bien
1: c'est
4: sûr.
1: Prendre du temps de choisir, d'écrire.
4: Chercher
1: envoyer.
4: L'adresse postale aussi. La démarche de trouver l'adresse postale.
1: Alors, ça,
3: c'est sur Internet.
1: Moi les dernières fois, les dernières fois où j'ai envoyé des cartes, ça m'a un peu gâché le plaisir parce que parfois c'était des potes, etc. Donc, j'avais pas l'adresse exacte. Et donc, on est obligé de leur envoyer un message. C'est quoi ton adresse? Et ça spoil un peu l'arrivée de la carte postale. Voilà, c'est toujours décevant.
4: On a l'invitation au mariage.
3: J'ai pas reçu ton texto cet été. Hein,
1: donc tu ne recevras pas non plus la carte postale. Ça, je peux te spoiler. En attendant, on va accueillir Lucienne au 32-16 qui nous appelle de la Haute-Loire. Bonjour Lucienne.
12: Oui, bonjour toute l'équipe, vous êtes formidables. C'est la première fois que je passe à la radio et je suis contente de
3: merci,
12: vous
3: Lucienne.
12: Entendre tous.
1: Bonheur de vous entendre, Lucienne, vous aussi. Vous êtes un peu de vacances ou pas, Lucienne, pour vous cet été?
12: Alors, trois semaines de vacances. Dans une semaine, la deuxième semaine vient de se terminer. Après, être partie donc, en Alsace avec mon compagnon et sa fille qui a 13 ans. Et voilà, ce sujet de carte postale, c'est merveilleux parce que, comme a dit vos intervenants, voilà, c'est le plaisir de se dire, eh ben, on choisit la carte postale, voilà, du lieu où on est, on l'a choisi pour telle personne et on écrit nos petits mots qu'on a, pas très grands, mais voilà, c'est le plaisir de l'envoyer. C'est le plaisir aussi de faire voir la région où nous sommes.
1: C'est vrai.
12: Ça fait le plaisir aussi de dire, eh ben, on est en vacances, vous peut-être que vous allez vous travailler, ceux qui la reçoivent, eh ben, on a pensé à vous. Voilà. Et je sais que de la recevoir, c'est immense parce que moi, dans les cartes postales que j'envoie personnellement, bon, il y a aussi mon compagnon, mais chacun, nous avons nos cartes postales et je sais que quand les gens la reçoivent, les personnes la reçoivent tout de suite, c'est directement un petit merci, alors soit direct quand c'est des voisins, soit ben, par un petit SMS ou ben soit ben voilà, on sait que ça leur a fait plaisir parce que cette carte elle va trôner sur le frigo et ou bien sur le buffet. Moi je sais que maman ben quand mes parents je les avais, j'ai encore maman, mais quand ils recevaient la carte postale c'était sur le buffet et elle y trônait et moi j'ai encore revu des cartes postales que je lui ai envoyées depuis des années et qui sont encore sur le buffet. Je trouve ça magnifique. Et je crois que cette année, ça m'a donné, en réfléchissant, que mes vœux, alors je peux pas parce qu'on a tellement des amis, mais je pense que mes vœux seront par carte postale. Par rapport au plus proche. Voilà,
1: plutôt que le
12: proche.
1: SMS. Vous en avez envoyé combien des cartes postales cet été, Lucienne?
12: Alors, nous en avons envoyé. Alors, je compte aussi mon compagnon et sa fille, attention, qui est quand même présent et qui a envoyé les cartes postales aussi. On en a envoyé 18.
1: Ah oui, ça prend une demi-journée là d'écrire les 18 cartes postales.
4: Et puis ça fait un petit budget aussi. Hein.
1: Oui, c'est un petit budget.
4: En timbre.
12: Je vous dis simplement, ça ne prend pas une journée du tout. Entre la choisir, entre mettre un timbre, entre écrire ce qu'on a envie d'écrire. Allez, on va dire, ça prend un petit quart d'heure. Le soir, en se posant, en revenant, mettant de découvrir quelque chose, se pose. Et ben, on écrit nos cartes postales, chacun de son côté. Et nous, on a une tradition avec mon compagnon, c'est que nos cartes que nous faisons, lui, il a ses amis, il a son ex-famille, voilà. Et ben, on se les signe. Moi, je lui passe mes cartes postales. Bon, il connaît les noms à qui j'envoie. Lui, je connais à qui il les envoie. Mais on signe respectivement les cartes postales. Il y a une petite griffe à chaque carte postale.
1: Lucienne, c'est un plaisir collectif, si je comprends bien. La carte postale, c'est l'occasion de partager. Alors, Lucienne, les cartes postales, c'est magnifique, mais Lucienne, c'était aussi votre grande première, si j'ai bien compris, sur RMC, c'est ça, Lucienne, hein ?
12: Ouais. C'est ma grande, grande première depuis que je vous écoute. Moi, je me lève, Radio Monte Carlo est branchée pour toute une journée.
1: C'est parfait, Lucienne, et ravie de pouvoir partager en direct aussi avec vous. Ah bah tiens, une petite carte postale à l'occasion, Lucienne, n'hésitez pas, et j'en profite à travers vous, Lucienne, pour saluer. Moi, je suis revenu au bureau ce matin de vacances, et il y avait plusieurs cartes postales d'auditeurs qui nous attendaient au bureau
2: mignon.
1: Pour toute l'équipe, notamment les auditeurs qui ont gagné des voyages. Vous savez, on fait gagner souvent des semaines de vacances. Souvent, il y a la petite carte postale en retour pour nous remercier. Mais oui, c'est hyper touchant en rentrant de voir des cartes postales aussi de votre part, de tous les auditeurs d'RMC. À 14h18, j'aimerais savoir aussi ce qu'on en pense. Alors, ça a moins de charme qu'une carte postale, mais il y a aussi le WhatsApp de l'émission. Ah oui. Et c'est Clément qui est en train de surveiller vos messages. Est-ce qu'on reçoit des messages sur le sujet?
0: Mais oui, Max, c'est génialement ringard selon lui. On a une tradition au boulot. Quand quelqu'un part en vacances, il envoie une carte postale et on affiche sur un grand tableau et ça donne du soleil pour tout le monde. Puis il y a Daniel, recevoir dans sa boîte aux lettres une carte postale qui vient de loin, qui a vraiment voyagé, qui est un manuscrit des gens qui vous aiment, est un plaisir bien plus grand que des photos WhatsApp.
1: Les photos WhatsApp, ça a son charme aussi. Enfin, je suis pas contre le groupe familial. Hein. On le dénigre tous là depuis depuis tout à l'heure.
2: Non,
1: moi, je suis ravi d'avoir.
2: Pratique, c'est pratique.
1: Bah oui, et puis ça, non, on peut envoyer des photos, des vidéos, oui, etc. Enfin, je trouve que c'est de bon ton de dépeindre le groupe WhatsApp et le smartphone comme un enfer numérique. Je trouve qu'au contraire, c'est très vivant et très sympa d'avoir des. L'un n'empêche pas l'autre. Oui, c'est pas ça. Parce qu'on a envoyé trois photos de vacances sur le groupe WhatsApp c'est pour ça. Dire coucou, on est en vacances en Dordogne, que ça empêche d'envoyer derrière une belle carte postale qui va arriver. C'est une autre temporalité, une, deux, trois semaines après. Nous, au bureau, comme le disait cet auditeur, on est ravis d'en recevoir des collègues ou des auditeurs. On les affiche d'ailleurs avec Estelle. Il y a un grand panneau avec toutes vos cartes postales. Donc n'hésitez pas, continuez à nous envoyer des cartes postales. Et tiens, quand on vous pose la question sur nos réseaux sociaux, Clément, qu'est-ce que ça donne les cartes postales? Est-ce qu'on trouve ça génial ou complètement ringard?
0: Eh ben, 62%, c'est génial.
3: Eh ben, dis-toi.
1: Bah voilà, donc bel avenir pour la pour la carte postale. On a oublié de poser la question du prix à Jean-Philippe.
4: Il y a toute une gamme de prix et c'est j'ai l'impression qu'en fait c'est pas une question d'argent pour ceux qui le font. Ils font vraiment plaisir à quelqu'un et après voilà les librairies parce que tu parlais de marge tout à l'heure. C'est vrai qu'une librairie, vous savez, c'est très compliqué parce qu'on a des toutes petites marges et les librairies qui font de la papeterie, des cartes postales, etc. Ça les aide. Donc si vous voulez aider les librairies de centre-ville, n'hésitez pas. Une petite carte postale, ben c'est quelques centimes en plus.
1: Alors moi j'ai moins de scrupules à le dire. C'est le jackpot pour un libraire pour les papeteries. Bah c'est un produit qui prend pas énormément de place à stocker, sur lequel on peut facilement marger. Mais en effet ça aide. C'est pas
3: lequel il y a pas de prix fixe comme sur le livre parce que c'est ça qu'il faut rappeler.
1: Oui, exactement.
3: Les libraires ne sont pas. C'est ça que tu.
4: Oui,
3: les libraires ne sont pas libres de fixer les prix. C'est très important. Oui. Les soutenir. Et sur la papeterie, mon ex belle famille était libraire aussi. C'est vrai que c'est là-dessus qu'ils gagnent leur vie souvent.
4: Mais oui, et pour payer les charges d'un commerce en centre-ville. Voilà. Donc, si vous voulez défendre aussi les librairies de centre-ville, n'hésitez pas à aller leur acheter une petite carte postale.
1: C'était notre plaidoyer en faveur des cartes postales. Mais continuez quand même à envoyer des photos dans le groupe WhatsApp. L'un n'empêche pas l'autre. Encore une fois.
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2: Et on commence avec un extrait d'Apolline Matin. La fin du stationnement gratuit pour les voitures électriques. Bonne ou mauvaise idée? C'est la première décision du nouveau maire RN de Caen-sur-Mer dans les Alpes-Maritimes. Il a mis fin au stationnement gratuit en centre-ville pour les véhicules électriques. Une mesure à contre-courant de ce qui se pratique dans beaucoup d'autres communes. Écoutez les explications du maire Brian Masson, interrogé par notre reporter Thomas Becker.
3: Lorsqu'il y a la gratuité, souvent il y a des abus. Un véhicule électrique qui avait la gratuité totale du stationnement se permettait de stationner 5-6 heures par jour tranquillement sur la commune, empêchant une autre voiture de pouvoir se garer. Et je ne vois pas pourquoi ceux qui ont les moyens d'avoir un véhicule électrique devraient avoir la gratuité sur le stationnement. Il n'y a plus une gratuité totale pour les voitures électriques, il y a une demi-gratuité sur la demi-journée et selon les zones de couleur dans la politique de stationnement de la ville de Caen-sur-Mer.
2: Ouais, alors certains dénoncent un retour en arrière, parce que jusqu'à présent c'était gratuit pour les voitures électriques, pour inciter, j'imagine, les habitants à rouler en électrique et à venir se garer en centre-ville. Jean-Philippe Doux.
4: Bah, c'est logique. Enfin, à un moment, on dit que tout le monde doit être en électrique. Donc le jour où tout le monde sera en électrique, et j'espère que ça n'arrivera jamais, entre parenthèses, et ça n'arrivera jamais, mais le jour où tout le monde sera en électrique, du coup, ce sera gratuit pour tout le monde. Donc c'est pas possible, en fait. On se rend bien compte, c'est comme, malheureusement, on est en rediffusion, j'aurais adoré en parler, mais quand on a parlé de taxation sur, pour les voitures électriques, sur le nombre de kilomètres, évidemment qu'il y a un moment on va pas faire gratuit tout le temps pour les voitures électriques, évidemment. Donc oui, il y a un moment où il faut que ça s'arrête. Là, déjà une demi-journée, c'est pas mal.
2: Oui, l'idée c'est qu'on laisse pas des, comme on appelle ça, des voitures ventouses, une voiture qui reste une semaine sur une place de stationnement en centre-ville sans bouger parce que c'est gratuit. C'est ça la justification du maire.
4: Oui, mais ben, je trouve que ça tient, et c'est pas parce que c'est électrique que ça doit être tout gratuit, et au contraire même, parce que moi je vois dans mon village en Provence, ceux qui se payent une voiture électrique, c'est ceux qui ont les moyens de payer le stationnement. Ceux qui ont une Saxo de 1984, je peux vous dire que le prix de l'horodateur lui fait beaucoup plus mal que celui qui roule en Tesla ou autre.
2: Yael Mellul, c'est justifié d'enlever cette gratuité du stationnement?
5: Oui, mais moi ce que je constate, c'est que l'arnaque de la voiture électrique commence, en fait. C'est-à-dire que toutes les mesures incitatives, elles vont tomber les unes après les autres. C'est une évidence. Donc ça commence par ça. Après, il va y avoir la taxe sur tout et n'importe quoi. Donc ce qu'on nous vend aujourd'hui avec des mesures hyper favorables,
2: oui, des bonus,
5: voilà, etc., bonus, machin, tout ça va tomber. Ça. Et à un moment donné, ce sera autant taxé, peut-être même voire plus, que les voitures thermiques. Donc voilà, il faut rester très vigilant sur les voitures. De manière, moi je suis complètement défavorable à au tout voiture électrique, parce que, enfin, je suis défavorable, mais tout simplement parce que les gens, ils n'ont pas les moyens, en fait. Voilà, donc c'est tout, c'est aussi simple que ça.
2: Mais ça fait baisser la facture d'avoir un stationnement gratuit plutôt que payant quand on passe à l'électrique. Ça fait partie des incitations de se dire, tiens, je vais payer moins cher pour me garer.
5: Je suis d'accord, mais faut-il déjà avoir les moyens de s'acheter une voiture électrique?
2: Ça,
5: c'est tout le problème.
2: Baptiste Desmontiers.
6: Moi, je suis un peu partagé, parce que d'un côté, je trouve ça normal. Effectivement, à un moment donné, alors attention, je roule pas en électrique. Hein, donc si j'étais en électrique, je serais probablement un peu moins dur vis-à-vis de la fin de la gratuité. Je trouve ça normal que ça soit pas gratuit. Je trouve ça normal. Ça m'embête déjà d'être d'accord avec une mesure d'un maire RN, premièrement.
2: Oui, ensuite, mais là, je suis d'accord. Ne regardons pas l'étiquette, regardons la mesure.
6: Je suis d'accord pour l'idée, effectivement, que, en plus, ça pénalise des commerçants en centre-ville. Vous avez des voitures ventouses parce qu'elles sont électriques, elles vont rester sur place, etc. Après, faut pas oublier que c'est des mesures, Yael le disait très simplement, mesures incitatives, bonus, prime à l'achat. Donc, évidemment que ça va tomber. Évidemment que ça va s'arrêter. L'idée, c'est d'inciter les Français à, pour ceux qui le peuvent, et tout le monde ne le peut pas, on est pas encore dans un diktat dans lequel c'est soit t'as ta voiture électrique, soit tu dégages, et là ce sera un problème. Mais on est dans des mesures incitatives pour favoriser. Après, évidemment qu'elles vont tomber, parce que toute la TVA, toutes les taxes qu'on prélève sur les carburants aujourd'hui, il faudra les prélever demain si c'est l'électrique, il faudra taxer l'électricité ou taxer les kilomètres. Les

0: Maintenant qu'il y a peut-être 5, 10, 15% de voitures électriques qui tournent régulièrement dans la ville, ça peut peser aussi sur les finances de la commune. On passe à un extrait des GG et cette question. Faut-il organiser un référendum pour interdire les réseaux sociaux aux moins de 15 ans? C'est ce que demande le candidat à l'élection présidentielle, Gabriel Attal. Ce texte, hein, cette proposition de loi a été censurée la semaine dernière par le Conseil constitutionnel parce qu'elle porterait atteinte à la liberté d'expression. Et pour Alexandre, auditeur des GG, cette loi est pourtant nécessaire pour protéger nos enfants des effets nocifs des réseaux sociaux.
1: Moi, je vous écoute régulièrement et c'est vrai que souvent, on voit très bien qu'un des plus gros problèmes de nos ados, c'est les réseaux sociaux. On a quand même eu des suicides, des gens qui ont arrêté leurs études, enfin, qui ne peuvent plus retourner à l'école, enfin, des cas hyper graves.
2: Vous avez des enfants ?
1: Oui, j'ai une toute petite qui a 5 ans, mais j'ai une deuxième qui a 9 ans, et dans 2 ans, c'est le collège. Nous, on échange beaucoup, j'ai une grande confiance en elle. Nous, notre objectif, c'est de ne pas lui laisser de téléphone portable avant 15 ans, avant la troisième.
0: Mais oui, vous savez que c'est le combat, on l'entend là avec cet auditeur des GG, avec Alexandre, c'est le combat dans toutes les familles quasiment, la lutte contre les écrans, les réseaux sociaux, c'est un combat du quotidien. Beaucoup de parents peut-être attendaient, espéraient cette loi, et donc le Conseil constitutionnel la semaine dernière qui dit ah non, ça rentre pas dans les clous de la Constitution, c'est contre la liberté d'expression, etc. Et donc Gabriel Attal qui dit bah passons par une autre voie, un référendum, et comme ça on plie l'histoire. Baptiste Desmontiers.
3: Moi, je suis très embêté. J'ai une fille qui a 14 ans, une belle fille qui a 14 ans. Cette loi, elle me semble fondamentale. La protection, je veux dire, je pense vraiment qu'on regardera dans quelques années l'utilisation du téléphone portable comme on regardait le manque de sécurité qu'on avait vis-à-vis de l'alcool ou du tabac il y a une vingtaine d'années. C'est-à-dire, on se dira, mais comment est-ce qu'on a pu laisser ces choses-là se faire? Après, la question du référendum. Je sais pas, je suis assez divisé là-dessus, ça coûte très cher, c'est compliqué à organiser, etc., etc. La réalité, c'est qu'il faut juste réviser ce texte et le refaire passer. Pardon, hein, mais on a quand même un gouvernement qui est passé en force sur des dizaines et des dizaines de sujets. Il y a des sujets de santé publique sur lesquels un petit décret ou peut-être pas un 49-3, mais je veux dire, il y a des biais pour faire passer une loi plus rapidement et la rendre efficace. Et là, il s'agit d'une question de santé publique.
0: Bah là, il s'agit surtout de savoir rédiger un texte.
3: Voilà,
0: parce que l'idée, c'est qu'il passe le Conseil.
3: Exactement. Et avoir les réactions de certains politiques qui disent que c'est une atteinte à la liberté de... Attendez, la liberté des adolescents d'aujourd'hui ne me semble pas entravée beaucoup plus que la mienne à l'époque. Et moi, à l'époque, j'avais pas de réseaux sociaux. Donc, je suis un peu partagé, mais le référendum, je sais pas.
0: Et puis le débat, c'est l'urgence. Est-ce qu'on fait passer leur santé au-dessus de leur liberté d'expression?
3: Il y a un moment, c'est une thématique, pardon, mais sincèrement, ceux qui n'ont pas pris conscience de ça, je vous en conjure, planchez-vous sur ce problème. Il y a un grave danger avec les réseaux sociaux et nos adolescents. Il faut qu'on les protège. Moi, je suis un papa et je suis en galère.
0: L'ancienne avocate Yael Mellul, là, ça a été visiblement mal rédigé, ce texte, puisque ça n'a pas passé les fourches, comme on dit, du Conseil constitutionnel, qui a dit attention, ce texte n'est pas compatible avec la Constitution. Est-ce que c'est une bonne solution, ce que propose Gabriel Attal? Je veux dire, on passe par un référendum pour contourner quelque part le Conseil constitutionnel?
4: Non. Je veux dire, on va rappeler à Gabriel Attal qu'on est dans un état de droit. Voilà. Et que si on a des parlementaires qui sont mauvais, qui sont pas capables de rédiger des textes qui sont compatibles avec la Constitution, on a un problème en fait. Donc là, pour qu'un texte soit appliqué en France, il ne suffit pas qu'il soit voté. Voilà, ça c'est un principe. Il faut qu'il soit constitutionnel. Le Conseil constitutionnel vient de nous dire quoi ? Il vient de nous dire que cette loi n'est pas constitutionnelle parce qu'elle entrave un principe qui est dans le bloc de constitutionnalité qui constitue notre état de droit, c'est la liberté d'expression. D'accord ? Donc quand Gabriel Attal aujourd'hui nous dit on va faire un référendum pour contourner quoi ? On va contourner quoi exactement ? On contourne la Constitution ? On contourne un principe de la base de notre état de droit.
5: Elle date de quand date de quand cette Constitution ? La Constitution.
4: Mais si t'es pas content avec cette Constitution, il faut la changer en fait.
5: La Constitution a été rédigée.
4: Mais tu peux pas dire je vais passer par un référendum pour contourner la Constitution, ça n'existe pas ça.
5: S'il faut le faire, moi je suis pour qu'on le fasse. Je suis
4: sur la liberté d'expression.
5: Comme Baptiste, oui, parce que la liberté d'expression. Est-ce que tu penses qu'elle est respectée quand c'est le patron d'Insta ou le patron de TikTok qui va te bannir, qui va modérer tes propos? C'est-à-dire qu'en fait, la liberté d'expression, elle n'est pas totale, puisque si tu écris des choses qui ne plaisent pas à TikTok ou à X, ça va être retiré. Donc la liberté d'expression, parlons-en, mais la Constitution ne s'est jamais penchée sur ça, sur le fait que moi, mon fils, il écrit

0: un mot de travers qui ne plaît pas à TikTok, et si moi j'écris quelque chose qui ne plaît pas à Elon Musk, il va le retirer d'X. Là, il n'y a pas de liberté d'expression entravée, il y en a une. La Constitution, elle a été écrite quand il n'y avait aucun réseau social. C'est-à-dire qu'en fait, il y a un moment, il faut se pencher sur ce problème et dire, bah, ok, la Constitution, il faut peut-être un petit peu la moderniser et peut-être que cette liberté d'expression qui est fondamentale, je suis d'accord, et c'est pas nous qui allons dire le contraire alors qu'on vous parle à travers les ondes, elle doit être respectée, mais elle doit être adaptée à ce qui se passe aujourd'hui. La Constitution, quand elle parlait de liberté d'expression, c'était sur des, j'imagine, des tags ou des choses comme ça, des choses très, très physiques qu'on pouvait arracher, qu'on pouvait retirer. Là, on ne peut pas retirer.
1: Je pense que là, on vit le cas concret de ce qui, comment dire, de ce qui désespère les Français dans la politique. Parce que là, c'est typiquement une mesure annoncée il y a quasiment plus d'un an par Emmanuel Macron pour la première fois. Il dit on va interdire les réseaux.
2: Une mesure phare, au moins, on est d'accord.
1: Non, mais et c'est génial. Les politiques adorent ce genre de mesure parce que, pour tout vous dévoiler, ça coûte 0 euro. C'est-à-dire qu'il n'y a pas de négociation budgétaire, on n'a pas un euro. Mais là, c'est des mesures simples, efficaces, avec un beau slogan, ça fait parler, c'est populaire, etc. C'est parti. Et donc, pourquoi pas? Pour une fois que tout le monde est à peu près d'accord, etc. Allons-y, interdisons les réseaux au moins de 15 ans. Ça fait un peu de débat, mais il n'y a pas d'enjeux nationaux, il n'y a pas d'argent en jeu, il n'y a pas de négociation budgétaire pendant des mois. On n'enlève pas de l'argent à certains pour financer cette mesure. Donc, c'est super. Pourquoi pas? Pour une fois, il y a un consensus. Et puis, on se retrouve, quoi, un an plus tard, avec des bisbilles entre Gabriel Attal, Sébastien Lecornu, est-ce qu'on fait pas référendum, le Conseil qu'on cite. Il y a un côté, les politiques sont impuissants entre ce qu'ils annoncent, entre la parole et ce qui se passe concrètement
2: mais
1: dans la vie des Français.
2: Sont mauvais,
1: je pense qu'il y a
2: Charles.
1: Beaucoup de parents qui espéraient que là, pour la rentrée, en début septembre, ils puissent dire à leur ado, écoute, avant tes 15 ans, c'est interdit, c'est pas moi qui le dis, c'est la loi.
0: Mais je peux pas dire qu'ils sont mauvais alors que tu dis toi-même qu'on doit respecter cette Constitution.
2: Mais ils ne l'ont pas fait.
0: Comment tu veux faire? Qu'est-ce que tu veux écrire?
1: Ça demande du travail.
2: Travailler en fait,
1: si,
2: d'accord.
1: Texte, faut
0: toi pas qui es avocate, comment mais tu veux écrire un texte qui va contre la Constitution?
2: Jean-Philippe, il faut travailler en fait, d'accord. Un texte, tu le jettes pas comme ça. Hein. Il faut respecter, pas suffisamment manifestement.
0: Mais non, c'est juste le fait ça te heurte à cette fameuse Constitution et tu peux rien faire.
3: Non.
2: Il faudrait surtout pas. T'as même fait passer une loi sur l'euthanasie, donc tu peux faire.
3: Il faudrait surtout pas tomber dans la simplicité qui consisterait à se dire le Conseil constitutionnel, vieil organe, nanana, la Constitution. Non, le Conseil constitutionnel, la Constitution, c'est la base de la société française. Tout doit s'y conformer, c'est comme ça, ça ne changera pas. Heureusement. Il y a des textes, il y a des manières de les rédiger. Je te promets, Jean-Philippe, moi j'ai fait 6 ans de droit aussi, j'ai pas été devenu avocat, mais c'est ce que tu apprends, c'est le contrôle de constitutionnalité. Il y avait moyen de l'écrire autrement.
2: Absolument.
3: Ils ont un peu blaqué le travail. Et attendez, juste un dernier mot, ils se sont tirés la bourre entre Macron et Gabriel Attal. Et c'est pour ça qu'il y a eu des ratés.
2: Exactement.
1: On finit avec des bisbilles politiques alors qu'on attendait du concret pour la vie des Français. On poursuit ce zapping avec un extrait des GG. Est-ce qu'on est en train de castrer les hommes? C'est en tout cas ce que déclare Karine Le Marchand dans une interview interrogée par TV Mag. L'animatrice préférée des Français a donné sa vision du féminisme d'aujourd'hui et des relations hommes-femmes. Elle estime, je cite, que la drague n'existe plus dans la société actuelle, que les féministes sont en train de castrer les hommes. Et pour la prof de français des GG, Fatima Aïd-Bounois, c'est important d'en parler pour casser certains clichés.
4: Karine Le Marchand, je lui dis merci. Je trouve ça vraiment bien. Elle est grande gueule, elle est libre, elle dit ce qu'elle pense. Et merci à elle, parce que ça permet d'en parler. Moi, ce que je trouve dommage, c'est que les gens n'en parlent pas et qu'il y a des espèces de clichés. Par exemple, sur la drague, je lis et j'ai entendu, oui, maintenant, et même elle le dit, il y a des hommes qui pensent que la drague est prohibée. On ne vous a jamais dit, les féministes ne disent pas, vous n'avez plus le droit de draguer. Ce qui ne va pas, c'est quand on n'entend pas l'autre, quand on nie l'autre. Moi, je pense qu'on peut être homme très viril. Moi, j'aime les hommes virils. Il y a aucun problème sur ça. J'aime la virilité,
1: mais
4: vraiment.
1: Mais ça veut
4: pas dire. Ça veut pas dire que j'ai envie qu'on me tire par les cheveux jusqu'à une grotte. Un homme viril, comme dit Karine Le Marchand, intelligent et respectueux. Donc, elle adhère, elle aussi, à une forme de déconstruction. Puisque la déconstruction, c'est de se poser des questions sur son propre comportement. C'est ça qu'on demande.
1: Tiens, je vais me tourner vers Yael Mélieu. Est-ce que Karine Le Marchand a raison? Est-ce que le féminisme version 2026 est en train de castrer les hommes?
5: Alors, autant je suis souvent d'accord avec Karine Le Marchand, autant je trouve ses propos absolument catastrophiques. Alors, je vois pas en quoi les démarches des féministes actuellement sont là pour faire une guerre aux hommes en réalité. Surtout au moment, par exemple, pour ne citer que l'affaire de Patrick Bruel, où on a une trentaine de femmes femmes qui ont eu le courage de parler sur les agressions ou les et ou viols qu'elles auraient dont elles auraient été victimes. Je veux dire, aujourd'hui, la seule chose qu'on puisse constater, c'est que ce sont les femmes qui sont majoritairement victimes de violences. Et c'est ça qu'il faut marteler. Ce qu'il faut marteler encore aujourd'hui, c'est qu'il existe encore des hommes qui sont intouchables. Qui bénéficient de l'impunité, qui bénéficient de l'omerta de leur système, qui leur permettent de continuer à avoir des comportements délictuels, voire criminels. Donc je ne comprends pas en fait qu'on mette le doigt, qu'on incrimine.
1: Ah, elle, ce qu'elle dit, c'est voilà, moi j'aime. Elle aime, dit-elle, les mâles alpha. Elle estime qu'aujourd'hui les hommes n'ont même plus le droit de draguer. C'est un peu ce qu'elle
5: les
1: dit.
5: Les hommes, enfin je veux dire, je vois pas en quoi ça entame. Ça empêche les hommes de le jeu de séduction d'un homme sur une femme ou d'une femme sur un homme. Je vois, en fait, c'est deux univers complètement différents. On parle de combat féministe pour que soient reconnues des victimes de violences, que ce soit des violences conjugales, des violences à caractère sexuel. Et d'un autre côté, ce sont des rapports humains. Je veux dire, quand si un homme se sent vulnérable parce qu'on va dénoncer les comportements de personnes comme Depardieu, Bruel, Epstein, c'est que c'est l'homme le problème, c'est qu'il a un problème en fait.
1: Jean-Philippe Doux.
0: Oui, moi pour moi la base de tout c'est le consentement. Et ce que dit Karine Le Marchand, c'est qu'elle aime les hommes virils, etc. Moi les hommes virils qui n'imposent pas leur virilité à quelqu'un qui ne le veut pas, moi ça me va. Le problème c'est que draguer, ce qu'on appelle une drague un peu lourde, c'est une drague qui n'est pas consentie par la femme. Et donc aujourd'hui en fait, ce qui a vraiment changé, je trouve, ces dernières années, c'est que l'homme doit absolument faire valider le consentement avant d'aller draguer quelqu'un. Et c'est ça qui a changé. Et c'est peut-être là ce qu'elle appelle castration. C'est peut-être plus une, encore plus de précaution de la part d'un homme quand il va draguer quelqu'un. Avant, on allait draguer même de façon un peu lourde, on voyait que ça marchait pas, hop, on s'en allait. Là aujourd'hui, on fait même plus ça parce que une drague un peu lourde, ça peut être interprété comme une agression. Alors pas au niveau juridique, mais voilà. Et je pense que c'est vraiment aujourd'hui l'homme doit. Et on parle des célébrités qui doivent carrément faire signer un contrat de consentement pour pas pouvoir être poursuivi derrière. Non, mais c'est une réalité. Et donc, le truc, c'est qu'aujourd'hui, c'est vrai que l'homme doit marcher sur des œufs et surtout demander l'approbation avant de draguer quelqu'un. Moi, je suis un homme un peu déconstruit, comme on dit. C'est-à-dire que je suis pas un mal alpha dans la vie de tous les jours, mais je sais que dans la vie privée, une fois que tout est OK, je suis plus viril, et heureusement d'ailleurs. Et je pense que c'est ça le problème. C'est la virilité. Elle est appréciée quand elle est consentie, mais elle est détestée, oui. Évidemment. Mais c'est ça le problème.
1: C'est la base de tout ça.
0: Et, exactement. Et le consentement, et je trouve que c'est un mot qui revient beaucoup, et heureusement, et même chez les plus jeunes, le consentement, c'est la base de tout.
1: Oui, mais Karine Le Marchand en fait fait le même constat. Les choses ont changé. Mais pour elle, c'est pas forcément une bonne nouvelle sur certains aspects. Elle estime que les hommes se permettent moins de choses. Et pour elle, oui, encore une fois, je la cite, c'est ce qu'elle dit.
5: Heureusement, en fait, qu'ils se permettent plus des mains aux fesses, des remarques graveleuses. Oui. On a intégré dans les rapports entre hommes-femmes un peu plus de respect. C'est pas plus mal.
1: Baptiste Desmontiers.
3: C'est vraiment. Je suis très content qu'on parle de cette phrase et de cette sortie parce que pour moi, c'est vraiment. Ça m'a fait tomber de ma chaise. Alors, déjà, on entend les féministes. Donc, je sais pas ce que c'est que les féministes parce qu'il y a des courants féministes, il y a des femmes, le féminisme, il y a des femmes qui ont envie qu'on les respecte pour ce qu'elles sont. Donc, voilà. Donc, moi, l'idée de dire les féministes aujourd'hui, bon, déjà. Disqualifié. Le propos ne veut rien dire. Il y a des féministes excessives, il y a des femmes qui portent des combats que je peux trouver exagérés, mais les féministes, non. Et ensuite, le féminisme, il est nécessaire à l'égalité. S'il y avait une égalité totale, il n'y aurait pas de féminisme. Donc ça veut dire qu'il y a un déséquilibre aujourd'hui. Et ensuite, on parle de castrer. Je ne sais pas ce qu'on nous a retiré, nous, depuis cette vague de féminisme exacerbé, intolérable, que semble dénoncer Karine Le Marchand. Je ne vois pas ce qu'on m'a retiré, moi, comme prérogative, au point de me castrer. Moi, je ne vois pas d'hommes raser les murs dans la rue. Je ne vois pas d'hommes obligés de rester chez eux à la cuisine pendant que leurs femmes sont en train de se bourrer la gueule devant des matchs de foot. Je ne vois pas non plus d'hommes obligés obligés de justifier leur tenue quand ils sortent. Donc non, j'ai pas l'impression que le féminisme soit en train de démasculer les hommes en France.
1: Elle parle plus des rapports hommes-femmes.
3: Ouais, moi, je pense qu'il y a beaucoup de choses
1: et pas
3: très positives qui ont été amenées par le féminisme. Comme dans toute révolution, il y a des excès. Mais globalement, moi, je trouve qu'on n'est pas allé assez loin. Il faut que ça continue. Et effectivement, ce qui doit, à mon avis, cesser, c'est ce genre de petites phrases qui font beaucoup de tort.
2: Qui viennent d'une femme en plus, hein, c'est ça qui est terrible.
3: Qui font beaucoup, beaucoup de tort à la cause féminine.
1: On termine ce zapping avec un extrait des GG et Jordan Bardella qui est devenu millionnaire grâce aux ventes de son livre. Alors que les ventes de livres ont chuté de 6% hein, depuis le début de l'année en France, le président du RN lui a touché plus d'1 million d'euros de droits d'auteur grâce à ses deux livres, hein, Ce que je cherche et Ce que veulent les Français. Et pour l'avocat des GG, Charles Consigny, ce succès en dit beaucoup sur la popularité de Jordan Bardella.
6: Je suis content pour lui. Il a réussi à devenir une espèce de star dont les gens achètent le livre, pas tant pour les lire, parce que ce ne sont évidemment pas des livres qu'on lit, mais pour le soutenir, pour le personnage, pour faire un cadeau. Et voilà, pour des livres qu'il n'a pas écrits, en plus, c'est-à-dire, c'est formidable. Il ne les a pas
7: écrits. Qu'est-ce que t'en sais que c'est pas lui qui les a écrits? C'est une accusation sans fondement.
6: Ah bah pas du tout. D'abord, j'ai mes informations. Et ensuite, quand je l'ai interrogé sur des passages de son livre, il était bien en peine de me répondre sur Victor Hugo et sur Malraux. Donc, je sais pas. J'ai pas l'impression qu'il les ait écrits.
1: Bon, on entend l'ironie, le sarcasme de Charles Consigny dans cette réponse.
2: Jaloux, il est jaloux. Hein.
1: Ah, peut-être jaloux, nous dit Yael Mellul. Non, mais c'est intéressant de voir, en tout cas, parce que Jordan Bardella, pour l'instant, il ne s'est pas présenté en son nom à des élections. C'était des élections, des scrutins de liste, hein, les européennes, mais sur son nom. En tout cas, il n'y avait que des sondages qui montraient sa popularité, éventuellement des abonnements sur les réseaux sociaux. Là, acheter le livre, c'est une vraie démarche. Les Français ont dépensé de l'argent pour acheter ces livres. C'est le signe que ce n'est pas que vaporeux, cette popularité. Après, est-ce que l'achat d'un livre se transforme en bulletin de vote derrière? C'est tout l'enjeu.
2: Moi, je trouve qu'il n'y a pas meilleur sondage, en fait, hein, pour mesurer la popularité de Jordan Bardella. C'est mieux que n'importe quel sondage qui va paraître sur l'élection.
1: Ça ne ment pas, ces chiffres-là, alors qu'un sondage...
2: On est quand même à un niveau que personne d'autre n'a atteint, si je ne m'abuse, hein, sauf erreur de ma part. Hein.
1: Pas
2: cette année. Donc voilà, il a du succès. C'est le réel. Ces chiffres-là, c'est le réel. Donc c'est un homme politique. On l'aime, on l'aime pas, mais il est beaucoup aimé, il est apprécié. Oui, voilà, un point.
0: Pour calmer vos ardeurs, quand même,
1: notre libraire.
2: Ah oui, le libraire, oui.
0: Dans ma librairie à Aix-en-Provence, justement, je ne le vendais pas. Et beaucoup de gens venaient me le chercher en disant « Mais je ne comprends pas, il est en rupture partout. » C'était Éric Zemmour. Il y a 3 ans ou 4 ans, son livre avait aussi connu un gros succès de librairie. Et quand tu dis que c'est un sondage, où ça montre en tout cas une certaine implication de son électorat, mais ça, je pense que ça donne une fausse idée. Parce qu'Éric Zemmour, derrière, n'a pas été élu.
2: Il n'a peut-être pas été élu, mais il partait de très très bas. Il a fait combien, rappelle-moi, quand même?
0: Non, je suis d'accord. Mais pas à la hauteur.
1: Vendre beaucoup de livres.
3: Je crois qu'il a pas fait beaucoup. Hein.
2: C'est beaucoup quand tu pars de zéro.
0: Mais pas à l'auteur de son succès en librairie. C'est-à-dire que si tu mettais côte à côte tous les candidats, il vendait plus.
1: Voilà, il avait sûrement vendu 3 fois plus de livres que Jean-Luc Mélenchon, mais à la fin, il fait 3 fois moins de voix.
0: Mais donc, parce que c'est la nouveauté, c'est parce que tu as beaucoup à apprendre du livre qui sort. Si demain, Édouard Philippe sort un livre, on connaît déjà Édouard Philippe, on sait déjà tout. Oui. Voilà, alors qu'un Bardella, il y a une appétence, on a envie d'en savoir plus.
1: Il y a un attrait pour la nouveauté. Ouais. Baptiste me dit un dernier mot, j'ai une vanne. J'ai très peur.
3: Non, c'est pas vraiment une vanne, c'est
1: attention.
3: Fais-nous rire, Baptiste. Non, mais effectivement, quand Jordan Bardella publie un bouquin, tu te dis, ouais, qu'est-ce qu'il va y avoir dedans? T'as envie de le lire. Alors qu'un autre homme politique, bon, effectivement, tu connais son histoire, tu connais son parcours, tu connais son. Là, tu te dis, c'est comme ouvrir la boîte crânienne de Jordan Bardella et de se dire qu'est-ce que je vais trouver à l'intérieur. Donc tu achètes le bouquin, mais un peu comme tu t'achètes un cahier de vacances, quoi, en fait.
2: Non.
3: Et
2: maintenant, vous avez tort de sous-estimer.
3: Ce que je veux dire, c'est qu'il y a un truc de curiosité. Tu te dis qu'est-ce qu'il va bien pouvoir raconter.
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1: Après le site des impôts, c'est l'éducation nationale qui aurait été victime d'un piratage massif revendiqué par le même groupe de hackers. On ne connaît pas encore toute l'ampleur des données qui ont fuité, mais ces fuites se multiplient ces derniers mois, que ce soit les grandes entreprises privées ou les organismes publics. La France est désormais le pays européen le plus touché, avec une conséquence, Clément, ces données permettent ensuite aux escrocs de nous arnaquer, de nous voler.
11: Oui, le risque, c'est que ces informations soient maintenant utilisées pour rendre les arnaques beaucoup plus crédibles. Les escrocs ont la possibilité de croiser les informations avec des dizaines d'autres bases de données compromises ces dernières années, identifiant un mot de passe fuité chez SFR, historique professionnel chez France Travail, et cela leur permet de dresser un profil beaucoup plus précis d'une personne. Un escroc peut par exemple se faire passer pour les impôts et vous envoyer un faux mail avec de vraies informations sur votre situation. Objectif, récupérer votre mot de passe, vos coordonnées bancaires, ou usurper à votre identité. L'administration fiscale a commencé à envoyer hier un courrier à destination des victimes de la fuite des données du fisc. Près de 700 000 particuliers ou entreprises concernées. Et les pirates affirment avoir déjà vendu les données volées, mais impossible pour le moment de vérifier cette info. Donc prudence dans les prochains jours, semaines, si vous recevez un message des impôts, ne cliquez surtout pas sur le lien, allez directement sur le site officiel des impôts pour vérifier votre situation.
1: C'est un retour de la table. En un mot, quelqu'un a reçu un petit mail des impôts depuis hier où a priori jusqu'ici non. Tout va bien.
12: Jusqu'ici tout va bien.
1: C'est que le début, hein. Ils vont envoyer pendant plusieurs jours.
13: Il y a beaucoup de gens qui étaient dans le listing et qui n'ont pas reçu de mail des impôts prévenir de la fraude.
1: Eh bien tiens, Karine Galli, on se connaît, je ne révèle pas un secret en disant que vous n'êtes pas une experte du piratage informatique.
13: On c'est peut le moins dire, qu'on puisse dire. La dire technologie et moi, ça fait deux.
1: Oui, mais alors justement, est-ce que vous, oui, mais vous avez des mails, des SMS, des appels comme tout le monde. Est-ce que vous faites particulièrement attention? Est-ce que vous êtes vigilante?
13: Ah, mais moi, ça me fait très peur parce que là, par exemple, Clément a donné une liste des fraudes qu'il y a eu et moi, à chaque fois, j'ai l'impression que je suis concernée. Il y a quelques temps, il y avait eu Free. Évidemment, je suis chez Free. Pareil. J'étais pas sereine. Après, on a eu Pôle emploi, France Travail. Pareil, j'étais inscrite. Et voilà. Et évidemment, bah là, les impôts, on est tous concernés. Donc, effectivement, ça me fait très peur parce que la suite, c'est quoi? C'est qu'on sait très bien que parfois, quand il y a des fuites de données comme ça et des piratages, derrière, ça peut amener à une usurpation d'identité. Et là, quand tu vois, en fait, le cercle dans lequel tu es pris, c'est intenable. Quand il y a des témoignages à la télé de personnes qui ont eu une usurpation d'identité et derrière qui reçoivent pendant des années, par exemple, des PV, des procès, alors que c'est absolument pas eux et qui se battent, qui se retrouvent évidemment en situation financière très compliquée, moi, j'ai une peur panique de ça. Évidemment, et c'est de plus en plus malheureusement commun, parce que il y a des petits génies qui se font un plaisir de pirater nos comptes, etc. Et surtout parce que l'État français n'est absolument pas protégé. Quand tu lis là, il y a deux pages aujourd'hui dans le Parisien, tu vois bien qu'en fait une société privée a priori est beaucoup plus protégée que l'État, parce que ça coûte énormément d'argent, évidemment.
1: Ah oui, c'est de la défense.
13: Voilà, à protéger nos données. Et l'État est largué.
1: Et Benjamin Hamar, est-ce que, bah tiens, on faisait la liste là de tous les organismes. Aujourd'hui, c'est donc l'Éducation nationale, donc la tutelle de Benjamin Hamar, notre prof d'histoire, qui a des fuites de données. On ne sait pas encore exactement ce que contiennent ces données qui ont été a priori piratées au sein de l'Éducation nationale. Après les impôts, ça commence à faire beaucoup. Benjamin, est-ce que vous êtes particulièrement inquiet, vigilant, déjà victime d'escroquerie, de tentatives d'escroquerie en ligne?
14: Ouais, j'ai déjà été, parce que les gars sont très ingénieux et d'ailleurs moi je suis très vigilant, mais malgré ça. Il y a eu de la fraude sur mon compte bancaire, je m'en suis rendu compte très vite. Et pour le coup, moi je suis à la Banque Postale. La Banque Postale a un très bon dispositif et donc j'ai été remboursé très rapidement. Mais bien qu'étant très vigilant, moi je suis inquiet de l'impréparation de l'État.
12: C'est un scandale. En fait, c'est Rome ville ouverte, donc les serveurs de l'administration et des services publics. Et alors, puis quand on réfléchit un peu, pardon, mais la capacité de l'État à nous prémunir contre un certain nombre de dangers, quand on se souvient des failles monstrueuses au moment du Covid, quand on se voit cet été avec les incendies et là aussi l'inadéquation des moyens, ou qu'on voit là maintenant cette question de la cybersécurité, enfin les bras m'en tombent. Et d'ailleurs, j'aimerais insister sur un point. Apparemment, les services, enfin les autorités étaient au courant de cette cyberattaque depuis juin. Et là, on apprend que le Cornu a lancé une cellule de crise là maintenant. Parce que ça sort dans les médias. Et pourquoi ça sort dans les médias? L'État n'a pas communiqué. C'est les hackers qui ont revendiqué le truc. Et là, on fait une cybersécurité, une cellule. Putain, mais ça va. Là aussi, est-ce qu'on peut arrêter de prendre les gens pour des crétins? Est-ce que on peut mettre à niveau le niveau de sécurité des sites publics pour pouvoir les protéger contre ce genre
1: on va poser la question à notre invité qui est en ligne avec nous. Juste après, je donne la parole à Jean-Philippe, mais je veux qu'on accueille Clément Domingo, alias Sax, qui est en ligne avec nous, et je le remercie. Bonjour Clément Domingo.
15: Bonjour Charles Magnin et bonjour à toute votre équipe.
1: Bonjour. Alors, je vous présenter comme hacker éthique. Je vais l'expliquer comme ça. Vous êtes un gentil pirate, on peut le dire comme ça.
15: Un pirate, un hacker, parce que hacker, c'est quelque chose de positif. Mais oui, là, voilà. Vous savez, dans les médias, pour... d'ailleurs désigner ces personnes-là qui piquent des données, qui volent des données, ce sont des cybercriminels et ce ne sont pas du tout des hackers. Vous avez raison. De rajouter le éthique pour faire un peu cette dissociation. Et donc, si vous voulez un peu, en effet, d'ailleurs pendant très longtemps, j'ai été payé pour ça, donc j'ai piraté légalement des entreprises pour les sécuriser avant que ces cybercriminels, eux, le fassent et revendent vos données sur le dark web. Et j'entendais aussi un peu vos inquiétudes qui sont totalement fondées, hélas, aujourd'hui.
1: Bah justement, vous qui connaissez particulièrement ce milieu, quand vous entendez et Karine et Benjamin dire « mais là, ce qui est désarmant pour nous, c'est qu'on nous donne des conseils, et vous allez nous les rappeler, de ne pas se faire avoir, de ne pas cliquer sur n'importe quel lien, de faire attention quand on répond à un appel, un SMS, etc. » Mais on a l'impression que l'État nous laisse tomber, que c'est à chacun de se débrouiller, qu'il n'y a pas de défense, de protection de nos données, il y a une communication très en retard. Est-ce que l'État est complètement largué sur cette question de la protection de nos données, Clément Domingo ?
15: Eh bien écoutez, je suis le premier outré aussi, Charles Magnin, lorsqu'en effet l'État donne des conseils et ne les applique pas du tout à l'État même. Vous savez, c'est le fameux « faites ce que je dis, pas ce que je fais ». Et je pense qu'en 2026 et pour les années à venir, ça ne peut absolument pas du tout continuer. Lorsque vous voyez qu'à quelques temps de ça, on avait encore le piratage de l'ANTS, l'Agence Nationale des Titres Sécurisés. Quelques temps de ça, on a eu l'URSSAF, on a eu France Travail, on a eu le ministère de l'Intérieur. Et ça, enfin, je peux encore continuer comme ça sur une litanie de toutes les fuites de données qu'on a eues rien que sur nos administrations publiques. Et ça remonte depuis 2024. Et donc aujourd'hui, c'est inentendable, inaudible de se dire que l'État continue de faire un peu la sourde oreille, qu'il y a un peu des rustines. Quand je vois aussi hier la cellule de crise de Sébastien Lecornu après son déplacement dans le Porge en Gironde, et surtout les deux... j'appellerais ça vraiment des mini-annonces que Matignon nous sort, comme quoi l'ANSSI, il faudrait que l'ANSSI fasse des audits, mais l'ANSSI le fait déjà, et surtout il faudrait que l'administration fiscale alerte les différentes personnes concernées par cette fuite de données, mais c'est déjà le cas. Mais en fait, mais ça, pour le coup, en aucun cas, ça va venir un peu arranger, mais surtout venir, si vous voulez, rassurer aujourd'hui des millions de personnes qui se disent « est-ce que moi, je suis dans cette fuite de données ?» Mais les risques qui pèsent sur ces personnes, donc aussi bien des arnaques classiques, ou demain, on va pouvoir personnaliser avec tout ce niveau de détails différentes.
1: Parce que c'est ça le risque. J'aimerais qu'on y vienne, Clément Domingo, si j'ai bien compris, et je vous écoute et j'écoute tous les experts depuis plusieurs jours sur le sujet. Le risque, c'est que l'arnaque va être de plus en plus sophistiquée parce qu'avec toutes ces données qui fuitent. Parce que moi, hier, quand on m'a dit potentiellement, il y a votre nom, votre revenu fiscal de référence, votre adresse qui ont fuité, je me suis dit, j'ai pas grand chose à cacher. Enfin, c'est ce que je veux dire, je vois pas en quoi je vais me faire arnaquer. Mais en fait, quand
15: vous
1: on m'explique.
15: Vous ne devriez surtout pas dire ça, Charles Magnin.
1: Je vous pose naïvement la question. Ensuite, les escrocs, on l'a expliqué, vont se servir de tout ça pour des escroqueries de plus en plus sophistiquées. Ce que je veux dire par là, c'est que souvent, on méprise un peu le sujet en disant, moi, je vais pas tomber amoureux d'un faux Brad Pitt en ligne. En fait, c'est beaucoup plus précis que ça, les arnaques désormais.
15: C'est beaucoup plus insidieux que ça. Aujourd'hui, il y a quand même un truc qui s'appelle, normalement, dont vous avez aussi parlé sur votre antenne, qui s'appelle l'intelligence artificielle. en deux prompts, deux phrases, vous pouvez venir copier comme deux gouttes d'eau le site des impôts. Et derrière, j'envoie un message à votre équipe ou à vous-même, Charles. Je vous fais, vous savez, un peu croire à la très bonne nouvelle. Et donc, la très bonne nouvelle des impôts, c'est vraiment le trop perçu. Vous êtes hyper content, vous cliquez là-dessus ou vous faites avoir. Au pire aussi, je viens un peu hisser cette menace parce que vous avez mal fait votre déclaration. Et donc, si vous ne la remplissez pas rapidement, la majoration. Ça, c'est une chose. Et surtout, je pense aussi que ceux qu'on ne dit pas assez, et là, je fais appel à votre mémoire, il s'est passé en octobre 2025 la cyberattaque sur la Fédération française de tir. À la suite de cette fuite de données, on a commencé à avoir des cambriolages chez les personnes qui détenaient des armes de catégorie C. Je fais aussi un peu référence à ce qui s'est passé avec les fameux cryptoraptes, où vous avez eu des gens qui ont été séquestrés, des gens qui ont été cambriolés parce qu'ils détiennent des crypto-monnaies. Et donc, ce qui va arriver, hélas, pour la DGFiP, je suis au regret de vous le dire, connaissant en effet ce fameux RFR, le revenu fiscal de référence, ça donne quand même le niveau, votre niveau de richesse de vous, de votre conjointe, et donc fait peser en effet une énorme atteinte à votre intégrité physique. Donc, c'est-à-dire que demain, vous allez être peut-être cambriolé, peut-être séquestré, on va vous demander à vous, à votre conjointe, de payer une rançon.
1: C'est le pire des cas, mais vous avez raison de le dire. On parle beaucoup des arnaques, des escroqueries en ligne, mais ça peut aussi avoir des conséquences physiques, comme vous le dites, des cambriolages. J'allais dire dans la vraie vie. Bon, c'est la vraie vie aussi, ce qui se passe en ligne, mais voilà, peut y avoir des conséquences très concrètes à domicile. Alors, Clément Domingo, dernière question, ce qu'il faudrait faire. Est-ce que c'est quoi? C'est un manque de milliards, tout simplement, de la part de l'État? Parce que j'imagine qu'ils ont pris conscience qu'il y avait un problème. Il faudrait quoi? Il faudrait une grande administration, quelque chose, une structure.
15: Moi, je dirais qu'il y a un triptyque. S'il n'y a pas déjà de volonté politique, à un moment donné quand même, on parle beaucoup des ingérences étrangères, si on ne vient pas un peu solidifier notre espace, notre cyberespace français, ça ne fonctionnera pas. Pareil aussi, si on ne prend pas le temps de sensibiliser les gens, de les acculturer au numérique, ça ne fonctionnera pas, dans la mesure quand même où ce piratage de la DGFiP ou d'autres piratages, c'est parce qu'il y a eu des gens qui ont eu leur compte volé et que derrière, les cybercriminels ont pu se connecter. Et surtout, le troisième, et donc ça, mon capitaine, on n'y réchappera absolument pas, vous savez, c'est vraiment le nerf de la guerre. Et le nerf de la guerre, c'est de l'argent. Donc, tant qu'il n'y aura pas assez d'argent sur la table pour venir un peu remettre à niveau vraiment cette dette technique que l'on a en France, des systèmes qui sont parfois obsolètes. Et je reprends là les mots de David Daniel, le ministre des Comptes Publics, dans sa communication. Et donc, c'est vraiment ces trois-là qu'il faudra que, potentiellement, on deviendra ce pays d'antan qui était sûr sur la cybersécurité, avec cette statistique qui est folle hein, aujourd'hui et qui ne nous honore pas. On est aujourd'hui le deuxième pays à être le plus piraté au monde derrière les États-Unis et le premier en Europe.
1: Merci beaucoup Clément Domingo, expert en cybersécurité, hacker éthique, d'avoir décrypté pour nous ce qui se passe, de nous avoir mis en garde parce qu'on risque tous d'être concernés. On l'est déjà tous d'ailleurs depuis des mois, des années. Ça ne va pas en s'arrangeant. Merci pour ces mises en garde. Merci d'avoir été en ligne avec nous sur RMC, Jean-Philippe Doux.
16: Pour moi, la course de la cybersécurité face aux hackers, ça me rappelle la course de l'antidopage face aux cyclistes. C'est-à-dire qu'en fait, ils ont toujours un temps d'avance. Je parle pas que de Pogacar, mais en fait,
1: qui n'a jamais été contrôlé positif. Vais quand même le préciser parce que là, on a fait un amalgame un peu rapide.
16: Exactement. Qui n'a jamais été contrôlé positif, mais bon, les analyses de données montrent que quand même, il y a un truc un peu bizarre.
1: Non, on ne va pas.
16: Alors je retire ça, mais ils ont toujours un coup d'avance, les hackers, on le voit bien, et que nous, la cybersécurité court après eux et essaye de comprendre le nouveau système qu'ils ont mis en place, mais au-delà de ce qu'on nous vole, il y a aussi tout ce qu'on donne. C'est-à-dire qu'en fait, moi, par exemple, mon référent fiscal, mon adresse, etc., je l'ai donné pendant des années, chaque année, à mon petit village, au secrétariat, pour le quotient familial de la cantine. Il y a aussi tout ce qu'on met sur les réseaux sociaux. Karine, par exemple, si je veux t'attaquer, j'ai pas besoin d'aller hacker quelques services que ce soit. Il suffit que je regarde sur ton historique Instagram, par exemple, et j'ai plein d'infos que je peux te ressortir, que tu as oublié, que tu avais mis en ligne, et je peux dire bah tiens, vous étiez à tel endroit et machin, je sais que votre chien, etc. En fait, on donne déjà tellement d'informations sur les réseaux sociaux que même si on met une porte blindée à la sortie de chaque service, nous-mêmes on donne toutes ces infos.
13: Mais c'est aussi la responsabilité. Jean-Philippe, on n'est pas responsable. Excuse-moi, là tu es en train de dire qu'on a une part de responsabilité parce qu'on donne trop. Les réseaux sociaux, c'est quelque chose, mais là on parle d'un État qui est absolument pas protégé. protégé, parce que quand tu lis le papier du Parisien, ils te disent que effectivement ça coûte des milliards et que les sociétés privées qui elles effectivement mettent des moyens pour se protéger, elles sont plus sûres. Aujourd'hui, quand tu es à France Travail ou quand tu es chez Free, enfin de toute façon, tu es obligé de donner tes données. Là, tu n'es pas responsable. Dès que tu veux faire quelque chose, dès que tu veux ouvrir un compte sur Internet, etc., tu dois donner énormément de données, donc tu deviens vulnérable.
1: Et vous m'enlèverez pas de l'idée que c'est pas très populaire. Je sais pas quel candidat présidentiel va dire en tête de mon programme, on va mettre 20, 30, 40 milliards pour la cybersécurité de l'administration. Je vous promets que personne n'a envie de payer ça avec ses impôts. Donc c'est aussi ça le problème, c'est que c'est pas très populaire. La prise de conscience, elle est pas que politique, elle est générale. C'est est-ce qu'on a envie de mettre beaucoup d'argent? Il y a un consensus quand on dit on va mettre de l'argent dans la police, dans la justice, dans l'école, dans les hôpitaux. Quand si un politique arrive en disant bah moi il y aura d'abord 20 milliards pour la cybersécurité, ce sera un peu moins populaire à mon avis comme proposition. On va terminer avec le témoignage de Jean-Louis qui nous appelle du Val-de-Marne. Bonjour Jean-Louis.
17: Bonjour Charles.
1: Et vous Jean-Louis, vous avez été déjà victime d'escroquerie, de piratage en ligne?
17: Alors malheureusement oui, parce que je pense que j'ai été victime suite à une fuite de données importantes chez Free. Donc ils ont récupéré tous mes identifiants, mon adresse mail, numéro de téléphone, coordonnées bancaires.
1: Ah oui.
17: Et là où ils ont été forts, c'est qu'ils ont réussi à aller en boutique Free, faire une copie de ma carte SIM. Ce qui fait que moi, le jour de la fête de la musique, je me retrouve sans réseau. Je rentre chez moi, mon téléphone se met sur la box, et là, je vois les prélèvements qui passent. Parce que du coup, ils ont demandé les nouveaux mots de passe de mon application bancaire. Ils ont fait des prélèvements. Et donc, du coup, ils ont autorisé et j'ai eu 9000 euros qui ont été volés et compagnie.
1: Ah oui, et remboursés par la banque quand vous avez signalé
17: les scrupules? Ah bah non, bien sûr que non, parce que la banque vous dit que bah non, j'ai autorisé. Et vous avez beau leur montrer un dépôt de plainte, tout ce que vous voulez, la banque refuse. Donc là, au mois de décembre, j'ai pris un avocat, puis on va essayer de récupérer ce qu'on peut.
1: Oui, je pense que, enfin, j'en sais rien, on verra ce que dit la justice, mais vous êtes légitime à demander en tout cas réparation.
13: J'espère que vous avez surtout changé de banque depuis, parce que c'est vraiment.
1: Peut-être aussi.
17: J'ai changé les deux le jour même. En plus, ils ont fait ça un week-end. Donc les numéros de téléphone pour déclarer des pertes de cartes et compagnie, comme par hasard, ça ne fonctionne pas. Donc ils savent très bien ce qu'ils font. Ils sont très très forts.
0: Et quand toutes les authentifications qu'on nous demande, d'ailleurs moi c'est pénible. Mais la prochaine fois quand vous râlerez après ça, il faudra se dire oui ok mais c'est quand même pour me protéger. Quand il faut le double machin,
13: mais ça suffit pas.
0: Mais au moins ça existe.
17: Mais je ne veux pas vous faire peur, mais si on vous pirate votre carte SIM, vous avez toute votre vie dans votre téléphone,
1: que ce soit
17: les impôts, que ce soit tout. Ils récupèrent ils demandent les mots de passe de votre adresse mail. Donc après, les vérifications arrivent sur l'adresse mail. Les mots de passe pour la banque, la banque elle renvoie sur votre adresse mail ou sur le numéro de téléphone qui a été piraté et vous ne pouvez rien faire.
12: Mais en boutique, ils ont accepté de faire la copie de la carte SIM.
17: Alors, j'ai quand même réussi à voir quelqu'un de Free, quelqu'un qui a été efficace. J'ai galéré, j'étais au siège, j'ai réussi à voir des gens et tout, mais c'est super compliqué. Et ils ont réussi à voir sur la caméra que quelqu'un s'était présenté à mon nom. Mais comme la machine pour vérifier l'identité ne marchait pas, ils ont quand même fait la carte. Alors, sachant que moi je suis à Saint-Maur et que ça a été fait à la frontière belge, hein, donc c'est pas du tout le même point.
1: Merci Jean-Louis pour votre témoignage qui nous met tous en garde. Bah, mais c'est important d'être mis en garde. Bah oui, mais les experts aussi nous mettent en garde, tout comme Jean-Louis. C'est très important, voilà, d'être sensibilisé à cette question. On va terminer Clément avec des messages et le résultat de notre consultation.
11: Il y a Julia qui son compte a été piraté deux jours avant Noël, 1500 euros subtilisés en plusieurs virements en une nuit. Et pour Rémi, les administrations sont à la ramasse au niveau de la sécurité, il faut mettre plus de moyens. Et l'année dernière, Sébastien Lecornu avait annoncé une rallonge de 200 millions d'euros dans le budget de la cybersécurité. 5% chaque ministère devra allouer 5% de son budget à la cybersécurité l'année prochaine.
1: Oui, mais j'imagine que c'est loin d'être suffisant. On verra en tout cas si dans les années qui viennent, ça devient parfaitement étanche nos données au sein des administrations. On va terminer avec la consultation. Après ce piratage du site des impôts, celui de l'éducation nationale, est-ce que vous avez peur pour vos données qu'ont répondu nos auditeurs?
11: Et oui, ils ont peur à 74%.
1: Peur très légitime quand on entend les experts ou les témoignages comme celui de Jean-Louis.
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22: Nous sommes le 18 août et vous avez peut-être la chance de nous écouter depuis votre résidence secondaire. Selon l'INSEE, il y en aurait près de 4 millions en France, mais dans de nombreuses régions, elles sont source de tensions, accusées de faire monter les prix de l'immobilier, d'empêcher les locaux tout simplement de se loger. Alors il y a évidemment le cas emblématique de la Corse depuis des décennies, mais plus largement il y a le Sud-Ouest, le Pays Basque, la Bretagne ou encore à la montagne aussi dans les Alpes. Dernier exemple en date, Clément, la ville de Pornic en Loire-Atlantique qui veut encadrer, voire empêcher les nouvelles résidences secondaires.
23: La commune qui compte 19 000 habitants connaît une forte croissance démographique, 4% par an. Même dans le même temps, les meublés touristiques se multiplient. L'agglomération en compte près de 2 900, soit 25% de plus qu'en juin 2025. Trouver un logement à l'année devient de plus en plus compliqué pour des familles. Pour éviter que les nouveaux logements soient achetés par des investisseurs ou destinés aux résidences secondaires, la mairie veut modifier son PLU. Dans certains secteurs, notamment dans le centre-ville, les logements neufs devront être réservés à des résidences principales. L'objectif est de trouver un équilibre entre l'activité touristique essentielle à Pornic et le besoin de logements pour ceux qui y vivent toute l'année. D'autres communes littorales comme Bidart, Bayonne, Saint-Malo, Cancale en Ille-et-Vilaine ont également adopté ce dispositif. D'autres villes appliquent une majoration de la taxe d'habitation pour les résidences secondaires pouvant aller jusqu'à 60%. C'est le cas à Bidart. Et la mairie de Paris va doubler la taxe sur les logements vacants à partir de l'année prochaine. Objectif, remettre environ 20 000 appartements sur le marché.
22: Bah oui, parce que la crise du logement touche quasiment tout l'Hexagone, mais dans certaines régions, ce sont les résidences secondaires qui sont accusées de faire monter les prix. Tiens, on va commencer avec Karine Galli, originaire du Var, du côté de Saint-Tropez, région plus que touristique. Et donc forcément, les résidences secondaires sur place sont accusées aussi de faire monter les prix. C'est compliqué pour les locaux, tout simplement, de continuer à vivre quand on est jeune, quand on a grandi à Saint-Tropez, ou en tout cas dans la...
13: Le golfe de Saint-Tropez.
22: Dans le golfe, voilà, en général, c'est compliqué de tout simplement de s'installer, de faire sa vie là où on a grandi.
13: C'est très compliqué. Et contrairement à l'exemple de Pornic, où Pornic gagne des habitants, la problématique du golfe de Saint-Tropez, c'est que le golfe perd des habitants. Et donc, tu vas vers la mort d'endroits qui sont évidemment des petits paradis, mais où tu ne peux plus vivre. Et la réalité, c'est qu'en fait, c'est crescendo, c'est en chaîne. C'est que si tu n'as pas de logement, qu'est-ce que tu fais? Tu déménages. Donc derrière, il n'y a plus de besoin d'école. À Saint-Tropez, il y a une école il y a quelques années qui a fermé, une école primaire, alors qu'avant, il y en avait trois. Tu as la problématique de la maternité. La maternité, elle est à Gassin. Alors évidemment, la natalité, elle baisse en France, mais encore plus dans le golfe de Saint-Tropez. Donc, la maternité est en sursis. Et en fait, c'est tout un pan de la vie du golfe qui est potentiellement remis en cause. Donc évidemment que les résidences secondaires sont un fléau parce que les gens ne peuvent plus vivre dans l'endroit où ils ont grandi ou ne peuvent plus vivre là où ils ont commencé à travailler. Et le fait de faire une heure de route tous les jours, ça décourage énormément de gens. Donc il y a des gens qui aimeraient rester vivre dans le golfe de Saint-Tropez et qui partent parce que c'est absolument impossible de se loger. Là, j'ai une amie ce matin, quand on a eu le débat, je l'ai appelée. Elle vit dans des logements sociaux à Saint-Tropez, mais des logements sociaux des années 70. Donc après, ce ne sont plus des logements sociaux, ce sont devenus des logements qui pouvaient être achetés par tout le monde. Elle est à l'entrée de Saint-Tropez, c'est un endroit stratégique, t'as des parkings, etc. Elle me dit, dans sa résidence, il y a une Brésilienne qui a acheté 4 appartements. Évidemment, elle ne vit pas, la Brésilienne. C'est juste pour faire du Airbnb. Et ça, c'est une problématique. Malgré la mairie qui essaye de faire des logements pour les loyers modérés ou pour les gens qui vivent à l'année, tu te fais bouffer par ceux qui ont les moyens et qui font que de la location courte durée parce que c'est le jackpot assuré.
22: Ça oui, il y a Airbnb qui est une autre problématique, mais qui vient se compléter. C'est la même logique que les résidences secondaires.
13: Le Airbnb, c'est très souvent des maisons secondaires. Oui, les gens, pour payer leurs charges, etc., ils passent deux semaines, trois semaines dans leur résidence secondaire et le reste du temps, ils le mettent en Airbnb, ils le mettent en location courte durée.
22: Oui, mais à l'inverse, si je me fais l'avocat du diable, ce sont tous ceux qui viennent dans leur résidence secondaire, tous les touristes qui viennent dans les Airbnb qui font vivre aussi Saint-Tropez et
13: sa population. Oui, mais sauf que Saint-Tropez, je suis désolé, et le golf, là je parle du golf, ne doit pas vivre que trois mois par an. Moi, mes parents, ils vivent exactement à Gassin, par exemple. L'hiver, il n'y a aucun café ou restaurant d'ouvert à l'année. C'est complètement lunaire. Donc, les petits vieux de Gassin, dont ma maman, sont bénévoles dans un café qui s'appelle Chat Perché et où ils font vivre le village à l'année. Mais l'été, ils n'ont pas le droit d'ouvrir. Parce qu'il faut évidemment pas concurrencer. Alors que franchement, il n'y a aucune concurrence. Hein. Mais ils n'ont pas le droit d'ouvrir l'été parce qu'ils ne doivent pas concurrencer les commerces. Mais les gens qui vivent à l'année, tu fais quoi de novembre à mai? Tu les mets dans une boîte et tu attends que les beaux jours viennent?
22: Mais je vais me tourner vers Jean-Philippe Doux. La résidence secondaire, je le répète, ça fait aussi tourner l'économie locale. Les artisans locaux qui viennent aussi entretenir, réparer, les paysagistes, etc. Il y a une économie locale aussi.
0: Il y a deux intérêts à une résidence secondaire, si on est pragmatique. C'est en effet, en période touristique, période de vacances, les gens viennent dans leur résidence secondaire, consomment, et puis aussi, ils payent une taxe foncière. Même si elle n'est pas majorée, ils la payent quand même pour des services qu'ils n'utilisent pratiquement pas. Par exemple, ils payent les écoles primaires qu'ils n'utilisent pas parce que les enfants ne sont pas scolarisés, etc. Mais une fois qu'on a dit ça, en fait, c'est un vrai fléau qui s'ajoute à d'autres fléaux. Par exemple, j'habite un petit village à côté d'Aix-en-Provence où le prix de l'immobilier est dingue pour les gens qui sont nés là, parce qu'il y a tous les Parisiens qui, grâce au TGV, peuvent avoir une activité à Paris et donc un salaire parisien et qui ont fait aussi, moi par exemple, quand j'ai vendu ma maison en région parisienne, je suis allé ensuite m'installer à Aix-en-Provence. C'était facile pour moi parce que j'avais eu la vente de ma maison en région parisienne. Mais quelqu'un, et je le vois autour de moi, en fait les gens, ils n'ont pas arrêté de découper leur terrain. C'est-à-dire que quelqu'un, une famille avait une maison sur un grand terrain, moi le terrain ils l'ont découpé pour que construire une maison au fond pour le fils, et puis après une autre maison. Donc maintenant, ils ont des petits terrains, et maintenant même, les mairies refusent ça, refusent les divisions parcellaires. Donc, en fait, la résidence secondaire, ça vient en plus de ça, dans certaines... Alors, on ne parle pas de toutes les communes. C'est-à-dire qu'en fait, les communes concernées, c'est quelques dizaines de communes qui sont vraiment paralysées par ça.
22: Alors, je vais être le seul à défendre les résidences secondaires, si c'est très paradoxal, mais des Parisiens ou à Saint-Tropez, même des étrangers aussi sont venus acheter.
13: Il y a énormément d'étrangers.
22: Voilà, des richissimes du monde entier viennent acheter la villa de luxe. Mais celui qui la vend, il est bien content de la vendre à un prix exorbitant.
0: Ah, chaque cas personnel, une gens disent
22: La résidence secondaire, c'est un fléau, pas pour celui qui empoche le chèque au moment de vendre la maison.
13: La réalité de Saint-Tropez ou des villages autour, c'est qu'en fait, quand tu regardes les habitants, ils baissent. Donc en fait, le but d'une commune, c'est de vivre, c'est d'avoir une croissance. Et c'est pas de dire, effectivement, sur trois mois de l'année, on est blindé. Nous, à Saint-Tropez, évidemment, c'est les Américains, les Brésiliens, les Mexicains, mais c'est pas ça qui fait vivre un village à l'année. Oui, c'est pas 3 mois sur 12.
0: Certaines communes font x10, x15. C'est-à-dire qu'en fait, une population de 1500, tout d'un coup, ils deviennent 15 000. Moi, je les ai vus, ces communes, pendant cet été-là. Et c'est vrai que, du coup, ils sont formatés pour ça, mais ce ne sont plus des lieux de vie agréables pour l'année, parce que il n'y a pas d'école, il n'y a pas de collège, ou le collège est loin, etc.
22: Quand je vous écoute, il faudrait bannir, interdire les résidences secondaires. Comment on fait? Le Parisien ne peut plus acheter une maison en Normandie, le Lyonnais ne peut plus acheter un appartement à la montagne.
13: Il faut qu'il y ait un quota dans les villes, en fait, Charles. Le but d'un village, parce que là on parle de village ou de petite ville, c'est qu'il y ait une vie à l'année. Alors évidemment, il y aura toujours plus de résidences secondaires dans des endroits attractifs, on n'est pas naïf, mais il ne faut pas non plus la mort des résidents à l'année. Donc c'est pour ça qu'en fait, malheureusement, il faut mettre des quotas, il faut qu'il y ait des limites.
0: Mais comment tu veux faire ça? Imagine ta mère et ton père décident de vendre leur maison. Et là, tout d'un coup, il y a un Anglais qui dit « Ah, ok, je vous l'achète 2 millions ». Et imagine que l'État dise « Ah non, monsieur Mgali, vous n'avez pas le droit de vendre votre maison 2 millions à cet Anglais parce qu'on a un quota et vous êtes au-delà du quota ». C'est pas possible.
13: En l'occurrence, là, à Pornic et dans des villages comme Saint-Tropez, les constructions nouvelles, et il y en a par exemple, tu rachètes, par exemple, typiquement à Saint-Tropez, je vous ai donné l'exemple, il y a une école primaire qui a fermé. L'école primaire, elle a été réhabilitée en logement pour des actifs et aussi une partie pour des résidents âgés. Donc ça, en fait, tu permets à des gens locaux qui vivent à l'année, oui, d'avoir un accès soit à la propriété,
16: soit financé par la mairie,
13: soit,
1: avec l'obligation d'en faire sa résidence principale. Ouais.
13: Ben bien sûr, mais en fait, ces mairies-là, parce que c'est quand même des cas très particuliers, c'est des mairies qui se gavent d'argent aussi des résidences secondaires. Donc derrière, elles doivent réinvestir pour qu'il y ait un petit peu plus de vie. De toute façon, c'est gagnant-gagnant. Si t'as qu'une vie 3 mois par an, c'est pas pérenne au bout du compte, et même aussi pour être réélu. Parce que là, on parle de mairie, le but c'est d'être réélu par ceux qui vivent à l'année et qui ont comme logement principaux l'endroit où ils vivent.
1: Benjamin Amar, est-ce que c'est une liberté d'acheter une résidence secondaire? Est-ce qu'il faut laisser le marché vivre? Je fais exprès de provoquer un peu Benjamin. Ouais. Ou est-ce qu'il faut mettre des limites et dire, voilà, dans certaines villes, alors la loi ne le permet pas, mais aller encore plus loin que les restrictions déjà prises par beaucoup de villes. Là, on parlait de Saint-Tropez, mais il y a Chamonix, il y a tout le Pays Basque, aujourd'hui, maintenant de plus en plus en Bretagne aussi, où des communes disent, non, il faut absolument mettre un frein soit au meublé touristique, à Airbnb, mais aussi aux résidences secondaires, tout simplement. On veut des résidences principales, des gens qui vivent à l'année, qui aient les moyens de se loger dans nos communes.
14: Non, mais moi, je veux bien qu'on soit attaché à la liberté de chacun de pouvoir s'acheter une ou plusieurs résidences secondaires. Mais j'aimerais juste placer en première priorité la capacité de tout un chacun à se loger. En France, on a un problème de mal logement. C'est un enfer. Et non pas pour une plus petite catégorie de gens qui peuvent s'acheter des résidences secondaires. Là, on parle d'un phénomène de masse. Il y a des gens dans les classes populaires et dans les classes moyennes qui ont du mal à se loger. Je pense notamment, par exemple, aux familles monoparentales. Très souvent, le parent de référence est une femme, dans ces cas-là. Des jeunes, des gens qui... Moi, je lisais des articles dans la presse, des gens qui sont qui ont parfois d'ailleurs des salaires corrects, mais qui ont 2-3 enfants. C'est une plaie, c'est un enfer, un calvaire pour eux.
1: Des gens qui ont grandi à Bayonne, à Biarritz, et qui sont obligés de s'exiler à des dizaines de kilomètres, alors qu'ils ont un emploi, alors que...
14: Mais il y a des gens qui, sans que ce soit forcément leur environnement de naissance, qui ils vivent dans un endroit, ils y travaillent, et ils sont obligés d'aller toujours plus loin pour se loger. C'est une catastrophe. Donc c'est un problème crucial, la problématique du logement, qui est un angle mort des politiques publiques. Ça, c'est un souci. Alors, il y a des problématiques. Il y a un problème de construction des bailleurs sociaux, des OPHLM, etc., etc. Mais cette question dans les villes du tourisme et des résidences secondaires, en lien avec Airbnb, parce que les deux problématiques sont liées.
1: Ça fait aussi tourner. Enfin, je veux dire.
14: Oui, ça fait tourner
1: les commerçants de Bordeaux qui sont contents qu'il y ait des touristes tous les jours.
14: J'entendais dire oui, mais c'est quand même ça qui fait vivre. Oui, mais c'est pas ça qui loge. Donc, au contraire, ça empêche les gens. C'est une catastrophe. La priorité, c'est que les gens puissent se loger. Et donc, il faut à tout prix... Souvent, on brasse depuis des années l'idée que l'acteur politique, il est impuissant. C'est pas vrai. On peut prendre des mesures à l'échelle d'une ville. Contre Airbnb, on peut prendre un certain nombre de mesures pour réfréner, limiter. On peut aussi, c'est le cas à Pornic, prendre des dispositions en donnant la priorité à des constructions de résidence principale. En un mot, commençant, je suis tout à fait d'accord avec ça. Voilà. Dans des endroits où les gens ne peuvent pas se loger, dans des endroits où il y a un plafond de résidence secondaire qui explose et qui ne fait qu'augmenter depuis 10 ans, il faut mettre un stop, bien évidemment.
1: Et on a parlé de beaucoup de régions là, mais on n'a pas parlé des Vosges. Et pourtant, Philippe nous appelle des Vosges, il est agriculteur. Bonjour Philippe.
4: Oui, bonjour.
1: Et Philippe, dans les Vosges aussi, vous êtes touché par ce phénomène des résidences secondaires qui font grimper le prix de l'immobilier ?
4: Oui, alors sur une partie du département, sur la partie est du département. Alors un joli massif, le massif des Vosges est un merveilleux massif. Mais aujourd'hui, effectivement, on a cette problématique. Alors tout a été évoqué lors de ce débat, mais c'est vrai que les gens qui bossent aujourd'hui dans ces secteurs-là, dans les secteurs montagnards, n'ont plus la capacité à se loger. Donc sont obligés de se décaler, d'aller un peu plus loin. Les maisons sont fermées 8 mois sur 12, donc l'économie derrière, ça tourne pas forcément. Alors quand on dit ça fait vivre les artisans locaux, pas toujours, parce que ça les fait vivre au raccro, mais la période où ils sont pas en train de... où les touristes sont pas là, faut quand même qu'ils vivent. Et puis, ça a une deuxième problématique, là on le voit cette année encore plus particulièrement, c'est sur la ressource en eau. sur des territoires où d'habitude il y a, je ne sais pas, 30 000 habitants, quand vous passez à 70, 100 000 habitants et avec des consommations d'eau qui sont liées effectivement à toutes les activités touristiques, eh bien aujourd'hui je vous garantis que certains serrent les fesses parce que les hôtels demain commencent à se dire on n'aura peut-être plus d'eau et puis tous les habitants qui vivent là l'année se disent demain nous aussi là on va être un peu serré dans les 15 jours qui viennent s'il pleut pas. C'est une problématique.
22: Oui, mais c'est tout le paradoxe. Alors là, Philippe, on rentre dans la question du surtourisme, mais au-delà de
4: c'est
22: ça, là, j'ai l'impression que les résidences secondaires, là, on a posé la question comme ça, d'ailleurs, sont-elles un fléau ? Elles sont sur le banc des accusés, tout le monde est contre. Mais en même temps, on est content, Philippe, quand on habite en station et qu'on voit tout le monde arriver dans la station et les touristes, etc., que ça va faire tourner. Quand on est sur le littoral, je veux dire, je les entends, hein, les restaurateurs, les commerçants, quand s'il n'y a plus personne, c'est les premiers aussi à râler et à être dépités, vous voyez, Philippe ?
4: Évidemment, après, là où il faut qu'on trouve, quelque part, il y a un terme de caution, il faut pas que ça dépasse, je sais pas, plus de 30%, on va dire, des résidents principaux.
22: Ça, vous seriez pour qu'on installe des quotas, qu'on dise dans toutes les communes, c'est, je sais pas.
4: Quota, au-dessus de 30%, ouais. Ça met une tension sur l'immobilier, ça met une tension sur les services publics, parce que, derrière, on a le collège, par exemple, le collège de la Bresse, qui, il y en a plus, d'ailleurs, parce que les gamins, ils sont pas là, ils sont partis. Donc, ça bouge 4 mois de l'année, mais le résultat, il y a plus rien.
0: Et pour aller dans le sens de Philippe, j'ai des copains justement de Nancy et de Metz qui sont à une heure et demie de la Bresse, de Gérardmer et tout ça, et qui ont une maison. Mais en fait, ils y vont pas une semaine, ils y vont le week-end. Et je suis pas sûr qu'ils consomment beaucoup. Et donc, je suis pas sûr qu'ils fassent vivre beaucoup l'économie. Et c'est vrai que quelqu'un comme Philippe qui travaille dans ces endroits-là, ce sont des résidences secondaires.
22: Il faut quand même les entretenir. Il y a des artisans locaux. Je sais pas s'il y a un problème de plomberie.
0: C'est un vieux chalet vosgien. Il y a pas beaucoup d'entretien. C'est vrai que c'est une fausse idée parce que on a tous nos images d'Épinal, c'est le cas de le dire, sur ces villes balnéaires, etc. Mais c'est vrai que ça existe aussi à la campagne. Et il y a des villages qui n'existent que le week-end, où il y a du monde que le week-end, et pas la peine d'aller à Saint-Tropez. C'est vrai que dans le coin des Vosges, c'est le cas. C'est aussi la Sologne, évidemment, parce que la Sologne, le Perche, etc. Il y a du monde. Il y a des plaques 75-92 le week-end. Mais la semaine, il y en a beaucoup moins.
22: On va aussi, je vous remercie Philippe, on va aussi accueillir Laurent qui lui est dans l'Indre. Bonjour Laurent.
2: Oui, bonjour. Bonjour à tous.
22: Alors Laurent, bonjour. Vous allez défendre les résidences secondaires. Je vous remercie de le faire, j'avais l'impression d'être seul contre tous, c'est un peu depuis tout à l'heure. Je crois.
2: J'arrive.
22: Alors moi ça n'est pas mon cas, mais vous Laurent, je crois que vous êtes propriétaire de résidences secondaires.
2: Oui. Alors moi j'ai résidence secondaire résidence secondaire, j'en ai plusieurs, donc forcément j'ai pas que des résidences secondaires,
0: tertiaire,
2: investissement immobilier, ouais c'est clair, où on loue en location longue durée, donc là il y a pas de sujet, mais il y en a d'autres que je veux faire en Airbnb, mais parce que le problème aussi qu'on retrouve plus des personnes, les personnes s'en vont des zones qui sont sous tension, mais c'est parce que les propriétaires ils préfèrent laisser leur maison vide parce que ça leur coûte moins cher que de mettre quelqu'un dedans où ça va potentiellement mal se passer s'il y a des problèmes de paiement ou des choses comme ça.
22: Ça c'est pour les questions de location, mais pour acheter, pour un jeune couple dans votre région qui veut acheter, il peut se dire les résidences secondaires de Laurent, ça fait monter les prix de l'immobilier.
2: Oui, mais à un moment donné, il n'y a pas que des gens qui achètent et ils s'en vont, mais c'est pas parce qu'ils peuvent pas acheter, ça des fois ils peuvent même pas trouver un logement locatif, comme disait Benjamin, il y a un problème de logement en France. Mais dans ces zones-là sous tension, si les propriétaires daignaient avoir moins de problèmes à louer à des personnes en longue durée, ils ne s'embêteraient pas à faire du Airbnb aussi, parce que c'est contraignant du Airbnb.
22: Oui, c'est rentable aussi, Laurent.
2: Ah ouais, mais il faut s'en occuper, ça se fait pas comme ça quand c'est à distance. Hein. Ça se fait pas comme ça.
22: Bien sûr, mais c'est un investissement.
0: Mais ça va pas durer parce que quand on voit qu'une ville de Barcelone, par exemple, vont l'interdire à 100% l'année prochaine, c'est.
5: Ça rappelle tout ça l'exemple d'ailleurs. Ouais. Ouais.
13: Voilà, c'est le début. De toute façon, t'as aussi au sein d'une copropriété, tu peux prendre des décisions. Là, typiquement, l'exemple que je vous donnais, mon ami qui vit à Saint-Tropez, l'an prochain, ils vont prendre la décision que les Airbnb, c'est interdit dans la résidence parce qu'effectivement, même pour les gens qui vivent à l'année, c'est devenu invivable. Tu peux avoir juste cette décision qui est prise à titre de copropriété et pas au niveau du village ou de la ville en intégralité.
0: Et à Marseille, on retire les boîtes à clés en ce moment, les services de la ville retirent les boîtes à clés pour arrêter les Airbnb.
22: Mais ce n'est pas exactement la même chose que les résidences secondaires dans lesquelles on va séjourner en famille.
13: Oui, mais ça les finance souvent.
22: Et c'est à travers cette brèche des résidences secondaires que le phénomène Airbnb, évidemment, s'est développé. On remercie Laurent et Philippe d'être venus témoigner au 32-16. On va terminer avec des messages, Clément.
23: Ouais, Romain, et lui, ne peut plus vivre dans sa ville ville natale. C'est devenu trop cher. Les propriétaires ne veulent plus louer d'appartements à l'année. Et pour Thierry, les grandes villes touristiques, malheureusement, deviennent des villes musées. Et Laure nous dit, cela tue les centres-villes et ça tue les commerces à l'année. Ce n'est plus des lieux agréables hors de vacances.
22: C'est vrai qu'on parle, qu'on a beaucoup de débats sur la mort des centres-villes ces dernières années dans l'émission. On évoque peu ce phénomène des résidences secondaires, etc., qui tue aussi les centres-villes en semaine. Quand on ne va que le week-end dans sa résidence secondaire, bah, pour le reste de la semaine, ça fait mal au centre-ville aussi. On va terminer avec notre consultation. Face à la crise du logement, les résidences secondaires sont-elles un fléau ? Qu'ont répondu nos auditeurs ?
23: Bah, apparemment, il y a beaucoup de propriétaires, puisque 61% ont dit non.
22: Ah bah voilà, mais oui, mais non, mais j'étais seul contre vous tous, mais je savais que je n'étais pas seul au 32-16. Merci Clément, c'est le vrai chiffre hein, Clément.
23: Ah oui, c'est plaisir. Le vrai chiffre.
22: Ah merci, j'en étais sûr. Mais à 14h25, vous l'attendez, il est là, c'est l'heure du Tu préfères de légende.
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22: Il est annoncé depuis midi, un Tu préfères, un grand classique du Tu préfères, entre chien et chat. Nous avons décidé de le faire aujourd'hui parce que nous avons deux fervents représentants l'honneur à Karine Galli. Bon, je sais pas s'il faut que je lui pose la question. Bon, je vais quand même mettre les formes. Karine Galli, je vais faire le naïf. Tu préfères les chiens ou les chats ?
13: Alors, j'adore les animaux, mais effectivement, j'ai un amour plus fort pour les chiens. Alors, j'ai eu les deux. Hein. J'ai eu chien et chat. Et d'ailleurs, j'ai eu un chat petit avant d'avoir un chien. Donc, c'est dans cet ordre-là. Mais je trouve que la relation avec un chien, elle est plus forte parce que souvent, les chats sont quand même assez indépendants. Le chat, c'est à le côté, tu le nourris, il ronronne deux minutes, tu lui fais deux gratouilles et après, il veut plus de toi. Alors que le chien, il y a une relation qui est beaucoup plus forte. En tout cas, moi, je l'aperçois comme ça. Et évidemment, aujourd'hui, j'ai Dodu et... Mais arrête de rire. Et
22: mais non, j'adore.
13: Et voilà. Et avec un chien, je trouve que tu partages beaucoup plus de choses. Surtout que moi, pour le coup, Dodu, je l'amène partout. Donc, je l'amène au restaurant, je l'amène en vacances et tout. Tu peux amener ton chat aussi en vacances. On le faisait, oui. Nous, hein, quand on était petits. On partait avec notre chat en vacances. Mais je trouve que, voilà, le chien, il y a plus de moments partagés, il y a plus d'interactions.
22: Le chien, il y a plus. Jean-Philippe Doux, libraire à chat.
0: Oui.
22: Mon chapitre, c'est ça,
0: oui, c'est ça,
22: le nom de la librairie. Donc, entouré de chats toute la journée. Jean-Philippe, chien ou chat ?
0: Je vais avoir des grèves dans les librairies. Non, bien sûr, chat. Parce que, justement, bah, pour les mêmes raisons que toi, mais à l'envers, Karine, c'est que la relation avec

0: C'est bon, il y a un côté un peu ingrat chez le chat, mais en même temps, voilà, faut mériter. C'est une relation qu'on doit travailler chaque jour.
1: Ça se mérite la relation, mais il y a plus avec le chien, disait Karine. Je vais me tourner vers l'arbitre neutre de ce débat entre chien et chat. J'ai pas la réponse. Je sais pas ce que pense Benjamin Hamard. Gros suspense.
2: Alors moi, j'aime les animaux. J'aime.
1: Oui, ça sert à rien de s'excuser.
2: Non, j'ai peur de la suite.
1: Tout le monde marche sur des œufs depuis tout à l'heure.
2: J'aime bien les animaux. Moi, je suis quelqu'un qui aime bien les animaux.
1: Mais c'est pas la question.
2: Et non, mais ça veut dire que les deux catégories, j'ai de l'affection. Mais s'il faut choisir.
1: S'il faut en adopter un demain.
0: Tiens, cet après-midi.
2: Ah, moi j'en ai. Hein. J'ai des chats.
1: Mais s'il faut en adopter un nouveau demain, c'est un chien
2: c'est,
1: ou un
2: non,
1: chat.
2: C'est un chat.
1: C'est un chat. Ouais. Team chat.
2: Ouais. Et j'ai eu les deux, hein, moi. J'ai eu chien et chat. J'ai eu les deux. Mais je préfère les chats. Malgré tout, j'ai une petite préférence pour les chats parce que les chats, c'est vraiment un animal qui est fascinant. C'est-à-dire que, en fait, vous êtes chez eux, quoi. Vous les avez chez eux. Voilà, à la maison, on a refait le salon et donc j'ai un nouveau fauteuil. Un de mes chats, il se cale dessus direct et quand je le bouge, le gars me fait comprendre que je suis vraiment relou.
1: Sur son fauteuil, quoi. Oui, c'est le sien,
2: ouais. Vous le bougez, il fait comme ça. C'est... Mais et donc c'est vrai qu'il y a ce il y a ce, cette indépendance là qui fait que à la fin oui c'est vous le caressez quand il a envie que vous le caressiez, hein, c'est il y a une relation comme ça qui dans lequel vous êtes pas totalement maître de la situation, c'est la différence. Et donc je le précise, j'aime beaucoup les chiens.
0: Alors que Karine aime être la maîtresse de la situation.
3: Non, mais c'est que j'aime le fait en fait qu'avec un chien, tu as l'impression de plus partager deux choses. Et comme tu le dis en fait, et tu donnais l'exemple, alors moi chez mes parents, on nourrit des chats. Mais c'est toujours des chats différents qui viennent parce qu'en fait ils vont faire toutes les gamelles et quand ils trouvent une meilleure après ils disparaissent. Et mon chat Nouchka, à un moment il avait préféré le voisin. Je suis allée voir mon voisin avec qui je m'entendais très bien. Bah évidemment il lui faisait des repas 3 étoiles tous les jours. Et ben Nouchka il m'a abandonné à moitié pour le voisin.
1: Je suis expert de ni l'un ni de l'autre, mais de mon expérience j'ai l'impression que là avec le chien la relation évolue avec le temps. Il y a quelque chose qui se crée qui est plus fort à la fin qu'au début.
0: Tu l'as construit.
1: Alors exactement. Alors qu'avec le chat j'ai l'impression que bon au bout d'une semaine on se connaît et que ça sera la même relation pendant 10 ans et que ça bougera pas. Non mais vous voyez ce que je veux dire, il y a une évolution. Je
2: trouve que le chien est fidèle, donc voilà.
3: Un chat globalement est plus indépendant qu'un chien, mais après tout dépend des caractères parce que t'as des chiens chats aussi et vice versa.
0: Un Maine Coon par exemple, il aura le comportement d'un chien.
1: On n'a pas eu l'avis de Clément Goetz.
4: Moi je soutiens Karine, je suis plus chien que chat. J'ai peur des chats. Donc
1: c'est marrant.
4: Oui, j'ai souvent, peur que c'est imprévisible, tout ça. Donc
1: oui, sournois, disent certains. On voilà. Parlait des chats. Mais bon, indépendants, disent ceux qui les aiment. Sournois, disent ceux qui ne les aiment pas. Qu'est-ce que ça donne dans notre consultation ?
4: Eh bien, 53% des auditeurs sont pour les chiens.
0: Voilà. Alors qu'il y a plus de chats en France que de chiens.
1: Il y a plus de chats que de chiens.
4: Oui, bien sûr.
3: Oui, mais parce que les chats, il y en a beaucoup, qui sont quasiment un peu à l'état sauvage, donc ils sont nourris par les familles, mais qui sont pas vraiment propriétaires du chat.
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1: Bonjour Charlotte.
9: Bonjour Charles, bonjour à tous.
1: Dans les prochains jours, on pourrait voir sur les étals de fruits et légumes des supermarchés des fruits et légumes plus chers, mais aussi plus moches.
9: Oui, deux enseignes, Carrefour et U, viennent d'annoncer qu'elles allaient revoir les critères d'acceptation des fruits et légumes. Habituellement, vous savez que les enseignes demandent aux producteurs des critères de taille et d'esthétique très strict pour les fruits et légumes parce qu'il faut qu'ils soient suffisamment beaux, gros, colorés pour plaire aux consommateurs et bien se vendre. Mais pendant quelques semaines, même les moches, les petits, les biscornus, les ternes seront acceptés et mis en vente.
1: On va préciser quand même que même les fruits et légumes moches, petits, biscornus et ternes ont les mêmes vertus.

0: le même goût, etc.
1: Exactement.
0: C'est purement marketing, c'est de l'aspect, quoi. Il faut que ça brille sous les lumières du supermarché.
1: C'est tout à fait marketing.
0: Du supermarché.
1: Et d'ailleurs, des enseignes ont déjà très fréquemment essayé de vendre ces fruits et légumes moches. Le problème, c'est que les consommateurs, en général, n'en veulent pas. Donc ça pose un souci.
0: Mais alors, pourquoi là, Carrefour et U, d'un seul coup, décident d'accepter les fruits et légumes moches ?
1: En fait, c'est une mesure de soutien aux agriculteurs qui vivent un été catastrophique, vous vous en doutez, à cause des 5 canicules et de la sécheresse qu'elles ont provoquée. Et l'objectif, c'est de limiter les pertes pour les agriculteurs, de leur permettre d'écouler leur production, même si elle n'est pas aussi belle que d'habitude. Et c'est d'ailleurs pas la seule mesure. Les enseignes ont annoncé qu'elles allaient réduire les délais de paiement de 30 jours à 15 jours, mais aussi augmenter le prix d'achat pour compenser justement les surcoûts liés aux adaptations que les agriculteurs ont dû mettre en place pour lutter contre la chaleur.
0: Alors tant mieux si ça vient soulager un peu les difficultés des agriculteurs, mais côté consommateur, forcément, il va y avoir un impact sur les prix là.
1: Oui, bien sûr. Les enseignes assurent qu'elles rognent sur leurs marges pour contenir les hausses, mais c'est sûr qu'il y aura quand même des hausses de prix. Il y en a déjà, hein, d'ailleurs, plus 40% pour les laitues par rapport à l'année dernière, plus 35% pour les tomates. La plupart des fruits et légumes risquent de voir leur prix augmenter parce que finalement, il y a de très lourdes pertes de production dans toutes les catégories. Et la production a baissé, je vous donne quelques exemples, de 30% pour la carotte, de 25% pour la courgette, de 60% pour le brocoli. Et on pourrait continuer la liste.
0: Mes enfants sont ravis, là, quand on écoute. Il y aura moins de brocoli. Bon,
1: en revanche, les frites continuent de pousser au même prix, bizarrement.
2: Alors, on n'a jamais eu autant de courgettes dans nos potagers. Hein. Pardon, mais là, moi, je ne sais plus quoi faire de mes courgettes.
3: Ah oui, fais des soupes froides, c'est délicieux. J'ai mangé ça tous les
2: du coup, c'est ce que j'ai fait.
1: Et vous savez, quand il y a moins d'offres, mais toujours autant de demandes, il y a des hausses de prix mécaniquement.
0: Hausse de prix, et puis il y a même des pénuries dans certains.
1: Peut-être remarquer qu'il y a moins de salades en rayon, que ce soit entière ou en sachet. Il y a des rayons qui se sont retrouvés complètement vides. Eh bien, c'est ça l'explication. Il n'y a d'ailleurs pas que ce qu'on consomme en ce moment qui est touché. Il y a un risque de pénurie pour les légumes d'automne et d'hiver. En fait, les producteurs expliquent que la terre est trop chaude pour semer, notamment des navets ou encore les épinards, les radis. Ce sont des légumes qui ont besoin de beaucoup d'eau au démarrage. Or, l'eau, elle manque cruellement en ce moment. Et le principal risque pour ces légumes dont on mange les feuilles ou les racines, c'est qu'elles montent en graines trop vite. Alors, monter en graines, c'est un concept de jardinage que vous connaissez peut-être. C'est quand la plante se change d'état. Et là, quand il fait chaud, elle a trop chaud. C'est un instinct de survie. Elle arrête de produire des feuilles ou des racines. Et elle produit des graines pour assurer sa reproduction. C'est un principe incroyable en termes de vie végétale. Le problème, c'est que les feuilles et les racines deviennent dures et amères dans ces cas-là. Et donc, immangeables. Et c'est impossible pour les agriculteurs de récolter cette production-là et de la vendre aux distributeurs, aux supermarchés, aux marchés, aux primeurs, etc.
0: Merci beaucoup, Charlotte Méritant, pour toutes ces explications. Bon, on n'y coupera pas. Hein. Il y aura des hausses de prix, on l'a bien compris. Ça explique aussi les pénuries qu'on trouve déjà en rayon et qui risquent aussi de se produire cet hiver. 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De quoi parle-t-on demain, Charlotte ?
1: Est-ce que vous êtes mis au vélo électrique ?
0: Non.
3: Ah oui, bien.
2: Oui.
1: Si vous voulez vous y mettre à la rentrée, parce que ça peut être un moyen de transport très efficace.
0: Et je roule en vélo musculaire.
1: Ah, c'est bien. Et je vous donnerai des solutions pour payer votre vélo électrique pas trop cher, parce qu'évidemment, c'est un investissement de 1 000 à 3 000 euros, voire plus. Donc, quelques astuces pour essayer de trouver un vélo à un prix abordable.
3: Oui, comment ne pas se faire voler la batterie ? Il y a une astuce pour ça ? Parce que c'est le problème.
0: Bah, il faut la trimballer avec ça.
1: Voilà, exactement.
2: On est en France, il doit y avoir des aides, non ?
1: Il y a des aides, bien sûr qu'il y a des aides.
0: Alors, Philippe,
1: mais
0: tant mieux, non ?
1: Pour la bonne cause.
2: Évidemment, tant mieux.
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0: Bonjour Élise.
1: Bonjour Mathieu, bonjour à toutes et à tous. Comment ça va ce matin?
5: Ça va pas mal, comme un petit parfum de rentrée. Le cartable était bien rangé, les feuilles sont bien imprimées, tout est propre. Ça va?
1: Avec les bonnes résolutions aussi.
5: Avec tout un tas de bonnes résolutions, comme être à l'heure et respecter les chronomètres. Bonjour Géraldine de Maury.
1: bonjour à Géraldine rapidement.
6: Oh, ça ne va pas durer longtemps, ça.
1: Oui, on sait, mais on peut savourer une semaine.
5: L'expérience, la dame, elle sait que ce genre de promesses n'engage que. Voilà, bon, c'est reparti pour le Morning RMC. On est ravis de vous retrouver avec toute l'équipe, avec Clément qui vous attend au standard au 32-16 déjà. Et on lit toujours vos messages sur le WhatsApp RMC au 06-12-424-424.
1: Et c'est parti pour une nouvelle saison qui sera très politique, bien sûr, avec la présidentielle en ligne de mire. Quelques nouveautés, un petit journal de la présidentielle en route pour l'Élysée avec Arthur Asquin. Ce sera tous les matins à 5h10 et il y a des choses à raconter dès ce matin. Hein.
5: Ah oui, le week-end était chargé, on va y venir. À 6h40, Virginie Fulpin, une proposition pour la France. Tous les matins, on va analyser une promesse de campagne, la comparer avec nos voisins, puis vous dire finalement si tout cela c'est bien sérieux. La politique à la une dès aujourd'hui.
1: Raphaël Glucksmann est bien candidat. Il passera par la primaire des socialistes. On reçoit un de ses concurrents ce matin, le député Philippe Brun, à 6h45. Alors, est-ce que Glucksmann peut incarner la gauche cette année, la gauche et l'écologie?
6: Son calme, sa maîtrise, il pourrait reprendre tout en main.
7: La gauche est éparpillée dans tous les sens, ne s'entend pas. Et je ne pense pas que ce soit Raphaël Glucksmann qui fera l'unanimité et qui pourra être leader.
5: Alors il y a débat, l'enjeu c'est de faire mieux que Mélenchon, vous l'avez compris, et les Insoumis, ça vous fait réagir au 32-16 ce matin. Envie de Glucksmann à l'Elysée, c'est le débat.
1: Et ce matin, on va aussi parler de la facturation électronique à compter du 1er septembre. Dans une semaine tout pile, toutes les entreprises devront être inscrites sur une plateforme agréée, mais 30% des TPE-PME ne le sont pas encore.
8: Sur le principe, la mesure est bonne, la transparence, la lutte contre la fraude, mais d'abord il faut la simplifier, ensuite il faut faire de la pédagogie, et enfin... on pourra la mettre en place.
5: Alors, on en parlera avec Roland Lescure, le ministre de l'économie. C'est l'invité d'Apolline à 8h30 sur RMC. L'enjeu, la lutte contre la fraude à la TVA. Vous nous le dites, patron de PME, comptable. Dites-nous si vous êtes prêt dans votre entreprise, prêt à sauter le pas de la facturation électronique.
1: Il y a aussi la question de la sécurité des données de votre entreprise. Après les cyberattaques qu'on a connues au cœur de l'été, les agents du fisc peuvent nous appeler aussi. N'hésitez pas à 3216 et le WhatsApp RMC au 0612 424 424. D'une manière plus générale, sur la philosophie de cette mesure, la lutte contre la fraude, le black, là aussi vous pouvez en débattre avec nous au 32-16 dans le Morning RMC.
5: La solution conso est toujours là dans le Morning avec Géraldine. Ce matin on ouvre la saison de la taxe foncière, ça n'augmente que peu normalement, moins que ces dernières années en tout cas, à l'exception de certaines villes, Clamart, Drancy, Bastia, Montpellier.
9: Tout ça c'est un scandale, on prend les gens pour ce qu'ils sont, des jambons.
5: Alors dites-nous, est-ce que ça vaut encore le coup d'être propriétaire? On vous pose la question.
1: Et puis le docteur Aurel Guedj est de retour aussi bien pour sûr. Sa consultation gratuite. Le médecin du morning qui va vous aider à reprendre le rythme avec une maladie du sommeil ce matin. L'encéphalomyélite myalgique, qu'on appelle un peu plus simplement syndrome de fatigue chronique, pleinement reconnu par l'assurance maladie désormais.
5: Alors le sommeil qui ne répare plus, les troubles, les malaises, une grande fatigue généralisée. Vous connaissez ce syndrome, vous le subissez. Venez nous le raconter au 32-16 ce matin.
1: Et on reprend le jeu du mot caché, ça y est, notre petit jeu préféré.
5: J'ai entendu plein de mots en me disant, oui. Ah, mot caché.
1: Tu les as pas notés?
5: Non.
1: Quel dommage. Bon, vous allez en tout cas le constater, ce sont des petits mots qui sortent de l'ordinaire, il y en a un par matin. Dès que vous l'avez identifié, vous envoyez mot par texto au 7-32-16, mot par texto au 7-32-16.
5: 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Vous savez ce qui me fait plaisir, moi? C'est de voir Thibaut Texer qui est revenu de vacances, qui s'installe, qui prépare.
1: Il est beau, il est frais. Hein.
5: Il est tout bronzé. Mmh. Ça va Thibaut?
10: Ça va et vous?
5: C'est à vous dans pas longtemps. C'est à vous dans pas longtemps.
1: Mais avant la météo, Géraldine Demory, comment ça se profile ce début de semaine?
11: Il va falloir faire attention aux orages encore pour aujourd'hui, dans le sud-ouest en particulier. À partir de 14h, on a 9 départements du sud-ouest en vigilance orange. Donc des orages forts qui vont éclater avec des risques de grêle et qui vont se décaler progressivement ensuite dans la soirée vers le Languedoc-Roussillon, vers la Provence-Alpes-Côte d'Azur où ils vont être particulièrement pluvieux. Donc vraiment vigilance. Sur le reste du pays, c'est plus calme. On aura quelques averses orageuses cet après-midi, mais il y aura quand même aussi surtout de belles éclaircies. Et puis les températures sont en hausse. Il fera 23 degrés à Lille cet après-midi. On aura 28 à Nice, 29 à Paris. Il fera 32 à Bordeaux, Lyon, Marseille. On ira jusqu'à 35 degrés pour Clermont-Ferrand.
1: Il est 5h sur RMC. Très bon réveil à toutes et à tous.
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1: Et c'est donc l'heure du journal de Thibaut Texer. Bonjour Thibaut.
10: Bonjour Élise, bonjour Mathieu, bonjour à tous.
1: Raphaël Glucksmann se lance dans la course à l'Elysée.
10: Candidat à la primaire socialiste pour relever la France, dit-il, il se pose en fervente opposant aux insoumis. Jacques Moretti, propriétaire du bar Le Constellation qui a pris feu à Crans-Montana cet hiver, placé en détention provisoire pour violence conjugale, et le PSG qui arrache le match nul à Rennes, 2-2 grâce à ses champions du monde espagnol, Ferran Torres, double buteur, et Fabián Ruiz, double passeur.
5: Un nouveau candidat à gauche.
10: Et ce n'est pas une surprise, Raphaël Glucksmann a déclaré sa candidature dans la course à l'Elysée hier soir aux 20h de TF1. Il confirme sa participation à la primaire socialiste. La politique n'est pas en jeu, explique le fondateur de Place Publique, qui dit son intention de relever la France et se pose en opposant à la France insoumise de Jean-Luc Mélenchon.
12: Moi, je suis extrêmement clair. Si je gagne cette primaire, eh bien, il n'y aura plus jamais d'accord avec...
13: Mais le Parti Socialiste ne vous aide...
12: La seule manière pour la gauche de revenir au pouvoir, c'est d'être absolument clair. La gauche française... Eh bien, elle ne se prosterne pas devant les dictateurs. Elle ne fait pas des jeux sur les non-juifs dans les meetings. Elle ne fracture pas en permanence la société en surfant sur les fièvres identitaires. Et je vais vous le dire, il faut arrêter d'avoir peur de Jean-Luc Mélenchon. Donc...
10: Jean-Luc Mélenchon, qui a tenté de convaincre les écologistes de le rallier ce week-end dans la Drôme pour les universités de la France insoumise, la dynamique est ici, la victoire est possible, dit le candidat insoumis qui promet de s'opposer au budget. Le sujet sera sur la table d'un conseil des ministres ce matin, 10h pour le gouvernement qui fait sa rentrée. Une rentrée qui s'annonce compliquée pour l'exécutif, Cyprien Pézeril.
14: Annoncer la censure avant même d'avoir travaillé le projet proposé, c'est déserté, s'énerve Sébastien Lecornu sur X. Le chef du gouvernement ne s'attendait sans doute pas à ce que les insoumis votent son budget, mais cela le place sous pression, avec le risque encore une fois de ne pas trouver une majorité au Parlement. Le projet sera présenté en Conseil des ministres le 30 septembre. Pour soulager les finances publiques, une des pistes évoquées est la sous-indexation des pensions de retraite les plus élevées. Les oppositions sont contre, mais Sébastien Lecornu promet, je cite, de prendre le temps qu'il faut pour le compromis. Et à nouveau, les regards seront tournés vers les socialistes. C'est eux qui, cette année et la précédente, ont permis l'adoption du budget. Cette fois-ci, je vois mal comment on arrivera à un accord de non-censure, confie un intime du patron du PS, Olivier Faure. Parce qu'à moins de 8 mois de la présidentielle, l'heure est moins à la négociation qu'à l'envie de montrer les muscles.
10: Le gouvernement qui entend lutter contre la fraude à la TVA, raison pour laquelle les entreprises devront à compter du 1er septembre être en capacité de recevoir des factures dématérialisées, on appelle ça la facturation électronique. Plus de 150 plateformes ont été agréées par le gouvernement, mais à ce jour 30% des TPE et PME n'y sont toujours pas inscrits. Une mesure largement décriée à gauche comme à droite.
5: Vous allez nous dire, hein, tout simplement, dans votre entreprise, vous êtes patron de TPE, PME, vous êtes artisan, est-ce que vous êtes prêt pour la facturation électronique? Ce sera votre gros chantier de la rentrée. On vous attend au 32-16 ce matin.
11: Il est 5h03 sur RMC et 9 départements sont en vigilance orange aux orages.
10: Avec déjà des dégâts ce matin dans une vingtaine de communes des Landes, 7500 foyers sont privés d'électricité dans le département, 150 interventions recensées dans le secteur de Peyrorade, notamment avec l'autoroute A641 qui est fermée dans les deux sens de circulation, des dégâts mais également sur plusieurs départementales dans ce secteur. Le trafic ferroviaire est également interrompu ce matin sur l'axe Dax-Hendaye. Jacques Moret, je vous le disais, placé en détention provisoire, le propriétaire du bar Le Constellation qui a pris feu à Crans-Montana au soir de la Saint-Sylvestre, faisant 41 morts, et cette fois soupçonné de violence conjugale sur son épouse Jessica. Information révélée hier soir par le média suisse L'Aimant Bleu. Maxime Clieruza du service police-justice RMC, les faits datent d'une dizaine de jours.
15: C'est dans la nuit du 11 au 12 août dernier que ces violences conjugales auraient eu lieu, une scène qui s'est déroulée au sein même de leur domicile situé dans le canton du Valais en Suisse. Des violences qui sont allées jusqu'à nécessiter l'hospitalisation de Jessica Moretti. Son mari, Jacques Moretti, a donc lui été placé en détention provisoire. Contactés, leurs trois avocats n'ont pas souhaité commenter ces informations. Ils rappellent néanmoins que ces faits ne doivent pas être confondus avec la tragédie survenue le 1er janvier dernier dans le bar dont sont propriétaires les deux époux qui ont tenté de faire face ensemble depuis le 1er janvier, selon leurs avocats, Maître Ayat, Meyer et Michotte, qui précisent que ces violences présumées feront donc l'objet d'une procédure distincte et appellent au respect de la vie intime de leurs clients.
10: Une première en France, des détecteurs de protoxyde d'azote. Depuis vendredi dernier, les policiers municipaux de la ville de Cannes peuvent contrôler les automobilistes à ce gaz hilarant en vogue chez les plus jeunes, en dépit de leur dangerosité sur la route, notamment dispositif inédit qui pose question, Victor Girard.
16: Trois petits appareils qui fonctionnent comme des éthylotests pour détecter l'alcool. Les agents peuvent les utiliser lorsqu'ils soupçonnent un automobiliste d'avoir consommé du protoxyde d'azote, explique Yves Darros, le directeur de la police municipale de Cannes.
17: Donc il va souffler, c'est relativement court, 4 à 5 secondes. Et à partir de ce moment-là, immédiatement survient le résultat qui indique le taux de protoxyde d'azote par air expiré. Le taux doit être de 0 pour être certain que la personne n'a pas consommé de protoxyde.
16: En moins d'une semaine, les policiers ont déjà contrôlé plusieurs dizaines de personnes. L'une d'entre elles a même été verbalisé, selon la ville de Cannes, son véhicule immobilisé le temps que les effets du protoxyde d'azote disparaissent.
18: Il y a une double illégalité,
16: dénonce Franck Sanson, avocat spécialisé en droit routier.
18: Vous n'avez pas le droit de détecter un produit dont l'usage n'est pas prohibé. Seconde illégalité, il n'est pas interdit de consommer du protoxyde d'azote au jour d'aujourd'hui au volant. Donc c'est un abus caractérisé. Les gens qui ont fait l'objet de ce dépistage, il faut qu'ils portent plainte.
16: Avec la loi Riposte, conduire sous l'emprise du protoxyde d'azote sera passible de 3 ans d'emprisonnement d'emprisonnement et de 9000 euros d'amende à partir du 1er février prochain.
1: 5h05, les débuts poussifs du PSG en Ligue 1.
10: Le champion de France tenu en échec dès la première journée hier soir sur la pelouse de Rennes. 2-2, menés à la pause, les Parisiens se sont fait peur. Ils reviennent à hauteur des Bretons. Aurélien Tiersen, grâce notamment à ses champions du monde espagnols. Fabien Ruiz, 2 fois passeur décisif pour son compatriote Ferran Torres.
19: Le PSG a d'abord déçu et inquiété, mené 2-0 à la mi-temps par Rennes. Mais la recrue phare de l'été, Ferran Torres, entré à la pause, a marqué un doublé lors de ses 37 premières minutes sous le maillot parisien.
20: Je suis vraiment très heureux, très content. J'avais très envie de faire mes débuts avec le PSG et je tiens à remercier les supporters pour leur accueil et leur soutien. J'espère leur apporter beaucoup de joie cette année.
19: C'est la belle histoire de la soirée car l'entraîneur Luis Enrique était d'abord mécontent de ses hommes. Il n'a pas hésité à sortir ses stars Dembélé et Kvaratskhelia dès la pause. Il l'a dit chez le diffuseur Ligue 1 Plus.
21: Si tu penses que tu as gagné, tu ne vas gagner rien. Il n'y a pas de crédit. Tu dois montrer chaque jour, chaque entraînement, chaque match que tu es prêt. Sinon, c'est facile de se reposer et tranquilliser. Non, on cherche à gagner tout le temps et pour gagner tout le temps, tu dois sortir de ta zone de confort.
19: Un message très fort du coach espagnol après la défaite parisienne contre Lens lors du trophée des champions et juste avant un déplacement difficile à Lille le week-end prochain.
10: On retient également la victoire de Monaco sur la pelouse du Havre 1-0 et de Lille justement à Angers 2-0 sans Ayoub Boadi, attendu du côté de Manchester City pour un montant de 100 millions d'euros. Ce serait la deuxième plus grosse vente de l'histoire de la Ligue 1 derrière un certain Kylian Mbappé vendu au PSG 180 millions d'euros par Monaco en 2017. Les Bleus du Cessi Foot conservent leur titre européen après leur victoire 1-0 face à l'Angleterre et une bonne nouvelle à l'approche de l'US Open avec la victoire d'Arthur Fils au Masters 1000 de Cincinnati et tombeur de Frances Tiafoe et 2-7-1. Il devient à 22 ans le 5e Français à remporter un Masters 1000 12 ans après Joe Wilfried Tsonga.
0: Ça c'est une belle info de la soirée de la nuit que cette victoire française. Merci beaucoup Thibaut Texer. Quelques petits mots simplement qui nous sont arrivés sur le WhatsApp RMCC. Vous êtes réveillé, c'est votre entrée aussi. Greg qui nous salue. Bonjour à toute l'équipe. Un plaisir de vous retrouver pour commencer la matinée. On a Samia qui nous dit bonjour à toute l'équipe. Enfin de retour. Il y a Fab qui nous dit je souhaite une bonne rentrée. Moi ce sera demain. J'ai encore une petite journée de sursis. Bonne émission à vous tous. J'écoute RMC depuis 2004. Ça fait depuis plus longtemps que même que moi.
1: Et surtout Fab, réveillé très tôt, malgré la petite journée de sursis quand même.
0: Ouais, hein.
1: Et
0: ben écoute,
1: il se prépare, il se met en condition.
0: L'avenir appartient à Fab, ouais, qui exactement. Se lève tôt. Et puis alors, Samia a ajouté un autre élément, et c'est aussi la question qui était posée par Olivier. Pourquoi est-ce qu'on n'est pas sur RMC Story? Parce qu'on y sera à partir de 6h. On est à la radio sur RMC de 5h à 7h tous les matins, c'est le Morning RMC. Et de 6 à 7, dans un tout nouveau studio, tout beau, tout propre.
1: Tout beau, tout neuf.
0: Ouais, exactement. Ce sera sur RMC Story à partir de 6h tout à l'heure. Voilà, vous restez avec nous, vous nous suivez dans cette ambiance. Je vois Arthur Asquin qui s'installe. Bonjour Arthur.
22: Bonjour.
0: Il a l'air
22: bonjour
0: concentré. Élise.
22: Bonjour Mathieu.
0: Il a une tête de rentrée là.
1: Il a une tête sérieuse parce qu'il y a un nouveau rendez-vous dans la bande du morning avec oui. Arthur justement en cette saison présidentielle en route pour l'Elysée. Ça va Arthur?
22: Ça va.
1: On est à 8 mois de l'échéance et ça commence déjà très fort. Hein.
22: Ouais, du faux suspense, une cure de lucidité, de l'amitié, un détournement de train. Et Francis Lalanne.
0: Camoulox. Et puis dans un instant, les choix de la bande. Élise et moi, une histoire qui nous a marqué dans l'actu. Moi, je vous emmène au Japon, mais j'en dis pas plus. À tout de suite.
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0: Très bon réveil à toutes et à tous, vous êtes sur RMC, c'est le Morning RMC, on vous réveille, on vous informe, on vous divertit, on vous écoute au 32-16, n'hésitez pas à prendre la parole, c'est l'heure de retrouver la bande du Morning avec Géraldine qui est là autour de la table, ça va toujours Géraldine?
1: Ça va toujours.
0: Et avec Arthur Asquin donc qui nous a rejoint.
1: Année présidentielle qu'on va vivre ensemble sur RMC avec de nouveaux rendez-vous dans le Morning, en route pour l'Elysée, c'est avec vous Arthur Asquin et d'abord la fin d'un suspense insoutenable.
22: Il était un peu plus de 20h hier soir.
26: Je suis candidat à l'élection présidentielle.
12: Et si je suis candidat aujourd'hui, c'est pour relever la France. Parce que vous savez, on a tous une boule dans le ventre quand on regarde ce qui est en train de devenir notre nation.
22: L'eurodéputé Raphaël Glucksmann, désormais candidat sous l'étiquette de son parti, Place Publique. Mais il participera d'abord à la primaire du PS qui doit avoir lieu en octobre. Et il y a pas mal de concurrents. Le député Philippe Brun, notre invité, à 6h45. Jérôme Guedj, Ségolène Royal et peut-être même le patron des socialistes, Olivier Faure.
5: Bon alors lui, il n'est pas candidat, même si ça y ressemble un peu.
22: Oui, c'est Bruno Le Maire qui n'a pas roupillé cet été puisqu'il a pondu un manifeste de 60 pages dont le Parisien se fait l'écho. Un manifeste pour une autre France, c'est original. Des propositions adressées aux candidats du bloc central, dit-il. Alors, il y a la désindexation des pensions de retraite, l'âge de départ à 65 ans, le déremboursement du Doliprane. Il faut tout revoir.
5: C'est une pochette surprise.
22: Ouais, voilà. Il faut tout revoir de A à Z. L'ancien ministre de l'économie appelle à une cure de lucidité et il s'y connaît en lucidité, Bruno Le Maire.
2: J'aimerais avoir une réponse à vous apporter. Je ne l'ai pas. Nous nous sommes plantés sur les recettes. Et planté big time.
22: Et au sujet de Gabriel Attal, Édouard Philippe, encore Bruno Retailleau, voilà ce qu'il dit. Tous sont des qualités éminentes, mais si un leader avec une vision claire s'était imposé, bah, il n'y aurait pas autant de candidats.
1: Et alors pendant ce temps-là, à Valence, aux universités d'été de la France Insoumise, on a parlé des copains.
22: Oui, de la politique de l'amitié. C'était le thème d'un débat animé par la députée insoumise Clémence Guettet.
3: Une personne sur deux pense qu'avoir des amis, ça coûte cher. La sociabilité dans des lieux gratuits a été anéantie. Aller au cinéma, aller au restaurant, boire un verre avec des amis, etc., ça coûte cher.
22: Clémence Guettet avait déposé en début d'année un projet de loi sur la politique de l'amitié, la création notamment d'un statut de partenariat social qui ouvrirait des droits similaires au mariage, mais entre amis. Quoi.
5: Ah oui, d'accord. J'ai cru qu'on allait nous payer un coup et un resto avec un service public de l'amitié. Bon, lui n'est pas vraiment copain des insoumis, l'écolo Yannick Jadot.
22: Mais pourtant, il a bien failli se retrouver avec eux. Hein. L'ex-candidat à la présidentielle en 2022 était à bord d'un train vendredi en direction de Grenoble pour les universités d'été des écologistes. Train qui finalement est arrivé à Valence chez les insoumis.
6: Un train qui devait arriver tôt a été détourné sur Valence. Vous voyez la symbolique politique ? Le train détourné sur Valence.
7: Vraiment, quelqu'un essaye de dérouter les écolos vers Jean-Luc Mélenchon.
6: Eh ben oui, surtout, on ne s'attendait pas à ce qu'ils essayent de me dérouter moi.
22: Ouais, parce que Yannick Jadot, lui, il est plutôt favorable à un rapprochement avec le PS quand la chef de son parti, Marine Dondelier, est prête à discuter avec les insoumis.
5: C'est drôle.
22: Oui,
5: le hasard quand même, pardon.
1: Bon, et on termine avec un candidat drôle aussi, on peut dire ça, clownesque même.
22: Oui, clownesque, mais ce n'est pas Coluche qui veut. Francis Lalanne est candidat à la présidentielle. Et pour son premier meeting à Paris, samedi, il a fait venir son copain Dieudonné, multi-condamné, qu'il présente, je cite, comme l'élu. Il promet d'en faire son premier ministre. Et entre deux chansons, trois théories du complot et quelques relents antisémites, notamment sur l'affaire Epstein, le chanteur a déroulé son programme, le Frexit, rapprochement avec la Russie, sortie de l'OTAN, retrait de toutes les troupes françaises à l'étranger ou encore la reconnaissance des médecines alternatives.
5: Ok, oui, bah, il s'était fait connaître aussi avec tout le délire anti-vax. Rajouter Dieudonné premier ministre, pourquoi pas? Pour c'est terminer une chronique politique, tu t'y attendais pas forcément.
22: Non.
5: Avoir du Francis Lalanne featuring Dieudonné.
1: Je crois que je préfère quand il chante.
5: C'est dire.
1: Je crois.
5: C'est dire. On vous attend au 32-16 ce matin. Est-ce que vous êtes déjà dans cette ambiance présidentielle, comme le sont les candidats, les candidates, comme le sont les différentes écuries? On va aussi vous proposer une autre nouveauté et ce sera à 6h40, si je dis pas de bêtises.
1: Exactement.
5: Ouais, sur les horaires. Avec Virginie Fulpin. Virginie, on va la retrouver dans pas très longtemps, hein, pour la causerie. On va parler notamment de la France du badminton qui cartonne, mais on va la retrouver aussi sur un terrain plus politique tous les matins entre 6h30 et 7h. 6h40 donc, avec une proposition pour la France. Reprendre à chaque fois une proposition, une déclaration d'un candidat, d'une candidate, vous dire ce qui a déjà été dit par le passé là-dessus, vous dire ce qui se fait à l'étranger, chez nos voisins européens, vous dire aussi quelle est la faisabilité d'une telle proposition.
1: Et combien
5: ce matin,
1: ça coûte aussi, fonctionnellement, c'est un peu le sujet.
5: Ça va avec la faisabilité, remarque. Et ce matin, on va s'intéresser à une des déclarations de Jean-Luc Mélenchon ce week-end qui propose une conscription régionale, une garde écologique pour aller lutter notamment contre les incendies. Est-ce que c'est faisable? Est-ce que ça existe? C'est Virginie Fulpin qui vous le racontera. Vous réagissez déjà sur la présidentielle, quel que soit le sujet qu'a évoqué Arthur. au 32-16 ou sur le WhatsApp RMC au 06-12-424-424.
1: Il est 5h15 sur RMC et c'est l'heure des choix de la bande avec... je peux commencer, Mathieu ?
5: Vas-y, je t'en prie.
1: Je vous emmène à Sydney avec une grosse bourde découverte à quelques jours du marathon de Sydney qui se tiendra dimanche prochain. 40 000 coureurs sont attendus et pour l'occasion, les organisateurs ont choisi une très belle médaille dorée, turquoise, très belle, avec des monuments emblématiques de la ville gravés dessus, sauf que la boulette, des internautes ont retrouvé sur l'une des médailles l'Allianz Arena de Munich et non de Sydney, parce que oui, il y a une Allianz Arena à Sydney, sauf que ce n'est pas celle-ci qui a été gravée sur les médailles, les noms sont les mêmes mais pas les architectures. Et alors ce qui est ballot, c'est que les organisateurs eux-mêmes avaient demandé aux internautes justement de scruter ces designs de médailles de façon ballot à deviner le parcours. Pas sûr que le stade allemand à 16 000 km de là était au programme.
5: Non, alors c'est ça leur apprendra aussi à donner les mêmes noms à tous les stades.
1: Taper le nom de leur ville dans Google Images.
4: L'Allianz Arena de Sydney, le de Munich, pardon, est parfaitement reconnaissable. Quoi.
1: Les deux n'ont rien à voir.
5: C'est celle où le PSG est devenu champion d'Europe.
1: Je crois.
4: Exactement.
5: C'est ça. Oui, on la reconnaît bien.
1: D'ailleurs, sur la médaille, il y a peut-être écrit PSG.
5: Peut-être écrit back to back, comme c'est écrit partout dans Paris depuis 6 mois. Pardonnez-moi. Bon, moi, je vous emmène au Japon. Je croyais que j'emmenais le plus loin, mais en fait, on était à Sydney. Mais au Japon, en France, vous savez qu'à partir de cette rentrée, le portable sera interdit aux élèves de l'école jusqu'au lycée. Ça, c'est la nouveauté. Les lycéens sont concernés par la mesure désormais, cette pause numérique. Au Japon, on va beaucoup plus loin. Dans certaines collectivités, on s'attaque désormais au téléphone des enseignants. Plusieurs ont décidé de restreindre, voire d'interdire l'usage du smartphone personnel des profs dans les établissements. Je suis sûr que s'il y avait des lycéens qui nous écoutaient à 5h17 du matin, ce dont je doute un petit peu, je suis sûr qu'ils seraient capables de dire « Ah, ben voilà, monsieur Mercier aussi, il est pris. » J'ai inventé un nom, je connais pas monsieur Mercier. Une étude menée auprès de 370 profs révèle que près de 40% d'entre eux ont déjà reçu des interdictions totales ou partielles d'utiliser le téléphone. Alors l'objectif, c'est d'éviter les distractions, mais aussi les problèmes liés aux photos, aux réseaux sociaux, aux échanges privés avec des élèves. C'est là que ça devient autrement moins rigolo que simplement couper le téléphone. Ces mesures, en fait, elles ont explosé après plusieurs affaires de voyeurisme impliquant des profs dans les établissements. Bref, après le portable en pause pour les enfants, le Japon commence à appliquer le principe aux adultes. À l'école, tout le monde déconnecte. Il faudrait interdire le portable aux profs aussi en France.
1: Bah, ne serait-ce que par mesure d'égalité, non ?
5: D'égalité face aux élèves ?
1: Bah oui, enfin, tout le monde logeait à la même enseigne.
4: Non, parce que je sais pas s'il se passe un truc grave, une urgence dans la classe, je sais pas.
1: On peut mettre le téléphone en salle des profs, c'est pas très loin non plus.
5: Tu veux dire s'il y avait une urgence d'évacuation,
4: une urgence vitale, un élève qui fait un malaise, je sais pas.
5: Toi, tu vois un argument. On va peut-être leur mettre des boutons d'alarme aussi dans les.
4: Peut-être aussi.
5: Ou garder le téléphone alors. On va peut-être garder le téléphone alors. Il est 5h18. Vous êtes sur RMC. Très bon réveil à toutes et à tous.
1: Dans un instant, la solution conso, Géraldine Demory. On sort des vacances d'été, beaucoup d'argent dépensé et ça va continuer.
8: Surtout si vous êtes propriétaire, il y a la douloureuse qui arrive là, avec la taxe foncière. On va voir comment éviter de trop payer.
5: Et puis on va écouter le meilleur d'Arnaud Demange. Et puis on va jouer au mot caché. Tiens, on ne l'a pas encore prononcé. Le nouveau mot caché de cette saison. À tout de suite sur RMC.
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5: Il est 5h19 sur RMC, l'essentiel de l'actu avec Élise.
1: Raphaël Glucksmann, officiellement candidat à l'élection présidentielle, il l'a annoncé aux 20h de TF1 hier soir et il passera par la primaire socialiste organisée en octobre avec l'ambition, je cite, de relever la France. Le patron du bar Le Constellation à Crans-Montana soupçonné de violence conjugale. Jacques Moretti a été placé en détention provisoire après l'hospitalisation de sa femme dans la nuit du 11 au 12 août, 7 mois après le terrible incendie de leur établissement qui avait coûté la vie à 41 personnes. Et puis le PSG qui arrache le nul à Rennes de partout pour sa reprise en Ligue 1 grâce à un doublé de la nouvelle recrue Ferran Torres.
5: Il est 5h20.
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5: Et c'est votre moment pouvoir d'achat. Tous les matins, Géraldine a ses astuces conso. Les avis de taxes foncières 2026 vont être envoyés à partir d'aujourd'hui pour les versions papier. Le numérique, c'est dans la semaine.
8: Exactement, ça arrive jeudi.
5: Jeudi, avec une hausse qui ne devrait pas être trop importante cette année.
8: En 9 euros en moyenne de hausse. Alors, c'est dû à la revalorisation forfaitaire de base de 0,8%. C'est la plus faible hausse depuis 4 ans. Côté mairie, les taux ont été gelés dans la plupart des communes. Alors, dans la plupart, pendant toutes, il y a 6% de communes qui ont voté une augmentation pour 2026. Donc, globalement, vous ne devriez pas avoir de trop grosses surprises par rapport à ce que vous payez, ce que vous avez payé l'an dernier. En moyenne, 1117 euros selon les chiffres de la DGFiP.
14: Et alors, attention aux erreurs, elles peuvent coûter très cher.
8: Ouais, alors, j'imagine que quand vous recevez votre avis de taxe foncière, bah, vous payez sans trop vous poser de questions.
14: Oui, plutôt, oui. Et bah, enfin, pleurant, mais sans poser trop de questions après.
5: Moi, je suis locataire, donc je ne sais pas quoi répondre à cette question.
8: Bah, pourtant, il y a plus souvent des erreurs que ce qu'on croit, hein, tout simplement parce que les données sur votre logement qui servent au calcul pour la taxe foncière datent parfois de plusieurs dizaines d'années et ne sont quasiment jamais mises à jour. Donc pour savoir si vous payez trop, bah vous pouvez faire une simulation en ligne, par exemple sur orca.taxe. C'est gratuit, hein, pour avoir une estimation. En moyenne, en cas d'erreur, le site constate 260 euros de trop payés par foyer et par an. C'est quand même pas rien. Alors ça peut être une surface qui a été mal mesurée, ça peut être des travaux aussi, hein, qui peuvent changer la donne. Par exemple, vous avez enlevé une baignoire pour mettre une douche, ou vous avez fusionné deux petites salles de bain pour en faire une seule plus grande. Et bah, tout ça, ça peut changer votre taxe foncière, donc ça vaut le coup de se pencher sur la question, d'autant que vous pourrez demander le remboursement des sommes payées en trop sur plusieurs années.
5: Les 260 euros de trop payés,
8: sur 10 ans, ça fait 2600 euros.
14: Un petit billet. En fait, ça vaut même le coup de se plonger dans son historique.
8: Complètement.
5: Ah. Je fais comment si je me rends compte d'une erreur, du coup ?
8: Alors, il y a des informations que vous allez pouvoir corriger directement sur le site des impôts dans votre espace personnel, en rubrique biens immobiliers. Mais pour vraiment aller dans le détail, il va falloir demander votre fiche d'évaluation au centre des impôts fonciers. Et ensuite, eh bien, il va falloir comparer, hein, chaque information avec la réalité. Si vous constatez des erreurs, déposez une réclamation auprès de l'administration fiscale. Mais attention, payez quand même votre taxe foncière dans les délais, parce que si l'erreur est constatée, vous serez remboursé, donc il n'y a pas de problème. Mais si vous payez en retard, vous aurez automatiquement 10% de majoration, donc on ne rigole pas avec ça. Là, vous allez avoir jusqu'au 20 octobre, hein, pour payer en ligne. Si vous n'êtes pas encore mensualisé, sachez que vous avez jusqu'au 30 septembre pour que ce soit pris en compte pour la taxe foncière de cette année, sinon ce sera pour l'année prochaine.
5: Merci Géraldine Demory, la solution conso revient évidemment. Mmh. Mais remarque, elle n'est pas vraiment partie. Hein.
8: Non, pas entendu, vraiment.
5: J'en ai entendu tout l'été.
14: Et elle est en podcast aussi. Hein.
5: Elle est en podcast. Quand vous le souhaitez. Moi, je pense que là, sur une année de solutions conso, on a des solutions pour absolument tous les petits problèmes du quotidien.
14: C'est vrai.
5: La taxe foncière pour vous, bah voilà, vous avez un cousin qui râle tout le temps sur la taxe foncière. Vous lui partagez le podcast de Géraldine. Il y a des solutions. Il est 5h23.
14: Et c'est l'heure du bonus, parce que ça y est, on en sait plus sur la suite du biopic Michael.
5: Oui, le premier volet qui a pulvérisé tous les records, plus $1 milliard de recettes dans le monde, plus de 5,5 millions d'entrées en France, mais un biopic qui laissait comme un petit goût d'inachevé. Le film s'arrête au moment de l'album Bad de Michael Jackson. On est en 1987. Jafar Jackson, le neveu de la star qui incarne son oncle à l'écran, vient de donner une interview au magazine GQ. Il y donne des infos sur la suite. Le deuxième film devrait raconter les années les plus sombres de la star. Et vous savez de quoi je veux parler? Évidemment, les premières accusations d'abus sexuels sur mineurs. L'acteur précise, et c'est un poil gênant dans l'interview GQ quand même, précise toutefois que le film donnera davantage le point de vue de Michael Jackson. Et écoutez bien, il estime que les affaires ont toujours été racontées par d'autres et qu'elles étaient selon lui motivées par des intérêts personnels. Il est à deux doigts de le blanchir absolument. Quoi qu'on va rappeler qu'il n'a jamais été factuellement condamné, Michael Jackson. On verra ce que ça donne. Le scénario est encore en écriture et le tournage pourrait commencer fin 2026 pour une sortie espérée en 2027. Ça va aller très vite, mais en même temps, vu le succès du premier, ils n'allaient pas se priver.

0: Vous l'avez vu le biopic, vous ou pas? De Michael, non?
1: Non,
0: c'est très réussi, mais c'est très Disney, quoi. C'est très édulcoré, c'est très joli. J'ai hâte de voir ce qu'ils sont capables de faire sur une suite si on va un peu au fond des choses. Il est 5h24 sur RMC. 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
0: 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Il est 5h25.
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1: Allez, reviens tout à l'heure en direct dans Apolline Matin, mais on se met tout de suite dans l'ambiance. C'est le meilleur d'Arnaud Demanche.
4: Les amis, Apo, on ne parle jamais de culture dans cette rubrique entre nous, mais ce week-end au cinéma, je vous conseille un truc, vous pouvez aller voir Toy Story. L'histoire, c'est Woody et ses amis qui sont bien embêtés parce qu'une méchante tablette tactile empêche les enfants de profiter de la vraie vie. Elle les accapare trop. Et après Toy Story, vous pouvez regarder RMC Story.
1: Voilà.
4: Où tous les matins, un méchant réveil sonne à 2h du matin et empêche Apolline de profiter de la vraie vie. Et aussi Victor, et aussi Élise, et aussi...
1: C'est
4: des stories affreuses.
5: On en sait un peu plus sur la venue du pape Léon XIV à Paris à la rentrée.
4: Oui, il va faire une messe géante à Paris en septembre, place de la Concorde et sur les Champs-Élysées. Macron, il va être jaloux. Ça va, hein? Moi aussi, j'ai réussi à attirer la foule sur les champs. Bon, alors le pape, il a remplacé les gilets jaunes par des chasubles blanches, mais sinon, c'est pareil, hein? Jésus, il s'est fait aimer en rendant la vue aux aveugles. Moi, j'ai rendu aveugle des gens qui m'aimaient pas. C'est pareil.
5: C'est sûr.
4: Alors, j'espère que les supporters du pape seront moins chauds que ceux du PSG, qui aura pas de casseurs. Vous imaginez tous les chroniqueurs de CNews, Christine Kelly et Philippe Bilger et Philippe De Villiers qui jettent des pavés dans les vitrines.
6: Taillot, Alléluia, Christine, prenez ce pavé et brisons toutes ces vitrines impies.
7: Oh oui.
6: Oh mon Dieu. Oh mon Dieu. C'est... Oh mon Dieu, c'est très lourd. Je n'arrive pas à lancer ce projectile. Donnez-le-moi. Oh oui. Sur ce boutique hérétique, les halal aux vêtements, les Levis, les Pravda, je vais allumer un incendie dans un quick halal. Attendez, Philippe, je vais vous aider à allumer cet incendie. Mais Philippe Bilger, vous avez tout éteint mon incendie. Allez, on va tout casser, sauf la vitrine de Christian Lacroix.
7: Oh oui. Et...
1: Arnaud, qu'on retrouvera tout à l'heure en direct à 7h20 et 8h20 dans Apolline Matin sur RMC, RMC Story. Ça y est, il est de retour de vacances.
0: Il sera en direct. Il faut que j'allume mon micro, moi. J'ai pas, vous savez, je suis encore un peu rouillé.
1: Oui, hein,
0: on va pas se mentir,
1: ça va
0: un peu rouillé. Il faut nous aider à se remettre en place. Je suis un petit peu anamorphosé, ouais. Moi, si tu veux. On change un petit peu d'ambiance, d'horaire et de. Un peu décalé, on va dire. Il y a Aurel Gage qui va nous aider. On va parler ce matin. Non, il va pas m'aider, moi. Je suis pas directement concerné, mais on va parler de l'encéphalomyélite myalgique, syndrome de fatigue chronique poussée. Alors, apparemment, les malades concernés n'aiment pas qu'on appelle ça fatigue chronique. Ça donne l'impression qu'ils sont juste un peu fatigués là, etc. Alors, c'est une vraie maladie qui vient d'être reconnue par l'assurance maladie. Aurel Gage nous explique, mais vous êtes peut-être directement concerné. On vous attend au 32-16 ce matin. C'est Anthony Morel qui va nous aider avec des applis pour survivre au retour au bureau. C'est dans la demi-heure qui vient. Et puis, il y aura une autre nouveauté. Ça s'appelle l'algorithme d'Élise. Élise qui va voir un peu de lumière bleue dans les yeux cette année.
1: Réseaux sociaux, ouais, un peu de lumière bleue. Et ce matin, je vous parle des réseaux sociaux qui ont poussé une multinationale aux excuses. C'est pas mal quand même.
0: Et quand ça marche, c'est pas mal. Allez, avant le journal de Rachel Sadodine, la météo, Géraldine.
8: Et ça va être très agité aujourd'hui, en tout cas à partir de cet après-midi. On attend de gros orages, d'abord sur le sud-ouest, avec 9 départements du sud-ouest qui sont en vigilance orange. Corrèze, Dordogne, Lotz, Lot-et-Garonne, Tarn et Garonne, Gers, Aveyron, Tarn et Haute-Garonne. Donc à partir de 14h, on attend de gros orages avec de la grêle, beaucoup de pluie. Ces orages qui vont se décaler en soirée vers le Languedoc-Roussillon, la Provence-Alpes-Côte d'Azur, avec notamment beaucoup de pluie, de grosses rafales de vent. Donc vraiment situation à surveiller sur toute la moitié sud. C'est un peu plus calme calme sur la moitié nord, même si là aussi, hein, il pourrait y avoir quelques averses avec localement de la grêle. Température en hausse pour cet après-midi. On aura 23 degrés à Lille, 24 à Nantes, 28 à Nice, 29 à Paris, 31 à Bourges, 32 à Bordeaux, Lyon, Marseille, jusqu'à 35 à Clermont-Ferrand. Donc, températures qui vont rester encore élevées cette semaine. Et puis, demain, on aura à nouveau des orages qui arriveront par le nord de l'Aquitaine, le Poitou-Charente vers le centre et les frontières du nord.
0: Il est 5h30 sur RMC.
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0: Un nouveau journal avec Rachel Saadodine. Bonjour Rachel.
9: Bonjour Mathieu. Bonjour Élise. Bonjour à tous.
0: Le coup près du 1er septembre pour de nombreux patrons qui vont devoir se mettre à jour.
9: La facturation électronique devient obligatoire et ça inquiète hein, les chefs de petites entreprises. Raphaël Glucksmann, officiellement candidat à l'élection présidentielle pour relever la France. Le syndrome de fatigue chronique officiellement reconnu comme une maladie qui touche au moins 200 000 Français.
10: Et les entreprises se préparent donc à l'arrivée imminente de la facturation électronique.
9: Elle sera obligatoire à partir du 1er septembre et ne met pas tout le monde d'accord. À droite comme à gauche, les voix s'élèvent pour demander sa suspension. Mais le gouvernement reste inflexible. À partir donc de mardi prochain, toutes les entreprises devront être capables de recevoir des factures dématérialisées. L'objectif, c'est de lutter contre la fraude à la TVA. Mais la mise en place inquiète, notamment Lou Garnier, les chefs de petites entreprises.
10: Sa comptabilité, Christine, la gère via un logiciel.
11: Là, j'ai tous mes règlements. Comme ça, c'est très simple.
10: Pour ses factures, la thérapeute devra désormais passer par l'une des quelques 150 plateformes agréées par le gouvernement. Elle craint des coûts supplémentaires.
11: Même si vous comptez 15 euros par mois, ça vous fait 180 euros par an. C'est pas négligeable.
10: Autre facteur de stress, la réforme permettra à l'administration fiscale d'accéder via les plateformes aux informations contenues dans les factures électroniques. Après le piratage du fisc, elle redoute les fuites de données.
11: On voit que personne n'est à l'abri. Hein. À la limite, mes données, je sais, c'est les miennes, mais celles de mes patients, c'est sensible. Qui va y avoir accès? Ça, c'est vraiment la grosse question.
10: Elle s'avoue un peu perdue et pense faire appel à un expert comptable pour l'aider. Un manque d'informations que déplore François Hurel, c'est le président de l'Union des auto-entrepreneurs.
12: Aucune pédagogie. Sur le principe, la mesure est bonne, la transparence, la lutte contre la fraude. Mais d'abord, il faut la simplifier. Ensuite, il faut faire de la pédagogie. Et enfin, on pourra la mettre en place.
10: À la veille de la rentrée, le moment est mal choisi pour ajouter de la complexité administrative aux entreprises, selon lui.
9: La facturation électronique obligatoire à partir du 1er septembre, on y revient en longueur dans le choix de la rédaction à 6h15 sur AMC et à 8h30, l'invité d'Apolline Matin, le ministre de l'économie, Roland Lescure.
0: Et puis alors, on y revient tout de suite, hein, si vous le souhaitez, au 32-16. Est-ce que vous êtes prêts? C'est dans une semaine, on apprend que 30% seulement des PME-TPE sont prêtes et inscrites justement sur une de ces plateformes agréées. Est-ce que c'est fait chez vous? Est-ce que ça suscite quelques réticences aussi? Il y a quand même l'idée générale hein, de ce texte qui est d'aider à lutter contre la fraude à la TVA. Ça veut dire à lutter contre le black. On vient aussi un petit peu mettre le nez dans vos comptes quelque part. Venez nous le dire au 32-16 sur le WhatsApp RMC au 06-12-424-424.
1: 5h32, nouveau candidat à gauche, Raphaël Glucksmann, officiellement lancé dans la course à la présidentielle.
9: Annonce sans surprise hier soir aux 20h de TF1. Le dirigeant de Place Publique veut relever la France et pour ce faire, il passera par la primaire organisée par le Parti Socialiste. Il devra remporter le vote des adhérents en octobre, mais bénéficier déjà du soutien du premier secrétaire délégué du PS, le maire de Rouen, Nicolas Mayer-Rossignol.
13: Il n'y avait aucun candidat à gauche suffisamment crédible, fort, solide, rassembleur pour gagner. Avec Raphaël Glucksmann, on a enfin une candidature sincère, claire, avec des valeurs qui sont affirmées. On a le droit de ne pas être d'accord, bien sûr. Mais des valeurs pro-européennes, des valeurs féministes, écologistes, républicaines, une gauche qui s'excuse pas d'aimer son pays, la France et les Français, et puis une équipe dont je fais partie, et il y a beaucoup de socialistes, et bien au-delà, de gens à gauche qui ont envie de battre l'extrême droite, et surtout de porter un nouvel espoir pour la France et les Français.
0: Et c'est parti pour la présidentielle, hein. Évidemment, Raphaël Glucksmann, candidat hier soir, il passera par la primaire des socialistes à 6h40. Un de ses concurrents, Philippe Brun, mais déjà vous, au 32-16. L'enjeu pour Raphaël Glucksmann, c'est faire mieux que Mélenchon. Est-ce que vous y croyez? Dites-le nous au 32-16. Est-ce que vous avez envie de Raphaël Glucksmann pour incarner la gauche, l'écologie? Je ne sais pas. Vous prenez la parole ce matin, vous serez en direct avec nous.
9: Le principal suspect dans l'incendie de Cran Montana, placé en détention provisoire pour violence conjugale. On l'a appris hier, Jacques Moretti a été interpellé dans la nuit du 11 au 12 12 août à son domicile en Suisse. Sa femme Jessica hospitalisée. Les deux époux sont visés par une enquête pour homicide incendie par négligence après la mort de 41 personnes dans un bar le soir du Nouvel An.
1: Il est 5h34 sur RMC et l'assurance maladie reconnaît officiellement le syndrome de fatigue chronique comme une maladie.
9: Il n'est désormais plus considéré comme un trouble psychologique. La mise à jour a été faite sur amélie.fr et Louise Salé, c'est une modification de taille pour les centaines de milliers de Français qui en sont atteints.
14: L'encéphalomyélite myalgique est peu connue, seulement 80% des 500 000 Français qui en seraient atteints sont diagnostiqués. La faute à des études tronquées, explique Pietro Thomé, président d'une association de patients.
15: Il y a eu des résultats de recherche isolés, inscrits dans l'inconscient collectif, sur l'idée qu'il y aurait quelque chose de l'ordre de psychologie, que le cerveau serait bloqué dans un état de danger. Ce qu'on observe, c'est vraiment une maladie neuro-inflammatoire et difficile à vivre.
14: Corriger cette erreur est un premier pas, mais il faudrait aussi ne plus parler de syndrome de fatigue chronique.
15: C'est un mauvais nom qui nous dessert. Vous avez un déferlement de choses du style « on est tous fatigués, faites un effort, bougez-vous ». Évidemment qu'on ne parle pas de ça, on parle bien d'une maladie, handicap pas honte, ayant des formes sévères et très sévères.
14: Car cette maladie est invalidante au point d'avoir du mal à rester debout, avec des troubles digestifs, cognitifs et des douleurs physiques en particulier, après un effort.
9: 7500 foyers privés d'électricité dans les Landes à la suite de violents orages. Le trafic ferroviaire est interrompu sur l'axe d'Axandaï. La préfecture fait état d'une vingtaine de communes touchées à Peyrorade. Un centre d'accueil a été ouvert pour les habitants sinistrés. Et cet après-midi, Météo France place 9 départements du Sud-Ouest en vigilance orange aux orages.
0: Et sur ces questions-là, d'ailleurs, vous observez la situation météo. Vous nous faites remonter vos infos du terrain au 3216 ou sur le WhatsApp RMC, vos photos, vos témoignages au 06 12 424 424.
1: Il est 5h36 sur RMC et c'est un début de saison timide pour le Paris Saint-Germain.
9: Ouais, en clôture de la première journée de Ligue 1 hier soir, le PSG a tout juste arraché le nul de partout contre Rennes. Monaco s'est imposé 1-0 face au Havre. Lille a battu Angers 2-0. Victoire, là aussi, sur le fil pour l'équipe de France de basket face à la Serbie en match de préparation à la Coupe du Monde 2027 hier soir. 91-90, soulagement pour les supporters qui d'ailleurs étaient venus nombreux voir le capitaine Clément Brossard. Victor Wembanyama n'avait plus joué avec les Bleus en France depuis les Jeux Olympiques de Paris.
16: Acclamé par 10 000 personnes à son entrée sur le parquet. Victor Wembanyama séduit toutes les générations. De Claude, 63 ans.
17: Quand il prend le ballon, il y a toujours quelque chose qui arrive. C'est un bonheur fou, quoi. Il y a que des gens comme Wembanyama qui nous font rêver.
16: Aswan, 10 ans.
18: C'est juste la meilleure chose de ma vie, quoi. Son jeu, c'est dingue. Son dribble, c'est ouf.
16: Pour la première fois, Victor Wembanyama se présentait en France dans le costume de capitaine des Bleus. Une réussite pour son sélectionneur Frédéric Fautou.
19: On voit qu'il parle à ses joueurs, qu'il veut relancer le ballon. Je sais pas, quelqu'un qui force sa nature. Et il faut surtout pas qu'il la force. Quand on verra encore s'élever son niveau de jeu comme il peut le faire pendant l'année, je pense qu'on pourrait être encore plus fort.
16: À l'approche de la Coupe du Monde l'été prochain, le surnommé Wemby sera un atout de taille selon l'ex-capitaine Rudy Gobert.
20: Chaque année il évolue, chaque année il travaille très dur. Il a de grands objectifs en NBA et en équipe de France. Et en tant que leader aussi, chaque test est une opportunité pour lui de grandir, tout simplement.
16: Le public français pourra encore profiter de sa star jeudi à l'Accor Arena de Paris pour un match de qualification pour la prochaine Coupe du Monde face à la Slovénie.
9: En tennis, le français Arthur Fils a décroché le plus grand titre de sa jeune carrière au Masters 1000 de Cincinnati. Et côté femme, l'américaine Coco Gauff s'est imposée pour la deuxième fois.
0: Et dans la demi-heure, on va parler du badminton aussi parce que la France brille en bad. On dit ça, Virginie Fulpin, elle m'a dit il faut dire le bad quand on veut avoir l'air expert. on va en parler dans la demi-heure. Mais d'abord, il y a les courses RMC à Vincennes.
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1: Merci Rachel, c'était le journal de 5h30. Prochain point sur l'actu à 6h.
0: Vous disiez bad ou badminton, vous?
1: Je disais badminton.
0: Bah ouais, comme une novice, quoi. Maintenant, il faut s'y mettre.
1: Non, mais ça y est.
0: On s'y met tous. On est le pays du badminton, désormais.
1: Bah ouais, ça y est.
0: Rien que ça, ce sera dans la causerie à suivre. D'abord, juste vous lire le mail de Philippe et lui souhaiter bon courage, parce que Philippe, il est au boulot.
1: Le mail
0: Le mail. J'ai dit le mail.
1: Oui, le mail.
0: Bah, c'était un message WhatsApp. sur le 06 12 424 okay, 424, ouais, il y avait un peu de ça. On est un peu rouillé, un peu anamorphosé, on va se remettre en place. Pour nous, ici, dans le Var, c'est réveil de bonheur et vendange. Voilà, lui il est à l'extérieur, il doit faire encore un peu chaud quand même quand on fait les vendanges, je sais pas, dites-nous peut-être une petite photo Philippe sur le WhatsApp RMC, on la jouera sur RMC Story un peu plus tard quand on reprendra l'antenne à partir de 6h à la télé et dès 5h tous les matins, c'est le Morning RMC.
1: Et dans un instant c'est l'heure de retrouver la bande du Morning avec la causerie de Virginie Fulpin.
21: Allô.
2: Le fameux bad. Excusez-moi, mais bon, on est tellement fort maintenant en bad.
1: Bah oui, on n'a même plus besoin de dire le nom complet. La tech, Anthony Morel. Salut Anthony.
21: Salut. Oui, parce que ça va piquer un peu, hein, je pense, pour un certain nombre d'entre nous ce matin.
1: Et ça pique déjà.
21: Ça pique déjà un peu.
0: Comment ça va, Anthony?
21: Ça va très bien. Moi, ça va très bien, mais je me suis dit, c'est une chronique un peu pour moi aussi, c'est-à-dire pour survivre au retour au bureau, je vous ai fait une petite sélection d'applications.
0: Ah, et puis il y a eu un nouveau rendez-vous. Vous n'êtes pas tout seul dans la bande, Virginie, Anthony. Il y aura Élise aussi avec, ça va te plaire, Anthony, l'algorithme d'Élise.
1: Et ce matin, je vous raconte comment les réseaux sociaux ont fait plier un géant américain des cosmétiques après la mort d'une actrice.
0: A tout de suite sur RMC, il est 5h39.
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0: Il est 6h20, vous êtes sur RMC, très bon réveil, les grands titres de l'actualité, Élise.
1: Raphaël Glucksmann se lance dans la course à l'Élysée, candidat à la primaire socialiste pour, je cite, relever la France. Jacques Moretti, propriétaire du bar La Constellation qui a pris feu à Crans-Montana cet hiver, a été placé en détention provisoire pour violence conjugale. Et puis le PSG arrache le match nul à Rennes, 2-2 grâce à ses champions du monde espagnols. Ferran Torres, double buteur, et Fabian Ruiz, double passeur.
0: Il est 5h41.
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0: Et c'est l'heure de retrouver la bande du morning. Quel plaisir de vous retrouver, Virginie, Anthony. C'est reparti pour une nouvelle saison. Vous êtes au taquet, vous êtes bien reposé. Encore un peu bronzé, je vois aussi.
2: On a ça va pas durer. On sait qu'à la fin de la semaine, ce sera terminé. On le sait.
0: La causerie de Virginie Fulpin.
1: Et on va parler du badminton français. Une équipe de France au sommet avec deux médailles d'or au championnat du monde en Inde. Alex Lagnier en simple homme et Delphine Delru et Tom Jiquel en double mixte. Tout sauf le fruit du hasard et de la chance, Virginie.
2: Alors, la rentrée des classes approche. Il y a la course aux fournitures, le programme des cours, mais aussi le cortège d'activités extrascolaires qui vont commencer. Ça va, les parents, tout est au point, hein, les inscriptions sont faites, j'espère. Il y a un paquet de bambins qui vont découvrir le badminton dans les semaines qui viennent, dans l'un des 2000 clubs que compte la France. Le nombre de licenciés en badminton explose dans le pays. Il y a 10 ans, ils étaient 185 000. Aujourd'hui, on approche les 250 000. Preuve qu'il se passe quelque chose autour de ce sport, du bas de la pyramide jusqu'en haut. C'est fini l'image d'Épinal du badminton comme sport de plage. Là, ça y est, maintenant, c'est du sérieux.
0: Alors, il y a eu un effet Paris 2024, Virginie.
2: Alors oui, évidemment, mais pas que, bien sûr que le succès du badminton est l'un des héritages de Paris 2024, mais il faut surtout saluer le travail de titan qui a été effectué par la fédération depuis une douzaine d'années. Les cadres se sont posés, ils se sont dit qu'ils allaient agir pour sortir de l'anonymat d'une nation qui était jusque-là très très moyenne. Un travail de détection des talents très poussé, un meilleur accompagnement des jeunes sportifs, des programmes physiques et tactiques plus ambitieux, l'aide des data aussi. Aujourd'hui, tout le monde est bien mieux préparé et comme il y a de plus en plus de monde qui joue, bah, il y a forcément plus de talent. Il y a une émulation qui se fait et ça se voit au niveau mondial. Donc.
1: Avec les deux premiers titres de champion du monde de l'histoire du badminton français.
2: On attendait un titre depuis toujours, en voilà deux. D'un coup. Hein, Delphine Delru et Tom Jiquel, vous le disiez, en double mixte. Les Français qui surpassent les meilleurs du monde, les Chinois tout simplement. Alex Lagnier, lui, est sacré en simple homme. Alors lui, c'est le prodige. Il a 21 ans, il fait partie du top 10 mondial, comme l'autre Français Christo Popov, mais on lui promet de voir bien plus haut. Maintenant, comme il n'a pas participé à Paris 2024, lui, ce qu'il attend avec impatience, ce sont les JO de Los Angeles dans 2 ans. Et ce qui est marrant, c'est qu'il pourrait y participer avec son père. David Lanier n'a rien à voir avec le badminton. Lui, il s'occupe de l'équipe de France de voile olympique depuis des années. Donc le haut niveau, c'est aussi dans le sang. Alors, il y a la voile, le badminton. On vous dit, c'est plus un sport de plage.
0: Retenez bien ces noms, Delphine Delrue, Tom Jiquel et Alex Lanier, nos héros du badminton français. Delphine nous écrit, je le lis maintenant parce que Delphine précise qu'elle écoute depuis New Delhi et elle précise où a eu lieu le bad hier. Oui. De retour à l'école française pour préparer la classe de mes futurs élèves. Merci à vous et bonne rentrée à toutes les équipes d'RMC. Mais bonne rentrée à vous. Alors c'est signé Delphine et Isa à la fois. Donc je ne sais pas s'il y a un pseudo ou le vrai nom, vous choisirez pour la prochaine fois. Mais merci en tout cas de votre petit mot, de votre petit bonjour comme celui de Marc. Je ne sais pas si on joue au badminton au Nigeria, mais il nous écrit de Port Harcourt au Nigeria. Ça fait des années, c'est un fidèle parmi les fidèles. Marc, qui nous passe un petit bonjour ce matin.
1: Alors, c'est la rentrée pour beaucoup ce matin. Anthony, pas toujours évident de se remettre dans le bain. Tu nous as trouvé quelques applis pour survivre à cette première journée et notamment pour échapper aux collègues un peu trop collants.
21: C'est le grand classique de la rentrée. On est on les adore, les collègues. Mais bon, il y a toujours celui qui veut absolument vous raconter ses 15 jours dans le Vercors par le menu. Et c'est super sympa, mais juste, on n'a pas le temps aujourd'hui. Voilà. Et puis surtout,
1: Pas forcément envie.
21: Ni forcément envie. Je veux pas jouer les rabat-joie. C'est sympa, ça fait partie de la rentrée, mais c'est un petit peu pénible. Alors pour ça, petite astuce, je trouve ça génial. Ce sont les simulateurs d'appels. Les simulateurs d'appels, c'est des petites applications. De générer un appel virtuel. Je suis désolé. Ah là, il y a le boss qui m'appelle là. Je suis désolé. Hein.
0: C'est le boss.
21: Donc il suffit en fait d'ouvrir l'application. Allô. Ouais, je sais, c'est urgent. J'arrive, je finis les conversations avec Mathieu. Là, il me raconte ses vacances. Après, j'arrive tout de suite. Et donc, en gros, tu peux même mettre la voix du boss. Hein, tu prends un petit extrait et tu vas avoir une vraie voix qui est générée. Et en fait, l'idée, c'est de se dépêtrer d'un moment un peu gênant. T'as pas envie de dire que t'as pas le temps. Mais en fait, voilà, tu peux comme ça de te débarrasser d'un collègue un petit peu.
0: Ça marche pour les rencarts aussi.
1: Ouais, c'est ce que j'allais dire.
21: Exactement. Non, mais il y a plein de situations où même un déjeuner un peu pénible et tout, voilà, où t'as quelqu'un dont tu veux te débarrasser.
1: Comment ça s'appelle encore?
21: Alors, ça, c'est fake call, faux appel. Il y en a plein, il y en a des dizaines en réalité, mais il y en a qui sont téléchargés des millions de fois. Vous les trouvez sur les boutiques d'applications. Deuxième truc, parce que c'est vrai que le jour de la rentrée, c'est toujours un peu compliqué de se mettre dans le bain et on a toujours envie de procrastiner un peu. Et j'allais dire, c'est normal, on est encore un peu la tête en vacances, on regarde.

0: un petit peu dans le bas. Il y a un raccourci qui fonctionne très bien aussi, c'est Windows, touche Windows plus D. Ça ferme toutes les fenêtres qui sont actives et donc ça permet encore une fois.
1: Ouais, si après, si jamais quelqu'un rentre dans la pièce et que d'un seul coup il y a le fond d'écran tout ouvert de Windows.
0: Alors c'est pour ça que
1: c'est
0: je
1: un
0: te
1: peu
0: dis,
1: bizarre.
0: Avec le panic button, c'est mieux parce que tu peux programmer une session qui va s'ouvrir automatiquement et donc là tu vas avoir tes mails.
2: Mais on peut choisir ce qu'on met parce que moi si je mets un tableau Excel, Mathieu va pas trouver ça très crédible. Hein. Tu sais que je suis nul en maths en plus.
0: Non, tu peux choisir, tu peux choisir.
1: Bon. Non, mais c'est, pardon, ça m'amuse un petit peu. Ça concerne pas que le bureau, ce truc-là.
0: Non, bien sûr. C'est, vous pouvez imaginer toutes les situations. Toutes les situations.
2: Bon, pour
1: ça
2: beaucoup,
1: va, l'imagination, vous l'avez.
0: On a bien compris ce dont tu parlais, t'inquiète. On a bien compris.
2: Justement, c'est aussi le retour des réunions en visioconférence. Mais là aussi, vous avez des astuces.
0: Mais oui, évidemment. Parce que, alors là aussi, on n'est pas forcément premier jour de boulot. On se réveille 5 minutes avant la visio. Pour ceux qui sont en télétravail, on a les cernes sous les yeux, les cheveux ébouriffés. Bah, t'as des applications qui vont donner le change, qui vont donner l'impression que c'est toi qui es devant la webcam, alors qu'en fait, t'es avachi sur ton canapé avec ton bol de céréales. Et donc là, en fait, tu vas envoyer, alors c'est des outils comme Expression Camera, par exemple, une photo de toi, donc en costard, tout frais, tout pimpant. Et la photo, grâce à l'intelligence artificielle, va s'animer et donc va donner l'impression à tes collègues que tu es bien présent devant ta webcam en visio, alors qu'en fait, pas du tout. Voilà.
2: C'est génial.
0: Ça fronce les sourcils, tu vas avoir l'impression. Oui, bien sûr.
2: Ça fait semblant de prendre des notes.
0: Et comme
3: si tout le monde fait la même chose, ça donne quoi cette réunion?
0: Bah, la réunion du futur, c'est un peu ça. C'est des IA, si tu veux, qui font semblant de parler les unes avec les autres. C'est quand même
2: la retraite avant l'heure, Virginie. C'est pas mal, franchement.
1: C'est que de l'escroquerie, en fait. C'est bonne rentrée à tous.
0: C'est la chronique de l'escroquerie.
1: Moi, je voudrais dire qu'Anthony Morel, il y a plusieurs casquettes. Il travaille aussi sur BFM Business, mais j'ai l'impression que ces idées-là, c'est pour nous.
0: C'est vrai. Je l'ai pas fait sur BFM Business, celle-ci, ouais, bizarrement.
1: Bien joué, Anthony. Pierre est en ligne avec nous depuis Cogolin, dans le Var. Salut, Pierre.
4: Et bonjour l'équipe.
2: Et bonjour Pierre, comment ça va ce matin?
4: Ah, ça va, fabuleux, fabuleux, fabuleux. Je vous ai entendu parler des vendanges à peine, donc j'ai dit ça y est, je vais envoyer une petite vidéo pour un peu montrer ce qu'on fait.
2: Ah ben oui, et la petite vidéo que Mathieu est en train d'ouvrir.
1: Exactement.
2: Ah, il fait encore bien nuit noire, hein?
4: Ah oui, il fait encore bien une heure là, mais bon là encore ça va, j'ai attaqué, c'était 2h30 ce matin, tranquillement, à récolter mes jolis cépages.
2: Ah.
1: Ça va donner quoi cette année, Pierre? Parce qu'on a eu une année où il y a eu un peu de pluie au printemps, puis après très chaud d'un coup. Vous le sentez comment, là, le vin, une fois vendangé?
4: Pour l'instant, jusqu'à présent, on avait un peu peur. Faut dire la vérité, on avait un peu peur à cause de la sécheresse. La pluie du printemps, par contre, c'est magique. Les pluies du printemps, ça donne des réserves au niveau du sol et des réserves au niveau de la vigne pour l'induction florale qui sont fantastiques. Mais par contre, ce qu'on avait peur, c'est la sécheresse. Or, on a eu une chance monstrueuse. Il nous est tombé entre 20 mm et 50 mm dans le golfe, là, puisqu'on est dans le golfe de Saint-Tropez. D'ailleurs, vous parlez bien de Saint-Tropez à peine. Hein. Et ce qui fait que ça a relancé la végétation, les feuilles sont redevenues vertes. Au niveau de la montée de sève, qui c'est fantastique. Franchement.
1: Là, Donc ça s'annonce pas mal.
2: Donc on va avoir du bon rosé, Pierre.
1: C'est du rosé que vous faites, j'allais demander. Ouais.
4: Majorité de rosé, oui, en effet. Les caves dans le golfe font en moyenne 80%, voire 100%, comme la cave des vignerons de Grimaud fait 100%. Nous, au domaine, on fait à peu près 70% et 20% de rouge et 10% de blanc.
1: On est en plein dans le grand rush, hein, si j'ose dire, pour les viticulteurs. C'est un moment où, écoutez, il y aura RMC tous les matins à partir de 5h pour vous réveiller, pour vous accompagner dans les vignes. Merci Pierre d'avoir partagé avec nous.
4: De rien.
1: Merci d'avoir partagé un peu de votre expérience et de votre bonne humeur aussi. Hein, je le sens, il est sur le pont depuis 2h30, mais ça a l'air d'aller. Merci Pierre, bonne journée à vous.
4: Très bonne journée à tout le monde et continuez comme ça. Bravo.
2: À bientôt.
1: C'est promis.
2: Pierre.
1: On joue au mot caché le matin.
2: Oui, déjà prononcé deux fois
1: tout donné, là.
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1: Il est 5h51 et c'est l'heure d'un nouveau rendez-vous du Morning RMC. Ça s'appelle l'algorithme d'Élise pour décrypter les tendances sur les réseaux sociaux, être les premiers sur le coup et enfin, si j'ose dire, comprendre les conversations de vos enfants notamment. Puis ce matin, Élise, tu vas revenir sur la mort de l'actrice Hayden Panettiere la semaine dernière.
2: Qui a alimenté les réseaux sociaux toute la semaine dernière de spéculations en tout genre. Pour le moment, la piste de l'overdose n'a pas encore été confirmée par les enquêteurs et d'archives aussi sur celle qui a notamment marqué attaquer la série Heroes. Il y a une archive en particulier qui a fait beaucoup réagir, extraite d'un podcast sorti en mai où elle venait faire la promotion de son livre mémoire. Elle y évoque sa dépression postpartum et le contrat qu'elle a perdu avec la marque de cosmétiques Neutrogena dès lors qu'elle en a parlé.

0: parler publiquement.
1: And I had worked with these people for 10 years and I remember not hearing a word from
0: J'ai travaillé avec ces gens pendant 10 ans et dès lors que j'ai parlé de ma dépression, je n'ai plus eu de nouvelles de leur part. Voilà ce qu'elle raconte dans ce podcast. Plus de son, plus d'images, contrat rompu à cause d'une clause de moralité. Sont suivis des tas de vidéos de consommateurs sur les réseaux toute la semaine dernière, principalement américains, qui jetaient tout simplement leurs produits de la marque à la poubelle.
2: Bye, Neutrogena.
0: Au revoir Neutrogena, vous n'aurez pas mon argent. Un appel au boycott qui a fait réagir la marque dans un message posté ce week-end sur son compte Instagram. Neutrogena reconnaît des erreurs, nous l'avons fait se sentir seul pendant une période très difficile. Ce n'est pas ce que représente notre marque. Message accompagné d'une promesse, un investissement significatif pour l'accompagnement psy des femmes, notamment en dépression postpartum. Reste à savoir combien, mais en tout cas voilà, les réseaux ont fait bouger les lignes.
3: Les réseaux s'y mettent tous en même temps, ça peut se montrer efficace. Merci à tous les trois. C'est cette bande qu'on va vous proposer tous les matins désormais. 6h moins le quart, Virginie Fulpin pour la causerie, Anthony Morel pour la tech. Et donc l'algorithme d'Élise pour suivre ce que les réseaux sociaux peuvent faire de... Parfois on râle, on critique, mais il y a aussi du bien. Il y a aussi des bonnes choses de mobilisation.
0: Je voulais commencer par ça ce matin.
3: 5h53, très bon réveil sur RMC.
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3: Vous êtes sur RMC, j'allais le dire, mais Fabien, notre réalisateur talentueux, a mis la petite promo pour Apolline de Malherbe. Vous allez retrouver Apolline, évidemment, à partir de 7h sur RMC et RMC Story, avec toute son équipe, évidemment, Emmanuel Lechypre, Arthur Chevalier, qui seront autour de la table avec elle, ses invités, bien entendu. Et cette petite musique, si vous la reconnaissez, c'est que vous le savez, il va revenir en direct à partir d'aujourd'hui, Arnaud Demange, pour vous faire rire aux éclats. En attendant, le meilleur d'Arnaud Demange.
5: Le maire de Saint-Ouen se lance dans la course à la présidentielle.
6: Oh, chouette! Ça manquait de candidat.
5: Ouais.
6: Alors, Karim Bouhanran, on le connaît parce qu'il a tenté de faire fermer un master poulet dans sa ville.
5: Hein? Ah, c'est Jean-Jacques?
6: Ouais, il va voter Bouhanran, votre coq. Couchez, Jean-Jacques, on travaille. Bon, alors, il avait raté le master poulet. Si déjà master poulet, c'est compliqué, imaginez face à master Poutine, ça va être dur. Et même face à Trump. L'homme qui se débarbouille avec des chicken wings, comment il va faire? Alors Karim Bouhanran, il représente un peu l'aile droite de l'aile gauche de la frange la plus à droite du PS.
5: L'aile?
6: C'est l'aile de poulet,
5: voilà.
6: Exactement, c'est l'aile à Jean-Jacques. Et il est coincé entre les autres candidats de gauche, donc François Hollande, Parti Socialiste, Raphaël Glucksmann, Place Publique,
5: bien sûr.
6: Jérôme Guedj.
5: Oui.
6: Lydie Massa. Ouais, Union Démocratique Bretonne,
5: oui.
6: Pierre Rouzelier, Socialisme et Phytothérapie, Étienne Boissard, Socialisme et Caramel Doux. Il y en a plein. Ceci dit, ils ont quand même tous un point commun, ils trouvent qu'Olivier Faure est nul. Bah c'est bien, ça rassemble.
5: Bon, et puis hier, Arnaud, c'était le bac philo.
6: Alors les sujets, vous avez vu les sujets? Peut-on être heureux quand les autres ne le sont pas? Bah oui. C'est même mieux. Sinon, il n'y a aucun intérêt. Il y a aussi la technique peut-elle être mauvaise? Alors j'ai quelques ex qui m'ont reproché ça, mais je trouve que c'était très exagéré. Mais c'est compliqué la philo. Aujourd'hui en plus les gamins ils sont beaucoup sur TikTok, j'ai des parents d'amis qui sont désespérés. C'est pas là qu'on apprend la philo quoi. T'as pas Jérém Star qui reçoit des philosophes dans son bain.
7: Salut les chouchous. Alors aujourd'hui, le sujet du bac, avons-nous la maîtrise de nos paroles? Et c'est vrai, moi ça m'arrive de paroler, mais parce que je suis pipelette et touche parole, je suis Dalida. Et pour en parler, je suis avec Bernard-Henri Vély qui est dans mon bain. Bonjour BHV. Non, BHL. Pardon. En tout cas, j'adore votre chemise. Hein. Elle est toute blanche et tout. Ça te voit que vous êtes marié avec une lessive.
5: C'est Ariel.
6: Hey, y avait un petit temps.
7: Alors, vous êtes philosopheur, fist. Non, ça ira. Donc, philosophiste, donc. Et votre préféré, c'est.
5: Ah non, pas
7: c'est le grand-père de N'Golo Kanté, c'est Emmanuel Kanté. Non, Kant.
6: Et mon philosophe préféré, c'est Nietzsche. Vous n'avez pas lu mes livres? Non, je ne les ai pas lus, mais comme tout le monde en fait. Là, pour le coup, je suis au niveau des autres. Alors Nietzsche, j'ai révisé, c'est celui qui a écrit Ainsi parlait Zaya tout ça. Et il explique comment elle parlait Zaya tout ça, comment elle a fait Sori Berry tout ça. C'est là qu'on voit que la parole c'est important. Vous voyez, il y a encore un peu de taf quoi en philo.
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3: Bonjour à toutes et à tous et très bon réveil sur RMC et RMC Story, le canal 23. Ravi de vous retrouver en direct pour une nouvelle saison. Ça va toujours, Élise ?
0: Très bien.
3: On est parti, hein, jusqu'à au moins la
0: présidentielle. On est lancé. Bah même après, quand même. Bah après. On va pas s'arrêter en cours de route.
3: Ah, on n'est pas en vacances en avril ?
0: Eh non, malheureusement.
3: Victor Ponchet est là, il est prêt pour le journal, c'est dans un instant. Géraldine Demory, bien sûr, ça va, Géraldine ?
8: Très bien.
3: On est vigilant.
8: Les orages.
3: Sur les orages, quand même. N'hésitez pas à nous remonter les infos qui près de chez vous, tout simplement, la situation. Météo. On va parler de la facturation électronique ce matin. C'est dans une semaine que les entreprises doivent se mettre à la page et être inscrites sur une plateforme agréée pour pouvoir opérer la facturation électronique. 30% des TPE-PME ne sont pas encore prêtes.
0: Alors vous nous le dites ce matin, si vous êtes chef d'entreprise, vous composez le 3216. Vous nous écrivez aussi sur le WhatsApp RMC 0612 424 424. Le but, c'est de lutter contre la fraude à la TVA. Qu'est-ce que vous en pensez ? Est-ce que c'est simple à faire comme démarche ? Pourquoi vous résistez si vous faites partie des 30% de TPE-PME qui ne sont pas encore inscrites, vous avez encore une semaine.
3: Dans nos sujets ce matin, il y a bien sûr la politique avec Raphaël Glucksmann qui se déclare candidat hier soir, mais ça c'est à la une du journal de 6h avec Victor Ponchet. Puis on va retrouver Aurel Gage, le médecin du Morning, pour sa consultation gratuite, puisque l'encéphalomyélite myalgique vient d'être pleinement reconnue par l'assurance maladie. On va essayer de voir ce que c'est, tout simplement, que ce syndrome de fatigue chronique. Même si les patients apparemment n'aiment pas qu'on appelle ça fatigue chronique. Dites-nous pourquoi, dites-nous si vous êtes concerné. On vous attend au 32-16 ce matin.
0: Mais en attendant, il est 5h59 et Géraldine Demory, le temps avec des vigilances orange aujourd'hui.
8: Exactement, passe à 16 départements maintenant qui sont en vigilance orange pour de violents orages. Donc vraiment, ça concerne tout le sud-ouest en remontant jusqu'à l'Auvergne et jusqu'à la Méditerranée. C'est à partir de 14h qu'on va avoir ces orages parce que ce matin, c'est quand même encore assez calme. On a pas mal de soleil sur le pays. Et puis cet après-midi, donc on a ces orages qui vont remonter des Pyrénées avec localement de la grêle, avec une forte intensité pluvieuse, avec de grosses rafales de vent et qui iront en soirée, donc jusque sur la Méditerranée. Et il faut se méfier aussi des orages qui vont éclater sur le nord-ouest, qui toucheront la région parisienne en fin de journée. Les températures en hausse, il va faire à nouveau chaud cet après-midi, on attend jusqu'à 35 degrés à Clermont-Ferrand, 32 à Bordeaux, Toulouse, Lyon, Grenoble ou Marseille, il fera 28 à Paris, 26 degrés à Brest, 23 à Lille. Donc globalement, on va avoir une semaine qui va être chaude et avec ponctuellement des orages. On surveillera également la journée de jeudi qui sera très orageuse sur l'ouest du pays.
0: Il est 6h sur RMC et RMC Story. Très bon réveil à tous.
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0: Et c'est l'heure du journal avec Victor Ponchet. Bonjour Victor.
9: Bonjour Élise, bonjour Mathieu et bonjour à tous.
0: Raphaël Glucksmann, officiellement candidat à la présidentielle.
9: En passant d'abord par la primaire du Parti Socialiste. Une candidature de plus, à gauche, une de trop, jugent certains militants. Les premiers contrôles, les premières sanctions. La ville de Cannes teste ses détecteurs de protoxyde d'azote façon éthylotest. Tout cela sans base légale pour le moment. Et la fin d'une disette de 12 ans pour le tennis français. Arthur Fils remporte le tournoi. Le Masters 1000 de Cincinnati.
3: Et c'est une confirmation, on peut le dire, plus qu'une surprise. Raphaël Glucksmann qui officialise sa candidature à l'élection présidentielle.
9: L'actuel député européen n'y va pas seul. Il va passer par la primaire socialiste qui se tiendra en octobre. Le patron du mouvement Place Publique aura le temps d'y détailler ses mesures. Mais aux 20h de TF1 hier soir, il a d'ores et déjà martelé l'un de ses principes. Aucune alliance, aucun accord avec l'insoumis Jean-Luc Mélenchon.
10: La seule manière pour la gauche de revenir au pouvoir, c'est d'être absolument clair. La gauche française, eh bien, elle ne se prosterne pas devant les dictateurs. Elle ne fait pas des jeux sur les non-juifs dans les meetings. Elle ne fracture pas en permanence la société en surfant sur les fièvres identitaires. Et je vais vous le dire, il faut arrêter d'avoir peur de Jean-Luc Mélenchon.
0: Donc,
9: un nouveau candidat de gauche sur la ligne de départ, le quatrième déclaré rien qu'au PS. Alors qu'en pensent les sympathisants ? Lucille Pascanet leur a posé la question pour RMC hier soir à Strasbourg.
11: Glucksmann 2027, Michel y croit totalement.
12: Oui, 100%.
11: Elle envisage même de s'encarter pour voter à la primaire PS, place publique.
12: Pour lui, oui. Et il a plein de choses bénéfiques. Son calme, sa maîtrise, il pourrait reprendre tout en main.
11: Une confiance en l'eurodéputé qui est loin de partager Marcel.
13: Le candidat qui va avoir beaucoup de problèmes avec Hollande et Cazeneuve, c'est des concurrents directs. Il n'a aucune chance, il n'est pas crédible. Il suffit de voir ses meetings, c'était tellement ridicule. La gauche n'est pas unie, là, c'est le grand problème. Quoi.
11: Raphaël Glucksmann a répété hier qu'une fois élu, il refuserait tout accord avec Jean-Luc Mélenchon et LFI. Des dissensions à gauche qui attristent Axel, l'enseignante, est désabusée.
14: Même désespérée, je pense. Il y a beaucoup trop de candidats, la gauche est éparpillée dans tous les sens, ne s'entend pas et je pense pas que ce soit Raphaël Glucksmann qui fera l'unanimité et qui pourra être leader. Ça n'amènera pas la gauche au pouvoir.
11: Lui pourtant y croit, même si en cas de défaite face à Jérôme Gage, Philippe Brun ou Ségolène Royal, eux aussi candidats, il affirme qu'il soutiendra le vainqueur.
3: Alors Philippe Brun justement sera notre invité à 6h40, tout à l'heure l'un des concurrents de Raphaël Glucksmann. J'entendais quelques expressions, est-ce qu'il peut ramener la gauche au pouvoir ? Est-ce que c'est le candidat de la gauche, des écolos ? Et alors est-ce qu'il peut faire mieux que Jean-Luc Mélenchon ? On sait que c'est quand même aussi l'objectif dans ce couloir-là. Il faut arrêter d'avoir peur de Jean-Luc Mélenchon, disait Raphaël Glucksmann hier soir aux 20h de TF1. Il vous fait peur ? Dites-le nous au 32-16 ce matin, n'hésitez pas, vous aurez la parole.
9: C'est jour de rentrée pour le gouvernement, retour en Conseil des ministres ce matin, 10h, la préparation du budget 2027 au programme, toujours en quête et d'économie et de recettes. Tiens, elle fait partie de ces recettes. Regardez bien vos boîtes aux lettres. L'avis de taxe foncière arrive à partir d'aujourd'hui. Ça concerne ceux qui ont choisi la version papier. Le taux de base augmente très peu cette année, mais au bout du compte, ce sont les collectivités locales qui fixent le niveau définitif. Et là, ça se corse par endroits. Exemple à Montrouge, près de Paris, une hausse de 25% en un an. La douche froide pour certains, Alfred Orange.
15: Une hausse de la taxe foncière de 25% qui irrite Martine, propriétaire à Montrouge.
16: Je suis très en colère, je suis retraitée et ma retraite a baissé. Et puis la vie, elle est de plus en plus chère.
15: Elle a fait le calcul de ce qu'elle va devoir payer en plus cette année.
16: Entre 50 et 60 euros.
15: Environ le même montant pour Michel qui verra sa taxe s'alourdir de 50 euros.
17: Tout ça, c'est un scandale. On prend les gens pour ce qu'ils sont, des jambons.
15: Montrouge fait partie des quelques communes comme Fréjus ou Aulnay-sous-Bois qui connaissent une importante hausse de la taxe foncière. Mais ailleurs, ces augmentations restent faibles, voire inexistantes, Sylvain Grataloup, président de l'Union nationale des propriétaires immobiliers.
18: En général, les années après les élections municipales sont assez calmes en matière de hausse des taux, en considérant que si le taux n'augmente pas, ça va accroître un électorat favorable.
15: Avec l'élection présidentielle, il s'attend encore à ce que la hausse reste contenue, mais de façon temporaire.
18: Peut-être que dans une dynamique présidentielle, on peut s'attendre à une année un peu blanche. Il est certain que dès 2028, on va repartir sur une logique d'augmentation et de hausse du taux, au moins du taux communal.
15: Selon son association, entre 2014 et 2024, la taxe foncière a connu une hausse de près de 40%.
19: Et la taxe foncière mode d'emploi, c'était ce matin dans le morning avec Géraldine pour la solution conso que vous pouvez retrouver à tout moment en podcast sur rmc.fr et sur l'appli RMC. Et puis ne manquez pas à 8h30, l'invité d'Apolline Matin, c'est Roland Lescure, le ministre de l'économie.
9: De nombreux dégâts dus aux orages de la nuit dans les Landes, au moins 150 interventions des secours pour des feux, des inondations et des chutes d'arbres. Une vingtaine de communes ont été touchées, particulièrement celle de Peyrorade. 7500 foyers sont privés d'électricité, des routes coupées, notamment un tronçon de l'autoroute A641. Le trafic ferroviaire, lui, est interrompu entre Dax et Hendaye. Et je vous rappelle que 16 départements du Sud basculent en vigilance orange cet après-midi. Jacques Moretti, le patron français du bar qui avait brûlé à Crans-Montana en Suisse, a été placé en détention provisoire, non pas pour cette affaire, mais pour violence conjugale sur son épouse, des faits qui datent de la mi-août. On y reviendra dans le journal de 6h30.
3: Il est 6h06 sur RMC et RMC Story, et c'est une première en France. La ville de Cannes est désormais équipée de détecteurs de protoxyde d'azote.
9: Et premier week-end de contrôle des automobilistes pour lutter contre la consommation de ce gaz hilarant. Dispositif salué par les forces de l'ordre, mais déjà décrié car la loi, elle n'interdit pas encore le produit au volant, Victor Girard.
20: trois petits appareils qui fonctionnent comme des éthylotests pour détecter l'alcool. Les agents peuvent les utiliser lorsqu'ils soupçonnent un automobiliste d'avoir consommé du protoxyde d'azote, explique Yves Darros, le directeur de la police municipale de Cannes.
21: Donc il va souffler, c'est relativement court, 4 à 5 secondes. Et à partir de ce moment-là, immédiatement, survient le résultat qui indique le taux de protoxyde d'azote par air expiré. Le taux doit être de 0 pour être certain que la personne n'a pas consommé de protoxyde.
20: En moins d'une semaine, les policiers ont déjà contrôlé plusieurs dizaines de personnes. L'une d'entre elles a même été verbalisé, selon la ville de Cannes, son véhicule immobilisé le temps que les effets du protoxyde d'azote disparaissent.
22: Il y a une double illégalité,
20: dénonce Franck Sanson, avocat spécialisé en droit routier.
22: Vous n'avez pas le droit de détecter un produit dont l'usage n'est pas prohibé. Seconde illégalité, il n'est pas interdit de consommer du protoxyde d'azote au jour d'aujourd'hui au volant. Donc c'est un abus caractérisé. Les gens qui ont fait l'objet de ce dépistage, il faut qu'ils portent plainte.
20: Avec la loi Riposte, conduire sous l'emprise du protoxyde d'azote sera passible de 3 ans d'emprisonnement et de 9000 euros d'amende à partir du 1er février prochain.
9: Le reportage de Victor Girard pour RMC.
19: Il est 6h07 et Arthur Fils entre dans l'histoire du tennis français.
9: Et vainqueur hier à 22 ans du tournoi de Cincinnati contre l'américain Tiafoe. C'était un Masters 1000, ce tournoi catégorie juste en dessous des grands chelems. Antoine Brard, 12 ans qu'on attendait une telle performance d'un Français.
23: Il fallait remonter à 2014 et Joe Wilfried Tsonga à Toronto pour trouver trace d'une victoire française en Masters 1000. À cette époque-là, Arthur Fils n'avait que 10 ans et pour sa toute première finale à un tel niveau, la tâche n'a pas été simple. Un set partout après deux manches, avant que le natif de l'Essonne ne déroule et balaye le dernier set 6-0 pour s'imposer. Grâce à cette victoire, Arthur Fils remonte au 11e rang mondial, soit le meilleur classement ATP de sa carrière. Un timing idéal juste avant l'US Open qui démarre dimanche. Après avoir manqué Roland Garros à cause d'une blessure, Arthur Fils s'en être le plus grand espoir tricolore pour ce tournoi majeur. Et pourquoi pas casser une autre série noire, être le premier Français chez les hommes à remporter un grand chelem depuis Yannick Noah en 1983.
9: Et du foot et de la Ligue 1, un couac d'entrée pour le Paris Saint-Germain, tenu en échec de partout à Rennes hier soir, doublé tout de même de la recrue espagnole Ferran Torres. Les autres cadors, eux, se sont imposés. Victoire de Lille 2-0 à Angers et de Monaco 1-0 au Havre.
3: Merci beaucoup Victor Pourchet, c'était le journal. Je scrutais vos messages sur le WhatsApp RMC, le 0612 424 424, où Christian, notre fidèle Christian Duvar, nous écrit sur la politique, que ce soit Mélenchon ou Glucksmann, tous ces gens n'ont aucune chance à eux seuls de gagner la présidence. Ces deux candidatures actent la continuelle division de la gauche depuis des années et ça ne sauvera pas la France. Voilà ce que pense Christian. Sinon, on a pas mal de petits bonjours, des petits mots de rentrée, si j'ose dire, avec Nadia qui nous écrit, contente de vous retrouver pour cette rentrée, nouvelle routine. Quoi de mieux que de commencer avec RMC dès le matin, nous dit Nadia. Il y a Fred qui nous salue depuis la Drôme. Il y a petit Guy qui nous dit, ouais, pour certains, c'est la rentrée. Moi, il me reste une semaine de boulot et après, c'est les vacances.
0: Ah, en c'est septembre. Bien, ça aussi.
3: Une bonne quinzaine de jours, ça va faire du bien. Il a bossé tout l'été, nous dit petit Guy. Guillaume Delila, c'est signé, sous un cagnard vraiment fou. Je bosse dans les travaux publics, ça a dû être difficile. Et puis la mouette qui nous salue. Non, j'allais me lancer dans une imitation, on va éviter.
0: On va éviter. Bon, lui, il est sur le pont ce matin, c'est Philippe qui nous appelle depuis les Alpes-Maritimes. Bonjour Philippe.
24: Oui, bonjour.
0: Philippe, c'est l'heure des vendanges, c'est ça?
3: Ah, lui aussi.
24: Oui, tout à fait, ça fait une semaine qu'on est dans les vendanges.
0: Et alors, comment ça se passe?
24: Bah, ça se passe bien. Il y a une bonne équipe là qui est autour de moi, donc je vous les passerai de loin, te fait. Et non, ça se passe bien depuis une semaine. On est sur la Motte là, dans le château d'Esclans, donc avec un beau domaine viticole qui fait du rosé et tout va bien. On a des vendangeurs qui sont exceptionnels là, qui donnent de leur temps et de leur courage.
3: Mais je crois que le vin, si on veut qu'il soit bien vinifié, il faut que ce soit à l'écoute d'RMC. Hein. Je crois que c'est recommandé, Philippe.
24: Ouais, il paraît. Tout le monde n'est pas d'accord, mais bon, il paraît.
3: Vous êtes combien dans les rangs de vignes, là?
24: Bon, là, on est une soixantaine et il y a une deuxième équipe qui est à peu près pareil, entre 50 et 60.
3: Ah ouais, on est dans le dur, là. Là, ouais, c'est le moment. Et vous êtes, je sais pas si vous avez entendu Pierre qui était dans le Var tout à l'heure.
24: Non,
3: qui était assez confiant, lui, sur cette saison parce qu'on a eu pas mal de pluie, puis après beaucoup de soleil, un peu peur de la sécheresse, mais il y a eu finalement un peu de pluie. Vous êtes comment, vous, Philippe?
24: Ouais. Alors, le raisin est beau, ici. Des fois, un peu plus petit que la normale, mais il y a des belles grappes. Les vignes sont belles. Ça devrait faire une belle cuvée. Ça devrait faire un beau millésime. Il y a pas de souci, et puis le vin du château d'Esclans est très bon. Donc allez-y, achetez, profitez-en.
3: Avec modération, évidemment, ouais, hein. Au moment où on se parle, il n'y a pas encore d'alcool.
24: Avec modération et avec des amis.
0: Voilà. Bien entouré, c'est mieux.
3: Au moment où on se parle, il n'y a pas encore d'alcool dans le raisin de Philippe.
0: Ça arrive.
24: Merci Philippe. Il arrive très vite.
3: Voilà. Merci,
24: attendez,
3: bonne journée.
24: Attendez deux secondes. Je vous fais écouter les vendangeurs. Un petit bonjour, on en parle sur RMC.
3: Ils sont réveillés. Hein. Ils sont plus réveillés que nous.
19: Bonne journée, Philippe.
3: Bon courage. Travail. Wow, 6h11.
19: Ça réveille. Et dans un instant, c'est le choix de la rédaction. Avec Célestin Bougère, la facturation électronique devient obligatoire pour les entreprises lundi prochain. A tout de suite sur RMC et RMC Story.
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3: Bonjour à tous. Tout à l'heure, de 9h à midi, le débat et la discussion, ça se fait sur RMC, RMC Story avec les GG, avec les Grandes Gueules. 22e saison pour les Grandes Gueules. 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
3: 6h15, 14 hein, seulement, pardon, je ne voudrais pas speeder ceux qui sont en train de se réveiller. 6h14 minutes, très bon réveil à toutes et à tous.
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4: La facturation électronique, elle devient obligatoire dans une semaine. Le 1er septembre, toutes les entreprises devront s'inscrire sur une plateforme agréée par l'État pour recevoir leurs factures. Réforme qui ne passe pas auprès des TPE et des PME. 30% d'entre elles ne sont toujours pas inscrites sur cette plateforme numérique.
3: Bonjour Célestin Bougère.
5: Bonjour.
3: Qu'est-ce que cette réforme change déjà, pour le dire pour nos auditeurs, pour les entreprises?
5: C'est simple. Fini le papier ou les tableaux Excel à partir du 1er septembre. Chaque entreprise doit s'inscrire sur une plateforme. Il y en a environ 150. Le gouvernement souhaite ainsi lutter contre la fraude à la TVA. Chaque facture doit être visible pour le fisc et c'est obligatoire pour toutes les entreprises, même celle de Christine Zeppenfeld. Elle est thérapeute à son compte. Elle m'accueille chez elle là où elle reçoit ses patients. Le choix de sa plateforme agréée, elle ne l'a pas encore fait.
6: J'ai déjà un logiciel en fait qui me permet de prendre des rendez-vous. Là, j'ai tous mes règlements, toutes mes factures. Je vois pas pourquoi on va me rajouter quelque chose de supplémentaire.
7: Vous êtes toute seule à gérer ça. Ouais. C'est un logiciel en plus. C'est ça qu'on vous rajoute.
6: Moi, je peux avoir jusqu'à 6-7 séances dans la journée. Donc, si à chaque fois, je vais encore me faire une heure d'administratif...
7: Ça va vous coûter combien en plus d'être sur ces plateformes-là?
6: C'est très varié. Même si vous comptez 15 euros par mois, je crois que c'est la moins chère que j'ai vue. Ça vous fait 180 euros par an. C'est pas négligeable.
5: Mais ce qui inquiète le plus la thérapeute, ce sont les potentielles fuites de données. On se souvient des cyberattaques en série contre le fisc de ces dernières semaines, les prix, les noms des clients, des fournisseurs, autant de données qui seront stockées sur ces plateformes.
6: On voit que personne n'est à l'abri, donc c'est un peu flippant quand même. Mes clients sont des patients, c'est-à-dire que c'est sensible. Il y a pas mal de monde qui n'ont pas envie de communiquer sur le fait qu'ils vont voir un thérapeute.
5: Christine Zeppenfeld ira même jusqu'à prendre conseil auprès d'experts pour choisir la plateforme la plus sécurisée.
3: Et alors justement, déjà sur cet aspect-là, dites-nous si ça vous fait peur, tout simplement, en termes de données, de partager les données. On nous dit que c'est protégé, que c'est des coffres forts. On a vu ce que ça donnait ces derniers temps, on est un peu sceptique. On vous attend au 32-16.
4: Et alors Célestin, ce sont les petites entreprises qui sont le plus impactées?
5: Oui, parce que les grandes entreprises se sont déjà mises à jour depuis un moment. Ce n'est pas le cas par contre pour de nombreux agriculteurs qui sont eux aussi soumis à cette réforme. Émilie Deligny, secrétaire générale de la Confédération Paysanne et Maraîchère dans les Landes, l'avoue. Elle n'a toujours pas choisi de plateforme pour ses facturations électroniques à quelques jours de la date butoir.
8: Il y a beaucoup de personnes qui sont pas encore inscrites sur des plateformes, d'autres qui s'imaginent même pas concernées. On fait pas de facture en fait pour beaucoup quand on est en vente directe. S'ils savent pas faire, ils vont être obligés de déléguer. C'est aussi des coûts supplémentaires. Ça peut aussi être un facteur supplémentaire pour arrêter l'activité parce que c'est la goutte d'eau qui fait déborder le vase, quoi.
5: Et en plus de ces contraintes administratives, certains patrons déjà sur les plateformes constatent qu'elles desservent leur entreprise, comme Laurent Vronsky, directeur général d'Hervor, une PME qui fabrique des pompes et des compresseurs. Certains de ses clients se cachent derrière les plateformes pour retarder certains paiements.
9: Nous avons constaté un allongement très très significatif des délais de règlement. Donc on peut avoir des factures qui sont déposées sur une plateforme et qui vont être effectivement payées 2, 3, 4, 5, 6 mois plus tard.
5: Et Laurent Vosskrieg craint de se retrouver en difficulté pour payer ses salariés et ses fournisseurs.
3: Alors là, on est à une semaine de la mise en œuvre de cette réforme. Que réclament les professionnels?
5: Du temps et de la clarté. Les agriculteurs de la Confédération Paysanne veulent une plateforme unique et gratuite pour tous. Beaucoup demandent aussi le report de la réforme puisque les sanctions sont importantes pour les mauvais élèves. 50 euros d'amende pour chaque facture oubliée. 500 euros pour ceux qui ne s'inscrivent pas sur une plateforme agréée dans un délai de 3 mois. Le gouvernement a déjà annoncé une période de tolérance et de bienveillance pour permettre à tout le monde de se mettre en règle.
3: Alors, est-ce que vous êtes prêt ou inquiet? Vous nous le dites ce matin au 32-16. Merci Célestin Bougère, c'était le choix de la rédaction.
4: Il est 6h18 sur RMC, RMC Story. Ça y est, il est de retour après des vacances bien méritées. C'est notre docteur du morning, Aurel Gage. Salut Aurel. Il a oublié même les règles les plus basiques de bienséance. Bonjour,
3: pardonnez-moi, c'est un début de saison.
10: Et justement, le syndrome de fatigue chronique a été reconnu récemment comme maladie par l'assurance maladie.
3: Mais rassurez-moi, c'était pas fait exprès. Hein. C'était pas une mise en scène.
4: Ah,
3: il revient en fanfare. Écoutez Nadia comme elle est en forme, elle, depuis Nîmes, dans le Gard. Salut Nadia.
11: Bonjour à tous.
3: Ah, petite voix quand même aussi. Ouais. Une petite voix un petit peu du matin.
4: C'est la rentrée ce matin, Nadia, ou pas encore?
11: Non, moi j'ai repris la semaine dernière.
4: Ah, bah comme vous.
11: C'était la rentrée avec RMC. Hein. J'avais hâte de vous retrouver. Hein. C'est ma petite routine le matin de me lever, de prendre mon café, de vous écouter, de vous regarder et ensuite de vous écouter sur le trajet pour aller au travail.
3: C'est marrant, il y a tous les plus fidèles hein, du Morning RMC qui sont réapparus ce matin, si j'ose dire. Il y a Inès qui nous écrit depuis la Suisse. Il y a Nadia, j'ai lu votre message tout à l'heure. Il y a Sophie qui nous écrit future année scolaire intéressante pour les enseignants en EMC. Sophie qui est enseignante à Orléans, qu'on a régulièrement à l'antenne. Ça fait plaisir de vous retrouver, Nadia.
11: Merci, moi aussi, ça fait plaisir de vous retrouver. On a notre petite routine le matin avec vous, donc c'est super.
3: Et on est ensemble toute l'année. C'est parti pour une nouvelle saison du Morning RMC.
4: Et elle va être riche, plus que prête.
3: La consultation gratuite dans un instant, Nadia, restez bien avec nous, à tout de suite.
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5: Il est 6h22 sur RMC et RMC Story, les grands titres à la une ce matin, Élise.
6: Raphaël Glucksmann, officiellement candidat à l'élection présidentielle, il l'a annoncé aux 20h de TF1 hier soir et il passera par la primaire socialiste organisée en octobre. Le patron du bar Le Constellation à Crans-Montana, soupçonné de violence conjugale, Jacques Moretti a été placé en détention provisoire après l'hospitalisation de sa femme dans la nuit du 11 au 12 août. Et puis le PSG arrache le nul à Rennes de partout pour sa reprise en Ligue 1 grâce à un doublé de la nouvelle recrue Ferran Torres.
5: Il est 6h22 sur RMC.
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5: Et on retrouve le médecin du matin, il est revenu, il est reposé, j'espère tout va bien Aurèle.
7: Tout va bien.
5: Bonnes vacances.
7: Ah, c'était extraordinaire, même si je suis un peu fatigué.
5: Un peu fatigué, bah c'est bon, il y a le boulot pour reprendre.
7: Ouais.
5: Alors Aurèle, le docteur du morning, on va parler de l'assurance maladie qui a complètement revu la définition du syndrome de fatigue chronique en la reconnaissant comme une maladie. Et j'ai découvert que les patients atteints par cette maladie n'aiment pas la fatigue chronique. La maladie, c'est l'encéphalomyélite myalgique.
7: Oui.
6: Alors, c'est la rentrée, on est un peu tous fatigués, il faut se remettre dans le bain. Est-ce que ça veut dire que je suis atteinte par cette maladie?
7: Alors non, il faut bien comprendre que cette maladie, elle a quatre critères qui sont primordiaux. La première chose, c'est dans le nom, syndrome de fatigue chronique, donc il y a une notion de chronicité. Il faut que vous ayez minimum 6 mois de fatigue pour que ce soit considéré comme positive. La seconde chose, il faut que vous ayez un sommeil qui soit non réparateur, c'est-à-dire que vous avez beau essayer de recharger les batteries, ça ne fonctionne pas. La troisième chose, il faut un truc assez caractéristique qui s'appelle le malaise post-effort. Le malaise post-effort, qu'est-ce que c'est? C'est je fais un effort et je suis extrêmement fatigué. Parce que vous allez me dire, attendez, moi quand je cours 100 mètres, je suis fatigué, donc j'ai un syndrome de fatigue chronique. Non, c'est totalement anormal et ça peut même être décalé. C'est-à-dire au bout d'une dizaine d'heures, au bout de 20 heures, vous avez cette fatigue qui perdure. Et enfin, il faut des signes associés, soit des troubles cognitifs, type dépression, déficit de l'attention. Et pour vous montrer que c'est pas, et c'est très bien que l'assurance maladie ait enlevé la notion psychiatrique, puisque ce n'est pas psychiatrique comme pathologie, vous avez des symptômes comme, dès que vous allez vous mettre debout, eh bien, vous allez avoir le cœur qui va battre la chamade parce qu'il y a des problèmes d'adaptation. Donc il faut des signes associés plus une fatigue assez particulière.
5: Mais on retrouve des signes de la dépression. Donc, vous décrivez là.
7: Alors oui, c'est vrai que ça ressemble à la dépression. Parce qu'il faut savoir que je ne peux pas faire en médecine, c'est compliqué. Parce qu'en fait, la dépression, ça finit par je ne peux pas faire. Ce qui compte, c'est quelle est la cause de ce je ne peux pas faire. Je ne peux pas faire parce que je ne veux pas, mais de je ne veux pas de façon pathologique, en gros, c'est la dépression. Je ne peux pas faire parce que j'ai pas assez d'énergie en stock, eh ben ça va être les causes organiques. Exemple, par exemple, vous n'avez pas assez de globules rouges. Exemple, la femme qui a par exemple des règles intenses, elle va être anémiée, elle va être fatiguée. Et puis vous allez aussi avoir les personnes qui vont avoir un sommeil non réparateur, par exemple lorsqu'ils ont un syndrome d'apnée du sommeil. Il faut absolument éliminer toutes ces causes pour à la fin être capable de dire c'est un syndrome de fatigue chronique. Et d'ailleurs, c'est important de rassurer et de faire comprendre aux gens que ce n'est pas psychiatrique, puisqu'on a vu que chez 30 à 50% des gens, il y avait toujours une histoire de virus au début, c'est-à-dire un virus
5: qui déclenche
7: Covid, mononucléose. Et donc c'est pour ça qu'on pense qu'en fait il y a une surréaction immunitaire et qu'après vous allez faire des anticorps qui sont dirigés contre certains récepteurs liés à l'adrénaline, donc liés à une hormone de l'énergie.
5: D'accord. En fait, on a comme un syndrome qui nous empêche d'avoir de l'énergie, quoi.
7: Exactement. Et le problème, c'est que parfois, il n'y a pas d'examen magique pour diagnostiquer ça. Il n'y a pas d'IRM, il n'y a pas de scanner. Alors, en recherche, ce qu'on a pu voir, c'est que sur certaines prises de sang, on voit qu'il y a une dysfonction au niveau des anticorps. C'est-à-dire qu'on voit bien que c'est des anticorps qui sont faits contre certains récepteurs. Et puis aussi, des globules blancs qui sont d'aspect un peu difforme.
6: Et alors, comment on traite cette maladie, Aurèle?
7: C'est ça le problème. C'est que probablement qu'en fait, on dit dit syndrome de fatigue chronique, alors c'est probablement des syndromes de fatigue chronique, donc des causes. Donc on n'a pas de traitement curatif, parce que vous avez des cas où c'est lié à un virus et vous avez des cas où c'est lié à d'autres choses. Donc on essaie de traiter d'abord la vie de la personne, on va lui donner un rythme de vie, ce qu'on appelle le pacing, on va lui dire de faire des économies d'énergie, donc pas beaucoup de sport, et surtout on va traiter les complications, parce que quand vous n'avez pas d'énergie, malheureusement ça peut avoir un lien avec la dépression, ça peut avoir des conséquences sur le sommeil, et donc on traite surtout les complications.
6: Merci beaucoup docteur, et je vous rappelle que si vous avez une question santé, n'oubliez pas que vous pouvez écrire en direct à Aurel Gage sur le WhatsApp RMC au 06 12 424 424, il est 6h26.
5: Et on en sait un petit peu plus sur la suite du biopic Michael. Le premier volet, vous le savez, a pulvérisé les records, $1 milliard de recettes dans le monde, plus de 5,5 millions d'entrées en France, mais un biopic qui pouvait laisser un petit goût d'inachevé. Le film s'arrête au moment de Bad de Michael Jackson. On est alors en 1987-88 et Jaafar Jackson, le neveu de la star qui incarne son oncle à l'écran, vient de donner une interview au magazine GQ. Il donne des infos sur la suite. Le deuxième film devrait raconter les années les plus sombres de la star, particulièrement les premières accusations d'abus sexuels sur mineurs. L'acteur, qui précise toutefois que le film donnera davantage le point de vue de Michael, c'est ce qu'il dit. Il estime que les affaires ont toujours été racontées par d'autres. Bon, on verra ce que ça donne. Le scénario est encore en écriture. Tournage fin 2026, sortie espérée en 2027.
6: Il est 6h28 et c'est l'heure de jouer avec Grégory qui nous appelle depuis Bayonne. Bonjour Grégory.
8: Bonjour.
6: Comment ça va ce matin Grégory ?
8: Eh ben ça va, bon début de semaine.
6: Bah oui.
5: Et les orages chez vous, c'est comment Grégory ?
8: Oh, c'était hier soir, là ce matin, il fait encore mieux, mais il fait un petit 23 degrés, donc ça va être encore un petit peu chaud je pense.
6: Bon, est-ce que vous avez identifié le mot caché ce matin Grégory ?
8: Oui, je pense aussi, je l'ai identifié. Donc c'est anamorphosé.
6: Anamorphosé.
5: Joli, joli.
6: Tout à fait ça.
5: Et c'est ce qui vous permet de repartir avec le DC9200 d'Agfa Photo, l'appareil photo numérique compact doté d'un double écran pour les selfies, d'un zoom qualité 4K. Et on rajoute le petit bon d'achat de 30 euros sur Agfa Photo Print. Bravo Grégory.
8: Très bien. Merci beaucoup, merci à vous. Puis bonne journée, bonne continuation.
6: C'est bientôt la rentrée, vous avez repris le boulot Grégory ou pas encore?
8: J'y suis là.
6: Ah, vous y êtes déjà.
5: Vous avez déjà gagné votre journée, vous êtes délégué commercial. Voilà. Vous avez déjà gagné un appareil photo pour démarrer.
8: Voilà,
5: c'est à mettre au bilan, Grégory. Félicitations, il est 6h20.
8: Merci à vous.
6: Et Thibaut Texer pour le journal va s'installer dans un instant, mais tout de suite c'est l'heure de la météo, Géraldine, avec des vigilances oranges aux orages.
9: Ouais, effectivement, il y a eu un gros orage hier soir, alors surtout sur les Landes en particulier, et puis pour aujourd'hui on a 16 départements en vigilance orange, donc toujours pour ces violents orages qui vont éclater à partir de cet après-midi, du sud-ouest à l'Auvergne jusqu'à la Méditerranée. Pour l'instant c'est assez calme hein, ce matin on va quand même avoir beaucoup de soleil sur le pays. C'est vraiment à partir de 14h cet après-midi que les orages vont remonter des Pyrénées. Ils seront violents avec des risques de grêle, avec beaucoup de pluie, avec beaucoup de vent aussi. Et puis en soirée, ils vont se décaler donc plus vers l'Auvergne, plus vers la Méditerranée, jusqu'au Var. On va aussi avoir une autre salve orageuse qui va concerner le nord-ouest et qui touchera la région parisienne en fin de journée, mais avec des orages qui devraient être un peu moins violents. Les températures restent élevées. On attend quand même 35 degrés à Clermont-Ferrand cet après-midi. On aura 32 à Bordeaux, Toulouse, Lyon, Grenoble, Marseille, 28 à Paris. Il fera 26 à Brest, 23 degrés à Lille. Et toute la semaine, on va avoir un temps qui va être agité et assez lourd. Donc, il faudra vraiment rester toujours très vigilant pour ces orages.
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5: Très bon réveil à toutes et à tous. C'est l'heure du journal de Thibaut Texer. Bonjour Thibaut.
10: Bonjour Mathieu. Bonjour Élise. Bonjour à tous.
5: Les ennuis judiciaires qui se poursuivent pour Jacques Moretti.
10: Un propriétaire du bar Le Constellation qui a pris feu à Crans-Montana cet hiver, placé en détention provisoire pour violence conjugale. L'heure de la rentrée a sonné pour le gouvernement. La dernière pour Emmanuel Macron qui réunit son gouvernement à l'Élysée ce matin, avec sur la table la préparation du budget pour 2027, déjà menacé de censure par Jean-Luc Mélenchon. Et les Bleus, champions d'Europe de Cécifoot, vainqueur hier de l'Angleterre 1-0 en Alsace. Ils conservent leur titre.
6: Jacques Moretti placé en détention provisoire.
10: Il est cette fois soupçonné de violence conjugale sur son épouse Jessica, propriétaire du bar Le Constellation qui a pris feu à Crans-Montana au soir de la Saint-Sylvestre, faisant 41 morts. Il a été incarcéré, information révélée par nos confrères suisses du Léman Bleu, confirmée par le service police-justice d'RMC, Maxime Cliérusa, pour des faits remontant à une dizaine de jours.
11: C'est dans la nuit du 11 au 12 août dernier que ces violences conjugales auraient eu lieu, une scène qui s'est déroulée au sein même de leur domicile situé dans le canton du Valais, en Suisse. Des violences qui sont allées jusqu'à nécessiter l'hospitalisation de Jessica Moretti. Son mari, Jacques Moretti, a donc lui été placé en détention provisoire. Contactés, leurs trois avocats n'ont pas souhaité commenter ces informations. Ils rappellent néanmoins que ces faits ne doivent pas être confondus avec la tragédie survenue le 1er janvier dernier dans le bar dont sont propriétaires les deux époux qui ont tenté de faire face ensemble depuis le 1er janvier, selon leurs avocats, Maître Ayat, Meyer et Michaud, qui précisent que ces violences présumées feront donc l'objet d'une procédure distincte et appellent au respect de la vie intime de leurs clients.
5: 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Il est candidat pour relever la France.
10: Raphaël Glucksmann se lance à son tour dans la course à l'Élysée. Il participera à la primaire social-démocrate organisée par le Parti Socialiste en octobre. Il se pose en opposant de la France Insoumise qui organisait ses universités d'été ce week-end dans la Drôme. La dynamique est ici, la victoire est possible, dit Jean-Luc Mélenchon, lui aussi candidat. Il apparaît d'ailleurs en position de se qualifier pour le second tour selon un sondage Harris Interactive Toluna publié ce matin. Dans 3-4 figures sur 5, occasion pour le leader insoumis d'étrier le gouvernement dans son meeting de clôture et d'annoncer d'ores et déjà son opposition au projet de budget pour 2027.
12: Le Cornu prépare un nouveau budget de coupe rase qui va aggraver tous les maux. Une fois de plus, nous le censurerons, j'en suis certain.
10: Une menace de censure sur fond de budget, donc l'un des premiers dossiers sensibles sur la table du gouvernement. Cette rentrée qui s'annonce compliquée pour l'exécutif, Cyprien Pézeril.
13: Annoncer la censure avant même d'avoir travaillé le projet proposé, c'est déserter, s'énerve Sébastien Lecornu sur X. Le chef du gouvernement ne s'attendait sans doute pas à ce que les insoumis votent son budget, mais cela le place sous pression, avec le risque encore une fois de ne pas trouver de majorité au Parlement. Le projet sera présenté en Conseil des ministres le 30 septembre. Pour soulager les finances publiques, une des pistes évoquées est la sous-indexation des pensions de retraite les plus élevées. Les oppositions sont contre, mais Sébastien Lecornu promet, je cite, de prendre le temps qu'il faut pour le compromis. Et à nouveau, les regards seront tournés vers les socialistes. C'est eux qui, cette année et la précédente, ont permis l'adoption du budget. Cette fois-ci, je vois mal comment on arrivera à un accord de non-censure, confie un intime du patron du PS, Olivier Faure. Parce qu'à moins de 8 mois de la présidentielle, l'heure est moins à la négociation qu'à l'envie de montrer les muscles.
10: Et le dossier sera sur la table d'un premier conseil des ministres, donc ce matin, 10h à l'Élysée, autour d'Emmanuel Macron, qui fait lui sa dernière rentrée en tant que chef de l'État. 7500 foyers privés d'électricité ce matin dans les Landes, conséquence des orages qui ont frappé le département, provoquant des feux de forêt et des inondations. Plusieurs axes routiers sont coupés, c'est le cas de l'autoroute A641 au niveau de Peyrorade. Le trafic ferroviaire est interrompu ce matin sur l'axe Dax-Andaï, 16 départements. Passeront des 14h en vigilance orange aux orages du sud-ouest à la Méditerranée. L'attente fébrile ce matin pour les 350 salariés du site Fibre Excellence de Saint-Gaudens en Haute-Garonne, dernier fabricant de pâte à papier français placé en redressement judiciaire au printemps dernier. Les repreneurs ont jusqu'à midi pour déposer leur offre devant le tribunal de commerce de Toulouse, Pierre Bourgès.
14: C'est donc le groupe Soprema qui pourrait se porter candidat à la reprise avec 3 autres partenaires spécialistes du papier. Mais en plein mois d'août, difficile pour ces entreprises d'obtenir le feu vert de leurs actionnaires. C'est pour cela que le secrétaire départemental CGT, Cédric Cobert, espère que la justice ne tranchera pas aujourd'hui.
15: Il y a besoin que... Bien, ils réunissent leurs instances de direction, leur conseil d'administration notamment, et on trouverait dommage que le tribunal mette un terme à 350 emplois.
14: Abandonner Fibre Excellence serait un véritable gâchis social, dit Pauline Salingue de la CGT, avec des conséquences pour Saint-Gaudens et les communes voisines.
16: C'est la fermeture de services publics, on parle de classes d'école, on parle de l'hôpital. Ce serait véritablement catastrophique. La filière bois serait fortement atteinte. C'est d'ailleurs pour ça que les forestiers sont mobilisés également et soutiennent le projet qui est en cours.
14: Des salariés qui ne veulent pas vivre le même cauchemar que leurs 270 collègues de Tarascon. En juillet dernier, le tribunal de commerce de Toulouse avait prononcé la liquidation judiciaire du site des Bouches-du-Rhône de Fibre Excellence.
10: Les débuts poussifs du PSG en Ligue 1, le champion de France tenu en échec dès la première journée hier soir sur la pelouse de Rennes. 2 buts partout à retenir également, toujours en Ligue 1, la victoire de Monaco sur la pelouse du Havre 1-0 et de Lille à Angers 2-0. Les Bleus du Cécifoot décrochent le titre européen tombeur hier en finale de l'Angleterre 1-0, des champions d'Europe encouragés avec ferveur par les supporters tricolores rassemblés à Strasbourg. Léo Pied-Daniel.
17: Oui, dans un stade de 1000 places rempli de supporters gonflés à bloc.
18: Allez les Bleus, allez les Bleus.
17: Les Bleus conservent leur titre de champion d'Europe.
19: Après le match, Nathalie, qui travaille à la Fédération des aveugles de France, ne cache pas son émotion.
20: On a applaudi, on a chanté, on a levé les drapeaux. On est très contents, merci.
19: La France l'emporte 1-0 avec le but du Zidane du Cécifoot, Frédéric Villeroux. Grasse est encore impressionné par la performance du capitaine des Bleus.
21: J'ai quand même encore un doute sur sa cécité, j'avoue.
19: Héloïse, elle, a découvert le Cécifoot en allant voir cette finale.
22: C'est très familial, voilà, les joueurs sont ultra humbles, ils se relèvent tout de suite. Je trouve ça véhicule des belles valeurs.
19: À préparer 2024, cette équipe de France de Cécifoot a encore un peu plus conquis le cœur des Français.
10: Et puis une autre bonne nouvelle, à l'approche de l'US Open, la victoire d'Arthur Fils au Masters 1000 de Cincinnati, tombeur de Frances Tiafoe 2-7-1. Il devient à 22 ans le cinquième Français à remporter un Masters 1000, 12 ans après Joe Wilfried Tsonga.
6: Les courses RMC, Thibaut, c'est à Vincennes.
10: Et le départ, c'est à 18h30, le 17, Head of States est le favori de la Dream Team RMC. L'outsider, c'est le 18, Hold Up, Rané, le 17 et le 18.
5: Merci beaucoup Thibaut Texer, c'était le journal et à 6h37, on va accueillir Fred qui nous appelle de Haute-Savoie, entrepreneur. Bonjour Fred.
23: Oui, bonjour.
6: Fred, vous souhaitiez réagir à notre choix de la rédaction ce matin consacré à la facturation électronique obligatoire à partir du 1er septembre, c'est dans une semaine tout pile. Et vous êtes pas encore, vous n'avez pas passé le cap je crois, hein.
23: Ah ben moi c'est clair, au 1er septembre, j'arrête.
5: Vous arrêtez quoi ?
6: Votre activité ?
23: J'arrête l'entreprise. Ah ouais. Ah ouais.
6: Pourquoi ?
23: Bah parce que tout simplement la facturation électronique c'est une histoire de fou. C'est le contrôle fiscal toute l'année, 365 jours par an. On est déjà des agents du fisc puisque nous collectons la TVA.
5: Oui, alors le sujet justement sur la TVA, c'est que tout le monde ne la collecte pas. Si vous voyez ce que je veux dire, l'idée c'est de repérer la fraude à la TVA.
23: Ben bien sûr, mais moi alors je suis d'accord avec vous. Il y a forcément des gens qui fraudent. C'est forcé, c'est un peu obligé.
5: Aujourd'hui, pas du tout, Fred. Vous êtes dans quel domaine ?
23: Ah mais moi je suis dans l'artisan, je suis dans la rénovation.
5: Il y a un peu de blague, donc, Fred, non ?
23: Ben mais bien sûr qu'il y en a. Et heureusement qu'il y en a. Il faut être clair, mais par contre, faut pas commencer à délirer sur des sommes astronomiques. Quand on fait 1000 euros, c'est bon. Moi, je vais pas vous dire de bêtises, mais je crois que 2000 euros dans l'année, c'est bien le bout du monde.
5: Ah, mais il y a Mickaël qui nous écrit, laissez-nous faire du blague, sinon on va tous fermer. Voilà ce que dit Mickaël sur le WhatsApp RMC. Vous êtes sur cette tonalité-là, vous ?
23: Oui, en partie, mais c'est surtout si vous voulez, vous imaginez la pression déjà que nous on a en tant qu'artisans. Tous les jours, on se lève en se disant, on n'a pas commencé, on doit déjà sortir ça.
6: Ouais, c'est une charge de plus, quoi, dans votre quotidien.
23: C'est une charge de plus, mais c'est ravageur. C'est ravageur. Mmh. En plus, c'est une loi qui nous vient de l'Europe, dont les députés n'ont même pas voté. Ça doit passer au mois de septembre. Ils nous font cette loi, cette obligation en catimini. Personne n'en parle, à part vous.
5: Fred, vous nous avez entendu. Hein, je pense que tout au long de l'été, là-dessus, on a aussi alerté. Oui, parce qu'on a une réalité. On a une réalité, c'est qu'il y a 30% des patrons de TPE-PME qui ne sont pas encore prêts, qui ne sont pas encore affiliés à une plateforme justement pour organiser cette facture électronique. Du coup, on s'imagine bien que pour le 1er septembre, ça va être un peu court. Mais Fred, merci de votre appel. Je propose qu'on se rappelle quand ça se met en place justement pour voir aussi quelles sont les difficultés que vous pourrez rencontrer. Il y a beaucoup de messages qui commencent à arriver sur le sujet et on continue d'en parler bien entendu sur RMC. Merci Fred depuis la Haute-Savoie.
6: Dans un instant, nouveau rendez-vous politique dans le morning en cette saison présidentielle. Une proposition pour la France avec Virginie Fulpin.
24: Oui, tous les matins on va décrypter une proposition d'un des candidats à la présidentielle déclaré ou peut-être candidat. Aujourd'hui c'est la conscription écologique voulue par Jean-Luc Mélenchon.
5: Et puis l'invité du morning RMC, bonjour Philippe Brun.
25: Bonjour Mathieu Béliard.
5: Député socialiste de l'Eure, candidat à la présidentielle en passant d'abord par la primaire. Et vous avez un nouveau concurrent depuis hier soir. C'est Raphaël Glucksmann. Il y a aussi votre collègue député Jérôme Guedj. Il y a Ségolène Royal. Vous n'êtes pas trop nombreux à gauche. On va voir. Vous allez nous répondre dans un instant.
25: On est moins nombreux qu'en 2011.
5: Tout de suite.
25: Si on avait gagné.
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3: 6h43, vous êtes sur RMC, RMC Story.
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4: Une proposition pour la France, c'est le nouveau rendez-vous sur RMC. L'élection présidentielle aura lieu en mai prochain et tous les matins, on décrypte une proposition d'un candidat.
3: Et ce matin, Virginie, vous vous penchez sur la conscription écologique voulue par Jean-Luc Mélenchon, le candidat LFI. Il veut la mettre en place face aux crises climatiques.
5: L'année 2027 sera écologique ou ne sera pas. Ça pourrait être le sous-titre du discours de clôture des universités d'été de la France Insoumise, prononcé hier par Jean-Luc Mélenchon. La France connaît un été caniculaire, de gigantesques incendies ont ravagé le pays au cours des dernières semaines et le candidat LFI fait de la lutte contre les crises climatiques son cheval de bataille en partant du constat, je cite, que la Maison France, la Maison République se disloque et brûle, ce qui n'est pas sans rappeler les paroles de Jacques Chirac.
6: Notre maison brûle et nous regardons ailleurs. Nous ne pourrons pas dire que nous ne savions pas.
5: Alors, petite phrase ô combien célèbre qui date de septembre 2002 à l'ouverture du sommet de la Terre. La maison brûlait déjà à l'époque, elle brûle plus encore aujourd'hui. Jean-Luc Mélenchon ne veut pas regarder ailleurs, en tout cas c'est ce qu'il a martelé hier.
4: Et il propose donc une conscription écologique pour renforcer la sécurité civile lors des crises climatiques. Qu'est-ce que c'est exactement, en quoi ça consiste?
5: En fait, il s'agit de constituer une réserve d'hommes et de femmes formés au cours d'un service civil et qui pourraient ensuite être mobilisés tout au long de leur vie pour venir en renfort des équipes permanentes, comme les pompiers professionnels par exemple, lors des épisodes de crise climatique. Il s'agirait d'une conscription obligatoire, on n'a pas connu ça depuis la fin du service militaire en fait, service national qui est suspendu depuis la fin des années 90. Là, ce serait le même principe, mais sans appel sous les drapeaux, puisqu'on parle de sécurité civile. Une conscription obligatoire comme celle proposée par Jean-Luc Mélenchon peut être activée par la simple promulgation d'une nouvelle loi.
3: Le candidat de la France Insoumise, il avait déjà fait une proposition proche, c'était en 2022.
5: Ouais, à l'époque, Jean-Luc Mélenchon parlait de conscription citoyenne. Le projet prévoyait un service de 9 mois, rémunéré au SMIC, pour les femmes et les hommes de moins de 25 ans. À ce moment-là, il envisageait des missions plus diverses, aller du secours aux personnes à la réparation des espaces dégradés. Là, aujourd'hui, la proposition est donc centrée sur les crises climatiques. En revanche, on n'a pas de précision sur la durée du service, les publics concernés ou la rémunération.
4: Oui, il y a encore pas mal de questions sur cette proposition.
5: La première, c'est le financement. Évidemment, ça coûte cher de former, d'équiper, de rémunérer, si rémunération il y a, les personnes mobilisées. Au niveau régional, il faut aussi des locaux, des formateurs, que ce soit l'État ou les collectivités territoriales, qui paient, avec quel budget, comment on fait les arbitrages. On a évidemment posé la question à l'entourage de Jean-Luc Mélenchon. Pour l'instant, on n'a pas de réponse, mais LFI présente la version actualisée de son programme présidentiel en octobre. On va donc attendre, si possible, des explications.
3: Il y a des pays où ça existe déjà ?
5: Oui, les pays scandinaves qui sont plutôt en pointe sur le sujet. En Norvège, par exemple, les citoyens de 18 à 55 ans peuvent être mobilisés à tout moment par la protection civile norvégienne. Ils reçoivent une formation de base au premier secours, à la lutte contre les incendies. Ils sont déployés en renfort lors des catastrophes naturelles. Donc oui, ça existe ailleurs.
3: Merci beaucoup Virginie Fulpin. Une proposition pour la France tous les matins, désormais aux alentours de 6h40. Il est 6h47, les grands titres à la une ce matin.

0: Suarez, double buteur, et Fabian Ruiz, double passeur.
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1: Raphaël Glucksmann est donc candidat à l'élection présidentielle, l'eurodéputé co-président de Place Publique qui passera par la primaire socialiste organisée au mois d'octobre.
0: Bonjour Philippe Brun.
3: Bonjour.
0: Député socialiste de l'Eure, vice-président de la commission des finances de l'Assemblée nationale et surtout candidat, vous aussi, dans la course à l'Élysée. C'est une mauvaise nouvelle ce matin pour vous, cette candidature de Raphaël Glucksmann?
3: Non, elle était attendue, évidemment, depuis le début. Ça fait 3 mois qu'on sait que Raphaël Glucksmann sera candidat, et donc c'est bien. Maintenant, le débat peut commencer entre plusieurs lignes politiques. La mienne, c'est d'une gauche populaire qui parle d'abord de pouvoir d'achat, de salaire, d'augmentation de la rémunération du travail, puis les propositions qui sont les siennes. Et je crois que le débat va être intéressant.
1: Alors, le débat, justement, vous parlez d'une ligne d'une gauche populaire en opposition à Glucksmann, Royal ou Gage? Ils le sont pas?
3: Écoutez, en tout cas, moi, je suis le seul à parler de la rémunération du travail, à proposer une augmentation nette du salaire grâce au salaire brun. J'invite chacun d'ailleurs à faire sa simulation salairebrun.fr grâce à la baisse de CSG que je propose. Je suis le seul à proposer de baisser les prix du carburant. Je suis le seul à faire des propositions fortes sur les retraites. On en a beaucoup parlé la semaine dernière. Et à faire des...
1: Oui, enfin, vous proposez beaucoup de capitalisation, ce qui est pas un classique de la gauche socialiste.
3: Mais capitalisation publique, souveraine, gérée par les syndicats, pour gérer le trou qu'il y a aujourd'hui dans le financement de nos retraites. Et puis, je fais des propositions également. Je propose la parité populaire, vous savez, de réserver 40% de nos investitures à des ouvriers, des employés à l'élection législative pour qu'on cesse d'avoir composé exclusivement de cadres. Bref, donc il y aura plusieurs lignes dans cette primaire. Et moi, j'incarne la ligne de la gauche populaire.
0: C'est populaire, une primaire avec un ticket d'entrée à 15 euros?
3: Non, moi, je suis contre ces 15 euros. Je pense que c'est délirant. Je pense que il faut le baisser à 5 euros. Moi, j'ai lancé une caisse en ligne, la caisse populaire, caissepopulaire.fr, où vous pouvez donner pour aider des gens à voter. Et on a déjà récolté 25 000 euros. Donc, on va pouvoir aider tous les gens qui n'ont pas l'argent pour aller voter, pour faire face à cette condition qui a été imposée par Raphaël Glucksmann, et je le déplore.
1: Alors, Raphaël Glucksmann rejoint cette primaire. Beaucoup ont fait un autre choix. On pourrait parler d'LFI, évidemment, qui fait cavalier seul à gauche, mais Karim Bouamran et Bernard Cazeneuve veulent aller à la présidentielle sans primaire. François Hollande tranchera à la fin de l'année, donc après la primaire. Olivier Faure, on ne sait pas encore. C'est pas dommage que tous ces autres candidats de gauche ne soient pas dans
3: la réalité. La réalité va vite s'imposer, c'est que tout va passer par la primaire. Celui qui est pas dans la primaire, et il sort du film. Et personne n'arrivera à s'imposer après la primaire. Ça sera terminé. Et donc on aura un candidat après la primaire et il s'imposera aux autres. Donc il faut être candidat à la primaire. Si on veut être candidat à la présidentielle, il faut passer par la primaire.
0: Vous êtes certain que personne pourra s'imposer après la primaire?
3: C'est impossible. On a bien vu d'ailleurs en 2022. Je crois que François Hollande avait lui-même l'intention d'éventuellement remplacer Anne Hidalgo en cours de campagne. Et même en étant bas dans les sondages, c'est pas possible.
1: Oui, sauf qu'il y a cette primaire, il manque LFI, il manque les écolos. C'est une primaire qui va désigner un candidat de plus à gauche pour y aller diviser quoi qu'il arrive.
3: Non, parce qu'il y aura toujours de gauche, il y a toujours eu de gauche. Quand on a gagné en 1981, il y avait Georges Marchais qui était candidat contre François Mitterrand. Quand on a gagné en 2012, il y avait déjà Jean-Luc Mélenchon, il n'avait pas pris sa retraite, qui était candidat contre François Hollande. Et c'est logique qu'il y a toujours eu de gauche en France, qu'il y ait deux candidats de gauche. Et à la fin, il n'y en aura que deux, je crois, à l'élection présidentielle.
0: Mais est-ce qu'il y a deux gauches en France, là?
3: Oui, je crois qu'il y a deux, il y a historiquement deux gauches. Vous avez une gauche, l'extrême gauche.
0: C'est pas la sensation que vous...
3: Il y a l'extrême gauche qui a toujours existé, que je respecte, que je mets pas du tout sur le même plan que l'extrême droite. Bon, qui a toujours fait son score autour de 10%, parfois un peu plus avec la personnalité de Jean-Luc Mélenchon. Et puis, il y a la gauche républicaine que nous représentons et qui a des propositions à faire. Et c'est la seule qui peut battre l'extrême droite au deuxième tour.
1: Il faut arrêter d'avoir peur de Jean-Luc Mélenchon, disait Raphaël Glucksmann hier soir à la télé. Vous avez peur de Mélenchon?
3: Non, il faut arrêter d'avoir peur. Il faut surtout arrêter d'en parler. Parce que Raphaël Glucksmann en a parlé 3 fois hier. Je pense que c'est trop. Maintenant, il faut faire campagne sur nos propositions. Moi, je fais campagne sur ma proposition pour redonner du pouvoir d'achat aux Français. Et je crois que la présidentielle se jouera sur la question du pouvoir d'achat.
1: Il faut arrêter d'en parler, mais pour l'instant, c'est le candidat le mieux placé à gauche, quelle que soit la gauche, pour se qualifier au second tour.
3: Moi, j'ai pris une décision. Je ne parle plus de lui. Et donc, je ne répondrai pas à votre question.
1: Bah alors, du coup, si je vous demande si à la fin, il pourrait y avoir des alliances avec lui ou pas?
3: Je ne réponds plus à cette question-là, parce qu'en réalité, vous donnez l'essentiel du temps de parole aujourd'hui quand il y a de gauche, c'est de parler de Jean-Luc Mélenchon. Donc moi, j'arrête de parler de lui.
0: Et c'est pas un peu se mettre la tête dans le sable au regard des sondages qui existent aujourd'hui?
3: C'est simple, c'est qu'en réalité, aucune autre candidature ne peut exister tant que vous ne parlez que de lui. Quand un candidat de gauche fait des propositions, et nous en faisons plein, et qu'en réalité, on n'a pas le temps d'en parler parce qu'il faut poser la question à Jean-Luc Mélenchon.
1: Mais alors, comment vous. Alors, pas faire campagne. On parle sans arrêt de gauche irréconciliable. Oui. Comment vous réconciliez avec ses électeurs à lui pour pas
3: et
1: parler
3: faut d'abord
1: de lui, parlons
3: se réconcilier
1: de ses
3: avec les gens. C'est-à-dire que ce qu'il faut comprendre aujourd'hui, c'est qu'il y a 45% des Français qui s'auto-positionnent à gauche, seulement 28% qui ont voté pour le NFP. Pourquoi? Parce que les propositions du NFP n'ont convaincu personne. On a proposé une hausse très importante du SMIC. Moi, j'y suis favorable. La majorité des

0: Micard n'ont pas voté pour nous. C'est pour ça qu'il faut un programme aujourd'hui qui colle aux réalités des gens. C'est pour ça que je vous propose d'augmenter le salaire net pour aider le travail, pour que le travail paye mieux. Les prix alimentaires, ils ont augmenté de 27% sur les trois dernières années. Les prix du carburant, ils ont augmenté de 40%. Il faut travailler sur ces sujets-là. Il faut aussi qu'on retrouve les ouvriers et les employés. C'est aussi le sens de ma candidature. Donc arrêtez de parler aux partis politiques et parlez aux Français.
1: Parlons du budget à présent. Vous comptez censurer ce budget ?
0: On n'a pas le budget pour l'instant, donc on verra bien ce que proposera le gouvernement. Nous, les socialistes, on défendra notre copie budgétaire. On la présente samedi à Blois, aux universités d'été du Parti Socialiste. Et le gouvernement devra se positionner par rapport à ces propositions.
2: Il faut désindexer les pensions des retraités les plus aisés ?
0: En tout cas, c'est pas une solution qui est structurellement qui règle les problèmes. C'est faire rentrer les dredons dans la valise à la fin. On dira, ah bah, comment on fait pour boucler le budget ? On désindexe. Si on le fait, ça doit être que sur une année et ça doit être que sur les retraités aisés. Hors de question de frapper l'essentiel des retraités. Mmh. Les retraités très aisés, donc au-dessus de 3000 euros, il faut que l'effort soit justement partagé. On peut pas dire quelqu'un qui gagne 3000 euros, il est certes aisé, c'est pas non plus un milliardaire. On peut pas dire quelqu'un qui gagne 3000 euros, on désindexe ta retraite et à côté, on ne rétablit pas l'ISF et à côté, on ne taxe pas le capital autant qu'on taxe le travail. Donc il faut que l'effort soit équitablement partagé. Il ne faut pas que ce soit toujours les mêmes qui payent. Malheureusement, c'est un peu le cas depuis 10 ans avec Emmanuel Macron.
1: Merci Philippe Brun, député socialiste de l'Eure, vice-président de la Commission des Finances de l'Assemblée nationale et surtout, vous aussi, candidat à l'Élysée. On accueille Apolline, je crois.
2: Qui arrive en fanfare dans le tout nouveau studio d'RMC Story.
3: Bonjour, comment ça va ?
4: Et bonjour tout le monde.
2: Ça va, Apo ?
1: Salut, Apo.
3: Ça va très bien. Vous êtes tous beaux et bronzés.
2: Et comment ce studio alors ?
4: Il est magnifique.
2: Je dis
3: parce qu'il faut quand même le dire pour ceux qui nous regardent à la télévision, c'est lumineux, c'est beau, comme vous, Mathieu.
1: Ça réveille.
3: Super, wow. Ça réveille. Non, mais
2: faut
3: c'est vrai.
2: Il y a une très belle... Non, mais il y a notre patron qui est derrière.
3: Très belle
2: pour
3: énergie.
2: Lui donner plus de vacances.
3: Allez, on va parler évidemment politique. Hein. Je vais prolonger ce que vous disiez, vous, à l'instant, avec Philippe Brun. Mais l'info du jour, c'est aussi cette facturation électronique. Elle devient obligatoire pour toutes les entreprises le 1er septembre. Ça fait grincer des dents. J'attends surtout vos témoignages, vous qui êtes chef d'entreprise, artisan, auto-entrepreneur, est-ce que vous y êtes passé et surtout comment ça s'est passé, puis est-ce que vous craignez les cyberattaques quand on voit que le ministère des Finances se fait pirater, évidemment, ça inquiète. Et puis il y a plein de nouveautés pour cette rentrée, mais je vous en dis plus dans quelques instants, à tout de suite.
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3: Et bonjour à tous, excellent réveil à tous, ça y est, 6h56, c'est parti, c'est la rentrée, lundi 24 août, très très heureuse de vous retrouver ce matin. On est tous ensemble, Géraldine Demory est là, Arnaud Demanche va nous rejoindre tous les matins évidemment à 7h20, à 8h20, comme tous les jours, vos rendez-vous incontournables, les journaux, les invités, le face-à-face, et puis, cette année, on a voulu encore plus vous accompagner, on a voulu encore plus vous engager chaque matin cette conversation et cette grande discussion démocratique, arguments, débats échange. Et désormais, pour m'accompagner et vous accompagner chaque matin, Emmanuel Le Chypre et Arthur Chevalier seront là dès 6h50 et ils seront avec moi tout au long de la matinale. Bonjour à tous les deux.
4: Salut.
2: Bonjour à tous.
4: Pauline.
3: Un économiste, un historien, Emmanuel qui nous parle des Français, de la consommation, du travail, des entreprises, du pouvoir d'achat. Il y a Arthur qui va nous parler donc de la France dans le monde, son histoire, ses évolutions, les rapports de force, qui nous sommes, qui nous voulons être. On se dit que cette année, c'est d'autant plus important. Et puis alors, autre nouveauté dans cette année très politique, dans Apolline Matin, chaque jour à 7h50, une proposition très concrète, de droite et de gauche, on alterne. Charles Consigny pour la droite, Cécile Duflot pour la gauche, et ce matin, ce sera la droite. On va commencer avec Charles Consigny, qui va venir nous proposer sa solution, vous allez voir, assez radicale, sur l'immigration et pas qu'à Mayotte, après les propositions d'Edouard Philippe. Voilà, vous savez tout, et ça commence tout de suite. Donc à la une ce matin, la politique d'abord, combien seront-ils vraiment et combien sont-ils sur la ligne de départ? À 7h40, le sondeur Bernard Sananès fera le point avec nous. Qui est candidat? À quoi? Qui veut gagner? Comment les départager? Arthur, Manu, vous en pensez quoi?
4: Bah, c'est la campagne qui n'en finit plus de commencer. Hein. On ne connaît pas le casting final. Être à ce stade-là au mois de septembre pour une année de présidentielle, c'est inédit dans la 5e République.
3: Manu?
14: Et pourtant, c'est sans doute l'élection la plus importante depuis 1981 parce que ce sont des élections de changement d'époque, hein, géopolitique, économique, sociale, technologique. C'est une élection majeur, donc il faudra bien qu'on ait en plus des candidats.
3: Vous m'avez même dit tout à l'heure, Manu, dans le couloir, que c'était probablement la plus importante depuis 1980, des moments de tournant comme ça.
14: Oui, parce qu'on change de monde, on change de règles du jeu économique.
3: L'enjeu, il est politique et il est aussi économique, le mot vient d'être prononcé. La France n'a jamais payé aussi cher sa dette. Est-ce qu'il faut la brûler, la dette, comme le dit Jean-Luc Mélenchon? Aurons-nous un budget pour Noël? Mon invité à 8h30, ce sera le ministre de l'économie. Et on va voir aussi où est-ce qu'il va trouver les 28 milliards? À quelle sauce allons-nous être manger pour ce budget? Et puis je vous attends bien sûr au 32-16 comme tous les matins, plus que jamais j'allais dire, au 32-16 pour vos appels et vos messages sur le WhatsApp 0612 424 424. Il fallait du temps pour vous annoncer toutes ces nouveautés. On commence tout de suite, 6h59, dans un instant le journal, mais d'abord la météo. Géraldine, orageux.
15: Et il va falloir se méfier de ces orages qui s'annoncent vraiment particulièrement violents aujourd'hui. 16 départements en vigilance orange, du sud-ouest à l'Auvergne jusqu'à la Méditerranée, donc c'est vraiment cet après-midi que les orages vont éclater. Ce matin, c'est encore assez calme, on a pas mal de soleil. Puis à partir de 14h, on va avoir ces orages qui vont remonter du sud-ouest. On attend beaucoup de grêle, on attend beaucoup de vent, on attend aussi une forte intensité pluvieuse avec des risques d'inondation. Et puis on a une autre salve orageuse un peu plus au nord qui ira jusque sur le bassin parisien en soirée avec des orages mais plus modérés. Les températures restent élevées, on attend jusqu'à 35 degrés à Clermont-Ferrand cet après-midi, 32 à Bordeaux, Lyon, Marseille, il fera 28 à Paris comme à Nice, 26 à Brest ou encore 23 pour Lille.
3: Il est 7h et vous êtes bien sur RMC et RMC Story, le journal de Rachel Saadodine.
16: Bonjour
3: RMC, Rachel.
16: Bonjour Apolline.
17: Bonjour à tous. Arbres arrachés, lignes électriques à terre, inondations, de violents orages ont touché les Landes cette nuit. 7500 foyers privés d'électricité. Raphaël Glucksmann, officiellement candidat à l'élection présidentielle, mais il faudra d'abord gagner la primaire socialiste. Premier match de la saison de Ligue 1 et première frayeur pour le PSG qui a fait match nul de partout face à Rennes.
3: Et ce sont donc 16 départements qui sont placés en vigilance orange aux orages dans le sud-ouest.
17: Ce sera à partir de cet après-midi, Géraldine nous le disait à l'instant. Mais hier soir, ce sont les Landes qui ont été touchées. Romain Hougue, la préfecture déplore de nombreux dégâts.
18: Oui, des vidéos tournées par des habitants et publiées sur les réseaux sociaux témoignent de la violence de ces orages avec des trombes d'eau, des vents très violents, une activité électrique intense déclenchant même des feux de forêt et des inondations, indique la préfecture des Landes. 7500 foyers étaient encore privés d'électricité au milieu de la nuit. Une commune a été particulièrement frappée, c'est Peyrorade, à une vingtaine de kilomètres au sud de Dax, où s'est abattu un déluge dans la soirée. De nombreuses routes sont rendues totalement impraticables après des chutes d'arbres, de poteaux électriques, des inondations, des coulées de boue. Une trentaine de résidents ont dû être accueillis dans un gymnase ouvert en urgence par la ville vers 1h du matin. Dans le secteur, le tronçon de l'autoroute A641 est fermé à la circulation dans les deux sens, comme de nombreuses routes départementales. Le trafic ferroviaire est quant à lui interrompu entre Dax et
17: Le principal suspect de l'incendie de Crans-Montana, placé en détention provisoire pour violence conjugale, Jacques Moretti, a été arrêté chez lui en Suisse dans la nuit du 11 au 12 août. Sa femme, Jessica, hospitalisée. Le couple est placé sous investigation pénale pour homicide par négligence. Le soir du Nouvel An, 41 personnes sont mortes dans l'incendie de leur bar dans une station de ski suisse.
3: RMC 7h02, Raphaël Glucksmann est donc officiellement candidat à l'élection présidentielle de l'an prochain.
17: Annonce faite aux 20h de TF1 hier soir, le dirigeant de Place Publique entend relever la France. Cyprien Pézril du service politique d'AMC, vous êtes en direct avec nous ce matin. Et donc, Raphaël Glucksmann, il confirme qu'il passera bel et bien par la primaire du Parti Socialiste.
16: Oui, un préalable afin d'obtenir, espère-t-il, le soutien en bonne et due forme du PS pour la présidentielle, parti dont il n'est pas membre, mais dont il a besoin pour financer sa campagne, mais aussi pour récolter les 500 signatures d'élus. Cette primaire à laquelle il consent à se plier aura lieu en octobre, réservée aux adhérents de son mouvement Place Publique, aux militants socialistes et aux électeurs qui accepteront de dépenser sans doute 15 euros pour y participer. Tout au plus donc quelques dizaines de milliers de votants attendus. Sur le papier, il est le favori face à Philippe Brun, Ségolène Royal ou encore Olivier Faure, son principal adversaire qui lui ne s'est pas encore officiellement déclaré. Raphaël Glucksmann qui, en cas de victoire, promet d'empêcher tout accord électoral avec la France insoumise.
17: Cyprien Pézril,
19: la seule manière pour la gauche de revenir au pouvoir, c'est d'être absolument clair. La gauche française, eh bien, elle ne se prosterne pas devant les dictateurs. Elle ne fait pas des jeux sur les non-juifs dans les meetings. Elle ne fracture pas en permanence la société en surfant sur les fièvres identitaires. Et je vais vous le dire, il faut arrêter d'avoir peur de Jean-Luc Mélenchon. Donc...
16: Et dès hier soir, après son passage aux 20h, les premières critiques de cadres socialistes. Il fait fragile, scolaire, ça manque de niaque, il n'y a pas d'effet waouh, attaque l'un d'eux. C'est bien la preuve que cette primaire commence, minimise un soutien de Raphaël Glucksmann. Il fera d'ailleurs demain son premier déplacement de candidat déclaré en Charente-Maritime sur le thème des éoliennes.
17: Cyprien Pézril du service politique d'AMC. À 8 mois du premier tour de l'élection présidentielle, un sondage place le candidat insoumis Jean-Luc Mélenchon en position de se qualifier pour le second tour, entre 16 et 17% d'intention de vote selon Aristolona Interactive. Les avis pour la taxe foncière 2026 arrivent à partir d'aujourd'hui avec de mauvaises surprises à prévoir. Le taux de base augmente de 0,8% cette année, mais ce sont les communes qui fixent le taux définitif et certaines ont choisi une hausse bien plus importante. Alfred Orange, c'est le cas de Montrouge dans les Hauts-de-Seine.
20: Une hausse de la taxe foncière de 25% qui irrite Martine, propriétaire à Montrouge.
21: Je suis pas en colère, je suis retraitée et ma retraite a baissé. Et puis la vie, elle est de plus en plus chère.
20: Elle a fait le calcul de ce qu'elle va devoir payer en plus cette année.
21: Entre 50 et 60 euros.
20: Environ le même montant pour Michel qui verra sa taxe s'alourdir de 50 euros.
22: Tout ça, c'est un scandale. On prend les gens pour ce qu'ils sont, des gens bons.
20: Montrouge fait partie des quelques communes comme Fréjus ou Aulnay-sous-Bois qui connaissent une importante hausse de la taxe foncière. Mais ailleurs, ces augmentations restent faibles, voire inexistantes, explique Sylvain Grataloup, président de l'Union nationale des propriétaires immobiliers.
23: En général, les années après les élections municipales sont assez calmes en matière de hausse des taux, en considérant que si le taux n'augmente pas, ça va accroître un électorat favorable.
20: Avec l'élection présidentielle, il s'attend encore à ce que la hausse reste contenue, mais de façon temporaire.
23: Peut-être que dans une dynamique présidentielle, on peut s'attendre à une année un peu blanche. Il est certain que dès 2028, on va repartir sur une logique d'augmentation et de hausse du taux, au moins du taux communal.
20: Selon son association, entre 2014 et 2024, la taxe foncière a connu une hausse de près de 40%.
17: Dernier conseil des ministres de rentrée pour Emmanuel Macron ce matin à l'Élysée, avec déjà de premières secousses sur la préparation du budget que Jean-Luc Mélenchon promet de censurer. Vous en parlerez, Apolline, avec le ministre de l'économie, Roland Lescure. Il sera votre invité à 8h30.
3: Et à 7h05 sur RMC, on parle du Paris Saint-Germain qui s'est fait une frayeur pour sa rentrée en Ligue 1.
17: En arrachant le nul de partout sur le fil face à Rennes hier soir en clôture de la première journée de championnat, le PSG est sauvé de la défaite par sa nouvelle recrue espagnole, Aurélien Tiercien, le champion du monde Ferran Torres, impressionne pour son premier match avec le maillot parisien.
24: Le PSG a d'abord déçu et inquiété, mené 2-0 à la mi-temps par Rennes. Mais la recrue phare de l'été, Ferran Torres, entré à la pause, a marqué un doublé lors de ses 37 premières minutes sous le maillot parisien.
25: Je suis vraiment très heureux, très content. J'avais très envie de faire mes débuts avec le PSG et je tiens à remercier les supporters pour leur accueil et leur soutien. J'espère leur apporter beaucoup de joie cette année.
24: C'est la belle histoire de la soirée car l'entraîneur Luis Enrique était d'abord mécontent de ses hommes. Il n'a pas hésité à sortir ses stars Dembélé et Kvaratskhelia dès la pause. Il l'a dit chez le diffuseur Ligue 1 Plus.
26: Si tu penses que tu as gagné, tu ne vas gagner rien. Il n'y a pas de crédit. Tu dois montrer chaque jour, chaque entraînement, chaque match que tu es prêt. Sinon, c'est facile de se reposer et de tranquilliser. Non, on cherche à gagner tout le temps et pour gagner tout le temps, tu dois sortir de ta zone de confort.
24: Un message très fort du coach espagnol après la défaite parisienne contre Lens lors du trophée des champions et juste avant un déplacement difficile à Lille le week-end prochain.
17: L'équipe de France de Cécifoot s'est rappelée au bon souvenir de Paris 2024. Elle conserve son titre de championne d'Europe. 1-0 en finale contre l'Angleterre. Un but de la star Frédéric Viroux. Arthur Fils, lui, il a décroché le plus grand titre de sa jeune carrière au Masters 1000 de Cincinnati. Le tennisman français a battu l'Américain Tiafoe en 3-7. Et côté femme, l'Américaine Coco Gauff s'est imposée pour la deuxième fois.
3: C'était le journal de Rachel Saadodine. Il est 7h07 sur RMC.
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3: C'est la réforme dont vous avez forcément entendu parler si vous êtes chef d'entreprise, artisan ou commerçant. Et d'ailleurs, est-ce que c'est la réforme de trop? La facturation électronique qui devient obligatoire à partir de la semaine prochaine et ça fait grincer des dents, surtout pour les plus petites entreprises qui demandent un report de la mesure. Bonjour Mathias Bachineau.
1: Bonjour.
3: Vous êtes ancien banquier, vous êtes très actif sur les réseaux sociaux et vous le dites, il faut cette réforme. C'est une bonne idée, mais vous allez nous expliquer comment. C'est votre parti pris dans un instant et puis j'attends surtout vos témoignages, vos réactions au 32-16. Si vous êtes artisan, auto-entrepreneur, chef d'entreprise, commerçant, appelez-nous pour nous dire si vous êtes bien passé à la facturation électronique et comment ça se passe. À tout de suite.
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3: Il est 7h09 et vous êtes bien sur RMC et RMC Story. De Sarah Knafo à Jean-Luc Mélenchon, en passant par David Lisnard, le maire de Cannes et candidat à la présidentielle, il réclame la suspension de la mise en place de la facturation électronique. Bonjour Mathias Bachineau.
28: Bonjour.
3: Vous êtes ancien banquier, vous avez publié « Prenez votre argent en main » et pour vous, il faut le faire. Qu'est-ce que vous leur répondez? Pourquoi est-ce qu'ils vous demandent là? Pourquoi est-ce qu'ils demandent à la France de décaler cette facturation électronique?
28: Alors les arguments de la campagne présidentielle 2027 vont forcément être très présents dans le débat public dans les mois qui viennent et toutes les opportunités seront bonnes pour communiquer. Mais là, l'enjeu, c'est que vous avez la plus grosse réforme administrative pour les entreprises de France depuis le prélèvement à la source. C'est une bonne idée sur le fond. C'est comme souvent en France, très mal exécuté par la puissance publique. Comme souvent
3: là,
28: en France...
3: Là, je vois Arthur Chevalier qui effectivement lève les yeux au ciel en disant « Ah, oui, très
29: pas
3: français. »
29: Pas très étonnant, oui.
3: Mais... France, allez-y.
28: Et peut-être encore plus gravement, c'est une occasion manquée énorme d'améliorer la vie des PME et des ETI en France en luttant contre les retards de paiement des grands groupes. Ça aurait été utile, par exemple, d'être intégré dans cette réforme. Là, c'est vrai que la principale utilité de cette réforme va être pour les finances publiques. On a bien compris que c'était une réforme fiscale.
3: C'est quoi l'idée?
28: Pas une réforme de simplification. L'idée, c'est tout simplement de faire rentrer encore un peu plus de TVA dans les caisses. On sait que ça marche. En Italie, où c'est en place depuis une dizaine d'années, eh bien, effectivement, le manque à gagner de TVA pour l'État italien a été divisé par deux. On est passé de 35 milliards de manque à gagner à moins de 20 milliards. Donc, c'est une réforme qui est avant tout une réforme fiscale pour essayer de continuer de remplir le tonneau des Danaïdes des finances publiques françaises au lieu, évidemment, de réparer les trous du tonneau, ce qu'on aimerait tous, je crois, et toutes voir arriver.
3: Arthur, si l'Italie l'a fait, on va réussir à le faire, non?
29: Oui, enfin, c'est vrai que c'est encore une contrainte de plus, et on sait très bien que s'il n'y a pas d'efficacité derrière pour que les gens récupèrent de l'argent plus automatiquement, c'est juste contraignant, et il y a un formalisme de plus à la française qui ne va pas marcher, quoi.
28: Le timing aurait pas pu être plus catastrophique. On est à un moment où l'économie française détruit des PME, détruit des entreprises de taille intermédiaire. C'est très grave, on le voit dans les chiffres du chômage qui progressent depuis 6 trimestres. On est à un record de défaillance d'entreprises en ce moment. On a un tiers des patrons de PME en France qui disent qu'ils sont inquiets pour leur trésorerie à court terme. On a des entreprises en France qui sont parmi les plus endettées du monde. On a 75% d'endettement des entreprises par rapport au PIB, c'est absolument énorme.
3: Par rapport à un PIB déjà lui-même très endetté. C'est-à-dire que là, vous nous parlez d'entreprises endettées dans un pays, et j'en parlerai d'ailleurs tout à l'heure avec le ministre de l'économie, qui n'a jamais été aussi endetté et pour lequel la dette n'a jamais coûté aussi cher.
28: Alors c'est mon grand combat, effectivement, parce que ça va impacter massivement le pouvoir d'achat des Françaises et des Français. Et là, au lieu, effectivement, de se battre pour que, par exemple, le coût du travail pour les entreprises baisse, eh bien, on va leur rajouter un coût supplémentaire avec deux problèmes de gouvernance publique des projets, de gestion publique de ce projet, je trouve, qu'il faut mettre en avant. Le premier, c'est qu'il n'y a aucune étude d'impact, comme un texte sur deux dans notre pays, pour savoir combien ça va coûter aux PME.
3: Ça devrait pas être obligatoire, des études d'impact, pour qu'on sache quand même, avant de se lancer, si ça marche ou pas.
28: Pour les textes de loi issus du Parlement, ça n'est pas obligatoire. Donc effectivement, on a un texte de loi sur deux en France qui ne fait l'objet d'aucune étude d'impact. Et les autres études d'impact sont en général assez mal faites. Là, le Sénat réclame une étude d'impact sur le coût pour les PME et personne n'en a la moindre idée. On sait combien ça va rapporter à l'État, 2-3 milliards d'euros de TVA en plus chaque année, c'est-à-dire une goutte d'eau face à l'océan de notre déficit.
3: Moi, j'ai envie de dire, au point où on en est, chaque milliard compte.
28: On le voit déjà cette année d'ailleurs, puisqu'à chaque fois que le taux de la dette française augmente cette année, on coupe 1 milliard par-ci, 2 milliards par-là, on en est à 11 milliards depuis le début de l'année. Les priorités du gouvernement de la France sont claires, il s'agit de renforcer au maximum les finances publiques qui sont devenues le point
3: faible du pays. C'est pas comme ça qu'elle est vendue
28: cette
3: réforme quand même de la facturation électronique, hein, Manu.
1: Bah non, parce qu'elle est vendue comme une grande réforme au contraire, qui va éviter le travail au noir, la fraude fiscale, etc. Alors c'est vrai que ça paraît compliqué, mais en même temps, Mathias, est-ce que il n'y a pas des aménagements pour les petites boîtes en fait et les auto-entrepreneurs, parce qu'on voit bien que c'est eux qu'on met dans la difficulté avec cette affaire.
3: Mathias Bachineau, hein, je rappelle que vous êtes ancien banquier, prenez votre argent en main, vous nous accompagnez là, hein, ce matin justement.
28: Donc sur la lutte contre la fraude fiscale, le problème c'est qu'on va taper tout le monde, y compris les TPE, y compris les auto-entrepreneurs, y compris les PME, alors qu'ils représentent un pourcentage très très faible du montant de cette fraude à la TVA, dont les montants sont principalement concentrés dans les grands groupes et les grandes entreprises, qui, elles, peuvent s'adapter beaucoup plus facilement. Le problème, ça va être pas tellement les auto-entrepreneurs, parce qu'eux, ils ont accès à des logiciels assez modernes qui vont intégrer pour 10-15 euros par mois la fonctionnalité. Le problème, comme souvent dans notre pays, c'est les PME et les ETI. Et c'est ces entreprises-là qui sont le plus en difficulté en ce moment. Pour elles, il faut parfois des centaines de milliers d'euros de coûts d'adaptation. Donc, une fois que c'est en place, une fois que c'est en place, effectivement, on dit que processer une facture électronique, c'est 1 euro contre 10 euros pour une facture papier. Donc c'est intéressant du point de vue de l'avenir des entreprises de France. Le problème, c'est de le mettre en place. Et comme toujours, l'État avait promis une plateforme publique gratuite. C'était ça le projet de départ quand même.
3: Sauf que là, il faut passer par le privé. Justement, tiens, Magali est avec nous en direct. Bonjour Magali.
2: Bonjour Apolline, contente de vous retrouver.
3: Eh ben très heureuse, vous inaugurez la saison. Vous êtes la première auditrice en direct avec nous. Vous nous avez appelé de Colmar. Magali, vous êtes responsable comptable. Vous vouliez apporter justement une précision sur ces histoires de plateforme.
2: Ouais, en fait, c'est... Alors déjà, le gouvernement n'est pas à jour. Les entreprises ne sont pas encore toutes référencées. Donc ça, c'est quand on a demandé, ça sera mis en place au mieux au 15 octobre. Donc déjà, ça, je trouve ça assez aberrant, quoi, que le gouvernement n'est pas à jour lui-même dans la mise en œuvre de son projet. Ensuite, je voulais juste intervenir parce que aussi vous avez interviewé dans votre reportage que vous avez fait passer dans l'émission d'avant, un praticien en fait qui est en contact avec des personnes publiques et donc pas les entreprises. La plateforme électronique, ça concerne que les facturations entre entreprises et pas entre particuliers. Donc ça, c'est pas possible. Et de l'autre côté, je voulais dire, ceux qui travaillent au black, ils facturent pas. Donc comme ils facturent pas, ça sera par mon remontrata. Donc je vois pas en quoi ça va améliorer la fraude.
3: Ouais, la lutte contre la fraude. Magali, c'est vrai que ceux qui bossent au black, par principe, j'ai envie de vous dire, il y a pas de facture.
1: Oui.
3: Qu'est-ce que ça va changer?
1: Et ça change, ça continuera probablement d'être le cas, parce que c'est le cas dans tous les pays, y compris les pays développés. C'est une forme de respiration pour les entrepreneurs parfois. Je mets de côté évidemment les fraudeurs organisés, ceux qui fraudent à la TVA de manière systématique. Là, ce qu'on observe en Italie, c'est que dès la première année, il y a eu un très gros impact de plusieurs milliards d'euros de TVA en plus. Dans les années qui suivent, ça s'est à peu près normalisé, signe que ça fait changer en fait la culture. C'est-à-dire qu'il y a une forme de culture qui évolue au fil des années quand un processus change de cette manière-là. Donc on peut imaginer que petit à petit, les entreprises qui avaient l'habitude d'utiliser la TVA comme un levier en fait de gestion de leur trésorerie en déclarant plus ou moins de TVA à récupérer, ces entreprises-là, petit à petit, si elles sont sanctionnées, vont changer de comportement.
3: Et elles vont rentrer dans les clous. Il y a quand même une autre question, évidemment, le timing et l'actualité, c'est le piratage.
29: Bah oui, puisque la question, c'est la protection des données. Et on sait bien que l'État, parfois, est piraté. On a des fuites massives, c'est quand même arrivé cet été avec
3: ministère de l'économie, l'éducation.
29: Est-ce que les entreprises ont des garanties de sécurité? Est-ce que l'État est capable de protéger toutes ces données? Ça, c'est une vraie question aussi.
1: Bah, c'est l'ANSSI, l'agence de sécurité de l'État, qui nous donnera la réponse en septembre, quand elle rendra les conclusions de l'audit qui va être lancé. J'aurais préféré que ce soit externes, c'est voilà. Du secteur privé, des gens de la tech par exemple qui puissent aller faire cet audit. La réalité est que très probablement, comme les grands groupes français, l'État est incapable de mener un projet digital. Il y a un tiers des projets digitaux dans les grands groupes et dans la sphère publique qui échouent chaque année. C'est un non-dit total du débat public français, mais c'est l'efficacité de l'action publique au sens large.
3: J'ai envie de dire l'efficacité, c'est peut-être la question qu'on va poser le plus tout au long de cette année.
4: Un dispositif qui a marché, c'était le prélèvement à la source. Mais il faut rappeler que ça avait quand même pris des années et des années de préparation pour que Bercy soit prêt pour le prélèvement à la source.
3: Et aujourd'hui, c'est vrai que c'est complètement rentré dans les mœurs et tout le monde l'a accepté, ouais. Et on se dit tous que c'était un pas vers la modernité, que c'est beaucoup plus simple.
1: Et ce sera le cas sans doute pour cette réforme aussi. Après, il y a un enjeu quand même de souveraineté absolument majeur, parce que avec ce système de concentration de toutes les données par l'État, c'est littéralement la cartographie de secteurs d'activité entiers de notre pays. Où sont les marges? Où sont les entreprises en difficulté? Où sont les entreprises qui grandissent le plus? Qui vont être disponibles littéralement en données. Et si ces données sont piratées par
3: ça tombe entre de mauvaises mains.
1: Entre autres, les grands empires dont la volonté économique.
3: Donc, ce qui nous inquiète, c'est plus ça. C'est-à-dire, c'est plus la question de la souveraineté aussi de la France que juste une question de piratage de hackers à proprement parler. Merci beaucoup, Mathias Bachino, d'avoir fait le point avec nous sur cette arrivée donc de la facturation électronique. Mathias Bachino, je rappelle que vous êtes ancien banquier. Vous venez de publier Prenez votre argent en main, c'est aux éditions Michel Lafond. Merci aussi à Magali qui nous appelait de Colmar. Comme vous l'avez constaté, Emmanuel Le Chypre, Arthur Chevalier ne me quitte plus. Ils sont avec nous tout au long de cette matinale désormais. Arthur Chevalier, Emmanuel Le Chypre, l'historien et l'économie. Juste un mot pour vous dire aussi qu'à 8h30, mon invité, ce sera justement le ministre de l'économie. On va voir à quelle sauce on va être mangé. Et c'est en quelque sorte vraiment le coup d'envoi de cette année qui sera politique, mais qui sera forcément aussi économique. Il est 7h20 sur RMC et RMC Story. Et dans un instant, on va remonter le temps et l'histoire avec vous, Arthur. Bruno Le Maire a pris la parole ce week-end et l'ancien ministre de l'économie, il veut réformer la France. Il dit comme en 1958. Ça fait référence à quoi ça, Arthur?
29: 1958, c'est une année charnière, menace de coup d'état militaire, guerre en Algérie. C'était la crise totale. Du coup, on a rappelé le général de Gaulle et c'était la naissance de la 5e République.
3: Vous nous le dites dans un instant. 5 minutes après, il y aura Arnaud Demange qui va venir pirater le face-à-face. Il arrive, il est dans le couloir. Et mon invité, je vous l'ai dit, c'est le ministre de l'économie. 7h20, à tout de suite sur RMC.
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3: Il est 7h21 et vous êtes bien sûr à RMC. Arthur, on continue avec vous chaque matin à remonter l'histoire. Hier, l'ancien ministre de l'économie Bruno Le Maire a publié, je cite, un manifeste pour une autre France. Une phrase qui vous a marqué, Arthur, c'est que celui qui a dirigé Bercy dit que notre modèle doit être remis en cause de fond en comble comme en 1958.
12: Et oui, et ce que veut Bruno Le Maire, c'est rétablir l'autorité, faire des économies en mettant fin à l'État-providence qui, dit-il, se ruine en allocation. Mais surtout, ce qu'il veut Bruno Le Maire, c'est réformer les institutions avec, entre autres, beaucoup plus de référendums. D'après lui, c'est le moment de tout changer. Et pour justifier ces réformes, dans une interview au Parisien, il fait carrément référence à 1958, l'année où le général de Gaulle a créé la Ve République.
3: Est-ce qu'on sait vraiment comparable 2027 et 1958 ?
12: Clairement, il exagère, c'est pas du tout comparable, Apollina. Bruno Le Maire a raison, il faut réformer, ça on est tous d'accord, mais la France de 2026 n'a rien à voir avec celle de 1958. En 1958, nous sommes sous la 4e République, l'Algérie est française à cette époque, et justement, c'est là-bas que ça dégénère. Les Algériens veulent leur indépendance, la France la refuse, il y a des émeutes. À Alger, des militaires vont quasiment faire un coup d'État. Bref, c'est la crise totale. Et en France, quand on ne sait plus quoi faire, Apolline, et ben qu'est-ce qu'on fait ? Eh bien, on appelle le général de Gaulle. Et oui, ça marche à tous les coups. C'est ce que fait le
3: président. Là, ils le font encore, mais
12: il n'est pas là. Il n'est pas au téléphone.
3: Ça marche plus.
12: C'est ce que fait le président de l'époque, qui s'appelait René Coty. Lui, le général de Gaulle, depuis la fin de la guerre, eh bien, il s'était retiré à la campagne, loin, très loin de la politique.
3: Qu'est-ce qu'il a fait, alors, à ce moment-là?
12: Il accepte. Il assume, il accepte de devenir président du Conseil, c'est-à-dire Premier ministre aujourd'hui. Alors, la France aimait beaucoup de Gaulle, mais on avait quand même un peu peur qu'il gouverne de façon autoritaire. Du coup, de Gaulle doit rassurer tout le monde. Et pour ça, il va donner une conférence de presse spectaculaire où il a prononcé une phrase digne du très grand comédien qu'il était. Cette phrase, la voici. Pourquoi voulez-vous qu'à 67 ans, je commence une carrière de dictateur ?
3: Et de Gaulle va changer de régime politique.
12: Et oui, et de Gaulle obtient les pleins pouvoirs du Parlement pour rédiger une nouvelle constitution. Ça va donner la 5e République, donc notre régime. De Gaulle en deviendra le premier président. Il modifiera encore la constitution par la suite, avec un but, renforcer toujours plus le pouvoir d'un président élu au suffrage universel, un président au-dessus des partis politiques, garant de la stabilité. Sauf que, depuis la dissolution de 2024, eh bien, vous l'avez tous constaté, il n'y a plus de majorité, le président est impuissant, la machine est grippée, donc la question pour cette élection présidentielle, la voici. Faut-il réinventer un régime politique ou au contraire revenir à la base de la 5e République? C'est un peu la question qui se pose.
3: L'histoire avec Arthur Chevalier, l'économie avec Manu Le Chypre.
4: Oui, moi je crois qu'il a pas si tort que ça, Bruno Le Maire, quand il fait le parallèle avec 1958. Parce que Arthur, il nous a parlé des éléments politiques, mais la situation économique de 1958, elle est extrêmement comparable à celle d'aujourd'hui. 1958, c'est le moment où la France comprend qu'elle ne peut plus continuer comme avant, sur tous les plans. Et au-delà des problèmes politiques qu'a soulevé Arthur, 1958, c'est des dépenses publiques beaucoup trop élevées, c'est de l'inflation, c'est du déficit extérieur, c'est de la perte de comptabilité.
3: Ça, pour le coup, oui, ça sonne comme un air de déjà.
4: 1958, la France fait appel au Fonds monétaire international. Donc oui, il y a bien un changement d'époque. Et il faut rappeler que le général de Gaulle, quand il revient, il met en place le fameux plan Pinet-Rueff, qui est un plan de modernisation de l'économie française. Donc oui, c'est ce qu'on attend de l'élection présidentielle de 2027.
3: 7h24, Arnaud Demanche.
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15: Et bonjour
3: Arnaud, bonjour. Hello Arnaud.
15: Hello.
3: Vous avez traversé l'Atlantique, Arnaud, cet été. À 8h30, tout à l'heure, sur RMC et BFM TV, je recevrai le ministre de l'économie, Roland Lescure.
15: Et oui, ben oui, on va parler pognon ce matin. Bon, déjà, bonjour à tous, bonne rentrée, les amis, dans ce nouveau plateau. Il est magnifique,
3: beau,
15: il est splendide. Voilà, pour fêter la nouvelle co-présentation d'Emmanuel Le Chypre, il a un beau cadeau. On commence avec le ministre de l'économie et un ministre de l'économie franco-canadien. Il est franco-canadien, Roland Lescure, alors que Manu a passé ses vacances au Canada. Je le sais, j'étais avec lui. Ben oui, on était chez le monsieur canadien de votre 9-10 sur BFM. On était chez
3: Stéphane Bureau.
15: Manu a fait de gros efforts pour s'adapter à la langue québécoise. À chaque fois qu'on est rentré dans un resto, il faisait tabarnak. Je vais prendre une poutine, c'est l'eau. Il a pris beaucoup de poutine. Le Canada, c'est cool. Hein. Leur ancien premier ministre, c'est Justin Trudeau. C'est un beau gosse qui sort avec Katy Perry. C'est quand même classe. Nous, c'est François Bayrou qui est marié à une prof de caté à Bétarab. Ça, c'est pas fou. Bon, Roland Lescure, on s'intéresse un peu à Roland Lescure. Alors, Roland Lescure veut faire payer les retraités les plus aisés pour combler le déficit. Et alors là, je m'adresse aux enfants qui nous écoutent. Soyez attentifs, les enfants, parce que ça vous concerne, les retraités les plus aisés. C'est papy et mamie hein, dont on parle. Timéo, si t'es en vacances dans la maison de l'île de Ré, la maison de papy, qui est née en 1952 et qu'il a pu acheter avec son salaire de prof de géométrie,
16: prof de géométrie.
15: Attention,
13: ta fin de vacances va pas être délire, Timéo.
15: Ça va être un truc du genre.
16: Papy, je peux avoir une glace ?
18: Non, Timéo. Parce que je n'ai plus d'argent. Tu sais, le méchant ministre a pris toutes les économies de papy. Papy qui a pourtant travaillé très dur. Jusqu'à ses 56 ans. C'est vieux, 56 ans, hein ?
16: Oui, papy.
18: Alors papy n'a plus d'argent. Tu sais combien ça coûte la pergola qu'il doit offrir à mamie pour son anniversaire après la croisière sur le Nil ? Eh ben, ça coûte très cher. Tu veux pas que mamie soit triste ?
16: Mais moi, je voulais juste une glace.
18: Bon, écoute, si tu nettoies toute la maison, tu peux avoir une glace. Comme ça, je dis à Conception que c'est pas la peine qu'elle vienne.
13: Alors, autre dossier pour Roland Lescure. Oui. Ben oui. Le piratage des données des contribuables. Oui. Parce qu'on a piraté le site des impôts, Apolline. Ils ont volé des millions de données informatiques. Alors, c'est probablement pour nous escroquer. Alors, si vous recevez un mail des impôts qui vous demande de l'argent, surtout, ne payez pas. C'est une arnaque, c'est des brouteurs. Moi, j'ai donné pendant des années à un type qui disait s'appeler Bruno. Il m'a fait tomber amoureux en me parlant de son renflement brun et tout. Voilà, on est fragile. On est fragile. Bah, donc, oui. C'est une escroquerie. Bah oui, non, mais c'était ça l'arnaque. Vous voyez, en fait, l'état de la
3: ça,
13: France.
3: Les 8 milliards.
13: Bah oui, mais le pognon, il n'est pas parti dans les services publics, les hôpitaux et les canadaires. Tout ça, c'est je ne sais pas où. Donc, on ne paye plus, vous en parlerez avec Roland Lescure à
3: 8h30. Les impôts payent plus.
13: Terminé.
3: Finira, Roland Lescure à 8h30. Arnaud Demange qu'on retrouve évidemment à 8h15 comme chaque matin. Il est 7h28. Dans un instant, la météo et le journal de 7h30. Et puis juste après, ils sont combien ? Hein ? On ne sait plus. Ils sont combien les candidats ? Et puis ils sont candidats à quoi ?
19: c'est la primaire interminable et générale. Voilà.
3: La primaire sauvage et interminable. Et bien on y revient juste après le journal avec le sondeur Bernard Sananès qui veut nous aider à y voir plus clair. Ou pas. Allez, à tout de suite.
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3: 7h29 sur RMC, le temps est très très orageux, Géraldine.
25: Et ouais, surtout sur le sud du pays, on a vraiment un gros conflit de masse d'air, ce qui fait qu'on va avoir des orages particulièrement violents. 16 départements sont en vigilance orange, du sud-ouest à l'Auvergne et à la Méditerranée. Alors c'est calme encore ce matin, c'est vraiment cet après-midi, à partir de 14-15h, que les orages vont commencer à arriver par le sud-ouest, ils vont remonter des Pyrénées. Localement, ils pourront donc être très violents avec de la grêle, avec beaucoup de vent, avec de fortes intensités pluvieuses aussi, avec des risques d'inondations. Il faut dire que les températures sont élevées encore, hein, jusqu'à 35 degrés cet après-midi à Clermont-Ferrand. Il fera 32 à Bordeaux, Toulouse, Lyon, Grenoble ou Marseille, 28 à Paris, 26 à Brest ou Rouen, 23 degrés pour Lille. Et toute la semaine, on va avoir un temps qui va être très agité comme ça, avec un temps lourd et les orages qui vont éclater. Donc, situation à surveiller.
3: 7h30 sur RMC.
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3: Le journal de Victor Pourchet. Bonjour Victor.
27: Bonjour Apolline et bonjour à tous. Pas encore de loi en vigueur, mais déjà des sanctions. Pour la première fois en France, la ville de Cannes teste des détecteurs de protoxyde d'azote façon éthylotest. Un candidat à la présidentielle de plus à gauche, Raphaël Glucksmann, officialise sa participation à la primaire socialiste. Que le débat commence, lui répond ce matin sur RMC son concurrent Philippe Brun. Des dégâts dus aux orages dans les Landes, 16 départements en vigilance orange, 10 autres le sont pour un risque d'incendie dans la Seine-et-Marne, où la forêt de Fontainebleau a rouvert après le feu de l'été.
3: La ville de Cannes, pionnière de la lutte contre le protoxyde d'azote.
27: La charrue avant les bœufs, ou plutôt les sanctions avant la loi. La police cannoise a commencé à contrôler les automobilistes à l'aide de ces détecteurs de gaz hilarant uniques en France. Tout cela en anticipant une mesure qui n'est pas encore officiellement en vigueur, Victor Girard.
30: 3 petits appareils qui fonctionnent comme des éthylotests pour détecter l'alcool. Les agents peuvent les utiliser lorsqu'ils soupçonnent un automobiliste d'avoir consommé du protoxyde d'azote, explique Yves Darros, le directeur de la police municipale de Cannes.
31: Donc il va souffler, c'est relativement court, 4 à 5 secondes. Et à partir de ce moment-là, immédiatement, survient le résultat qui indique le taux de protoxyde d'azote par air expiré. Le taux doit être de 0 pour être certain que la personne n'a pas consommé de protoxyde.
30: En moins d'une semaine, les policiers ont déjà contrôlé plusieurs dizaines de personnes. L'une d'entre elles a même été verbalisé. Selon la ville de Cannes, son véhicule immobilisé le temps que les effets du protoxyde d'azote disparaissent.
1: Il y a une double illégalité,
30: dénonce Franck Sanson, avocat spécialisé en droit routier.
1: Vous n'avez pas le droit de détecter un produit dont l'usage n'est pas prohibé. Seconde illégalité, il n'est pas interdit de consommer du protoxyde d'azote au jour d'aujourd'hui au volant. Donc c'est un abus caractérisé. Les gens qui ont fait l'objet de ce dépistage, il faut qu'ils portent plainte.
30: Avec la loi Riposte, conduire sous l'emprise du protoxyde d'azote sera passible de 3 ans d'emprisonnement et de 9000 euros d'amende à partir du 1er février prochain.
27: Victor Girard pour RMC. Un nouveau candidat à gauche dans la course à la présidentielle, c'est Raphaël Glucksmann qui s'est déclaré hier. Un credo pour le patron du mouvement Place Publique, pas d'alliance avec l'insoumis Jean-Luc Mélenchon. Mais avant cela, il faudra passer l'étape de la primaire socialiste. C'est elle qui tranchera défi ce matin. L'un des concurrents de Raphaël Glucksmann, le député PS Philippe Brun, était l'invité du Morning RMC.
2: Tout va passer par la primaire. Celui qui est pas dans la primaire, et bah, il sort du film et personne n'arrivera à s'imposer après la primaire. Ça sera terminé. Et donc, on aura un candidat après la primaire et il s'imposera aux autres.
7: Oui, sauf qu'il y a dans cette primaire, il manque LFI, il manque les écolos. C'est une primaire qui va désigner un candidat de plus à gauche pour y aller diviser quoi qu'il arrive.
2: Non, parce qu'il y aura toujours de gauche, il y a toujours eu de gauche. Il y a l'extrême gauche qui a toujours existé, que je respecte, que je mets pas du tout sur le même plan que l'extrême droite. Bon, qui a toujours fait son score autour de 10%, parfois un peu plus avec la personnalité de Jean-Luc Mélenchon. Et puis, il y a la gauche républicaine que nous présentons et qui a des propositions à faire, et c'est la seule qui peut battre l'extrême droite au deuxième tour.
27: Et la primaire socialiste qui se tiendra en octobre. Côté gouvernement, c'est la rentrée. Conseil des ministres ce matin, 10h, au programme la préparation notamment du budget 2027. Budget auquel Jean-Luc Mélenchon compte déjà opposer la censure des insoumis. Ce serait une désertion, rétorque le Premier ministre Sébastien Lecornu sur le réseau social X. Restez bien avec nous, on en parlera à 8h35. Le face-à-face avec ce matin en invité le ministre de l'économie, Roland Lescure. Des orages et des dégâts cette nuit dans les Landes, une vingtaine de communes touchées, particulièrement celle de Peyrorade. Des feux, des inondations et des chutes d'arbres. 7500 foyers sont privés d'électricité. Des routes sont coupées. C'est le cas d'un tronçon de l'autoroute A641. Le trafic ferroviaire est quant à lui interrompu entre Dax et Hendaye. 16 départements du Sud basculant en vigilance orange cet après-midi. L'autre alerte, elle concerne le risque d'incendie. Ils sont encore 10 départements classés orange. Aujourd'hui, notamment la Seine-et-Marne, qui se remet doucement du feu historique de l'été en forêt de Fontainebleau. Les zones brûlées sont toujours fermées, mais les autres sont rouvertes depuis samedi, au grand bonheur des promeneurs de retour dans les sentiers du Calobert.
30: Fouler le sol tapissé de feuilles, profiter du silence de la forêt, autant de sensations qui avaient manqué à Gérard et Jocelyne, promeneurs réguliers.
8: Ça fait du bien, oui. On a été privés ici de venir. Au moins une fois par semaine, on venait. On est un peu frustrés, si vous voulez. Hein.
30: Chloé aussi. Alors quand elle a appris que la forêt rouvrait, elle n'a pas hésité une seconde.
9: On y retourne.
30: Direct.
9: Oui.
30: Cette grimpeuse en herbe est venue profiter d'une journée d'escalade en famille. Enfin, se réjouit Laetitia, un grand sourire aux lèvres.
9: On a grimpé en salle, mais c'est pas la même chose. On retouche du vrai rocher avec des prises qu'on doit retrouver.
30: Mais difficile d'oublier les 2200 hectares ravagés par l'incendie. Pour Olivia, qui peine à totalement se réjouir.
10: On a voulu voir s'il n'y avait pas trop de dégâts. C'est difficile, oui. On se dit qu'il va falloir quelques années pour que la forêt reprenne sa beauté.
30: Être patient aussi pour les professionnels du tourisme. Après plus d'un mois de fermeture, la buvette de Franck reprend vie. À chaque sonnerie, une nouvelle commande. Mais elle ne sonne pas assez à son goût.
11: Normalement, la terrasse est pleine, les gens ils attendent. Là, on est plutôt sur un jour de semaine au mois de mai.
30: Malgré des dizaines de milliers d'euros de pertes, il garde espoir.
11: Je pense que le week-end prochain, ça ira déjà mieux. Moi, je suis pas quelqu'un de pessimiste. Il y a un problème et on repart.
30: On a survécu au Covid, on va survivre à l'incendie, assure le patron.
27: Le reportage de Lucas Laubert pour RMC. Après l'opposition du maire de Chartres autour de l'élu de Dijon, de, je cite, désapprouver totalement la venue de Patrick Bruel, le chanteur mis en examen, notamment pour viol, doit s'y produire en octobre. Et pour rappel, la ville n'a pas le pouvoir d'interdire ce concert. On passe au sport avec le badminton français qui écrit une page de son histoire. Champion du monde en double mixte hier et quelques minutes plus tard, en simple, c'est Alex Lagnier qui a triomphé. Véritable sensation, Maxime Tilliette.
17: Oui, Lagnier, déjà champion d'Europe l'an dernier, a été expéditif en finale du mondial. Le Normand a surclassé en deux manches le japonais Naraoka.
24: On a fait le boulot pour, je savais que j'en étais capable. J'y ai cru jusqu'au bout, même avant j'y ai cru. Maintenant, j'étais pas focus en début de tournoi pour gagner quoi que ce soit. Et puis, c'était important aussi pour moi, justement, de me faire plaisir tout simplement, de me battre à 100%. Être champion du monde, je veux dire, c'est quelque chose de grand. C'est dur à réaliser quand on l'est, j'ai envie de dire. Maintenant, c'est comme ça, quoi.
17: À 21 ans, Lagny est devenu le plus jeune champion du monde depuis 1983. Il s'est inspiré du double mixte d'Elru Jiquel, sacré juste avant lui.
24: Quand je les ai vu gagner, j'étais fier d'eux. Dans un coin de ma tête, je savais aussi que j'allais être forcément le deuxième si j'étais champion. J'étais toute la journée un peu excité, un peu trop. Il fallait aussi que je me calme un peu sur la finale. Mais je pense que j'ai mis tous les ingrédients. Et puis, ils m'ont donné le mixte en gagnant. Évidemment, ils m'ont donné énormément d'énergie.
17: Avant cela, jamais un Français n'avait atteint un quart de finale mondiale. Lagny rêve désormais de l'or olympique à Los Angeles dans 2 ans.
27: Et un mot de football avec le faux pas dès la première journée de Ligue 1 pour le Paris Saint-Germain. Match nul de partout hier soir à Rennes avec malgré tout un doublé de la nouvelle recrue espagnole Ferran Torres.
3: Et puis le quintet, c'est à Vincennes à 18h30.
27: Le pronostic de la Dream Team des courses RMC, son favori c'est le numéro 17 Head of State, son outsider c'est le numéro 8 Hold Up Rané, le 17 et le 18.
3: C'était le journal de Victor Pourchet, il est 7h37, on part au 32-16 parce qu'il y a Jérôme qui nous appelle de Vendée. Bonjour Jérôme.
0: Bonjour Apolline.
3: Jérôme, comment ça va? Vous êtes auto-entrepreneur à Longeville-sur-Mer. Vous faites quoi? Vous êtes dans quel secteur?
0: Dans le secteur rôtisserie sur les marchés.
3: Rôtisserie sur les marchés. Et vous avez une remarque sur la facturation électronique, dites-nous.
0: Tout à fait. Concernant la facture électronique, j'ai deux fournisseurs qui apparemment adhèrent à la même plateforme.
3: Ouais.
0: Et lors des prélèvements bancaires, puisque ça fonctionne par prélèvement, il y a un intitulé identique pour les deux fournisseurs. Donc c'est
3: je vois
0: très
3: la galère.
0: Compliqué. Voilà. Voilà. On ne sait pas d'où ça vient. Enfin, si bien sûr. Après, on fait une corrélation avec
3: le montant et tout ça, mais oui.
0: Reçoit. Mais on est obligé de faire une recherche à chaque fois. Donc ça va être une perte de temps pour les comptables et pour nous, auto-entrepreneurs. Et même toutes les sociétés, en fait.
3: Donc pour vous, c'est plus une source de complication qu'une source de simplification, hein.
0: Tout à fait. Tout à fait.
3: Et ça, on sent que ça va être souvent le cas. Vous êtes sur un marché aujourd'hui, Jérôme, ou c'est relâche?
0: Non, c'est... c'est RH.
3: C'est relâche, voilà. Du coup vous prenez le temps de nous écouter, de nous regarder. Jérôme, vous serez sur quel marché dans la semaine? Vous pouvez nous dire, pour ceux qui nous écoutent.
0: Alors mercredi, je serai sur le marché de Angle, à côté de Longeville-sur-Mer. Et le samedi, je suis en face d'une boulangerie qui s'appelle Les Petits Pains à Longeville-sur-Mer.
3: Allez, comme ça c'est lancé. Et pour les auditeurs et la grande famille RMC, très belle journée à vous Jérôme, il est 7h39.
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4: Je suis candidat à l'élection présidentielle. Vous savez, je ne prends pas cette décision à la légère. Pour moi, la politique, ce n'est pas un jeu. Ce n'est pas non plus une carrière. Et si je suis candidat aujourd'hui, c'est pour relever la France.
3: Un de plus. Un de plus. Raphaël Glucksmann, donc, qui a confirmé hier soir sur TF1 qu'il serait candidat pour 2027. Et on ne sait plus très bien combien il y en a. À quoi sont-ils candidats? La présidentielle, la primaire et quel genre de primaire? Bonjour Bernard Sananès.
5: Bonjour. Après.
3: Heureusement que vous êtes avec nous ce matin, sondeur et président de l'Institut de sondage Elab. Avec vous, on va essayer de comprendre qui peut sortir du lot. D'abord à gauche, Jean-Luc Mélenchon qui assure que la victoire est possible pour lui. À droite, honnêtement, on ne sait pas ce qui les départagera. Il y a aussi beaucoup de candidats. Au centre également. Vous arrivez à suivre, vous?
5: Oui, j'ai pas refait le compte hier soir pour savoir à combien on était. Je crois qu'un de vos confrères avant l'été faisait le total à 28. Je sais pas.
3: On a dû passer la barre des 30 là.
5: Après, il y a les déclarés, les pressentis, les potentiels. Ça va évidemment se clarifier.
3: Vous nous dites tout ça dans un instant et puis je vous attends. Vous qui nous écoutez, appelez-nous au 32-16. Dites-nous justement ce que vous en pensez et comment il faut les départager. À tout de suite.
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3: Il est 7h42, vous êtes bien sur RMC et sur RMC Story. Alors il y a eu un nouveau candidat à la présidentielle hier soir, rien de plus. Raphaël Glucksmann qui a mis fin à 3 mois de suspense ou de faux suspense. Il a annoncé hier qu'il était candidat pour 2027. Bonjour Bernard Sananès.
28: Bonjour.
3: Vous avez fait les comptes ?
28: 27, 28, bon, allez, ça n'ira pas jusqu'au bout.
3: Le record, c'est
28: 2002.
3: Hein. Je rappelle que vous êtes le président de l'Institut de sondage ELA. Vous suivez évidemment la vie politique française depuis de nombreuses années. Vous avez déjà vu ça, autant de candidats ce moment-ci de l'année ?
28: Non, c'est vrai qu'il y a vraiment une abondance de candidats. Ça va bien sûr se décanter, mais ça dit aussi qu'il y a, on va dire, une jurisprudence Macron. Beaucoup de candidats, de responsables politiques se disent « on peut ». Y arriver, on peut sortir, excusez-moi, c'est pas sortir de nulle part, et réussir
3: n'avoir
28: en quelques mois, réussir en quelques mois à faire le hold-up politique que le président de la République a réussi en 2017.
3: Alors on va essayer de faire un peu un état des lieux. Je rappelle pour ceux qui nous rejoignent que désormais Emmanuel Le Chypre, l'économiste, Arthur Chevalier, l'historien sont à mes côtés tout au long de cette matinale. Et honnêtement, vous attendiez Bernard Sananès quasiment comme le Messie pour le voir plus clair.
29: Ben oui, parce qu'on va lui poser la question que tous ses copains lui ont posé pendant l'été, Bernard. Hein, qui va gagner la présidentielle ?
28: Il a raison, mais je ne sais pas répondre à cette question, parce que la présidentielle...
29: À quoi ça sert un sondeur, alors ?
28: Elle est très incertaine, mais il y a quand même des choses, des fondamentaux qu'on peut décliner aujourd'hui. Et c'est la première fois, le RN commence sa campagne en position de favori et de net favori. Au premier tour, comme au second. C'est un élément...
3: Au second, il n'y a pas une seule personne qui batte Marine Le Pen.
28: Édouard Philippe, testé avant l'été, faisait...
3: Mais aujourd'hui
28: Vous savez, les sondages s'interrompent pendant l'été, pendant que les gens sont sur les plages, qu'ils se reposent, et donc on va reprendre des enquêtes. Voilà. Édouard Philippe était le moins mauvais score face à Marine Le Pen. Mais c'est le premier point, et ça veut dire quoi ? Ça veut dire aussi que pour l'instant, les différentes candidatures n'ont pas trouvé l'antidote au Rassemblement National, si vous me permettez l'expression. La question du seul barrage républicain, elle ne suffira pas. Premier point. Deuxième point qui me frappe beaucoup, c'est que on assiste pour l'instant à un match entre les radicaux et les modérés, et qu'il y a une vraie différence. Les radicaux, Marine Le Pen, Jean-Luc Mélenchon, sont unis. Ils sont seuls candidats, ils ne sont pas contestés, ils ont un programme clair, ils ont une offre politique claire, et les modérés, on va dire de Retailleau à Glucksmann ou à Tondelier, ils sont divisés. Ils ont des points de vue dans leur parti qui sont partagés. Regardez la question des retraites, regardez la question des services publics. Et ce décalage entre les radicaux et les modérés me semble très important. Et puis le troisième point, évidemment, c'est que cette campagne va s'ouvrir dans un contexte particulier. Je parle sous le contrôle de vos deux experts et notamment d'Emmanuel, parce que je suis sûr qu'il évoquera ça. C'est évidemment le sentiment de la perception du déclin du pays et de l'affaiblissement du rôle de l'État. Et ça, on le voit dans toutes les enquêtes sur tous les sujets.
31: Oui, alors j'ai l'impression qu'on assiste à une sorte de campagne fantôme. C'est-à-dire que depuis 5 ou 6 mois, on commande des candidats, des sondages qui en fait sont tous en train d'être remis en cause. Au mois de septembre, là, on voit que Jean-Luc Mélenchon passe quasiment devant Édouard Philippe dans certains sondage qui n'était quand même pas fait avant l'été.
3: Ce matin, le sondage Harris Interactive qui met Jean-Luc Mélenchon aux portes du deuxième tour, crédité de 17% dans certaines configurations, c'est-à-dire autant effectivement que Edouard Philippe.
31: Vous n'avez pas l'impression qu'on campagne une sorte de fausse campagne en fait, c'est-à-dire qui pourrait changer d'un jour à l'autre, y compris derrière Edouard Philippe qui pourrait être remplacé par un autre candidat. Rien n'est impossible à ce stade.
28: Non, mais il va se passer évidemment beaucoup de choses, vous avez raison. Et puis surtout,
31: c'est inédit, ça, non ?
28: J'imagine que les auditeurs le diront tout à l'heure. Les Français sont loin encore de ces préoccupations. Ça ne veut pas dire qu'ils ne s'intéresseront pas à la campagne. Ils vont s'y intéresser, mais ils vont rentrer dans cette campagne progressivement.
29: Sauf que Bernard, ils ont des préoccupations, les Français. Selon vous, sur quel thème va se jouer cette campagne ? Quels sont les thèmes qui vont structurer la campagne ?
28: Donc, j'ai évoqué le premier, le sentiment de déclin du pays. Deuxièmement, le sentiment de vulnérabilité. Vulnérabilité sécuritaire, climatique, économique, géopolitique. Et troisième point, et ça parlera là aussi à Emmanuel évidemment, la pression du déficit et de la dette qu'on a vu monter dans les enquêtes depuis plusieurs mois. La foire à la promesse, qui est une campagne électorale, je dis ça de manière lucide, il y aura encore des promesses pendant cette campagne électorale.
3: L'une des promesses choc, c'est quand même celle de Jean-Luc Mélenchon il y a quelques jours, qui dit qu'il faut juste brûler la dette.
28: Oui.
3: Je poserai évidemment la question au ministre de l'économie tout à l'heure. Au fond, et si on brûlait la dette ?
28: On va avoir ce débat sur la dette, mais sur tous les autres sujets, parce que les Français sont lucides et ils entendent du même côté un petit refrain partout, sur tous les sujets, il n'y a plus d'argent.
29: Il y a quand même...
28: Et le « il n'y a plus d'argent », il va être un métronome de la...

0: bombe et en fait c'est un pétard mouillé.
1: Comment on va les départager, Bernard Sananès ?
2: La campagne, d'abord. Hein. Il y a des dynamiques de campagne qui vont se
1: Mais comment ça se passe, ça ? Comment, à un moment, il y en a un qui dit bah, « Finalement, je ne suis pas en dynamique. Finalement, je suis moins fort que toi. Allez, je te laisse la place.
2: Bah, » Ça se fait, en général, dans les conclaves des partis politiques, pour ceux, en tout cas, qui appartiennent à des formations politiques.
1: Regardons à gauche. Prenons un instant. À gauche. Alors, hier, on le disait, Raphaël Glucksmann, lui, il est candidat vraiment à la primaire. À la primaire, il y a déjà Ségolène Royal.
2: À gauche, il y aura la primaire.
1: Voilà. Mais un François Hollande, un Bernard Cazeneuve, ouais. On sent qu'ils sont dans le coin, mais ils ne parlent pas de primaire.
2: Oui, mais la primaire, c'est vrai que la primaire qui va maintenant vraisemblablement avoir lieu, sauf dernier désaccord sur les modalités, cette primaire, elle va empêcher peut-être François Hollande et Bernard Cazeneuve d'être candidats. Sauf si le candidat sorti de la primaire, au bout de quelques semaines, ne réussissait pas à créer une dynamique. Et cette dynamique, elle sera quand même complexe à créer. Pourquoi ? Rappelons-le, la primaire de 2016, elle avait rassemblé 2 millions de personnes pour la gauche non LFI.
1: Et celle-ci n'est pas censée être fermée. Alors, je n'ai pas très bien compris la différence.
2: Primaire fermée, ça veut dire que la base
1: aujourd'hui... C'est-à-dire que vous devez avoir votre carte.
2: Vous avez votre carte ou avoir rejoint une charte de la primaire. La base, pour l'instant, c'est 50 000. Ça pourra peut-être monter à 100 000, 200 000. Mais ça va être quand même très compliqué de faire une primaire populaire.
1: On va avoir besoin de vous régulièrement, je sens. Pour essayer de comprendre. Mais en tout cas, le coup d'envoi, effectivement, merci.
2: On a oublié un mot, ah, Pauline, quand même. On peut pas ne pas parler de ça. Quel sera l'impact de l'été climatique
1: bien
2: qu'on a
1: sûr.
2: Passé sur la campagne, c'est pas possible évidemment.
1: Mais ils en parlent pas. Vous remarquerez quasiment.
2: Ah, on a parlé un
1: alors,
2: peu.
1: Alors Jean-Luc Mélenchon en parle beaucoup. Pour le coup, il en a fait depuis très longtemps un des sujets, un des thèmes. De l'autre côté, est-ce qu'il y a un avant et un après ?
2: C'est un vrai sujet, notamment pour les candidats du centre, avec un paradoxe. On parle maintenant d'une non-candidature des écologistes au moment où on n'a jamais autant parlé d'écologie.
1: Merci Bernard. Bernard Sananès, qui dirige l'Institut ELAB. Il est 7h50 sur RMC. Et dans un instant, la proposition concrète de droite, de gauche. On alternera chaque jour sur RMC à 7h50 et on commence avec la droite. Bonjour Charles Consigny.
3: Bonjour.
1: Charles, vous êtes avocat, vous êtes grande gueule sur RMC. Eh bien, chaque lundi et chaque mercredi, ce sera vous qui allez défendre une proposition de droite, une manière d'apporter vraiment une proposition très concrète dont on va s'emparer, dont on va débattre. J'ai à mes côtés Arthur Chevalier et Emmanuel Lechypre, l'historien et l'économiste, qui ne laisseront rien passer. Charles, ce matin, vous vouliez réagir à cette expression d'Édouard Philippe à Mayotte qui dit qu'il faut reprendre, suspendre le droit du sol, le droit d'asile, le regroupement familial là-bas à Mayotte. Vous voulez aller plus loin sur l'immigration ?
3: Je pense, si vous voulez, en entendant Édouard Philippe, j'avais l'impression de vivre ma dixième campagne présidentielle à l'occasion de laquelle un candidat dit qu'il faut suspendre le droit du sol à Mayotte. Je pense, et essaye de montrer comme ça sa fermeté en matière d'immigration. Moi, je pense que le problème, il est bien plus large et il est assez hexagonal. C'est-à-dire qu'il n'y a pas que Mayotte et je pense que c'est à l'échelle de l'hexagone qu'il faut agir.
1: Vous nous le dites dans un instant et vous n'hésitez pas, vous qui nous écoutez, à venir réagir, interpeller Charles Consigny. Vous connaissez le chemin, c'est le 32-16. Il est 7h51.
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1: Il est 7h52 sur RMC. Le bonus, Mathieu, on en sait plus sur la suite du biopic de Michael Jackson.
9: Oui. Le premier volet a pulvérisé tous les records, plus d'un milliard de dollars de recettes dans le monde, plus de 5,5 millions d'entrées en France, mais un biopic qui laissait comme un petit goût d'inachevé. Le film s'arrête en fait au moment de l'album Bad de Michael Jackson, 1987-88. Jaffar Jackson, le neveu de la star qui incarne son oncle à l'écran, vient de donner une interview au magazine GQ et il y donne des infos sur la suite. Le deuxième film devrait raconter les années plus sombres de la star, particulièrement les premières accusations d'abus sexuels sur mineurs.

0: L'acteur précise toutefois que le film donnera davantage, et c'est intéressant, le point de vue de Michael Jackson. Il estime que les affaires ont toujours été racontées par d'autres, qu'elles étaient, selon lui, motivées par des intérêts personnels. Il le blanchirait presque, on verra ce que ça donne. Le scénario est encore à l'écriture. Le tournage pourrait commencer fin 2026, sortie 2027.
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3: Et une proposition très concrète chaque matin à cette heure-ci sur RMC. On va réfléchir à une proposition pour faire avancer le débat politique et on va alterner la droite et la gauche. Loin des petites phrases, des luttes de partis, vous allez nous faire une proposition forte et vous commencez, Charles Consigny. Bonjour Charles.
4: Bonjour.
3: Charles, l'ancien Premier ministre Édouard Philippe, candidat à l'élection présidentielle, veut suspendre le droit du sol, le droit d'asile et le regroupement familial à Mayotte. Mais pour vous, il ne faut pas se contenter de Mayotte.
4: En fait, moi, ce que je pense, c'est que sur ce sujet, comme sur tant d'autres, la France est en danger de mort. Et que donc, il ne faut plus se préoccuper de ce qui nous parasitait auparavant et de ce qui nous empêchait d'agir auparavant sur ce sujet comme sur les autres. Je pense que la France, aujourd'hui, doit retrouver une liberté totale. En matière d'immigration, moi, je ne suis pas anti-immigration par principe. Je ne suis même pas favorable à cette histoire de droit du sol pour ce qui est du territoire hexagonal, parce que je pense qu'il y a une certaine noblesse à pouvoir acquérir la nationalité française par le droit du sol. En revanche, je pense que on doit régler la question des expulsions, c'est-à-dire régler la question des laissez-passer consulaires. C'est quelque chose qui n'a pas été fait. Qu'est-ce que c'est? C'est-à-dire que quand on veut renvoyer une personne... Non, ils n'ont rien fait. Quand on veut renvoyer quelqu'un dans son pays d'origine et que le pays d'origine ne veut pas le prendre, moi je dis c'est simple, on débat marque la personne sur le territoire du pays d'origine. Le droit international nous l'interdit. Je pense qu'on doit essayer. Soit, tout simplement, on supprime tous les visas, tous les transferts d'argent et tous les soins médicaux pour les élites politiques et économiques des pays d'origine. Jusqu'à ce qu'ils donnent les laissez-passer consulaires. On assume un bras de fer très dur. Ensuite, je pense qu'il faut supprimer le regroupement familial parce que ça, c'est pour le coup les normes supranationales qui nous obligent à le mettre en place. Et je suis désolé, c'est une prison pour le gouvernement français et pour les Français. Je veux, en gros, ce que je propose, c'est qu'on fasse sauter tous les verrous qui empêchent l'État et le gouvernement d'avoir la main sur l'immigration, pour qu'on puisse vraiment décider de manière souveraine qui rentre en France et qui sort.
3: Comment ça marche, ça, cette histoire de droit international, ça?
5: Alors déjà, pour commencer, Arthur. Charles, vous parlez du regroupement familial. On sait très bien qu'un des verrous pour le regroupement familial, c'est la Cour européenne des droits de l'homme, à laquelle la France est partie, donc nous devons obéir. Admettons, et d'ailleurs la Cour européenne des droits de l'homme est très stricte sur ce sujet, elle est déjà entrée en conflit avec beaucoup d'États, admettons qu'on quitte la Cour européenne des droits de l'homme. On se retrouvait dans le camp de la Russie, quand même. Vous voyez, des pays qui en ont fait partie, qui n'en font plus partie, c'est-à-dire des sortes d'États parias du droit international. Alors, moi, je comprends très bien l'obligation de régler la question migratoire, mais la réputation de la France, vous parlez de noblesse, Charles. Est-ce que c'est pas ça aussi? Vous voyez, en termes d'image, c'est quand même pas génial.
4: Non, parce que je pense justement que tous ces beaux principes ont été dévoyés. Alors, effectivement, quand on lit la Convention européenne des droits de l'homme, tout le monde est d'accord. Quand on lit les principes constitutionnels, ce qu'on appelle les principes fondamentaux reconnus par les lois de la République, dégagés par le Conseil constitutionnel, tout le monde est d'accord. La vie familiale, la vie privée, la protection de l'enfance aussi, derrière laquelle beaucoup s'abritent en se présentant comme des enfants, c'est-à-dire comme des mineurs, alors qu'ils sont majeurs, mais pour bénéficier des lois qui protègent les mineurs. Tout le droit de l'Union européenne. Moi, ce que je vois, c'est
3: donc
4: que...
3: Donc tant pis si on se retrouve dans le camp de la Russie, comme le dit, franchement,
4: on s'en fiche complètement.
5: Ah bon, on sera que deux.
4: Moi, ce que je ne veux pas, c'est qu'on se retrouve dans le camp des pays qui auront dégringolé sur le plan économique et politique, ce qui est déjà le cas de la France. Et je pense que l'Europe, et je termine par là, n'est plus qu'une machine à faire des normes. Je pense que l'Union européenne, ses instances sont tenues soit par des commissaires européens pas élus, sans légitimité et autoritaires comme Madame von der Leyen, soit par leurs équipes qui sont en gros des petits science-pistes de gauche. Reprenons le contrôle, c'est
6: Charles,
4: tout ce que je dis.
6: Plutôt que de se lancer dans des bras de fer avec, avec les pays étrangers, avec la Cour européenne, est-ce qu'il n'y a pas des leviers quand même nationaux de stratégie d'immigration? Il y a des pays qui ont mis en place des stratégies d'immigration, des critères de sélection, etc. Est-ce qu'on ne peut pas déjà avancer sur ces sujets-là?
4: Le problème, c'est qu'on n'a pas les mains libres pour décider de qui entre et qui sort en France. Parce que les recours sont tellement compliqués.
6: Sur l'immigration économique, si.
4: Les procédures sont tellement longues. Je crois que j'ai mes chiffres ici. Les entrées pour raisons économiques, c'est c'est à peine 15%, voilà, 15,7% des entrées. Donc, l'immigration économique, voilà. Moi, je pense qu'on doit retrouver notre liberté d'action.
3: La proposition concrète, Charles Consigny, ce sera donc tous les jours à 7h50. Demain, ce sera une proposition de gauche avec Cécile Duflot. Il est 7h58 sur RMC. On se retrouve dans un instant pour la météo du journal.
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3: Il est 8h du côté du temps, c'est l'alerte orage, Géraldine.
15: C'est de vigilance orange sur 16 départements, du sud-ouest jusqu'à l'Auvergne et aux régions de la Méditerranée, avec des risques de grêle, de très fortes pluies, de grosses rafales de vent, parfois à plus de 100 km/h. Alors c'est encore assez calme ce matin, c'est vraiment cet après-midi que les orages vont éclater, ils vont remonter des Pyrénées. Il faudra se méfier aussi des orages plus du côté du Poitou-Charentes, des Pays de la Loire, qui atteindront l'île de France en soirée. Les températures restent encore élevées pour la saison, on attend encore du 35 degrés à Clermont-Ferrand, 32 degrés à Bordeaux, Toulouse, Lyon, Grenoble ou Marseille, 29 à Montpellier, 28 à Paris, fera 26 à Brest, 23 degrés à Lille, ces températures qui vont baisser après le passage des orages et puis qui remonteront encore à nouveau avec un temps très lourd pour demain.
3: Il est 8h, très belle journée à tous sur RMC.
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3: Le journal de Thibaut Texa. Bonjour Thibaut.
16: Bonjour Apolline, bonjour à tous. Route coupée, arbres arrachés, train à l'arrêt. Les orages ont déjà frappé les Landes cette nuit. On fait le point dès le début de ce journal. L'heure de la rentrée a sonné pour le gouvernement. Elle s'annonce explosive avec en toile de fond. Déjà le budget pour 2027 menacé de censure par les Insoumis. Et à un mois de l'US Open, la belle performance d'Arthur Fils qui remporte le Masters 1000 de Cincinnati.
3: 7500 foyers privés d'électricité ce matin dans les Landes.
16: Département frappé par les orages cette nuit avec de nombreux dégâts, des feux de forêt, des inondations. L'axe ferroviaire entre Dax et Hendaye est interrompu ce matin. De nombreuses routes sont coupées dans le département. C'est le cas dans la commune de Peyrorade où une trentaine de personnes ont été accueillies dans un gymnase, nous dit le maire de la ville, Patchy Grenade.
17: Un orage qui s'est déclenché hier soir vers 9h30-10h. Et en fait, au lieu d'avoir un orage classique, ça a été des bourrasques de vent très très importantes, un cumul de pluie également considérable, qui font qu'il y a eu énormément de dégâts sur la commune et aux alentours. Énormément d'arbres couchés, de branches cassées, etc. De nombreux poteaux qui sont par terre et donc qui privent encore d'électricité de nombreux résidents. Des résidents aussi de Peyrorade dont la maison a été complètement inondée, où le plafond se sont affaissés, etc. Donc on a accueilli au gymnase pour les héberger du mieux possible. C'est quelque chose d'assez tout à fait exceptionnel, oui.
16: Un propos recueilli par Romain Houx ce matin pour RMC, Géraldine Demory. Et restez avec nous, on attend d'importantes chutes de grêle accompagnées de vent à plus de 100 km/h. La journée s'annonce particulièrement violente dans 16 départements placés en vigilance orange aux orages, Géraldine.
15: Oui, on a vraiment toutes les conditions qui sont réunies pour la formation de super cellules orageuses. Ce sont ces super cellules qui peuvent donner de fortes grêles, beaucoup de pluie et des vents violents. Parce qu'on a encore de fortes chaleurs dans le sud du pays. Hier, on dépassait les 35 degrés à Biarritz, à Montauban. Montauban. Dans le même temps, on a de l'air froid en altitude, hein, ce qui crée un gros conflit de masse d'air. Et puis, autre facteur aggravant, la Méditerranée qui est très chaude, hein, ce qui donne un formidable réservoir aux orages avec un air très humide. Alors, ces orages devraient passer assez vite, mais en l'espace d'une heure, il peut y avoir vraiment des trombes d'eau, ce qui peut provoquer des crues éclairs. Il y a encore beaucoup d'incertitudes sur les secteurs exacts qui seront touchés. Donc, pour le moment, effectivement, on a ces 16 départements en vigilance orange, mais la vigilance devrait être étendue dans le courant de la matinée.
16: Et les précisions de Géraldine Demory. Il est 8h03, vous écoutez RMC. Il dit son intention de relever la France. Raphaël Glucksmann se lance dans la course à l'Elysée. Il participera à la primaire social-démocrate organisée par le Parti Socialiste en octobre prochain, soutenue ce matin par le sénateur écologiste de Paris, Yannick Jadot. Et les candidats sont nombreux pour succéder à Emmanuel Macron. Il fait sa toute dernière rentrée dans le costume de président. Il réunit le gouvernement ce matin à 10h, Conseil des ministres. Une rentrée qui s'annonce agitée avec plusieurs dossiers chauds sur la table. Ce sera le cas du budget pour 2027. Cyprien Pézeril du service politique nous rejoint. Budget déjà menacé de censure par les Insoumis.
14: Oui, annonce faite par Jean-Luc Mélenchon depuis ses universités d'été hier. Et dans la foulée, réaction agacée de Sébastien Lecornu sur X. Annoncer la censure avant même d'avoir travaillé le projet proposé, c'est déserté, écrit le chef du gouvernement, qui ne s'attendait sans doute pas à ce que les Insoumis votent son budget, mais cela le place sous pression, avec le risque encore une fois de ne pas trouver de majorité au Parlement. Le projet sera présenté le 30 septembre pour soulager les finances publiques. Parmi les pistes évoquées, la sous-indexation des pensions de retraite les plus élevées. Les oppositions sont contre, mais Sébastien Lecornu promet, je cite, de prendre le temps qu'il faudra pour le compromis, et à nouveau les regards seront tournés vers les socialistes. C'est eux qui, cette année et la précédente, ont permis l'adoption du budget. Cette fois-ci, je vois mal comment on arrivera à un accord de non-censure, confie un intime du patron du PS, Olivier Faure, parce qu'à moins de 8 mois de la présidentielle, le Raymond a la négociation qu'elle a envie de montrer les muscles.
16: Et un rendez-vous ce matin, 8h30, le face-à-face. Roland Lescure, ministre de l'économie, sera votre invité. Apolline sur RMC et BFM TV. La question du budget sera évoquée. Autre sujet, l'inquiétude des patrons qui grandit à l'approche de la mise en place de la facturation électronique. Le 1er septembre, dispositif obligatoire dénoncé par de nombreux candidats à la présidentielle, de gauche comme de droite. Ils demandent le report de l'entrée en vigueur de cette réforme visant à lutter contre la fraude à la TVA. Mais à une semaine de son application, Célestin Bougère, une entreprise sur 3 n'est toujours pas inscrite sur l'une des 150 plateformes agréées par le gouvernement.
18: Oui, et pourtant, toutes les entreprises doivent abandonner le papier, les tableaux Excel et passer au numérique. Christine Zeppenfeld est une thérapeute. À son compte, elle ouvre son ordinateur et elle me l'avoue, elle ne sait pas quelle plateforme choisir parmi les 150 agréées par l'État. Ça devient pourtant obligatoire pour recevoir les factures de ses fournisseurs.
19: J'ai déjà un logiciel, en fait, là, j'ai toutes mes factures. Je vois pas pourquoi on va me rajouter quelque chose de supplémentaire. Si à chaque fois, je vais encore me faire une heure d'administratif,
18: Mais ce quelqu'un, par-dessus tout, ce sont les potentielles fuites de données. Les prix, le nom des clients, des fournisseurs seront stockés sur ces plateformes. Les cyberattaques en série contre le fisc ces dernières semaines ne rassurent pas la thérapeute.
19: On voit que personne n'est à l'abri, hein, donc c'est un peu flippant quand même. Mais clients sont des patients, c'est-à-dire que c'est sensible. Il y a pas mal de monde qui n'ont pas envie de communiquer sur le fait qu'ils vont voir un thérapeute.
18: Des contraintes administratives, en plus également pour les agriculteurs. Beaucoup ne sont pas prêts et mal informés, c'est ce que constate Émilie Deligny, secrétaire générale de la Confédération Paysanne.
20: S'ils savent pas faire, ils vont être obligés de déléguer. C'est aussi des coûts supplémentaires. Ça peut aussi être un facteur pour arrêter l'activité parce que c'est la goutte d'eau qui fait déborder le vase, quoi. Ce qu'on demande, c'est une transition progressive et choisie, que ça soit sur la base du volontariat, que ce soit pas obligatoire.
18: Les représentants des TPE et PME réclament du temps puisque les sanctions pour les mauvais élèves sont importantes. 50 euros d'amende pour chaque facture oubliée, par exemple.
16: Et puisqu'on parle d'argent, c'est la mauvaise nouvelle de la rentrée pour 32 millions de propriétaires. La taxe foncière, elle débarque dès ce matin dans vos boîtes aux lettres ou en ligne à partir de jeudi. Vous avez jusqu'à mi-octobre pour régler la somme réclamée par les collectivités avec un taux de base en hausse de 0,8% et jusqu'à 25% dans certaines communes. C'est le cas de Montrouge dans les Hauts-de-Seine. Jacques Moretti dort en prison, placé en détention provisoire sans lien avec l'incendie de son bar qui a pris feu à Cran-Montana au Nouvel An. Il est cette fois soupçonné de violence conjugale sur son épouse Jessica. Information révélée par nos confrères suisses du Léman Bleu, confirmée par le service police-justice d'RMC, pour des faits remontant à une dizaine de jours. Maxime Clierusa.
0: C'est dans la nuit du 11 au 12 août dernier que ces violences conjugales auraient eu lieu, une scène qui s'est déroulée au sein même de leur domicile situé dans le canton du Valais en Suisse, des violences qui sont allées jusqu'à nécessiter l'hospitalisation de Jessica Moretti. Son mari, Jacques Moretti, a donc lui été placé en détention provisoire. Contactés, leurs trois avocats n'ont pas souhaité commenter ces informations. Ils rappellent néanmoins que ces faits ne doivent pas être confondus avec la tragédie survenue le 1er janvier dernier dans le bar dont sont propriétaires les deux époux qui ont tenté de faire face ensemble depuis le 1er janvier, selon leurs avocats, Maître Ayat, Meyer et Michaud, qui précisent que ces violences présumées feront donc l'objet d'une procédure distincte et appellent au respect de la vie intime de leurs clients.
3: 8h08 sur RMC, Arthur Fils dans l'histoire du tennis tricolore.
16: Il devient à 22 ans le cinquième français à remporter un Masters 1000, celui de Cincinnati aux États-Unis. Fils s'impose 2-7-1 face à l'Américain Francis Tiafoe et c'est une bonne nouvelle à l'approche de l'US Open pour le francilien après une année difficile.
21: Je suis vraiment très heureux. J'ai connu beaucoup de blessures ces derniers temps qui m'ont éloigné des cours plusieurs mois. Et quand vous êtes blessé, vous ne pensez qu'à revenir pour vivre des moments pareils. C'est vraiment génial de gagner un Masters 1000, le premier de ma carrière. C'est pour ça que je joue au tennis.
16: Et puis un mot de foot, le PSG qui arrache le match nul à Rennes en clôture de la première journée de Ligue 1 menée 2-0. Les Parisiens reviennent à hauteur des Bretons grâce à son duo de champion du monde espagnol, Fabián Ruiz, passeur décisif par deux fois pour Ferran Torres. Et ce matin, c'est l'OM qui est en tête de la Ligue 1.
3: C'était le journal de Thibaut Texer, il est 8h09.
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3: Et dans un instant, on va parler du syndrome de la fatigue chronique. Bonjour Pietro Thomé.
22: Bonjour.
3: Vous êtes vous-même atteint de cette forme, une forme légère du syndrome de la fatigue chronique, mais désormais c'est une maladie tout à fait officielle et reconnue comme maladie qui peut entraîner des arrêts professionnels. C'est une maladie qui touche près d'un demi-million de personnes en France. Quand le moindre effort vous épuise, vous allez nous raconter dans un instant. Et surtout, vous le dites, mais la Sécu le dit aussi, il faut prendre cette maladie au sérieux. Appelez-nous si vous êtes entrepreneur, si vous êtes patron, si vous êtes commerçant ou si vous êtes tout simplement vous-même salarié et atteint de ce syndrome de fatigue chronique. Dites-nous quelles conséquences ça a. Je vous attends au 32-16. À tout de suite.
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3: Il est 8h11 et vous êtes bien sur RMC et à la télé Canal 23 sur RMC Story. Quand le moindre mouvement vous épuise depuis quelques semaines, l'assurance maladie a décidé de reconnaître ce qu'on appelle le syndrome de fatigue chronique comme une véritable maladie. Bonjour Pietro Thomé.
4: Bonjour.
3: Merci d'être en direct avec nous. Vous êtes le président de l'AFEMIS, c'est une association justement de malades. Vous êtes vous-même atteint de cette maladie. Je vais mettre les pieds dans le plat tout de suite. Comment on fait pour distinguer les gros flemmards et les vrais malades ?
4: Alors déjà, on parle d'une maladie de l'encéphalomyélite myalgique, appelée à tort syndrome de fatigue chronique, puisque la fatigue chronique n'est pas un symptôme spécifique de cette maladie. On la retrouve dans de nombreuses maladies chroniques. Évidemment, ici, on ne parle pas d'une fatigue, on parle d'une maladie avec de nombreux symptômes, comme le malaise post-effort ou cette fatigue invalidante, un épuisement qui arrive rapidement et qui diminue les capacités de la personne parmi tous les symptômes.
3: Ça veut dire que c'est des symptômes qui sont reconnus par les médecins, qui doivent officialiser, j'allais dire, qu'on est atteint de cette maladie.
4: Effectivement, le malaise post-effort doit être dépisté, le tableau clinique avec les nombreux symptômes validés, et il existe aujourd'hui peu de causes connues. On estime qu'il y a des facteurs environnementaux et génétiques. Il y a des déclencheurs infectieux, notamment la mononucléose, le Covid, Lyme, mais aussi des traumatismes physiques ou par exemple des anesthésies qui peuvent déclencher cette maladie.
3: Ça représente combien de personnes ? Oui, Emmanuel.
5: Il y a eu un bond quand on regarde les chiffres pendant le Covid.
4: Effectivement, on estimait entre 200 à 400 000 cas avant le Covid. Après le Covid, qui est un virus, un coronavirus, on estime que 5% des personnes ont été concernées par l'encéphalomyélite myalgique et ses critères. On estime aujourd'hui en France, en incluant les enfants et les adolescents qui sont eux aussi touchés, entre 400 000 à 600 000 personnes. 80 à 90% des personnes ne sont pas diagnostiquées à cause de l'errance, du nombre de personnes non formées, des médecins qui ne sont pas aptes.
3: Et puis tout simplement parce qu'on ne sait pas, c'est-à-dire qu'effectivement, je vais même l'assumer comme tel. Quand j'ai appris cette histoire, au départ, je me suis dit, bah, on est tous un peu crevés, nous on se lève particulièrement tôt. Est-ce que, et c'est vrai que cette appellation syndrome de fatigue, chronique, on se dit bon, comment on fait pour vraiment distinguer? Donc ça veut dire qu'il y a certainement un certain nombre de personnes qui ne savent pas, qui se disent juste je suis fatigué, mais qui ne savent pas qu'en réalité c'est une maladie réelle. Est-ce qu'elle se soigne?
4: Alors non, aujourd'hui il n'y a pas de traitement spécifique. Les quelques médecins qui prennent en considération cette maladie, qui écoutent et qui soulagent, vont mettre en place des traitements pour les symptômes. Il y a des thérapies non médicamenteuses comme le pacing qui permettent de gérer son énergie au quotidien. Et à travers ça, certaines personnes peuvent retrouver une qualité de vie moyenne. Cependant, dans la maladie, il existe des formes sévères et très sévères. On parle de personnes qui peuvent être alitées 24 heures sur 24, qui ne peuvent plus subvenir à leurs besoins de base, qui ne peuvent même plus aller aux toilettes, qui ne peuvent plus s'alimenter correctement et qui aujourd'hui ne sont pas pris en charge par le système médical.
3: Mais qui vont l'être.
4: Alors, c'est ce qu'on espère. On aimerait aujourd'hui que des services, que des hôpitaux développent...
3: Qu'est-ce que ça change pour vous, le fait que ça ait été reconnu par l'assurance maladie ?
4: Alors déjà, la première des choses, c'est le fait que les causes psychologiques et psychiatriques ne soient plus montrées comme des causes de cette maladie, que les termes comme le malaise post-effort qui doit être dépisté soient présentés, que les thérapies d'effort gradués qui sont délétères, puisqu'en fait, réaliser des efforts physiques provoque des malaises post-effort, ne soient plus recommandées.
6: Oui, pardon. Moi, j'ai une question parce qu'on sait qu'en psychiatrie, le gros problème, c'est les erreurs de diagnostic. Pourquoi il y a beaucoup de problèmes? C'est parce qu'en fait, du cerveau, on ne connaît pratiquement rien. On est vraiment à l'état de la maternelle médicale pour ça. Est-ce que dans le cas de cette maladie, la recherche sur le cerveau et en fait des symptômes très clairs, hein, c'est pas seulement des questions à poser à quelqu'un, à progresser, ça joue ça?
4: Alors, si on prend les chiffres aujourd'hui, au regard de ce que la maladie représente dans son fardeau, les financements américains représentent 1%. Et de l'autre côté de ces chiffres-là, vous avez par exemple le VIH et le SIDA qui représentent plus de 2600%. Donc aujourd'hui, la recherche est sous-financée. Donc on a du mal à explorer et à comprendre.
3: Et il y a Julie qui nous appelle au 3216 en vous écoutant. Elle a voulu justement témoigner. Bonjour Julie.
7: Bonjour.
3: Julie, vous avez 45 ans, vous habitez à Bruz en Ille-et-Vilaine. Vous êtes assistante de gestion et je crois que vous êtes vous-même atteinte de ce fameux syndrome depuis 2010, le syndrome de la fatigue chronique.
7: Alors effectivement, moi j'ai développé ce syndrome au retour d'un voyage à l'île Maurice.
3: Ouais.
7: Je suis tombée dans une fatigue très très profonde, je ne comprenais pas du tout ce qui m'arrivait, puisque je suis quelqu'un de très très dynamique, de jamais m'arrêter. Mmh. Et là, bah, c'est mon corps qui a choisi pour moi. Hein. C'est, ouais. D'un coup, je me suis retrouvée.
3: Ça se manifestait comment ?
7: Alors, ça se manifestait par une envie de dormir permanente. Mmh. Comme si j'étais toujours grippée, avec du mal à me mouvoir, du mal à aller vers de l'activité, en fait. Parce qu'à chaque fois que je m'activais, du coup, je finissais par faire un malaise.
3: Alors, et comment vous avez su que c'était ça ? Et quelles en sont les causes à vos yeux ?
7: Eh ben, ça a été le départ d'un long processus de recherche. J'ai été admise plusieurs fois à l'hôpital, qui m'ont rien diagnostiqué de précis, puisque en fait, physiquement, on n'a rien. Les analyses ne donnent rien. Et puis un jour, quand même, une endocrinologue me dit, ça ressemble à de la fatigue chronique ce que vous avez, et donc c'est là que je me suis tournée vers ce terme-là de fatigue chronique, parce que j'en avais jamais entendu parler. Et en faisant des recherches sur internet, j'ai découvert l'encéphalomyélite myalgique.
3: Et c'est aujourd'hui, là vous êtes diagnostiquée officiellement ?
7: Oui.
3: Parce et que quelles c'est sont là les que
7: j'ai
3: conséquences
7: pu intégrer j'ai pu intégrer un service de médecine interne à Angers. J'ai été suivie par le docteur Galli, qui est l'un des rares médecins qui diagnostique cette maladie. Et c'est lui qui m'a diagnostiquée en 2019.
3: Ça veut dire, Julie, que vous avez adapté votre vie depuis ?
7: Tout, ouais.
3: Tout, c'est-à-dire le travail, les horaires, le...
7: J'ai vécu quand même des périodes où j'étais en état moyen.
3: Ouais.
7: Donc là, j'ai eu des arrêts de travail. J'arrivais plus à m'organiser dans ma vie, en fait, parce que dès que je m'activais, au bout de 2-3 jours, je faisais un crash, ce qu'on appelle un crash, qui me laissait. Un crash, c'est le corps qui ne réagit plus. Il y a le cerveau qui veut des choses et le corps ne réagit plus, il ne répond plus.
3: Et en termes de vie de travail, est-ce que vous avez des horaires aménagés ? Est-ce que la Sécu prend en charge une partie ?
7: Non. Non, au niveau, alors j'ai obtenu une reconnaissance de travailleur handicapé. C'est tout ce que j'ai réussi à obtenir pour l'instant.
3: Ça, c'est quand même déjà pas mal. Ça change beaucoup de choses.
7: C'est déjà très bien. Et donc, au niveau de mon travail, donc j'ai été obligée de diminuer mes horaires de travail et je suis obligée de fragmenter mes activités. C'est-à-dire que je peux plus bosser des heures et des heures d'affilée. Donc le midi, je fais une grosse coupure, je fais une sieste dans ma voiture. Et puis j'ai un employeur qui est très très tolérant sur cette situation
3: et qui a compris effectivement ce qui vous arrivait. Merci beaucoup Julie, vraiment formidable d'avoir pu avoir votre témoignage, de pas rester juste dans la théorie. Julie, donc assistante gestion, vous avez 45 ans. Merci à vous Pietro Thomé d'être venu justement nous en présenter aussi cette nouveauté, hein, puisque l'assurance maladie reconnaît, je vous le rappelle désormais, le syndrome de fatigue chronique comme une véritable maladie. Vous êtes le président de l'AFEMIS. C'est cette association de malades. Merci à tous les deux. 8h19 sur RMC.
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0: 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Et bonjour.
3: Et comme tous les jours, il est là. Bonjour. Salut, Arnaud de Manche.
5: Ah.
3: Oh, quel plaisir. Ah.
5: Qu'est-ce que vous m'avez manqué durant ces longues semaines d'été. C'était dur sans
3: tant
5: vous.
3: Tant d'amour.
5: Je parle au climatiseur du studio.
3: Ah oui, mais... bien sûr, merci. Non, je pensais que c'était pour moi.
5: Vous m'avez manqué aussi, les amis. C'est la rentrée. Bonjour à tous. Je vous aime tellement fort. Alors, il y a plein de nouveautés cette année. Apo est entouré de 3 sexy boys. Mathieu Béliard et sa nouvelle crinière. Arthur Chevalier, l'historien si sensuel que Joséphine aurait plaqué Napoléon pour lui. Et Manu Le Chypre, un monument de sexitude qu'on retrouvait déjà en poster central dans le Nouvel Économiste en 93, quasi nu en string léotard.
3: C'est un string léotard,
5: avec pointu. Le visage de François Léotard, le papa du néolibéralisme français. Et pour Apolline, c'est la fin des vacances, alors il fallait se ressourcer, et c'est pour ça qu'Apolline a passé ses vacances dans une maison en travaux.
3: Oui.
5: Hein, les enfants, on n'est pas bien là ? À profiter un peu d'un moment de calme, ça change de la folie du quotidien. C'est C'est quand même dommage à Pau d'avoir fait les travaux chez vous pendant les vacances, parce que pendant les périodes de pas vacances, vous êtes chez vous uniquement 17 minutes par jour, voilà, vous partez à 2h du mat, vous revenez à 23h, il y avait moyen de trouver un créneau pour les ouvriers. Alors, avant d'aborder l'actu, un mot de sport. Déjà, bravo à l'équipe de France de Cécifoot pour leur victoire en Coupe d'Europe. Alors j'avoue, j'ai pas vu le match. Mais bon, eux non plus, donc c'est pas grave.
3: Oh là là, mon Dieu. Alors... L'année va être très longue, Arnaud.
5: Et,
3: oui.
5: Et donc, l'actu. L'actu des vacances.
3: Voilà,
5: l'actu des vacances, ce sont les photos d'Emmanuel Macron sur son jet ski dans Paris Match, avec les lunettes noires sur le nez, du rap à fond. J'ai cru qu'il allait faire le signe de Jules au photographe. Mais c'est vrai, Arthur Chevalier confirmera. On n'imagine pas De Gaulle en jet ski.
3: Non. Non,
5: pas trop. Marquer le débarquement en Normandie, il aurait eu
6: de
5: la gueule.
6: De Gaulle était en costume à la plage. Hein.
3: Avec la
6: grâce.
3: Oh là là.
5: Allez, accroche-toi, Yvonne, Mago. Je vais faire péter les 300 chevaux et dans 2 heures, on chill sur Utah Beach. Beach, beach, beach, Utah Beach, beach, beach. Et dans Paris Match, on a aussi eu les photos de vacances de Raphaël Glucksmann. Ça envoie moins de rêves déjà. Hein. Non mais une soirée diapo, des photos de vacances de Raphaël Glucksmann. Vous y allez pas, Pauline. C'est une soirée diapoline de Malherbe. Non, alors. Vous imaginez la soirée diapo chez les Glucksmann avec Léa Salamé qui fait passer les chipsters et lui qui commente. Alors là, c'est nous sur un pédalo en fibre de bambou éco-responsable. Je les vois tellement aller dîner au Palais du Boulgour. 17 sortes de boulgour différents, ah ouais, du kombucha à volonté.
3: Bien sûr.
5: Et après, ils vont jouer au molki sur la plage avec des locaux. Salut, Raphaël. Je vous présente ma femme. Léa Salamé, dis bonsoir Léa.
9: Bonsoir, bonsoir. Bienvenue sur la plage à cette compétition de molki.
5: Et t'as Macron qui va sur le jet ski et les éclabousse. Allez, bonnes vacances les gauchistes.
3: Raphaël Glucksmann qui a donc annoncé hier soir sa candidature à la présidentielle.
5: Ouais. C'était soporifique. Hein. Il faut enlever la laisse qui tient les Français. Bon, c'était sympa de sa part quand même de faire ça, parce que t'écoutes Glucksmann à 20h20, t'es au taquet, à 20h30, t'es en sommeil profond. Et c'est pas petit bambou, lui. C'est petit bobo. Et ça nous a permis d'être tous en forme ce matin pour la rentrée. Alors, à cause de sa candidature, ouais, Léa Salamé se met en retrait du 20h de France 2. Alors hier, Apolline a demandé à son mari, chouchounou, tu veux pas te présenter à la primaire de gauche, toi aussi? Ah, personne voterait pour moi. Ah, les gens, ils vont pas voter Glucksmann non plus. En attendant, Léa Salamé, elle a 2 mois de vacances en plus. Maintenant, et mollo les travaux avec la terrasse là en haut.
3: Et puis le site des impôts qui a été piraté, ça aussi c'est dans l'actu.
5: Ben oui, alors le site, il avait pourtant été codé par toute l'équipe de cybersécurité du Louvre.
3: Ah ouais, c'est vrai,
5: ça. On rappelle que le mot de passe du Louvre, c'était Louvre.
3: Ouais, c'est vrai que c'était bon ça.
5: À Bercy, on était au taquet.
10: Michel, t'as le mot de passe des données des impôts?
11: Ah oui. C'est impôts.
10: Oh, c'est malin. Allez, passe-moi la disquette de l'antivirus.
5: Je crois qu'on a été piraté. C'est quand même la honte, on est la 6e puissance mondiale et on se fait pirater par un puceau qui s'ennuie en vacances, quoi.
11: Gabin, tu viens avec nous voir papy et mamie?
9: Ouais, maman, je peux pas. Je pirate le ministère de l'économie.
5: Oh, les écrans toute la journée. Alors les enquêteurs cherchent qui est le coupable. Qui a fait ça? Qui aurait kiffé d'avoir 6 millions de pages de données fiscales? Moi, je sais qui c'est. Je dois dénoncer Emmanuel Le Chip qui m'a dit
3: sûr.
12: Tu veux passer chez moi? J'ai fait construire une nouvelle piscine.
5: J'arrive et je le vois se baigner dans toutes nos données fiscales, comme Picsou dans son coffre-fort, à se frotter le torse avec. Oh, c'est bon. Oh, des fiches d'impôts. Le coupable est ici. Il est en face. Prévenez Roland Lescure tout à l'heure, Apolline. Et à demain.
3: Je vais le prévenir, c'est sûr. Je vais lui dire, il est là. C'était Arnaud Demange, comme chaque matin, à 7h20, à 8h15. Il est 8h25, on se retrouve dans un instant sur RMC toujours et sur BFM TV côté télé. Mon invité, c'est justement le ministre de l'économie, Roland Lescure. Il dit qu'il va devoir trouver 28 milliards. Il va taxer qui? Les retraités? Les Français les plus aisés? Mais c'est qui d'ailleurs les Français les plus aisés? Vous avez une définition d'ailleurs, vous, Manu?
13: Oui, c'est assez. Alors fiscalement, c'est compliqué.
3: Parce qu'on peut débattre. Non, mais ça, on dirait le ministre de l'économie. Donc, franchement, Manu, vous n'avez pas un truc plus concret.
13: Les Français les plus aisés.
3: Voilà. Je vais lui demander. Okay, à partir de quel point il met la
13: limite. Les entreprises, c'est plus clair.
3: Il est 8h25. À tout de suite.
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3: Merci d'écouter RMC, il est 8h27.
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3: Et le rappel des titres, Victor Pourchet.
21: Les Landes se réveillent après une nuit d'orage et de dégâts. Une vingtaine de communes touchées, des feux, des inondations et des chutes d'arbres. 7500 foyers sont privés d'électricité. Le trafic ferroviaire est interrompu entre Dax et Hendaye. Des routes sont aussi coupées. C'est le cas d'un tronçon de l'autoroute A641. C'est une confirmation plus qu'une surprise. Raphaël Glucksmann officialise sa candidature à l'élection présidentielle. L'actuel député européen n'y va pas seul. Il va passer par la primaire socialiste qui se tiendra en octobre. On apprend ce matin le ralliement à sa cause de l'écologiste Yannick Jadot. Le gouvernement fait sa rentrée, Conseil des ministres, ce matin 10h. Au programme, la préparation du budget 2027 que Jean-Luc Mélenchon promet de faire censurer par ses députés insoumis. Ce serait une désertion, retorque le Premier ministre Sébastien Lecornu sur le réseau social X. Jacques Moretti, le patron français du bar qui avait brûlé à Crans-Montana en Suisse, a été placé en détention provisoire, non pas pour cette affaire, mais pour violence conjugale sur son épouse. Regardez bien vos boîtes aux lettres ce matin. L'avis de taxe foncière arrive à partir d'aujourd'hui. Ça concerne ceux qui ont choisi la version papier. Pour les autres, tout se fera en ligne dès jeudi. Du foot et de la Ligue 1 avec ce couac d'entrée pour le Paris Saint-Germain, tenu en échec de partout à Rennes, doublé de la recrue espagnole Ferran Torres. Arthur Fils qui entre dans l'histoire du tennis français, vainqueur hier du tournoi de Cincinnati. C'était un Masters 1000. C'est la catégorie juste en dessous des grands chelems. C'est du jamais vu pour un Français depuis 2014. Et puis la météo, vous l'entendiez, attention aux orages. 16 départements sont en vigilance orange dans le sud. Ce sera à partir de 15h. On pourra aussi avoir de bons orages sur le Poitou-Charentes, les Pays de la Loire, puis sur l'Île-de-France en soirée. Côté température, c'est encore élevé. De 23 degrés à Lille jusqu'à 35 à Clermont-Ferrand, 29 à Aurillac et Montpellier.
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3: 28 milliards d'euros au minimum à trouver. Vous allez d'ailleurs ce matin sans doute nous dire où et avec quelles économies. Mais j'ai une question toute simple. Pourquoi vous ne brûlez pas la dette?
22: Fausse bonne idée, évidemment, une fois de plus.
3: Ça paraît simple quand on dit Jean-Luc
22: Mélenchon.
3: Oui,
22: exactement. Vous faites référence au discours de Jean-Luc Mélenchon hier. Ça fait des années qu'il le dit et qu'il le répète. Alors, il le fait avec brio, mais il raconte n'importe quoi. Absolument n'importe quoi. Bon, d'abord, je sais qu'il s'en moque, mais c'est illégal, non conforme au traité européen, c'est-à-dire que demander à la Banque de France, indépendante, au fond, de racheter une partie de la dette, 20% de la dette de l'État français...
3: Il dit cette phrase, Jean-Luc Mélenchon, il dit « il suffit d'y aller, de les prendre et de les foutre au feu ».
22: Mais bien sûr. Et vous faites un gigantesque bras d'honneur aux autres membres de la zone euro. De fait, vous sortez de l'euro, puisque vous dites « je ne respecte plus les règles de la maison commune ». Deux, c'est dangereux. Parce que ça veut dire, in fine, qu'on va avoir des taux d'intérêt qui vont augmenter.
3: Pour tout le monde? Pour la France, pour les
22: créanciers qui nous prêtent. qui disent « Ah bah l'État français vient de dire, merde, à 20% de sa dette. Mmh. » Ils vont dire quoi ? Moi, je vous prête plus à 4, je vous prête à 4,5, je vous prête à 5.
3: J'ai on est vu, à 4 hein, aujourd'hui, c'est quasiment du jamais vu.
22: On est au-dessus de 4. Mmh. Alors, c'est pas du jamais vu, mais ça fait longtemps qu'on n'avait pas vu ça.
3: 4% à 10 ans, honnêtement, c'est un mauvais banquier.
22: Ça fait plus de 20 ans qu'on n'avait pas vu. Mmh. Et donc, je vois qu'il est, vous parlez de mauvais banquier, qu'il est conseillé par Mathieu Pigas. Mathieu Pigas, il a fait sa fortune en renégociant des dettes d'État faillis. Il a renégocié la dette de la Grèce. Aujourd'hui, il renégocie la dette du Venezuela. C'est pas ce que je veux pour la France et les Français, moi.
3: Mathieu Pigas, effectivement, banquier et qui était aux universités d'été de la France Insoumise ce week-end et qui a eu cette expression. La dette publique peut être annulée, comme l'a dit Jean-Luc Mélenchon, sans aucun impact économique ni financier.
22: Merci, Hugo Chavez. Non, mais vous vous rendez compte de ce qu'il dit? C'est quelqu'un, je le répète, qui depuis 20 ans a fait sa fortune en renégociant des dettes d'État.
3: Il dit
22: failli.
3: Le mur de la dette n'existe pas.
22: Mais bien sûr, il n'existait pas en fait, Libye, il n'existait pas en Syrie.
3: Est-ce que vous êtes en train de faire des efforts, mais pour rien? Est-ce que vous n'êtes pas en train de
22: est-ce
3: demander aux Français des efforts?
22: Les infirmières grecques...
3: D'un clin d'œil, non, mais, d'un coup d'allumette, on pourrait la faire brûler cette dette.
22: Les retraités grecs, ils ont vu, on parlait tout à l'heure peut-être, d'une moindre hausse des retraites l'année prochaine que prévu. Les retraités grecs, ils ont perdu plus de 10% de pouvoir d'achat. Les infirmières grecques, elles ont vu leur salaire baisser. C'est ça, renégocier la dette. C'est ça, dire, merde, je le répète, à des créanciers, même si c'est la Banque centrale, accessoirement indépendante, dont la mission principale, c'est de lutter contre l'inflation, c'est se moquer du monde. C'est prendre les Français pour des lanternes. C'est mettre en danger la signature de la France... En donnant l'impression, moi j'ai eu l'impression d'écouter Raymond Devos, parce que je l'ai écouté hier, de raconter absolument n'importe quoi, de le faire, je le répète, avec un certain brio, et de donner l'impression qu'il y a une formule magique face à un défi majeur, vous l'avez dit, croissance difficile, taux d'intérêt en hausse, dette à faire réduire, qu'on pouvait le faire par une baguette magique. C'est le serpent K qui nous raconte n'importe quoi. Mais il ne faut
3: pas... Et qui nous illusionne avec ses yeux comme dans le livre de la jungle.
22: Mais endormir les Français aujourd'hui sur ce sujet, c'est les préparer à un cauchemar. Mais bien sûr que c'est confortable. Vous inquiétez pas, je m'occupe de tout. J'annule 20% et tout va bien se passer. La réalité, c'est que Jean-Luc Mélenchon, s'il fait ce qu'il dit avec Monsieur Pigas à ma place, c'est la crise financière.
3: C'est
22: assuré.
3: Ça qui se joue, vous le sentez?
22: Mais évidemment.
3: Roland Lescure, concrètement, indépendamment de ce qu'en disent Jean-Luc Mélenchon ou Mathieu Pigas, on emprunte quand même, nous, la France, aujourd'hui, plus cher que l'Espagne ou l'Italie. Qu'est-ce qui a pu se passer pour qu'on en soit là?
22: On se retrouve dans une situation financière difficile et on va y revenir, un budget difficile.
3: J'ai bien noté que vous aviez glissé entre deux phrases. On va parler des hausses de retraite qui vont monter moins que prévu.
22: Ça fait partie des sujets qu'il faut qu'on discute. Mais avant ça, la raison essentielle pour laquelle aujourd'hui on est au-dessus de l'Italie. L'Espagne, ça va mieux. L'Italie, ils ont des défis budgétaires, allez, similaires aux nôtres. C'est la situation politique. Quand le Premier ministre écrit au groupe parlementaire en leur disant, franchement, la présidentielle, elle est importante, elle a lieu dans 8 mois. En attendant, soyons responsables, votons ensemble un budget qui sera pas parfait, et celui ou celle qui sera élu pourra le modifier. Et qu'on lui répond, Jean-Luc Mélenchon, le premier, en disant non, on va vous censurer quoi qu'il arrive, j'espère que les autres seront plus responsables, ça crée de l'incertitude. Si les marchés aujourd'hui se disent, on a un État qui est très endetté, et en plus, il y a un risque et pas de budget, ah, je vous le confirme, on va payer plus cher notre dette.
3: Alors, posons le décor. Ok, vous avez encore un peu plus d'un mois pour rendre la copie du budget. Vous êtes en train de décider les recettes, les économies, et dans un moment où vous gardez l'objectif de passer sous les 5% de déficit.
22: Alors, je veux surtout pas donner l'impression
3: que ça donne l'horizon.
22: Non, mais exactement.
3: Faut savoir.
22: Alors, je ne veux pas donner l'impression que je botte en touche, mais le mois qui vient, il est important. Un, parce que on va avoir des informations sur l'année 2026 pour savoir où on atterrit en 26 de manière à pouvoir mieux projeter.
3: Alors là, j'explique à tous ceux qui nous écoutent et qui nous regardent de quoi on parle. En 2025, on était à 5,1% de déficit. Vous espérez qu'en 2026, on soit à 5%.
22: Et c'est difficile.
3: C'est pas gagné.
22: Hein, je veux pas raconter
3: On sera vraisemblablement au même niveau que 2025, voire pire.
22: On verra. Franchement,
3: il est possible que ce soit pire.
22: Non, mais on va tout faire pour être. C'est ce que j'ai dit et je le répète. On va faire tout ce qu'on peut pour être le plus près possible de 5%.
3: Okay.
22: Mais on a cette semaine des chiffres importants de l'INSEE sur la croissance. On a des rentrées fiscales.
3: Ça sent pas très bon du côté de la croissance.
22: Ben, On a révisé à la baisse à 0,7 juste avant l'été.
3: Vous étiez à 0,9 au départ.
22: Voilà. J'espère qu'on y restera.
3: Et vous espérez que ce sera pas en dessous de 0,7, quoi.
22: Mais oui, parce que on a eu un été difficile, les canicules, les incendies, ça a un impact sur la production agricole, l'économie, c'est la réalité.
3: Ce matin sur RMC, BFM TV, vous nous préparez.
22: Non. Non, non, parce que vraiment, on a besoin de l'information dont on va qu'on va avoir dans les jours, les semaines qui viennent pour affiner notre copie. Fin septembre, début octobre, je vous le promets, je vous dirai tout, à la fois là où on compte atterrir en 2026, puis ce qu'on va faire pour s'assurer qu'en 2027, on rassure tout le monde et en premier lieu les Français sur le fait qu'on tient la baraque.
3: Alors, il y a un point que vous avez commencé à évoquer et vous l'avez d'ailleurs glissé de vous-même, ce sont ces 20, d'abord on est d'accord sur le chiffre, c'est 28 milliards d'euros d'économies à faire?
22: Alors, en tout cas, c'est des milliards d'euros d'économies à faire. Ça dépend
3: de
22: la cible.
3: C'est des dizaines de milliards.
22: Mais oui, on est dans les ordres de grandeur que vous donnez. Après, ça dépendra de la cible qu'on se donne collectivement pour 2027. Et donc, je peux pas, là encore, désolé, vous donner le chiffre exact.
3: Mais
22: les efforts doivent être importants.
3: Les efforts doivent être importants. Où allez-vous les trouver? L'une des pistes évoquées, c'est la désindexation des retraites. C'est une piste sérieuse.
22: Oui, ça fait partie des pistes. Avant ça, je pense que tout le monde va devoir faire des efforts. Les entreprises, les ménages, l'État qui va, comme on le dit, se serrer la ceinture, les dépenses de santé, plutôt que de trouver un coupable idéal.
3: En fait, vous allez raboter sur tout.
22: Non, c'est pas forcément raboter. Ce qu'on souhaite faire, le Premier ministre l'a dit, c'est mettre en place des réformes structurelles. Quand on dit, on va augmenter un peu les franchises médicales, pour ceux qui consomment beaucoup de médicaments, de manière à les inciter à consommer un peu moins, c'est une réforme structurelle, c'est pas un coup de rabot. Quand on dit, on va pas baisser les retraites, hein. J'ai vu depuis que je suis intervenu sur ce sujet.
3: On va juste pas les faire augmenter.
22: On va pas forcément les augmenter autant que l'inflation qui est aujourd'hui est assez faible. Donc, on ne compte pas baisser les retraites des Françaises et des Français.
3: Donc, vous ne baissez pas les retraites, mais vous ne les augmentez pas
22: envisager
3: au niveau de l'inflation, ce qui veut dire que techniquement, le pouvoir d'achat des retraités baisse.
22: Non, mais aujourd'hui, l'inflation.
3: S'il y a un décalage entre l'inflation et l'indexation, c'est une petite baisse.
22: Un retraité qui gagne aujourd'hui 2000 euros par mois, l'inflation elle est à 2%, c'est 40 euros en plus. La question c'est, est-ce qu'on met en place tous ces 40 euros ou moins? Il n'y a pas un salarié en France, à part ceux qui sont au SMIC, qui sont automatiquement indexés.
3: Il y a deux questions
22: indexés.
3: Là-dessus.
22: C'est important,
3: Pauline Demey. Roland Lescure, il faut qu'on comprenne.
22: Les gens qui travaillent aujourd'hui, ils ne sont pas indexés automatiquement. Ça dépend de la situation de l'entreprise. Aujourd'hui, j'allais dire l'entreprise des retraités, c'est nous tous et nous toutes. Regardons la situation et voyons ensemble si on peut demander aux retraités un effort réel, mais qui consiste à ne peut-être pas augmenter autant que l'inflation de 2027.
3: Moi, je veux comprendre très précisément. Il y a deux options, en gros. Trois, allons-y. Une qui serait de désindexer tout le monde. Ça, j'ai l'impression qu'on l'évacue.
22: Les petites retraites, les minima sociaux, évidemment.
3: Bon,
22: on souhaite que ceux qui sont en première ligne puissent être protégés.
3: Donc ça veut dire que ce sera plutôt la deuxième option, c'est-à-dire l'idée que les plus petites retraites seront épargnées et les plus grosses seront participeront à cet effort. Alors moi j'ai une question très claire, c'est qui un retraité aisé?
22: Exactement, et je vois bien ce débat à poindre. Un, la décision n'est pas prise. Il y a d'autres options. Aujourd'hui, ça fait partie du catalogue. Et j'ai souhaité le mettre, c'est le cas de le dire, dans l'atmosphère, de manière à ce qu'on ait ce débat. Et on l'a aujourd'hui tous les deux. Et ça va faire partie des questions. À partir de quel niveau, si on va sur cette piste, il y en a d'autres.
3: Non mais vous-même, Roland Lescure, la semaine dernière, vous avez dit « seront concernés les ménages aisés ». Je vous repose la question. Qui sont les ménages aisés? Qui sont les retraités aisés?
22: Et je suis désolé, là encore.
3: Non, mais vous ne pouvez pas dire cette expression et ne pas dire. C'est quoi? C'est 2000 euros, c'est 3000 euros, c'est 10 000 euros.
22: C'est des débats politiques qu'on doit avoir. Et c'est
3: vous,
22: pour ça
3: vous estimez qu'un retraité est aisé à partir de combien par mois?
22: Non, mais quand le Premier ministre dit aux parlementaires, nous souhaitons débattre, ça fait partie des sujets dont on doit débattre. Donc soit on dit
3: Débattons ce matin, vous dites quoi? Vous dites c'est une négo où vous allez partir de 2000 et vous allez atterrir à 4000, ou alors est-ce que vous savez déjà précisément qu'à partir de 2800 euros,
22: voilà, non, c'est pas 2812. La réalité, c'est qu'on va rentrer en négociation, vous l'avez dit, et excusez-moi, pas avec Apolline de Malherbe, mais avec l'ensemble des groupes parlementaires qui, in fine, devront choisir ou pas.
3: Mais j'imagine que les parlementaires, ils ont tous une vision différente.
22: Exactement.
3: Je me souviens de François Hollande à qui on demandait qui est un riche. Il me semble que autour de 4000 euros par foyer, ils considéraient qu'on était riche. Vous considérez qu'on est riche à partir de combien?
22: Non. Je suis désolé, je n'entre pas dans ce débat-là parce que je souhaite pouvoir débattre avec les parlementaires de tous ces paramètres.
3: Vous en parlez avec tout le monde? RN et LFI compris?
22: Le débat parlementaire, il a lieu avec toutes celles et ceux qui sont élus. Effectivement, ils vont tous déposer des amendements. Ce débat, il doit avoir lieu avec l'Assemblée nationale qui représente la France telle qu'elle est. C'est pas la France dont je rêve forcément, hein. Le premier groupe parlementaire de l'Assemblée aujourd'hui, c'est la Rassemblée nationale. Je me suis engagé en politique pour lutter contre eux. Et la réalité, c'est qu'ils sont élus et qu'évidemment, je négocierai avec eux, on discutera avec eux leurs amendements. Je donnerai mon avis sur leurs amendements. J'ai bien vu que la France insoumise avait décidé de nous censurer quoi qu'il arrive. On verra ce que font les autres. Moi, ce que j'espère, c'est qu'on va réussir, au fond, à dégager un peu la piste de décollage pour celles et ceux qui, quoi qu'il arrive, ils se voient tous élus. Hériteront de ce budget.
3: Est-ce qu'au moment où on se parle, Roland Lescure, vous vous dites que ce budget, en toute sincérité, a des chances d'être adopté?
22: On va tout faire pour. Je veux pas, là encore, on va tout faire pour, mais il faut être deux pour danser le tango, et en l'occurrence, il faut être 11. Il y a 11 groupes parlementaires pour atterrir.
3: Elle parle d'un chantage.
22: Mais non. Mais
3: il dit que vous les prenez dans une forme de chantage autour de ce budget.
22: C'est comme ça que la France insoumise, qui se voit gouverner la France, qualifie le débat parlementaire, qu'un gouvernement dise « je vais présenter un projet de loi de finances, je souhaite qu'il soit discuté et j'espère qu'il va être voté », ça c'est du chantage. Là encore, on se moque du monde. La réalité, c'est que c'est comme ça que ça marche.
3: Est-ce
22: la démocratie
3: qu'il pourrait,
22: ne leur en déplaise.
3: Est-ce que la solution pourrait être cette fameuse année blanche?
22: Non mais,
3: c'est-à-dire désindexer de l'inflation tout, les prestations sociales, les retraites, tout.
22: Ça a été essayé et malheureusement, ça n'a pas été couronné de succès.
3: Vous le regrettez?
22: Pourquoi?
3: Vous dites que ça aurait pu être une bonne solution.
22: Ça fait partie, vous savez qu'il y a des économistes qui nous ont dit, on les avait missionnés, ils sont indépendants, un ancien patron de l'INSEE, deux économistes, je dirais, d'obédience, trois économistes d'obédience un peu différentes. Ils nous disent, si on ne fait rien l'année prochaine, on sera à 5,7% de déficit, près de 6. Et si on ne fait rien d'ici 2030, on sera à 7% de déficit. Il faut faire quelque chose. Ça fait partie des pistes. Évidemment, le sujet, c'est ceux qui sont...
3: Mais est-ce que l'idée d'une année blanche est toujours sur la table?
22: Non, pas pour cette année. Non,
3: question
22: pas
3: aussi côté recettes, la surtaxe sur les grandes entreprises pérennisée?
22: On verra, moi j'espère pouvoir la baisser, mais c'est pas acquis, c'est pas gagné.
3: Au départ, elle était censée être exceptionnelle, vous vous souvenez?
22: Et la situation, elle était pas autant que ça. On est dans une situation qui malheureusement a tendance à durer. La crise en Iran, le détroit d'Hormuz, la canicule, la hausse des taux d'intérêt. Donc voilà,
3: donc on va intégrer. Donc vous ne vous priverez pas de ces 7 milliards de la surtaxe des
22: entreprises. Si on peut la baisser, on le fera. Mais aujourd'hui, c'est pas facile.
3: Ce sera prêt pour le 6 octobre.
22: On est prêt pour fin septembre, début octobre. C'est le calendrier habituel, évidemment, de ce point de vue-là.
3: Vous avez sans doute vu que votre prédécesseur, Bruno Le Maire, dit, je cite, que la France est au pied du mur. Il dit qu'il y a urgence, qu'une crise globale des dettes souveraines est donc possible. Est-ce que vous vous dites que la France, en effet, pourrait à un moment se retrouver sous le coup d'une autorité de la BCE ou du FMI? Est-ce que ce risque plane?
22: Non, le sujet n'est pas là aujourd'hui. Il y a d'autres États qui ont fait face à ça. On parlait de la Grèce tout à l'heure. Donc l'enjeu, c'est évidemment d'éviter que dans quelques années, on en arrive là. Le vrai risque aujourd'hui, c'est le ministre de l'économie et des finances qui vous parle, qui sera au G20 des ministres des finances en Caroline du Nord lundi prochain. Je vais en profiter pour tenir une réunion du G7 des ministres des finances. C'est l'environnement international. Parce que vous parliez des taux d'intérêt français aujourd'hui. Les taux d'intérêt américains sont en hausse. On est dans une logique où le marché obligataire, parce que l'endettement est élevé partout, il a tendance à être tendu. Donc évidemment, il faut renforcer notre capacité collective à redresser nos finances publiques. À court terme, c'est mon job. Et à moyen terme, ce sera ceux qui aujourd'hui veulent nous faire rêver et vont devoir atterrir.
3: Il dit Bruno Le Maire, qu'il faut des mesures d'urgence. La désindexation donc des pensions de retraite, mais alors de toutes, il dit des pensions de retraite, des aides sociales et du barème de l'impôt sur le revenu. Ça revient à cette fameuse année blanche.
22: Oui, avec une question réelle sur ce...
3: Vous êtes d'accord, pas d'accord?
22: Non, mais il faut faire attention quand même
3: sur le principe.
22: Aux petites retraites, aux minima sociaux. Donc, je dirais, la taille unique ne fonctionne sans doute pas.
3: L'esprit,
22: mais ça
3: vous paraît le
22: des
3: bon.
22: Des pistes, en tout cas. Je vois que Bruno Le Maire s'invite dans le débat pour les années qui viennent. Ça fait partie des pistes qui...
3: Vous l'avez
22: pense...
3: pris comment, d'ailleurs, ça?
22: Non, mais... Bien, au sens où j'ai beaucoup travaillé avec lui et je sais qu'il manque pas d'idées et que sa volonté de participer au débat reste pleine et entière. Bon, moi je suis au boulot, je suis ministre des Finances, je m'occupe du budget de l'année, que d'autres se projettent, évidemment, cette bonne guerre. Ça montre que, malgré le recul qu'il a pris, il aime toujours autant ça la politique.
3: L'âge de départ à 65 ans, lui il dit, il faut vraiment 65 ans et une bonne dose de capitalisation.
22: Alors la capitalisation, j'ai déjà eu l'occasion de le dire, c'est indispensable pour compléter le système actuel. Ça nous permettra aussi de financer l'intelligence artificielle. Au fond, de financer une France qui se projette vers l'avant et qui n'est pas seulement dans le retrait.
3: Mais cette question justement de se projeter vers l'avant, j'ai une phrase à vous soumettre. Elle est signée The Economist, le magazine anglais, qui parle de nos retraites comme d'une véritable pyramide de Ponzi. Il dit qu'on est vraiment les champions du monde d'une pyramide de Ponzi. La pyramide de Ponzi, en fait, c'est cette espèce de subterfuge. C'est Madoff. C'est ce subterfuge économique où, en fait, on fait semblant que l'argent grossit et, en réalité, on ne fait que prendre l'argent d'avant pour le donner aux autres. C'est une vaste fumisterie économique. The Economist dit, si l'État-providence européen ressemble à une pyramide de Ponzi, ces pharaons sont les baby-boomers. Les baby-boomers en France, nous expliquons comment cette génération a réalisé un vol intergénérationnel.
22: Bon, c'est The Economist, donc évidemment exagéré.
3: Ils sont libéraux, ils sont anglo-saxons.
22: La réalité, c'est qu'on a aujourd'hui de plus en plus de retraités et de moins en moins d'actifs. Ça, c'est la démographie, ça ne ment pas. Donc effectivement, il faut rééquilibrer tout ça.
3: Ils disent, aujourd'hui, l'inégalité n'est plus horizontale, elle est verticale, c'est-à-dire les vieux sont riches, les jeunes sont pauvres.
22: Il y a deux défis majeurs, l'équilibre du régime des retraites et le fait qu'on vieillit, meurt de plus en plus tard, tant mieux. Les dépenses de santé augmentent de plus en plus. Il faut à la fois qu'on traite le déséquilibre des régimes de retraite du fait de la démographie et les enjeux de dépenses de santé qui ont tendance à augmenter beaucoup trop.
3: La cyberattaque, c'est derrière nous ?
22: Franchement là-dessus, d'abord, je réitère les excuses que David Amiel a prononcées au nom du gouvernement parce que ce qui s'est passé...
3: Le ministre des Comptes Publics.
22: ...est grave. Et ceux qui sont concernés, à qui on a tous écrit, sont en colère, et je le comprends. De dire qu'on n'est pas encore au niveau là-dessus. Franchement, il y a des investissements à faire, pas seulement dans l'État. On a vu que les entreprises étaient aussi concernées. On est face à des attaques de dimension, d'échelle nouvelle. On a eu l'Ukraine, on a eu l'Iran, on a eu la Covid. Cette épidémie, parce que on peut en parler, je pense, qui s'accumule depuis des semaines, c'est un nouveau choc majeur auquel on doit faire face ensemble.
3: Est-ce que vous n'allez pas exposer les entreprises avec la facturation électronique qui entre en vigueur, qui s'impose désormais à toutes les entreprises? Vous êtes sûr, absolument sûr? Parce qu'on se dit, franchement, si Bercy se fait pirater, est-ce que vous n'êtes pas en train de mettre le loup dans la bergerie?
22: Non, mais j'entends bien. Bon, la facturation électronique, d'abord, c'est pour simplifier la vie des entreprises, pas pour leur compliquer. Deux, ça coûte très peu d'argent. J'ai entendu les débats sur ça va coûter une fortune. Il y a même des logiciels gratuits pour les micro-entrepreneurs qui permettent de le faire gratuitement. Trois, ce sont des outils nouveaux. Le problème auquel on fait face avec nos cyberattaques, c'est qu'on a des outils assez anciens dans l'administration qui ont été construits à travers le temps et qui ne sont pas forcément adaptés à ce monde d'aujourd'hui. Donc je pense
3: que les risques sont importants. Mais mettre ces données sur Internet, est-ce que ça n'est pas risqué aujourd'hui ?
22: Vous savez qu'aujourd'hui, ces données... elles le sont déjà. Vous imaginez pas qu'à Bercy, on a des coffres avec toutes les factures papier qui s'accumulent. On les met dans nos bases de données. Elles existent déjà. La seule différence, c'est que ça va être plus simple, plus efficace, moins coûteux pour tout le monde. Et en passant, qu'on va lutter contre les fraudes. Alors, j'ai bien entendu Monsieur Lisnard, Madame Taffaut, Monsieur Mélenchon, dans une alliance improbable, qui trouve ce nouveau dada pour nous attaquer. Ils étaient contre le prélèvement à la source, ces gens-là. Ils sont contre la modernité. La modernité, aujourd'hui, a fait face à des défis énormes. Il faut qu'on les traite. On n'est pas au niveau. Il faut qu'on investisse.

0: Et que le prix du gaz n'a pas baissé, que le prix de l'essence à la pompe, malgré le plafonnement d'un certain nombre de stations que tous les Français ont vu sur les autoroutes, n'a pas baissé. Et donc, on regarde de très près s'il faut prolonger ces aides et comment on va le faire. Je rappelle que le guichet gros rouleur est toujours ouvert. On a 1 369 000 ménages qui l'ont demandé.
1: Mais au moment où on se parle, vous vous dites, il serait logique, puisque ça n'a pas baissé, de le prolonger?
0: On le regarde, voilà. Vraiment. On vous dira.
1: Donc certains qui nous écoutent et qui s'angoissent et qui se disent on va pas y arriver.
0: Bah déjà, si vous n'avez pas demandé votre aide, demandez-la. Vous avez jusqu'au 31 août pour la période actuelle. Ensuite, on va voir comment on prolonge ça, s'il faut le faire. Mais on est évidemment conscient de ce qu'on fait. Quand on va faire le plein, ça coûte cher.
1: Une dernière question, Roland Lescure. Le Premier ministre a dit qu'il n'y aurait pas d'augmentation d'impôts. Vous le dites fermement, pleinement.
0: Pas de nouveaux impôts.
1: Enfin, pas d'impôts directs, quoi.
0: Oui, il y a des niches qu'il faut qu'on garde, il faut qu'on optimise, mais c'est la solution magique en France depuis 40 ans. On a un problème, on augmente les impôts. J'espère que les futurs candidats potentiellement présidents n'accumuleront pas les impôts nouveaux.
1: C'est ce que vous leur lancez comme appel ce matin?
0: C'est la formule qui ne fonctionne plus. Je pense qu'il faut penser à autre chose. Ça ne veut pas dire qu'il ne faille pas les adapter. Ça fait partie de la politique publique. Mais dire on va augmenter les impôts et tout va bien se passer, ça ne marche plus.
1: Roland Lescure, ministre de l'économie, merci d'avoir répondu à mes questions. Il est 8h50 sur RMC et BFM TV. Ne bougez pas, dans un instant, l'actualité continue sur RMC. C'est les GG avec Alain Marchal, Olivier Truchot. De quoi allez-vous débattre, messieurs?
2: Eh bien déjà, la première chose, Apolline, c'est que les grandes gueules vont démarrer un petit peu plus tôt, à 8h56, en direct sur RMC, la radio, et RMC Story, la télé. Un petit peu plus de GG, les GG un peu en avance pour vous, pour plus de débats, plus de discussions. Plus de débats et de discussions, bien sûr, sur la politique. On va revenir sur Raphaël Glucksmann, qui se lance dans la présidentielle en passant par la case primaire socialiste. Est-ce qu'il a raison? Est-ce qu'il peut y arriver? Ou est-ce que c'est une erreur de passer par la case primaire? Et du coup, sa compagne Léa Salamé se retire du 20h de TF1. Vous venez commenter ça, Dieu, de France 2. Vous venez commenter ça avec nous au 32-16. On reparlera aussi de Roland Lescure à l'instant, le ministre de l'économie, qui veut garantir les petites retraites. Il n'y aura pas de désindexation. Nous reviendrons aussi sur ces municipalités: Chartres, Caen, Tours, Montpellier, Brest, Marseille, Lille, Nancy, Dijon, où on ne veut pas des concerts de Patrick Bruel. Voilà, les grandes gueules vous attendent avec Charles Consigny, Antoine Diers et Joël Dagosséry.
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0: Bonjour à tous. Bah, les grandes gueules sont là un petit peu plus tôt. C'est la rentrée pour les GG, donc on change un peu les habitudes. Nous sommes là un peu avant 9h pour vous présenter l'émission, pour vous présenter les GG. C'est le retour d'Olivier Truchot. Bonjour mon cher Olivier.
1: Salut Alain, on est quasiment en matinale maintenant, c'est génial.
0: Et surtout pour ceux qui sont devant RMC Story, les copains, on a un nouveau studio.
1: Il est sublime.
0: Magnifique, tout en courbe, en douceur, un peu comme Joël Dagosséry.
2: Oui, tout à fait, il me ressemble, classe, en courbe.
0: Bonjour ma chère Joël.
2: Bonjour à tous.
1: On n'a jamais eu un aussi beau plateau quand même. Hein.
0: Non, il est magnifique. Il sent le neuf. Bonjour Antoine Dier, ce consultant juridique.
3: Salut Alain, bonjour à tous.
0: Et puis Charles Consigny est avec nous aussi aujourd'hui. Bonjour mon cher Charles.
4: Bonjour à tous.
0: Alors on a une rentrée des GG passionnante, passionnée, qui va nous emmener bien sûr sur la présidentielle. C'est la 22e saison des Grandes Gueules. Comptez sur nous pour être toujours au cœur de débat de tout ce qui fait l'actualité, ce qui fait notre société. Avec vous bien sûr au 32-16. On peut déjà d'ores et déjà raconter un peu ce qui va se passer aujourd'hui dans l'émission. Bah,
1: par exemple, Raphaël Glucksmann, alors c'est pas vraiment une surprise, mais ça y est, il est officiellement candidat dans cette course à l'Elysée pour 2027. Il était hier soir sur le plateau TF1 à 20h. Alors, ce qui est assez surprenant, c'est qu'il passe par la case primaire socialiste. Donc, pourquoi le fait-il? C'est la question qu'on a envie de se poser. Et puis surtout, qu'est-ce qu'il va apporter de neuf à gauche? Est-ce qu'il peut empêcher Jean-Luc Mélenchon de prendre le lead à gauche? Pour l'instant, dans les sondages, on voit que Mélenchon a une longueur d'avance. Et puis surtout, quelles sont les annonces de Glucksmann hier? Moi, j'ai pas vu grand chose à part l'annonce de nouveaux impôts pour les plus riches. Mais le reste restait assez flou. Alors, est-ce que vous avez été satisfait par ce qu'il a dit? Est-ce qu'il vous a convaincu au 32-16? Ça va réagir.
0: On évoquera aussi avec les grandes gueules la facturation électronique. La semaine dernière, pour ceux qui étaient avec nous, notamment Joël Dagosséry, on a beaucoup parlé du hacking. Toi qui es auto-entrepreneur, la facturation électronique, c'est ton truc. Et d'ailleurs, tu as dit, c'est pas possible, là. Il faut suspendre la facturation électronique.
2: J'espère.
0: Attention, danger.
1: Tu préfères la paperasse?
2: Ben non, mais j'ai une plateforme déjà où j'édite mes factures. Ce que je veux pas, c'est les foutre sur une autre plateforme et que toutes les entreprises. Moi, je suis une micro-entreprise, j'ai pas grand chose à craindre, entre guillemets. Mais je me regarde pas que
1: mais c'est
2: moi,
1: pas plus simple de passer par le numérique pour facturer?
2: Je suis pas contre la numérisation, je suis contre la surveillance d'État, ça c'est autre chose.
0: Surveillance
1: Charles,
0: d'État.
1: Toi, en tant qu'avocat, ça te concerne?
4: Bien sûr. Moi, je n'y comprends rien. Mais je sais qu'on va devoir s'y mettre. Ce qui est quand même un petit peu curieux, c'est que toutes les factures vont désormais passer par Bercy.
0: Alors oui, par des agences agréées par l'État.
4: Voilà.
0: Des sociétés agréées par l'État.
4: Nous, en tant qu'avocats, on est soumis au secret professionnel et normalement, nos factures détaillent les diligences qu'elles concernent et normalement, elles sont donc couvertes, elles aussi, par le secret professionnel. Je crois que le bâtonnier, le Conseil national des barreaux, ont obtenu je ne sais quelle garantie sur le secret. Je pense que c'est une entorse au secret.
0: Voilà, ça fait partie de quelques-uns des sujets que l'on va évoquer avec les GG, avec les grandes gueules. On regardera aussi toutes ces villes. Donc, ils ne veulent pas de la tournée de Patrick Bruel. Est-ce qu'elles ont raison? Chartres, Caen, Tours, Montpellier, Brest, Marseille, Lille, Nancy, Dijon. Le maire de Cannes aussi, qui met en place des contrôles, des appareils, des contrôles pour ceux qui utilisent le protoxyde d'azote. Sur tous ces sujets, vous allez pouvoir réagir au 32-16. C'est la nouveauté de la rentrée. Les grandes gueules démarrent un petit peu en avance. Ce qui veut dire qu'il faut aller au maquillage, prendre un petit peu plus le temps.
1: On n'a pas besoin, on est tous bronzés.
3: J'ai zappé le café.
1: Alain, nous, on était encore en vacances il y a quelques heures avec Charles, on était sur la plage. Bah oui,
0: Antoine.
3: Mais moi, j'ai zappé le café pour être à l'heure. Donc, il faut accélérer.
0: Bon, bah allez, tu peux aller prendre ton café, t'as quelques secondes. Voilà, reste avec les grandes gueules. Coup d'envoi, c'est parti. On vous attend au 32-16.
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0: 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On va faire un point sur l'actualité avec Thibaut Texer. Bonjour Thibaut.
13: Bonjour Alain.
0: Et on va regarder la météo avec ces dernières chutes de grêle et même on a eu des vents à plus de 100 km/h.
13: Et 16 départements en vigilance orange aux orages dès le début de l'après-midi de la Méditerranée au sud-ouest, déjà frappés hier soir. Les dégâts sont nombreux dans les Landes. Routes coupées, arbres arrachés, trains à l'arrêt. 7500 foyers sont privés d'électricité dans le département. C'est le cas du côté de Peyrorade où les habitants ont été surpris par la violence de l'orage. Gisèle habite la commune. Un arbre est tombé juste à côté de sa maison.
14: C'était pas en fin de compte un orage, c'était vraiment une tempête vraiment terrible avec plein de petits grêlons mais énormes, des quantités monstres. Ça a bouché toutes les canalisations d'eau pluviale, ce qui fait que ça a remonté chez moi dans les toilettes. Mais enfin bon, ça c'est pas très grave. Et il y a eu des tuiles soulevées, des séparations de jardins en bois qui se sont couchées, des portails déboîtés. Et moi j'ai entendu le platane tomber parce que je suis juste à côté et vraiment j'ai eu très très peur. C'était impressionnant. Le vent qu'il y a eu, je ne sais pas combien il était le vent, mais franchement c'était horrible, horrible.
13: Les orages après la canicule et la sécheresse qui fait craindre le pire aux agriculteurs. Les producteurs de pommes de terre s'attendent à une chute de 23% de leur récolte.
0: Faut-il y voir un lien? C'est la rentrée des grandes gueules, c'est aussi la rentrée du gouvernement.
13: Attendu à 10h ce matin à l'Élysée, Conseil des ministres autour d'Emmanuel Macron avec en toile de fond déjà le débat sur le budget pour 2027 menacé de censure par Jean-Luc Mélenchon, candidat insoumis à la présidentielle, opposé à la facturation électronique à partir du 1er septembre pour les patrons. Elle ne sera pas reportée, dit ce matin le ministre de l'économie au micro d'RMC. Roland Lescure annonce par ailleurs que le gouvernement travaille à la reconduction des aides carburant pour les secteurs les plus exposés. Raphaël Glucksmann se lance à l'assaut de l'Élysée, candidat à la primaire socialiste en octobre prochain pour relever la France, dit-il, soutenu ce matin par l'écologiste Yannick Jadot. Annonce qui a pour conséquence le retrait de Léa Salamé du 20h de France 2, la compagne de Raphaël Glucksmann le confirme ce matin sur ses réseaux sociaux. La mort de Philippe Bouvard, on l'apprend à l'instant, le journaliste et animateur avait 96 ans. Le PSG est tenu en échec à Rennes, 2 buts partout en clôture de la première journée de Ligue 1. C'est l'OM qui domine le classement ce matin, la différence de buts, un transfert à 3 chiffres également. Le milieu lillois, Ayoub Wadi, en vue avec le Maroc à la Coupe du Monde, va s'engager avec Manchester City pour 100 millions d'euros. Et à un mois de l'US Open, une belle performance cette nuit, celle d'Arthur Fils, vainqueur du Masters 1000 de Cincinnati.
0: Merci Thibaut Texer.
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0: Grande Gueule, si vous venez de mettre la télé, sachez que désormais les Grandes Gueules démarrent un tout petit peu avant 9h, aux alentours des 8h56, les GG. Mais si vous nous rejoignez maintenant à l'heure habituelle, c'est normal, c'est la rentrée, c'est un petit peu de calage, on vous rappellera ça. Si vous êtes devant RMC Story, le canal 23 de la TNT, vous pouvez apprécier ce magnifique nouveau décor. On revient, changement d'herbage, réjouit les veaux. C'est ce qu'on dit du côté de chez Didier Giraud. Nous, on a aussi un nouveau décor. Et ça réjouit les Grandes Gueules. Aujourd'hui, dans les GG, donc, Charles Consigny, l'avocat, Antoine Diers, le consultant juridique. Nous sommes avec Joël Dagosséry, la coach de vie. On a appris il y a quelques instants la mort de Philippe Bouvard. Ça a été une des premières Grandes Gueules de la télévision. Philippe Bouvard, ce sont les grosses têtes. Mais c'était des émissions aussi très impertinentes. Le samedi soir, il avait imposé un ton, Philippe Bouvard.
1: Les Grandes Gueules vont rendre hommage au papa des grosses têtes, parce que c'est une légende de la radio qui vient de mourir à l'âge de 96 ans. Philippe Bouvard, qui était effectivement venu dans les Grandes Gueules. D'ailleurs, il nous devait une invitation et il nous avait dit les grosses têtes vont inviter les Grandes Gueules. Malheureusement, ça ne s'est pas fait, mais en tout cas, c'est quelqu'un qui aura marqué l'histoire essentiellement de la radio, même s'il a fait de la télé. Mais c'est vrai que son nom est lié à jamais aux grosses têtes. Donc, on le salue, l'ami Philippe.
2: On pourrait nous inviter les grosses têtes.
0: Tu peux passer un petit coup de fil avant.
2: On peut être la puissance.
0: On peut faire un crossover. Les grandes têtes, ça s'appellerait. On ferait une espèce de mix. Ou les grosses gueules. On verrait ça. Bon, allez, on y va. Parlons politique. C'est la rentrée. La politique est au cœur de débat. Va être au cœur de débat jusqu'au mois de mai, même bien après, puisque c'est l'année de l'élection présidentielle. Et puis, on a un candidat là qui s'avance en passant par la case primaire. C'est Raphaël Glucksmann. Raphaël Glucksmann, candidat pour place publique, il va passer par la primaire socialiste. Il a expliqué tout ça hier aux 20h de TF1.
3: Et c'est parti,
4: je suis candidat à l'élection présidentielle. Vous savez, je ne prends pas cette décision à la légère.
5: La victoire est possible.

0: Bon, c'était attendu, il l'avait annoncé, le dimanche soir, il devait prendre la parole, Raphaël Glucksmann, l'homme du parti Place Publique, pour annoncer qu'il se lançait à l'élection présidentielle. Mais il se lance pas tout de suite dans la course. Il y a une première étape, c'est la primaire socialiste.
1: C'est ça qui interroge. Pourquoi, finalement, ne rentre-t-il pas directement dans la compétition? Compétition à gauche contre Jean-Luc Mélenchon, compétition ensuite, plus largement, pour faire battre Marine Le Pen, puisque c'est l'argument numéro un qu'il a avancé hier. Il se présente pour empêcher Marine Le Pen de gagner et faire triompher la gauche social-démocrate, même s'il a, il n'a pas utilisé ce terme, mais c'est ce qu'il doit incarner. Alors, il a décidé de passer par une primaire socialiste qui sera uniquement ouverte aux militants et à ceux qui vont payer 15 euros pour voter. Il va se retrouver face à Philippe Brun et Jérôme Guedj, peut-être Ségolène Royal. Bon, est-ce qu'il n'a pas tout à perdre, finalement, Raphaël Glucksmann? Et puis la deuxième chose, je ne sais pas si ce que vous en pensez, c'est que j'ai trouvé son discours, bon, très classique, discours de gauche, on parle de l'école, de l'écologie, une seule annonce concrète, de nouveaux impôts pour les plus riches, mais ça manque quand même d'innovation, alors que lui-même, il a raison de le dire, il dit, moi je ne suis pas un professionnel de la politique, je ne suis pas un politicien comme les autres, j'ai un parcours particulier, et on aurait envie de dire, Raphaël, bah vas-y, lâche-toi, sois différent des autres, fais un peu ce qu'a fait Macron en 2017. Et c'est ça qui avait séduit aussi les Français. Est-ce que vous avez été convaincu par Glucksmann? Est-ce que vous pensez qu'il peut y arriver? Est-ce qu'il peut être président de la République?
0: Tu trépignais d'impatience.
2: Justement, j'ai trouvé que la régie s'était un petit peu emballée sur la musique d'accompagnement du sujet. J'aurais plus vu une sorte de requiem.
1: Ah bon, carrément déjà?
2: Oui, complètement, parce que c'est ce que m'inspire la candidature de Raphaël Glucksmann. Enfin, il va faire la primaire socialiste. Il faut quand même se rappeler qu'il fut un temps. On attendait avec impatience des candidatures socialistes telles que M. Delors ou même Dominique Strauss-Kahn. Donc, et ça avait, j'ai l'impression que ça avait quand même plus de gueule que cette attente, entre guillemets, que personne en fait ne vit, hein, autour de Raphaël Glucksmann. Je pense qu'il est, il est seul à attendre.
1: Et peut-être pour toi, c'est un non-événement.
2: Non, c'est un non-événement. J'ai regardé ce qu'il propose économiquement. Moi, c'est ce qui m'intéresse économiquement. Bah, c'est de la taxation. Donc, première taxation sur les importations qui ne respecteraient pas nos normes écologiques. Bon, ça peut s'entendre. Taxation sur les super riches pour financer la transition écologique. En fait, tout tourne autour de l'écologie. Je comprends, c'est un sujet majeur, notamment avec la canicule qu'on vient de voir. Mais je veux dire, ça casse pas trois pattes à un canard. C'est parce qu'il va faire sortir le pays du déclin dans lequel il est et dans lequel il est en train de s'enfoncer, qui va remettre de l'huile dans le moteur. Et même sa personnalité en elle-même, je veux dire, elle n'est pas dynamique. C'est dommage pour lui, mais moi j'ai besoin d'entendre quelqu'un qui est dynamique, qui veut, parce que je sais qu'il va falloir se retrousser les manches pour ce pays. Et malheureusement, la seule chose que j'ai pensé, je vais vous dire la vérité, je me suis dit, mais il va mettre sa femme au chômage.
1: On va en parler tout à l'heure.
2: Pour faire quoi? 1%? 3%? Et encore s'il sort vainqueur de la
1: 3%
2: de la
1: pour l'instant dans les sondages.
2: Non, franchement,
1: il est autour de 10%.
3: 10, ouais.
2: Non, 10%, Antoine, ouais, super.
3: Moi, j'adore la politique depuis que je suis tout jeune. Donc la présidentielle, c'est le moment fabuleux, etc. Et ce premier épisode d'un nouveau candidat est un peu décevant. Il était pas très bon. J'ai trouvé le ton très faiblard, quoi. Il m'a même fait penser à Valérie Pécresse la dernière fois, qui trouvait pas son ton. Ça faisait pas sincère. Et puis sur ce qu'il propose, tu l'as dit, Olivier, beaucoup de flou. Et puis la seule proposition un peu marquante, un peu concrète, la taxation de 1% sur les plus riches pour récupérer 15 milliards. Et il annonce que c'est pour les redistribuer aux salariés. Bah, 15 milliards sur 30 millions de salariés, ça fait toujours que 40 euros par mois par salarié. Donc même le seul truc un peu concret qu'il indique est assez défaillant.
1: Ça alors, manque d'originalité.
3: Bon, voilà, c'est sur le fond comme sur la forme, c'est pas très bon, il y a pas de nouveauté. En revanche, moi je vois malgré tout une chose, c'est que on parle beaucoup de Glucksmann et la gauche, oui, il va devoir gérer ça, mais si Glucksmann est candidat, c'est aussi le bloc central qui peut s'inquiéter. Parce que les électorats se chevauchent un peu. Glucksmann va aller prendre des voix à ceux qui auraient pu voter pour Édouard Philippe ou Attal ou pour un autre. Et donc, je suis curieux de cette candidature, de voir ses impacts à gauche, mais aussi la façon dont il va mordre sur l'électorat du bloc central et il pourrait remettre en cause l'accès au second tour. Est-ce que c'est Mélenchon si le bloc central est affaibli? Est-ce que c'est un autre? Bon, c'est le début de la campagne présidentielle.
1: Mais est-ce qu'il peut faire mieux que Jean-Luc Mélenchon, Charles?
4: Non, mais moi, je serais pas. Je suis pas forcément aussi sévère que vous, ni aussi moqueur, etc.
1: Joël est très moqueuse.
4: Ouais. Joël est moqueuse. Bon, moi, je pense plusieurs choses. D'abord, c'est un espace politique qui existe en France, qui est en gros la gauche bobo, et il l'incarne pour le coup, alors là, à merveille.
1: Il a fait quand même 14% aux européennes, faut pas l'oublier.
4: Bien sûr, et donc il incarne bien cette gauche-là. Ça peut être les gens de gauche qui ont pas envie de voter Mélenchon, et ça peut quand même faire du monde.
1: Et qui votait Macron, mais Macron n'est plus là.
4: Ou qui votait. Ça peut être un espace relativement large. Ensuite, il est beau. Je trouve que ça compte, moi, en politique. Je pense que Macron a été élu. Je pense que Macron a été élu parce qu'il était beau, et que Jordan Bardella a été patron du RN.
0: Oui, c'est de l'image aussi.
4: Et donc, je pense que ça compte à l'époque de TikTok, là, Instagram, etc. Voilà, il a séduit Léa Salamé. Séduira-t-il les Français? Donc, voilà, je pense qu'il a quand même un petit quelque chose de ce côté-là. Je ne crois pas. Alors, c'est marrant. Les gens, cet été, j'entendais plein de gens qui se croyaient très intelligents en disant que Hollande allait casser la baraque, etc. Je pense quand même que Glucksmann, malgré tout, fait un peu plus envie qu'Hollande. On verra si l'avenir me donne raison, mais je continue à penser ça et à penser que l'espèce de retour d'Hollande ne fonctionnera pas. Enfin, je pense que c'est pas complètement con de passer par le PS, parce que la primaire du Parti Socialiste à 15 euros le vote, elle se dirige quand même à destination des gens susceptibles de voter Glucksmann. C'est les mêmes qui peuvent mettre 15 euros dans leur kilo de tomates au marché d'Aligre. Donc, ils mettront, pour nourrir... nourrir Prune et Eugène avec de l'agriculture biologique, il faut quand même pouvoir sortir 15 euros assez
1: cher. Tu sais que la primaire... Moi, j'ai regardé les historiques, là. À part François Hollande, c'est une exception. En général, si tu passes par la primaire, t'es sûr de perdre l'élection présidentielle.
4: Fillon n'est pas passé loin.
1: Non, mais à gauche, comme à droite, Valérie Pécresse était passée par une primaire. Louis Hamon était passé par une primaire.
4: Pécresse, elle s'est auto-détruite après son succès à la primaire.
1: Et la deuxième chose, c'est que souvent, la primaire, c'est la prime à la radicalité. C'est-à-dire que pour séduire le cœur électoral, et c'est les militants socialistes, donc ils sont souvent plus à gauche que leurs dirigeants. Il va falloir quand même gauchiser son discours.
4: Il faudra qu'il soit bon,
1: mais Glucksmann, il va être traité de Macron, tu vas voir.
4: Oui,
1: les arguments contre lui à gauche. Oui, c'est un macroniste, un libéral.
4: Oui, mais regarde, Olivier, il est y aura qui... Mais essayons de décanter ce qui va se passer. Il y aura qui face à Glucksmann? Il y aura Olivier Faure, qu'on aime beaucoup, mais qui a quand même pas le charisme de Barack Obama. Et il y aura Philippe Brun. Même constat. Bon,
1: peut-être Ségolène Royal,
4: Et peut-être Ségolène Royal qui viendra foutre le bordel. À ce petit jeu-là, je suis désolé, je pense que Glucksmann, les militants socialistes, ils peuvent se dire qu'ils ont envie que leur parti survive aussi. Et pour qu'ils survivent, soit faut qu'ils gagnent, dans le meilleur des cas, soit il faut qu'ils fassent un score à peu près correct. Donc voilà, moi je trouve que il passe pour... Je vais vous dire, je termine par là. Il a un petit problème d'élocution et de... Il met du temps à parler, etc. Donc il passe pour un neuneu. Ouais. Moi je pense qu'il est... l'intérieur, ça turbine plus vite que ça a l'air. Je trouve pas... Voilà, je suis moins sévère que...
0: Francis... Et du côté de Meurthe-et-Moselle, c'est-à-dire du côté de Nancy, va intervenir. Il est chef d'entreprise. Bonjour Francis.
5: Bonjour à tous.
0: Alors, Raphaël Glucksmann, qui est candidat, est-ce qu'il peut créer une dynamique en passant par la case primaire? Qu'est-ce que vous en dites?
5: Alors, j'aurais dit c'est un non-événement. C'est un événement pour lui. Parce que hier soir, vous avez vu, il avait un ton... présidentiel. Enfin, voilà, il se la joue. C'est son ego surdimensionné qui... Il joue. Alors pourquoi est-ce qu'il se présente? Parce qu'il a un ego surdimensionné. Et pourquoi il va à la primaire?
1: Ça, on peut dire ça à tous les candidats, Francis.
5: Il y en a quand même qui ont un passé. Quand son passé va ressurgir, vous allez voir, ça va pas tarder d'ailleurs. Et qu'on va commencer à parler de ses liens avec des pays de l'ex-Union soviétique, etc.
0: La Géorgie.
5: Etc. Ça va faire mal. Mais pourquoi est-ce qu'il se présente à la primaire socialiste? Parce que place publique, ça n'existe pas. Il n'y a pas de moyens financiers pour faire une campagne électorale. Donc, il n'a pas d'autre choix pour flatter son ego que d'aller chercher l'argent du Parti socialiste pour financer une éventuelle campagne. Alors bon, je me fais aucune illusion. Évidemment que... je crois que c'est Olivier qui vient de le dire, un candidat à la primaire socialiste. La primaire socialiste est-ce qu'elle a comme objectif de faire mieux que Anne Hidalgo la dernière fois avec des Jérôme Guedj?
1: Ça ne sera pas difficile.
5: Voilà, exactement.
1: Elle fait un 75, je le rappelle.
5: Oui, exactement. Donc,
1: oui, mais Francis, je vous pose une question, Francis. Moi, la primaire, moi, je pense que c'est une machine à perdre, mais peut-être je me trompe. Emmanuel Macron, en 2017.
4: Hidalgo, elle est pas passée par la primaire.
1: Emmanuel Macron, en 2017, n'avait pas non plus de parti. Au départ, il en a créé un. Il n'avait pas forcément les signatures, etc. Si Raphaël Glucksmann, dans les sondages, s'impose, le Parti Socialiste, façon, serait dans l'obligation de le soutenir.
4: Mais Macron donc, était soutenu par tout le CAC 40.
5: Alors, Macron a été financé. Rappelez-vous la première levée de fonds à Londres, dont les grandes entreprises avaient utilisé toutes leurs filiales étrangères pour financer la campagne de Macron. Hein. Il faut quand même aller chercher des dizaines de millions officiellement, plus tout ce qui est officieux derrière. Donc, Macron était soutenu. Macron était soutenu, Glucksmann n'est pas
4: et
5: soutenu.
4: Et puis il était
5: Glucksmann,
4: ministre, etc. Oui, mais, c'est oui. pas la même histoire.
1: Il Macron, vient pas de il nul.
5: Avait, Macron, il avait un carnet d'adresses lié à sa à sa présence dans la
0: banque, dans la finance
1: et au ministère de l'économie.
5: Banque, dans la finance, au ministère de l'économie, à l'Élysée puisqu'il avait été conseiller de François Hollande, et puis la commission Attali. C'est là où Macron est né, à la commission Attali. Donc Macron, ça n'a rien à voir avec Glucksmann.
0: Il manque une assise, c'est ce que vous dites, il manque une assise aujourd'hui à Raphaël Glucksmann. Ouais. Alors, vas-y Joël. Non,
2: je veux bien qu'on avance le fait que Macron ait tout des soutiens financiers, médiatiques, tout ce que tu veux, mais je veux dire Raphaël Glucksmann, c'est pas un mec non plus qui sort du dernier buisson, qui sort de nulle part. Non. C'est quelqu'un, c'est un héritier, pardon. Il faut quand même le rappeler, je veux dire il est dans le système depuis longtemps. C'est un fils d'eux. Premièrement.
1: Mais c'est pas le fils d'un politique.
2: Oui, mais peu importe. Oui, mais peu importe. Enfin, je veux dire, il navigue dans un système depuis sa naissance. Il faut pas me faire croire.
0: Dans un milieu,
2: pardon.
4: C'est l'école alsacienne.
2: Voilà. Donc, c'est pas quelqu'un qui est avec zéro soutien. Et la deuxième chose, c'est que moi, je veux bien les soutiens financiers, etc. Et le soutien du peuple. Macron, il avait réussi à capter l'attention du peuple. On peut dire ce qu'on veut. D'une grosse partie. Parce
1: les
2: qu'il
1: gens
2: a
1: qui
2: été...
1: vont bien.
2: Oui, mais d'une, oui, mais d'une
1: les
2: grosse...
1: Les gens qui vont mal, ensuite, ils ont mis des gilets jaunes et ils ont été manifestés contre
2: lui. Oui, mais avant, moi, je parle de l'élection et de la candidature. Oui, oui. À ce niveau-là, il a réussi à capter, à travers sa personnalité...
3: C'est l'effondrement de Fillon qui fait l'élection de Macron. Pardon. Je pense que Raphaël Glucksmann fait le même pari. Oh, j'y vais. Sur un malentendu, il se passe un truc. Mélenchon peut pas être candidat. Ou au bloc central, ça s'effondre. Et sur un malentendu, je suis élu. Ils sont tous en train de réfléchir au malentendu.
2: Parce que Macron avait réussi à s'imposer parce qu'il clivait. Il a clivé dès qu'il était ministre avec son truc de travail de dimanche. Il y avait, je sais plus ce qu'il avait dit sur des ouvrières qui n'étaient pas alphabétisées, etc. Donc il y avait une sorte des illettrés.
1: Il voulait renverser la table.
2: Voilà, donc il clivait déjà. Donc ça veut dire qu'il avait marqué les esprits. Non, il ne faut pas me dire seulement. Et Monsieur Glucksmann, malheureusement, n'arrive pas à marquer les esprits.
1: Oui, mais le paradoxe, c'est que Raphaël Glucksmann, si jamais, pour l'instant, c'est pas ce que disait son âge, mais si jamais il se retrouvait au second tour face à Marine Le Pen, moi je pense qu'il pourrait battre Marine Le Pen parce que une bonne partie de la droite pourrait voter Glucksmann, la droite philippiste par exemple, Xavier Bertrand. En revanche, si Jean-Luc Mélenchon arrive face à Marine Le Pen au deuxième tour, ça va être quand même beaucoup plus difficile. Donc, paradoxalement, le Glucksmann est un meilleur candidat de second tour et un candidat de premier tour. Je suis assez d'accord avec toi, Joël, qui est pour l'instant assez faible parce qu'il n'y a pas d'annonce forte, on ne sait pas ce qu'il est précisément.
0: Mais merci Francis d'avoir été avec nous. On va aller en Corrèze. De Meurthe-et-Moselle, on va en Corrèze cette fois-ci, c'est Gaëtan qui est là. Bonjour Gaëtan.
6: Oui, bonjour.
0: Vous avez vu un président hier au soir ou pas?
6: Non, j'ai vu un paresseux qui descend de sa sieste.
0: Ah, carrément.
6: Oui,
1: c'est sévère.
6: Vous le voyez, vous, à l'international, face à Poutine ou Trump ou quelque chose comme ça, ils vont se marier, les mecs, en face.
0: Pas beaucoup de charisme pour vous, Raphaël Glucksmann?
6: Bah non, pas du tout. Pas du tout.
1: Après, c'est des sujets qui maîtrisent plutôt l'international, parce qu'ils viennent de là. C'est comme ça que c'est fait connaître.
4: Non, mais la question, c'est aussi de quoi la France a besoin.
1: Oui.
4: Parce que certains disent que Glucksmann, c'est Macron en mou. C'est un peu dur, mais c'est un peu vrai.
0: C'est un peu dur, mais c'est mou.
4: Voilà, c'est un peu dur, mais c'est mou. Mais... On est à l'antenne, là. La question, c'est est-ce qu'on a besoin de boboiser la France? Et moi, je ne pense pas.
0: Oui,
4: honnêtement,
0: mais tu vois,
4: je ne pense pas que la ligne du canal Saint-Martin soit la bonne ligne pour la France.
0: Mais outre ça, tu as une première impression que tu donnes quand tu passes aux 20 heures de TF1. C'est raté. Et là, pour le moment, alors tu vas dire que la campagne, elle démarre à peine, hein, mais oui, regarde Gaëtan. Il nous dit, qu'est-ce que je sais pas, j'ai vu un ectoplasme hier.
1: Ah, là, c'est un exercice, c'est convenu.
0: Là, hein. Joël a raison, mais tu viens annoncer ta candidature à la primaire. Tu dois y aller, Gaëtan.
1: Sarko, j'ai vu une nuit, excellent. Vous vous souvenez d'un 20h de candidature, même Mélenchon est passé par TF1 à 20h pour faire sa candidature. C'était assez mou parce que c'est un truc très convenu.
4: En 2012, il était excellent. Il a perdu quand même. Mais là où Olivier a raison, c'est
0: parce qu'il
4: était
0: insortant.
4: Glucksmann, il est un peu, il sait pas trop où il habite, c'est-à-dire, il se veut jeune, nouveau, etc. Il se dit bon, faut quand même que j'ai l'air d'un président. Résultat, il met une cravate. Ouais. Résultat, en fait, il est habillé comme tout le monde. Il a pas encore trouvé ni sa martingale sur le fond, c'est-à-dire son truc qui va le faire gagner. Je me souviens par exemple que Tony Blair, il me semble qu'il a eu sur une des campagnes un slogan qui était « More schools, more hospitals ». C'était tout bête, hein, mais c'est au moins « tac ».
1: C'est ce qui a manqué.
4: Et là, on n'a pas ça. Et on n'a pas non plus le personnage sur la forme. Qu'est-ce qu'il veut être ? Est-ce qu'il est nouveau ? Est-ce qu'il n'est pas nouveau ? Est-ce qu'il met une cravate ? Est-ce qu'il n'en met pas ? Etc. Donc faut qu'il...
1: Pour moi, il devrait assumer justement d'être un peu différent des
4: faut
1: autres.
4: Qu'il se trouve.
1: Il a un côté.
0: Merci, Gaëtan.
1: Cool qui devrait assumer.
0: Gaëtan, dans tous les cas, ce que je retiens aussi, que sa première impression, c'est quelqu'un d'assez insipide qu'il a vu hier aux 20h de TF1. Ça commence, attention, ça ne fait que commencer la campagne électorale. Raphaël Glucksmann, candidat, est-ce que vous y croyez ? Oui ou non ? Je vais voir l'ampleur du non. Elle est à 92%. 8%, il fait mieux quand même que Anne Hidalgo. Hein,
1: Et Benoît Hamon.
0: Mais justement, le corollaire de la candidature de Raphaël Glucksmann, c'est que Léa Salamé va quitter le 20h de France 2. Est-ce qu'elle a raison ? 32-16 pour venir en parler avec les grandes gueules. Il est 9h20. C'est parti pour les GG avec Charles Consigny, Antoine Dierce et Joël Dagosséry.
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0: Chez les grandes gueules sur RMC, RMC Story, je peux vous dire que là, pendant la pause pub, tout le monde était ravi de ce nouveau studio. J'espère que vous aussi, parce que c'est important pour vous d'avoir une belle perception de ce nouveau plateau des GG, des grandes gueules, qui est tout en cours, mais qui ne nous empêche pas de discuter, d'être avec vous au 32-16, bien sûr, Joël Dagosséry, Charles Consigny, Antoine Gers.
1: Le problème, c'est que Joël ne pourra plus manger des chips pendant la pub.
2: C'est interdit, ça nous
1: fait. Oui, parce qu'on ne doit pas le salir.
0: Tu sais, maintenant, elle a arrêté les chips, elle est passée au petit bonbon chocolaté maintenant.
2: Bonbon chocolaté,
0: d'ailleurs, je sais pas à quelle heure elle va y aller, mais ça, je pense que c'est la pause de 10 heures en général. Vous prenez la parole au 32-16 avec les GG, avec les grandes gueules, notamment pour revenir sur Raphaël Glucksmann, candidat. Et je vous disais, la conséquence, le corollaire, c'est que Léa Salamé se retire de France Télévisions et de la présentation du journal de 20h. Alors, elle l'a annoncé sur son compte Instagram, Léa Salamé. Elle a dit « C'est une décision évidente, mais c'est aussi une décision difficile. »
1: Oui, alors c'est intéressant parce que tout a été bien orchestré. Il y a un communiqué de presse qui a été publié au lendemain de l'annonce de candidature de Raphaël Glucksmann. Donc, sa compagne se met en retrait de la présentation du journal de 20h, le temps de la candidature de mon compagnon. Voilà ce qu'elle écrit. « Comme je l'avais fait lors des deux dernières élections européennes, une décision évidente et difficile visant à protéger la rédaction de France Télévisions. » Donc, Léa Salamé, qui présentait le 20h depuis un an seulement, sera remplacée dès ce soir par son joker Jean-Baptiste Marteau. Elle reste aux commandes du talk show Quelle Époque, le samedi soir, mais elle aura interdiction de recevoir des hommes et des femmes politiques. Donc c'est quand même assez handicapant pour un talk show qui se veut dans l'actualité. Moi, je sais pas ce que vous en pensez, ça pose quand même question. C'est-à-dire en 2026, on juge encore le travail d'une journaliste sur ce que fait son conjoint. C'est-à-dire, on est incapable de dissocier les deux et on pense que forcément, si Léa Salamé continue de présenter le 20h, ça va influencer sur la campagne de Raphaël Glucksmann.
3: Ben, je suis assez d'accord avec toi, Olivier. Je suis pas personne ne me soupçonnera d'avoir de l'amitié particulière pour Léa Salamé et Raphaël Glucksmann, mais je trouve vraiment dommage et un peu idiot cette espèce de jurisprudence où parce que le conjoint est candidat à un truc, l'autre doit s'effacer professionnellement. Je pense qu'en fait aujourd'hui on fantasme une neutralité de tous, alors que chacun a ses opinions, chacun a ses proximités, et qu'en fait je pense que Léa Salamé aurait pu rester en place. Je sais, dans l'époque, c'est difficile, mais je trouve ça complètement idiot, parce que d'autres, sans être mariés avec Glucksmann, ont probablement les mêmes idées et resteront à l'antenne. Donc vraiment, je trouve que c'est un vieux truc un peu bizarre de notre société.
4: Je suis pas d'accord avec vous. Je pense que on les aurait vertement critiquée si elle était restée à l'antenne. Ouais, on aurait dit « Ah, mais vous vous rendez compte ?»
1: Oui, mais est-ce que ces critiques sont justes ?
3: Mais il y a des amis partout. Tous les candidats ont des amis dans les médias.
4: Non, moi je pense quand même que c'est normal. On peut pas avoir le beurre et l'argent du beurre, quoi. Il y a un moment... Non, moi je pense
1: on
4: que
1: on peut
4: que
1: pas
4: c'est...
1: avoir le 20h et Glucksmann en même temps, c'est ça.
3: Je sais pas,
4: c'est
3: qui
4: bizarre,
3: beurre,
4: pas à la fois, on peut pas dans un couple avoir un candidat à la présidentielle et quelqu'un qui... assure l'un des principaux journaux télévisés d'information du pays, surtout sur le service public.
1: On pourrait très bien imaginer que le jour où Glucksmann vient faire le 20h de France 2, elle est remplacée par
4: Mais non, parce que tu vois bien que ça lui donne du pouvoir, elle va décider qui elle invite ou pas sur son plateau.
1: Elle est jugée sur son...
4: Et alors imaginez, elle reçoit Hollande. Comment elle lui pose les questions? Est-ce qu'elle est agressive? Est-ce qu'au contraire, elle est tétanisée parce qu'elle est en même temps la compagne du rival d'Hollande, etc., etc. Non, moi je pense que ça la mettait dans une situation impossible. Après,
1: donc
4: on verra
1: ça veut
4: bien
1: dire
4: si
1: ça rend le journaliste suspect. C'est-à-dire que dans ce cas-là, t'as un ami politique, tu es suspect.
4: Je pense qu'il y a trop de collusion en France entre les politiques et les journalistes. D'abord, et j'avoue que j'aime assez les journalistes qui mettent un peu des murs entre les politiques et eux. Par exemple, aux États-Unis, c'est beaucoup plus étanche que chez nous, à part à Fox News, mais sinon le reste, c'est beaucoup plus étanche. Et je pense honnêtement qu'elle a bien fait, parce que sinon, il y aurait eu en permanence une espèce de suspicion. Donc,
1: c'est pas très,
4: très long, il reste moins d'un an, ça va.
0: On va s'en remettre.
2: Bah, en gros, ce que j'entends, c'est que Léa Salamé ne saurait pas quel positionnement adopter après, je ne sais pas, ça fait combien de temps elle fait son métier, peut-être une quinzaine d'années, une vingtaine d'années, quel positionnement adopter face à un autre candidat, par exemple, M. Hollande, parce qu'elle est devenue, depuis quelques années, la compagne de M. Glucksmann. Enfin, je veux dire,
1: D'autant plus que François Hollande, elle l'a déjà interviewé, alors qu'en fait Glucksmann était député européen.
2: Soit Madame Salamé ne sait pas faire son travail, et ça c'est en dehors de la campagne présidentielle, c'est-à-dire qu'elle ne sait pas poser des questions, prendre du recul par rapport aux activités de son mari face à d'autres candidats, etc. Soit on a constaté qu'elle ne savait pas le faire, et alors là c'est justifié, on se dit bon bah on arrête, etc. Et on arrête même d'ailleurs avant le début de la campagne. Soit on a estimé qu'elle savait très bien faire son travail malgré le fait qu'elle partage sa vie avec Monsieur Glucksmann.
4: Mais pas du tout. Une république bananière.
2: Pas du tout. Justement, quand même, un tout petit peu de tautologie.
1: Elle n'a pas été nommée par Raphaël Glucksmann.
4: Parce que ça lui donne un pouvoir qui sert son compagnon.
1: Mais le conflit d'intérêts n'existe que si.
4: Mais comment ils font pour faire un reportage sur Glucksmann dans ce cas-là ?
1: Eh ben c'est pas Léa Salamé qui le fait, c'est toute une rédaction. Déjà, le journal de 20h, c'est fait par une rédaction de plusieurs centaines de personnes.
4: Ouais.
1: Donc il y a des rédacteurs en chef, etc. Deux, le conflit d'intérêts n'existe que si on s'aperçoit que Léa Salamé, milite pour son mari.
4: Olivier, sinon c'est que du soupçon. Olivier, imaginons Glucksmann se clash avec quelqu'un sur un marché. Oui. Il faut le traiter le jour même, cette actu. On va pas attendre le lendemain. On va pas remplacer au pied levé la présentatrice du journal parce qu'il y a eu un clash avec Glucksmann. On peut faire ça, mais on se met bon. Alors, elle anime son journal. Qu'est-ce qu'elle dit?
1: Elle en parlerait parce qu'elle est professionnelle.
4: Elle mentionne pas que c'est son mec. Ça n'a pas de sens.
1: Mais tout le monde sait que c'est son mec. Attends, Charles, on va quand même mettre un peu les pieds dans le plat. Pendant des années, il y avait des journalistes femmes ou des journalistes hommes qui avaient des maîtresses ou des amants dans la vie politique française.
4: Mais il y en a encore. Moi, j'en connais.
1: Attends, je termine. Et personne ne le savait.
3: Voilà.
1: Et ça, c'était. Moi, j'en connais.
4: D'ailleurs, je vais te dire, je pousse la déontologie plus loin. Je pense que ceux qui couchent avec des hommes et des femmes politiques ne devraient pas les interviewer.
1: Bah, justement.
4: Ils devraient s'abstenir. Je constate chaque semaine que certains ne s'abstiennent pas. Je trouve que c'est pas déontologique.
0: Ce qui est emmerdant, c'est que Charles, il a des infos et qu'il peut pas les donner.
2: C'est problématique parce que finalement,
0: Léa Salamé, on s'en fout. Ce qui nous intéresse, c'est ce que Charles est en train de nous dire.
4: Je leur dis,
0: Charles, il a des infos.
4: Je leur dis
0: secrets d'alcôve.
4: Sinon, moi, je vais me charger de la déontologie.
1: Ah bon. Oui, mais Charles, justement, c'est quand on sait. Non, mais quand on le sait.
4: Tu sais, c'est un peu Charles Pasqua, tu vois. Tu te souviens, le personnage des Guignols, j'ai mes petits papiers.
3: Oh, il nous l'avait fait, nous.
1: Il nous l'avait fait dans les grandes gueules, directement face à nous. Oui, oui. Non, il nous avait menacés.
4: J'ai quand même été ministre.
0: Vous êtes sur un terrain dangereux. Arrêtez-vous, sinon ça pourrait se finir au tribunal. Il nous avait dit ça comme ça.
1: Charles, c'est justement parce qu'on sait qu'elle était avec Raphaël Glucksmann qu'il n'y a pas de risque. C'est quand on ne sait pas qu'il y a conflit d'intérêt.
4: Écoute, moi, je suis sûr. Là, vous dites ça. Crois-moi, certains, je ne dis pas lequel, etc. Je pense qu'on aurait eu, certains d'entre vous, d'entre nous, auraient eu un discours inverse si elle s'était maintenue malgré la candidature de Glucksmann.
2: Non, pas du tout.
3: Ce qui est bizarre surtout, c'est où tu lui laisses les deux, où tu lui enlèves les deux. Parce que c'est pour lui laisser qu'à l'époque, en disant tu reçois pas de politique.
1: Ça affaiblit l'émission.
3: Ça affaiblit l'émission et c'est idiot. Où tu laisses les deux, où tu enlèves les deux. Voilà.
1: La question,
3: on fait une espèce d'entre-deux parce que
4: en même temps, les invités de quelle époque votent tous Glucksmann déjà ou Mélenchon. Donc il y a pas beaucoup de
1: est-ce qu'on doit juger l'impartialité de Léa Salamé uniquement sur son travail? Oui. C'est uniquement sur ça. Tu regardes son travail, si tu trouves que son travail est honnête, tu la laisses faire son travail, quel que soit son compagnon.
3: Ça aurait été une source d'emmerdement avec les syndicats, France Télévisions,
1: les syndicats, les journalistes et tous les autres partis. Oui, mais ça fait marrer parce que ces syndicats qui se disent très féministes.
3: Mais bien sûr.
1: Ces mêmes syndicats qui se disent très féministes trouvent normal qu'une femme s'efface parce que son mari n'est pas
3: ça. Ce serait un homme et ce serait sa compagne qui serait candidat, ce serait pareil.
4: Exactement. Si Marine Le Pen était en couple avec Jean-Baptiste Marteau, Ce qui est improbable. C'est improbable. Ou avec Gilles Boulot. Je pense que Gilles Boulot se serait retiré le temps de la campagne.
5: Mais bien sûr, je prends le pari.
4: Parce qu'en fait, ce qui est très intéressant, c'est que ça montre encore en France, alors que les politiques n'ont plus de pouvoir, la préséance du politique sur le reste. Le fait que c'est le politique qui domine. Ça, c'est intéressant.
0: Antoine et Dominique vont réagir au 32-16. On va aller du côté du Var et du côté de l'Ardèche. Antoine, bonjour.
6: Bonjour les grandes gueules.
0: Qu'est-ce que vous en dites, mon cher Antoine, de cette histoire?
6: D'abord, ce que j'en dis, c'est que tout ce pataquès pour ça, franchement, pour en revenir à Madame Salamé, honnêtement, je pense qu'elle aurait très bien pu continuer son émission. Tout simplement parce que quelque part, si on est un petit peu réaliste et qu'on fait le lien avec ce que pourrait faire son compagnon au présidentiel, il n'y a pas un péril dans la demeure. S'il était en course pour être deux ou trois au premier tour, à la rigueur, on aurait pu dire, ouais, quand même, c'est un peu sensible. Mais là, allez, soyons tranquilles, il n'y a pas péril dans la demeure. Au mieux, il va faire ça tout de suite. Donc, à mon avis, son émission, elle aurait pu la faire tranquillement, sans pour autant qui est vraiment d'incidence. Après, en ce qui concerne le fait que Madame Salamé ou autre journaliste avec un lien personnel avec un candidat, je pense que vous, journaliste, vous êtes quand même, on va dire, en capacité de prendre du recul et
1: de faire la part des choses.
6: De faire la part des choses, tout simplement.
1: Oui, nous, Antoine, tous les journalistes ont des opinions. Ça fait marrer. Dans ce cas-là, on pense qu'un journaliste, c'est un robot. Le journaliste, il a des opinions, il a des amis, il a son parcours. Mais s'il est honnête, il fait honnêtement son travail, il met en avant avant tout sa rigueur.
2: Et en plus, c'est un peu rapide de supposer qu'elle serait la représentante, entre guillemets, de son mari. Il y a des couples où on n'a pas du tout les mêmes positions et les mêmes opinions politiques. Ça existe.
1: Joël, tu ne penses pas la même chose que ton mari, pareil? Ah, si, quand même.
2: Ça va, mais il y a certaines choses.
1: T'as réussi à le convaincre?
2: Non, ça marche pas.
0: Alors, Antoine, on va écouter Dominique qui est avec nous, qui est du côté de l'Ardèche. Bonjour, Dominique.
7: Oui, bonjour à tous.
0: Qu'est-ce que vous
7: bon retour après les vacances.
0: Merci. Qu'est-ce que vous en dites, Dominique?
7: Le premier truc qui m'interpelle, c'est que Léa Salamé, elle n'est pas sur une chaîne privée. Donc elle doit faire preuve d'une grande impartialité. Et moi, ce que j'ai constaté depuis que je la suis sur France 2, elle est à Salamé. Parfois, elle est un peu piquante, un peu agressive lorsqu'elle reçoit des gens positionnés en bien à droite et un peu même côté RN. Et par contre, quand elle reçoit des gens de gauche, PS ou autres, ou voire de la Macronie, en fait, elle les traite de manière un petit peu plus assouplie, un petit peu plus complaisante. Mmh. Et ça, je l'ai constaté à de multiples reprises. Et elle n'est pas la seule, d'ailleurs, dans les chaînes de service public. Et je pense que son retrait était une obligation. Je crois que dans sa situation, même si ce que disait Antoine est tout à fait vrai, Glucksmann, il va faire 7-8% et encore. Il n'y avait pas péril en la demeure, mais malgré tout, pour une équité du débat, c'est mieux. C'est mieux qu'elle se retire.
0: Antoine.
1: Oui, mais alors dans ce cas-là, elle devrait se retirer.
3: Du coup,
1: elle se retire tout le temps. Ce que je comprends pas, c'est que Raphaël Glucksmann est un homme politique chaque jour, puisqu'il est député européen, c'est son deuxième mandat. Donc dans ce cas-là, elle devrait jamais pouvoir présenter le 20h. Là, tout d'un coup, parce que hier soir, il se lance dans la campagne. Oh là là, patatras, c'est plus possible. Léa Salamé, elle pourra plus faire la distinction entre son compagnon, le candidat. Il y aura un conflit d'intérêts. Enfin, c'est pour ça que je trouve ça assez ringard et hypocrite en fait. Soit on imagine qu'un homme politique, qu'une journaliste ou un journaliste ne peut pas être avec un responsable politique, il ne peut pas faire son métier, ou alors il faut qu'il fasse autre chose, soit il le fait tout le temps.
7: Non, c'est une bonne objection. Est-ce que je peux me permettre? Se rappeler de Béatrice Schoenberg, lorsque Borloo était aux affaires, elle était aussi en candidature, elle s'est retirée.
1: Anne Sinclair aussi, avec des
7: cas. Normal.
3: Alors, la jurisprudence, ça menuise quand même un peu au fil des années. Souvenez-vous, je crois que c'était également Léa Salamé qui s'était mis en retrait vraiment très nettement en 2014 et 2019 à chaque fois. Là, déjà, ça, c'est un peu plus léger, elle conserve une émission. J'ai l'impression qu'à l'avenir, ce genre de truc disparaîtra, que ça s'affaiblit. Parce que
1: et on attend aussi que Charles nous balance ses infos.
3: Ouais.
4: Non, je les garde précieusement.
0: Pour faire du... Mais vous regardez encore les 20h, Dominique?
7: Oui, bien sûr. Et j'essaie de regarder un peu tous, aussi bien la une que la deux, etc.
0: Vous zappez, d'accord.
7: Et je trouve que la une aussi a parfois des présentateurs outristes qui sont pas toujours impartiaux et qui...
1: Ça n'a rien à voir avec le conjoint.
7: En particulier aux gens du RN notamment, ou de la droite. Et ça, c'est assez marqué quand même. Hein.
3: Mais c'est tout le sujet de la neutralité journalistique. Moi, j'y crois pas. Moi, je pense qu'en réalité, on doit savoir d'où parle tel journaliste. Et comme vous faites, Dominique, effectivement, écouter plusieurs sons de cloche. Et c'est à l'électeur citoyen d'aller écouter plusieurs personnes en sachant d'où il parle. Et arrêtons de ce fantasme du journaliste qui serait neutre. Ça n'existe pas.
0: Dominique, je vous remercie.
7: De toute façon, on n'est pas bête. Hein. On sait faire la part des choses. C'est pour ça qu'il est intéressant d'avoir plusieurs opinions. Et puis après, effectivement, de réfléchir et de se positionner. Donc, il faut une impartialité, et si elle n'y est pas, prendre plusieurs champs de cloche. Je crois que c'est nécessaire.
0: Merci Dominique d'avoir été avec nous pour cette discussion.
7: Allez,
0: merci
7: à
0: vous. Passez une bonne journée. À bientôt dans
1: les. Qu'est-ce qu'ils disent les gens dans la consultation?
0: On va regarder.
1: C'est intéressant.
0: Léa Salamé a-t-elle raison de quitter le 20h de France Télévisions? Est-ce que c'est la bonne décision, oui ou non? On va voir ce que vous en pensez. Ouais. Vous dites oui à 86% quasiment. Dans un instant, le on s'en fout, on s'en fout pas. Et puis à 10h tout à l'heure, et là vous pourrez reprendre la parole avec les GG, avec les grandes gueules. Les retraites, on y va tout droit. Hein. Roland Lescure, le ministre de l'économie, l'a dit ce matin à Pauline de Malherbe. Il va y avoir un effort demandé aux retraités, tout du moins ceux qui ont un peu plus les moyens que les autres. Alors, vous savez, c'est toujours là. A priori, on part sur la désindexation, c'est-à-dire qu'il ne sera pas indexé sur l'inflation. Mais enfin, les retraités vont quand même mettre un peu la main à la poche. Est-ce que c'est une bonne chose? 32-16 pour en parler à 10h, mais dans un instant, le OSEF.
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0: RMC et RMC Story, il est 10h moins le quart. Joël Dagosséry, Charles Consigny et Antoine Dier sont là avec nous et avec vous, bien sûr, comme tous les jours, au 32-16 pour discuter, pour débattre. C'est la rentrée des GG, enfin la rentrée. On est déjà revenu en direct il y a 15 jours maintenant, mais là, l'équipe est au complet, bien sûr. Anaïs Sen, c'est là, c'est long, on s'en fout, on s'en fout pas.
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0: Bonjour Anaïs Inès Sainz.
3: Bonjour les GG, bonjour à tous. Édouard Philippe, d'abord, qui veut fermer les vannes de l'immigration à Mayotte, c'est ce qu'il a dit ce week-end en déplacement dans le 101e département français. Est-ce qu'on s'en fout ou pas, Antoine?
4: On ne s'en fout pas du tout.
3: Charles?
4: On ne s'en fout pas.
3: Joël?
5: On ne s'en fout pas.
3: Le candidat Horizon veut suspendre les demandes d'asile, le droit du sol et le regroupement familial pour mettre fin à l'appel d'air de l'immigration, thème phare de son programme. Antoine?
4: Si un candidat du centre avait émis cette idée, ne serait-ce qu'il y a 5 ou 10 ans, tout le monde aurait dit, mais il a viré d'extrême droite, qu'est-ce que c'est? C'est honteux, la France est un pays d'accueil. Et aujourd'hui, ce sont les candidats centristes qui assument ce genre d'idée, et ça passe, et c'est même plutôt bien accueilli. C'est vous dire le niveau de problématique auquel on est arrivé, puisque même les centristes en arrivent à dire qu'il faut arrêter l'immigration. Alors, moi, je me réjouis.
3: C'est de Mayotte.
4: Oui, non, mais à Mayotte, Mayotte, c'est la France.
3: Oui.
4: Mayotte, c'est la France. Et donc, je me réjouis. Les idées que je défends depuis des années avancent. Mais en revanche, je ne donne pas un seul crédit à Édouard Philippe sur le fait qu'il le ferait. C'est-à-dire qu'il sait qu'il doit tenir ce genre de propos pour être élu, pour être crédible dans la présidentielle, mais jamais ils le feront. Donc moi, je me réjouis que les idées avancent.
0: Joël.
5: Écoute, je ne sais pas de quoi on parle. La France n'arrive même pas à acheminer l'eau courante et l'électricité sur un territoire qui fait 374 kilomètres carrés. D'accord. Donc et là ils nous expliquent qu'ils vont arrêter l'immigration, qu'ils vont tout contrôler, etc. Enfin, je veux dire que nenni, ils vont rien faire. Et moi, je me désole que cette île soit entre guillemets l'idiot utile des politiques lorsqu'ils veulent montrer leur petit biscotto et montrer qu'ils sont leur côté régalien. C'est une île qui est là, c'est un département hein, qui est le plus pauvre de France, le plus pauvre.
4: Les choses sont peut-être liées.
5: Non, les choses sont pas liées.
4: Non,
5: les choses ne sont pas liées. C'est un département sur lequel, par exemple, on ne donne pas le SMIC, comme on le donne en France métropolitaine. Donc l'État entretient la pauvreté sur ce département. Il n'y a pas d'eau qui coule des robinets. D'accord. Donc moi, faut qu'on arrête de me parler d'immigration, etc.
6: L'un n'empêche pas l'autre.
5: Non, mais l'un n'empêche pas l'autre. Mais ce que je veux te dire, c'est que quand on parle de Mayotte, quand Marine Le Pen se déplace, quand Darmanin se déplace,
6: les habitants de Mayotte votent majoritairement Marine Le Pen. D'ailleurs,
5: mais peu importe. Mais c'est normal. Ils sont à bout. L'État français ne fait pas son rôle dans ce département. Quand je vous dis qu'il y a pas d'eau,
4: le premier sujet à résoudre,
5: deux jours sur trois.
4: Est-ce que ça c'est normal?
5: Est-ce que ça c'est normal? Non, mais toi c'est normal, toi tu bois. Tu bois comme tu veux, toi. Mais toi tu soulèves ton petit robinet et t'as de l'eau qui coule dans le verre. D'accord?
4: Le premier sujet à régler,
5: c'est d'avoir les infrastructures dont nous bénéficions en métropole.
4: J'ai pas
5: d'accord
4: avec ça.
5: De l'eau, de l'électricité, des écoles, un hôpital qui est pas en train d'exploser. C'est ça le premier sujet. C'est pas l'immigration, d'accord?
0: Mayotte a le taux de chômage le plus important des départements, 25%.
6: Si l'hôpital est débordé,
5: j'ai regardé ce que fait la France et j'ai regardé si c'était lié à l'immigration. Non. La France, depuis qu'elle a intégré Mayotte dans les départements français, leur avait promis des investissements massifs sur les infrastructures. Elle n'a pas tenu ses promesses. D'accord. Donc j'attends que la France fasse son rôle et qu'elle arrête d'utiliser Mayotte uniquement pour parler d'immigration.
3: Charles.
7: En tout cas, c'est un vieux sujet, parce que souvenez-vous d'Emmanuel Macron qui avait fait polémique en rigolant, en disant le quoi ça amène du Comorien. Parce que les
0: petits bateaux qui font la navette Comores, entre voilà. Le Comore.
7: Donc moi, je pense que c'est pas une mauvaise proposition. Je constate simplement qu'ils auraient pu le faire depuis longtemps, puisque il me semble que ce qu'il a dit sur le quoi ça, c'était pendant la campagne. Donc, ou alors juste après avoir été élu, je ne sais plus. Mais donc, il fallait prendre les mesures quand ils ont quand même eu le pouvoir pendant 10 ans. Ils pouvaient faire les choses en 10 ans. Et moi, je pense que le problème, ça n'est pas Mayotte. Le problème, c'est la France dans son ensemble et l'Hexagone. C'est là qu'il faut reprendre le contrôle. Mayotte, on en parle pendant les campagnes électorales.
0: On enchaîne.
3: Les GG, les pharmacies en France sont devenues un lieu incontournable.

0: européennes, toutes ces marques sont très appréciées à l'étranger pour la qualité des produits.
1: Tout très cher.
0: Non, mais c'est vendu encore plus cher à l'étranger. Oui. Donc, ils sont contents de les acheter
1: c'est
0: là.
1: Les produits de luxe.
0: Ensuite, le luxe des pharmacies, j'en ai déjà parlé ici. Le luxe des pharmacies, c'est l'appauvrissement des salariés qui payent pour la sécurité sociale, qui fait que le Français a l'obsession de sa carte vitale, de son traitement, de sa pilule, de sa pommade et de son remboursement de tout ça, de son petit truc pour tenir son genou, etc., etc. Et donc je pense que c'est plutôt en réalité inquiétant, même si je salue nos amis pharmaciens, que nos pharmacies ressemblent à des magasins Sephora. Si vous allez même par exemple à Dubaï, qui est pas le lieu le plus sobre de la planète, les pharmacies elles font peine à voir par rapport à nos pharmacies. On peut s'en réjouir, mais je pense que le trou de la Sécu explique une partie du luxe de nos pharmacies.
2: Mais c'est-à-dire qu'on visite des pharmacies comme on visite la Tour Eiffel. On va à Paris, on fait Tour Eiffel et pharmacie. C'est génial.
3: Joël ?
4: Moi, je m'en réjouis. Déjà parce que je passe énormément de temps dans les allées des pharmacies parapharmacies, parce qu'il faut dire ça, en fait, elles sont devenues des pharmacies parapharmacies. Et notamment, il y en a une grande.
3: Pourquoi tu passes du temps dans les allées?
4: Mais parce qu'il y a les petits produits de beauté, les Nuxe, comme tu as dit, les Avène. Donc, tu peux prendre du gel douche, des crèmes.
0: Des crèmes anti-âge.
4: Des vitamines, du zinc. Enfin, je passe partout des trucs en des cellulites, des masques. Non, mais il y a de tout.
2: C'est magnifique.
4: Oui, franchement, je sors avec. Je n'aurais jamais pensé ça quand j'étais enfant, mais je sors avec des sacs remplis, avec mon chéri d'ailleurs, on est deux, lui aussi.
3: Lui aussi,
4: oui.
3: La dermocosmétique pour hommes.
4: Complètement. On sort avec des sacs remplis des pharmacies. Et quand vous allez sur les pharmacies, sur les grands pôles parisiens, donc Châtelet, il y a une énorme pharmacie.
3: Tu as tes adresses de pharmacie.
4: Ah oui, Châtelet, par exemple, c'est une super pharmacie.
2: La c'est Défense plus vraiment aussi, des pharmacies, en fait.
4: Elles sont pleines à craquer. Je veux dire, il y a des vigiles partout. Il faut flécher les parcours.
5: On va faire quoi samedi? On va à la pharmacie.
2: Je découvre le concept.
4: Je me réjouis que les pharmaciens se comportent en commerçants et pas en fonctionnaires de l'État, pardon.
2: Est-ce qu'ils sont encore soignants alors?
4: Mais si, il y a une partie, t'as toujours une partie avec les ordonnances, etc. Ça s'est conservé. Mais
5: ce médicament-là, ils l'ont plus quand t'arrives avec ton ordonnance. Ils disent de repasser demain. Ils ont trouvé la formule pour
2: 30 euros la crème.
5: Exactement.
4: Pour se développer économiquement. Donc, félicitations à eux.
2: Mais ça dit quelque chose quand même de notre pays, hein, pardon.
0: On n'est plus qu'une carte vitale.
4: Mais non.
0: J'ai déjà dit, mais.
6: Les GG des restaurateurs du Finistère sont en colère. Ils se sentent stigmatisés. C'est ce qu'on lit dans Le Parisien ce matin. Pourquoi ? Parce qu'une campagne anti-cocaïne du ministère de la Santé met en scène, dans une vidéo de sensibilisation, un chef de cuisine qui va prendre un rail de coke pendant son service. Est-ce qu'on s'en fout ou pas, Antoine ?
5: On ne s'en fout pas.
6: Charles ?
0: On s'en fout pas.
6: Joël ?
4: On s'en fout pas.
6: Charles ?
0: Mais je vois pas en quoi le Finistère en particulier.
6: La campagne
0: évoque le Finistère.
6: C'est l'UMI qui a été l'Union des métiers de l'hôtellerie et de la restauration. Ça a été parmi ceux.
2: Je sens stigmatisé.
5: Les Bretons ont dit oui, boit, mais la cocaïne non. Hein.
2: Jamais.
0: Non, mais la drogue se répand et il est vrai qu'elle touche désormais tous les métiers. D'ailleurs, les pêcheurs du Finistère pourraient se sentir aussi visés parce que j'ai cru comprendre que même eux. Qu'il y avait des cas, y compris
2: dans
0: les professions les plus insoupçonnables. Il n'y a pas que au gouvernement. Il y a aussi chez les pêcheurs et les restaurateurs.
3: Dont on n'a jamais eu les résultats,
0: oui,
3: d'ailleurs.
0: Il n'y a pas qu'à l'Assemblée nationale. Voilà. Donc, ils ont raison de s'énerver, mais c'est une réalité.
6: Antoine.
5: Alors moi j'adore le. On me stigmatise. Tu vois, tout le monde sait qu'il y a de la coke dans les cuisines des restos. Pas dans toutes, évidemment.
0: Dans les restos chics.
5: Mais dès que tu exprimes. Sûrement, il est bien assaisonné, je sais pas. Dès que tu exprimes.
2: Trop assaisonné.
5: Dès que tu exprimes une réalité. C'était pas la farine.
2: J'ai demandé du sucre, monsieur.
5: Dès que tu exprimes une réalité qui parle vraiment d'une réalité avérée, les mecs te disent c'est stigmatisant. Et on se souvient également des campagnes qui parlent de délinquance, etc. Et on met des petits blancs qui agresseraient, etc. Pour pas stigmatiser. Ouais. Moi, j'en ai ras-le-bol des trucs.
4: Des blancs qui agressent.
5: Non, mais bien sûr, ça existe. Mais il faudrait pas stigmatiser d'autres personnes.
6: Joël.
4: Non, mais je veux dire, pourquoi pas? Pourquoi pas les restaurateurs? Enfin, on est quand même un pays de drogués. Donc, je vois pas qui est, exemple, à part moi, bien sûr.
2: Hein, je, mais dans ce cas, il faut faire toutes les provisions, alors.
4: Oui, on peut.

0: peut très bien faire par profession. Et Antoine a raison.
1: C'est efficace.
0: Pourquoi pas? Mais il y a des jeunes qui rentrent en brigade. C'est un métier hyper exigeant. Peut-être qu'ils arrivent et qu'ils tombent dans une brigade où ça sniffe. Ouais. Ben c'est bien que ces jeunes-là soient alertés. Je vois pas pourquoi les restaurateurs tout d'un coup se disent ouais non pas nous machin. Bah si, sûrement qu'il y en a chez vous. Hein.
2: À suivre dans les GG et le 32-16 sera à votre disposition pour réagir dans la deuxième heure des grandes gueules. Les retraites, ça a été un peu le dossier de l'été. Le gouvernement voulait voir comment on réagissait. Vous savez, c'était le petit ballon d'essai. On va avoir une piste de désindexation, on va demander un effort aux retraités. Est-ce que c'est normal? 32-16 pour venir le commenter avec les grandes gueules, il est 10h05.
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3: 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Toute l'actualité, Grégoire Morelli, bonjour.
4: Pardon. Pas de soucis. Allô ?
5: L'épouse qu'il a annoncé ce matin à RTL, station radio, où il avait fait une partie de sa carrière. Philippe Bouvard était notamment connu pour être le créateur et l'animateur de l'émission Les Grosses Têtes, mais sa carrière a été bien plus riche. Son portrait avec Philippe Dufresne de BFM TV.
6: Quelqu'un en veut ?
3: Alors, on va refaire un point sur l'actualité. Voilà, Grégoire prend le micro d'Olivier Truchot. Grégoire Morelli qui est avec nous pour l'actualité. Ça permet de faire un petit point sur les infos avant de reprendre ensuite les grandes gueules. Grégoire, vas-y.
5: La plus incontournable des grosses têtes s'en est allée. Philippe Bouvard est mort à l'âge de 96 ans. C'est son épouse qui l'a annoncé ce matin à RTL, station radio, où il avait fait une partie de sa carrière. Philippe Bouvard était notamment connu pour être le créateur et l'animateur de l'émission Les Grosses Têtes. Mais une carrière qui a été en réalité bien plus riche, son portrait avec Philippe Dufresne de BFM TV.
7: 1958, première télé, la description est fidèle au personnage.
8: Il a un côté affreux Jojo, vous savez qu'il vous met du poil à gratter dans le dos.
7: Regard malicieux, ton caustique, et bientôt un rire bondissant, connu de la France entière. Pendant près de 40 ans, Philippe Bouvard anime Les Grosses Têtes, émission la plus écoutée de France, qui fait de lui un indéboulonnable du PAF. Un succès qui, adapté à la télévision, fera les grosses audiences de la Une. Dès 1982, de jeunes humoristes se voient imposer le thème de leur sketch dans le théâtre de Bouvard. De Bigard à Michel Bernier, en passant par Mimi Mati ou Muriel Robin, tous vont accéder à la célébrité grâce à Bouvard. Mais c'est aussi un journaliste talentueux qui entre comme coursier au Figaro, écrira dans Le Point et dirigera notamment France Soir. Après son départ des Grosses Têtes en 2014, il avait continué d'animer une émission, puis des chroniques le week-end, depuis son domicile cannois. L'une de ses dernières apparitions, c'était justement dans les Alpes-Maritimes, fin 2024. Affaibli, mais toujours avec beaucoup d'à-propos, il avait assisté à la projection des Mille et une vies de Philippe Bouvard, un documentaire qui lui était consacré.
5: 10h passées de 1 minute sur RMC, les grandes gueules, ça continue.
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0: Vous êtes sur RMC, RMC Story avec les GG, les Grandes Gueules. Nouveau plateau, nouveau studio pour les Grandes Gueules. Et surtout, retenez bien, désormais les Grandes Gueules démarrent un tout petit peu avant 9h, vers 8h56. Donc pour pas rater le début des GG, notez-le, 8h56 maintenant. Joël Dagosséry est là, tout comme Charles Consigny et Antoine Diers, consultant juridique, avocat et coach de vie. Voilà le trio de Grandes Gueules. C'est la deuxième heure des GG que l'on attaque en parlant d'un dossier qui va être ô combien chaud politiquement, celui des retraites. En fait, le gouvernement est en train de concocter son budget, le dernier, puisqu'après ce sera l'élection présidentielle. Toute la difficulté est de savoir quel type de budget faire sans fâcher personne, sans provoquer de clash ou de crise politique avant le vote du mois de mai. Et donc, au cœur de l'été, on a vu comme ça quelques pistes arriver dans le débat public, notamment sur la question des retraites. Alors, il y a plusieurs expressions, plusieurs scénarios. L'année blanche, la désindexation, à partir de quel montant ? 2000 euros ? Ou à partir de 3000 euros, apparemment, on se dirige quand même vers un petit effort demandé à certains retraités.
1: Roland Lescure l'a confirmé ce matin sur RMC, les retraités les plus aisés vont devoir contribuer au redressement des finances publiques. Alors, la piste principale, c'est pas l'année blanche, c'est la sous-indexation des pensions. Ça veut dire quoi ? C'est-à-dire que leur retraite, à ces gens-là, augmenterait moins vite que l'inflation, tandis que les retraités, les autres, seraient préservés. On dit que quand on aligne les retraites sur l'inflation, ça coûte 15 milliards d'euros par an à chaque fois. Alors là, on va, à mon avis, bien rigoler, c'est quand il va falloir définir c'est quoi un retraité aisé. Parce que j'ai entendu effectivement au cœur de l'été, certains nous expliquaient qu'à partir de 2000 euros, on était aisé. Donc en France, on en est là. C'est-à-dire qu'un retraité qui touche 2000 euros de retraite, c'est un retraité aisé. Alors ce retraité, il va se dire, c'est quand même gonflé, parce qu'en général, ce retraité, il a cotisé plus que les autres, puisque s'il a une bonne retraite, c'est qu'il a cotisé davantage, il avait sans doute une bonne situation. Donc en fait, à quoi va servir dans les années qui viennent de travailler plus, de gagner plus, si finalement, une fois que tu es à la retraite, on te prend plus que les autres, parce que tu comprends, on a un problème de dette. Je rappellerai également que c'est ce qui a fait tomber Michel Barnier. Michel Barnier est resté Premier ministre quelques mois et tombé sur la question de cette désindexation des retraites. Le RN est contre, les mélenchonistes sont contre. Le Bloc central va devoir trouver des alliés, peut-être les socialistes.
0: Avant que Sébastien Lecornu ne trouve la martingale avec la fameuse suspension de la réforme des retraites, ce qui lui a permis de passer et tenir son gouvernement.
1: C'est d'ailleurs un paradoxe, c'est-à-dire que le même qui suspend la réforme de retraite veut aujourd'hui faire payer les retraités. Là, il va falloir aussi l'expliquer aux Français.
0: Alors, Joël ?
2: Ils nous prennent vraiment pour des couillons. C'est-à-dire qu'ils sont justement au pouvoir parce qu'ils ont suspendu toute réforme sur les retraites. C'est-à-dire que, de manière générale, le président, depuis le début, est revenu sur toutes ses promesses sur la retraite. Jusqu'à suspendre la seule petite réforme qu'il avait faite et qui pouvait faire un semblant de contribution au redressement économique. Et là, tout d'un coup, ils viennent te dire « Ah, il va falloir toucher aux retraites, il va falloir toucher aux retraités. » Mais je vous jure, je repense à chaque fois à cette phrase de Laurent Nunez qui expliquait la posture aux pompiers, qui leur expliquait que, en fait, le discours qu'il avait tenu face à l'opposition concernant les feux, c'était une question de posture. Mais ils sont en train de nous emposturer, en fait. Ils nous emposturent.
1: Du verbe emposturer.
2: Je veux être poli. Ils nous emposturent matin, midi et soir.
3: C'est de l'imposture.
2: Et vraiment, c'est comme ça que je l'ai vu. Deuxièmement, ce truc de dire maintenant, en fait, leur grand truc, c'est de dire on va devoir toucher aux retraités. Et puis ensuite, on va devoir toucher aux multinationales. On va devoir toucher aux riches au-dessus de 4000 euros, puisque tu es riche quand tu as au moins 4000 euros, comme l'avait dit Hollande. Et puis on va devoir toucher à telle petite niche fiscale. On ne doit pas toucher aux retraités, on doit toucher au système de retraite. C'est à ça qu'il faut toucher. Il faut arrêter de toucher aux retraités. Moi, je comprends. Je les ai déjà attaqués, ils m'ont écrit plusieurs fois. Mais moi, ce que je veux, c'est qu'on touche au système de retraite. Le système dans lequel on est de répartition ne tient plus. Il ne tient plus démographiquement. Il ne tient plus. C'est pas un système qui est fait avec la courbe de natalité. Ça ne tient absolument pas. On n'a pas aussi assez de personnes au travail. Donc, ça ne tient plus, ce système. Il faut y toucher. C'est à ça qu'il faut toucher. Donc, tout le reste, comme je dis, c'est de l'imposturage. Voilà.
0: Antoine.
3: Et je suis fasciné par les mauvaises solutions qui sortent à chaque fois sur un vrai problème. C'est absolument fascinant. Je l'ai déjà dit ici. Je suis d'accord avec toi, Joël. On doit réformer le système des retraites. C'est une pyramide de Ponzi. On l'a déjà dit plein de fois. Mais comme d'habitude, ça tombe sur ceux qui ont le plus travaillé. Le bonhomme, il a une bonne retraite parce qu'il a plus travaillé. Je rappelle que dans notre système actuel, les cotisations sont déplafonnées. Hein. Tu cotises et même tu surcotises plus tu gagnes, mais que le niveau de pension, à un moment, il est plafonné. Je sais plus, c'est 6500.
4: T'en as pas forcément pour ton argent.
3: Voilà. Donc déjà, le système ne t'en donne pas pour ton argent. Et pendant ce temps-là, t'as tous ceux qui disent « Ah non, mais c'est le deal, hein, on cotise, on touche. » Eh ben, que celui qui a cotisé plus continue à toucher plus, sinon le système perd de son intérêt. Et donc, je suis désolé, je sais que un certain nombre de retraités moins aisés vont dire que c'est pas juste, mais en réalité, s'il doit y avoir une désindexation, c'est des désindexations pour tout le monde. S'il doit y avoir une baisse des pensions, c'est baisse des pensions pour tout le monde.
1: Mais c'est aux retraités de payer le fait que l'État est mal géré ?
3: En fait, Olivier, c'est pas le budget de l'État. Le seul engagement qui a été pris, c'est vous cotisez à un système qui vous rendra selon ses moyens du moment. Pas selon ce que vous avez payé, pas selon ce que vous pensiez avoir, qui vous rendra une retraite selon les moyens du moment. Eh bien aujourd'hui, le système est parfaitement déséquilibré. Il y a déjà les impôts qui abondent largement le système des retraites. La retraite devrait déjà être plus basse aujourd'hui si on restait sur la logique de répartition. Bah, il va falloir s'en rendre compte et rapidement.
0: Charles, et puis ensuite on va au 32-16 écouter Jean-Pierre.
5: Moi, ce que je vois, c'est que les salaires ne sont pas indexés sur l'inflation.
1: Le SMIC, si.
5: Oui, mais pas la plupart des salaires des Français.
1: Dans les grandes entreprises en général. Ça peut ne pas être tous les salaires, mais c'est une partie des salaires qui le sont, notamment les petits salaires.
3: Encore une fois, les petits salaires, quoi.
5: Donc, bon, de toute façon, il s'agit là, une nouvelle fois, de sauver le soldat, le cornu. De sauver ce gouvernement de fantoche. Dans lequel, en réalité, personne n'est vraiment ministre. C'est un gouvernement de figurants. Ils font semblant jusqu'à la présidentielle. Et le seul sujet, c'est que ça tienne. Et comme il faut boucler le budget, ils cherchent des économies. Il est vrai que ce sont eux qui ont renié une réforme, enterré une réforme qui permettait de faire des économies sur cet énorme problème que sont les retraites en France, puisque les retraites, c'est un énorme problème. Moi, je pense que ce sujet-là, l'effort, etc., je suis désolé pour les retraités en question, je pense que de toute façon, ce n'est pas le sujet majeur qui est que il faut changer de système et il faut partir à la retraite plus tard. Et ça, je continue à le penser.
1: Parce que propose le cornu.
5: Non, là, il est sur autre chose.
1: On revient pas sur la suspension.
5: Ah bah non, là, ils sont.
0: On a Jean-Pierre qui veut intervenir dans les Alpes-Maritimes. Bonjour, Jean-Pierre.
6: Bonjour, les gangs. Bien passé les vacances.
0: Oui, mon cher Jean-Pierre. On s'est pas croisé à Nice, tiens, Jean-Pierre. Vous n'y étiez pas, alors.
6: Si, non, j'étais pas là à ce moment-là.
0: Qu'est-ce que vous en dites, Jean-Pierre ?
6: Je suis dans une orage folle.
0: Pourquoi ?
6: Et quand je dis une rage, c'est une colère, vous ne pouvez pas vous imaginer. Je vais être un peu long, mais je vais vous raconter ma vie. Mars 79, je rentre dans l'administration. À l'époque, mon salaire représente 3 fois le SMIG. Au jour d'aujourd'hui, le même collègue qui rentre dans l'administration, son salaire représente à peine 1,5 fois. On m'a dit que tu travailles le samedi et le dimanche, tu travailles à Pâques, tu travailles à Noël, jour de l'an. Ta vie de famille, tu la mets de côté, tu risques ta peau tous les jours, mais en compensation, au bout du chemin, tu auras une retraite, tu seras tranquille. Le SMIC a toujours augmenté. Mon salaire n'a pas augmenté. Pendant 15 ans, on m'a bloqué le point. On m'a bloqué le salaire. On m'a bloqué mon salaire. On m'a fait payer une CSG. On m'a fait payer la sécurité sociale, alors que à l'époque, j'avais une sécurité sociale privée qui était bénéficiaire. On m'a fait payer du chômage, alors que si j'avais été licencié, j'avais pas le droit au chômage. J'arrive au jour d'aujourd'hui, à 70 ans, je suis en retraite, et on me dit, tu vas encore payer. Il est où le contrat social ?
0: À combien elle est votre retraite aujourd'hui ?
6: Grosso modo, un peu moins de 2000.
0: D'accord.
6: J'ai 1200 de loyer.
0: Ah, vous avez encore un loyer, d'accord.
6: Eh oui.
0: Vous n'êtes pas propriétaire.
6: Mon avocat m'ont prouvé que je ne pouvais pas être propriétaire.
3: Mais donc Jean-Pierre, vous vous rendez compte que le système marche pas bien. Je comprends que votre situation soit difficile, mais est-ce qu'on doit continuer à reproduire ce système qui donne votre situation ?
6: continue pas le principe. Je le conçois, je le comprends, bien que je partage pas tout à fait ce point de vue. Mais moi, j'ai eu un contrat social. On le rompt.
5: À quel âge vous avez pris votre retraite?
6: 56.
5: Bah oui, mais voyez le problème.
6: Vous voyez le problème, vous voyez
5: bah,
6: le
5: 56 ans, c'est
6: charmant jeune homme.
5: Au moins 10 ans trop tôt.
6: Charmant jeune homme.
5: Quand là, vous avez l'air en pleine forme, vous pouvez retravailler.
0: On vous a mis à la retraite, c'est ça?
6: On m'a mis à la retraite, on m'a pas demandé mon avis.
0: Vous faisiez quoi, Jean-Pierre?
6: J'étais fonctionnaire de police.
0: Oui, je me doutais bien.
5: Ouais. 56 ans, c'est tôt. Hein.
0: Donc aujourd'hui, vous dites, on n'a pas
5: vous
0: respecté...
5: Vous n'aviez pas envie de chercher un boulot?
6: Mais c'est ce que je fais, je travaille.
5: Oui, mais quand on vous a mis à la retraite, je veux dire.
6: Eh bien, quand on m'a mis à la retraite, j'ai travaillé.
5: D'accord.
0: Mais Jean-Pierre...
6: J'ai pris un an de congé sabbatique, entre guillemets, et après j'ai retravaillé.
5: Très bien.
0: Ce que dit Jean-Pierre, c'est qu'on n'a pas respecté ce qu'il dit, le contrat social avec lui, il est parti avec une petite retraite.
6: Aujourd'hui, pour les nouveaux retraités, on fait autre chose. Ouais. Ok, je le veux bien, mais pas pour les anciens.
3: C'est juste Jean-Pierre, le contrat, c'était pas de vous garantir un montant, c'était de vous garantir des droits dans le cadre d'un système de répartition. Et s'il y a moins de ressources, plus de dépenses, et ben les droits ils sont plus petits.
0: Alors Jean-Pierre, on a Olivier qui va intervenir parce que des Alpes-Maritimes, on va aller dans l'Hérault du côté de Béziers. Bonjour Olivier.
4: Salut les GG, bonjour à tous.
0: Vous entendez le dépit de Jean-Pierre? Est-ce que vous êtes dans la même situation, dans le même état d'esprit ou pas?
4: Non, moi je pense que c'est normal que tout le monde doit participer. Les salaires augmentent pas. Ceux qui travaillent, ils voient passer les augmentations des prix, mais pas les augmentations de salaire. On leur augmente en cotisation, on leur prend toujours plus, et les retraités devraient, eux bénéficier de tout ça en open bar. C'est pas, moi je trouve que c'est pas anormal de faire participer tout le monde. Et tout le monde,
1: ils participent déjà, mais Olivier, tous les retraités participent déjà. Ils payent des impôts, ils payent de la CSG.
4: Mais ils sont indexés, les salaires, ils sont pas indexés, Olivier.
1: Mais alors dans ce cas-là, il faudra pas ensuite nous expliquer comment on finance la dépendance. Ah bah tiens, on a plus d'argent, parce que si vous voulez, soit on peut pas avoir le beurre et l'argent du beurre. On sait que lorsque on vieillit et on va tous vieillir, il va y avoir le problème de la prise en charge. La prise en charge, elle coûte de plus plus cher parce qu'on a des soins, on a des soins qui coûtent de plus en plus cher. Ouais. On va aussi finir notre vie peut-être dans un EHPAD, etc. Tout ça, ça demande de l'argent. Alors si on prend l'argent des retraités, qui payera?
4: Moi, je cotise à une assurance dépendance. J'en ai conscience, ma femme est assistante de vie, elle a une petite entreprise d'assistance de vie. Donc nous on s'est pris des assurances dépendance, on cotise des assurances dépendance. On peut pas passer notre vie à attendre des autres qui fassent qui nous payent tout à l'heure.
1: On est d'accord, mais pour cotiser votre assurance dépendance, si je vous prends un peu plus sur votre retraite, vous aurez moins d'argent pour financer cette assurance dépendance. Vous voyez, tout est lié. Moi on est en train de vouloir faire les poches des retraités.
3: Mais non, Olivier, le niveau de vie des retraités a augmenté plus que celui des salariés.
1: Eh bien le problème,
3: on est le seul pays au monde où les retraités ont un meilleur niveau de vie que les salariés.
1: Mais c'est pas le problème des retraités, c'est parce qu'en France on taxe trop le travail. Donc moi je pense qu'il faut améliorer les retraites.
2: On taxe trop le travail
1: pour financer le train de vie de l'État, pour financer 2000 agences, pour financer
5: les charges sur le
1: bonus réparation, pour financer les fournitures scolaires. Mais si.
5: Désolé, les charges sur les salaires, c'est chômage, retraite, sécurité sociale. Et le bloc des retraites, il est très gros.
1: On est d'accord.
5: Plus gros que celui de la sécurité sociale et du chômage.
1: Mais on sait que la solution, ce n'est pas appauvrir les retraités, c'est de faire travailler les gens.
0: Qu'est-ce que vous dites, Olivier, pardon?
4: Oui, mais ce n'est pas payé par tout le monde. Tous les bas salaires sont exonérés de cotisations.
5: Mais bien sûr,
0: c'est vrai.
4: Les auto-entrepreneurs payent que la moitié des autres cotisations par rapport à un employeur normal. Donc tout ça, il faut le prendre d'ailleurs. Toutes ces cotisations qui rentrent pas, elles sortent, les retraites. Un smicard, il cotise 170 euros par mois de retraite. Le lendemain, il est à la retraite, il touche 1200 balles.
5: Bien sûr. C'est pour ça que je vous dis que la plupart des retraités en France ne sont pas ce qu'on appelle contributeurs nets. Ils bénéficient du système
1: comme les Français en général. Il y a 60% des Français qui sont contributeurs du système.
5: Mais on sait très bien que tout repose
1: sur les mêmes dans ce pays.
5: Ce système ne marche pas.
1: Bye.
5: Le problème, c'est que ce que vous proposez
1: n'est pas une réforme globale. C'est-à-dire que
5: on va faire les poches à 70 ans.
1: Oui, on va faire les poches des retraités pour passer ce budget. Je suis pas sûr d'ailleurs que
4: qu'on va pas les voir ailleurs. C'est surtout qu'on parle de ça et qu'on parle pas des agences, on parle pas du pognon qui disparaît à gauche à droite, on parle de rien, on parle des retraités. Là, on a trouvé un sujet.
5: Parce qu'ils cherchent des gros blocs.
4: Oui, on a trouvé un bon sujet là. Comme ça, tout le monde va se battre là-dessus. Et pendant ce temps, on fouille pas. On regarde pas ce qui se passe ailleurs. On regarde pas les carrosses, comme dit Charles, et l'aristocratie d'État qui se gave dans les agences sur l'argent public. Ça, on regarde pas.
0: C'est 300. 85 milliards, hein, l'enveloppe globale des retraites dans le budget de la France. Hein, 385 milliards.
4: Et combien c'est 70 000 aux fonctionnaires à 15 000 euros, ça fait combien de milliards par an?
3: Bah, moins que ça.
4: Il y a 800 préfets en France. Il y a 800 préfets, il y a 100 départements, il y a 800 préfets. Ah, mais oui, ça on regarde pas. On regarde pas ça, on va regarder les grosses masses, comme vous dites, et avec juste raison, parce que c'est là qu'il y a de l'argent. Il n'y a pas de problème. Mais on regarde pas ailleurs.
0: Non, mais vous pourrez toujours, si vous voulez, enlever un préfet sur deux, enlever une agence sur deux, mais c'est pas ça qui résoudra la question des retraites. Parce qu'une fois que vous aurez enlevé un préfet ou enlevé une agence, ce qu'il faut, c'est trouver un système pérenne. Oui.
4: Mais il y a un numerus clausus, on est d'accord.
0: Oui, ça, il a sauté normalement.
1: Non, il a pas, il a été assoupli.
4: Il y a un numerus clausus. Par contre,
3: il y a deux fois plus de médecins.
4: Dans les écoles qui pondent des hauts fonctionnaires tous les ans, est-ce qu'il y a un numerus clausus? Non. Donc tous les ans, on crée des nouvelles strates, des nouvelles normes, des nouvelles agences pour caser ces gens qui doivent travailler pour l'État par contrat. Donc on crée, on fabrique, on continue à en fabriquer.
1: Non, mais ce que dit Olivier, c'est que on a toujours l'impression que les efforts ne sont pas suffisamment partagés. Monsieur Lecornu serait crédible s'il disait on est obligé donc de demander aux retraités. Alors d'ailleurs, un retraité est aisé à 2000 euros. Ça dit le niveau aussi de vie de Français. C'est-à-dire qu'à 2000 euros, on est aisé maintenant. On voit bien qu'on s'est appauvri. C'est-à-dire que les Français s'appauvrissent. C'est-à-dire que si à 2000 euros maintenant, tu es aisé. On devient un pays du tiers-monde. Bon,
4: ça veut dire que t'es pas à découvert le 15 du mois, c'est ça.
1: Ouais, exactement. Donc t'es aisé parce que t'es pas à découvert le 15 du mois. Voilà, on en est là dans ce pays. Et donc, monsieur Lecornu, qui veut demander des efforts retraités, il doit, symboliquement montrer qu'il en fait aussi au niveau de l'État. Or, on attend toujours les réductions de dépenses. On est que dans l'ordre du symbole.
2: Mais le pire, c'est qu'ils vont faire, ils demanderont zéro effort à la fin, ils vont regarder leur sondage, qui vote pour eux, et on se retrouvera avec ce qu'on a là, c'est-à-dire une suspension de réforme, ça n'avancera pas. Donc encore, tu dirais, ils sont courageux, ils vont vraiment le faire. Allez, vas-y. Mais ils sont pas du tout courageux, ils ne le feront pas.
3: On va se faire emposturer.
2: Oui, exactement, on va se faire emposturer.
0: C'est-à-dire qu'en fait, t'as plusieurs choses qui s'entrechoquent. T'as un gouvernement qui veut durer pour éviter la crise politique.
1: Il y a la campagne présidentielle.
0: Et il se dit, le bloc central se dit toujours, avec un peu de chance, notre candidat peut y arriver. Sur un malentendu.
3: Jean-Claude Duss.
0: Et puis tu en as deux autres. Alors le Jean-Luc Mélenchon est plutôt clair sur la réforme des retraites, sur les retraites, mais pas Marine Le Pen.
1: Mélenchon est clair. Ça, j'adore ça. Il est clair. Jean-Luc Mélenchon.
0: Tu connais sa proposition.
1: On peut être démago et dire que c'est clair. Jean-Luc Mélenchon explique aux Français qu'on vit de plus en plus vieux, mais qu'on doit toujours partir à 60 ans. C'est-à-dire qu'on va mourir à 90 ans et à 60 ans, on arrête de vivre. Mais qui nous finance pendant 30 ans?
2: Tu sais clairement ce qu'il pense.
0: Sa proposition, elle est claire. Tandis que le Rassemblement National, tu sais pas trop où ils en sont. Et que là, du côté du bloc central, on va essayer de se garder une porte de sortie.
1: Mais reconnaissez que c'est plus facile de faire croire aux Français qu'on peut continuer à partir à 60 ans et vivre sur le dos des autres pendant 30 ans que de trouver des solutions qui sont techniques, un peu compliquées.
0: C'est d'autant plus barré qu'aujourd'hui tu as même Philippe Brun du Parti Socialiste qui se trouve être pour la capitalisation la réforme des retraites il mettait la France à feu et à sang
1: parce que les socialistes sont hypocrites, ils savent très bien qu'il faut travailler plus
0: la capitalisation.
1: François Hollande, c'est lui qui a fait voter les 43 ans d'annuité pour toucher une retraite à taux plein, donc François Hollande est pour qu'on travaille plus longtemps.
0: Dans un instant on va continuer d'en discuter avec vous parce que c'est l'enjeu politique de la rentrée. C'est Ghislaine, elle sera du côté du Vaucluse. Elle a ouvert une maison d'hôte. Pourquoi Ghislaine, elle a ouvert une maison d'hôte et elle a 77 ans aujourd'hui? Pour pouvoir compléter ses retraites. Et la semaine dernière, dans les Grandes Gueules, on parlait aussi de ces retraités qui font des boulots d'été, maintenant de saisonniers, pour compléter leur retraite. Alors, est-ce qu'il faut que les retraités soient mis un peu à contribution dans le cadre du budget, là? Allez, à tout de suite au 32-16, il est 10h20, restez avec les Grandes Gueules sur RMC la radio et RMC Story la télé.
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0: Les grandes gueules qui sont de plein pied dans la politique de nouveau, là c'est la rentrée, quoique la politique ne s'est pas absentée du débat estival quand même. Charles Consigny, Antoine Dierce et Joël Dagosséry, on discute, on échange avec vous à propos de cette piste des retraites en ce qui concerne la confection du budget et le fait qu'on va demander un petit effort aux retraités. Ghislaine est avec nous du Vaucluse, bonjour Ghislaine.
1: Oui, bonjour.
0: Bonjour, bienvenue dans les GG. Vous vouliez intervenir au regard de votre situation, Ghislaine, je vous écoute.
1: Oui, bon, moi je suis retraitée, j'ai 78 ans. J'ai pris ma retraite obligée par le médecin, conseil de la sécurité sociale au bout de mes 41 trimestres, puisqu'à l'époque il fallait travailler pendant 41 trimestres. Mm-hmm. Donc on m'a mis à la retraite soi-disant pour inaptitude au travail parce que j'allais subir une intervention chirurgicale qui me demandait 4 mois d'immobilisation. Donc j'étais catastrophée. Quand j'ai été à nouveau d'aplomb, je m'ennuyais. Je ne savais pas quoi faire à la retraite. Donc j'ai ouvert 2 chambres d'hôtes. Voilà, alors au début je les faisais à pratiquement un peu plus longues. Maintenant je continue quand même parce que ça me maintient en forme, ça me permet d'améliorer mon quotidien. J'ai cotisé avec tout ce qu'il fallait pour. Et je trouve inadmissible que tous ces politiques qui n'ont jamais travaillé de leur vie pour la plupart à part faire de la politique, qui ont des avantages mirobolants, nous demandent une fois de plus par lâcheté qu'on tape sur les retraités. Quand vous voyez qu'une Edith Cresson qui n'est plus en activité depuis je ne sais pas combien d'années, au moins plus de 30 ans, touche toujours une retraite pour quelques mois qu'elle a passé à la tête de l'État, je trouve ça inadmissible. Vous allez en Allemagne, en Italie, Giorgia Meloni et le chancelier allemand ont pris des vacances, ça a coûté 0 euro à l'État. Nous, Macron est parti une semaine à Brégançon, ça nous a coûté 400 000 euros, sans compter tous ces déplacements, tout l'argent qu'il distribue à droite et à gauche.
0: Et l'essence du jet ski.
1: Aucune économie. Qu'on prenne le budget, ne serait-ce que du Sénat. Ils ont un budget mirobolant. Ça suffit pour l'argent qui leur manque, hein.
2: Donc vous voudriez que ceux qui nous gouvernent montrent l'exemple en quelque sorte?
1: Ah mais bien sûr, mais jamais ils montrent l'exemple ces gens-là. Au contraire, ils continuent de vivre dans le luxe, voiture avec chauffeur, et j'en passe. Et la plupart du temps, quand ils voyagent, ils voyagent à nos frais, ils ne payent pas.
0: Mais Ghislaine, du coup, en ayant votre maison d'hôte, vos 2 chambres d'hôte, ça vous fait une retraite à combien par mois?
1: Pardon?
0: Ça vous fait une retraite à combien? Le complément que ça vous donne?
1: Oh, ça me donne un complément d'à peu près 300 euros par mois.
2: Vous avez quoi comme retraite finalement à la fin du mois? Vous vivez avec combien
1: À la fin du mois, j'ai une retraite de 2180 euros.
2: Eh ben 2180 euros pour Monsieur Lescure et ses amis. Vous êtes une retraitée aisée, je suis désolée de vous le dire.
1: Oui,
2: bravo à vous, Ghislaine.
1: Je suis riche, mais...
2: Bravo, Ghislaine.
1: À l'inverse d'eux, j'ai travaillé toute ma vie et je l'ai payé, cette retraite. Mmh. Alors, je veux bien, moi, j'aide autour de moi. Par contre, dès que je vois quelqu'un dans le besoin autour de moi, je l'aide. Mais donner à toutes ces associations qui commencent par se payer des salaires mirobolants avant de distribuer, il y a à peine 25% de l'argent qu'on leur donne qui vont chez les personnes concernées, il ne faut pas oublier que nous, les retraités, on représente à peu près un quart du pouvoir d'achat national. On aide nos enfants, on aide nos petits-enfants. Quand on peut, on va de temps en temps manger au restaurant. On se prend... Moi, je pars pas souvent parce que je suis seule, mais de temps en temps, je vais chez des amis, je me prends une petite semaine de vacances. Les gens que j'ai ensemble, chambre d'hôte, me permettent, comme à la noce, que des habitués qui viennent maintenant, que je connais bien. C'est devenu des amis. On sort ensemble et moi ça me maintient en forme.
0: Je comprends.
1: Me verrai pas, je vais avoir 79 ans au mois de mars et si je peux continuer l'année prochaine, je continue, monsieur.
0: Bah écoutez, c'est votre choix.
1: Le travail, c'est ce qui nous maintient en forme. Comme m'a dit mon kiné dernièrement, si mes malades avaient le dixième, tous les malades que j'ai qui ont le dixième de tout ce que vous avez, ils sont tous en chaise roulante pratiquement. Prothèse à l'épaule, au genou.
0: Alors attendez, Ghislaine, ça fait réagir Antoine.
3: J'aime beaucoup votre discours, Ghislaine. Effectivement, on doit pouvoir continuer à travailler, même après la retraite. Pourquoi la retraite, ça devrait être l'arrêt complet et on ne fait
0: faire
3: plus rien.
0: Cumul
2: oui,
0: emploi.
2: Mais ça, ils ont réglé ça.
0: Voilà. Bon, ça va être indexé.
3: Il faudrait qu'ils l'encouragent. Et regardez ce que nous dit Ghislaine, c'est qu'en plus, ça améliore sa vie, son état de santé, etc., en restant actif.
0: Tony qui, Ghislaine, Tony a 33 ans. Il est du côté de la Mayenne, du département de la Mayenne. Bonjour, Tony.
2: Il est déjà à la retraite.
0: Vous vouliez réagir à notre sujet sur les retraites. Pourquoi, Tony, dites-moi?
4: Déjà, dans un premier temps, j'ai envie de dire que c'est la continuité, le gouvernement qui cherche à grappiller de l'argent sur le peuple, alors que eux-mêmes, ils ont des retraites, voire ont plusieurs retraites pour certains, les anciens présidents.
2: Oui, ils cumulent.
4: Et cumulent. Je pense qu'il y a
3: déjà
4: de l'argent à
0: économiser, ouais.
4: Et sachant que pour certains, ils passent un mois au gouvernement et hop, et voilà, une retraite, argent
2: public. Non, pas en tant que ministre.
3: Malheureusement, il y a pas de retraite.
5: Malheureusement pour eux, non.
2: Non, en fait, ce qui cumule, c'est
5: les mandats.
2: Non, mais par exemple, François Hollande, ça m'a toujours frappé. Il touche plus d'argent en étant retraité que quand il était président de la République, ce qui est aberrant, parce que les Français, c'est l'inverse. C'est-à-dire que quand on part à la retraite, il y a quand même une baisse du pouvoir d'achat assez importante. Hein. On touche pas son salaire. On touche quoi, 70% de son salaire. Donc, c'est vrai que là, il y a quelque chose qui ne va pas. C'est-à-dire qu'on devrait pas pouvoir cumuler autant ses fonctions d'élu. T'as été à la Cour des comptes parce que t'es énarque,
5: etc.
2: Et t'arrives à plus de 30 000. C'est vrai que c'est choquant parce que c'est pas ce que vivent les Français. Les Français, même les Français aisés ne peuvent pas.
5: Il y a aussi tous les fonctionnaires européens qui ne payent pas d'impôts.
3: Ouais.
5: Hein, les commissaires européens, ils sont non seulement bien payés, mais il n'y a pas de fiscalité, pas d'impôts, parce que ce sont des fonctionnaires internationaux.
3: Ah, si, les diplomates.
6: C'est Yvette qui était avec nous, c'est ça?
2: C'est Tony. Tu peux l'appeler Yvette.
6: Ghislaine, pardon. Voilà. Oui, non, mais il y a quelque chose qu'elle a dit et que beaucoup de retraités avancent pour justifier du fait que, on ne doit pas toucher à la retraite. C'est le fait d'aider les enfants et les petits-enfants. Mais excuse-moi, c'est pas le sens de l'histoire. Bah, c'est pas une normalité qu'on doit encourager, c'est-à-dire appauvrir les travailleurs, les jeunes, les 30 ans, 40 ans, et laisser les retraités avec leur salaire, l'indexation, etc.
2: Donc il faut appauvrir tout le monde.
6: Non, sous prétexte qu'ils aident les enfants. C'est une humiliation quand tu as fait des études, que tu as deux enfants et que tu dois appeler ta maman.
2: Je préfère que ce soit l'État qui est. Tu penses que l'État est meilleur?
6: Non, je préfère que mon travail me permette de payer mon loyer, habiller mes enfants, aller en vacances. C'est pour ça que j'ai fait des études. C'est pour ça que je me lève le matin à 6 heures. C'est ça. C'est pas pour appeler ta maman ou ton papa le soir après le boulot, après avoir fait ta journée de 8 heures, et lui dire t'as pas 100 euros, t'as pas 200 euros. Et il n'y a pas à encourager ce système, je suis désolée.
0: Oui, mais c'est un modèle. On te le présente comme étant un modèle,
6: c'est pas un modèle
0: aujourd'hui.
6: C'est
0: d'ailleurs,
6: pas un modèle.
0: Regarde, c'est souvent ce que répondent les gens de la France insoumise ou d'une partie de la gauche.
6: Oui, mais j'entends ça plusieurs fois, ça m'agace.
0: Ils te disent, ces prélèvements, c'est du salaire différé.
6: Non.
0: Ça te permet, quand tu vas, de ne pas payer l'école, de ne pas payer l'hôpital, payer la fac, etc. C'est du salaire différé.
6: C'est pas du salaire.
0: C'est pour ça qu'on te le prélève, parce qu'à côté de ça, si tu veux, l'État est là pour t'assister.
2: Mais quand on apprend, c'est un dévoiement de la définition
6: de ce qu'est un salaire.
2: C'est quand tu apprends cet été qu'il n'y a pas assez de pompiers, il n'y a pas assez de Canadair, Donc là, ça ne tient plus.
6: C'est-à-dire que le
2: contrat social ne tient plus.
3: Alors voilà, j'allais revenir sur le contrat social. Moi, je ne l'ai jamais signé, ce truc-là.
6: Oui,
3: et si on me demande, je refuse. Et donc, vous me laissez mon pognon et je me débrouille.
2: Mais dans ce cas-là, si tu as un pépin de santé, tu débrouilles.
3: Je me débrouille. Une assurance privée te coûte moins cher que la sécurité sociale. C'est absolument fou. Tu vas être mieux remboursé en payant moins cher. Et en France, on invente un truc que la sécurité sociale serait formidable. Non. Vu tout ce qu'on leur laisse, vu le peu de niveau de remboursement qu'on a, c'est pas bon.
0: On va sur le marché de l'assurance, c'est pas bon. Tony, je vous remercie d'avoir été avec nous de la Mayenne. On va aller du côté du Rhône, aux alentours de la métropole lyonnaise, avec Pascal, qui est artisan taxi. Bonjour Pascal.
7: Oui, bonjour les grandes gueules.
0: Prêt à faire un petit effort alors ou pas pour sauver le gouvernement le cornu et le budget? Ou pour sauver le budget et le gouvernement le cornu? Vous prenez ça dans quel sens que vous voulez, dites-moi.
7: Ça va être difficile pour moi puisque moi je touche le minimum vieillesse, je suis en cumul emploi retraite. Je continue à travailler parce que j'ai pas assez de revenus. Il faut savoir qu'un retraité qui continue à travailler comme moi, je continue à cotiser, mais ça n'augmente pas ma retraite. C'est-à-dire que je cotise.
3: Ça, c'est curieux aussi.
7: quand vous prenez vos retraites, vous faites plus partie du circuit. C'est terminé. Deuxième point.
2: Vous êtes taxi, c'est ça?
7: Je suis taxi.
2: Vous avez quel âge, Pascal?
7: J'ai 70 ans, mais on se connaît, on s'est vu à Lyon, hein, c'est moi qui ai
2: été
7: collecteur.
2: Hein. Donc à 70 ans, vous continuez à faire taxi pour pouvoir avoir un revenu convenable, suffisant.
7: Mais après, c'est mon problème.
5: Vous avez régulièrement des accidents, j'imagine?
7: J'ai mes 12 points et ça fait et j'ai mes 50%, vous inquiétez pas pour ça.
8: Il est pénible, Charles, parce qu'il veut que les retraités travaillent et après, quand ils travaillent, ils les engueulent.
5: C'est non, mais pas au point d'être des dangers sur la route.
2: Je sens plus que les retraités sont les plus sérieux sur la route, c'est chez les jeunes qu'on tue, malheureusement.
7: À mon âge, je passe une visite médicale tous les ans, je vous dis ça en passant. Bon, maintenant, justement, Charles et Joël, vous voulez des retraites par répartition. Est-ce que vous croyez que les boueurs du coin, que la femme de ménage, elle va pouvoir mettre de l'argent de côté?
8: Vous voulez dire par capitalisation?
5: Non, mais moi, j'ai pas dit que je voulais une retraite par capitalisation. Pourquoi pas faire une part, mais ça existe déjà. En réalité, les cadres, etc., ils font de la retraite par capitalisation.
2: Quand tu t'achètes un appartement,
5: je dis qu'il faut, tout à fait. Moi, je dis qu'il faut prendre sa retraite plus tard.
0: L'éducation nationale, ils ont le préfonds aussi. C'est de la capitalisation.
2: Oui, mais est-ce que vous trouvez pas, attendez, je vous pose la question, Pascal, je vous pose les grandes gueules la question. Là, on est sur les critères d'âge. C'est-à-dire qu'on estime que, une fois que t'es à la retraite, faut contribuer davantage. C'est pas normal que tu sois indexé sur l'inflation. Très bien, mais on peut toucher une retraite de 4000 euros mais être toujours locataire. En revanche, on peut toucher une retraite de 1500 euros mais avoir un beau patrimoine immobilier parce qu'on a placé son argent, parce qu'on a hérité. Est-ce que ça serait pas plus juste de regarder l'ensemble des revenus et du patrimoine plutôt que de dire simplement à 2000 euros, je prends tout.
8: Jamais de la vie.
0: Pascal, vous êtes locataire.
2: Que d'avoir uniquement le montant de ta
0: pension. Vous n'êtes pas propriétaire.
7: Je suis pas propriétaire parce que j'ai jamais eu les moyens d'acheter.
2: Voilà.
7: Et on est des millions comme ça. Donc il faut arrêter avec l'histoire de la propriété. Tant mieux pour ceux qui ont pu acheter. Donc tant pis pour ceux qui n'ont pas pu acheter. C'est comme ça que vous réagissez.
2: Oui, mais Pascal, c'est pas logique que quelqu'un qui touche 1500 euros échapperait, on va l'appeler la taxe cornue, la mesure échapperait à cette désindexation, alors qu'il peut il a peut-être un appartement à Parisien qui coûte 2 millions d'euros.
6: Mais on va pas taxer des gens qui ont été prévoyants. C'est-à-dire qu'ils ont une vision pour leur vie, qui ont peut-être fait des efforts, etc.
8: Personne, on désindexe tout le monde.
2: Le salarié, il a toujours l'espoir d'améliorer son salaire en négociant, en changeant de boulot, en progressant. Un retraité, il pourra jamais améliorer son salaire. Il touche sa retraite, elle va pas bouger, elle baisse.
8: Il avait qu'à faire des placements différents.
6: Bah voilà.
0: Merci Pascal d'avoir été dans les GG. Roland Lescure. Roland Lescure demande un effort aux retraités les plus aisés. Est-ce que vous êtes prêt à partager cet effort, à le faire cet effort? Non, absolument pas. À 62,3%. À suivre avec vous dans les GG, dans les grandes gueules. On va regarder les villes qui ne veulent pas de Patrick Bruel. Vendredi, on vous parlait de Chartres. Il y en a d'autres qui se sont ajoutés, hein. Chartres, Caen, Tours, Montpellier, Brest, Marseille, Lille, Nancy, Dijon. Le chanteur est sous le coup de 32 plaintes et ces villes disent non, nous on ne veut pas de la tournée de Patrick Bruel. Alors, après il y a ce qu'ils peuvent faire pour l'empêcher de jouer. Est-ce que du coup Bruel, face à cette pression, il doit écouter les maires de ces villes, dire bon ok je change, j'y vais pas? Est-ce qu'il doit renoncer à sa tournée? Ou alors on le laisse chanter parce que c'est la présomption d'innocence. Il faut le rappeler, il y a malgré les 32 plaintes et les mises en examen. C'est au 32-7. 32-6.
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0: avec les GG, avec les grandes gueules. Vous venez tous les jours discuter au 32-16. Vous prenez la parole en direct à la radio et à la télé. La radio, c'est RMC. La télé, c'est RMC Story. C'est le canal 23 de la TNT. Aujourd'hui, nos trois grandes gueules, Joël Dagosséry, la coach de vie, Antoine Diers, le consultant juridique, et Charles Consigny, l'avocat. Le problème, c'est que Charles, il est encore calé sur ce qui ne sont pas encore tout à fait les grands horaires de rentrée. C'est-à-dire, les pages de pub ne sont pas encore volumineuses. Donc Charles, il est parti chercher son café.
1: Même.
0: Mais on va vous expliquer à l'extérieur de nos studios. On a ce qu'on appelle la rue des studios,
2: qui est très grande.
0: Il faut reconnaître qu'elle est assez longue. On pourrait même la faire à vélo.
2: Je crois que
0: la machine à café
2: est
0: de l'autre côté. Et donc Charles est allé chercher son café et Louis est parti le chercher en courant avec une drésine. Parce qu'après il revient en drésine, en vélo électrique. En attendant que Charles revienne, je vous propose qu'on discute de la tournée des 35 ans de Patrick Bruel. Ah, c'est vrai que, mais il fallait s'en douter, hein. C'était sûr que la pression serait sur Patrick Bruel. Souvenez-vous, avant l'été, son spectacle, enfin, au théâtre, sa pièce de théâtre avait été perturbée. Mmh. Et là, maintenant, avec l'accumulation des plaintes, eh bien, il y a bon nombre de maires de villes qui disent, on ne peut pas décemment accepter Bruel dans notre ville.
1: Bah oui, parce qu'en fait, il a 35 villes prévues, hein, 35, donc, concerts, pour cette tournée d'automne. Alors, pour l'instant, il y a au moins 10 villes françaises qui ont pris publiquement position contre sa venue. Paris, Marseille, Lyon, Nancy, Laval, Brest, Saint-Etienne, Tours, Caen, Chartres et Montpellier. Dijon, qui vient également de s'y opposer, ce week-end. Il y a des villes qui, pour l'instant, disent nous on demande pas l'annulation parce qu'on met en avant la présomption d'innocence. Toulouse et Limoges, mais elles sont pour l'instant assez minoritaires. Alors les maires qui s'opposent n'ont pas vraiment le pouvoir de le faire parce que soit si la salle est effectivement municipale, ils peuvent annuler le concert. Mais la plupart du temps, ce sont des salles qui sont privées et le maire n'a pas le pouvoir d'annuler un concert, de décider si oui ou non tel ou tel artiste peut se produire dans sa ville. Donc c'est surtout des déclarations politiques, un peu moralistes. Hein, le maire de Montpellier a même parlé d'ordre moral. Donc on utilise les grands mots. Il y a effectivement un risque de manifestation et de trouble à l'ordre public, mais ce n'est pas la faute de Bruel. Ce sont les gens qui iraient manifester devant les salles de concert. Donc, est-ce que ces maires ont raison ou est-ce qu'ils s'agitent un peu pour rien ?
0: Joël, tu l'avais dit dès le départ. Toi.
3: Oui, on savait que ça allait être perturbé. Moi, j'ai dit s'il veut sortir, qu'il sorte, parce que je suis pour le respect de la présomption d'innocence. Mais il le sait, il sait à quelle sauce il va être mangé, entre guillemets. Enfin, je veux dire, il pouvait pas s'imaginer qu'il allait se balader tranquillement en France et que ça allait pas faire de remous. Maintenant, concernant les maires, ils ont aucun pouvoir. Donc, en fait, ce qu'ils font, c'est juste de l'opinion, comme on en fait ici sur ce plateau. C'est juste ça. Donc, dire les maires ne veulent pas, comme si, en fait, ils pouvaient, d'un coup de tampon, annuler la venue de Bruel, c'est pas le cas. Donc, c'est un positionnement, je pense, aussi politique, de dire, voilà, quelle cause je soutiens, les femmes, la violence contre les femmes. Bon, encore heureux qu'ils la soutiennent, mais ceci dit, ça change absolument rien. Il n'y a que, en réalité, Bruel, quelque part, qui a le pouvoir de décision finale, c'est-à-dire de se dire, oh bon, bah, soit on veut pas de moi, j'y vais pas, ou soit, ah bah si, j'ai des fans, la salle est remplie, j'y vais quand même. Donc, à la fin des fins, c'est Bruel qui aura le dernier mot. Et moi, comme je l'ai dit, je suis pour la présomption d'innocence. Donc, il peut sortir, il n'y a pas de souci. Mais je ne vais pas pleurer si on l'embête sur son chemin. Mmh. Voilà, c'est tout.
4: Antoine, je suis complètement d'accord avec Joël. Remettons les choses un peu dans le concret. Un maire ne peut évidemment pas décider l'interdiction d'un concert. C'est le préfet qui, au nom de l'ordre public, peut le faire. Mais il y a des logiques d'indemnisation parce que tu empêches une société de tenir un concert. Donc, est-ce que l'État devrait indemniser s'ils interdisent le concert ? De la même manière, si c'était une salle municipale et que le maire retire la salle municipale, il y a également une indemnisation. Est-ce que de l'argent public doit aller vers le concert de Patrick Bruel qu'on aurait empêché ? Je crois pas. Et moi, je rappelle une chose, c'est qu'il n'est pas condamné. Et donc, par pitié, quoi qu'on en pense de cette affaire, préservons la présomption d'innocence. Et c'est le public qui choisit. C'est ceux qui ont acheté une place.
1: On n'est pas obligé de le concert.
4: Qui va pas. Voilà, c'est tout.
0: Charles.
1: Il est actuellement mis en examen dans 4 dossiers et placé sous le statut de témoin assisté dans 4 autres dossiers.
5: Non, mais je pense qu'on a tout dit. Enfin, vous avez tout dit. Je pense que c'est à lui de voir s'il veut ou pas faire ses concerts et risquer effectivement des débordements. Je pense que les élus qui voudraient l'interdire outrepassent complètement leur rôle. Je veux dire, je vois pas pourquoi c'est le maire de Montpellier, je crois.
1: Il y en a plus, c'est une dizaine. Hein. Voilà. Paris, Marseille, Lyon, Nancy, Laval, Dijon.
5: Oui, alors qu'est-ce qu'ils font ? Ils font de l'électoralisme pour avoir l'air féministe, etc. Ça regarde Patrick Bruel. Moi, je suis contre la cancel culture, de toute façon. Mmh. Donc, je pense que Depardieu devrait pouvoir continuer à tourner, par exemple. Il y a eu beaucoup de rôles.
1: Sauf que le problème, c'est que
5: j'aurais mieux vu.
1: Il peut pas tourner tout seul.
5: Oui, mais par exemple, on a tout le monde parle de ses films sur le général de Gaulle. Moi, j'aurais bien vu Depardieu dans le rôle de Gaulle, par exemple. Et ça n'est pas possible.
4: Il ressemblait plus à Churchill, hein,
0: mais Yvonne.
5: Et ça n'est pas possible parce qu'il a été cancellé, comme on dit aujourd'hui. Et donc, je pense que Patrick Bruel, ça le regarde, lui, jusqu'à ce... Et d'ailleurs, je vais vous dire, même s'il était condamné à la fin, ça le regarde quand même, lui, de faire ses concerts.
4: Bah oui.
5: Bah oui, parce
4: et
5: que...
4: Et Bertrand Cantat.
5: Parce que c'est pas parce condamné, qu'on a une condamnation concerts, pénale qu'on ne peut pas faire de la musique. Donc oui, moi, je pense que c'est une décision qui appartient à l'artiste lui-même.
1: Oui, mais en fait, les maires sont inquiets parce que ils savent très bien que des féministes, oui, des collectifs qui sont
5: des
1: souvent assez radicaux,
5: terroristes.
1: Oui, mais ils sont assez radicaux, vont venir à l'extérieur et aussi à l'intérieur des salles.
0: Il peut y avoir des bagarres.
1: Il peut y avoir des bagarres, etc. Ah. Alors c'est assez amusant parce que le public de Patrick Bruel est essentiellement féminin. Donc ça sera intéressant de voir d'ailleurs si ce public est là au rendez-vous
4: et comment
1: ces femmes elles réagissent parce que souvent les associations elles parlent au nom de toutes les femmes sans vraiment donner.
0: Mais regarde ce qu'on dit, certaines associations féministes ou militantes disent qu'aujourd'hui ceux qui vont au concert c'est une forme de complicité. D'ailleurs ça veut dire que tu cautionnes que alors. C'est compliqué de séparer l'homme de l'artiste toujours.
5: Mais il n'a pas été condamné. Il y a encore des accusations.
0: Des témoignages d'ailleurs. Et il y en a d'autres qui vont arriver parce que j'ai entendu une avocate nous dire je suis encore en train de recueillir des témoignages et là début septembre vous verrez, ils seront encore accablants pour Patrick Bruel. Donc ça va être compliqué même pour lui d'être sur scène devant 4000 ou 5000 personnes et de chanter l'amour.
1: Problème.
0: Non mais bien sûr. Ça va créer même une espèce de tension, tu vois, devant le.
1: Oui, mais
0: la
1: parce
0: salle,
1: que tu penses qu'il est con et qu'il est coupable. On ne sait pas. La justice n'est pas prononcée. Ce que je comprends pas, c'est que ça va prendre 4 ans à peu près l'instruction.
0: Il y a 4 juges d'instruction.
1: Déjà 4 juges d'instruction. Vous imaginez, ça serait bien qu'on en mette autant sur d'autres affaires concernant les enfants. Mais là, sur Patrick Bruel, on a mis 4 juges d'instruction.
5: Non, ce qui est vrai effectivement, c'est que
1: ça va prendre 4 ans.
5: Oui.
1: 4 ans d'instruction, Charles.
5: Oui.
1: Au moins.
5: Oui.
1: Donc pendant 4 ans, Patrick Bruel ne peut plus exercer son métier.
5: Ce qui abîme beaucoup la présomption d'innocence, c'est la longueur des procédures. La durée trop longue des procédures. Parce que effectivement, moi, je comprends d'une certaine façon, intellectuellement, les

0: c'est la présomption d'innocence. Et il y en a d'autres qui disent, écoutez, on le veut pas. Donc tu vois, alors pourquoi est-ce qu'il cède? Pourquoi est-ce qu'il cède à cette pression?
1: C'est les minorités militantes.
0: Après, c'est le premier magistrat de la ville. Ça veut dire
2: qu'il
0: doit respecter la présomption d'innocence. Tu dois tenir compte de ce que dit la loi. La loi, c'est la présomption d'innocence.
2: On pourrait très bien dire. Alors très bien, mais moi je prends un maire mis en examen.
0: Doit démissionner.
2: Ou alors, un homme politique mis en examen peut plus faire un meeting dans ma ville parce que ça le choque.
3: Et en plus, Olivier, un maire, quand il est mis en examen, souvent c'est pour des faits qui sont liés à sa fonction. Il est mis en examen pour détournement de fonds publics, pour prise illégale d'intérêt, ce genre de choses. Là, on n'est même pas dans ce cas-là.
1: L'enfermer dans une salle avec 2000 femmes, je ne suis pas sûr que ce soit la meilleure idée.
3: Mais bien sûr, c'est très dangereux pour les spectatrices.
2: C'est vrai que certaines affaires sont liées quand même à ces prestations scéniques, après les concerts.
3: Mais bon, il n'est pas condamné, voilà. Il faut choisir. C'est d'ailleurs étonnant, parce que c'est souvent des militants de gauche quand même, qui sont dans les rangs féministes contre ce type d'artiste.
2: Patrick Bruel étant lui-même un artiste de gauche.
3: Ouais, tu parles.
2: Il faut qu'ils
3: acceptent. Soit on est dans un état de droit, soit on n'y est pas. C'est sûr, à Moscou, je pense que c'est pas la même histoire, si tu veux. Mais on est en France.
1: On a l'exemple du pouvoir de la rue, c'est qu'en fait, on craint ces manifestations qui vont aller devant, et donc on laisse le pouvoir à ceux qui prennent la rue tout le temps.
4: Moi, je le vois comme plutôt une question de liberté, c'est-à-dire que il est libre d'aller et venir pour faire ses concerts, mais il y a aussi des gens qui sont libres, il y a des femmes qui sont libres de venir et de manifester contre sa venue.
0: Jean-Baptiste.
3: Au concert de Bruel.
4: Pardon ?
3: Tu nous l'as dit, Orange.
2: Tu irais au concert ou dans la manif, Joël ?
4: Déjà, non, j'aime pas les concerts hystériques où on jette des petites culottes.
2: Joël.
4: À l'époque, c'était un peu comme ça.
2: À mon avis, c'est plus les petites culottes pour Bruel quand même. Parce que,
0: c'est des gaines. On a Jean-Baptiste dans l'Ille-et-Vilaine. Bonjour, Jean-Baptiste.
5: Bonjour les gens, bonjour tout le monde.
0: Vous avez choisi votre camp dans cette histoire ou pas, dites-moi?
5: Ah, pas vraiment, mais en fin de compte, pour moi, Patrick Bruel, il devrait annuler par lui-même ses concerts pour éviter la polémique. Et c'est pas au maire de carrément annuler les concerts ou de faire la demande. Après, je pense que les maires aussi ont tellement peur aux manifestations qu'ils pourraient avoir, etc., que c'est compliqué aussi pour eux, mais après c'est plus à Patrick Bruel de faire la part des choses.
2: Mais c'est pas le maire qui gère la manifestation non plus. S'il y a une manifestation, l'ordre, elle est autorisée par le préfet et c'est au préfet, donc à l'État, d'assurer la sécurité. Le maire, finalement, il n'a pas grand chose à dire là-dessus, sauf si bien sûr sa salle est municipale. Mais sinon, à mon avis, il devrait se taire. Alors là, il prend position, mais c'est des postures politiques. Exactement. Oui, mais c'est des postures. Enfin, quand on voit la liste des maires, c'est des postures politiques.
4: Mais oui.
5: La plupart des maires ont une posture politique par rapport à l'environnement où ils sont, etc. Veulent éviter tout débordement.
2: Le maire de Montpellier, il n'a pas envie de se retrouver avec un procès mené par les collectifs féministes qui vont lui reprocher de soutenir un violeur présumé. Voilà, on en est là.
5: D'abord, avec tous les process qu'il peut avoir. Regardez, quand vous regardez des films sur certaines chaînes, on enlève certains passages pour éviter de choquer certaines personnes. Donc après, voilà, il y a des films que j'ai vus il y a quelques temps là, qui sont passés sur des chaînes, et on a enlevé certains passages parce que c'est pas wokiste. Hein. Donc après voilà, le problème qu'il y a, c'est ça.
1: Taxi 4 à 80 km/h.
3: Il a quel âge, la Bruel? Il est temps de se...
4: Il a 60.
0: Je dois avoir le même âge. Je dois avoir 63, 64 ans.
3: Il continue jusqu'à 70.
0: Mais Jean-Baptiste, on va voir ce qu'en pensent justement ceux qui ont suivi la discussion.
4: Il a bien.
0: Alors, est-ce qu'il doit annuler ses concerts, oui ou pas, Patrick Bruel?
2: Il a 67 ans, Patrick Bruel.
0: Est-ce qu'il doit lâcher l'affaire?
3: Encore 3 ans.
0: Oui ou non? Non, absolument. Voilà, c'est Roland Lescure que vous m'avez envoyé là, les amis. Moi, je veux bien, mais il est pas sur scène encore, Roland Lescure.
3: Roland Lescure doit annuler ses concerts. Ouais. Une vraie question.
0: Patrick Bruel doit-il lâcher l'affaire?
3: Est-ce
0: la consultation, vous dites. Oui, il doit lâcher l'affaire à. C'est 60-40. Dans un instant, à suivre avec les GG, avec les grandes gueules, on va revenir à la politique, on va revenir aux élections, à la campagne pour la présidentielle. Jean-Luc Mélenchon progresse dans les sondages. Jean-Luc Mélenchon.

0: Est-ce qu'il peut battre le RN, parce qu'il est quand même toujours derrière Marine Le Pen? Jean-Luc Mélenchon peut-il battre le RN? C'est au 32-16 que ça se passe, avec Joël Dagosséry, la coach de vie, avec Antoine Diers, le consultant juridique, et avec Charles Consigny, l'avocat. Mélenchon peut-il battre le RN? Et puis ensuite, on parlera de l'arrêté municipal à Cannes des contrôles routiers pour détecter le protoxyde d'azote. Restez avec les grandes gueules en direct sur RMC et RMC Story.
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7: C'était l'une des voix radio les plus connues de France. Le journaliste et animateur Philippe Bouvard s'est éteint ce matin à 96 ans. Il avait notamment créé en 1977 la mythique émission Les Grosses Têtes, dont il a assuré la présentation jusqu'en 2014. Depuis cette annonce, les hommages succèdent pour saluer la mémoire de celui qui a durablement marqué le paysage audiovisuel français. Un conseil des ministres de rentrée en cours à l'Élysée après un été caniculaire marqué également par de violents incendies. Il devrait être aussi question du débat budgétaire qui s'annonce complexe avec la présidentielle en toile de fond. L'Ukraine accueille aujourd'hui une réunion de ses principaux soutiens européens. Kiev devrait leur demander des équipements de défense antiaérien qui lui font cruellement défaut face aux frappes russes de ces dernières semaines qui ont fait de nombreuses victimes civiles. Une mesure illégale qui ne contribue en rien à améliorer les relations bilatérales. Déclaration de l'Iran en réaction à l'expulsion de deux de ses diplomates par la France. Une décision de Paris en représailles à celle prise par Téhéran de ne pas autoriser deux diplomates français à revenir sur le territoire de la République islamique. Météo France place 18 départements du sud et du centre de la France en vigilance orange pour risque d'orage à partir de cet après-midi. Sachez d'ailleurs que près de 7500 foyers sont privés d'électricité ce matin. Après le passage d'un épisode orageux nocturne dans les Landes, deux personnes ont été légèrement blessées selon un bilan des sapeurs-pompiers. En tennis, le Français Arthur Fils s'offre son premier titre en Masters 1000 à Cincinnati. Il succède à Joe Wilfried Tsonga, dernier tricolore à s'être imposé en 2014 dans un tournoi de ce niveau. On termine avec le quintet, ce sera sur l'hippodrome de Vincennes à 18h30. Voici le pronostic de RMC. Le favori, c'est le 17 Aid of States, l'outsider, c'est le 18 Hold Up Ranaïs. 11h passé de 2 minutes sur RMC, les grandes gueules, ça continue.
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0: Vous êtes avec les GG, avec les grandes gueules, en direct sur RMC, RMC Story. Vraiment, à chaque fois que je vois les plans là, dans les retours là, sur notre nouveau décor, j'adore. Vraiment, il est très bien.
1: Super.
0: On s'y sent à l'aise. Bravo, les équipes ont bien bossé. Nouvelle saison des grandes gueules, la 22e. Nouveau décor, nouveau générique aussi. Joël Dagosséry est là, Charles Consigny, Antoine Dircia. Attends, Charles, tu es avec nous depuis combien de temps maintenant au GG?
2: Ça fait longtemps, je crois que j'avais vérifié, j'ai dû faire la première en 2012 ou 13.
0: Hein? Donc ça fait 14 ans, quelque chose comme ça. Quoi.
2: Ouais. Avec une petite interruption à un moment.
0: Antoine Dircia, maintenant Antoine, ça fait 3 ans?
3: Je pense que oui, 4e saison là, je crois.
0: Et Joël, t'as pas looté pas moi plus de 10 ans?
4: Oui, plus de 10 ans.
2: On est des piliers des GG.
1: Tu parlais du nouveau décor, mais il y a surtout deux nouvelles recrues dans les GG que vous allez apprendre à connaître. Il y a Sam Zira, qui est le créateur de contenu aux millions d'abonnés sur les réseaux sociaux. Il en a déjà fait quelques-unes avec nous cet été. Et puis le chef d'entreprise très grande gueule, Jean-Philippe Cartier. Là aussi, vous allez découvrir un personnage qui sera aussi dans la bande des GG pour cette nouvelle saison qui s'annonce passionnante parce que c'est la saison de la présidentielle.
0: En plus, Jean-Philippe Cartier, l'économie... C'est son truc. C'est une élection. On va peut-être d'ailleurs parler plus d'économie que dans les précédentes. Avec le budget, les retraites, le pouvoir d'achat, ça va vraiment être au cœur de la présidentielle. Et ce sera intéressant d'avoir Jean-Philippe Cartier avec nous, qui est vraiment quelqu'un qui a réussi, qui a investi dans plusieurs domaines d'activité. Il est à fond justement sur l'économie et qu'on puisse laisser bosser les Français. Et il est pour une France qui réussit. Et il viendra défendre ce point de vue dans les grandes gueules.
2: Moi, bah, j'aime pas les nouveaux par principe.
1: Oui, on voit bien toujours qu'il y a une angoisse chez les anciens lorsque des nouveaux arrivent.
2: Par principe, j'aime pas les nouveaux, donc je vais leur réserver un accueil, je peux te dire, aux petits oignons.
4: Moi, j'aime bien.
0: Pourquoi?
4: Par principe. Moi, j'aime bien la nouveauté, j'aime bien la fraîcheur.
0: Ça challenge.
4: Ouais, ça challenge un peu. Non, c'est bien.
0: Un défi.
4: Puis voilà.
2: Non, moi je vais leur savonner la planche.
0: Tu vas aller chercher des dossiers sur.
2: Ouais,
0: c'est important. C'est important de les salir assez rapidement.
2: Le petit papier.
0: tiens, puisqu'on parle de la présidentielle, eh bien, allons-y gaiement avec Jean-Luc Mélenchon qui continue de monter dans les sondages. Est-ce qu'il peut arriver à l'Elysée? 32-16 bat Marine Le Pen, 32-16 pour en parler avec les grandes gueules. Alors, on l'a beaucoup entendu ce week-end. Il a beaucoup parlé, Jean-Luc Mélenchon, avec son équipe des Insoumis. C'est normal, vous savez, c'était leur amphi, leurs après-midi de la France Insoumise. Ils étaient dans le Sud et c'était le moment de faire valoir les programmes, de montrer les têtes, de faire passer le message de la stratégie pour les semaines et les mois à venir.
1: Il y a une dynamique Mélenchon qui a été enclenchée. On sait qu'il est bon en campagne. C'est sa 4e, donc il a l'expérience. Et puis surtout, lui, il passe pas par les primaires, etc. Il est tout de suite candidat avec une équipe, un programme. Et là, dans le sondage, alors c'est un sondage, hein, on verra si ça se confirme, mais dans le sondage Toluna Harris Interactive, il est donné entre 16 et 17% selon les configurations. Il était à 12 au mois d'avril, donc il prend 4 à 5 points. En fait, sur ce qui est intéressant, c'est que cette hausse change complètement la configuration de la présidentielle. Il y a 5 scénarios testés, et sur ces 5 scénarios testés, Mélenchon se qualifie au second tour dans 3 scénarios, fait jeu égal avec Édouard Philippe dans un 4e scénario. Et dans le scénario avec Philippe et Attal candidat, il est à 16 devant Philippe et Attal. Alors le problème, c'est que Mélenchon progresse au premier tour, mais c'est un très mauvais candidat du second tour parce que c'est celui qui serait le battu le plus facilement par Marine Le Pen. Marine Le Pen qui reste très largement devant, entre 35 et 38% selon les scénarios au premier tour. Et ensuite, si elle se trouve face à Mélenchon, eh ben là, elle fait plus de 60%. Donc Mélenchon, pour battre Marine Le Pen, pour l'instant, c'est pas convaincant, même si lui, il dit qu'il est persuadé qu'il obtiendrait la victoire finale. Alors, est-ce que vous êtes surpris par cette poussée Mélenchon? Et est-ce que Mélenchon peut battre le RN finalement?
0: Il le dit, hein, nous allons gagner. 32-16 pour en discuter avec les grandes gueules, Charles.
2: Moi, je trouve que, d'abord, s'il voulait gagner, être au second tour, etc., je trouve que c'est presque trop tôt, au fond, cette espèce d'ascension, là, tout à coup, cette poussée mélenchoniste, parce que les candidats s'usent quand même, en tout cas, les favoris s'usent pendant les campagnes, et les Français aiment bien rebattre les cartes, surprendre, déjouer les prévisions. Et donc, je pense que c'est un petit peu tôt, cette poussée mélenchonienne. Et je pense par ailleurs, moi, qu'il n'y a à peu près aucune configuration dans laquelle il gagne. C'est-à-dire que certains jouent à se faire peur avec la potentialité d'une élection de Mélenchon. Moi, je pense qu'il perd contre tous ceux qui sont susceptibles de l'affronter au second tour, et notamment contre Marine Le Pen, puisque en théorie la place de Marine Le Pen serait, mais ça aussi c'est assez théorique, assurée au second tour, et donc le combat c'est qui l'affronte, et je pense qu'il perd même contre elle. Donc on verra, mais je mettrai pas un billet sur la victoire de Mélenchon, je n'y crois pas.
0: Joël.
4: Moi, je suis pas du tout étonnée par cette poussée. Il faut, quoi qu'on pense du programme, enfin dans le fond, écoute, c'est charpenté. Tu sais, quand tu travailles, comme ils travaillent, comme la France Insoumise travaille, ça ne peut que produire ces résultats. Ils ont un programme depuis pas mal de temps, donc ils avancent pas dans le flou. Les militants et les gens de gauche savent à quoi s'en tenir. Hein, on parlait du flou tout à l'heure avec le centre. Là, il y a pas de flou. On sait à quoi s'en tenir. Soit on n'adhère pas, soit on adhère, mais il y a un programme. Notamment sur des questions qui ont été laissées de côté, notamment par le centre, l'écologie par exemple. Donc il est là à ce niveau-là. Ensuite, Mélenchon, il n'est pas tout seul. Il ne fait pas cavalier seul. Contrairement à d'autres partis qui, eux, flippent de faire monter des jeunes, des nouveaux, de renouveler le personnel, leur personnel politique. Lui, il n'a pas peur de ça. Il n'a pas peur de ces jeunes, il n'a pas peur de ces lieutenants. Au contraire, il les met en avant. Dernièrement, on l'a vu avec l'élection municipale, on a vu émerger Bali Bagayoko et d'autres. Ali, bon, il était déjà député, mais bon, quand même, il est devenu maire de la Courneuve. Donc, c'est quelqu'un qui sait s'entourer. Contrairement au, alors au RN,
1: il a fait monter une nouvelle génération.
4: Voilà, il a fait monter. Donc, en fait, il y a une mécanique, il y a une dynamique qui est enclenché. Ensuite, en termes de communication, excusez-moi, on est sur de la masterclass. C'est-à-dire que lui, il saisit tout. La Coupe du Monde, il fait des maillots. Il est partout. Moi, je crois que c'est que le début. Par contre, le second tour, je donne pas très cher de sa peau pour l'instant, en tout cas. Mais en tout cas, sur la dynamique, il montre, en fait, il pourrait donner des cours aux Républicains, au PS, facilement, et leur montrer c'est quoi une campagne, comment on bâtit un programme, comment on fait pour s'entourer, comment on communique sur les réseaux sociaux. Mais il devrait créer des formations, ce monsieur. Je suis désolée.
3: Je suis d'accord avec toi, avec une nuance. C'est que la radicalité dans laquelle il semble s'enfoncer ne me permet, moi, pour ma part, même pas d'imaginer qu'il accède au second tour. Pour peu qu'il ait un candidat de gauche raisonnable, Glucksmann ou un autre, malgré qu'il soit très bon, que leurs équipes soient bonnes en communication, je suis obligé de le reconnaître, la radicalité de la posture de Mélenchon ne lui permettra jamais de rassembler largement. Donc, il perd au second tour.
1: Mais ça permet de faire passer le premier tour.
3: Mais non, moi je pense même pas. Pardon, il y aura toujours plus de monde au bloc central et au RN que dans la radicalité mélenchonienne. On prend les paris. Je n'imagine pas que la France soit à ce point clivée, à ce point sur les questions raciales telles qu'il les pratique, etc., pour qu'il soit devant le bloc central.
1: Il y a une volonté de passer à autre chose. Or, si le bloc central est représenté par des anciens premiers ministres d'Emmanuel Macron, c'est une chance, à mon avis, pour Jean-Luc Mélenchon et Marine Le Pen d'arriver à se qualifier pour le deuxième tour. Je pense que le problème du bloc central, ce sont ses représentants. Si le bloc central sort du chapeau une personnalité un peu nouvelle, différente, peut-être hors ses rails politiques, d'accord. Mais là, pour l'instant, on voit bien que les anciens premiers ministres ont du mal à convaincre. Je regardais, c'est assez intéressant. Édouard Philippe, dans ce même sondage, ne cesse de baisser au second tour face à Marine Le Pen, alors qu'il y a encore quelques mois, c'était le seul à pouvoir battre Marine Le Pen. Il a même plus cet argument. Ça va être compliqué, parce que Édouard Philippe est obligé déjà de gagner cette fausse primaire du bloc central en expliquant qu'il est le mieux placé pour battre Le Pen. C'est plus le cas. Donc tu penses bien que Gabriel Attal va pas se retirer et il va continuer. Il va au moins continuer jusqu'à décembre, février, voir s'il peut jouer sa carte.
3: À la fin, ils seront unis.
1: Mais non, à la fin, ils seront plus unis parce que ça va durer trop longtemps. Et je pense que,
2: comme
1: effectivement, on va a priori vers ce scénario Mélenchon-Le Pen au deuxième tour. Aujourd'hui,
2: et
1: c'est
2: tu verras.
1: Probable.
2: Mais moi, la stratégie de Mélenchon, je te l'écris d'avance. D'ailleurs, il n'attend que ça parce que Mélenchon lui-même, pour ceux qui le connaissent un peu ou qui regardent son parcours, il est beaucoup moins radical qu'il s'en donne l'air. C'est un rôle de composition, sa radicalité. Il a commencé sénateur, c'est un type relativement calme. Certes, il a un peu des côtés timonier maintenant.
1: Pas de caractère.
2: Ouf, non. Il n'attend qu'une chose, non, tu verras.
3: Il est méditerranéen.
2: Dès qu'il aura tué le match à gauche, s'il y parvient, puisque c'est ce qu'il souhaite faire,
1: il changera discours.
2: Il va se notabiliser. Et tout à coup, tu vas voir, il va nous faire des grands discours.
1: Il va faire Mitterrand.
2: Sur la République. Si, c'est Mitterrand, exactement, façon Mitterrand.
1: C'est son modèle, c'est Mitterrand.
2: Il restera bien à gauche sur le fond pour ne pas perdre les électeurs de gauche. Mais tu verras que ça va, il va montrer le visage rassurant. Non. D'un vieux tonton.
0: Non. Tu sais pourquoi ? Parce qu'il a une base qui est trop enragée pour ça.
1: Bah oui.
0: Et il ne pourra pas
2: voter. S'il n'y a plus personne.
1: Au second tour, la base, elle votera contre Le Pen.
0: Non.
1: Bah si.
0: Mais la gauche. Il ne pourra pas faire l'alliance avec le Parti Socialiste au risque, si tu veux, de faire imploser.
2: Mais tu verras,
1: le PS,
2: la gauche, la République.
0: Non, mais que le PS veuille y aller, c'est une chose.
2: Il va faire les apports de la gauche.
1: De manière, la gauche face à Le Pen, elle vote pour Mélenchon.
2: Le Front populaire, les congés payés.
1: Son enjeu, c'est quand même. C'est pas la gauche son enjeu. Son enjeu, c'est le centre-droit. C'est-à-dire qu'il faut
2: qu'une
1: partie de la droite vote Mélenchon au second tour.
2: Mais, non. Mais ça ne marchera pas. Mais moi, je prends le pari que ça ne marchera pas.
0: Sa base est trop enragée aujourd'hui. On a Farouk qui est avec nous de Seine-Saint-Denis. Bonjour Farouk, conducteur de train. Bienvenue.
5: Bonjour les grandes gueules, j'espère que vous avez passé de bonnes vacances.
0: Oui, mon cher Farouk. Alors, et vous aussi, j'espère. Vous êtes reposé, en forme et prêt à
5: pour
0: débattre.
5: Pour l'élection présidentielle, prêt à débattre.
0: Alors, est-ce que Mélenchon peut aller jusqu'à l'Élysée ?
5: Je pense que Jean-Luc Mélenchon va gagner les présidentielles face à Marine Le Pen, parce que tout simplement, l'historique du Rassemblement National, je pense que les Français sont pas prêts à faire que la France devienne un pays raciste. Je pense que Jean-Luc Mélenchon...
3: Oui, rien que ça.
5: Ah oui, non. Quand on regarde l'historique quand même du Rassemblement National, enfin le racisme, l'antisémitisme, je pense que Jean-Luc Mélenchon
3: a toutes les cartes.
5: Enfin, si je peux me permettre de parler, merci. Je pense que Jean-Luc Mélenchon, il a un programme, c'est carré. Il a toutes les cartes en main pour apporter ce que les Français veulent, c'est-à-dire une rupture. On peut pas continuer avec.
1: Mais est-ce que c'est cette rupture-là que les Français veulent?
5: Je pense que les Français, c'est ce qu'ils veulent. Ils veulent une rupture. Et on ne peut pas continuer avec ce qu'on a vu pendant 10, 20 ans, 30 ans. C'est-à-dire.
1: Oui, mais
5: Farouk,
1: les Français, je suis d'accord avec vous, ils veulent une rupture. C'est pour ça que je ne crois pas aux anciens premiers ministres d'Emmanuel Macron dans cette campagne. Je m'engage. Hein, je vais peut-être me tromper, mais je pense que ni Édouard Philippe ni Gabriel Attal seront président de la République.
5: Mais
1: Farouk, les Français, ils veulent quoi? Ils veulent aussi beaucoup plus de régalien. Ils veulent plus d'ordre, d'autorité, de sécurité, et je pense que c'est quand même toute la faiblesse du programme de Jean-Luc Mélenchon.
5: Ça vient aussi avec
1: pas
5: une
1: seulement.
5: Rupture. Ça vient...
1: Pas non, seulement.
5: Mais je veux dire, oui, mais ça apporte aussi des réponses. Je veux dire, à un moment donné, apporter que de la sécurité,
1: pas apporter que, mais ils en veulent aussi. Et je pense que c'est quand même le grand point faible de Jean-Luc Mélenchon.
0: Mais justement, vous, qu'est-ce qui vous ferait voter pour ça, Farouk?
5: Bah, si vous voulez, moi, les dernières élections présidentielles, c'est vrai que j'avais tendance à aller voter, mais voter blanc. Et aujourd'hui, je l'ai suivi Jean-Luc Mélenchon pendant des années. J'ai trouvé que c'est quand même le seul candidat qui avait toujours gardé la même ligne. C'est-à-dire qu'il n'a jamais changé de trajectoire.
3: Mais il a complètement changé. Pardon, excusez-moi, Farouk. C'était un laïciste qui disait du voile, aussi, qu'est-ce que c'est que ce chiffon, etc. Et maintenant, il a une espèce de proximité avec la religion musulmane, qui défend, qui nous parle d'islamophobie, etc.
5: Non,
3: il a complètement changé.
5: Enfin, vous trompez.
3: Attendez,
5: il disait
3: qu'est-ce que c'est que ce chiffon, voilà, et aujourd'hui...
0: C'est Mélenchon qui a changé, c'est ce qu'il dit.
3: Et aujourd'hui, il dit tout l'inverse.
5: Après, on peut aimer ou pas aimer les signes religieux, mais la laïcité, elle est là quand même pour cadrer...
1: Mais c'est vrai que sur ces questions, elle a beaucoup évolué.
3: Il a complètement changé, moi je voulais juste...
5: Moi je pense que Jean-Luc Mélenchon, ça sera le ballon d'or du peuple, il va gagner l'élection présidentielle parce que c'est carré... Il a un programme, il a une rupture. Souvenez-vous, les derniers ballons d'or, notamment, je m'en souviens, c'est que tout le monde était contre lui. À la fin, il avait gagné.
0: Vous pensez qu'il a un bon programme économique pour
5: Pas le seul en plus dans cette campagne. Là, par exemple, moi, j'ai reçu pour participer au programme, pour donner aussi des idées. Il ne faut pas oublier que Jean-Luc Mélenchon ne pouvait pas être candidat si on ne parrainait pas. Moi, par exemple, j'ai fait partie de ceux qui ont parrainé sa candidature. Et ça, c'est aussi bien, c'est-à-dire qu'on fasse participer un peu les gens aussi.
1: Oui, il n'y avait pas non plus beaucoup de concurrence.
6: Alors, Farouk, on va écouter Benjamin, justement, si vous permettez. Farouk nous appelait de Saint-Denis, on va aller en Seine-et-Marne. Benjamin, qui est cadre RH. Bonjour, Benjamin.
7: Bonjour.
6: Vous avez entendu, Farouk, lui, ça lui parle, il a envie de cette rupture, de cette radicalité. Est-ce que vous pensez que Mélenchon peut battre Le Pen et aller à l'Élysée ?
7: Clairement, ouais.
6: Vous le souhaitez ?
7: Je note la deuxième question pour me faire prendre parti.
6: Non, pas du tout. Voilà.
7: Non, mais c'est ça le plus terrifiant. C'est-à-dire qu'il peut gagner. Après, moi, je le souhaite pas du tout. Et je pense que si jamais il arrive au pouvoir... le sujet de partir va peut-être se poser parce qu'on parlait des impôts et des mais là ça va être catastrophique en termes d'impôts, je pense, rien qu'en parlant de ça. Mais si on revient juste sur Mélenchon, oui, il peut arriver au second tour, et c'est pour ça qu'il cherche justement à être encore plus radical, parce que c'est ça qu'on aime finalement, c'est la radicalité, ça permet de scinder. On a américanisé notre élection. Et on va se retrouver à un duel dans les prochaines années, RN-LFI.
1: Pas dans les prochaines, dans un an.
7: Ça sera de pire en pire. Ça sera de pire en pire. Et là, je pense que la radicalité, c'est justement ce qui le fait monter. Le fait qu'il va s'assagir au fil du temps et à se rapprocher de l'élection pour aller chatouiller le bloc central. Mais vous verrez que si jamais c'est un RN-LFI au second tour... là, la question du Front Républicain va se reposer sans trop se poser, mais vous verrez toutes les personnes qui disent aujourd'hui que le plus fou c'est Mélenchon qui vont appeler à voter pour lui.
1: Ouais, moi j'y crois pas. Moi je pense que, enfin, je sais pas si vous faites ce sondage autour de vous. Moi je fais en disant si c'est Le Pen, Mélenchon, qu'est-ce que tu fais ? Moi beaucoup me répondent je ne vote pas, je ne choisis pas. Il y a beaucoup d'un ni Le Pen. Et notamment chez les électeurs, même des électeurs de gauche. Hein, moi je connais plein d'électeurs de gauche modérés qui ont pu voter Macron en 2017, qui pourraient voter d'ailleurs Glucksmann. C'est pour ça qu'à mon avis Glucksmann, je l'enterrerai pas comme l'ont fait nos amis Diers et Dagosiri tout à l'heure. Mais qui si dans un deuxième tour, Mélenchon-Le Pen, pour eux, Mélenchon-Le Pen, c'est niette. Hein.
7: Sauf qu'aujourd'hui, vous avez 50% de l'électorat qui allait capter.
1: Bah oui.
7: C'est sûr que quand vous parlez...
1: Mais donc, il faut aller chercher dans l'autre camp. Et vous voyez des gens de l'autre camp voter Mélenchon. Autant voter Glucksmann, Hollande. Non, un type de gauche, un type de droite peut le faire en disant, bon, c'est pas terrible, mais ça va, ils sont quand même modérés. Mélenchon, avec sa radicalité, ou alors c'est vraiment qui change entre les deux tours.
7: La radicalité... fait qu'aujourd'hui, de grandes villes d'Île-de-France sont passées en gauche radicale. C'est ça qu'il va aller chercher. Quand vous avez une ville de Saint-Denis, c'est 150 000 habitants.
1: Oui, il n'y a pas beaucoup de villes.
7: Je suis au Normand de mes origines avec une
3: ça petit ressemble plus beaucoup à la France.
1: D'accord, mais pardon, mais Saint-Denis, c'est une ville. Il n'y a pas de grande ville insoumise à part Saint-Denis. Donc c'est quand même une exception.
7: Insoumise ou assimilée. Et il va aller chercher. Si aujourd'hui il est.
1: Je suis pas d'accord avec vous. Les grandes villes françaises de gauche ont justement la gauche à gagner sans les insoumis. Paris gagne sans les insoumis. Montpellier gagne sans les insoumis.
7: On verra ce que Nantes ira ou deux ans. Au second tour, on verra ce que Grenoble dira, on verra ce que Lyon dira, on verra ce que Strasbourg dira, on verra ce que Lille dira.
1: Oui,
7: en fait, vous raisonnez avec votre compétence et connaissance de votre environnement. Venez chez moi en Île-de-France, dans tous les sites que j'ai, dans les zones d'éducation prioritaire,
1: Oui, mais là, vous parlez qu'une partie de la France. Ouais. Benjamin, allez voir dans les campagnes ce qu'ils disent.
6: Benjamin, on va voir Jean-Luc Mélenchon. Merci d'avoir été avec nous. Jean-Luc Mélenchon peut-il battre Marine Le Pen et aller à l'Élysée ? On va voir ce que vous en dites sur les réseaux sociaux. Non, sûrement pas à 77,3%. On a un dossier là en ce moment. Vous savez, depuis le piratage des données de la Direction Générale des Finances Publiques, la DGFiP, on a un dossier sur quoi ? Sur la facturation électronique qui va être obligatoire pour l'ensemble des entreprises. Bon nombre de personnalités aujourd'hui demandent au gouvernement d'y renoncer. Alors, est-ce qu'il faut renoncer à la facturation électronique ? Oui ou non ? 32-16 pour en discuter avec les grandes gueules. Il est 11h20.
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0: direct avec les GG, avec les grandes gueules, Joël Dagosséry, Antoine Diers et Charles Consigny. C'est vous qui venez discuter avec nous, bien sûr, au 32-16. Et puis, je vous le disais, là, il y a un dossier, celui de la facturation électronique. C'est prévu pour le 1er septembre, hein, la facturation électronique, sauf que, entre-temps, il y a eu Zero Bytes. Zero Bytes, c'est le duo de hackers, puisqu'ils sont deux apparemment, mais qui n'a toujours pas été retrouvé, hein, on les a pas interpellés encore, qui a piraté les données de la Direction Générale de la Fonction Publique et celle aussi de l'Éducation Nationale. Du coup, bon nombre de personnes disent « Mais attendez, rien n'est sûr là aujourd'hui. Pourquoi est-ce qu'on va passer à la facture électronique ? Il faut suspendre. »
1: Alors que c'est quand même plutôt un progrès sur le papier, hein, puisque ça permet d'aller plus vite, de faciliter les choses. Le changement doit se faire en deux temps. À partir donc de ce 1er septembre, ce sont toutes les entreprises qui devront être capables de recevoir des factures électroniques. Et les grandes entreprises devront également pouvoir les émettre. Et puis pour les PME et les micro-entreprises, l'obligation d'émission, ça sera simplement dans un an, le 1er septembre 2027. Alors, pourquoi l'État fait ça ? Pour simplifier à terme les déclarations de TVA, automatiser la comptabilité et puis également réduire les erreurs et puis bien sûr lutter contre la fameuse fraude à la TVA. Voilà. Donc ça va plutôt dans un bon sens. Le problème, c'est que ceux qui sont contre estiment que c'est une nouvelle contrainte administrative, que ça va coûter plus cher au départ, parce que certaines plateformes et certains logiciels de facturation sont payants. Et puis aussi, c'est complexe, comme en général les réformes voulues par l'État. Après, il y a une réforme quand même. On disait exactement la même chose en disant ça ne va pas fonctionner, c'est compliqué, etc. C'est l'impôt à la source, le prélèvement à la source. Aujourd'hui, personne ne remet en cause le prélèvement à la source. Il y a eu des bugs, et je ne sais pas si vous vous souvenez, ça n'a pas marché tout de suite, ça a été reporté, etc. Donc est-ce qu'on n'est pas finalement en train de vivre la même chose ? Au début, la facturation électronique, ça fait peur à tout le monde. Et puis finalement, une fois que ça sera en place, tout le monde sera génial.
0: Mais facturation électronique, on suspend ou pas, Joël ?
2: Ce qui fait peur à tout le monde, c'est pas la facturation électronique. Enfin, quand t'es entrepreneur, chef d'entreprise, tu fais des factures tous les 4 matins. Souvent, elles sont numériques maintenant. Enfin, je veux dire, ça fait peur à personne d'émettre une facture de façon numérique. Non, ce qui fait peur, un, c'est ce qui s'est passé avec Zero Byte, c'est-à-dire le fait de livrer nos données comme ça, et notamment des données sensibles, j'imagine, sur les grandes entreprises. Parce qu'en fait, ce qu'il faut savoir, c'est qu'est-ce que va détenir l'État de ces déclarations sur les plateformes. L'État, lui, va détenir ton numéro de SIRET, ta TVA, enfin voilà, des choses assez basiques en réalité. Par contre, la plateforme, elle va détenir ta facture détaillée, les prix que tu émets, les remises, les secrets d'affaires, etc. Et la plateforme détaillée, c'est pas la plateforme. Il y en a 140. Il y a 140 plateformes agréées par l'État. Donc agréées par une organisation, l'État, qui est pas foutue elle-même de garder
1: et de protéger
2: Mais bien sûr. Je veux dire, c'est comme si toi t'es là. Tu demandes à un type, t'es clean ? Il dit oui, je suis clean. Ah oui, c'est qui te l'a dit ? Ah non, mais c'est mon pote drogué, il a regardé dans mes yeux, il m'a dit que j'étais clean. C'est la même chose, je veux dire, l'État, en quoi l'État, lui, il peut agréer quelqu'un ? Excuse-moi, il vient de laisser filer 700 000 données.
1: Oui, justement,
2: dans la
1: si c'est des entreprises privées, tu devrais être rassuré. Elles sont sans doute plus efficaces que l'État lui-même.
2: Non. Pas du tout. Est-ce que moi j'ai regardé.
0: Parce qu'elle travaille avec l'État, c'est ça qui t'inquiète.
2: Mais bien sûr, parce que j'ai regardé. J'ai dit, mais attends, ils ont agréé, ça veut dire quoi ? Qu'est-ce qu'ils ont demandé ? Ils ont demandé la norme ISO 27001. C'est quoi cette norme ? Cette norme, c'est celle qui dit à l'État, oui, nous organisons des réunions liées à la cybersécurité. Et oui, on a nommé un type qui s'occupe de la sécurité dans notre entreprise. Je veux dire, ça garantit une conformité, mais ça veut pas dire que c'est inviolable. Non, mais franchement, et en plus, même psychologiquement, je veux dire, est-ce que c'est le moment, avec ce qui vient de se passer, de dire, 1er septembre, là, allez-y, livrez toutes vos données, les secrets d'affaires, comme a dit Charles, les secrets liés aux secrets professionnels, etc. Ouais. C'est le moment de nous faire ça ? Non, c'est pas le moment. Donc moi, je suis désolée, moratoire.
0: Joël, elle va reprendre du papier et faire des factures à la main, du coup.
2: Mais écoute, moi, je l'ai fait numériquement, mais je veux dire, je les balance pas, les envoie par PDF.
0: Charles, t'as confiance ?
3: Non, je suis partagé parce que... D'abord, nous, on a regardé ça au bureau et on a conclu que c'était peut-être pas forcément absurde de mettre un peu d'ordre à l'échelon national dans les factures, etc., faire un truc qui tourne plus facilement, qu'il soit moins le bordel. Ensuite, je m'étonne quand même toujours, même si sur le principe, si on avait un État moins obèse, je le soutiendrais, mais on a l'État qu'on a et on prend quand même toujours des sous-traitants pour tout faire. Ça, je trouve ça quand même étonnant. C'est comme le stationnement payant à Paris. On a beau avoir la mairie la plus administrée du monde, ce sont des boîtes privées qui gèrent le stationnement payant, à la fois le contrôle et le paiement. Que font ceux qui sont fonctionnaires ? Ensuite, oui, les fuites, etc., c'est un vrai sujet. Parce que il y a un certain nombre d'entreprises qui ne souhaitent pas forcément que toute leur comptabilité soit publique, qu'effectivement les rabais qu'elles accordent à certains clients, ce genre de choses soient rendues publiques, ou même par exemple dans le cas des cabinets d'avocats. Nous sommes astreints à un secret professionnel très strict. Si nos factures sont rendues publiques, s'il y a une fuite de données, à partir du moment où on est obligé, parce qu'à partir du moment où
1: quand tu déclares tes impôts,
3: la facturation électronique, elle va nous demander, en gros, de faire des factures sous un format standardisé, et elles vont, c'est quand même assez particulier, être envoyées en temps réel à Bercy. Alors j'imagine que Bercy va pas passer ses journées à étudier toutes les factures qui vont remonter dans ses ordinateurs. Mais il n'empêche qu'elles seront dans ses ordinateurs.
1: Mais tu déclares bien, toi, tes factures aux impôts. Donc c'est...
3: Non, je n'envoie pas mes factures aux impôts.
1: Tu déclares des revenus.
3: Je te prends mon exemple, par le petit bout de ma lorgnette, sur une facture d'avocat, normalement, il y a écrit ce qu'on a fait, et qui justifie cette facture. Et il y a le nom du client. Alors, on peut faire un relevé de diligence séparé de la facture, mais on saura quand même que Monsieur Trucmuche, il a consulté un cabinet d'avocats pénalistes. Et il a payé tant d'euros. Tiens, pourquoi l'a-t-il fait ? Bon, bah, tout à coup, le secret, si tu veux, est brisé. Alors.
1: Donc, il faudrait que l'État apporte des garanties.
3: Non, mais je pense que tout ça, ça reste un risque assez théorique.
1: Ça a été fait en Italie, hein, en Italie.
3: Voilà. Je pense que tout ça, ça reste assez théorique et que, comme d'habitude, on fait du foin. Et... pour pas grand chose, et peut-être que certains qui ne font pas tout dans les clous ont pas hyper envie que leurs factures faites n'importe comment soient centralisées dans un serveur.
0: Xavier, chef d'entreprise, je donne la parole à Antoine, mais Xavier veut intervenir, il est en Haute-Garonne. Bonjour Xavier.
4: Salut les GG.
0: Vous êtes OK avec cette facturation électronique ou on suspend à cause du piratage là-haut ?
4: Alors c'est pas tant le piratage, moi, qui m'emmerde, c'est le temps. Le temps qu'il va falloir y passer, quand il faut rentrer tous les moindres tickets, comme moi, vous savez, j'ai plusieurs activités, notamment des auto-écoles, quand vous prenez tous les tickets de carburant, que vous avez une dizaine de bagnoles et qu'il en faut en faire 3 par semaine, ça va vite prendre beaucoup, beaucoup de temps à l'employeur, ou alors il va falloir le dispatcher vers mon comptable ou un autre prestataire qui va s'occuper de la saisie. Et donc, ça va être un coût. En plus, déjà que là, je paye 50 euros par mois pour pouvoir être affilié à une plateforme, parce que comme j'ai différentes entreprises, j'ai différents numéros de CIRE, ça devient pénible, quoi, au bout d'un moment. On est déjà assez empris par la paperasse au quotidien. Là encore et toujours, ça devient chiant, quoi. C'est surtout le fait de devoir donner chaque facture, le moindre petit papier, ça devient vraiment abominable. Moi, je vois, je sais pas, par mois, je dois être à peu près à 400, 500 factures.
0: Donc, il ne faudra pas en rater une, là. Donc,
4: ça devient au bout d'un moment. Je veux bien qu'il faille lutter contre le black.
0: C'est aussi un moyen de lutter contre l'argent liquide.
4: Pourquoi ? Mais parce que l'État, il est obèse, il n'a jamais assez d'argent.
1: Oui. Non, mais contre la fraude. Pardon, excusez-moi, ce n'est pas le black. Je suis désolé.
2: Le black, ça va rester black.
4: Le black, ça lui fait très très mal.
1: Oui, mais c'est normal. Je suis désolé. La fraude à la TVA, c'est de la fraude. On fraude tous les Français.
4: J'ai pas de problème avec ça. Mais c'est l'État. Il ne le fait pas pour le bien-être commun. C'est juste qu'il arrive pas...
1: Lutter contre la fraude, pardon, mais c'est pour le bien-être commun.
4: Non, mais ça, je suis d'accord. Mais là, il vient nous emmerder. Il y a d'autres moyens pour lutter contre la fraude. T'es pas obligé de passer...
1: Vous savez, en Italie, pardon, mais moi, j'aime bien Xavier, mais en France, on est très conservateurs. Dès qu'il y a un truc nouveau, nous souviens à l'impôt à la source. Oh là là, c'est terrible, machin. Et aujourd'hui, maintenant, tout le monde trouve ça formidable. Les Italiens le font depuis 2019. En Italie, l'Italie, où il y avait beaucoup de fraude à la TVA, c'est d'ailleurs la Commission européenne pointée du doigt l'Italie, bah finalement ils ont réduit beaucoup ce problème, ils ont récupéré de l'argent. Aujourd'hui, ça coûte moins cher de faire de la facturation électronique à terme que de faire de la paperasse, ça aussi c'est prouvé. Donc en fait, je comprends pas bien, à part l'histoire des hackers, je vois pas où le problème.
5: En fait, le seul sujet pour moi, et qu'on n'a toujours pas abordé, il est philosophique. Est-ce que toutes nos relations interpersonnelles, professionnelles, doivent passer par une plateforme de l'État? Vous vous rendez compte de là où on en est? C'est-à-dire que on peut faire un deal, Alain, on se met d'accord, on signe un contrat, on se fait une facture, ça ne regarde que nous. C'est une relation interpersonnelle, professionnelle.
3: Oui et non, parce que il y a de la TVA, donc
5: l'État
3: déclare de toute façon ta TVA.
5: Que l'État fasse des contrôles sur la TVA, des audits, t'as des redressements fiscaux, des choses comme ça. Mais bien sûr. Mais donc en fait, pourquoi avoir besoin de mettre l'État partout dans nos vies? Et après les factures, qu'est-ce qu'il faudra faire? Dire avec qui t'as été dîner, déjeuner, qui est-ce que tu as fait? Exactement.
3: Tu dois donner le nom de la personne.
1: Heureusement. Bah, c'est extraordinaire, ça.
3: Si t'as Olivier, droit à des ristournes fiscales, c'est normal qu'on vérifie.
5: Mais non, c'est l'argent de ta société. Tu en fais ce que tu veux, tu n'as pas à dire avec qui t'as déjeuné. T'as pas besoin d'expliquer Non, mais ça me paraît ahurissant.
3: C'est une note de frais. Si je déjeune avec Joël Dagosséry,
0: il n'arrivera jamais.
3: Et que je le passe en note de frais.
5: C'est une relation. Une question juridique.
3: Joël n'étant pas une relation amicale du tout, c'est une relation professionnelle. Donc si j'écris Joël Dagosséry, c'est inattaquable.
5: Mais on ne devrait même pas avoir à se justifier.
3: Mais je le ferai pas parce que c'est trop cher.
1: Appartient à la personne.
3: Joël a des exigences.
5: En fait, tu dois. C'est à l'administration de démontrer que tu as fait une faute. On inverse tout.
0: Laurent, artisan coiffeur, après Xavier qui râlait, Xavier, l'auto-école. Chef d'entreprise. Laurent, bonjour.
3: Ça met plein les poches.
6: Bonjour les GG.
0: Qu'est-ce que vous en dites, vous, Laurent, alors?
6: Moi, la facture électronique, ce qui me gêne encore, c'est que l'État va encore créer du service. C'est juste du service. Ça va nous coûter de l'argent. C'est pas productif du tout. Moi, ça va me coûter, je suis qu'un petit coiffeur, ça va me coûter 10 euros hors taxe par mois. Ça va me coûter un ticket d'entrée de 100 euros. Et pourquoi? Et ça va encore être des contraintes. On ne fait que ça. On ne crée que du service, que des trucs où on paye, où on est taxé à chaque fois. Les DPE, toutes les choses, et on s'aperçoit que souvent, après, c'est pas toujours la solution. On parle de l'impôt à la source. L'impôt à la source, c'est un peu plus facile puisque c'est fait directement avec l'État. Là, il y a plein de fois de
1: plateformes
6: diverses et variées. Et moi, il y a une partie, ça me coûtera rien. J'ai une SCI. Sur la SCI, ça me coûtera rien parce que j'ai passé à la banque parce que c'est gratuit pour l'instant. Pour l'instant. À l'avenir, on verra si ça sera pas facturé. Et par contre, pour moi, à part des contraintes, comme disait Xavier, où j'abonde dans son sens, ça apporte pas grand-chose.
1: À terme, ça sera moins de contraintes. Moi, je vous assure, à mon avis, la facture électronique, ça sera moins contraignante que de continuer à remplir la paperasse.
5: Mais elle est déjà électronique, ta facture.
6: J'aurai moins de contraintes. Ça, c'est sûr. Mon comptable va travailler un peu plus puisque lui aura toutes les factures. Donc, j'aurai un coût supplémentaire encore du comptable. Moi, ce que je vois, c'est que ça me fait du coût pour pas grand-chose sur des petites structures comme nous. Qui lutte contre les carousels de TVA?
1: Alors ça, je suis d'accord avec vous, c'est que les fraudes à la TVA, c'est pas les petites entreprises, contrairement à ce qu'on peut penser. Je regarde les chiffres, c'est les grandes entreprises.
3: Puis c'est des boîtes organisées pour ça.
1: Voilà, c'est pas le petit patron PME qui est le fraudeur à la TVA.
0: Et qui fait votre facturation déjà, vous, Laurent, par exemple?
6: Moi, je... Comment?
0: Vous avez un comptable, un comptable?
6: Voilà, j'ai un expert comptable qui passe dessus, où je sais, pour que ça me coûte un peu moins cher, il y a une partie de la comptabilité que je saisis. Lui s'occupe principalement du social et vérifie après toutes mes saisies. Et on est déjà, je pense, assez contrôlé. On est contrôlé régulièrement. J'ai encore eu un contrôle là récemment. Bon, ça se passe bien, le comptable vient, intervient, et il n'y a pas de souci. C'est pour ça que je vois pas sur les petits commerces, qu'est-ce que ça va rapporter. Sur les grosses entreprises, quand vous voyez les millions qu'il y a, et là, c'est plus que du black, parce que c'est pris directement dans la poche de l'État. Le mec qui fait du black, il y a eu une prestation où l'État n'a pas eu ses taxes dessus, mais il y a eu un service, il y a eu quelque chose de créé. Tandis que le carrousel de TVA, c'est directement pris dans la poche de l'État. Il n'y a aucune création.
0: Laurent, on va voir.
6: Et ça, c'est beaucoup plus grave.
0: Laurent, vous dites c'est une usine à gaz qui va nous coûter plus qu'autre chose. On va voir ce qu'en dit. Alors Xavier était contre, vous Laurent aussi assez dubitatif. Est-ce qu'il faut suspendre la facturation électronique? On va voir votre humeur. Vous mettez oui à 78%. Avec Charles Consigny, avec Joël Dagosséry, avec Antoine Diers et avec vous, on va s'intéresser là pour la dernière discussion qu'on va voir dans les grandes gueules à ce qui se passe à Cannes. À Cannes, le maire David Lisnard a mis en place une verbalisation avec détecteur en ce qui concerne le protoxyde d'azote. Alors, est-ce que c'est utile? Est-ce que ça permet de lutter efficacement contre ce fléau? Ça pose des petits problèmes, mais vous venez en parler avec nous au 32-16, il est midi moins 20.
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0: 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Et si vous êtes devant la télé, vous pouvez profiter de cette rentrée avec notre nouveau studio, notre nouvelle table, nouveau décor. Joël Dagosséry, Antoine Dierce, Charles Consigny. Connaissez-vous la verbalisation maintenant pour lutter contre le protoxyde d'azote? C'est en place à Cannes. Bon, c'est un fléau qu'on a découvert depuis quoi maintenant 2 ans avec des accidents mortels. Et la mairie de Cannes, le maire de Cannes, David Lisnard, a décidé de partir en guerre et il a équipé sa police municipale de détecteurs de protoxyde d'azote.
1: Oui, depuis ce week-end, 3 détecteurs de protoxyde d'azote utilisés par la police municipale cannoise. Alors, ça permet, comme un éthylotest, de rechercher le gaz dans l'air expiré des conducteurs. C'est une première en France, dit le maire David Lisnard. Il y a eu un contrôle dans la nuit du vendredi au samedi 22 août et 10 automobilistes ont été dépistés. Donc, ça veut dire quand même que c'est utile. Alors, le problème, c'est que le détecteur n'est pour l'instant pas homologué. Donc il n'y a pas de sanction judiciaire spécifique déclenchée automatiquement par ce test. Au niveau du gouvernement, on nous dit qu'on prévoit un durcissement important de la législation, mais bon, pour l'instant, il faut mettre en place ce nouveau dispositif. Donc pour le moment, c'est plus de la communication. Alors le maire peut toujours verbaliser avec sa police certaines situations liées à la détention ou à la consommation avec un arrêté municipal, mais enfin, ça reste assez limité. Mais est-ce que ça va dans le bon sens? Est-ce que l'ISNA, le maire de Cannes, a raison de vouloir contrôler désormais le protoxyde d'azote comme on contrôle l'alcool ou la vitesse?
0: Antoine.
2: Comme souvent, ce sont les maires qui sont plus réactifs, plus en capacité de faire que l'État. Alors bien sûr, tu le disais, il manque encore de bases légales, de choses comme ça, mais moi je pense que l'État aurait déjà depuis longtemps dû légiférer, organiser des contrôles, vu l'ampleur du phénomène.
1: On est en retard.
2: On est complètement en retard. On voit dans nos rues ces bouteilles de protoxyde d'azote abandonnées par terre, donc il y en a partout. Et j'imagine qu'on peut pas conduire en ayant consommé ça. Donc bravo à David Lisnard qui fait ce que l'État devrait faire. Et j'espère que l'État va se réveiller et que on va enfin prendre en compte ce phénomène pour lutter contre ça, pour l'interdire.
3: Non, mais c'est une mesure tout à fait nécessaire. La preuve, c'est qu'il y a eu 10 voitures quand même immobilisées, donc ça veut bien dire que ça consomme. Hein. Et encore, peut-être qu'il y en a d'autres qui sont passées à travers les filets de la police municipale. Donc la preuve que ce qu'il fait est nécessaire. On a assisté à des morts dramatiques. Je me rappelle du jeune à Lille. Comment il s'appelle? Matisse.
0: C'est Matisse, voilà. Il s'était fait faucher.
3: Voilà. Ouais. Il s'était fait faucher comme ça, en pleine jeunesse. Donc, les maires n'attendent pas que l'État se réveille, parce que l'État est en train de faire dodo sur ce problème-là. Et heureusement qu'il y a des maires qui se disent, attends, on ne va pas attendre indéfiniment, on peut faire quelque chose. Et en fait, la méthode de David Lisnard, c'est celle-là, c'est de regarder ce qui est en son pouvoir. Il ne peut pas aller plus loin, peut-être sur de la verbalisation à tout va, parce que ça doit être bien encadré, etc. Mais il a trouvé qu'il pouvait faire au moins quelque chose.
1: Il envoie un message.
3: Et il fait quelque chose. Voilà, c'est exactement ça. Et donc, j'imagine que...
1: Ouais, que le maire de Paris, par exemple, fasse la même chose.
3: Il
1: y a une police municipale maintenant à Paris.
3: Mais tous les maires devraient faire ça. Tous les maires devraient regarder ce qui est en leur pouvoir et agir selon leur pouvoir, selon leurs prérogatives. En attendant que l'État puisse élargir ce pouvoir, il peut faire quelque chose. Et c'est ce qu'il est en train de montrer. Et c'est ce dont on a besoin. On a besoin de gens qui soient réactifs quand même. Pas de gens qui dorment sur un problème. Quoi.
0: Surtout qu'on est face à un véritable fléau, d'ailleurs, dont veut nous parler Younes, qui est à Marseille, qui est éducateur spécialisé. Bonjour Younes.
4: Bonjour les GG, vraiment plaisir de
3: bonjour
4: vous réentendre.
0: Merci Younes, parce que vous y êtes confronté au quotidien, quoi.
4: Eh bien, voilà, c'est bien ça. Je suis confronté, ou j'étais plutôt confronté durant des années à ces bonbonnes, car je travaillais en ex, donc en maison, en foyer pour jeunes filles dans un quartier chaud de Marseille. C'est là où j'ai justement fait rencontre à ces bonbonnes que je connaissais pas jusqu'à là. Et j'en parlais aux filles, donc c'était des filles de 13 à 18 ans, qui en consommaient et qui me faisaient croire que c'était en fait un peu le style du poppers, donc de ce petit produit que l'on utilisait de base pour nettoyer du cuir et qu'on inhalait aussi et qui nous faisait hilarer pendant 30 secondes. Sauf que j'ai fait un peu mes recherches et que j'ai vu que ces effets étaient beaucoup plus radicaux. Ici à Marseille, j'en trouve tous les jours. Maintenant, si je vais aller en ville tout à l'heure, je vais en trouver au moins 5 jusqu'à la station de tram.
0: Ah oui.
4: C'est devenu un fléau, c'est devenu vraiment un fléau, et pas seulement chez les jeunes. J'en vois le soir quand je rentre parce que j'ai des horaires décalés. Je vois des gens de mon âge qui ont 30 ans, 40 ans, qui sont en train de s'amuser avec ces bonbonnes-là. J'aimerais vraiment dire un grand bravo à Monsieur Lisnard.
0: Donc le maire de Cannes, il a raison, il faut mettre des contrôles maintenant, quoi. Faut y aller.
4: C'est une drogue grave parce que ça entraîne ça entraîne des jeunes à consommer, pas seulement ça, mais ça entraîne à prendre d'autres stupéfiants. Ça se consomme souvent avec du cannabis, du shit ou autre drogue synthétique. Donc oui, il a totalement raison. Et j'aimerais bien que, ça ne sera pas le cas sûrement, mais j'aimerais bien que mon maire socio-communiste ici à Marseille fera la même chose, surtout que ça se vend librement dans les alimentations le soir à Marseille, ce qui est déjà interdit par la loi. Il me semble qu'il y a un projet de loi qui est en cours de mars 2026 pour renforcer un peu la sécurité des jeunes justement. Mais oui, c'est une drogue très très dangereuse et vraiment.
0: D'accord. Faut y aller, faut mettre le paquet quoi en fait, Younes, c'est ce que vous dites.
4: Il faut absolument faire des contrôles réguliers justement dans des grandes villes et justement faire de la prévention au plus.
0: Donc en fait, au ministère de l'Intérieur, il devrait plutôt aujourd'hui prendre exemple sur Cannes et essayer de trouver des détecteurs qui soient fiables, peut-être légiférer.
2: Les faire homologuer en fait.
0: Ouais, les faire homologuer.
2: D'homologation du.
0: Parce que là, ça peut être cassé ces contrôles-là.
5: Qu'est-ce que ça fait exactement le protoxyde d'azote,
0: Younes? Ça déclenche une euphorie, c'est ça? Ça vous fait un peu perdre. Alors,
4: je ne sais pas si quelqu'un de vous a déjà inhalé du popper.
0: Non.
4: Voilà. Bon, bref, c'est un truc vraiment hilarant qui vous anesthésie un peu et qui vous fait rigoler. Sauf que, alors, je parle là du poppers. L'azote, c'est quelque chose d'autre. C'est beaucoup plus lent. Il faut savoir que c'est un produit qui est utilisé dans l'anesthésie en médecine. Donc vraiment, on parle d'un truc qui vous met dans un autre monde.
0: D'accord.
4: Vous inhalez ça et au bout de une minute, vous êtes
0: euphorique.
4: Vous êtes à Saturne, vous êtes euphorique, vous vous croyez indestructible.
1: Ça dure combien de temps?
4: Contrairement au popper, ça peut durer plusieurs minutes.
0: D'accord, le protoxyde.
4: Sauf que c'est à tel point hilarant que vous en reprenez directement après, pour garder ce rythme de d'hilarisme et de.
0: D'hilarité, oui. D'hilarité. Sinon, c'est hilarisme Clinton.
1: Ah, ça, c'est Joël qui pourrait inventer ce mot. C'était quoi ton verbe tout à l'heure?
3: En posturé.
1: En posturé, hilarisme.
4: Voilà, hilarisme.
1: Dans les grandes gueules, on apprend à.

0: Non, il dit qu'il faudrait un cadre légal. Il a raison, c'est en cours.
1: En fait, c'est ça que je dis.
0: Tout est en cours, vous savez, en France.
1: Moi, je travaille dans un service de propreté urbaine et donc dans l'Essonne. Donc, on nettoie plusieurs villes et on en ramasse entre 20 et 30 par jour les grandes bouteilles.
2: Oui.
3: Mais moi,
1: c'est vous énorme. Savez...
3: Moi, le cadre légal.
0: Tous ces gens qui aiment la chantilly.
3: Le cadre légal, je m'en fiche un peu. Je veux dire, j'ai ma fille qui se balade dans la rue, elle va à l'école, elle prend le métro, elle traverse les rues. Je préfère un maire qui anticipe le fait que l'État prenne son temps sur ce côté-là et qui protège ma fille d'un chauffard qui aurait décidé de silariser. De silariser. Pardon ? Ça va être cassé. Oui, mais en attendant, il a immobilisé la voiture. D'accord ? Puisque c'est ce qu'il fait, si j'ai bien compris. Il a immobilisé la voiture.
0: Ça peut aussi faire peur à la personne qui conduit la voiture.
3: Exactement. Ça peut dissuader, ça peut avoir un effet dissuasif. Donc, non, moi, le cadre légal, je vous jure.
0: Ça serait mieux qu'il y en ait un.
3: Ce serait mieux. Mais je vois pas un parent qui irait taper à la porte de la mairie en disant, dis donc, monsieur, c'est pas légal.
0: Non, mais il faudrait. Le problème, c'est qu'aujourd'hui, il n'y a pas de sanction judiciaire spécifique déclenchée automatiquement par ce test. Donc, c'est quand même toute la limite.
2: Alors, pour répondre aux questions qu'on posait, là, il y a quelques instants, le début d'effet, c'est 20 à 30 secondes après les premières inhalations. Pic d'effet, 1 à 2 minutes. La durée de l'effet, c'est-à-dire cette espèce d'état second un peu euphorique, c'est tant que tu respires le gaz. Quand tu t'arrêtes, tu mets 3 à 5 minutes pour redescendre. Alors, tu as une espèce de. Tu es dans un effet de la descente, c'est une espèce, de, presque je lis, hein, de distorsion, tu vois, avec un léger effet cotonneux. Et tu reviens dans ton état normal au bout de 15 à 20 minutes.
4: Et c'est sans doute très mauvais pour le cerveau, j'imagine.
3: Oui, il y a des chances, effectivement. Il y a des jeunes qui ont été carrément...
2: Jérémy, Younes, merci d'avoir été avec nous. Merci à vous. On aura conclu cette idée, cette première session de rentrée des GG là-dessus, sur le gaz hilarant, enfin plutôt sur le protoxyde d'azote. On verra justement, parce que c'est ce que dit David Lisnard, c'est-à-dire qu'il dit « moi, j'agis en tant que maire ». Maintenant, il faut voir comment ça va se passer
0: Monsieur
2: au niveau
0: Lunez, enclencher la seconde là.
2: Du ministère de l'Intérieur. On a posé la question, est-ce qu'il faut généraliser les contrôles au protoxyde d'azote? C'est la question qu'on a posée sur les réseaux sociaux. C'est un oui à 93,5%. Donc vous êtes plutôt dans la ligne du maire de Cannes, David Lisnard. Demain, on se retrouve avec Joël Dagosséry, la coach de vie. On se retrouve avec Abel Bouilly, l'éducateur. Et puis nous serons avec Emmanuel Devilliers, le chef d'entreprise. C'est maintenant la parole à qui ? À Estelle Denis, c'est le retour d'Estelle Midi. Alors, je prends le micro à chef ou le micro sur pied ? Micro sur pied, vas-y Estelle.
5: Moi, et bien le bonjour. Comme vous voulez, je suis extrêmement adaptable. Bonjour les GG, bonjour à tous. C'est la grande rentrée d'Estelle Midi, on est ravis. On va parler air fryer, on n'arrête pas les fondamentaux. Sachez-le quand même dans cette émission. On va évidemment parler de ce sondage qui donne un deuxième tour Mélenchon-Le Pen à la présidentielle. Est-ce que ça vous réjouit ou est-ce que ça vous inquiète? C'est la première fois qu'il y a cette configuration pour le deuxième tour. On va parler de Léa Salamé qui quitte le 20h après la candidature de Raphaël Glucksmann. Est-ce que pour vous c'est une bonne décision? Je ne sais pas si vous avez vu ça cet été quand vous êtes allé au cinéma. Il y a de plus en plus de gens qui allument leur portable, qui lisent leur texto. Voilà. Est-ce qu'il faut interdire les portables au cinéma? En même temps, normalement, si le film est bon, qu'est-ce que t'en as à faire que la personne autour de toi regarde des textos?
0: Parce que t'es dans le noir et tout d'un coup, t'as un jet de lumière qui perturbe.
5: Et ça, c'est dérangeant.
2: Ah bah oui.
0: Oui, c'est très dérangeant.
5: Bah, moins que les gens qui discutent ou qui mangent du pop-corn.
6: Moi, je veux interdire le pop-corn.
0: Le popcorn, c'est quand t'es à côté essentiel. Quand tu vois Général de Gaulle, ça dure 3 plombes, mais si t'as pas des popcorns.
5: Si t'es gêné par un moment, par un texto, ça veut dire quand même que t'es pas à fond dans le film.
2: Bah, tu sors, tu te barres.
5: Et puis, grosse baisse de fréquentation dans les restaurants cet été. Est-ce que le resto est devenu un luxe? Est-ce que vous êtes allé autant au restaurant cet été que les étés d'avant? Eh bien, écoutez, on vous posera la question. 32-16, évidemment.
2: Et le tu préfères?
5: Eh bien, tu préfères air fryer, évidemment. On ne pouvait pas faire cette rentrée. Simple bac ou double bac? Simple bac, évidemment. Simple beaucoup de gens, bizarrement, achètent des doubles bacs.
0: Ça devient très technique, Estelle Midi.
5: Mais pas du tout. Soit t'as un simple bac.
4: Moi, je trouve que les gens nous gonflent avec leur air fryer.
5: Qu'est-ce qu'il y a?
4: T'as remarqué que les gens qui ont un air fryer, on dirait les.
2: Allez, 32-16, bonne émission.
4: Ils essayent de
7: courir. 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
10: Bonjour à toutes et à tous, c'est parti pour le défi hippique. Et je reviens à Quintet Plus, qui est programmé sur l'hippodrome de Vincennes à 18h30 avec 18 trotteurs âgés de 9 à 11 ans qui vont s'affronter sur les 2850 mètres de la grande piste. Et nous sommes toujours avec notre parieur, donc Stéphane au 32-16. Salut Stéphane, comment vas-tu? Quel est ton favori?
11: Bonjour à tous, mon favori sera le 13, Enrique, j'espère que son numéro portera bonheur.
10: Effectivement, un bon numéro, le numéro 13, il reste sur un succès, il est en forme, donc il apprécie Vincennes. On va lui opposer le numéro 17, Head of State. Alors c'est un concurrent qui reste sur 2 disqualifications, mais il possède beaucoup de qualités, il est entraîné par le redoutable Thierry Duval d'Estaing, il peut donc remettre les pendules à l'heure dans ce Quintet Plus. Je rappelle la règle, Stéphane, c'est ton numéro 13, Enrique. Termine devant le numéro 17, Head of State. Tu seras de nouveau avec nous demain pour le défi hippique. Bonne chance à toi et bon quintet.
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13: Instant, la grande rentrée d'Estelle Midi, le début de la 6e saison de l'émission. On est ravis d'être avec vous. On parlera de ce sondage qui donne un deuxième tour Mélenchon-Le Pen. Ça vous réjouit ou ça vous inquiète? On vous attend pour en débattre au 32-16. 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
13: Les infos, tout de suite avec Grégoire Morelli. Bonjour Grégoire.
14: Bonjour Estelle, bonjour à toutes et à tous. Les hommages se succèdent après la mort de Philippe Bouvard ce matin, à l'âge de 96 ans. Et puis, le ministre de l'économie, Roland Lescure, qui réagit aux propos de Jean-Luc Mélenchon sur l'annulation d'une partie de la dette française.
13: La plus incontournable des grosses têtes s'en est allée.
14: Eh oui, Philippe Bouvard est mort à 96 ans. Depuis l'annonce de sa mort, les hommages se multiplient. Marc-Olivier Fogiel assure qu'il a été pour lui un modèle. Je m'estime être un peu un enfant de Philippe Bouvard, dit-il. Laurent Ruquier, qui avait pris la succession de Philippe Bouvard pour présenter les grosses têtes en 2014, salue un maître, un exemple, un modèle. Mais au-delà de cette émission venue culte, la carrière de Philippe Bouvard a été d'une richesse incroyable. Son portrait avec Philippe Dufresne de BFM TV.
15: 1958, première télé, la description est fidèle au personnage.
16: Il a un côté affreux Jojo, vous savez qu'il vous met du poil à gratter dans le dos.
15: Regard malicieux, ton caustique, et bientôt un rire bondissant, connu de la France entière. Pendant près de 40 ans, Philippe Bouvard anime Les Grosses Têtes, émission la plus écoutée de France, qui fait de lui un indéboulonnable du PAF. Un succès qui, adapté à la télévision, fera les grosses audiences de la Une. Dès 1982, deux jeunes humoristes se voient imposer le thème de leur sketch dans le théâtre de Bouvard. De Bigard à Michel Bernier, en passant par Mimi Mathy ou Muriel Robin, tous vont accéder à la célébrité grâce à Bouvard. Mais c'est aussi un journaliste talentueux qui entre comme coursier au Figaro, écrira dans Le Point et dirigera notamment France Soir. Après son départ des Grosses Têtes en 2014, il avait continué d'animer une émission, puis des chroniques le week-end, depuis son domicile cannois. L'une de ses dernières apparitions, c'était justement dans les Alpes-Maritimes, fin 2024. Affaibli, mais toujours avec beaucoup d'à-propos, il avait assisté à la projection des Mille et une vies de Philippe Bouvard, un documentaire qui lui était consacré.
14: Emmanuel Macron, pardon, vient de réagir sur X à la disparition de Philippe Bouvard. Philippe Bouvard aura accompagné des générations de Français par sa voix, son esprit, sa liberté et son ton d'humour, notamment. Réaction du président sur X.
13: Un conseil des ministres de rentrée à l'Élysée.
14: Il devrait être question du débat budgétaire. Il s'annonce complexe avec la présidentielle en toile de fond. Jean-Luc Mélenchon a déjà annoncé sa volonté de rejeter ce budget et de censurer le gouvernement lecornu alors que le texte n'a pas encore été présenté à l'Assemblée. Le leader insoumis propose notamment d'annuler une partie de la dette inconcevable pour Roland Lescure. Le ministre de l'économie était l'invité de RMC ce matin.
6: Fausse bonne idée, évidemment, une fois de plus.
13: Ça paraît simple quand on dit Jean-Luc Mélenchon.
6: Exactement, vous faites référence au discours de Jean-Luc Mélenchon hier, ça fait des années qu'il le dit et qu'il le répète. Alors, il le fait avec brio, mais il raconte n'importe quoi. Vous inquiétez pas, je m'occupe de tout. J'annule 20% et tout va bien se passer. La réalité, c'est que Jean-Luc Mélenchon, s'il fait ce qu'il dit avec Monsieur Pigas à ma place, c'est la crise financière
13: assurée. C'est ça qui se joue, vous le sentez?
6: Évidemment.
14: Mohamed Belsalman poursuit sa visite officielle en France. Le prince héritier saoudien retrouve Emmanuel Macron pour une journée largement consacrée aux crises géopolitiques et au renforcement des liens économiques entre Paris et Riyad.
13: 18 départements en vigilance orange pour risque d'orage.
14: Oui, des départements notamment dans le sud et le centre de la France. Près de 7500 foyers sont d'ailleurs toujours privés d'électricité après le passage d'un épisode orageux dans les Landes cette nuit. Enfin, les producteurs de pommes de terre disent s'attendre à des chutes de récolte de l'ordre de 23% à cause de la sécheresse, de quoi provoquer une perte d'au moins 400 millions d'euros. La profession appelle ce matin l'État à anticiper dès maintenant un dispositif exceptionnel de soutien aux producteurs les plus durement touchés.
13: Merci beaucoup Grégoire Morelli, on vous retrouve à 13h pour un prochain journal. Et tout de suite Estelle Midi, saison 6, c'est parti.
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13: Bonjour à tous, soyez les bienvenus dans Estelle Midi sur RMC, RMC Story, canal 23 de la TNT. Allez nous voir à la télé parce qu'on a un nouveau générique, ça vous l'avez entendu, mais on a aussi un nouveau décor absolument somptueux. Voilà, une nouvelle table, des nouvelles télés derrière nous, c'est absolument magnifique. En tout cas, on est très heureux de vous retrouver pour cette sixième saison d'Estelle Midi. On espère que vous avez passé de bonnes vacances et si vous y êtes encore, eh bien, écoutez, continuez de profiter. On ne change pas une équipe qui gagne, hein. On garde les mêmes winners que l'an passé autour de ce plateau.
18: Une belle bande de winners.
13: Exactement, avec tout d'abord Charles Magnin. Bonjour Charles.
18: Bonjour Estelle, bonjour à tous et on va saluer tous ceux qui viennent de nous écrire à l'instant. Oui. Sur le WhatsApp de l'émission, je rappelle le numéro 0612 424 424. Hervé, Bernard, Martial, Séverine, Mickaël, vous êtes très nombreux à saluer le retour d'Estelle.
13: Des jeunes.
18: Et Valérie qui nous dit, j'attends déjà le débat sur le air fryer avec impatience.
13: 14h25, évidemment, on ne change pas les fondamentaux. On aussi un petit peu des retraités dans le zapping. Nous sommes également avec Jérôme Lavrieux, notre propriétaire de gîte. Comment faire les vacances, Jérôme?
19: Très occupé.
13: Ah, bah, c'est plutôt une bonne nouvelle, ça.
19: Oui, c'est plutôt une bonne nouvelle.
13: Vous êtes riche.
19: Vivement les vacances. Non, mon banquier.
13: Ah oui, d'accord. Okay. C'est de bonnes vacances, Jérôme. Studieuses, mais bonnes vacances.
19: Oui, bonnes vacances.
13: Voilà, nous sommes également avec Baptiste Desmontiers, notre grand reporter, qui peut-être allait faire un reportage à l'autre bout du monde pendant ses vacances. Ça, Baptiste?
20: Bonjour Estelle, ça va bien? Ça va très bien. Pas trop de grands reportages, plutôt de la reconversion, moi.
13: Ah oui, c'est vrai. La permaculture.
20: Très studieuse, voilà. Mais... paysagisme.
13: Vous avez jardiné?
20: Beaucoup.
13: Écoutez, beaucoup. Très bien.
20: J'ai fait des business plans et je voulais vous faire une petite confidence. Vous me faites un cadeau monumental. C'est mon anniversaire aujourd'hui. Quelle joie! Quelle joie!
13: Mais bon anniversaire!
20: Quel cadeau vous me faites en faisant participer à cette émission.
13: Vous savez,
20: on commence très très fort avec de la lèche, etc. Mais non, je suis très content.
13: Oui, on devait rentrer la semaine prochaine, mais j'ai dit non, c'est l'anniversaire de Baptiste. d'être là le 24 août. Et puis avec nous également la journaliste indépendante de Dijon, Emmanuelle Dancourt. Salut Emma.
21: Salut Estelle.
13: Salut, les vacances Emma. Vous êtes restée à Dijon?
21: Non, j'ai découvert le golfe du Morbihan une semaine. Et puis comme Paris me manquait, je suis allée à l'île de Ré après.
13: Ah oui, d'accord.
18: Parisien,
13: oui. Oui, évidemment. Allez, dans un instant, dans ST Midi, on parlera de ce sondage qui donne un deuxième tour Mélenchon-Le Pen. Est-ce que ça vous réjouit ou est-ce que ça vous inquiète? À midi et demi, on parlera de Léa Salamé qui quitte le 20h de France 2 après la candidature de son compagnon Raphaël Glucksmann. Est-ce que c'est une bonne décision? Vous nous appelez, vous réagissez au 32-16. Toute nouvelle rubrique dans Estelle Midi, ce sera à midi 40. Double ration de Pierre-Antoine Damcourt. Il y aura le répondeur, bien sûr, toujours 13h50, mais midi 40, ce sera Damcourt 2027 avec Pierre-Antoine Damcourt qui va décrypter toute l'actualité politique riche de cette année, mais avec, avec un ton, bien sûr, Pierre-Antoine Damcourt.
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13: 17 sur RMC, on démarre cette midi tout de suite avec la surprise du jour. Et c'est ce sondage Harris Interactive qui voit un second tour Marine Le Pen, Jean-Luc Mélenchon au second tour donc de la présidentielle dans plusieurs cas de figure. Et ça, eh bien écoutez, ça commence à inquiéter Édouard Philippe, ancien Premier ministre, candidat à l'élection présidentielle. Écoutez.
21: Ce qui est vrai et que je dis depuis le début de cette campagne, c'est que le risque d'un deuxième tour dans lequel s'opposeraient Mme Le Pen et M. Mélenchon est un risque réel et sérieux. Il y a peut-être des gens qui ont envie de jouer avec cette hypothèse en imaginant qu'elle n'est pas possible. Moi, je pense que ce risque est réel et sérieux.
13: Alors, risque ou pas, en tout cas, Charles, c'est la première fois qu'un duel Mélenchon-Le Pen est annoncé au deuxième tour par un sondage.
18: Oui, c'est une première. Dans ce sondage, en fait, sur 5 configurations testées au premier tour, Jean-Luc Mélenchon se qualifierait dans 3 cas de figure. Selon ces scénarios, il est crédité de 16 à 17% des voix, un score qui lui permettrait donc de devancer Gabriel Attal, si Édouard Philippe se désiste. Si Gabriel Attal et Édouard Philippe sont tous les deux candidats, là aussi, c'est Jean-Luc Mélenchon qui les devance. Et si Édouard Philippe est le seul candidat du Bloc central, il est donné au coude à coude avec Jean-Luc Mélenchon autour de 17%. En revanche, dans tous les cas de figure, Marine Le Pen se qualifie et l'emporte au second tour. Face à Jean-Luc Mélenchon, elle l'emporterait avec 68% des voix. Elle battrait également Gabriel Attal ou Édouard Philippe avec environ 55% au second tour. On va préciser que ce sondage a été réalisé la semaine dernière, avant les universités d'été des Insoumis, avant le déplacement d'Édouard Philippe à Mayotte, avant l'annonce de la candidature de Raphaël Glucksmann hier soir. Ce dernier est crédité de 8 à 10% des voix dans ce sondage. Enfin, rappelons qu'un sondage mené 9 mois avant l'élection ne prédit pas le résultat. Il donne une photographie de l'opinion, des dynamiques à l'instant T.
13: Alors, un duel Mélenchon-Le Pen au deuxième tour, est-ce réjouissant ou inquiétant, Baptiste Desmontier?
20: J'ai envie de vous dire, ça dépend de quel point de vue on se pose. Oui, parce que si d'idée. On est un électeur du Rassemblement National, on se frotte les mains, puisque c'est 100% gagnant, Mélenchon est la seule personnalité qui est 100% sûre de perdre. Si on se place d'un autre point de vue, c'est effectivement plus inquiétant, parce que ça veut dire qu'il n'y a pas de second tour, quasiment. Ce qui s'est passé les autres élections, parce que en gros, il y a quasiment aucune chance que Jean-Luc Mélenchon gagne face à Marine Le Pen, il n'y aura pas de second tour.
13: Il est pas mal en débat quand même. A priori, un débat Mélenchon-Le Pen, elle ne sort pas gagnante.
20: Il est très bon, mais il y a, si vous voulez, un réservoir de voix. Je parle sous le contrôle Jérôme, qui connaît encore mieux la politique que nous tous, mais il y a un réservoir de voix très limité sur la gauche. Il y a toujours eu plus d'électeurs de droite en France. Mmh. Et la seule personne de Jean-Luc Mélenchon est un repoussoir pour certains électeurs, y compris de droite, y compris de gauche. C'est-à-dire que là où on a eu des transferts de voix dans les élections précédentes avec des gens de gauche qui sont allés voter pour Emmanuel Macron en se pinçant le nez, certains l'ont dit, hein. Et là, en fait, il n'y aurait pas l'effet inverse.
13: Il n'y aurait pas de front républicain.
20: Jean-Luc Mélenchon a réussi à créer une détestation autour de sa personnalité, une inquiétude, et c'est une radicalité face à une autre. Quoi. Donc moi, ça me fait un peu flipper d'avoir un second tour comme ça, qui va être un second tour d'une France, mais divisée. Quoi.
13: Emmanuel Dancourt, est-ce que ce sondage ne révèle pas, surtout, si tant est qu'on s'interrogeait là-dessus, mais la faiblesse des autres candidats, en fait?
22: C'est exactement là-dessus que j'allais aller. Ouais, ça révèle l'effondrement, littéralement, des forces qui symbolisaient la nuance, le compromis, la médiation, une sorte de centre très élargi. Aujourd'hui, ils n'existent plus. Les macronistes, ils sont usés par le pouvoir. Le PS, ça fait un petit moment qu'il n'existe plus vraiment. Les écolos, ils sont complètement divisés. LR a pas vraiment de base électorale cohérente. On sait pas très bien où ils vont. Et donc, c'est effectivement cet affaiblissement-là qui font que les extrêmes, mais de manière très cohérente, hein, moi, je trouve que les extrêmes vont peut-être arriver au premier tour des élections. Et puis, je trouve ça très cohérent, même si je trouve ça totalement affolant et très inquiétant. Mais Mélenchon, il s'est toujours construit contre Marine Le Pen. Et, mais ça aurait le mérite
0: voilà,
22: de la clarté.
0: Voilà, ils se sont un peu contre tout le monde.
22: Hein. Ça, oui, ça aurait le mérite de la clarté. Et je note que d'un côté, quoi qu'on en pense, et sans prendre parti du tout, bah, malgré tout, du côté de LFI, il y a un programme qui est extrêmement clair. Et du côté de Marine Le Pen, on l'attend encore. Bah, ou Bardella.
0: C'est vrai qu'elle est quand même très silencieuse. Hein. On l'a vu un peu faire un tour de bateau pendant ses, pendant ses vacances, mais à part ça, c'est vrai qu'on l'a très peu entendu. Mais vous, Jérôme Lavrieux, connaissez bien la politique. Est-ce que vous croyez franchement à ce second tour, Jean-Luc Mélenchon, Marine Le Pen ?
19: Alors, la possibilité du second tour, oui. Oui. Si au premier tour, entre les deux extrêmes, le bloc qui est situé entre les deux extrêmes arrive avec 3, 4, 5 candidats, comme c'est le cas dans toutes les hypothèses qui sont testées dans le sondage, bah c'est sûr que voilà, voter Mélenchon au premier tour ou voter pour un petit candidat au premier tour.
0: C'est qui un petit candidat ?
19: Bruno Retailleau, il est testé à 6.
0: C'est vrai. Zemmour est testé à 4.
19: On a fait des débats où Bruno Retailleau était testé à 12 ou 13.
0: Oui, enfin c'était au tout début.
19: Oui, bah d'accord, mais normalement, quand on fait une campagne, on est censé monter, on n'est pas censé descendre, sinon il ne faut pas faire de campagne. Donc maintenant, il est à 6.
0: Édouard Philippe aussi baisse.
19: 6, oui, mais c'est le seul qui, dans une, deux des trois, des cinq hypothèses, se qualifie. Mais sauf qu'on teste toujours Bruno Retailleau. Sauf qu'à 5, 6, 5, vous n'êtes pas sûr d'aller jusqu'au bout de votre campagne électorale. À 5, vous n'êtes pas remboursé, vous n'avez pas accès au financement pour les campagnes électorales. Et donc, cette hypothèse Retailleau, à un moment, il va falloir arrêter de la tester. Parce que quand on est à 5, on est dans la marge d'erreur du sondage et de la campagne électorale.
0: Et attendez, il y a peut-être d'autres candidats qui vont arriver.
19: Que les gens, ce sondage, moi, il me va. Parce que ça va bien faire comprendre le message simple, c'est que si vous votez Mélenchon, vous votez Le Pen. Vous votez Mélenchon au premier tour, vous faites passer Le Pen. Parce qu'il n'y aura pas d'alternative, on sera dans du 70-30. Je veux quand même faire une toute petite critique sur ce genre de sondage. Dans ma vie, j'en ai commandé des milliers de sondages pour des raisons professionnelles. C'est que normalement, un institut de sondage ne fait pas de test de second tour. Ça n'existe pas. Parce que tu interroges des gens pour dire ce que vous allez voter au second tour, alors qu'ils ne connaissent pas le résultat du premier tour. Je rappelle que l'élection présidentielle, c'est 15 jours entre les deux tours. C'est 15 jours de campagne électorale entre les deux tours. Et là, on est juste dans la pré-sélection. Quand Édouard Philippe le dit dans le reportage que vous avez diffusé juste avant, il dit tout ça va se coaliser entre novembre et janvier-février. Il y a des candidats qui ne pourront pas aller jusqu'au bout. Si c'est pour Glucksmann, s'il finit à 2,5 comme un Hidalgo, ou Hamon à 0,7, il ne va pas continuer éternellement.
0: On ne va pas arrêter l'émission jusqu'en novembre, en attendant de voir qui va rester, qui va partir. Oui.
19: Ah non, mais on va commenter jusqu'en novembre, février, on va commenter ceux qui vont sortir du loft.
0: Bah aussi. Charles Manier.
1: Juste en un mot, ce qui fait la force de Jean-Luc Mélenchon et de Marine Le Pen, c'est que c'est les deux seuls partis qui ont un candidat aujourd'hui. C'est
19: les
1: deux
19: sont les seuls dans leur couloir.
1: Qui sont qui travaillent.
0: Identifiés.
1: Oui, non, mais avec des militants qui peuvent défendre un candidat, etc. Pendant que les autres se regardent le nombril et essayent de choisir un candidat.
19: Ils sont surtout les seuls à être tout seuls dans leur couloir.
0: Messages, Charles, sur le WhatsApp.
1: Ça fait réagir Mathieu qui nous écrit « Moi, ça me réjouirait presque d'avoir ce second tour entre le RN et LFI, deux partis qui n'ont jamais gouverné. Moi, j'en ai marre du macronisme et du grand bloc central qui nous gouverne depuis 30 ans. Si on veut changer les choses, ça passera par un de ces deux partis. » Voilà ce que nous écrit Mathieu.
0: Bah, écoutez, l'élection présidentielle est encore un petit peu loin. En tout cas, eh bien, pour alimenter notre débat, nous avons un invité aujourd'hui et c'est Philippe Moreau-Chevrolet, professeur de communication, spécialiste en communication politique et président de MCBG Conseil. Bonjour Philippe.
2: Bonjour Estelle.
0: Écoutez, on est ravis de vous avoir pour la grande rentrée d'Estelle Midi pour avoir une fine analyse politique de ce qui est en train de se passer. Philippe, première fois en tout cas qu'on annonce un deuxième tour Mélenchon-Le Pen. Est-ce que ça veut vraiment dire quelque chose ou pas ?
2: Oui, c'est une sorte de double 21 avril hein, qu'on nous promet. Si on se souvient du 21 avril 2002 avec le choc de Le Pen au deuxième tour, ce serait sans précédent. On aurait deux partis populistes qui s'affronteraient. On aurait une élimination totale du jeu des partis traditionnels et du bloc central, puisqu'aujourd'hui, vous savez, Estelle, on a une tripartition. Alors c'est un mot pompeux pour dire juste qu'on a trois partis hein, qui fédèrent le paysage. RN, LFI et puis le bloc central. Donc ça voudrait dire que le bloc central est éliminé dès le soir du premier tour. Ce serait le pays entrerait vraiment dans l'inconnu hein, parce que de l'extérieur, de l'étranger, on nous regarderait extraordinairement bizarrement avec beaucoup d'inquiétude. Et puis au niveau financier, ça aurait des répercussions assez immédiates. On entrerait vraiment dans l'inconnu hein, total.
0: Mais est-ce que vous ne pensez pas que ce sondage, justement, il peut faire réfléchir les 52, hein, je crois, candidats aujourd'hui à l'élection présidentielle, qui se disent bon, bah, peut-être qu'à un moment on va se rassembler, parce qu'il y a un vrai danger finalement à avoir un duel Mélenchon-Le Pen au second tour.
2: Ah oui, alors ça suppose de miser sur l'intelligence de l'ensemble des candidats, ce qui
0: ah
2: est
0: oui,
2: en politique
0: bon bah ça
2: une vertu pas toujours très bien répandue.
0: Oui, oui, oui, oui.
2: Mais oui, effectivement, la grosse différence avec le 21 avril 2002, c'était il y a plus de 20 ans maintenant, hein, c'est qu'on est au courant cette fois-ci qu'on prend ce risque et qu'on a ce risque, donc on n'est pas dans l'inconnu. Et effectivement, les candidats peuvent adapter leur stratégie pour éviter que ça se produise. Espérons-le, croisons les doigts, mais c'est pas parti pour. A priori, on a un candidat nouveau à peu près chaque jour aujourd'hui.
0: C'est ça, exactement. Est-ce que ça peut aussi pousser ce sondage les gens à se déplacer aux urnes? Est-ce que quelque part c'est plutôt pas mal pour la démocratie, voilà, de faire qu'il y ait plus de gens qui aillent voter?
2: Alors oui, ça, on verra très clairement aux électeurs modérés, aux électeurs qui ont envie, au fond, qui sont attachés au fonctionnement démocratique, aux électeurs qui ont peur aussi de ces partis, alors certes qui sont nouveaux, qu'on n'a jamais essayé, mais qui sont des partis qui sont surtout dans la colère, dans la contre-proposition, et dont on voit mal, en fait, en pratique, comment ils pourraient diriger le pays. LFI propose, par exemple, d'aluner la dette de la France, ce qui est parfaitement impossible et ce qui aurait des conséquences absolument tragiques. Ces électeurs-là, ça peut leur transmettre le message que cette fois-ci, il va falloir vraiment aller voter, que l'abstention n'est pas une option dans cette élection et que c'est l'avenir du pays qui est en jeu. On leur a dit souvent ça au cours des 20 dernières années, mais cette fois-ci, c'est vrai. Et le risque d'un double 21 avril, c'est le risque d'avoir un pays qui se retrouvera quand même totalement marginalisé, effacé de la carte, avec une grosse interrogation sur l'avenir de nos structures démocratiques, des retraites, de notre économie. Donc tout ça, c'est pas des petits enjeux quand même.
0: Bah écoutez, merci beaucoup Philippe Moreau-Chevrolet, en tout cas d'avoir été avec nous dans Estelle Midi. Charles Magnan.
18: J'aimerais juste aussi modérer, parce que est-ce que ça peut pousser les Français à aller aux urnes? C'est que dans 9 mois, quoi qu'il arrive, il y a encore beaucoup de temps. Et dans ces sondages, le résultat de ces sondages, là, les chiffres qu'on vous montre, c'est le résultat des gens qui disent oui, je vais aller voter et je sais déjà pour qui je vais aller voter. Mais il n'y a même pas la moitié des Français qui savent déjà pour qui ils vont voter en avril prochain. Donc ça peut très largement bouger, c'est loin d'être définitif, les chiffres qu'on vous donne aujourd'hui.
0: Il y a peut-être encore 50 candidats qui vont se présenter. Ouais. Donc on trouvera forcément notre bonheur. Vous
18: voyez exactement, il y aura du choix et ça va bouger.
0: Peut-être. Écoutez, nous sommes avec Mickaël, c'est notre premier auditeur de cette saison 6. Il nous appelle d'Élancourt, Sainte-Marguerite dans l'Oise. Bonjour Mickaël.
3: Bonjour Estelle, quel honneur d'être le premier.
0: Bah écoutez,
3: de la saison, c'est je suis le roi du pétrole. Je ne peux pas arriver maintenant.
0: Peut-être pas. Enfin, cela dit, au prix du pétrole, vous êtes riche, Mickaël. Mickaël, ce duel annoncé, bon, par un sondage, hein, on va pas. Est-ce qu'il vous réjouit, est-ce qu'il vous inquiète, vous Mélenchon Le Pen au deuxième tour?
3: Moi, je vais voter Mélenchon.
0: D'accord.
3: Je paye 13 000 euros d'impôts par an, mais je vais voter Mélenchon. Je fais partie des gens qui vont payer encore plus d'impôts avec Mélenchon au pouvoir.
0: D'accord.
3: Ce qui m'inquiète, par contre, c'est l'attitude des perdants. Voilà, ça m'inquiète. L'attitude de Attal, de Philippe, de Retailleau, des perdants en cas de deuxième tour.
0: Ils n'ont
19: pas perdu
0: encore.
3: Oui, mais en cas de deuxième tour, Mélenchon-Le Pen, ils ont perdu, on est d'accord.
0: Ils appelleront pas à la révolution. Hein.
3: Voilà, c'est ça. Mon souci, c'est ça. Et ce qui m'inquiète, c'est ça. C'est qu'ils se taisent. Donc qu'ils cautionnent quelque part la présence de Marine Le Pen au deuxième tour et qu'ils, voire même, par leur silence, la porte aux nues. Donc c'est ça qui m'inquiète. Parce que c'est quand même un parti qui divise la société. On peut dire ce qu'on veut de Mélenchon.
0: Beaucoup de gens disent que LFI divise aussi la société et que finalement il y a deux partis qui divisent la société, c'est cela.
3: Oui, c'est ça. Le problème, c'est en quoi LFI divise la société?
0: Il y a pour beaucoup de gens, LFI divise la société. Là, pour le coup, on va pas faire un débat sur LFI.
3: Oui, mais il n'y a pas de préférence ceinturale, c'est à la LFI.
19: Certains de ces discours ouvertement antisémites, pour moi, je considère que ça divise la société.
0: Après, c'est pas un débat sur LFI. En tout cas, ce qu'on peut dire, en tout cas, Mickaël, c'est que là, Jean-Luc Mélenchon, il occupe extrêmement bien le terrain et il fait un très très beau début de campagne. Est-ce que c'est pas trop tôt d'ailleurs? Mais c'est vrai qu'on ne voit que lui. Les universités d'été, pour le coup, sont plutôt une réussite. On voit qu'il s'est totalement assagi.
18: C'est
0: incroyable.
18: Si vous avez regardé les images,
0: il s'est cravatisé.
18: Oui, c'est un peu ça en tout cas. Hier, sur les images de son discours aux universités d'été de LFI, par exemple, vous ne voyez plus un drapeau palestinien, mais beaucoup de drapeaux français. Il y a une volonté aussi de lisser un peu l'image après, il faut le dire aussi, des années d'outrance depuis la dernière élection. Jean-Luc Mélenchon a fait beaucoup monter la pression, des dérapages antisémites qu'on a beaucoup commentés. Et là, on sentait que c'était beaucoup plus lisse ce week-end. Et à part la dette
1: qui fait beaucoup débat, cette histoire de geler une partie de la dette. Il n'y a pas eu d'outrance, en tout cas sur la forme, du côté de ces universités d'été de LFI.
0: En tout cas, Mickaël, lui, il est convaincu par Jean-Luc Mélenchon. On verra si ce deuxième tour arrivera ou pas. On est encore un peu loin de l'élection présidentielle. Merci beaucoup. Mickaël, on va prendre Thierry également. Ah, bah écoutez, Thierry, c'est le voisin d'Emmanuel Dancourt, qui nous appelle de Dijon. Bonjour Thierry.
7: Bonjour à toutes et à tous.
0: Merci d'être Thierry.
7: Et bienvenue, bienvenue après les vacances.
0: Ah bah écoutez, on est ravis de revenir ouais. aussi. Thierry, ce duel, vous en pensez quoi?
7: Ah ben moi je suis catastrophé.
0: Ah d'accord.
7: Moi je suis un électeur de droite, je tiens à le dire. Pas Retailleau, parce qu'il ne me plaît pas. je serais plutôt David Lisnard, le maire de Cannes, mais bon, j'ai guère d'espoir pour lui, malheureusement.
0: Bah, il n'est pas sondé, ce qui n'est jamais une bonne, nouvelle.
7: Et pourtant, je sais qu'il a un discours assez clair, moi je le trouve, personnellement. Mais moi, je trouve que si on en est à un point à choisir entre l'extrême gauche et le RN, et Marine Le Pen n'est pas forcément une bonne candidate. Mélenchon, intellectuellement, certainement, il est supérieur, mais il est trop outrancier, et puis c'est inquiétant, quoi. Ce qu'il dit, son équipe autour de lui sont inquiétants. Ce sont des gens inquiétants, quand même, quand on les entend qui veulent interdire telle chaîne, interdire ceci, interdire cela. C'est quand même, il y a un souci. Un souci de future démocratie. Et j'ai bien peur que l'on termine en guerre civile, quoi.
0: Ah oui, alors on n'en est pas encore là, pour le coup.
7: Oui, mais attention, les pays où il s'est trouvé des extrêmes l'un en face de l'autre, ça s'est toujours terminé très mal. Ouais. Regardez bien certains pays, peu importe, même pas forcément que l'Amérique du Sud, mais quand vous avez des extrêmes qui sont l'un en face de l'autre, ça finit souvent en guerre civile.
0: Oui, mais encore une fois, là c'est vrai qu'on le commande ce sondage, parce que c'est la première fois, encore une fois, qu'on a ces deux personnalités politiques imaginées au second tour. Mais voilà, Jérôme l'a rappelé, on est à 9 mois des élections présidentielles, il peut encore se passer beaucoup de choses. Mais en tout cas, on vous sent inquiet Thierry, mais c'est vrai que ça va être ça, finalement, l'année qui se profile, Emmanuel Dancourt. On va commenter quand même beaucoup de sondages.
22: Je ne sais pas si tu te souviens, mais quand on a démarré l'émission, on était déjà en année présidentielle, il y a donc 6 ans, voilà. On était déjà en année présidentielle et effectivement, on commentait chaque idée rocambolesque, farfelue ou parfaitement sensée de chaque candidat. Et c'était, oui, on a vécu toute l'année là-dessus, mais c'est notre rôle de média en même temps de commenter, d'argumenter.
0: On avait commenté Éric Zemmour à 15%. À un moment, c'est pour vous dire que les sondages, ça ne marche pas.
19: Il s'est noyé à la fin.
0: Mais assez vite d'ailleurs, puisque voilà, les sondages, ça ne veut pas forcément dire évidemment que ce qui est sondé va arriver, bien sûr. On poursuit avec des messages, Charles.
1: Oui, le message de Cédric qui nous dit « Moi, je suis contre les extrêmes, mais c'est vrai qu'en tant que personne politiquement modérée, en ce moment, je me sens un peu orphelin. Il n'y a aucun candidat qui me donne vraiment envie d'aller voter, qui me donne hâte de l'écouter. Et c'est ça qui manque. C'est un candidat fort au centre, estime Cédric. Olivier nous dit « Ce duel Mélenchon-Le Pen, ce serait surtout le reflet du fait que les modérés n'ont plus la parole en ce moment. » Et pour lui, pour Olivier, c'est un reflet de ce qui se passe sur les réseaux sociaux, où seuls ceux qui hurlent, ceux qui sont très radicaux, sont entendus. Et ça se reflète aujourd'hui dans les sondages politiques, estime Olivier. Et puis Pascal nous interroge. La vraie question, c'est pourquoi les Français voudraient un deuxième tour Mélenchon-Le Pen qui serait, selon Pascal, catastrophique pour la France.
0: On entend beaucoup le coup de pied dans la fourmilière. Est-ce qu'on a entendu tout à l'heure? On ne les a pas encore essayés.
19: On les a déjà essayés. Je suis désolé. Oui. L'extrême droite, on a déjà essayé dans notre pays. Les Hongrois viennent de l'essayer. Ils s'en sont débarrassés. L'extrême gauche, il y a un certain nombre de pays dans le monde où on a essayé. Allez demander au Cambodge ou ailleurs. Et ils s'en sont débarrassés.
0: Vous n'avez pas comparé la France avec le Cambodge, hein. Jérôme, à un moment.
19: Vous savez, les gens qui veulent nous rééduquer intellectuellement et moralement, il y a toujours une base, hein.
0: Non, on n'y est pas encore de toutes les manières. Le sondage.
1: On n'y est pas. Et d'ailleurs, oui, notre consultation sur nos réseaux sociaux, on vous a posé la question. Là, ce premier sondage qui prédit un second tour Jean-Luc Mélenchon, Marine Le Pen, est-ce que c'est réjouissant ou inquiétant? Vous êtes 61% à penser que c'est inquiétant.
0: On continue à parler politique, enfin pas tout à fait, dans un instant avec Léa Salamé qui quitte le 20h parce que son compagnon, Raphaël Glucksmann, est candidat à la présidentielle, en tout cas à la primaire de la gauche. On en parle avec vous dans un instant. Est-ce que c'est une bonne solution pour Léa Salamé? Vous nous appelez bien sûr 3216 et puis n'oubliez pas, politique toujours, midi 40, Pierre-Antoine Damcourt, nouvelle chronique s'appelle Damcourt 2027 et il nous parlera justement de cette candidature de Raphaël Glucksmann qu'il a bien fait réagir hier. À tout de suite.
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0: C'est la grande rentrée d'Estelle Midi sur RMC, RMC Story, canal 23 de la TNT, toujours avec Charles Magnien, avec Jérôme Lavrieux, avec Baptiste Desmontier et avec Emmanuel Dancourt. Et on va tout de suite s'intéresser au candidat du jour.
34: Je suis candidat à l'élection présidentielle.
0: Vous l'avez reconnu, ce candidat, c'est Raphaël Glucksmann qui a donc annoncé hier qu'il se présentait à l'élection présidentielle via une primaire de la gauche, une nouvelle qui va avoir un impact sur les Français peut-être, mais en tout cas sur la journaliste Léa Salamé qui est la compagne de Raphaël Glucksmann et qui a donc décidé de se retirer de la présentation du 20h de France 2. Elle l'a annoncé, Charles, ce matin sur les réseaux sociaux.
35: Je me mets en retrait de la présentation du journal de 20h, le temps de la candidature de mon compagnon, comme je l'avais fait lors des deux dernières élections européennes, écrit-elle. Elle parle d'une décision à la fois évidente et difficile. Elle découle de la déontologie stricte que je me suis toujours imposée, dit Léa Salamé, et elle protège la rédaction de France Télévisions. À partir de ce soir, elle sera donc remplacée aux 20h par son joker Jean-Baptiste Marteau. En revanche, Léa Salamé présentera toujours Quelle Époque, hein, vous savez, le samedi soir, ce talk show, mais sans invité politique.
0: Et c'est pas la première fois, hein, Charles, que des journalistes doivent se mettre en retrait à cause de leur relation avec des responsables politiques, pas toujours des femmes d'ailleurs.
35: Non, en 2007, c'était Béatrice Schoenberg, épouse de Jean-Louis Borloo, qui s'était mise en retrait des JT de France 2. On pourrait aussi citer Anne Sinclair qui avait renoncé à la présentation de 7 sur 7 lorsque Dominique Strauss-Kahn avait hérité d'un méga ministère de l'économie. En 2006, Marie Drucker s'est mise en retrait de la présentation de Soir 3 lorsque son compagnon de l'époque, François Baroin, avait été nommé ministre. Plus récemment, en 2021, Thomas Soto s'est mise en retrait des émissions politiques de France 2 en raison de sa relation avec une conseillère du Premier ministre Jean Castex. On pourrait aussi citer Franck Ballanger, rédacteur en chef des sports à Radio France, qui a dû se mettre en retrait lorsque son épouse, Roxana Maracineanu, a été nommée ministre, ou encore le cas de Cédric Baudou, commentateur sportif sur France Télé, dont l'épouse Marie Barzac a été ministre des Sports l'an dernier.
0: Alors, Léa Salamé, obligée de quitter le 20h, est-ce que c'est la bonne décision, Emmanuel Dancourt?
2: Ah, je suis vraiment partagée, parce qu'à la fois, il y a une cohérence déontologique. Elle l'avait annoncé, on savait que ça allait arriver. Donc, elle préserve effectivement le JT, comme l'a dit Charles, elle préserve la rédaction à un moment où toute l'année, on vient de le dire, va être absolument saturée, et notamment les JT par les élections. Et en même temps, même s'il y a eu quelques hommes à qui c'est arrivé, je ne peux pas m'empêcher de penser que c'est voilà une femme qui se retire, qui se met en retrait pour éviter tout ce qu'on a dit, éviter le soupçon, notamment. Et pendant que l'homme, lui, va continuer sa trajectoire sans avoir à renoncer à quoi que ce soit. Donc là, on parle de femmes très connues quand on parle de Béatrice Schoenberg, de Léa Salamé. Et on se dit, bon, c'est pas, ça ne va pas beaucoup impacter sa carrière. Mais j'ai envie de dire, presque philosophiquement, bah, j'avoue que ça me pose un problème. Et ça marche aussi pour les hommes, hein, soit dit en passant, qu'il y en a un qui soit obligé de sacrifier sa carrière pour l'autre. Je sais que je crois que c'est les diplomates, les compagnons ou compagnes, c'est souvent des compagnes de diplomates, n'ont pas le droit de travailler non plus. Mais c'est pour pas qu'il y ait de jeu d'influence sur ces personnes-là. Mais quand bien même elle ne travaille pas, Léa Salamé, elle va quand même présenter son émission, ça peut rester du soft power, on peut travailler dans une ONG, ça reste aussi du soft power, donc je trouve ça pas complètement parfait cette histoire.
0: Oui, et puis tous les hommes politiques et les femmes politiques qui vont se présenter à la présidentielle, on ne sait pas si ce sont les meilleurs amis, les marraines ou les parrains d'enfants de journalistes, si ils passent pas leurs vacances ensemble, etc. Ça ne se sait pas. Là, en fait, pourquoi Léa Salamé, elle se retire du 20h, parce que tout le monde sait que c'est la compagne de Raphaël Glucksmann, mais il y a plein d'alliances entre guillemets qu'on ne connaît pas aujourd'hui, d'entente qu'on ne connaît pas entre des journalistes et des personnalités politiques. Après, Baptiste Desmonts, ça aurait peut-être été intenable pour elle. C'est compliqué d'aller interviewer un responsable politique quand on sait qu'il peut vous dire et qu'on pense Raphaël Glucksmann. Bon, voilà, c'est compliqué.
3: Mais oui, effectivement, c'est intenable, et surtout c'est le service public. Et c'est ça qu'il faut pas oublier. C'est-à-dire que cette question pourrait être débattue pour une ou un journaliste politique. Dans le privé. Pour le service public, ce qu'elle fait, moi je trouve ça évident, je trouve ça remarquable de le faire, évidemment, mais évident parce qu'en fait elle a derrière elle une rédaction très forte, très puissante, sur laquelle l'opprobre va être jeté par principe, systématiquement. Souvenez-vous, à son arrivée au JT, il y a déjà eu des gens qui ont dit « Ah oui, mais c'est compliqué, etc. » Vous avez en face de vous un service public, on a en face de nous un service public qui est quand même, sur lequel on a beaucoup tapé, et qui a ce devoir d'être encore plus impartial que les autres, de le prouver systématiquement. Et donc là, je trouve qu'en le faisant, elle laisse le champ à la rédaction de faire son travail correctement. Il y a des acquaintances, il y a des copains, il y a des politiques, il y a des journalistes qui partent en vacances avec des politiques, on le sait.
0: Bah oui.
3: Bon, les informations, elles sortent parce que les journalistes font leur boulot. Là, ça aurait été intenable. Et j'ai même allé plus loin. Moi, je trouve que en réalité, alors je ne savais pas qu'elle allait qu'il y avait eu cette modification sur quelle époque et qu'il n'y aurait plus d'invités politiques. Mais sur quelle époque, ça aurait été pour moi aussi intenable avec des invités politiques. Souvenez-vous de la séquence.
0: Mais donc tu as
3: souvenez-vous de la séquence avec Jordan Bardella. Enfin, je veux dire, elle est politiquement engagée, elle tient le plateau, c'est pas elle qui va pousser les vannes et c'est Roselyne Bachelot qui l'a fait superbement.
0: Non, mais c'est pas parce qu'elle est Raphaël Glucksmann qu'elle est politiquement engagée. Personne, ça se trouve, elle vote à droite.
3: Je ne dis pas qu'elle l'est, je dis pas que ça traduit, je dis simplement que ça fait peser un soupçon d'illégitimité, de partialité, sur le service public. Et moi, ça me pose des questions. Dans quelle époque, c'est une société de production privée qui le produit. Donc c'est pas la même, c'est pas pareil, c'est pas une étude de la rédaction.
35: Mais quand vous décidez, c'est pareil.
3: Je sais. Et j'allais dire, non, mais je disais ça pour dire, oui, c'est pas pareil, c'est pas l'émission de la rédaction. Mais la réalité, c'est que si demain ils décident de traiter plus des faits divers, ou si des faits divers, par exemple, qui vont alimenter un électorat plus qu'un autre, typiquement faits divers racistes.
0: Politique en 2027,
3: tout est politique,
0: de toutes les manières.
3: C'est pour ça que moi ça me pose problème qu'elle continue à rester à la présentation de quelle époque aussi. C'est un souci pour moi.
2: Vous souvenez qu'en 2022, il y avait la journaliste Anna Cabana qui avait animé un débat. Elle était mariée avec Jean-Michel Blanquer sur les vacances à Ibiza de Jean-Michel Blanquer. Et là, on avait tous hurlé en disant mais elle est où la déontologie? Et en même temps, ça met aussi le soupçon. Oui, ça met aussi le soupçon sur des pratiques. Je ne sais pas si on est capable de mettre ce qu'on appelle des murs chinois, des Chinese Wall comme ça, en disant on parle de mon mari et je vais rester impeccable, je vais rester.
0: Tu as une certaine schizophrénie qui fait que, en vrai, t'es parfaitement capable de faire la différence entre ce qui se dit à la maison et ce qui se dit dans les.
35: Imaginons le cas d'une journaliste, pas politique, mais sportive.
3: Sportive, tiens, par exemple.
35: Qui aurait des liens avec un sélectionneur, par exemple. Au hasard, imaginons.
0: Tu fais la différence.
2: Tu sors avec Zidane.
0: Mais après, c'est tout ça. Si, par exemple, Emmanuel, tu connaissais très bien, j'ai n'importe quoi, le maire de Dijon devient Premier ministre et il se trouve que dans ta carrière, tu l'as très très bien connu, etc. Ouais. Tu l'as connu, t'es parti en vacances et tout avec lui. Il te donne des informations.
2: Elle, c'est une femme.
0: Elle, oui, bah, voilà. Et ben, si cette dame te donne des informations, mais que c'est dans le cadre du privé, bah, tu vas pas forcément t'en
2: sauf que si c'est ma meilleure copine, elle me donne aussi des informations dans le cadre du privé, et c'est pas ma compagne, et personne ne le sait. Enfin, voilà, c'est tout ça.
0: Mais est-ce que pas parfait. Est-ce que tu vas les sortir, tes informations? Donc, en fait, tu auras une sorte de schizophrénie.
2: Voilà.
0: Tes vacances avec ta copine, et ce que tu fais dans
35: les médias. Je vais vous poser la question différemment, tiens. Et si c'était le frère ou la sœur de Raphaël Luxe, qui présentait le 20h, qu'est-ce qu'on fait si c'est frère ou sœur? Parce que là, on rentre dans quelque chose de très bizarre, de compagne, il faut se retirer, et si c'est le cousin?
2: C'est parce que les confidences sur l'oreiller, c'est entre compagne et compagnon. Je crois qu'il y a ça dans l'esprit des gens.
0: Oui, enfin, on passe pas sa vie sur l'oreiller non plus. Je veux dire, voilà. Donc,
2: ah bon
35: ça moi, c'est des coups. Ça, à chaque mois,
3: c'est aussi pas mal.
0: Ça, c'est que au début.
35: Ce sera un tu préfères, ça.
0: Jérôme, la friche.
1: Le problème, c'est qu'on est sur le service public. Il y a plein de médias d'opinion. Tu peux être journaliste politique au Monde et t'as une opinion politique à l'Humanité, au Figaro, t'as pas la même opinion politique, c'est journaliste d'opinion. Tu peux être même sur des chaînes télé et t'es éditorialiste, où on devine ton orientation politique. Et c'est normal, du moment qu'il y ait la pluralité des éditorialistes. Mais seulement, là, il y a un soupçon de conflit d'intérêt. Moi, je ne comprends pas pourquoi c'est le journal du service public. 20h. C'est pas le journal d'une chaîne privée. Et ça appartient à tous les Français. Et on doit pas soupçonner qu'il y a un conflit d'intérêts. Moi, je n'ai pas compris pourquoi elle a été nommée.
3: Moi non plus.
1: Parce que je suis désolé.
0: Non, 2027, mais vous vous rendez compte de ce que vous
1: dites?
0: C'est-à-dire qu'en fait, on la nomme pas parce qu'elle est compagne de Raphaël Bussard.
1: Non, pas du tout. Parce que si tu à ce moment-là, il faut la garder.
0: Okay,
1: d'accord?
0: J'entends.
1: Il faut la garder maintenant. Il faut être au bout de la logique. Il fallait la garder. Parce qu'en 2026, on savait que 2027 arrivait un an après.
0: Oui, il y avait une logique. Oui.
1: En 2026, il était déjà un homme politique majeur. Il y a vraiment que le type qui n'a pas allumé la télé depuis un an qui se rend compte que Glucksmann est candidat depuis hier. Oui. On le sait tous depuis 3 ans qu'il est candidat à la présidentielle. Donc pourquoi je trouve éminemment hypocrite de l'avoir nommé il y a un an, comme si il n'y a pas de sujet.
3: S'il y a
1: un sujet à partir de ce matin, il y avait un sujet à partir de la veille.
0: Mais s'ils estiment que c'est la meilleure pour ce poste, ils prennent la meilleure.
1: Il faut la garder. Eh ben, faut la garder. Sinon, vous êtes en train de me dire que toutes les interviews qu'elle a faites dans politique depuis un an, elles étaient biaisées. Pourquoi elles seraient plus biaisées maintenant que vendredi, que lundi?
0: Tu as raison.
35: Mais attention,
1: donc il y a un truc qui déconne.
35: Ce que dit la direction de l'information de France Télé, c'est pas elle devient pas en effet une mauvaise journaliste au moment où une journaliste qui fait mal son travail, qui aurait un regard biaisé. Ce qui est rompu, c'est la confiance avec le téléspectateur. C'est ça le risque.
0: Mais enfin, le téléspectateur, il le savait qu'elle était avec Glucksmann depuis très longtemps.
1: Je serais président de France Télé, j'ai pas les mêmes opinions que Glucksmann, mais je l'aurais gardé. Parce que pourquoi? Au moins, c'est la seule.
0: Oui, mais c'est peut-être
1: si les téléspectateurs se rendent compte que, il y a un biais dans l'angle qu'elle attaque, elle se faisait défoncer. Oui, et c'était pas tenable.
0: Oui, mais c'est peut-être elle que ça gênait, parce que elle, dans ses interviews. Regarde, imagine, par exemple, tu interviews Marine Le Pen et tu lui dis, franchement, il y a du vide dans votre programme sur les retraites. Vous n'êtes pas très claire, Marine Le Pen. Et là, elle te répond, parce que vous préférez, j'imagine, la réforme des retraites proposée par votre compagnon Raphaël Glucksmann. Et donc, derrière,
1: regardez,
0: tu te retrouves.
1: Madame Le Pen, regardez l'interview que j'ai fait de Monsieur Glucksmann il y a 8 jours.
0: Oui, mais donc tu te retrouves avec un truc perso sur une interview qui doit pas être perso, qui doit être une interview.
1: Il faut être logique. C'est pareil. C'était pareil au mois de mai.
35: Il y a un élément important qu'on a oublié par rapport au moment où elle a été nommée, c'est-à-dire il y a un peu plus d'un an, c'est qu'entre temps, il y a eu une commission d'enquête pendant des mois avec toute la direction de France Télé, toute la rédaction soupçonnée justement de connivence, de biais politique, etc. Donc ils pas vraiment le choix aujourd'hui que de retirer Léa Salamé du 20h.
3: Et puis juste un mot rapide, Léa Salamé est une excellente journaliste, mais on a l'impression qu'il y a Léa Salamé ou Anne-Sophie Lapix en France, quoi. Il y a pas d'autres femmes qui peuvent présenter le journal. Moi, ce que je reproche à France Télé sur ce coup-là, c'est de s'être foutue dans cette situation dès le début. On le savait, elle était brillantissime en matinale de France Inter, j'adorais. Elle a ses choix perso, elle décide de candidater pour le 20h où on lui offre, c'est super. Mais attendez, il y a combien d'autres journalistes féminines excellentes dans le service public?
2: Il y en a un paquet, hein, y a Caroline
3: Combien
2: Roux,
3: de journalistes dans le service public qui n'ont pas de droit de citer parce que c'est toujours les mêmes qui se refilent les postes entre eux? Moi, c'est ça qui me choque.
0: Parce qu'on a jugé que c'était la meilleure, point
3: barre. Mais on a jugé que c'était la meilleure, mais on savait très bien qu'elle avait des problématiques. Et je pense qu'il y avait énormément de journalistes
1: à refuser.
3: Voilà, oui. Je pense qu'il y avait d'autres talents à mettre en exergue à France Télé.
0: Alors, on est avec Emmanuel de Gironde. Il voulait réagir sur ce débat. Bonjour, Emmanuel.
4: Bonjour tout le monde.
0: Bonjour. Merci d'être avec nous,
4: moi,
0: Emmanuel.
4: J'ai le souvenir d'une excellente journaliste sportive qui, malgré le fait qu'elle ait été longtemps en couple avec un très bon sélectionneur de l'équipe de France, est restée très professionnelle. Bon, bref.
0: Oui, mais l'avenir de la France n'en dépendait pas. Vous voyez ce que je veux dire?
35: C'est parfois plus important.
0: Oui, mais c'est pas le même poids sur les épaules, on va dire.
4: C'est pas le même poids sur les épaules. Mais enfin, la fin n'a pas été très facile et je vous admire notamment à cet égard. Bref, au-delà des, pardonnez-moi Emma, des ouin-ouin féministes qui sont habituels chez vous, moi ce qui m'interpelle non, plus, c'est que, c'est tout le temps des femmes, non c'est pas vrai, on a eu la liste là tout à l'heure qui était assez éloquente.
0: C'est plus des femmes, Emmanuel.
4: Oui, mais enfin moi ce qui m'interpelle le plus par rapport à cette problématique-là, c'est que c'est surtout toujours le journaliste qui se met en retrait. Et non le politique. On pourrait très bien, j'estime, voir un politique ou une politique se mettre en retrait pour épargner la carrière journalistique de son mari ou de son épouse.
0: Raphaël Hussmann n'était pas obligé de se présenter à la présidentielle, mais
35: il aurait pu dire j'y vais pas pour pas entraver la carrière de
2: exactement.
35: Ma campagne. Mais
2: Si on peut appeler ça autrement que des ouin-ouin féministes, Emmanuel, je trouve pas ça très classe, soit dit en passant. La féministe que vous attaquez comme ça, elle fait 40 heures bénévolement par semaine depuis 5 ans, et elle est sur tous les plateaux pendant ses vacances, sur l'affaire Bruel et tout ça. Donc si vous pouviez reformuler et être un petit peu moins complaisant, descendant, surplombant, ce serait super.
4: Non, condescendant, on dit. Mais non, mais vous ramenez constamment tout ça.
0: C'est normal, Emmanuel, elle est présidente de MeToo Media.
2: On a
0: une
2: caractéristique ici. Hein. Jérôme, il a un œil très politique. Toi, tu as un œil très journalistique, très grand reportage. Moi, j'ai un œil très féministe. On est là pour ça, en fait. C'est ça l'idée. Voilà.
0: En tout cas, Emmanuel, moi je retiens ce qu'il a dit, Emmanuel, voilà, il faut aussi qu'il y ait peut-être des hommes politiques qui se mettent en retrait.
2: Ça, pour le coup, je suis d'accord.
3: Surtout que Glucksmann, on aurait pu trouver mieux.
0: Faites attention, ce sera peut-être le futur président de la France et vous regretterez d'avoir dit ça.
3: Et Léa Salamé sera la première dame.
2: Et ne pourra plus présenter le 20h.
3: Léa Salamé à l'Élysée, vous assurez pour les journalistes, ça va pas être simple.
0: Elle prendra plus le 20h, du coup.
1: Comme je suis celui qui n'y connaît rien en politique. Peut-être qu'elle va revenir quand même présenter le 20h dès la fin avril. Hein.
35: Oui, c'est ce que nous écrit Julien. Julien nous dit, alors si Glucksmann essuie une cuisante défaite à la primaire de la gauche, est-ce qu'il va demander Léa Salamé en mariage en cas de défaite dans la foulée? C'est le scénario qu'imagine Julien.
0: C'est rarement une bonne idée.
35: Voilà. Toute ressemblance à des situations ayant existé serait parfaitement fortuite. En tout cas, on vous a posé la question sur nos réseaux. Léa Salamé qui quitte le 20h de France 2 après l'annonce de la candidature de Raphaël Glucksmann. Bonne ou mauvaise décision? Vous répondez bonne décision à 84%.
0: Et tout de suite, c'est la grande nouveauté dans Estelle Midi en cette sixième saison. C'est Dame Court 2027 avec tous les jours Pierre-Antoine Damecourt qui va nous décrypter l'actualité politique. C'est tout de suite.
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3: Il a bossé.
6: Ça va, Estelle? Vous aussi, vous êtes encore émue, bouleversée par l'événement que nous avons vécu hier soir. Un moment historique, le suspense était à son comble. Raphaël Glucksmann allait-il déclarer sa candidature? Ça m'a foutu mon été en l'air. Je vous le dis, de pas savoir, j'ai failli annuler mes vacances, Estelle. Et enfin, à 20h32, après le reportage sur les tagliatelles au riz de veau d'un restaurateur du Puy-de-Dôme. Non, parce qu'à TF1, ils se sont dit, Glucksmann, on le met avant ou après les tagliatelles au riz de veau? Les Français préfèrent les tagliatelles au riz de veau, on va mettre Glucksmann après.
0: Mais on verra.
6: Et voilà, le temps s'est suspendu à 20h32, les oiseaux ont arrêté de chanter pour entendre ça.
34: Je suis candidat à l'élection présidentielle.
6: Oh, j'ai encore la chair de poule. Autant de charisme réuni dans une personne, c'est inhumain. D'ailleurs, la France, Estelle, s'est enflammée hier après cette annonce. On écoute la foule rassemblée sur les Champs-Élysées juste après son annonce.
7: Luqman président. Ta gueule.
6: Ouais. Non, c'était pas la foule, c'était son cousin Kevin Glucksmann. Voilà, en tout cas, le couple Salamé Glucksmann nous a fait rêver cet été avec cette photo volée de ce baiser fougueux en volée. Pleine baignade. Alors d'ailleurs, photo volée. Ouais. Raphaël avait quand même envoyé le point GPS de la glotte de Léa Salamé et l'heure exacte du baiser à l'ensemble des paparazzis de France. Et tout ça pour se retrouver en tout petit en Une de Paris Match sous la photo d'Emmanuel Macron sur son jet ski Kawasaki 350 chevaux, vous l'avez vu. Ouais. Quel gamin, ouais. Le Manu. La France a passé son pire été entre incendie et canicule et il nous a fait son petit caprice estival. Brigitte, je veux mon tour de jet. Non mais t'as promis comme tous les étés, je veux. Et en plus, je suis sûr que quand il est solo au milieu de la mer et qu'il va à fond, vous savez, il fait les bruits avec sa bouche comme un gros beauf, genre un chômeur qui nage et paf, dans la nuque. Oh, moi, Estelle. Brigitte, pardon, oh là là. Non. Franchement, il pouvait pas faire profil bas et louer une bouée banane comme François Hollande à Cavalaire-sur-Mer. Ouh, Julie, regarde, je la tiens à une main. Magnifique. En tout cas, ça y est. Non, la bouée banane.
0: Ah oui,
6: la bouée banane, Estelle. Ça y est, en tout cas, la campagne de Raphaël Glucksmann est lancée. On va suivre ça de près. Et ce soir, surtout si vous regardez le 20h de France 2, mettez vos lunettes car vous risquez de tomber sur un autre phénomène, une éclipse de Léa Salamé.
3: Oh là là, c'est beau.
0: Merci beaucoup, Pierre-Antoine Damecourt. C'est tous les jours, désormais, 12h40, Damecourt 2027. Et puis, double ration de Pierre-Antoine dans l'émission, parce qu'évidemment, le répondeur continue. Répondeur, ce sera à 13h50, les meilleurs messages laissés au 32-16. Merci beaucoup. Pierre-Antoine, dans un instant, Anthony Morel, on n'arrête pas le progrès. On va parler d'appli pour survivre à votre retour au bureau. On va notamment vous faire découvrir une appli, vous savez, pour échapper aux photos de vacances et aux récits trop longs de certains de vos collègues. À tout de suite sur RMC.
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0: Bienvenue 49, vous êtes sur RMC, RMC Story. Dans Estelle Midi, c'est la rentrée de l'émission. Aujourd'hui, le début de la sixième saison. Et on ne change pas les fondamentaux, on ne change pas une équipe qui gagne. Voici tout de suite le grand retour d'Anthony Morel. On n'arrête pas le progrès.
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0: Ça va, Anthony ?
16: Ça va très bien, Estelle.
0: Alors, pour aujourd'hui, pour beaucoup, hein, pour nous par exemple, bah, c'est le retour au bureau et c'est pas toujours évident de se remettre dans le bain. Et vous nous avez trouvé, Anthony, parce que vous êtes gentil, quelques applis pour survivre à cette première journée et notamment, ça c'est important, pour échapper aux collègues un peu trop collants.
16: Bah oui, le grand classique de la rentrée. On les adore, les collègues évidemment, on aime notre boulot, mais quand même, il y a toujours ce moment où vous avez ce collègue qui va pas vous lâcher, il va absolument vouloir vous raconter par le menu les 15 jours qu'il a passé dans le Vercors, vous montrer ses photos et toi tes vacances elles se sont passées comment. Le problème c'est qu'on a 10 000 trucs à faire à ce moment-là et donc on veut se débarrasser de la personne gentiment. Pour ça, vous avez des applications qu'on appelle des simulateurs d'appels. Donc en gros, le principe de ces applications, c'est que je suis désolé, là j'ai le boss qui m'appelle.
0: Mais c'est extraordinaire.
16: C'est génial. Donc petites applications. Alors il y en a plein. Vous avez fake call, faux appel. Je réponds. Allô, ouais, c'est le boss. C'était écrit boss sur l'écran.
0: Évidemment. Mais incroyable.
16: C'est paramétrable. Tu peux même ajouter. Alors je l'ai pas fait, mais on peut ajouter la voix de la personne.

0: Bon, bah, je suis désolé, là, j'ai un appel. Et ben, bah, je dois m'échapper. Mais on se rappelle.
1: S'il est plus que des garnis,
2: c'est ça. Il est plus que Anto, t'avais des cheveux.
3: Il y a un photo
2: d'Anto. Anto qui avait une photo avec les cheveux.
0: Oui, c'est ça, j'avais une afro. Et puis finalement, c'est une prise en franc. Non, je compte personne là-dessus, moi.
3: Alors, Anthony, réussir à échapper aux collègues, bon, bah, ça, c'est une chose. Mais ensuite, il faut se remettre au boulot. Et c'est pas toujours facile. Et là encore, il y a des astuces pour une reprise, disons, tranquille.
0: Oui, alors, je sais pas si je devrais les donner, ces astuces, parce que je donne un peu des mauvais conseils ou des conseils de mauvais comportement, mais c'est vrai que pour la première journée, on va dire, on a un petit droit à la procrastination, on a encore la tête un peu en vacances, on regarde avec un peu de nostalgie les photos de vacances sur Instagram ou celles des amis, et puis peut-être pour certains, on commence à réserver les prochaines, hein, y a un côté un peu psychologique.
3: Charles alors, a fait problème, ça tout à l'heure.
0: Le problème quand on fait ça, c'est quoi? C'est qu'il y a toujours votre patron qui arrive dans votre dos, et qui voit qu'il y a 5 onglets ouverts sur votre écran d'ordinateur et qu'il n'y en a pas un seul qui concerne le boulot. Alors ça, vous avez un petit outil qui est génial, on appelle ça le panic button, le bouton panique. Donc c'est des petites extensions que vous téléchargez sur Chrome ou sur Mozilla, et ça va installer en fait un petit bouton très discret dans un coin de l'écran, et quand vous avez quelqu'un qui arrive dans votre dos, vous savez pas qui c'est, hop, vous appuyez sur le bouton et ça va fermer tous les onglets qui étaient ouverts et ouvrir une session de travail préprogrammée qui a l'air beaucoup plus sérieuse, avec vos mails, avec un fichier Excel très austère. Si vous avez un fichier Excel, je sais que c'est pas...
3: Non, ça, on sait que c'est pas moi, ça, voilà.
0: C'est pas crédible.
3: Non, ça
0: mais, voilà, vous adaptez ça à votre travail, évidemment, mais l'idée, c'est qu'encore une fois, bah, vous puissiez donner le change d'une certaine manière. Alors, il y a un raccourci qui fonctionne très très bien aussi, si vous ne voulez pas télécharger ces petits panic buttons, c'est touche Windows plus D. Vous le connaissez celui-là?
3: Bah non.
0: Windows D, vous faites ça et ça va en fait fermer tous les onglets de votre ordinateur instantanément. C'est pratique. Alors après, le problème, c'est que vous vous retrouvez avec l'écran bleu Windows.
3: Il y a un truc un peu bizarre.
0: Voilà, y a un truc. Enfin, ça peut être mieux. C'est pareil, là aussi, situation professionnel, mais on peut aussi penser à des situations personnelles où fermer tous les onglets d'un coup, ça peut aussi vous sauver la mise. Mais bon, après, voilà. Oui. Charles a compris tout de suite.
3: Et il n'y a pas des simulateurs aussi où on entend les touches
0: Je pousse le truc un peu loin, mais vraiment, si encore une fois vous voulez un peu tirer au flanc le premier jour, vous avez des simulateurs de clavier. Alors, les simulateurs de clavier, c'est qu'en gros, c'est une petite application qui va générer le clac, clac, clac, clac, clac, clac, clac du clavier comme ça pendant une demi-heure.
1: Je soupçonne parfois Estelle.
3: Je soupçonne Estelle de l'avoir invité. Fort, c'est vrai, mais.
4: T'as l'impression
0: peut-être
4: d'être
0: un simulateur de clavier. Non, mais ça fonctionne très très bien. Bon, c'est que pour la première journée, on est d'accord. Après, à partir de demain, on oublie tout ça.
3: Allez, très rapidement, une astuce pour pour éviter le retour des réunions en visioconférence.
0: Ah oui, alors les visios. Je sais que vous détestez ça.
3: Je déteste.
0: Alors, il y a un truc qui est génial, c'est des outils. Je vous en donne un, mais il y en a d'autres. C'est Expression Camera, où en gros, vous allez donner une photo de vous à l'application. Donc, une photo où, en général, vous pouvez être en costard cravate, bien coiffé, nickel et tout. Et en fait, la photo va s'animer, comme si. En gros, vous étiez devant votre webcam alors qu'en fait, vous n'y êtes pas du tout. Donc, vous pouvez être sur votre canapé avachi avec un bol de céréales à la main, complètement décoiffé, pas maquillé, etc. Et vos collègues vont avoir l'impression que vous êtes en train de participer à la réunion. C'est votre visage qui s'anime, vos sourcils qui se froncent quand les collègues parlent. Il faut quand même être présent parce que il faut parler quand c'est à votre tour, mais en tout cas vous pouvez être, je sais pas, en train de faire votre vaisselle par exemple, et on va avoir l'impression que vous êtes en train de suivre très très sagement en costard cravate derrière votre ordinateur.
4: Et quand on parle, c'est notre visage.
3: Bah oui, mais sinon ça marche pas, Jérôme.
0: Alors ne pas afficher le filtre chat hein, comme certains le font. Ouais. Là vous êtes cramé directement, mais.
3: C'est bien le filtre chat.
0: Le filtre chat, c'est très mignon, mais après, c'est pas très crédible quoi, en entreprise.
3: Mais ça, c'est vrai. Merci beaucoup pour toutes ces astuces, Anthony Morel. À retrouver, bien sûr, sur le podcast d'Estelle Midi, sur rmc.fr et l'appli RMC. Merci beaucoup, Anthony. On parle de quoi demain?
0: Vous avez fait une prise de sang récemment, vous?
3: Ouais, enfin, Anthony.
0: Je sais pas pourquoi. Oui, c'est en posant la question. Bon,
3: j'ai dû en faire une hier.
0: Oui, c'est ça, d'ailleurs. Est-ce que c'était une infirmière humaine ou un infirmier humain qui vous a fait la prise
3: évidemment,
0: de sang?
3: Évidemment, c'était très sympathique.
0: Alors vous savez qu'aux États-Unis, là, ils viennent de donner l'autorisation pour des prises de sang robotiques. Alors je vais vous expliquer comment ça fonctionne. Alors est-ce que vous êtes prêts
3: à vous faire... Oui, sans problème. Du moment que c'est bien stérilisé.
0: Du moment que c'est bien stérilisé, mais enfin, il faut qu'ils mettent bien l'aiguille aussi.
3: Oui, beaucoup de choses. Et s'ils ratent la veine? Ah non. Oh, mais enfin, Emma.
1: Ça arrive avec les
5: moi, on
1: ne
5: voit
1: aussi.
5: Pas mes veines. Ah, bah, s'ils ratent la veine.
3: Ça, vous devriez aller consulter.
2: Peut-être que tu as plus de veine.
3: Merci beaucoup, Anthony Morel. Voilà, on est ravis de vous retrouver dans l'émission, bien sûr. Anthony, dans un instant, le zapping, le meilleur de l'actu sur RMC. Gros zapping. Il y aura du Patrick Bruel, des retraités. C'est Estelle Midi, quand même. On est obligé d'en parler un petit peu. On parlera également de facturation électronique et de Michael Jackson. À tout de suite.
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1: Dans un instant, dans Estelle Midi, le zapping, le meilleur de l'actu sur RMC, on se demandera si Patrick Bruel doit annuler sa tournée et est-ce qu'il faut mettre les retraités aisés à contribution. Mais tout de suite, vous êtes sur RMC, il est 13h.
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1: Les infos avec Grégoire Morelli. Bonjour Grégoire.
3: Bonjour Estelle, bonjour à toutes et à tous. L'aide carburant pour les gros rouleurs va-t-elle être prolongée par le gouvernement? Et puis la mort de Philippe Bouvard ce matin à l'âge de 96 ans.
1: Jour de rentrée pour les membres du gouvernement.
3: Elle est réunie en conseil des ministres autour du président Emmanuel Macron. Le gouvernement a dit envisager de prolonger les aides carburant, mais peut-être pas pour tout le monde, Romain Cluzel.
4: Exactement, les aides pour les entreprises seront vraisemblablement prolongées. La porte-parole du gouvernement, Maud Brejean, cite en exemple les pêcheurs, les agriculteurs, très touchés par la forte hausse des prix du carburant ces derniers mois. Reste à trancher la durée de cette reconduction et le montant sera-t-il identique au mois précédent? En revanche, pour les aides aux grands rouleurs, le gouvernement pourrait y mettre fin. 1,4 millions de personnes se sont déjà inscrites pour en bénéficier. Maud Brejean appelle les personnes éligibles à se rendre sur la plateforme dédiée d'ici la semaine prochaine, parce qu'après le 31 août, cette aide pourrait bien disparaître. L'impact sur les finances publiques est très fort. Cela nous coûte déjà 1,4 milliard d'euros, explique un membre du gouvernement. D'ailleurs, l'exécutif relance son appel à la responsabilité en vue des discussions sur le budget de cet automne. Maud Brejean prévient, certains retraités devront participer à l'effort. La piste d'une désindexation sur l'inflation des retraites les plus hautes est sur la table, et l'exécutif agite déjà le scénario du pire. Si rien n'est fait, nous courons à terme un risque de baisse des pensions de retraite.
3: Romain Cluzel du service politique de RMC. Lors de ce conseil des ministres, la porte-parole du gouvernement assure également que l'interdiction des téléphones portables dans les lycées pourra être effective dès la rentrée la semaine prochaine.
1: La France perd une figure libre, une grosse tête.
3: Ah oui, les mots d'Emmanuel Macron sur X pour rendre hommage à Philippe Bouvard, mort ce matin à l'âge de 96 ans. Le journaliste et animateur avait notamment présenté durant 34 ans l'émission Les Grosse Tête, avant de passer le flambeau à Laurent Ruquier en 2014, une émission à laquelle a participé à de multiples reprises l'humoriste et chansonnier Jacques Maillot, qui lui aussi rend hommage à Philippe Bouvard.
5: Ça s'écoute très bien dans Les Grosses Têtes. Il avait l'art de vous passer les plats, de vous poser ou les bonnes questions ou de vous amener le sujet sur un plateau. Et c'était très facile de travailler avec Philippe parce qu'il préparait beaucoup ses sujets et il aimait beaucoup les gens avec lesquels il travaillait. Et ça a été un bonheur de partager toutes ces années d'amitié et de rire, parce qu'on a beaucoup ri avec Philippe.
3: La région Occitanie annonce le dépôt d'une offre de reprise de l'usine de pâte à papier Fibre Excellence à Saint-Gaudens en Haute-Garonne. Offre effectuée par un groupe d'entreprises dont Soprema, l'un des leaders mondiaux de l'étanchéité, et qui prévoit le maintien de l'emploi sur le site qui fait travailler environ 270 salariés. Météo France, cette fois, place 18 départements du sud, du centre et de la France en vigilance orange pour risque d'orage à partir de cet après-midi. La préfecture des Landes qui dit qu'environ 3000 foyers restent sans électricité après le passage d'un épisode orageux dans le département. Cette nuit, on va terminer avec le quintet, Estelle.
1: Mais tout à fait, Grégoire, le quintet qui a lieu à 18h30 sur l'hippodrome de Vincennes dans la discipline du trot. 18 concurrents âgés de 9 à 11 ans s'affronteront sur les 2850 mètres de la grande piste.
3: Et les pronostics du jour, c'est quoi?
1: On va partir sur le numéro 17, Head of State. Alors, il a été disqualifié lors de ses deux dernières courses, mais il trouve aujourd'hui une très belle occasion de se racheter. Grégoire, on y croit.
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1: 13h03 sur RMC, la deuxième partie d'Estelle Midi, c'est tout de suite.
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1: On est de retour dans Estelle Midi sur RMC, RMC Story, c'est la grande rentrée de l'émission. Aujourd'hui, on est très heureux de vous retrouver avec Charles Magnin, Jérôme Lavrieux, Baptiste Desmontiers et Emmanuel Dancourt. Dans un instant, le zapping, le meilleur de l'actu sur RMC. On parlera de Patrick Bruel, des retraités aisés, de la facturation électronique et de Michael Jackson. Vaste programme à 13h30. Vous êtes peut-être allé au cinéma cet été et vous avez remarqué que les gens sont de plus en plus sans gêne et allument leur portable en permanence. C'est ce qu'on doit interdire. vers les téléphones portables au cinéma. Vous nous appelez, vous réagissez, vous nous racontez, tiens, s'il vous arrivait des anecdotes au ciné avec des téléphones portables. On vous attend, 32-16.
6: Vous êtes peut-être au cinéma. Écrivez-nous tout de suite, sortez le téléphone.
1: Oui, et appelez-nous au milieu de la séance.
6: Et oui, appelez-nous en direct, évidemment.
1: Si le film est un peu long.
6: Voilà, vous allez sur le WhatsApp de l'émission, le 0612 424 424.
1: Et puis, on aura également notre dernier débat à 14h. On parlera de restauration, les restaurateurs qui font grise mine. Mais est-ce que le resto est devenu un luxe pour vous? Est-ce que vous y êtes allé pendant vos vacances? Ben là encore, un seul numéro, le 32-16, on vous attend.
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1: Et on démarre tout de suite avec un extrait des Grandes Gueules. Patrick Bruel doit-il annuler sa tournée? Le chanteur mis en examen pour viol et violence sexuelle doit donner une trentaine de concerts. Mais plusieurs maires des villes concernées ne souhaitent pas sa venue. Paris, Chartres, Caen, Tours, Montpellier, Brest, Dijon. Et pour Charles Consigny, l'avocat des GG, il faut respecter la présomption d'innocence.
7: C'est parti.
8: Ça regarde Patrick Bruel. Moi, je suis contre la cancel culture, de toute façon. Mmh. Donc, je pense que Depardieu devrait pouvoir continuer à tourner, par exemple. Et donc, je pense que Patrick Bruel, ça le regarde, lui, jusqu'à ce... Et d'ailleurs, je vais vous dire, même s'il était condamné à la fin, ça le regarde quand même, lui, de faire ses concerts.
9: Bah oui.
1: Emmanuel Dancourt, parce que les maires n'ont pas grand pouvoir là-dessus, est-ce que ce serait à Patrick Bruel de lui-même d'annuler sa tournée? Parce qu'on sait qu'a priori, ça ne va pas bien se passer, il risque d'avoir des incidents, tout ça, et donc ça peut être problématique.
10: Il y a des maires qui ont du pouvoir et d'autres qui n'en ont pas. Le maire de Chartres, la date était le 2 octobre, lui il en a parce que Patrick Bruel n'a pas signé de contrat et que la ville n'a pas avancé la moitié du contrat, c'est-à-dire les 100 000 euros. Donc lui, il peut annuler. Mais c'est vrai que certains sont coincés. Oui, ce serait l'idéal, évidemment, c'est d'en appeler à la décence et de demander à Patrick Bruel d'annuler. Pourquoi je ne suis pas d'accord avec Charles Consigny et comme avec tous les avocats que j'ai eu en face de moi sur les plateaux de BFM la semaine dernière pendant les vacances, qui sont là à me dire présomption innocence, parce qu'ils brandissent ça comme s'il n'y avait que ça, comme si ça nous interdisait de penser. Or, la présomption innocence, elle n'empêche pas effectivement de monter sur scène. Ce qui peut empêcher de monter sur scène, c'est la notion de sécurité. Déjà, puisque si la présomption d'innocence existe dans le droit pénal que représente Charles Consigny, elle n'existe pas dans le droit du travail, où c'est l'article 41-21 qui prime la sécurité des salariés, du public, des bénévoles, des stagiaires, que sais-je, qui doit primer. Comment ils font les zéniths pour protéger leurs ouvreuses, pour protéger les personnes qui vont aller s'occuper de Bruel dans la loge? Eh ben, je ne sais pas comment, dans ce cas-là, on respecte le droit du travail. Et là, il n'y a pas de présomption d'innocence. Et puis, si vraiment on veut parler de la présomption d'innocence, je voudrais juste te rappeler quand même, et ça, les avocats de la défense, ils le disent jamais, Jérôme Barella, il est présumé innocent.
1: Oui, mais non, mais Dupont de Ligonnès, tu peux pas comparer. Tu peux pas comparer Jérôme Barella à Patrick Bruel.
10: Bien sûr que si. On peut comparer parce que le viol est un crime. Le viol est un crime. Donc si tu peux parfaitement comparer et t'irais pas applaudir Barella ou Dupont de Ligonnès.
1: Mais ça n'a rien à
10: donc,
1: voir.
10: Bien sûr que si, ça a tout à voir. Pourquoi cet homme-là il monte sur scène? Quel est le besoin?
1: Mais tu peux pas comparer Patrick Bruel à Jérôme Barella et à Xavier Dupont de Ligonnès.
10: Mais c'est le droit qui compare, c'est pas moi. Quel est l'intérêt et quelle est l'importance pour un homme de 67 ans qui est multimillionnaire d'aller se faire applaudir sur scène? Quel est le besoin?
11: C'est son boulot. Ce serait pareil.
1: Oui, c'est une histoire de richesse. C'est son boulot.
10: Déjà, il aurait été en détention provisoire.
1: S'il était bouché, il continuerait à faire son métier.
10: Il aurait été en détention provisoire.
1: S'il aurait eu un bras, il aurait fait son métier.
6: Oui, mais qu'est-ce qu'il faut dire à toutes les femmes qui ont leur billet? On en a eu la semaine dernière, qui nous ont appelé au 36 en disant mais j'ai hâte d'y aller, celles qui n'ont pas de billet, je voudrais y aller.
10: J'étais au téléphone avec Dorian, qui est une fan absolue, qui l'a vu 35 fois en concert. Et je vais dire la même chose que j'ai dit à Dorian. Ce sont des fans qui se sont intimement tricotés avec ces gens-là. Il fait partie de la famille, Patrick Bruel, dans ces familles-là. C'est très, très dur à comprendre, mais que dans 91% des cas, le violeur, l'agresseur, c'est quelqu'un qu'on connaît très bien. C'est ton père, c'est ton grand frère, c'est ton cousin, c'est ton patron. Idole.
1: La justice, elle a même allégé son contrôle judiciaire et lui a autorisé à partir à l'étranger. Donc à un moment, il faut justice... faire confiance à
10: ce... Non, mais moi je fais pas confiance à la justice française. Elle ne condamne pas dans 94% des cas.
1: Mais là, ils ont allégé son contrôle judiciaire. Ils n'étaient pas obligés de le faire, tu vois.
10: Tu sais, normalement, un contrôle judiciaire, ça s'allège si t'as un enterrement.
1: D'accord.
10: Ils l'ont allégé pour qu'il puisse partir en vacances. Mais d'où ça sort? Quatre juges d'instruction, pas formés visiblement sur les sujets. Déjà, c'est pas normal qu'ils soient quatre.
1: D'accord.
10: Déjà, dans l'affaire PPDA, c'est énorme, on en a déjà deux. Déjà, tu sens que la justice, elle est pas la même pour tout le monde. Donc, ils auraient jamais dû mettre un contrôle judiciaire si léger et encore l'alléger pour des raisons qui ne sont pas normales d'allègement de contrôle judiciaire. Et tout ça, ce sont mes arguments, ceux de la force juridique de MeToo Media et ceux des avocates de Patrick Bruel. C'est pas juste moi, féministe. féministe ouin ouin.
1: C'est pas du tout ce que je
10: me dis à moi-même.
1: Jérôme Lavrieux, est-ce que franchement, j'ai envie de dire, pour faciliter la vie de tout le monde, Patrick Bruel, il devrait de lui-même annuler sa tournée, parce que c'est vrai que ça paraît étrange, cet acharnement, même si on peut comprendre qu'il adore son métier, que c'est sa vie, etc., qu'il a envie de chanter. Mais bon, il prend quand même aussi lui le risque quand même très fort que ça se passe mal, qu'il soit hué, qu'il y ait des débordements, qu'il y ait peut-être même des bagarres avec ses fans, etc. Et donc, il prend aussi des risques pour ses fans, on va dire.
7: Moi, d'un point de vue moral, je suis entièrement d'accord avec cette position. C'est à lui, ça aurait dû être à lui de dire voilà, je suis innocent. Je suis innocent.
10: Mais il a le droit de le dire, ça.
7: Je vais le prouver, mais en attendant, je me mets en retrait parce que je vais me consacrer à ma défense.
1: Exactement. Voilà.
7: Mais là où je diffère un petit peu de ce que vient de nous dire Emma, c'est qu'il est sous contrôle judiciaire. Le juge d'instruction, les quatre juges d'instruction, auraient pu décider de lui faire un contrôle judiciaire sous bracelet électronique, avec des heures où il ne peut pas aller faire des concerts, un périmètre où il ne peut pas dépasser. Ils auraient pu lui décider une interdiction de rentrer en contact avec les professionnels. Puisque souvent dans les affaires, si j'ai bien compris, c'était des massages avant d'aller sur scène, etc. Ou
10: il
7: après.
10: Il a plus le droit d'aller dans les salons de massage. Etc. Et à l'étranger, non, personne n'a pu contrôler qu'il y allait ou pas.
7: C'était aussi dans ses loges, certaines des plaignantes. Donc ils auraient pu dire, voilà, ils auraient pu en fait l'interdire d'exercer sa profession. Ils ne l'ont pas décidé.
10: Bah oui.
7: Et là où j'ai une petite différence, malgré ses imperfections, et moi j'ai eu affaire à la justice pour des faits qui n'ont rien à voir moralement avec tout ça.
1: Oui, vous pouvez encore aller dans les salons de massage.
7: Je le précise.
1: Pardon,
7: c'est ce que je rajoute. Je pense qu'il faut faire confiance à la justice. Parce que si on ne fait pas confiance à la justice, il n'y a plus de société.
10: Mais quand une justice ne condamne pas et qu'on demande une loi intégrale et qu'on est le seul pays d'Europe de l'Ouest à ne pas avoir passé cette loi intégrale pour changer la justice, 1% des violeurs, Jérôme, sont condamnés seulement. T'appelles ça une justice juste toi ?
7: Sauf qu'à la fin, je préfère que ce soit la justice qui s'en occupe que toi. Et je préfère que ce soit la justice qui s'en occupe que moi.
10: Tu sais ce qu'il y a dans le contrôle judiciaire de Patrick Bruel ?
7: Je préfère que ce soit la justice qu'un sondage à la télé.
10: Tu sais ce qu'il y a dans le contrôle judiciaire de Patrick Bruel ? Il y a une obligation de se soigner. Donc on est en train de mettre sur scène, enfin il se met tout seul puisqu'il est son propre producteur, c'est bien ça. Le problème, c'est qu'il est son propre producteur. Il y a une personne dont on exige des soins psychologiques graves. Hein, il est quand même accusé 32 fois de viol ou d'agression sexuelle, dont une sur mineure pour Flavie Flamand, sous soumission chimique. Et on va aller applaudir cet homme-là, mais elle est où la sécurité ?
1: Jérôme Lannier,
10: la justice
1: interdire
10: pénale. Mais oui, parce que c'est là que je dis que la justice n'est pas au niveau. La justice n'est pas formée sur
1: ça,
10: ces sujets.
1: Avis,
10: mais non, c'est pas mon avis, c'est très factuel.
1: Mais peut-être que la justice dispose d'éléments, et certainement d'ailleurs, que nous n'avons pas, parce que nous, on est journalistes, on n'a pas accès au dossier, d'éléments qui font qu'ils ont allégé son contrôle judiciaire. On peut pas nonobster ça quand même.
10: Tu sais que ça vient d'arriver à l'école de la magistrature de Bordeaux, les cours sur les violences sexistes et sexuelles viennent d'arriver. Ils n'en ont jamais eu. Voilà. Donc je suis journaliste, je reste
1: au moins
10: quand même
1: en avance.
10: Factuel. Oui.
1: Baptiste Desmontiers,
10: tu vas faire ton ouin-ouin, toi ?
9: Je vais faire mon ouin-ouin féministe, évidemment. Non, moi, je pense que j'ai une autre grille de lecture. Je pense que c'est juste une histoire d'argent. Pardon, je vais dire les choses telles quelles. Parce que si Patrick Bruel annule, il est producteur. Oui. C'est 100% pour lui.
1: Et les assurances passent pas.
9: Or, je pense que si on interdit pour des raisons de troubles à l'ordre public, j'ai pas ses contrats d'assurance, mais il y a fort à parier qu'il pourrait avoir une porte de sortie. Mon analyse, c'est
10: l'État
9: suivante.
10: Et les municipalités qui vont le
9: Voilà. Mon analyse, c'est la suivante. C'est qu'en gros, c'est une histoire. C'est pas je me lève droit, je suis solide dans mes bottes, je suis solide sur mes appuis, je suis innocent. C'est pas ça, il nous le dit pas. Et Jérôme l'a très bien dit, il aurait pu dire je suis innocent, je me retire. Non, il le dit pas, je suis innocent. Il dit pas, il a dit oui, je conteste, etc. Mais la réalité, c'est que c'est une histoire d'argent. Et c'est probablement, on a beau dire Patrick Bruel a une fortune colossale, etc. J'en connais pas les détails. Mais là, vous avez combien de dates? J'ai plus le truc en tête.
10: Trentaine
9: de dates. Une trentaine de dates dont il assumerait probablement l'entière responsabilité pécuniaire financière. Ça le foutrait par terre. Je pense que c'est ça la raison. Et c'est bien triste. Mais mon avis, c'est que oui, Patrick Bruel ne devrait pas remonter sur scène. Enfin, je veux dire, quel message on envoie à la société? Quel message on envoie à nos enfants? Quel message? Et je comprends ces femmes fans, parce qu'on parlait de femmes en l'occurrence tout à l'heure, hein, ou ces femmes hommes, ou ces fans hommes qui sont derrière lui. Mais pardon, si c'était moi et que j'étais fan, j'emmènerais pas mes gamines dans un de ses concerts parce que j'aurais l'impression ben juste d'envoyer un très très mauvais signal à
10: tu
9: mes
10: sais,
9: enfants.
10: Tu sais, moi je l'ai été fan de Patrick Bruel. Là, c'est la tournée des 35 ans.
9: Alors
10: regarde.
9: J'ai été fan de Gérard Depardieu.
10: Ben, on l'a tous été, je crois.
9: J'ai été immensément fan de cet homme.
10: La tournée des 35 ans, moi j'y étais il y a 35 ans. J'avais fait deux concerts de Patrick Bruel à deux années d'écart. Et j'ai été cette fan-là et qui finalement, au final, est partie. Mais donc je peux comprendre ce que disent ces femmes. Mais là, on n'est plus sur la tournée des 35 ans. Alors regarde, on est sur la tournée des 35 plaintes. Parce qu'il y a des plaintes qui arrivent encore là dans quelques jours.
1: Apolline Matin, ce matin sur RMC, la facturation électronique est-elle un casse-tête? Elle sera obligatoire, cette facturation, dès le 1er septembre pour les grandes et moyennes entreprises. Ce sera l'année prochaine pour les TPE-PME. Et ça, ça inquiète énormément beaucoup de petits patrons, à l'image de Christine qui témoignait ce matin sur RMC.
11: J'ai déjà un logiciel en fait qui me permet de prendre des rendez-vous. Là, j'ai tous mes règlements, toutes mes factures. Je vois pas pourquoi on va me rajouter quelque chose de supplémentaire.
12: Vous êtes toute seule à gérer ça. Ouais. C'est un logiciel en plus. C'est ça qu'on
11: c'est
12: vous rajoute.
11: Ça. Moi, je peux avoir jusqu'à 6-7 séances dans la journée. Donc, si à chaque fois, je dois encore me faire une heure d'administratif.
12: Ça va vous coûter combien en plus d'être sur ces plateformes-là?
11: C'est très varié. Hein. Même si vous comptez 15 euros par mois, je crois que c'est la moins chère que j'ai vue. Ça vous fait 180 euros par an. C'est pas négligeable.
1: Alors, la facturation électronique, est-ce que ça vous inquiète? Jérôme Lavieux, vous êtes un petit patron. Ouais. Est-ce que vous y êtes mis?
7: Non.
1: Il faut, hein, Jérôme.
7: Oui, je sais.
1: Moi, j'ai eu un cours d'une heure et demie. Je suis sorti la tête farcie et c'est incompréhensible.
7: Alors, j'avoue que je m'en remets à mon expert comptable. J'ai un excellent expert comptable qui est très patient avec moi, d'ailleurs. Il va falloir que j'aille le voir la semaine prochaine. Je sais que j'ai souscrit à un nouveau service abonnement payant pour le faire. Je ne sais pas du tout comment on fait. J'ai pas eu le temps de m'y pencher.
1: C'est compliqué.
7: Mais ça va être compliqué parce que même dans mes gîtes, quand je fais une facture, je fais comment? Alors que les factures, c'est Airbnb qui les envoie aux clients. Ça va être un problème. Je ne sais pas comment faire, en fait. Ça doit être sans doute très simple, peut-être un peu cher.
1: Non.
7: Mais je ne sais pas comment faire. Avant, je faisais ma petite facture. Je l'enlevais par. J'envoyais en PDF aux clients et ça se passait très bien. Mais là, voilà, c'est un peu panique à bord.
1: Ouais.
7: Et puis, le gros sujet, c'est quand on voit les piratages qui viennent d'avoir, comment on fait? Moi, je n'ai pas envie que des concurrents sachent combien, si j'ai fait un prix à quelqu'un, combien je l'ai fait, etc. Quels sont mes clients et tout. C'est ce qui fait la valeur de mon activité. Et là, je ne sais pas si ça va se retrouver sur la place publique ou pas.
9: Hein. Tes prix Airbnb, ils sont affichés.
1: Oui, mais s'il a fait un prix à quelqu'un...
7: Sur Airbnb, tu peux décider de faire un prix à quelqu'un et pas à l'autre.
1: Offrir le petit-déj.
10: En fait, c'est une mesure qui a été faite pour le gouvernement, pour aider fiscalement à ramener la TVA qui se perd dans la nature. Sauf que les grands fraudeurs de TVA, c'est les grands groupes. Ce n'est pas nous, les petits. Et c'est nous, les petits, et notamment les PME et les PME, et les TPE, pardon, qui allons casquer, parce que c'est compliqué. Ça tombe en plus dans un timing absolument horrible parce qu'il y a un tiers des patrons d'entreprises françaises qui sont inquiets pour leurs entreprises, qui sont endettés pour certains à plus de 75%. Il n'y a aucune étude d'impact pour savoir ce que finalement à nous ça va nous ramener. Par contre, on sait très bien ce que ça va ramener au gouvernement, pas tant que ça au final. Et puis surtout le piratage, et c'est important de le dire, dont tu as parlé, ça veut dire que c'est la première fois qu'on va concentrer autant de données au même endroit. Qu'est-ce qui se passe si on se fait pirater? Qu'est-ce qui se passe si on fait pirater? Il y a les impôts qui sont fait pirater été. Qu'est-ce qui se passe? Eh ben, ça va être encore un énorme problème. En plus, c'est
1: t'as un an pour t'y mettre.
10: Ouais. Et le gouvernement est même pas à jour parce que ils ont dit que toutes les entreprises n'étaient pas encore référencées. Fallait attendre le 15 octobre. Donc même le gouvernement est en retard lui-même sur sa propre réforme. C'est sans doute dans le bon sens, mais moi je trouve ça hyper compliqué.
1: Et est-ce qu'il faut suspendre? On a bien suspendu la transparence salariale, Baptiste Desmontiers. Est-ce qu'il faut suspendre la facturation électronique ou c'est quand même un truc à long terme? L'idée, c'est quand même qu'il y ait moins de fraude à la TVA. Donc ça part quand même une bonne idée, tout ça.
9: Moi, je pense qu'il faut y aller. Hein. D'ailleurs, à la proposition de suspendre ou de reculer, les experts comptables ont parlé de manière assez unanime pour dire non, il faut y aller, il faut y aller. Moi, je pense pas exactement comme vous. Je vais être totalement confronté à cette problématique. Mmh. J'ai déjà une entreprise, j'ai déjà des systèmes de facturation. Là, je monte ma boîte de paysagiste. Forcément, ça va passer à un autre niveau. Moi, je vais a priori basculer dedans dès le début. Moi, je suis plutôt favorable à ça. Pourquoi? Parce que déjà, quand je comprends pas tout, j'aime bien me mettre un peu en retrait et dire attends, si je comprends pas et que je commence à donner mon avis en disant je suis pas d'accord, c'est pas très cohérent. Donc là, j'ai pas tout pigé, pour vous dire honnêtement. J'ai tendance à me dire, grand 1, ça va dans le sens de l'histoire. Grand 2, on n'a pas d'étude de cas, l'Italie l'a mis en place. Pardon, hein, l'Italie, ça, visiblement, de ce que j'ai pu lire, ça marche très bien là-bas. De la même manière, on a eu très peur du prélèvement à la source. On a eu très peur de, enfin, je veux dire, à un moment donné,
1: on n'avait rien à faire sur l'impôt à la source. Tandis que là, je t'assure,
9: on avait un petit truc, tu te souviens pas, Estelle, il fallait cliquer le truc, le machin, il fallait faire le don. Non, mais je suis d'accord.
1: Là, tu vas voir, tu vas passer une heure sur chaque facture.
9: Et pour répondre, alors je sais pas, pour répondre un peu aux problématiques là évoquées, c'est-à-dire on sait pas ce que ça va nous rapporter. Bon, c'est entre 8 et 20 milliards de fraude. Je suis d'accord avec ce que Emmanuel dit.
1: C'est beaucoup.
9: Et c'est peut-être pas toutes les TPE et PME, mais il y a de la gruche chez les petits aussi. Il y a pas que les grands patrons qui grugent.
10: Principalement les grands.
9: Il y a un autre truc, c'est on va devoir y aller. C'est une bonne chose. Je pense réellement que c'est une bonne chose, et je pense que tout ça va devenir un petit peu, va être un peu compliqué au début, puis ça va devenir assez fluide. Ça va devenir une évidence. Et surtout, attendez, pardon, on nous parle de fraude. C'est ça que je voulais dire. On nous parle de fraude, de piratage. Mais aujourd'hui, moi, j'ai un expert comptable. Il se trouve que sur ma première société, j'ai un expert comptable digital. Donc moi, tout part en digital. Et c'est un gros expert comptable, c'est un gros site internet. Tout part quasiment en digital. J'ai un coup de fil une fois ou deux par an pour mon bilan, etc. Donc, j'ai déjà transmis, j'ai déjà mes informations. Et puis, quand on entend, j'entendais tout à l'heure sur RMC, d'ailleurs, quelqu'un qui disait, oui, on va connaître nos marges, etc. Mais n'importe quoi. À quel moment vous mettez vos marges sur vos factures? Donc, tout ça, c'est des arguments.
1: Oui, c'est pas un truc à faire, ça, d'ailleurs.
6: Il y aura aussi la facture de ce que tu as acheté à ton fournisseur et ce que tu revends derrière.
9: Oui, d'accord. Et donc, en gros, il va falloir aller faire le pairing entre ta facture, t'as une société
6: Sur la société de Baptiste Desmontiers, il n'y a peut-être pas un enjeu incroyable, mais sur des grosses boîtes, des grosses PME, des ETI, il peut y avoir l'intelligence économique venue de l'étranger.
9: Bien sûr. Et mais c'est vrai,
6: comment ça fonctionne, cette usine en France qui est en pointe là-dessus? Comment ils font leur marge? Combien ils achètent? Combien ils revendent?
9: D'accord.
6: Tout ça, ça peut être plus
1: compliqué. Et elle est où la plateforme gratuite qu'on devait avoir?
9: Oui,
1: c'était censé être gratuit en plus, et finalement, on se retrouve tous à payer. Quelle surprise! Ça me rappelle plein de choses, ça. C'est censé être gratuit, ça va être
7: gratuit. Il y a plein de banques qui t'offrent 40 ou 50 factures gratuites par an.
9: Ah bah ça va pas aller loin.
7: Pour les auto-entrepreneurs, il y a pas de problème.
1: Ah oui, mais on n'est pas tous auto-entrepreneurs. Les GG ce matin sur RMC, les retraités aisés vont-ils être mis à contribution dans le cadre du budget 2027? Oui, on n'arrête pas les fondamentaux d'Estelle Midi. En tout cas, c'est pas mon idée, hein, mais c'est celle qu'a avancé ce matin le ministre de l'Économie Roland Lescure sur RMC. Il propose de sous-indexer les grosses retraites pour redresser les finances publiques, et c'est une aberration pour Antoine Dierce, le consultant des GG.
13: Je suis fasciné par les mauvaises solutions qui sortent à chaque fois sur un vrai problème. C'est absolument fascinant. Je l'ai déjà dit ici. Je suis d'accord avec toi, Joël. On doit réformer le système des retraites. C'est une pyramide de Ponzi. On l'a déjà dit plein de fois. Mais comme d'habitude, ça tombe sur ceux qui ont le plus travaillé. Le bonhomme, il a une bonne retraite parce qu'il a plus travaillé. Je suis désolé, je sais que un certain nombre de retraités moins aisés vont dire que c'est pas juste, mais en réalité, s'il doit y avoir une désindexation, c'est des désindexations pour tout le monde.
1: Alors, est-ce qu'il faut toucher aux retraités aisés? On sait que c'est un totem, un tabou, mais là, c'est en train d'arriver, peut-être, Baptiste Desmontiers.
9: Mais je pense qu'il ne faut pas que ça soit un tabou, d'ailleurs. Moi, j'ai beaucoup de respect pour les anciens. Ma mère est retraitée. On a tous des retraités autour de nous qui, effectivement, ont travaillé toute leur vie, ont une cotisation et ont une retraite aujourd'hui. On parle des retraités aisés. Très rapidement, hein, on parle de désindexer. Est-ce qu'on désindexe? Il y a deux cas de figure, d'ailleurs, qui n'ont pas été tranchés. C'est est-ce qu'on désindexe au-dessus? Mettons que ça soit 3000 euros. Hein. Est-ce qu'on désindexe au-dessus? Est-ce qu'on désindexe si vous touchez 3500, les 500 euros au-dessus, et auquel cas, c'est rien du tout. Ou est-ce qu'on désindexe l'ensemble? Et juste, il y a un petit calcul, il n'y a pas que moi qui l'ai fait, qui tourne. Hein, aujourd'hui, sur une pension de 3200 euros par mois, c'est moins de 400 euros par an de manque à gagner. Alors, je ne dis pas que c'est facile, mais je dis à un moment donné, tout le monde, il va de sa poche, tout le monde galère. Les salariés, les professionnels, les entrepreneurs, on y va, etc. Et il y aurait une catégorie socio-professionnelle en France tabou à laquelle on ne touche pas, par respect pour les anciens. Moi, je suis pas d'accord. Et on en parle à l'antenne, on en parle hors antenne aussi. On a des gens autour de nous qui sont dans cette catégorie socio-professionnelle et qui sont d'accord.
1: Personne ne dit qu'ils l'ont volé, Jérôme. Bon, mais à un moment, tout le monde peut faire un effort. Tout le monde fait un effort.
7: Mais quand tu es retraité, tu touches 75% maximum de ce que tu as de ton salaire précédent.
1: Quand t'es très bien loti,
7: tu fais déjà un effort. Moi, vos esprits se soviétisent à une vitesse qui m'hallucine. Je suis d'accord à cette mesure quand on viendra m'expliquer que l'État s'est rénové et qu'il dépense moins dans des tas de conneries. C'est une solution de feignant d'aller sur les recettes.
1: Et quand on monte les impôts,
7: le problème de l'État français, c'est pas les recettes. On est déjà à 53 ou 54% du PIB en recettes fiscales. Le plus haut taux du monde. Là, on va le faire en faisant ça. On va le faire remonter encore un peu plus. Parce que c'est de l'impôt. Ça, c'est de l'impôt. C'est de la taxe. C'est de la cotisation. C'est de l'impôt. Et on est aussi le pays qui dépense le plus. Mais oui. Et là, les dépenses, bah walou, il n'y a aucun problème. Là, on va faire un débat sans doute sur l'augmentation du prix de l'essence. Eh ben, allez, il faut que l'État verse 3 milliards par mois, etc. Il n'y a aucun problème. Il n'y a pas de problème. On a 3500 milliards d'euros de dette et on ne se pose jamais la question de revoir le périmètre de l'État.
1: Mais Mélenchon va la faire sauter.
7: Les périmètres des collectivités. Donc il faut penser là-dessus.
1: Tout le monde est d'accord avec toi, sauf les politiques, c'est dommage.
7: Ah bah,
1: tout le monde est d'accord pour toucher aux collectivités territoriales. Je pense que tous les Français, on ferait un sondage. Faut-il toucher aux dépenses de l'État et aux collectivités territoriales? Je dirais oui à 99%. Tout le monde dit oui, sauf les politiques.
7: En refusant la désindexation des retraites, comme ils ont obligé de trouver de l'argent, ils seront obligés d'aller revoir les dépenses de l'État.
6: Ça fait 10 ans que Emmanuel Macron, Édouard Philippe, Sébastien Lecornu, François Bayrou promettent une réforme des retraites. Ils ont été incapables de repousser. Ils l'ont fait. Elisabeth Borne est la seule parmi tout cela à l'avoir fait.
1: Parce qu'elle a fait un 49.
6: Ouais, enfin, et on est revenu dessus un an après.
7: Non, Édouard Philippe en a fait une. C'est le président de la République qui l'a annulé à cause du Covid. Mmh. Elisabeth Borne en a fait une. C'est les manifestations dans la rue et les socialistes pour voter le budget qui ont dit si vous revenez pas dessus, on votera pas le budget.
6: Et si on en est aujourd'hui à parler des retraités aisés, c'est parce qu'il n'y a eu aucune réforme courageuse des retraites depuis
1: 10 ans. Et ça fait plaisir à personne, en vrai. Voilà, personne.
7: Mais comme il faut une réforme courageuse du RSA, comme il faut une réforme courageuse dans plein de domaines, et il faut diminuer les dépenses de l'État. Mais sinon, rendez-vous dans deux ans.
1: Oui.
7: L'indexation.
1: Chacun doit prendre sa part.
7: La désindexation des retraites de plus de 3000 ne suffisant pas, on va passer à 2000 dans un an. On fera 1400 dans trois ans. Et là, on dira, ah bah, j'étais content quand c'était les riches, mais maintenant c'est moi. Ah bah oui.
9: Il y a des baisses de dépenses. On a touché à l'éducation, on a touché à la santé.
7: Mais on n'a pas.
9: Je veux dire, on voit bien que le mammouth, on commence à
7: mais on n'a pas touché.
9: Très peu.
7: Mais de où on a touché à la santé?
9: T'as pas vu, toi, les réformes, les réformes
1: qui ont été faites? Ils ont abandonné.
7: L'objectif national des dépenses d'assurance maladie, il augmente de 5% par an depuis 25 ans.
9: Parce que la population. Les dépenses d'assurance maladie et les effectifs, c'est pas les mêmes choses, Jérôme.
7: On dépense toujours plus pour la santé.
6: Et on va dépenser de plus en plus.
9: Parce qu'il y a une population qui vieillit. Mais oui. Aussi. Non. Jérôme,
7: et donc cette population comme ils n'auront plus les moyens de se soigner, on va augmenter les dépenses de santé.
1: Allez, on termine le zapping en musique avec Le Morning. Et Michael Jackson, évidemment. Avec donc la suite du biopic de Michael Jackson, la première partie de ce biopic avait pulvérisé des records, plus de 5,5 millions d'entrées en France. Il va y avoir donc un biopic 2. Écoutez tout de suite les précisions de Mathieu Béliard.
14: Le film s'arrête au moment de Bad de Michael Jackson. On est alors en 1987-88 et Jafar Jackson, le neveu de la star qui incarne son oncle à l'écran, vient de donner une interview au magazine GQ. Il donne des infos sur la suite. Le deuxième film devrait raconter les années les plus sombres de la star, particulièrement les premières accusations d'abus sexuels sur mineurs. L'acteur qui précise toutefois que le film donnera davantage le point de vue de Michael, c'est ce qu'il dit. Il estime que les affaires ont toujours été racontées par d'autres. Bon, on verra ce que ça donne. Le scénario est encore en écriture. Tournage fin 2026, sortie espérée en 2027.
1: Alors, qui est allé voir le premier opus Michael Jackson? Moi, j'y suis allé, Charles aussi. Bah oui, c'était très joli, mais c'est vrai qu'on n'apprenait pas grand-chose. Vous irez voir l'opus 2 si jamais c'est un peu plus...
10: Ça risque pas.
1: Un mot affreux, j'allais dire croustillant, mais c'est pas du tout le mot qui s'impose, bien sûr.
6: Il y aura du relief.
1: Pas du tout. Si la vérité éclate, on va dire.
10: Voilà, mais il y a une énorme polémique sur le 1 en disant à quel moment on parle quand même du côté extrêmement problématique de Michael Jackson. On s'est entendu répondre, c'était pas la bonne période. C'était pas la bonne période. Et là, on nous dit que dur le 2, il y aura quand même une petite récupération de récit, parce que oui, on va pas omettre cela. Mais bon, cela dit, ce sera du point de vue de Michael Jackson, qui est un avis qu'on n'a pas beaucoup entendu. Autant dire qu'on est dans de la pleine récupération de récit, c'est hagiographique. Moi, j'ai refusé d'aller voir le 1 et je refuserai d'autant plus d'aller voir le 2.
1: Baptiste Desmontiers.
10: Ouais, ouais.
1: Il se passait pas grand chose, mais on passait pas un mauvais moment. Les décors étaient magnifiques, les couleurs étaient incroyables, et puis t'as les chansons, il y a que des tubes. Bon.
9: Moi, j'irais potentiellement le voir. Ça me dérange pas. Si effectivement, en revanche, oui, si c'est totalement passé sous silence, que c'est un énorme scandale, oui, je pourrais avoir une réaction de rejet. de rejet, de la négation de la réalité. Mais oui, puis je pense qu'à un moment, un biopic, c'est Bohemian Rhapsody, par exemple, le biopic. Bon, il y a énormément de passages très sombres de la carrière de Freddie Mercury qui sont passés sous silence. C'est passé quand même un bon moment dessus. Michael Jackson, on le sait tous, il a fait ce qu'il a fait. Et là, c'est un film, mais moi j'irai le voir, oui, je pense.
1: Jérôme Lavrieux ?
7: C'est pas une biographie, c'est une autobiographie quand même. Mm. C'est la famille qui fait l'autobiographie de la famille. Donc n'en attendez pas plus ce qu'ils vont nous en donner. Hein. Sinon, vous allez être déçus. Voilà, je vois pas l'intérêt.
6: Moi j'irai pas non plus, mais sur la première partie de sa vie, le film est génial parce que c'est la musique, c'est magnifique, c'est l'artiste.
1: Oui, la musique.
6: Mais on sait
1: bien
6: ce qu'on va voir. Non, mais c'est un spectacle qu'on va voir. Moi, j'en ai
9: ouais.
6: Enfants, ils sont régalés, ils ont dansé, machin, il y a eu un phénomène. Et d'ailleurs, ça a battu des records d'entrée en France tout l'été. La deuxième partie, si c'est la version de la famille, je préfère voir des documentaires. Il y en a plein partout sur les plateformes faits par des journalistes indépendants, etc., qui donnent toutes les versions et pas juste la version de la famille 30 ans après les faits. Ça n'a aucun intérêt.
1: On parle cinéma justement, tiens, dans un instant, dans Estelle Midi, avec le fléau des téléphones portables. Ça peut peut-être arriver cet été. La fréquentation des cinémas.
6: Je te rappelle, je suis au cinéma.
1: Ouais, c'est assez énorme. Il y a beaucoup de gens.
6: Attends.
1: Effectivement,
6: je suis en plein de Gaulle.
1: Qui allument leur téléphone au cinéma. Est-ce qu'il faut interdire tout simplement les portables? On vous attend pour réagir au 32-16 sur le WhatsApp, également 06-12-424-424. Venez nous raconter vos anecdotes croustillantes de téléphone et de cinéma. On vous attend, à tout de suite.
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1: On est de retour dans Estelle Midi sur RMC, RMC Story, toujours avec Charles Magnin, Jérôme Lavrieux, Emmanuel Dancourt et Baptiste Desmontier. Et tout de suite, on va s'intéresser au fléau du jour. Entendez, c'est celui du téléphone au cinéma. Ça vous est peut-être arrivé cet été, un voisin qui décroche son téléphone en pleine séance et qui regarde ses mails ou ses SMS, un sans gêne de plus en plus courant. On arrive de moins en moins à décrocher de nos smartphones, mais est-ce qu'on pourrait, Charles, au moins les interdire au cinéma ?
6: Très compliqué pour les exploitants interrogés par le Parisien. Il est juste impossible de généraliser, par exemple, la confiscation des téléphones à l'entrée ou de mettre en place, ce qui se pratique déjà dans certains concerts, l'obligation de placer son téléphone dans une pochette verrouillée en entrant dans la salle. Ils craignent en fait de faire fuir le public qui n'aimerait pas être privé de son téléphone pendant 2 ou 3 heures. Idem pour les brouilleurs d'ondes qui ont été testés notamment par le groupe Pathé, mais qui sont très compliqués à utiliser, notamment en raison du cadre légal. Les professionnels misent en fait sur l'autorégulation, sur le fait que le public va être assez mature, assez poli pour limiter son usage du portable à l'avenir au cinéma, car ils le constatent tous, ces comportements se multiplient ces derniers mois, ces dernières années. Une exploitante interrogée par le Parisien le dit, tous les publics sont concernés, hein, les jeunes, les vieux, les hommes, les femmes, tout le monde regarde son téléphone au cinéma, sans parler de ceux qui se permettent de décrocher en pleine séance. Et puis le récent boom de fréquentation cet été, hein, Spider-Man, l'Odyssée, De Gaulle, a ramené au cinéma des spectateurs occasionnels. Ceux qui ont peu l'habitude d'aller au cinéma, qui ont pris des réflexes chez eux, sur leur canapé, de regarder un film, tout en ayant le téléphone à la main. Quand on regarde un film sur Netflix à la maison, on a plus facilement le téléphone à la main, et donc souvent on apporte ce comportement au cinéma. Autre constat dans l'enquête, ce type de comportement a davantage lieu dans les grands multiplexes que dans les petits cinémas d'art et essai en centre-ville, où le public est plus cinéphile.
1: Alors, faut-il interdire le téléphone au cinéma, Jérôme Lavrieux ?
7: Faut en interdire l'usage. Mais moi, si on me dit qu'il faut laisser le téléphone à l'entrée dans une box, etc., je ne vais plus au cinéma.
1: Pourquoi ? Parce que de toute façon, tu n'as pas le droit d'utiliser. Tu ne l'utilises pas de toutes les manières.
7: Et ben, comme ça, je n'ai personne qui va aller pirater mon téléphone ou je ne sais pas quoi. Moi, j'ai mon téléphone dans ma poche et je ne m'en sers pas pendant
1: que je
7: suis au cinéma.
1: Et pourquoi tu ne le laisses pas à l'entrée ? Parce que tu ne t'en sers pas ?
7: Parce qu'il y a 3 personnes qui sont mal élevées, qui ne savent pas se tenir. On va emmerder tout le monde. Je vais faire la queue avant pour déposer mon téléphone, la queue après pour le reprendre. Enfin, non. Mais par contre, ça m'est... je suis allé 5 fois au cinéma cet été, 2 fois. Ouais. 2 fois, autant je défends les retraites des personnes âgées, mais autant les téléphones des personnes âgées qui sont au fin fond du sac, bien entendu.
1: Et les sonneries sont stridentes.
7: Qui ne sont pas en vibreur.
14: Ah oui. Sinon,
7: ça ferait des sensations. Et le temps de trouver le téléphone, et puis ils n'arrivent pas parce qu'ils gestes, ils slident pendant sur 3 mètres de large.
6: Mais d'abord, il faut ouvrir la petite pochette du téléphone. Déjà, il faut déverrouiller.
7: Et après, il faut glisser le doigt. Si tu es à côté d'une personne âgée qui fait glisser le doigt, tu te prends son doigt dans l'œil avant qu'elle ait eu un téléphone.
6: Qui appelle.
7: Qui continue à sonner et qui dit : je peux pas te parler, je suis au cinéma. Ouais. Bon, d'accord. Bon, non, ça va pas durer longtemps. Attends, je regarde. Moi, je me suis levé, je suis allé demander à la personne de sortir. Je lui ai dit : arrêtez.
1: Ah, carrément ?
7: Ah, ouais, je supporte pas.
1: En pleine séance ?
7: Oui.
1: Donc vous avez gêné tout le monde en fait.
7: Ah non, j'étais la star du cinéma.
6: Applaudis.
7: Parce que tous ceux qui faisaient, elle va se taire, elle va arrêter, etc. Ça a duré 2-3 minutes, c'est énorme.
14: Ah ben voilà.
7: Et puis du coup, elle a tremblé, elle a refermé son truc, et puis ça s'est bien passé.
1: Bon, est-ce que vous êtes intransigeant comme Jérôme ?
9: Je suis team Jérôme Lavrieux, mais à 2000%. C'est-à-dire pas d'interdiction, mais j'incite les gens, pardon, il y a les mollo, à la justice privée. C'est-à-dire, non, je pense qu'il faut dire aux gens que que tous les gens se sentent autorisés à dire, s'il vous plaît, excusez-moi, en fait, si quelqu'un réagit dans la salle et affiche la personne, moi, je suis tout à fait d'accord. Moi, j'ai moins eu, j'y suis allé cet été. J'étais voir De Gaulle 1, De Gaulle 2. Et je peux vous assurer que l'histoire des petits cinémas, comme le 1, je l'avais pas vu, j'ai été dans un petit cinéma d'art et d'essai pour le voir, il était encore programmé. Et le 2, je l'ai vu dans une grosse salle. Et ben, des deux côtés, j'ai eu le même problème. Ouais. Pas tant des sonneries, moi, j'ai pas eu ça, mais des gens qui allument leur téléphone pour regarder un SMS ou quoi. Ben, ça me gêne, en fait, parce que.
10: Fait de la lumière.
9: Vous êtes au cinéma, je vous rappelle, dans une salle noire. Non, non. Et vous avez un énorme truc. Après, moi, j'entends plus, je vois plus que ça. Mais c'est comme les gens qui font du bruit avec le sachet plastique de bonbons. En fait, une fois qu'il vous a pris la tête, le truc, vous n'entendez plus ça.
10: Il n'y a plus de sachet plastique. Maintenant, c'est des petites boîtes en carton.
9: Non. Il y a même les petites pop-corn en plastique et tout. Il y a des trucs comme ça.
10: Non,
9: mais il faut plus faire les sachets plastiques. Mettez ça. Mais en fait, une fois que vous avez entendu le truc, ça vous pourrit la tête. Et donc, moi, je suis d'accord.
10: Parce que le film est pas bon. Si le film était bon, tu t'intéresserais pas à ça.
9: Et moi, je dis, en fait, allez afficher les gens qui le font de la même chose. Le TGV, vous l'avez pris cet été. Pareil. Ouais. Hein. Pareil. Et pardon, hein, c'est pas une charge anti. Mais c'est souvent. Ouais, je t'entends pas. Je suis dans le train, j'arrive. Pardon, si vous entendez pas, raccrochez. Levez-vous. Si vous êtes encore capable de marcher, vous êtes venu dans le train.
10: Mais la réalité, c'est que ma chère et tendre mère
9: fait partie de ces gens qui vont décrocher. Non, qui vont décrocher pour dire je peux pas te parler, je suis dans le train, mon chéri, je te rappelle. Oui, je suis dans le train.
10: Bon, quoi, ça gêne. Oh là là.
6: J'écoute des TikTok à fond dans le train.
10: Ouais, voilà. Moi, j'ai vu, c'était gêné par ça.
7: Et ben, le cadre sup avec ses écouteurs.
9: Attendez, j'ai fait une petite blague là, sur nos anciens, mais la même chose sur les autres. Moi, je suis assez dans le TGV. Non, mais sur, je dis genre comme si c'était que les retraités. Mais la réalité, c'est que je trouve qu'il y a un manque de vivre ensemble et que ça soit au cinéma ou dans le TGV, à un moment, rappeler les usages et afficher la personne en public. Vous n'allez pas vous mettre en danger. Non, c'est très efficace.
10: Vous êtes à quoi votre portable? Vous n'avez jamais sorti votre portable au cinéma? Ça vous est jamais arrivé?
9: Mais si je le fais, qu'on me demande d'arrêter de le faire, ben je vais être pris d'une espèce de honte intersidérale et je vais le remettre dans ma poche et je le referai plus. Vous m'y reprendrez pas deux fois.
10: En même temps, les films sont trop longs. Pardon, mais voilà, aujourd'hui, tous les films font entre 3h et 3h30. Avant, ça faisait 1h30, c'était formidable. Donc, tu n'avais pas besoin de prendre ton portable. Quand le film, il fait 3h30, qu'il y a des moments qui sont quand même un petit peu longs, bon.
9: Sinon, on demande à Hollywood de raccourcir les films.
10: Avant d'aller au cinéma, si tu vas au cinéma aujourd'hui, à l'heure des plateformes de Netflix, de Canal+, de tout ce que tu veux, c'est que tu viens vivre une expérience. Aujourd'hui, pour ramener au cinéma après le Covid, ils ont amélioré le son, ils ont essayé d'améliorer l'image, les fauteuils. Tu viens vivre une expérience. Tu viens te mettre dans une bulle, ce que tu n'as pas chez toi. Et si tu es dérangé par quelqu'un qui regarde ses mails, parce que moi, même si ça ne sonne pas, rien que le fait qu'il y ait une lumière qui s'allume, qui me fait sortir de mon film, et si je suis venue voir un film de 3 heures, je le savais bien qu'il durait 3 heures, donc je l'ai choisi, eh bien, je valoriserais, contrairement à ce que tu disais, Jérôme, une salle qui, avec son règlement intérieur, dit voilà, c'est une salle sans portable, puisque là, on ne peut pas le dire. Moi, je valoriserais
6: déjà
10: d'aller dans ce...
6: Au début du film, il y a écrit merci de couper vos téléphones.
10: Oui, mais ça suffit pas. Bien que les gens ne s'autorégulent pas. Et c'est marrant que vous ayez parlé des personnes âgées, parce que alors, moi, c'est toujours des jeunes. Mais,
9: aussi. C'est les deux, d'ailleurs.
10: Bah, moi, c'est des jeunes, en tout cas. Et moi, je favoriserais la salle qui dit pas de téléphone portable.
6: C'est déjà le cas. Toutes les salles disent pas de téléphone portable.
10: Mais tout le monde. Alors, nous avons Leïla qui est avec nous. Leïla, elle est retraitée. Elle souhaitait réagir. Elle nous appelle de Paris. Bonjour, Leïla.
5: Oui, bonjour Estelle. Oui, je suis une jeune retraitée, 65 ans.
10: Mais très bien, Leïla.
5: Je vais souvent au cinéma et donc je constate de plus en plus, hélas, entre les portables. Moi, je suis comme Jérôme Labrieux, je fais la réflexion. Je ne me gêne pas, c'est insupportable. Quand on va au cinéma, c'est un moment de plaisir, c'est un moment d'évasion. Donc, entre les pop-corns, entre les pop-corns plus la lumière des téléphones, de regarder si on a des textos ou pas. Mais écoutez, il y a 20 ans, comment on faisait? C'est devenu insupportable, mais c'est de pire en pire en plus. Jeune et moins jeune, je confirme.
10: Alors dites-nous, Leïla, tiens, qui sont les plus perturbateurs?
5: Eh bien écoutez, moi pourtant je suis, j'habite à Paris, je suis dans le 17e, soi-disant les gens d'un certain âge. Eh bien je trouve que les gens qui ont plus de 65 ans, pareil, sont sans arrêt en train de regarder s'ils ont un mail, s'ils ont, c'est devenu insupportable. La dernière fois, j'ai regardé De Gaulle, le numéro 2, j'avais une femme qui a, en plus c'était complet, là ça, j'avais pas le choix, elle est venue avec son gros pot de corne, mais je lui ai fait la réflexion, je lui ai dit, ça va durer comme ça toute la séance.
10: Oh j'adore, avec ce petit tour là, Leïla.
9: Ah, j'adore,
10: oh,
9: là, Leïla, vous êtes mon héroïne. Oh,
6: si je peux témoigner, Leïla, j'ai fait la même chose, sauf que moi j'avais le pop-corn, et je me souviens très bien, De Gaulle, 2h30, je me suis dit, je vais prendre un petit pop-corn, et pas de bol, comme Leïla, c'était plein. Et ma voisine, que je ne connaissais, j'étais seul, à peu près 1h30 du film, m'a mis un petit coup de coude en me disant, vous avez bientôt fini là avec le pop-corn. Et je me suis dit, la pauvre, j'essayais de faire attention, mais
10: t'as eu honte ou pas?
6: La pauvre, ouais.
10: Et t'as arrêté?
6: Ouais, je l'ai gardé, je l'ai fini après le. Parce que je me suis dit, la pauvre, j'avais pas pris en compte. Je me suis dit, la pauvre, ça fait une heure et demie qu'elle en souffre.
10: Bah oui.
6: Alors qu'elle y est pour rien, on est collé, la salle est pleine, c'est comme ça.
10: Euros, hein. Et Leïla, ça s'est bien passé quand vous avez dit ça à votre voisine?
5: Mais elle a continué. Bon, j'ai failli lui balancer son pop-corn, mais j'ai pas osé.
10: Non, ça aurait pu très mal se terminer.
7: Je vous kiffe grave, les
5: mots. Mal se terminer.
6: Non, mais on fait quoi alors? On vend plus. On interdit. Soit on vend du pop-corn, soit on l'interdit.
7: Bah, c'est l'essentiel du chiffre d'affaires du cinéma.
6: Bah, alors on doit l'avoir fini avant.
10: En plus, c'est les gens qui parlent. Tu sais qu'ils disent ouais, mais tu vas voir, ça va être génial.
6: Mais on fait quoi?
10: Là, je fais un gros chute. J'en ai rien à faire.
5: C'est pas des petits pots, c'est des trucs énormes. Déjà, je sais même pas comment on peut manger autant de pop-corn.
6: J'y arrive.
10: Mais en Charlie arrive très bien aussi.
6: Voilà, j'y arrive.
10: Il a une grande constitution.
6: C'est ça.
10: Il a besoin de beaucoup manger. Mais le pop-corn fait partie de l'expérience cinéma dont on parlait d'ailleurs.
6: Mais ça dérange tout le monde.
10: Le vivre ensemble, mais oui, ça dérange. Merci Leïla en tout cas d'avoir été avec nous. C'est très sympa de vous avoir au 32-16.
6: C'est marrant, personne ne reconnaît qu'il regarde son téléphone au
10: cinéma. Ah, mais moi, je le fais pas.
9: Si, je l'ai dit, moi.
6: Ah,
9: je
6: regarde son téléphone au cinéma.
9: Non, en général, moi, non, franchement, honnêtement, il y a toute la partie bande-annonce où je me fais plaisir à partir du moment où le film commence. Honnêtement, je regarde pas. Je vais regarder une fois pour l'heure. Non, franchement, je regarde pas.
10: Je ne supporte pas les gens qui parlent pendant les bandes, c'est même pas en la pub.
9: Ah, oui. Ouais.
10: Ah non mais le début d'une séance de cinéma, tu payes 20 balles. Moi, le début, la pub fait partie du film. D'accord. C'est-à-dire qu'en fait, je ne supporte pas qu'on parle pendant la pub.
6: Mais typiquement, moi cet été, j'emmène les enfants voir, je sais pas quoi, Les Mignons, là, ou Toy Story. Je suis pas passionné par le film. La salle n'est pas forcément pleine.
7: Les enfants,
6: c'est que. Oui, ça m'arrive aussi de ronfler. Et. Paf, ça vibre alors qu'on est le 5 août. Hop, Estelle, est-ce qu'on ferait pas un tu préfères air fryer à la rentrée? Est-ce que il faut absolument qu'on parle d'air frété? Regarde cet article sur les Ouigo, il faut absolument voilà. Et ben je me sens obligé de répondre.
10: Ben
6: c'est la patronne,
10: c'est
6: elle est mobile. Voilà, et ben je réponds immédiatement même si ça gêne les autres.
10: Allez, on termine avec Thibaut de Bozelle en Haute-Garonne, il est chef de projet. Bonjour Thibaut.
8: Oui, bonjour Estelle, bonjour toute l'équipe.
10: Bonjour. Thibaut, est-ce que vous avez été gêné par les téléphones portables au cinéma cet été?
8: Alors non, pas tant que ça en fait, parce que comme tout le monde, je vais assez souvent au cinéma, j'essaie d'y aller 2-3 fois par mois. Et malheureusement pour moi en fait, le téléphone c'est juste un moyen, c'est juste un moyen pour gêner les autres, c'est juste un problème de civisme et d'éducation qui fait défaut. Et c'est le téléphone, c'est un moyen, ce serait un autre, c'est autre chose quoi. C'est vraiment, j'ai eu plusieurs fois des soucis avec plutôt des personnes plutôt âgées d'ailleurs, plus qu'avec des jeunes. Notamment un exemple, j'avais pris quelque chose à grignoter pour le cinéma. Oui, effectivement, ça fait un peu de boulot au début. Je me dépêche normalement de le manger au début du film. Je reçois un premier coup dans le fauteuil. Je dis, bon, ça arrive, les gens se déplacent, c'est pas grave. Et d'un coup, j'entends, attends, tu vas voir, je vais l'embêter dit de façon plus polie. Et je reçois un grand coup dans le dossier. Enfin, je me retourne. Sans voir la personne parce que on était dans le noir, etc. Donc j'ai manifesté de manière assez vigoureuse mon mécontentement. La personne s'est tue et a arrêté de tout le film. Et à la fin du film, donc les lumières s'allument et je me retourne, c'était un papy qui devait avoir près de 80 ans, qui était avec son petit-fils qui devait avoir 12-13 ans. Et je sais pas, il a voulu faire le malin. Donc je sais pas, j'ai pas compris, mais c'est juste un point d'éducation. Pareil, à un moment j'ai vu un couple de femmes de plus de 50 ans à côté de moi qui discutaient entre elles alors que le film avait commencé. Donc je les manifeste la première fois de se taire. Et donc comme des enfants, elles ont arrêté de parler d'un coup, elles ont baissé la tête, elles n'ont même pas répondu, elles ont juste baissé la tête. Et un quart d'heure après, rebelote, elle commence à parler, je leur redis de se taire. Et pareil, comme des enfants nouveaux, on baisse la tête, on dit rien. Donc c'est juste un problème de civisme, mais c'est pas plus que ça en fait. Donc le téléphone, oui, l'interdire, ça aiderait pour certains, mais ils trouveraient d'autres façons d'aller pourrir les autres en fait.
10: Voilà, ça les empêcherait pas de manger du pop-corn ou de parler de fort pendant la séance. Merci beaucoup Thibaut d'avoir été avec nous. On sent que ça divise quand même, Charles.
6: Ah, j'ai plusieurs expériences qui me sont racontées sur les messages, sur le WhatsApp. Michel qui nous dit récemment, toute une famille, non pas qui mangeait du pop-corn, mais des kebabs. Ils sont rentrés avec des kebabs dans la salle et ils ont dégusté kebab frites.
10: C'est pas possible.
6: Alors,
10: C'est un merdi, ça. Non, mais quelqu'un qui rentrait avec un kebab ou un McDo.
6: Ah, j'ai déjà eu du McDo, moi aussi.
10: C'est pas possible.
6: Bah oui, mais c'est comme ça. J'ai déjà eu McDo dans le train aussi. Hein.
9: Ouais, oui, c'est vraiment dans le train avec un McDo.
10: Ah, mais ça, t'as le droit.
9: Ça,
10: c'est le pire.
6: Moi, bah, j'ai embaume tout le wagon.
10: Ah non,
9: le pire, c'est quand même le sandwich fait maison dans le train. Pardon, excusez-moi. Fait dans le train.
10: Ça sent moins que le McDo.
6: Elisabeth qui dit, mais revenons à l'ancienne avec un entracte. Comme ça, chacun aura 5 minutes au milieu du film pour aller regarder
7: le message.
6: Voilà, comme à l'opéra, qu'on fasse une pause de 5 minutes.
10: Ça dure déjà 3h30, merci.
6: Et puis, vous êtes nombreux comme Anne, Philippe, à nous dire le pop-corn, oui, mais uniquement pendant les bandes annonces. Il faut finir de manger avant le début du film.
10: Ah non, mais les gens mangent chez eux en fait. Ils arrivent et stop, on mange plus quoi.
6: On interdit le pop-corn.
7: Si t'interdis le pop-corn, tu fais fermer les cinémas.
10: On garde les Haribo en boîte en carton. Ça ne fait pas de bruit du tout.
9: on interdit les autres gens que nous au cinéma. Oui, voilà. C'est peut-être la meilleure solution.
7: Vous êtes en train d'inventer la télé dans votre salon.
10: C'est pas
6: possible. En attendant, on vous a posé.
10: J'aime beaucoup ces arguments de Baptiste Desmontiers.
6: Faut-il interdire les téléphones au cinéma? Quand on vous pose la question sur nos réseaux sociaux, vous répondez oui à 82%.
10: Youhou, c'est quand même un large plébiscite. Allez, dans un instant, le grand retour du répondeur de Pierre-Antoine Damcourt. Les meilleurs messages laissés au 32-16. À tout de suite dans Estelle Midi.
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4: Il est 13h50, vous êtes dans Estelle Midi sur RMC, RMC Story. C'est la rentrée d'Estelle Midi et c'est surtout le grand retour du répondeur de Pierre-Antoine Damcourt. C'est tout de suite.
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5: Ça va, tout le monde a passé un bel été.
6: Ouais.
5: Vous êtes beau, vous êtes tout bronzé. Alors, profitez-en, voilà, petit conseil, profitez-en pour faire maintenant vos photos d'identité ou photos de profil Tinder. Voilà, non, parce que je vous rassure, dans un mois, on a tous des têtes de...

0: dans ton sac. Tu vas voir, je t'ai préparé plein de surprises. Je t'ai mis un Queen Yaman pour ton petit creux de 10h, ça te rappellera la Bretagne. Et pour celui des 11h30, comme tu m'as dit que ça te saoulait de retrouver tous les tocards de chroniqueurs, je t'ai ajouté un petit remontant dans tes pompotes. C'est vodka compote. Voilà, tu verras, avec ça, la journée va passer d'un trait. Bisous, ma grande.
1: Oh, c'est trop mignon.
2: Bah oui, c'est mignon.
1: Vous auriez pu nous laisser un peu de Queen Yaman. J'adore ça. D'ailleurs, on rappelle la recette de ce délicieux gâteau. Vous prenez du beurre, mélangez-le avec du beurre. Oui. Ensuite, vous incorporez petit à petit le beurre au beurre et ajoutez dessus un peu de beurre que vous placez dans un moule bien beurré. Voilà,
2: on va s'y aller. Oublié le sucre.
1: Ah oui, voilà.
2: Ah bah oui,
1: sinon,
2: oui,
1: sucre et beurre, voilà.
2: Évidemment.
1: Et adieu le body summer.
2: Exactement. Message suivant.
3: On est les premiers. On est les premiers. Maintenant, comme on sait que ça va pas durer, vas-y, champagne! Champion de la première journée, champion de la première journée, champion, champion de la première journée.
1: J'adore, ils ont raison de profiter à jamais les premiers à fêter la première journée.
2: Allez, on part du côté d'Arcachon.
4: Oui, bonjour RMC, Yves Foulon, le maire d'Arcachon. Bon, vous avez vu, j'ai été condamné à une amende de 10 000 euros pour avoir insulté mon adversaire au municipal. Vraiment, je tiens à m'excuser, parce qu'à ce prix-là, vous pouvez m'en remettre pour 10 000, hein. Espèce de petit...
1: Non,
4: de merde dans
1: non.
4: de tes morts.
1: Ah non. Non. Yves, c'est comme mon boucher. Hein. Il y en a un peu plus et il nous le met quand même.
2: Allez, prenons un peu de hauteur.
5: Oui, bonjour, c'est Sophie Adenau. Ça y est, je suis sortie dans l'espace. C'est magnifique. Alors, c'est pas pour faire des travaux sur la station spatiale. Non, c'est juste pour être tranquille, pour... Oh là là, ça fait un bien fou. 2 mois que je le retenais, celui-là. Elle va lâcher une caisse discrétos quand t'es à 7 dans 10 mètres carrés.
1: Il faut se mettre à sa place, Sophie. Enfin, on commence avec de la légèreté. Mais ça me rappelle un peu Charles Magnin. Nous aussi, on est dans un petit bureau. Ne sort pas.
2: C'est vrai, je ne t'ai jamais posé cette question. Vous voyez, c'est personne en fait, Pierre-Antoine.
1: Écoutez, c'est incroyable. Heureusement que je suis là pour poser les vraies questions.
2: C'est incroyable. Dernier message.
6: Oui, bonjour, Eric de Paris. Voilà, j'étais en vacances en Bretagne et j'ai retrouvé ma voiture avec écrit dessus Parigo tête de veau, gravé avec une clé. Alors voilà, comme j'ai une Tesla, j'ai pu voir la vidéo au moment où la personne s'en est prise à ma voiture. Et je voulais juste dire que Estelle, même en vacances, vous passez super bien à l'image. Au revoir.
1: C'est moche, Estelle, de faire ça.
2: Jamais
1: vous
2: je
1: ne
2: fais ça.
1: Pouvez pas garder la Bretagne exclusivement pour vous. Il
2: J'aimerais.
1: Faut partager. Voilà, alors on efface tous les messages et puis demain, on se retrouve pour le répondeur.
2: Merci beaucoup, Pierre-Antoine. Antoine, ça faisait plaisir, le grand retour de ce répondeur tous les jours, 13h50 dans Estelle Midi et en podcast évidemment, rmc.fr, l'appli RMC et toutes les plateformes de téléchargement. Et Pierre-Antoine, en chair et en os, ça continue. Vous serez de nouveau sur scène très bientôt là.
1: Bien sûr.
2: Versailles,
1: le 11 et 12 septembre, à la Royal Factory et au Petit Palais des Glaces.
2: La Royal Factory.
1: Mais
2: cette année, c'est l'année de l'explosion.
1: Et au Petit Palais des Glaces, tous les mardis et mercredis, 20h.
7: Magnifique.
1: À partir du 15
2: bientôt
1: septembre.
2: Bientôt, vous aurez le Grand Palais.
1: Ah, j'espère.
2: Des Glaces.
7: La Galerie des Glaces.
1: Parce que le Grand Palais.
2: Écoutez, voilà.
1: Ça avance.
2: C'est formidable. Allez voir Pierre-Antoine, son spectacle est génial. À Versailles, 11 et 12 septembre. Dans un instant. Eh bien, écoutez, dans un instant, on parlera de restaurants. Les restaurateurs qui font grise mine baissent de la fréquentation cet été. Est-ce que pour vous le resto est devenu un luxe? Est-ce que vous y êtes allé? Est-ce que vous avez arrêté? On vous attend 3216 et le WhatsApp d'Estelle Midi 0612 424 424.
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1: Dans un instant, dans Estelle Midi, on parlera des restaurants, les restaurateurs qui font grise mine. Est-ce que pour vous, le restaurant est devenu un luxe? Y êtes-vous allé cet été? On en débat avec vous dans un instant au 32-16. Vous êtes sur RMC, il est 14h.
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1: Grégoire Morelli pour les infos. Bonjour Grégoire.
3: Bonjour Estelle, bonjour à toutes et à tous. Ouvrir le débat à une contribution raisonnable des députés, c'est la piste avancée par le gouvernement pour le budget 2027. Et 18 départements en orange face au risque d'orage, des orages qui ont fait d'importants dégâts hier soir dans les Landes.
1: Faut-il mettre les retraités à contribution?
3: C'est en tout cas l'idée proposée par le gouvernement pour le budget 2027. Après le Conseil des ministres ce matin, la porte-parole Maud Bréjon dit vouloir une meilleure répartition de l'effort pour redresser les comptes publics.
4: Il est légitime d'ouvrir le débat à la contribution, à une contribution raisonnable des retraités, peut-être pas de tous les retraités. Et on peut évidemment réfléchir et discuter, se demander dans quelle mesure est-ce qu'il est possible de demander un effort, encore une fois, collectif. Aucune pension de retraite ne va baisser demain. En revanche, ce que je peux vous dire, c'est que si aucun effort n'est fait, et si dans les années à venir d'ailleurs, aucune réforme n'est faite, in fine, le déséquilibre du système sera tel qu'on court le risque d'une baisse des pensions de retraite.
3: Et la porte-parole du gouvernement s'est aussi exprimée sur le prolongement des aides pour le carburant. Les entreprises pourront vraisemblablement en bénéficier au-delà du 31 août. En revanche, celles pour les grands rouleurs pourraient prendre fin. Maud Bréjon qui a aussi assuré que la mesure visant à interdire les téléphones portables dans les lycées pourrait être mise en place pour la rentrée la semaine prochaine. Les grosses têtes deviennent orphelines. Le créateur et présentateur historique de l'émission Philippe Bouvard est mort ce matin à 96 ans. Michel Drucker salue un ami de longue date qui restera un des monuments de l'histoire de la télévision.
1: 3000 foyers toujours sans électricité dans les Landes.
3: Conséquence des violents orages cette nuit sur le département, d'importants dégâts ont été rapportés sur la commune de Péréorade. Écoutez.
5: C'est un platane qui s'est couché complètement sur la maison.
6: La maison a pris cher.
5: Ouais, c'est quand même assez violent cette nuit.
7: C'est une catastrophe. Tout est détruit. Les arbres sont tombés, les maisons partout. C'est une catastrophe. Moi, je suis désemparée.
3: Et pour cet après-midi, Météo France a placé 18 départements du sud et du centre en vigilance orange pour les risques d'orage. Dernier jour de la visite du prince héritier saoudien en France, Mohamed Ben Salman doit s'entretenir avec le président Emmanuel Macron pour discuter notamment de la guerre au Moyen-Orient. On va terminer avec le quintet, ce sera sur l'hippodrome de Vincennes à 18h30. Voici le pronostic de RMC, le favori, c'est le 17 Aid of States, l'outsider, c'est le 18 Hold Up Ranaïs.
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1: 14h02 sur RMC, la dernière partie d'Estelle Midi, c'est tout de suite.
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1: On est de retour sur RMC, RMC Story, canal 23 de la TNT. Venez nous voir à la télévision pour voir notre nouveau plateau. Il est magnifique. Flambant neuf. Et oui, c'est normal, c'est la grande rentrée d'Estelle Midi. C'est la saison 6 qui démarre. On est ensemble jusqu'à 15h avec tous nos chroniqueurs. Emmanuel Dancourt, Baptiste Desmontiers, Jérôme Lavrieux et Charles Magnin. On va parler restauration dans un instant avec les restaurateurs qui se lamentent. Et oui, baisse de la fréquentation dans les restaurants. Est-ce que les restaurants sont devenus un luxe pour vous? Y êtes-vous allé cet été? On vous attend pour en débattre au 32-16 et sur le WhatsApp d'Estelle Midi, 06-12-424-424. On ne change pas les bonnes habitudes. 14h30, RMC Conso avec Charlotte Méritant. Charlotte qui va nous dire comment acheter des plantes moins chères, plus 20% en 5 ans, le prix des plantes. Et oui, c'est pas donné. Mais il existe des astuces pour avoir des plantes moins chères. Et puis on terminera, Charles, avec les immanquables.
9: Oui, évidemment, on reviendra sur la disparition de Philippe Bouvard, monument de la radio, notamment. On y reviendra dans les immanquables tout à l'heure. On parlera aussi du paddle, vous savez, sur l'eau, sur la mer. Vrai phénomène cet été. Oui, sauf que les débutants font n'importe quoi. C'est ce que disent les sauveteurs.
1: Faut-il interdire le paddle? 32-16.
9: Pour qu'on... Alors, on n'en est pas encore à l'interdiction, mais à la mise en garde.
1: Ceux qui ne savent pas en faire, oui, pardon.
9: Nul doute que d'ici 14h40, des volontés d'interdiction se feront entendre avec Estelle. Et puis, est-ce que lorsque vous êtes en voyage à l'étranger, vous aimez entendre parler français? Vous rentrez dans un restaurant, hop, vos voisins de table sont français aussi. aussi.
1: Ah bah non.
9: Est-ce que ça vous fait plaisir ou pas? On a sondé les Français, les réponses vont vous surprendre. Je vous les donne à 14h40.
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1: 14h04 sur RMC. On poursuit Estelle Midi tout de suite avec la désaffection du jour. Et elle est pour les restaurants qui ont eu bien du mal à remplir leurs terrasses et leurs salles cet été. Plus de la moitié des restaurateurs, 55%, ont constaté une forte baisse de leur chiffre d'affaires en juin. Alors la canicule a évidemment joué, hein, bien sûr. Qui a envie de manger une entrecôte frite quand il fait 40 degrés dehors? Mais en tout cas, Charles, ce n'est pas la principale raison de ce désamour.
9: Non, c'est d'abord une question de pouvoir d'achat. Cet été, le budget moyen des Français pour les vacances était de 1 748 euros selon une étude Cofidis, mais surtout en baisse de 287 euros par rapport à l'été dernier. Près de 300 euros d'économie que les Français n'ont pas forcément fait sur les carburants. Les prix ont flambé, il y a le logement à payer. Et donc, s'il faut dépenser moins, eh bien, c'est essentiellement sur le restaurant qu'on fait des économies. Les familles, cet été, ont privilégié le pique-nique ou bien le fait maison et une sortie au resto par semaine contre 2 ou 3 auparavant, l'été précédent. Et quand on va au restaurant, en famille, on fait tout pour limiter l'addition. On évite l'apéro, l'alcool, les desserts. Il y en a qui prennent un plat pour deux, souvent une pizza pour deux, raconte un restaurateur interrogé par TF1, ou même des menus enfants pour les adultes. Et ça se ressent sur le chiffre d'affaires des professionnels. 55% des restaurateurs déclarent une baisse d'activité cet été par rapport à l'an dernier. C'est ce qu'ils déclarent auprès du principal syndicat du secteur.
1: Alors, le restaurant est-il devenu un luxe, Baptiste Desmontiers? Bah vous qui avez 4 enfants.
6: Ouais, 2 plus 2.
1: Oui.
6: 2 filles, 2 belles filles. Mmh. Et moi j'étais juste avec mes filles. J'ai fait une petite semaine fin juillet avec mes filles. Et c'est vrai que j'ai fait très attention. Alors moi je suis aussi dans une situation particulière. Je lance une entreprise, j'ai plus de revenus fixes, etc. Donc forcément on restreint le budget. Mais effectivement, moi ça fait quand même 2 ans que je fais vraiment des économies sur le resto. Alors c'est pas très sympa pour mes filles, mais j'ai plutôt tendance à y aller avec ma copine, on y va tous les deux. On n'emmène pas toujours les enfants. Pourquoi? Il y a plein de raisons. On en a déjà parlé ici, parce que souvent le menu enfant qui est très abordable, c'est un peu toujours des nuggets et de la frite. Et moi, ça me saoule. Et surtout, effectivement, je trouve que c'est devenu cher et qu'en fait, c'est surtout qu'est-ce que j'ai en face. Ce que cher, c'est subjectif. Si pour 20 euros, vous avez une excellente pizza, il y a des gens qui vont trouver ça cher. Moi, je trouve que c'est acceptable. Mais le problème, c'est que j'ai souvent en face, et je parle évidemment surtout des restaurants dans les zones touristiques, moi, je trouve que j'ai pas assez de qualité dans mon assiette. Et juste petite anecdote voyage, moi, j'étais dans le Pays Basque, je suis parti dans le Pays Basque espagnol. Donc c'est vraiment là, j'étais dans la montagne, dans des endroits paumés. Mais il se trouve que j'étais quand même sur la route de Saint-Jacques. Donc il y avait des tout petits villages paumés où il y avait beaucoup de gens. C'est l'Espagne, c'est moins cher. Mais ça n'est pas moins cher, ça n'a rien à voir. Vous mangez avec 2 enfants, boisson, dessert, truc, pour 30, 32 euros. Mais vraiment, vous avez rincé vos enfants et vous sortez repus. Moi, je trouve que c'est trop cher. Mais la faute à qui? Pardon, la faute à Donald Trump pour les restaurateurs, les pauvres. Ils ont peut-être une part de responsabilité, eux. Parce qu'à un moment donné, il faut peut-être essayer aussi de mettre un peu quelque chose en face. Mais aussi, la réalité, c'est que tous les Français, aujourd'hui, sont partis en vacances avec l'idée que leur plein d'essence leur coûtait la peau du cul. Et du coup, il fallait absolument faire des économies. Et c'est les restaurateurs qui le payent.
1: Oui, alors après, t'as aussi des restaurateurs qui ont quand même fait flamber les prix, quoi. Tu mangeais une crêpe complète pour 8 euros, quand maintenant c'est 14. Il y a un moment où aussi. Alors après, moi je comprends, toutes les matières premières elles ont augmenté, donc ils sont bien obligés, de faire un peu de chiffre.
6: Oui,
1: et quand la crêpe est bonne, ok.
6: Oui, mais
1: quand même, à un moment tu te dis comment tu fais. Là je me tourne vers vous, Emma. Encore une fois, famille, quand t'es 6, comment tu fais? Parce que le pire, c'est pas ça, c'est les boissons. Quand tu vois que ta bouteille d'eau, elle est à 6 euros, etc., tu demandes une carafe, tu vois. Il y a un moment où tu peux plus, ne plus regarder les prix. C'est pas pensable, en fait.
10: Alors moi, j'ai trouvé la parade, parce que 4 enfants aussi. En une fois, j'ai trouvé la parade, je suis partie en vacances sans les enfants. Donc on était.
1: Oui, alors ça c'est bien. C'est une bonne idée.
9: C'est notre astuce pour faire des économies. On vous partage ce bon plan.
1: Hyper malin. Sur l'autoroute, et hop, vous dites les enfants, quelqu'un a envie d'aller faire pipi.
10: C'est hyper malin.
9: Je pensais à l'option grands-parents, mais Estelle est plus radicale. Oui.
10: Et cela dit, en étant que 2 dans un endroit que je connaissais pas du tout, que vous connaissez sans doute tous, que je trouvais merveilleux, qui est le golfe du Morbihan. Cela dit, j'ai quand même constaté qu'on avait facilement des places dans des restos, que c'était pas blindé. Et qu'effectivement, pour avoir fait un paquet de crêperies, le prix de la galette était assez impressionnant. À 14, effectivement, 14 euros, 16 euros. Et je me souvenais pas que c'était ces prix-là, moi, les galettes. Mais parce que aussi, les matières premières, évidemment, ont augmenté. Évidemment. Et dans cet endroit, quand même, ultra touristique du golfe du Morbihan. Il y avait des restos qui étaient vides. J'étais très exactement à Séné, mais juste à côté de Vannes, c'était souvent vide, quoi. Effectivement.
1: Alors que les bars ont fait le plein, c'est-à-dire que tous les bars, moi je suis allée dans plein de petits endroits en France en vacances, j'ai vu des bars avec énormément de monde où les gens commandent des petites tapas, etc. Mais des restos qui étaient pas complets, donc effectivement de faire des arbitrages au niveau du pouvoir d'achat. Jérôme, ça s'est passé comment pour vous en Dordogne?
9: Alors moi j'ai eu beaucoup de familles qui sont venues, j'ai remarqué. Vous savez, ils viennent avec deux voitures parce qu'il y a les enfants, machin, etc. Et souvent, le soir, quand il y en a qui vont au restaurant, il y a une seule voiture qui part.
10: Et souvent, c'est les parents
9: qui allaient au restaurant. Il y a beaucoup moins de fréquentation quand vous êtes 5, 6. Moi, j'ai un gîte qui peut accueillir 8 personnes. C'est rarissime qu'ils aillent à 8 au restaurant.
1: Ah oui,
9: Ou alors, tu vois que c'est chacun qui va payer. Mais le père de famille qui peut offrir à ses 4 enfants et donc plus 2, ça fait 6. Ça devient trop cher dans un restaurant classique. Surtout dans un restaurant moyen. Parce que quand en plus, la qualité n'est pas au rendez-vous. Ouais. Que tu te sens que, en fait, c'est du congélo à l'assiette en circuit court. C'est quand même pas terrible. Par contre, les bons restaurants, je suis une terre de gastronomie, la Dordogne. Ah oui. Les très bons restaurants ont bien marché.
1: Après, franchement, la canicule
9: est aussi.
1: C'est-à-dire que, est-ce que tu as envie, quand il fait 40 degrés, de prendre entrée, plat, dessert?
9: Tu veux ni aller à l'intérieur, ni être en terrasse.
1: Ouais, voilà. Alors, si le resto il est climatisé, on te dit non. Bah, déjà, t'as pas envie d'y aller.
9: T'as pas envie d'être à l'intérieur.
10: J'ai discuté avec les quelques restaurateurs, notamment à Vannes, où j'étais, et je leur disais, alors vous avez fait une belle saison. Ils me disent, vous rigolez, la saison a commencé le 1er août, elle est en train de se terminer, on part en vacances le 17, là. Tellement la saison a été courte pour toutes les raisons que vous dites, le prix de l'essence, le fait de ne pas avoir envie d'aller au resto parce que c'est pas climatisé, etc.
1: Alors, on est avec Omar qui nous appelle de Mulhouse, il est restaurateur. Tiens, justement, Omar. Bonjour, Omar.
11: Oui, bonjour, vous allez bien?
1: Bah bien, et vous?
11: Écoutez, ça va, on s'accroche.
1: Alors justement, est-ce que vous faites grise mine comme la plupart des restaurateurs ou est-ce que pour vous, ça a marché, Omar?
11: Alors maintenant, c'est plus la grise mine, c'est la noire mine.
1: Ah mince, ok.
11: Aujourd'hui, c'est devenu compliqué. Pourquoi ? Parce que tout a augmenté, la douche froide après les congés, parce qu'on n'a pas eu le choix de poser les congés à l'ensemble de l'équipe. Mm-hmm. Et là, le retour, ben, on s'aperçoit que tout a encore augmenté. Le carburant n'a pas baissé et la fréquentation, je ne dis pas qu'elle n'est pas au rendez-vous, mais ouais, cet été, c'était très, très, très moyen. Et ben, l'URSSAF a toqué à la porte et on s'est fait tuer par l'URSSAF.
1: Mais les clients, ils rognent sur quoi, Omar? Est-ce que c'est on prend un plat mais pas de dessert? Est-ce que c'est on prend pas d'alcool?
11: Le panier moyen a totalement baissé. Aujourd'hui, d'accord, au lieu de prendre des suppléments, il n'y a plus de suppléments. C'est-à-dire que les gens se contentent du minimum. Donc on essaie de mettre des produits anti-crise, notamment sur les plateformes. Mais bon, les plateformes forcément prennent 30%. Bon, nous avons, on a réussi à négocier un peu, mais forcément, entre les frais qui s'ajoutent sur les plateformes, en fait, c'est une bombe à retardement.
1: Les plateformes de livraison,
11: voilà, exactement. C'est une bombe à retardement parce que la marge, en fait, aujourd'hui, elle est devenue ridicule, voire inexistante.
1: Et vous faites quoi comme cuisine, Omar?
11: Alors, on est dans le burger gourmet.
1: Ah, pourtant, le burger, ça marche normalement.
11: Ouais, ça marche tout à fait. Non, mais on est bien placé, on fait de la qualité, etc. Ouais. Mais aujourd'hui, la conjoncture fait que c'est devenu compliqué pour les clients.
1: Et est-ce que vous vous êtes fixé une deadline ou une somme où vous vous dites, si jamais j'arrive pas à arriver à cette somme, il faut que j'arrête?
11: Alors, on attend les bilans, on verra le résultat des bilans. Si les bilans sont catastrophiques, certes, il va falloir se remettre en question. Comme on dit, la remise en question, c'est le début de la guérison.
1: D'accord. Et est-ce que vous voyez une solution, Omar, pour relancer votre resto?
11: La solution, c'est simple, c'est faut augmenter les prix, une chose que je ne ferai pas. Parce que si on le fait, c'est encore pire.
9: Il est à combien votre burger, Omar? Ça coûte combien?
1: Je pense.
11: Alors, chez nous, le moins cher est à moins de 10 euros.
1: D'accord. Ah, oui, ça va.
11: Le menu n'excède pas les 15 euros.
1: Et malgré ça, vous avez une baisse de la fréquentation.
11: Et malgré ça, ça fait déjà depuis 2 ans qu'on a une baisse de fréquentation. Après, on est toujours très bien noté, on a toujours fait de la qualité, on est toujours très bien placé dans ce qu'on fait, etc. On a une très bonne régularité. Mais le problème, c'est que forcément, la conjoncture fait que c'est devenu compliqué, ne serait-ce que juste aussi, toutes les réformes qu'il y a eu dans les villes en ce qui concerne l'accessibilité au niveau niveau des véhicules, etc., c'est devenu compliqué. Un exemple concret, aujourd'hui, notre ville a mis un arrêté pour plus que les véhicules motorisés passent en ville, c'est-à-dire les vélos électriques, etc. Donc en fait, ce qui se passe, c'est que maintenant, les livreurs, comment ils font?
1: Ils ne livrent pas.
11: Voilà.
1: Enfin, oui, livre à pied, mais c'est quand même pas pratique.
11: Voilà, exactement. Donc voilà, ok, on est pour les usagers, etc. C'est important, on évite les accidents, etc. Mais nous, les commerçants, on fait comment derrière quand on doit livrer. Donc aujourd'hui, ouais, c'est devenu très pénible. Et en fait, t'as ras-le-bol, parce que, comme je vous ai dit, on revient de congé, on a des prélèvements de fous. L'URSSAF, je vous dis pas que c'est nos meilleurs amis, mais... Ouais, non, honnêtement, là, c'est bon, j'en ai ras-le-bol.
6: Mais Omar, je me permets une question. Est-ce qu'il n'y a pas un effet, un peu ras-le-bol du burger? J'ai l'impression, honnêtement, que moi, je vois ça partout. J'ai l'impression qu'il y a deux catégories de restaurants en France. Je termine juste. J'ai l'impression qu'il y a deux catégories de restaurants en France, c'est-à-dire des restaurants italiens et des burgers. Et je me demande, je sais pas, parce que moi, par exemple, j'ai l'impression aussi, oui, des sushis. Moi, j'ai été un peu échaudé par le manque de qualité. Alors, je dis pas que c'est votre cas, pas du tout, hein. Mais moi, j'ai trouvé que c'était soit toujours pareil, soit, je trouve que j'ai pas ce que je paye, quoi. Est-ce qu'il n'y a pas un truc ras-le-bol du burger qui ouvre partout?
11: Moi, je pense pas. Pourquoi? Parce que c'est un truc qui reste dans les mœurs. Le produit, le burger, le kebab et la pizza, ça reste dans les mœurs. Mais le problème, c'est qu'il y a des produits qui rentrent sur le marché, qui cassent le marché. Ah oui. Ben, l'exemple du crousti, voilà, c'est, on a de la quantité pour pas cher, forcément. Demain, si je ouvre un nouveau restaurant, j'appelle ça au maillot, je fais la taille d'une baguette avec du thon et de la mayo à 2 €, je pense que je vais cartonner, mais elle est où la marge là-dedans? Vous voyez ce que je veux dire? Ouais. Donc aujourd'hui, il y a une réalité, les gens cherchent le prix. Voilà. Les gens cherchent la qualité uniquement le week-end, quand ils font une sortie, etc., en famille, parce que c'est la sortie de la semaine, mais le reste de la semaine, c'est les pompes funèbres.
1: C'est le prix. Bah écoutez, merci beaucoup Omar, bon courage à vous, et on va quand même vous faire de la pub. Omar, pour le coup, il s'appelle comment votre resto à Mulhouse?
11: Alors c'est l'Escal Burger.
1: L'Esca Burger, voilà. Allez chez Omar, il est très sympa Omar en tout cas. Oui. N'hésitez pas à y aller pour lui redonner le sourire. Merci Omar d'avoir été avec nous. Ça donne quoi sur le WhatsApp, Charles?
9: Beaucoup de messages et par exemple Guy qui nous dit bah moi depuis que je suis à la retraite le resto c'est une fois tous les 2 mois dans le meilleur des cas, mais j'ai pas les moyens de faire plus. Nous dit Guy. Greg qui nous dit je rentre dans le vacances dans le Gers. On trouve des formules le midi à 17-18 €, entrée, plat, dessert. Si eux y arrivent, pourquoi pas d'autres? Voilà ce que nous dit Greg.
1: Mais quand t'es tout seul. Encore. Mais quand t'es 4, t'es à 80 € et encore. Et t'as pas payé ta boisson.
9: Et le loyer dans
1: donc,
9: le Gers.
1: Donc, si le gamin il te dit, ah ben moi je voudrais un coca zéro ou je sais pas quoi, bah tu te retrouves très vite, t'es plus à 80, mais t'es à 100. Mais 100, c'est. Attendez, c'est un budget quand même.
9: Ah, et puis Maurice qui nous dit personnellement, le steak tartare à 26 € avec 3 frites du côté de Nice, c'est terminé. Les restaurants se gavent, mais je ne vais pas les plaindre, estime Maurice.
1: Et nous sommes avec Nicolas Nouchi, c'est notre invité sur ce débat. Il est fondateur de la société Stratégite. Un petit jeu de mots. Qui est société de conseil en restauration. Bonjour Nicolas.
12: Bonjour Estelle, bonjour à tous.
1: Merci bonjour Nicolas d'être avec nous. On a l'impression quand même que ça commence à être très très compliqué pour nos restaurateurs. Est-ce qu'il y a une solution miracle dans les prochains mois, ou alors est-ce qu'il y a vraiment énormément de restos qui vont devoir fermer?
12: Alors, si j'ai une solution miracle, hein, vous voyez, vous me connaissez, j'aurais une notoriété beaucoup plus importante, parce que ça voudrait dire qu'on aurait trouvé cette solution en tant que consultante sur ce marché. En l'occurrence, il n'y a pas de solution miracle. Par contre, il y a un modèle économique qui est en train de disparaître. Le modèle économique du restaurant traditionnel classique qui fait moins de 40 couverts avec papa à la cuisine et maman au service, ça ne fonctionnera plus dans les 10 prochaines
1: années. Mais c'est celui qu'on aime.
12: Pardon?
1: Bah, c'est celui qu'on aime, ce petit restaurant typique avec de la cuisine maison.
12: C'est celui qui fait de la cuisine. Mais non, alors là, si bien entendu le type a une spécialité où il propose quelque chose qui sort de l'ordinaire, ça continuera d'exister comme un joli petit bistrot. Mais le restaurant classique qui fait de la cuisine traditionnelle basique ne peut plus fonctionner. Il doit fonctionner avec un trafic beaucoup plus important pour que la marge soit compensée par un nombre de couverts suffisant. Et aujourd'hui, la fréquentation est en baisse. C'est incontestable depuis 2 ans.
1: Mais ça veut dire, en fait, Nicolas, c'est terrible ce que vous nous dites. En fait, il va rester que des chaînes et des bouillons, quoi.
12: Non, pas du tout. Il va rester des nouveaux modèles dans lesquels l'exécution sera plus au rendez-vous, dans lequel il y aura potentiellement ces bistrots toujours gourmands qui viendront compenser, mais dans lequel, en fait, on aura aussi des restaurateurs qui auront su cumuler à la fois en fait des offres extrêmement économiques, une alternative économique, comme ce fameux plat du jour ou cette formule, très accessible, qui permet aux consommateurs de venir de temps en temps, et puis aussi un modèle qui poussera quand même à la fréquentation à augmenter. Parce qu'aujourd'hui, on fait face à une baisse de fréquentation qui est à la source d'une multitude de critères.
1: Mais est-ce que c'est pas aussi un petit peu quand même, Nicolas Nouchi, quelque part la faute des restaurateurs? On connaît tous des restaurateurs qui ont abusé, et qui ouvrent avec des plats super, et puis vous y retournez 3 mois après, c'est marrant, c'est quand même beaucoup moins bon, il y en a moins dans l'assiette, etc. Vous voyez ce que je veux dire? Alors, la qualité n'est pas toujours au rendez-vous quand même.
12: Oui, je pense que ça, le consommateur aujourd'hui, à la force des émissions de télé, de l'influence des réseaux sociaux, il n'est pas dupe. Quand on atteint cette situation de shrinkflation, comme vous évoquez, quand les portions sont plus petites, au bout d'un moment, on est sanctionné ou sur les réseaux sociaux ou sur la note Google. Non, je pense qu'aujourd'hui, les restaurateurs font face aux difficultés qui sont les siennes, qui ont très bien été expliquées par l'intervenant précédent, et que dans ce contexte, il faut changer le modèle économique pour pouvoir attirer le consommateur. Et il faut que le moteur économique global français redémarre.
1: Emmanuel Dancourt.
10: Oui, est-ce qu'un nouveau modèle économique, c'est pas ce qu'on voit de plus en plus? Il y a un restaurant à Dijon que j'adore qui fait ça, où il n'y a que 2 entrées, 2 plats, 2 desserts, et ça change toutes les semaines. Et ça permet de réduire les coûts quand même, et sur de la nourriture excellente. Vraiment.
12: Oui, sans évoquer, à cela, vous avez tout à fait raison, il y a plein de restaurants à Paris qui le proposent, je vous donnerai plein d'adresses super si vous ne les connaissez pas déjà, mais au bout, il y a plein de restaurants qui sont sur des cartes réduites, qui réutilisent des ingrédients qu'ils vont produire en mise en place dès le début de la semaine, qui vont réexploiter tout au long de la semaine en congelant une partie, qui vont avoir des ingrédients bruts qui vont être utilisés une partie dans les entrées, une partie dans les plats, et qui vont avoir une façon intelligente d'aller chercher de la marge.
1: Écoutez, merci beaucoup, en tout cas Nicolas Nouchi, d'avoir été avec nous. C'était absolument passionnant et on peut s'inquiéter effectivement pour nos restaurateurs. Nous sommes avec Thomas de Clermont-Ferrand. Il est en reconversion professionnelle. Bonjour Thomas.
13: Bonjour Estelle, bonjour à tous, ravi de vous retrouver.
1: Merci Thomas, c'est gentil, nous aussi on est ravis de retrouver tous nos auditeurs et nos téléspectateurs aujourd'hui. Thomas, vous êtes en reconversion professionnelle, donc j'imagine que c'est une situation professionnelle un peu compliquée en ce moment pour vous. Est-ce que vous avez encore l'argent pour aller au restaurant?
13: Alors oui, on est en reconversion, donc on fait attention forcément, peut-être plus que quand on est stable avec un métier en CDI et tout ça. Je vous entendais discuter tout à l'heure du fait que les familles avec enfants notamment faisaient attention à leurs dépenses. Alors moi je vous le dis, ça concerne pas que les familles avec enfants. Moi je suis trentenaire, célibataire et j'ai beaucoup d'amis qui sont dans le même cas que moi et je vous garantis que tout le monde arbitre. Et moi j'ai remarqué que on faisait de plus en plus le choix d'aller de moins en moins au restaurant avec mes amis, parce qu'en fait on doit arbitrer sur toutes les sorties qu'on fait. Le cinéma, vous en parliez il y a quelques instants, aller boire un verre, vous savez que boire un verre, la moindre pinte de bière, ça va être 7 euros. Donc si vous en prenez 3-4 dans la soirée, vous pouvez pas additionner ça avec un restaurant, un cinéma, forcément aussi facilement que certains peuvent se le permettre. Donc nous, qu'est-ce qu'on fait? On a arbitré entre le début de soirée au restaurant et la suite de la soirée entre amis autour d'un verre. Et comme disait Baptiste tout à l'heure, on a moins de chances d'être déçu par une pinte de bière que par un resto.
1: Avec modération.
13: Voilà, bien sûr, évidemment, la bière avec modération. Mais effectivement, quand on va dans un restaurant, par exemple, on a une chance sur deux de se planter, d'être déçu, de découvrir des nouvelles adresses et de pas forcément être satisfait de ce qu'on a eu dans l'assiette. Quand on a payé 4 pintes de bière, on est rarement déçu du voyage.
6: De toute façon, au bout de 4 pintes de bière, vous êtes toujours assez content.
1: Avec modération,
6: Thomas rentre chez lui heureux.
1: Non, mais en tout cas, avec le fait que ce soit beaucoup plus cher, c'est vrai, quand on a des enfants, on préfère presque les amener dans une chaîne. Au moins, on sait exactement ce qu'on va avoir.
9: J'ai fait 2 restos avec mes enfants et je sais au moins que dans une chaîne, il y aura le menu enfant, tac-tac, je sais ce qu'ils auront dans la tête. Je sais que ça va être rapide. Pas de la restauration rapide. Non, je veux un buffalo ou un hippopotame. Vous voyez, genre de chaîne. Là, c'est au moins c'est festif. Je sais qu'ils en auront, qu'ils auront un peu de choix aussi dans le menu enfant. Il n'y a pas que les nuggets. Il y a parfois un peu du poisson, de la viande, etc.
14: Et ils ont la même forme.
1: Vous n'allez pas chez Hippopotamus pour manger du poisson, Charles, ou chez Buffalo Green.
9: Non, mais dans d'autres chaînes,
6: tu vas chez Buffalo Green pour la petite chanson et
9: pour la chanson, évidemment. Mais on est sûr que ça fait plaisir à tout le monde, aussi bien aux adultes qu'aux enfants, etc. On sait que ça va être servi rapidement. Parce que ça aussi, le petit resto là qu'on décrivait avec 20 tables et un couple qui le tient, parfois quand c'est la pleine saison, vous attendez 45 minutes votre plat. Et ça peut vous gâcher l'expérience, même si l'assiette est très bonne, mais vous avez faim, etc. Il fait très chaud, vous attendez 1 heure pour une carafe d'eau, ça peut vous gâcher chercher l'expérience. Donc voilà,
6: oui. Pour ça aussi, avec les enfants, c'est vrai que c'est très important. Après, oui. Moi, je trouve qu'il faut être aussi prêt quand on est un consommateur à se dire, on va dans un plus petit établissement. Avec les enfants, je suis d'accord avec toi. Hein. Mais on attend un peu, en fait. On claque pas des doigts, ils arrivent pas comme ça parce que c'est aussi des artisans. Oui. Ils viennent, ils font la bouffe eux-mêmes, etc. Et je pense qu'il faut être, voilà, il faut être tolérant quand on va dans un restaurant tenu par une petite.
9: Ah oui, mais Laurent nous dit, le problème en France, c'est que tout le monde peut s'improviser restaurateur. Oui. Bah oui. Le snack du camping, l'année d'après, se prend pour une guinguette. Et puis l'année d'après, il vous met le prix. Voilà, il passe au bouillon et l'année d'après il vous met le prix d'un resto une étoile et c'est toujours le même snack du camping, c'est là l'inflation selon Laurent, ça vous fait réagir nombreux, bah, Stéphane nous dit on parle de la crise des restaurants mais les bouillons eux sont remplis tout le temps parce qu'ils proposent des formules pas trop chères justement, et Fred nous dit attention à la vraie concurrence, ce sont les boulangeries sandwicheries qui font des menus à moins de 10 euros, le midi quand on est en vacances avec les enfants, etc. Vous avez une part de pizza, un dessert, une boisson et vous êtes sûr de votre formule, nous dit Fred. On vous a posé la question aussi sur nos réseaux.
10: Alors,
9: le resto est-il devenu un luxe quand on constate cette baisse de fréquentation cet été? Vous avez répondu oui à 90%.
10: Oui, donc c'est un plébiscite. On continue à parler cuisine.
9: Voilà.
10: On ne change pas une équipe qui gagne, on ne change pas les fondamentaux d'Estelle Midi. On va parler Air Fryer dans cette rentrée, grâce au Tu Préfères.
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10: Vous entendez ce son?
9: C'est un micro-ondes.
10: C'est le son d'un air fryer, évidemment. Alors, tu préfères air fryer simple bac ou double bac? Et oui, parce qu'on a fait tellement de débats sur les air fryers qu'aujourd'hui, on est obligé de rentrer dans le fond du sujet, dans la technicité. Charles Magnin, je vais commencer avec vous, Jérôme Lavrieux, qui est un homme de goût. Jérôme, un homme sensé, simple bac ou double bac?
15: Non, mais les puristes vous répondront tout de suite, un seul bac.
10: Bien sûr.
15: Un seul bac, deux bacs, c'est une hérésie.
10: Mais oui.
15: C'est une invention pour les consommateurs.
10: C'est pour les gens qui sont un peu étriqués. Oui, deux petits bacs.
15: Ouais,
10: oui.
15: Deux petites portions, non. C'est un seul bac, le air fryer, tout le monde sait ça. Enfin, moi, j'utilise qu'avec un seul bac.
10: Mais je suis entièrement d'accord avec vous, car dans un bac, en fait, on peut faire et des petites portions et des grosses portions. Ouais. Tandis qu'en double bac, ce sont forcément des
15: qui
10: portions.
15: Qui peut le plus, peut le moins.
10: Mais je suis d'accord, Jérôme. Voilà, vous avez tout. Qu'est-ce qu'il a dit?
6: L'engagement de Jérôme sur le sujet est génial.
10: Moi, Jérôme, je vais vous le dire, je bois vos paroles. Tout le temps. Et je suis tellement d'accord avec vous.
9: Pièce de théâtre, non, mais c'est impossible. Non, mais alors, je suis désolé.
15: Moi, je suis comme Jacques Chirac. Question démagogie, je vous étonnerai toujours.
9: Oui, voilà. Non, j'aimerais dire. Je m'en fiche, moi. Je balance tout sur RMC. D'abord, ce tu préfères spécial bac de air fryer. C'est l'unique raison pour laquelle Estelle a accepté de rentrer de vacances. Ça fait un mois qu'elle rêve de le faire.
10: Pas du tout.
9: Elle a dit, je reviens, si on fait ce que tu préfères, tant mieux. Et Jérôme a appris il y a 2 heures l'existence de la version double bac.
6: Du air fryer tout court.
9: Voilà, même du air fryer tout court.
10: Bon, attendez, Jérôme est un puits de science.
15: Oui, c'est vrai. Bien sûr. Je me suis renseigné, j'ai regardé les notices.
9: Ah, il a bossé, c'est pour ça, il a bossé.
10: Emmanuel Doncourt,
16: ça fait 5 ans. Et je subis une propagande, une pression constante sur l'air fryer. Et vous savez ce qui m'est arrivé juste avant l'été? J'ai pas voulu en parler pour ne pas pleurer en plateau. Ma friteuse traditionnelle, classique, était posée sur mon frigo. Le frigo était bancal. La friteuse est tombée. Moi, je fais ça. La friteuse est tombée. Mon mec me dit, tu vas enfin pouvoir t'acheter un air fryer.
10: Bien sûr, simple bac.
16: Eh bien oui, mais j'attends le Black Friday. Donc j'attends vos conseils. Donc simple bac, merci beaucoup.
10: Voilà. Mais vous n'avez pas étudié encore le dossier.
16: Alors moi, je vais rien étudier. La spécialiste, c'est ma chef. Donc je vais lui dire, Estelle, j'achète quoi, à quel prix et où? Merci.
10: Je m'en occupe, Emma.
16: Voilà.
10: Mais toi, t'as une grande famille. Donc là, pour le coup.
16: Donc il faut un double bac. Non.
10: Non.
16: Il me faut deux air fryers. Ouais,
10: moi, je ne sais pas faire à plus de 2 enfants. Donc je peux pas vous aider là-dessus. Ah ben voilà. Grande famille, grand cuisinier, Baptiste Desmontiers. On fait quoi?
6: Alors moi déjà, Emma, je suis pas comme toi. C'est-à-dire que moi, j'ai découvert avec joie. J'avais un air fryer avant d'entrer dans cette émission. J'ai découvert que c'était un lien extrêmement indéfectible, indestructible qu'il y a entre Estelle et moi. J'ai un air fryer. Pour ceux qui nous regardent, mais je le savais pas. Pour ceux qui nous regardent, j'ai celui-ci. Il y a pas de marque dessus, mais celui qui est derrière Estelle, simple bac, évidemment. Pourquoi? Parce que double bac, de toute manière, vous ne pouvez pas avoir des cuissons différentes. Si vous avez des cuissons différentes, c'est faux, parce que la température passe d'un bac à l'autre. Donc un seul bac, je m'en suis servi avant-hier. C'est pour vous dire quand même ma vie.
10: Vous avez fait
6: dingue.
10: Quoi? Vous avez fait quoi?
6: J'étais seul, j'avais pas mes enfants et vraiment je suis dans la malbouffe quand j'ai pas mes enfants.
10: Vous avez fait des filets de poulet?
6: Non, j'ai essayé des petits trucs de barbecue de poulet coréen. C'était vraiment nul. Mais j'ai acheté ça, j'étais seul sans mes enfants, je cuisine pas.
10: Vous avez réchauffé quoi?
6: J'ai réchauffé un truc. Non, c'était congelé.
10: Oui, c'est ce que je voulais dire.
16: Pas besoin d'un air fryer pour ça, tu mets ça dans un four.
6: Non, parce que ça va. Alors, non.
10: C'est bien meilleur.
6: Excuse-moi, tu n'es pas prête. Tu n'es pas prête à basculer. C'est extrêmement rapide. Le temps que ton four chauffe, ton airfryer a déjà fait le job.
16: Moi, je pense
6: t'as
16: que vous devriez m'en offrir un. Je dis ça,
1: faut pas exagérer du tout, Emma.
16: C'est la crise pour tout le monde.
14: Non, mais c'est mieux le double bac, j'imagine, parce qu'on peut faire deux choses à la fois. Vous êtes nombreux à nous l'écrire sur le WhatsApp de l'émission. Mais si, je vois Guillaume, je vois Régine, voilà, vive le double bac pour cuisiner. Ça permet de faire cuire la viande et les légumes en même temps.
1: Mais tu les fais en même temps et tu mets tout, tu fais comme un one pot en fait.
14: Non, mais Régine nous dit, on peut programmer deux cuissons différentes sur les deux bacs. On peut avoir deux grands bacs si on a un grand air fryer
1: très cher.
14: Oui, c'est ça. Et Vincent, alors Vincent. Évidemment, mais Vincent, il est comme moi, c'est un gentil. Il veut trouver un terrain d'entente parce qu'il sent que ça clash sur le plateau. Il dit, il y a une version de bac qu'on peut transformer en simple bac à sa guise.
6: Oui, et ben donc, il y a là autant avoir un seul bac d'un coup.
1: C'est pas mal cette.
14: Selon ce qui nous arrange, si on a le droit de passer de l'un à l'autre.
15: L'œil d'Estelle commence à pétiller.
1: Oui, j'avoue, j'ai l'œil qui frise. Bon, je vais étudier cette version double bac qui peut se mettre en simple bac.
14: Quand on vous interroge sur nos réseaux au sujet sensible du air fryer, simple ou double bac, c'est le double bac qui l'emporte à 60%.
1: Je sais pas si j'ai bien fait de rentrer de vacances. En fait. Je suis très déçue.
14: Ça se mettre en grève là. Votez simple bac, s'il vous plaît.
1: Par ce résultat. Dans un instant, on va vous permettre d'acheter des plantes à moindre coût. Bah oui, les plantes ça coûte très cher. Plus 20% en 5 ans. Mais Charlotte Méritant, RMC Conso, eh bien, elle a des très très bons plans pour payer vos plantes moins chères. À tout de suite sur RMC.
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7: 14h33, vous êtes dans Estelle Midi sur RMC. RMC Story, vous la réclamez depuis midi sur le WhatsApp d'Estelle Midi. Vous dites, mais où est Charlotte Mériton? Où est RMC Conso? Elle est là, et c'est maintenant.
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7: Et aujourd'hui, Charlotte Mériton, on va parler plantes et jardins, parce que la fin du mois d'août est une bonne période pour planter. Le problème, c'est que les plantes, ça coûte très cher. Et heureusement, vous êtes là, Charlotte, parce qu'il existe des bons plans pour acheter des plantes moins chères.
8: Le budget annuel moyen par foyer pour les plantes, c'est tout de même 108 euros.
7: C'est cher.
8: Sachant que le prix des plantes a bondi d'à peu près 20% depuis 2020. C'est beaucoup quand on sait qu'en fait, il est tout à fait possible de trouver des plantes à 1 euro, voire moins d'un euro.
7: Sur les ronds-points.
8: Non, pas que.
9: Dans les foires aux plantes.
8: Alors, parenthèse, cueillir des fleurs, dans les lieux tels
7: interdit.
8: Les ronds-points ou les cimetières, c'est interdit.
7: Des mères quand vous étiez petits,
8: vous risquez l'amende.
10: Allez les enfants, allez cueillir les fleurs du rond-point.
7: Tu parles des foires aux plantes, là.
8: Je vais vous parler de plantes tout à fait légaux, s'il vous plaît. Il y a une nouvelle enseigne qui a ouvert il y a quelques mois qui s'appelle Flore Price et son credo, c'est arrêtez de payer vos plantes trop cher. Et sur son site, on trouve la plupart des plantes entre 1 et 4 euros. Et celles-là, elles n'ont pas été cueillies sur les ronds-points, je vous rassure.
7: Et c'est évidemment beaucoup moins cher que les jardineries traditionnelles.
8: Oui, par exemple, le pied de lavande coûte 1 euro contre 5 ou 6 euros chez Jardiland ou chez Truffaut. Et tout, là c'est qu'un exemple parmi beaucoup d'autres, tout est 2 à 6 fois moins cher. Alors évidemment, il y a quand même des contreparties. Déjà, vous pouvez acheter uniquement en ligne. Non, c'est pas chinois cette fois. Pour une fois, c'est pas chinois. C'est en vente uniquement sur le site internet. Souvent, vous avez un seul format de godet disponible et c'est un petit format. Vous recevez le godet, la terre, la plante dans un carton, il n'y a pas de suremballage, il y a un peu de terre qui déborde à côté. Et puis, avec les inconvénients que ce type de livraison a, c'est-à-dire que vous avez des feuilles, des fleurs qui peuvent être un peu abîmées. Je vous avoue que pour avoir testé, c'est pas hyper joli. En fait, c'est pas fait pour offrir à votre belle-mère.
7: Bah, l'idée, c'est vous l'aimez pas.
8: Comment?
7: Bah
8: oui.
10: C'est pas fait pour offrir à votre mère. En revanche, la belle-mère.
8: C'est vrai.
7: Votre mère, vous allez chez Truffaut.
10: Oui, c'est ça.
7: Et la belle-mère, vous allez chez Flore.
10: C'est pas pour la Saint-Valentin.
8: En fait, c'est peut-être le bon plan à retenir, finalement. L'idée, c'est surtout pouvoir replanter vous-même tout de suite pour ensuite permettre à la plante de s'épanouir et de devenir belle. Ça peut être un symbole aussi. Mais c'est vrai qu'il faut avoir un minimum la main verte.
7: Oui, on rigole, mais c'est vrai que voilà, 1 euro le pied de lavande, c'est pas cher du tout.
8: C'est rien.
7: Comment fait Flore Price pour tirer les prix comme ça vers le bas?
8: Eux, leur principale stratégie, c'est de gérer au maximum en interne. C'est un gros groupe de vente de végétaux, ils ont d'autres marques et donc ils ont leur propre serre. Ils font pousser eux-mêmes environ la moitié de ce qu'ils vendent. Il y a pas d'intermédiaire à payer, donc ça permet de réduire les coûts. Et puis également, comme n'importe quel discounter, ils ont moins de références que dans les magasins classiques. Vous allez trouver 500 à 600 références contre 1200 si vous allez chez Jardiland, Truffaut, etc. Donc ça, ça permet des économies d'échelle. Ils ne font pas non plus de publicité, ça permet de réduire les coûts. Et puis, dernier point, ils refusent de vendre des plantes qui sont trop chères. Donc, ce qui fait qu'il y a des variétés qui sont onéreuses à la base que vous ne trouverez pas sur ce site-là. Vous n'allez pas acheter un olivier sur Fleur Price.
7: Alors, est-ce qu'il y a des autres bons plans que ce site ?
8: Évidemment, vous pouvez faire un tour, par exemple, sur Jardiprix. C'est une enseigne qui se trouve autour de Tours, Angers, dans cette région, et qui est aussi une jardinerie discount. Les plantes et leurs prix sont exposés en ligne, mais il faudra vous rendre en magasin pour aller les chercher. Ah, okay. Et eux, leur modèle, c'est d'acheter les surstocks et les invendus des fournisseurs. Donc forcément, là encore, vous n'allez pas avoir les fleurs les plus jolies du monde. Vous allez avoir
7: Baptiste
8: des...
7: qui est en train de noter, comme il est en train de faire une formation jardinière.
3: Je suis en train de noter un truc à répondre.
7: Je vais facturer 8 euros le pied de la bande. Je vais payer
3: parce que
7: euro.
3: Je le paye le même prix, moi.
8: Ouais, alors là, vous allez trouver plutôt des fleurs en flin de floraison. Donc, il faut se projeter. Mais ça repousse. Mais il faut se projeter. C'est un peu comme un appartement où il y a des travaux.
10: Il faut se projeter sur les roses.
3: Ça va être chouette. L'automne va être chouette.
10: Projeter sur les tulipes.
8: Autre bon plan, il y a un site qui s'appelle Plantes pour tous. C'est une enseigne qui est implantée dans la plupart des grandes villes. Et puis, dernier bon plan, là je vous apprends rien, vous connaissez le hard discounter Lidl, on n'y pense pas forcément pour acheter des plantes. Oui, pourtant c'est le premier vendeur de plantes en volume, donc oui c'est un bon plan pour acheter des plantes pas chères.
7: Et on peut aussi acheter des plantes sur Vinted, des plantes d'occasion.
8: Oui, tout à fait. Il y a la seconde main de plantes qui se développe. Alors, il y a peut-être des petites annonces sur Vinted. Il y en a aussi sur Le Bon Coin. Et puis, il y a en France quelques ressourceries dédiées au jardin. Par exemple, en Île-de-France, il y a le Plan B. Un petit jeu de mots, je pense que vous l'avez.
7: C'est excellent.
8: Ou alors, n'est-ce pas? Ou tout simplement des plantes vendues par des particuliers sur, par exemple, sur des groupes Facebook. Vous avez des trocs de plantes qui existent. Si vous avez un géranium que vous voulez échanger contre un pétunia. Ah oui, mais non, même. Pas de plants de cannabis.
7: Mais on peut aussi faire des boutures. Des boutures de basilic, par exemple, ça marche très bien.
8: Tout à fait, c'est vrai que c'est aussi un moyen de faire pousser du basilic.
11: Et dans la campagne, tu as des foires aux plantes partout, au printemps. Dans tous les villages, tu as des foires aux plantes, tu viens troquer ta plante ou t'en achètes pour pas grand-chose.
8: C'est vrai. Donc,
7: et dans les villages. Tu viens troquer ta plante.
11: Ouais.
7: C'est-à-dire que tu arrives avec une tulipe et tu repars avec un jardin.
11: Si tu veux, c'est exactement. Tu veux faire du troc.
3: Un oignon, juste.
11: Oui, tu arrives à tes oignons de tulipe et tu as du troc-plante dans tous les villages. En Bourgogne, ça se fait beaucoup.
8: Et en ville, vous avez aussi parfois les communes qui organisent des ventes de plantes quand, par exemple, le jardin de la commune a été rénové, refait à neuf, et bien il est rénové.
7: On paye en point.
8: Ils vendent, ils les vendent, mais vous n'allez pas les voler en les cueillant directement.
7: Bien sûr que non, non, il ne faut vraiment pas faire ça, c'est vraiment pas bien. Merci beaucoup. Charlotte Mériton, on parle de quoi demain ?
8: Demain, je vous donnerai des astuces pour faire des économies d'eau parce que vous savez qu'on vit une très, très grosse sécheresse. Vous avez vu qu'il y a un maire qui a augmenté le prix de l'eau, il a multiplié par 7. Bon, pour éviter de voir sa facture flamber, je vous donnerai des conseils pour l'économiser.
7: Merci beaucoup Charlotte Mériton. Tous les jours le grand retour 14h30 RMC Conso. 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Dans un instant les immanquables de Charles, à tout de suite.
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7: Il est 14h41 et on est très heureux d'avoir repris Estelle Midi. Voilà, c'est la grande rentrée. Aujourd'hui, très heureux d'être avec vous, avec Emmanuel Dancourt, Baptiste Desmontiers, Jérôme Lavrieux et Charles Magnin. Et tout de suite, voici les immanquables de Charles.
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7: Et on commence, Charles, avec la disparition du jour.
10: Celle de Philippe Bouvard, journaliste, animateur légendaire des Grosses Têtes.
22: Question de Madame Rondeau. Dans quelle profession trouve-t-on une majorité de moustachus et pourquoi ?
23: Les gendarmes.
10: On a appris son décès ce matin à l'âge de 96 ans. Il avait notamment lancé les Grosses Têtes en 1977 avant d'en confier les clés à Laurent Ruquier en 2014. Les Grosses Têtes qui avaient aussi connu une version télé, immense succès dans les années 90. Il a aussi présenté de 82 à 87 le Petit Théâtre de Bouvard sur ce qu'on appelait à l'époque Antenne 2. Émission de sketch où apparaissaient de jeunes comédiens qu'il a lancé, on peut le dire clairement. Muriel Robin, Pascal Légitimus, Mimi Mati, Chevalier et Las Palès sont passés par le Petit Théâtre de Bouvard. Et depuis ce matin, évidemment, les hommages pleuvent, hein, que ce soit de la part d'Emmanuel Macron, Michel Drucker, Macha Meryl. Tous rendent hommage à Philippe Bouvard.
7: Et c'est vrai qu'il aura marqué l'histoire de la radio, pour le coup, Jérôme Lavrieux, parce que les Grosses Têtes, c'est une institution.
24: Ah ben moi, il a marqué mes départs en vacances avec mes grands-parents en Vendée, à Saint-Jean-de-Mont, où on avait les Grosses Têtes en boucle. Et puis quand ça passait pas, on avait le droit aux cassettes des Grosses Têtes aussi.
7: Ah oui, quand même.
24: Ah oui, c'était
7: moi, c'était le Petit Théâtre de Bouvard que mes grands-parents.
24: J'ai même été les voir en spectacle parce qu'ils tournaient avec des chapiteaux. Ils étaient venus à Saint-Quentin et ils avaient toutes les Grosses Têtes. On voyait des gens qu'on entendait à la radio. On les voyait en vrai, là. C'était impressionnant. C'est toute mon enfance.
7: Ça vous fait quelque chose, Baptiste Desmontiers ? Vous êtes trop jeune.
25: Non, ça me rappelle. Ben moi, j'ai pas écouté directement les Grosses Têtes, mais parce que quand j'étais en âge de l'écouter, c'était pas ma came. Mais en revanche, ça me rappelle mon père. Ça me rappelle ma jeunesse. Et effectivement, comme Jérôme, ses souvenirs de départ en vacances. Moi, c'était j'écoutais, je comprenais pas tout le temps d'ailleurs. C'était pas plus mal parce qu'il y avait quand même des blagues un peu coquines. Oui. Mais non, ça me rappelle ma jeunesse. Ça me rappelle mon père qui écoutait ça. Donc bien sûr, c'est un homme fondamental. Et puis j'ai été agréablement surpris d'apprendre énormément de choses ce matin en entendant sa biographie. Il était journaliste, il a fait l'IPJ, il s'est fait virer. Voilà, je trouve ça génial d'avoir viré de l'IPJ.
24: Patron de France Soir.
25: Qui était le plus grand journal.
7: Exactement.
25: Donc je trouve ça chouette.
11: Si tu veux en apprendre plus sur lui, je te conseille d'écouter l'émission que j'ai fait avec lui en 2018, qui dure une heure. Et tu marques VIP, Emmanuel Dancourt, Philippe Bouvard. Et c'était vraiment une rencontre. En fait, il était juif, Philippe Bouvard.
25: Oui, je l'ai entendu aussi.
11: Il a vécu la guerre en étant juif, en fuyant une bonne partie de sa
25: famille.
11: Sa famille a été massacrée, il en parlait quasiment jamais. Et moi, j'ai adoré. Il avait 88 ans, il était encore très très alerte, très marrant, très malicieux comme on l'aimait. Et je me souviens que dans cette émission, il pétait le feu en réalité. On s'est dit bon, on repart pour 20 ans, 108 ans, Philippe. Et ce matin, je dis bon, pas 108 ans, ce sera 96, c'est déjà bien beau. Et ouais, petit serment au cœur. Après,
7: il a une carrière incroyable.
11: Il a une carrière incroyable, une belle vie, il s'est éteint paisiblement. Donc voilà, on est heureux pour lui, mais on pense à lui.
7: Le sondage du jour.
10: Est-ce que vous aimez entendre parler français lorsque vous êtes en voyage à l'étranger ? C'est la plateforme Brebis qui a sondé les voyageurs français. Et bien, résultat, une majorité, 56% des Français, ne sont pas dérangés d'entendre parler français quand ils entrent dans un café, un restaurant, un musée à l'étranger. 22% des Français aiment même entendre parler français à l'étranger. Ils disent qu'ils se sentent rassurés, moins perdus, plus en sécurité, en connivence avec les autres touristes. Seuls 4%, comme Estelle, déclarent ne pas aimer entendre parler français à l'étranger parce qu'ils estiment, je cite, que ça brise le dépaysement et qu'on sort du mood des vacances.
7: Mais j'aime bien en randonnée, par exemple. Ça me rassure. Mais au restaurant, quand t'es à l'étranger, j'ai horreur d'avoir une table de français à côté de moi. D'ailleurs, même quand je suis à Paris au restaurant, j'adore avoir une table avec des gens étrangers, des touristes étrangers. C'est très bien. Tu peux discuter sans avoir quelqu'un à côté de toi qui écoute ce que tu dis, quoi. Enfin, je sais pas, moi, tu pars à l'étranger pour être dépaysé, quoi.
10: Changer de pays, si c'est pour un
7: côté,
10: sinon, je suis guiné à Clamart, bonjour. Voilà, quel intérêt de voyager avec
7: toi. T'es parisien, tu connais Jean-Pierre?
11: Non, c'est pas ça. Moi, j'aime bien le mot connivence. Moi, j'adore, quand j'étais au Cambodge il y a 2 ans, quand t'entendais parler français dans un restaurant, moi, j'adore, au contraire, ça crée un lien. Non, il y a beaucoup de Cambodgiens qui parlent français. Il y a beaucoup de Cambodgiens qui parlent français. Mais ça crée un lien et tu découvres des gens, mais c'est juste ton repas, tu vas pas garder contact. Ça sert à vivre le moment, en fait. n'y a pas que l'avenir, il y a aussi le présent.
7: Français au Cambodge. Non,
11: bah, par exemple, on a rencontré un couple de Français qui a descendu le fleuve depuis Siem Reap, c'est-à-dire depuis les temples d'Angkor jusqu'à Battambang. On a passé la journée ensemble. C'était sympa. On n'allait pas se revoir. C'était sympa. C'est de la connivence. C'est un petit bout de France à l'étranger.
7: Vous avez changé vos numéros?
11: Non.
25: Non,
11: faut pas. C'est une...
10: On a fait un twister.
11: C'était une rencontre sans lendemain. Tout à fait. Exactement.
7: Baptiste Desmontiers, vous qui avez été grand reporter, Baptiste, vous avez aimé les Français, rencontrer les Français sur vos nombreux reportages?
25: Alors non, mais moi j'ai pas mal voyagé tout seul et j'avoue que j'ai souvent adoré espionner, en fait. Ah bah d'être. Alors j'ai aussi été dans pas mal d'endroits où en gros il n'y a pas énormément de touristes. J'ai eu la chance d'aller dans des endroits un peu paumés. Mmh. Et quand vous êtes à côté de Français, qui du coup sont à peu près persuadés d'être les seuls et qui sont là. Et moi, j'ai bien savouré deux, trois fois d'être à côté et puis

0: Ou parfois, et à la fin, vous vous levez et dites, ah, si vous allez dans le sud, je vous conseille d'aller là. Et puis, les gens que, bam, qui se déconfient, qui, parce qu'ils ont passé leur, repas dégueulé sur les voisins et tout. Je sais
1: tu
0: pas.
1: Tu sors
0: moi,
1: des horreurs avec
0: pas,
1: tes copains et tout, et tout d'un coup, on te dit, ah, Estelle,
0: ah mais voilà, la différence, Estelle, c'est que vous, si vous croisez un Français, vous avez une chance sur deux qu'ils vous reconnaissent. C'est l'enfer.
1: Peut-être pas une chance sur deux,
0: pas loin, à mon avis.
1: Ce sont des grands moments de solitude.
0: En sortie de rando, un peu dégueulasse, avec la mèche collée, vous n'avez pas envie qu'on vous reconnaisse.
1: Oui, ou tu critiques quelque chose, oui. Ou quelqu'un même d'ailleurs.
0: Et c'est moi le mec à côté qui dit, je vous ai reconnu, Estelle.
1: Ouais, et là tu dis, non, c'est pas moi. Alors là, rien à voir. Jérôme Lavrieux.
2: Moi, je suis un peu comme Estelle, j'aime pas trop tomber sur des Français quand je vais à l'étranger. Sinon, j'ai l'impression d'aller dans un truc pour touristes, en fait.
3: Mais oui.
2: Si on se retrouve tous dans le même restaurant, c'est qu'on a tous
1: eu le même guide.
2: La même édition du petit futé ou je sais pas quoi. Donc,
4: et t'as envie d'avoir une idée d'être Français à être allé là-bas.
2: En revanche, toujours très sensible quand tu vas dans un endroit et quelqu'un fait l'effort de t'accueillir en français, de te parler. Voilà. Et tu vois qu'ils sont très fiers de pouvoir dire qu'ils maîtrisent une partie de ta langue. Et ça, je trouve ça super. Mais aller, autant aller au Club Med à l'autre bout du monde, entre français, et puis c'est tout, si t'aimes ça.
1: Emma, elle adore.
5: Moi, j'aime bien, oui. Excusez-moi d'être sociable.
1: Hein. C'est pas être sociable.
5: Excusez-moi.
2: Moi, je suis sociable avec les étrangers.
5: Un petit bout de France.
2: Bah, si j'ai envie de voir des Français.
1: Au Cambodge, j'allais échanger ta recette de ratatouille avec machin. Enfin, je vois pas l'intérêt.
2: Si je veux aller voir des Français quand je vais en vacances, je vais en vacances en France.
5: Bah oui. Mais c'est une manière de. Mais non, mais c'est une manière de miser sur le destin et de rencontrer peut-être des gens avec qui, peut-être, un jour, tu garderas contact. Mais oui. Autant les Cambodgiens, enfin, ceux que j'ai rencontrés au Cambodge, c'est pas Cambodgien, on n'a pas gardé contact. Autant d'autres sont devenus des amis plus tard, alors que tu te rends compte à l'autre bout du monde. Enfin, soyez un peu ouvert d'esprit, quoi. C'est la première de l'émission.
2: Justement.
5: Ça va être très long cette année, hein.
2: Bah non, mais faut être ouvert d'esprit, hein. Je veux découvrir des champs.
1: Bah oui, je veux pas découvrir des trucs.
2: Mais
5: ça t'empêche pas de discuter avec les Cambodgiens ou avec les gens du cru.
4: Emma, tu pars à New York, rencontrer l'Amérique.
5: Mais il n'y a que des Français à New York.
1: Pas du tout.
4: Tu prends le métro, t'entends parler français, ça te gâche le plaisir.
5: Si tu vas pas à New York. Si tu veux pas entendre parler français, chou, tu vas pas à New York, tu vas ailleurs.
4: J'en sais rien.
1: Le français, ça coûte trop cher.
4: Oui. Tu vas au Brésil, t'as pas envie de croiser des Français partout. Si tu vas au Brésil, t'as envie de croiser des Brésiliens.
5: On n'a pas parlé de croiser des Français partout, on a dit éventuellement de croiser des Français.
1: On va passer au sport du jour.
4: Le paddle sur la mer cet été, vous en avez peut-être pratiqué. Le paddle a toujours autant de succès, mais comme nous le raconte TF1, beaucoup ne sont pas bien préparés avant de se lancer. Résultat, les secours sont débordés cet été, notamment en Méditerranée, à Marseille. 70 sauvetages enregistrés depuis le début de l'été. Les policiers multiplient les messages de prévention. Le risque de collision est important, sauf exception. Rappelons qu'il est interdit d'aller naviguer à plus de 300 mètres des côtes, en théorie. Quand on a
1: c'est déjà loin.
4: En paddle. C'est déjà loin. On dépasse pas les bouées, pour le dire simplement, quand on part avec un paddle.
1: Bah oui, ouais, moi je comprends pas. C'est donc en fait, ils partent en paddle, ils savent pas qu'il y a des courants, qu'il y a des dangers, etc. Et voilà.
4: La Méditerranée, c'est trompeur. Parfois, la mer est d'huile et en fait, le courant vous pousse au large sans. Ne regardez pas comme ça.
5: J'ai une anecdote paddle.
0: J'allais dire la Méditerranée.
5: J'ai une anecdote paddle. Il y a 5 ans.
1: Tu fais du paddle, Emma ?
5: Non, attends, on n'y est pas. Il y a 5 ans, j'ai acheté des paddles à chacun de mes jumeaux. Ils ont jamais servi. Donc là, j'ai dit. Cet été, on emmène les paddles. On est que deux, on emmène les paddles. On gonfle les paddles.
1: Bah oui.
5: On emmène les paddles au bord de la plage. Et là, on se dit, oh putain. En fait, on était à l'entrée d'une poche. Donc, c'était courant. Eh bien, les paddles sont restés gonflés toute la semaine sans qu'on vienne dessus. Et j'irai dans un lac à côté de chez moi parce que ça me fait un peu peur, honnêtement.
1: Bah, non, mais ça se prépare.
4: Alors,
1: tu regardes la météo, regardes là où tu peux le mettre sans problème, tu regardes s'il y a des vagues ou pas de vagues. Ça se prépare. Bah oui, c'est la mer, ça peut être dangereux, évidemment. Mais moi, ça me paraît couler de source, Jérôme Lavrieux.
5: Non, je sais gonfler un paddle.
2: C'est super dangereux. C'est comme les gens qui n'ont jamais fait de ski, qui arrivent et ils ne font pas de sport, ils mettent les skis, puis ils se cassent une jambe le premier jour.
1: Ou le dernier.
2: Le premier jour, tu emmerdes toute la famille, toute la semaine. Donc voilà, je trouve ça hallucinant. Déjà, le mot paddle, ça me donne de l'urticaire, parce que ça me fait penser aux mecs qui vont faire l'espèce de raquette.
1: Bah oui, je sais pas quoi. C'est très sympa.
0: Hein le padel.
1: De toute façon, Jérôme, vous n'aimez rien.
4: Oui, il n'aime rien.
0: Mais c'est pas le même mot.
2: C'est un truc de boomer.
1: Mais pas du tout. Bah, merci pour moi, vraiment. Baptiste Desmontiers.
0: Le problème, qu'est-ce que vous voulez, Estelle? Le problème, c'est qu'il n'y a pas de barrière à l'entrée, en fait. Quand vous faites de la voile. C'est difficile. Vous prenez le bateau la première fois. Il faut gérer n'importe qui. Peut pas prendre un bateau à voile.
1: Oui.
0: Là, vous avez effectivement un truc qui est accessible à tout le monde et il faut constater que ce soit pour quand on saute de calanque et qu'on se pète la tête au fond ou quand on a des sports comme ça, effectivement, il y a une méconnaissance de la mer.
4: C'est surtout plus accessible.
0: La mer, c'est dangereux. Mais bien sûr.
4: Mais la planche à voile ou le kitesurf,
0: c'est exactement ce que je suis en train de dire.
4: Il y a un petit niveau. Là,
0: c'est qu'il y a pas de barrière à l'entrée.
4: Même moi, je peux en faire.
0: Non, mais il n'y a pas de barrière à l'entrée. Et la réalité, c'est qu'on l'a vu cet été, là, avec les, il y a eu un nombre record de noyades en France.
1: Ben oui.
0: Le problème, c'est que les gens n'ont pas connaissance des réels dangers de la mer. Et je blaguais sur la Méditerranée, mais la Méditerranée, c'est l'une des mers

0: jusqu'à vous faire chuter sur un tapis de réception. Ces dernières semaines, beaucoup d'internautes dénoncent un concept irrespectueux face au drame, à la tragédie du Titanic. Bon, le propriétaire a répondu, nous perpétuons surtout le souvenir du Titanic. Oui. On se moque absolument pas des morts. Titanic est devenu presque un mot-clé. Il n'y a plus aucun survivant, ni d'ailleurs aucun enfant de survivant aujourd'hui. Pourquoi ne pas s'amuser?
1: Ça vous irait pas, vous d'aller tenter cette expérience?
2: Oh non. Mais non.
1: Ah, je trouve ça indécent.
2: C'est marqué réplique du Titanic.
1: Oui, c'est pas ça. Si vous regardez sur RMC Story, effectivement, c'est pas tout à fait. On pourrait prendre une fusée, elle s'appellerait Challenger et elle exploserait, elle serait dans un parc d'attractions, serait formidable.
2: Ah ouais, ça doit être
1: oh
2: pas
1: non
2: pas
1: mais mince,
3: mais c'est exactement
1: pareil.
3: Ça, mais c'est exactement pareil.
1: C'est un drame absolu.
2: Il y a pas d'offense. Il y a plus ridicule. Il y a pas d'offense.
3: C'est indécent. Le temps ne fait rien à l'affaire. Le temps ne fait rien à l'affaire. C'est un drame absolu. C'est indécent.
2: Mais c'est pas indécent.
1: Il y a eu une super exposition,
3: une expo, mais pas un truc où tu revis le naufrage. Ça n'a rien à voir. Une expo, évidemment, une expo. Mais là, tu revis le naufrage, tu bascules. Bah oui, et tout ça parce que tu penses que Leonardo DiCaprio va venir te sauver. Scoop, il viendra pas. Enfin, franchement, c'est, je trouve ça indécent, total.
1: Bon, bah, c'est non.
0: Oh là là, c'est le mot de la fin.
1: Pierre Dorian vient nous sauver. Pierre Dorian, comment ça va?
4: Ça va très bien, mais vous sauvez de quoi? C'est magnifique. Alors là, je suis jaloux de Titanic. Oui. J'ai pas écouté.
1: Ah bah merci,
4: désolé.
1: Génial.
4: Je suis en retard.
1: Belle rentrée, Pierre. Ça va être un beau teaser.
4: On va pas vous mentir, je suis en retard.
1: Alors,
4: on parle de quoi?
1: Dodo, PSG Rennes. Oh là là, victoire à Cincinnati hier, incroyable. Mais oui.
4: Est-ce qu'on a le droit de s'enflammer?
1: Évidemment.
4: Il y a le Open qui arrive, il y a pas Sinner, Alcaraz qui revient de blessure, on a le droit de s'enflammer.
1: Ouais, on s'enflamme grave.
4: Je sais que tu t'enflammes grave pour le tennis, Estelle, donc tu vas écouter ce premier débat.
1: Tout à fait, et les autres aussi.
4: Alors les autres aussi. Luis Enrique doit-il faire attention à ses cadres? Gvara, Dembélé, pas bon, sorti à la mi-temps.
1: Allez, c'est le premier match, on va se détendre, non?
4: Oui, bon, enfin, au PSG, tu sais, il en faut peu pour faire une histoire.
1: Oui, enfin, match nul contre Rennes, ils étaient menés 2-0.
4: Tout à fait.
1: Rattrape le coup de dos.
4: Non, mais après, tu peux te dire que peut-être ça peut blesser un ballon d'or, vexer Gvara, je ne sais pas. Ouais. Je ne sais jamais.
1: Peut-être que Dembélé perd un peu des points là quand même.
4: Exactement. Et puis ceux qui arrivent sont bons. Hein. Et puis Marseille, est-ce que vous croyez à une saison sereine? Est-ce que c'est possible? Il gagne 4-0 contre Strasbourg.
1: Très bon premier match.
4: Oui, oui. Bon premier match. Genesio qui calme.
1: C'est toujours
4: tout le monde.
1: Ça.
5: Oui, mais saison sereine à l'OM.
1: Ils sont leaders du championnat.
5: On y croit autant qu'aux licornes quoi.
4: Oui, mais est-ce qu'on croit pas aux licornes?
5: Est-ce qu'il y a eu une
1: Mais moi je crois à Genesio, je vais vous dire.
5: Oui.
1: Je crois au calme.
4: Très apprécié Genesio.
1: Le côté calme, posé de Bruno Genesio, je pense que c'est ce qu'il leur fallait.
5: Ce sera pas Genesio problème, c'est l'environnement.
4: Ouais, l'environnement. Ouais,
1: voilà. J'ai envie d'y croire pour qu'on ait un championnat de suspense.
4: C'était pas mal,
1: vendredi.
4: Bah
1: oui, c'était pas mal.
5: Vendredi soir.
1: Bon, et sinon, dernier débat, allez, un petit dernier.
4: Dernier débat, c'est une invitée. Voilà, c'est Lauriane Nolo, championne du monde, triple championne du monde de kitesurf. Enfin, c'est pas exactement du kitesurf, je vous dis kitesurf parce que vous voyez ce que c'est le kitesurf.
1: D'accord. Voilà. Bon, bah écoutez, on en saura plus.
4: Du kitefoil, exactement.
1: Très bon teaser. Hein. Merci beaucoup, Pierre Dorian. Estelle Midi revient demain, midi, 15h sur RMC, RMC La Story. Passez tous une excellente journée. Salut.
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1: Vous écoutez RMC, c'est le super Moscato Show, nouvelle saison, ils sont là, ils sont tout frais. Et surtout, on a la Dream Team Tennis pour parler d'Arthur Fils tout de suite. Arthur Fils, vainqueur du Masters 1000 de Cincinnati. Est-ce qu'on a le droit de s'enflammer avant cette nouvelle saison et à quelques jours du début de l'US Open? On parlera évidemment aussi de l'OM, du Paris Saint-Germain et de toute l'actu sport du week-end. C'est le super Moscato Show et c'est avec vous jusqu'à 18h comme tous les jours sur RMC pour une nouvelle saison. 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Bonjour Grégoire.
2: Bonjour Pierre, bonjour à toutes et à tous. Réunis ce matin à l'Elysée pour le premier conseil des ministres de la rentrée, les membres du gouvernement ont engagé la préparation du budget 2027 avec l'objectif affiché de réduire le déficit. Plusieurs pistes avancées par le gouvernement, notamment celle d'une contribution des retraités. Le plafond des franchises médicales va finalement être porté à 140 euros contre 100 actuellement. Le gouvernement, qui avait initialement projeté de doubler à 200 euros ce plafond, précise que ce nouveau plafond correspond à la prise en compte de l'inflation depuis 2005, date de fixation du précédent maximum. Marseillais, soyez prudents face aux orages. La mise en garde du maire de la cité phocéenne Benoît Payan sur X, qui appelle les habitants de la ville à limiter leurs déplacements et activités en extérieur. Au total, 18 départements sont placés par Météo France en alerte orange pour les risques d'orages. Les océans mondiaux ont enregistré ce samedi un record de température moyenne journalière à 21,1 degrés, annonce du programme européen Copernicus. Il s'agit de la température la plus élevée jamais enregistrée. Ces chaleurs marines contribuent à l'élévation du niveau des océans et endommagent également les écosystèmes. Il était connu pour ses entartages de personnalités publiques. Noël Godin est mort ce dimanche à l'âge de 80 ans. Sa compagne l'a annoncé à l'AFP aujourd'hui. Noël Godin, aussi appelé l'entarteur, s'était fait une spécialité du jet de tarte à la crème sur les personnalités qu'il jugeait selon lui trop vaniteuses, comme Bernard Henry Lévy, Bill Gates ou encore Nicolas Sarkozy. On termine avec le quintet, ce sera sur l'hippodrome de Vincennes à 18h30. Voici le pronostic de RMC. Le favori, c'est le 17, Aid of States. L'outsider, c'est le 18, Hold Up Renéis. Le 17, le 18.
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2: À 15h02 sur RMC, tout de suite, le Super Moscato Show.
1: Le Super Moscato Show avec Arthur Fils, vainqueur à Cincinnati. Est-ce qu'on a le droit de rêver? Il y a un grincheux dans cette émission. À tout de suite.
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1: 15h03 sur RMC, c'est le retour du Super Moscato Show après des vacances bien méritées qui ont fait du bien à tout le monde. Je vois que tout le monde a bonne mine. Voici le casting de cet après-midi. En attendant, Vincent Moscato qui arrive. Hein. Adrien, c'est plutôt un rouge rosé.
5: Oui,
1: je parle pas de ce que t'as bu, mais de ta mine.
5: Bonjour,
1: hein.
5: Beaucoup de rouge et beaucoup de rosé, peut-être trop. Ça va, Pierrot?
1: Très bien.
5: Content de te retrouver.
1: Sarah Pitkowski, elle est bronzée, normal, abricot. Classique, abricot, exactement.
6: Abricot. Bonjour à tous.
1: On a Julien Beneteau qui a un beau bronzage brun, lui. Ah, t'as la peau mate, hein?
7: Je sais pas, mais ça va, j'ai pris beaucoup de soleil. J'ai pas été à plaindre.
1: Et Stephen Brun, le tarin un peu rouge.
8: Ouais, comme toujours, comme toi, Pierrot.
1: Tu prends sur le tarin.
8: Ouais, bah, on prend sur
1: ouais,
8: le tarin.
1: Il y a la surface, voilà. C'est
8: bonjour
1: normal.
8: À tous.
1: Hein.
8: Bonjour Sarah, Julien, très content d'être là.
1: Bonnes vacances.
8: Super vacances, Pierrot, en pleine forme. J'ai beaucoup de nouveautés sur les jeux de mots.
1: Ah, des petites anecdotes, sinon, non, t'as croisé du beau monde. Parce que toi, t'es un peu quand même.
7: T'es people, toi, un peu.
1: Oui, un peu, l'air de rien.
7: C'est vrai.
6: Ah ouais.
8: Je suis juste, croisé. Au Catcha à Trouville, j'ai croisé William Lémergie et Sophie Davant.
1: Ah oui,
5: incroyable. Il est content.
1: Personne n'a croisé Didier Deschamps pendant ses vacances, non?
8: Non, non, pas toi.
1: Moi non. Ah non, mais a priori, j'étais pas le plus exposé. Mais on demandera tout à l'heure à Eric Dimeco qui sera là à 17h et à Vincent. Alors, Vincent, on va le retrouver à 17h30 parce que exceptionnellement, cette semaine, il est en plein tournage. Monsieur est cinéaste.
7: Ah, mais c'est vrai. Donc, il est acteur.
6: Mais il est acteur surtout.
1: Il est acteur, réalisateur, producteur,
7: financier.
1: Casquette financier, ouais. Forcément.
8: La bonne nouvelle, c'est que son agent lui a retrouvé du boulot.
1: Et je crois qu'il s'est trouvé tout seul le boulot. Et je crois qu'il se l'est fait tout seul le boulot. Raison pour laquelle il n'est pas pour l'instant avec nous cet après-midi dans le Super Moscato Show. Quelque chose à ajouter, Adrien? Non, rien.
5: La question moyenne, bien sûr, elle est de retour. Attention, elle est.
8: On va démarrer sur l'OM d'entrée quand même.
5: Bah, moi, j'ai envie de bien accueillir Eric Dimeco à 17h. Et vous savez que la question moyenne sur l'OM.
1: On a Julien quand même.
5: Ben oui, il y a Julien. Et les questions moyennes sur l'OM, on en a beaucoup parlé pendant les vacances. Et ça agace certains, ça fait énormément de bien à d'autres. Donc, ça fait parler. Donc, on continue pour ouvrir la saison du Super Moscato Show. Question moyenne très simple. Quel est le plus probable dans l'année sportive qui arrive? Vous êtes prêts? Julien, l'Olympique de Marseille, champion de France. Ok.
7: Ou, l'autre.
5: Ou
7: Arthur Fils qui gagne un grand chelem.
5: Au 31 décembre 2027, d'accord? Dans un an, une grosse année, Arthur Fils aura gagné deux tournois du Grand Chelem.
7: Ni l'un ni l'autre.
5: C'est le principe de la question moyenne et on rappelle que depuis 20 ans, le ni l'un ni l'autre,
7: ni l'un ni l'autre est interdit.
5: Voilà. Quel est le plus probable? L'OM champion de France, là, au mois de mai, c'est la fête, on est content pour Eric. Ou d'ici un an et demi, Arthur Fils aura gagné deux tournois du Grand Chelem.
1: Ah, c'est possible, hein?
7: Bah, non mais c'est pas que c'est possible, mais le plus probable ou le moins déconnant, c'est Arthur Fils.
1: La dernière fois c'est Yannick Noah, je te rappelle quand même. Hein.
7: Mais les gars,
8: Bennett, de 83 Noah depuis les champions de France autres que le Paris Saint-Germain, il y en a eu.
5: Bah il y a eu Lille, il y a eu Monaco, il y a eu
8: l'équipe qu'ils ont. Alors, il y a une sérénité exceptionnelle autour de
1: l'équipe, elle est très correcte. C'est pas parce que tu t'es pas renforcé par rapport à la Ligue 1, elle est très correcte, l'équipe.
7: On va en débattre
1: à 17h.
8: Ils ont 13 joueurs.
7: Ils ont une équipe type qui est plutôt correcte. De là,
1: très correcte.
7: Mais
5: elle sera peut-être plus type au 1er septembre.
7: T'as des blessés, t'as des suspendus. Donc,
8: t'es leader du championnat, je t'ai vu imprimer le classement tout à l'heure.
6: Non, mais ça, il l'a imprimé pour le Kikadi. Je dirais le plus
7: probable.
6: Le moins improbable, voilà. C'est Arthur Fils.
5: Non, mais c'est fou quand même.
6: Bah oui.
1: Après, Arthur Fils, il aura peut-être un grand chelem dans 15 jours. Là.
8: Il en manquera un autre, par contre, pour répondre à la question moyenne.
6: Oui, mais il y en restera 1, 2, 3, 4. Il en restera 4 à jouer.
1: Ouais. Non, c'est impossible. Non, c'est l'OM. C'est l'OM.
8: Bien sûr que c'est l'OM. Et on y croit.
5: Allez, donc en tout cas, Eric Dimeco se prépare et il répondra à cette question moyenne.
6: La première de la saison est très jolie. Il va répondre l'OM.
5: Ouf, attention, rendez-vous à 17h avec
1: Eric. Eric.
7: Ouais.
1: Alors, vous votez bien sûr supporter marseillais, soyez pas susceptible avec les questions moyennes.
6: Non.
1: L'important, c'est qu'on parle de vous. Hein. 17h, le débat sur l'OM. Non, mais c'est vrai. Il n'y a rien de pire que de retomber dans l'anonymat. Les Girondins de Bordeaux, ils aimeraient bien qu'on fasse des questions moyennes sur eux, par exemple, tu vois.
5: Tout à fait.
7: Allez, un petit coup de drapeau bordelais.
1: Ah oui, bien sûr. Bien sûr. Non, c'est vrai. Bordeaux champion dans les 10 ans, par exemple, tu peux même pas le mettre dans une question moyenne, c'est terrible.
8: Quel est le plus probable? Gérard Lopez reprend un club ou les Girondins?
1: Ah ouais, là, faut pas le souhaiter, j'ai l'impression. Alors, sur l'OM, c'est à 17h et ce sera avec Eric Dimeco. Croyez-vous à une saison sereine? Voilà, est-ce que ça peut arriver? La première journée s'est passée de manière très sereine. Est-ce que vous croyez à la saison sereine de l'OM? Luis Enrique doit-il faire attention à ses cadres? Le Super Moscato Show règle le problème à 16h, puisque hier, mi-temps, Gvara et Dembélé au frigo. Et puis, bien sûr, on va démarrer par Arthur Fils. Est-ce qu'on a le droit de rêver? Il y a quand même une petite ouverture sur cette US Open qui va démarrer lundi prochain. Le Kikadi est également de retour, a gagné cette semaine des séjours au domaine du Belvédère. Qu'est-ce qu'on a au programme du Journal Moyen, Adrien?
5: Alors, la première édition du Journal Moyen, j'ai eu Vincent Moscato. Vous savez, alors, cette semaine, il est en tournage. Monsieur tourne un film, premier rôle incroyable. Je lui ai demandé l'autorisation. Je lui ai dit, Vincent, est-ce qu'on peut quand même se moquer d'Éric Dimeco? Il a réfléchi une demi-seconde, il m'a dit oui. 15h45, Éric Dimeco devient influenceur culinaire.
8: Oh non.
5: Oui.
8: Non.
6: Si. Alors, je l'ai vu.
5: Il reçoit des journalistes chez lui pour faire des petits desserts. Incroyable. Exactement. Rendez-vous 15h45.
6: Je suis tombé dessus.
5: Le tiramisu. Il est très émouvant. Très émouvant, Eric, parce qu'il parle de son papa aussi.
1: Ah.
6: Mais je suis tombé dessus, en effet.
1: 15h45. Mais moi, j'ai pas trouvé matière à se moquer.
5: Alors, moi, oui.
1: Alors, on va voir.
5: Moi, oui, Pierrot. Bien sûr, tu me connais.
1: Il n'y a pas de Deschamps.
5: Il y aura du Didier Deschamps à 16h45 hier dans le journal moyen, deuxième édition. Voilà. La Coupe du Monde, le débrief de la Coupe du Monde, forcément.
9: Un hommage.
1: On est très heureux de vous retrouver. Alors, vous êtes très nombreux à nous écouter dans le sud, notamment à Marseille, mais pas que. Mm-hmm. Je salue Alain Périllet de Miramas, mm-hmm. avec qui je suis en train de conclure un échange de panini pour boucler la Coupe du Monde.
9: Il manque une
1: soixantaine. Donc Alain, n'oublie pas de mettre l'enveloppe à la poste parce que les tiennes, elles sont déjà parties hier. Hein, donc nous arnaque pas, s'il te plaît. Hein. Allez, tout de suite, c'est sûr, le tennis français tient son champion.
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10: Arthur Fils, c'est la promesse du tennis français.
1: On va être chauvin.
8: Une grille qui est chauvin.
10: Le plus jeune joueur du top 50 mondial.
11: Et après, de toute façon, devant les grands champions, comme avec Novak, il va s'aplater comme une crêpe.
10: En un an, il passe de la 250e à la 36e place mondiale.
8: Tout est réglé, comme du papier millimétré.
10: Une ascension fulgurante grâce à deux demi-finales.
12: On aurait pu appeler Benetto pour comment gagner une finale, non?
10: Il y a un an et demi, Arthur Fils débarquait sur le circuit. Disait vouloir être numéro 1 mondial et gagner un grand chelem en moins de 5 ans.
13: T'as toujours ceux qui brouillent les étapes.
10: Désormais, il sait tout ce qui lui reste à faire.
14: Et mon tout, un point commun avec Stallone. Pourquoi? Parce qu'il va peut-être être rookie. Il va peut-être être rookie.
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7: Celle-là, elle est très bonne.
1: Ouais. Ah, elle est très bonne, mais elle est technique, quand même.
13: Oui,
1: hein.
13: C'est pour ça que je ne l'ai pas comprise.
1: Rocky. Là, tu l'as ou pas? Rocky de l'année.
13: Ok.
1: Ah, non, mais...
13: Il faut aller chercher loin.
1: On salue Fred Pouillet d'ailleurs. Bonjour. Et Suzanne Folly, qui sont toujours aux manettes de l'émission.
8: Fred Pouillet, bien bronzé.
1: Fred Pouillet, très bronzé, ouais. Et vous retrouvez d'ailleurs les prods de Suzanne en podcast sur rmc.fr. Donc nous parlons de la perf d'Arthur Fils pour commencer ce super Moscato Show. Le Français remporte le Masters 1000 de Cincinnati. Alors certes, c'était un tournoi sans les deux meilleurs joueurs du monde, Carlos Alcaraz et Yannick Sinner. Mais il y a tout de même des stats assez parlantes. Fils n'est que le 5e Français vainqueur d'un Masters 1000, ce qui est assez hallucinant. Il est désormais 11. Mais il y a tout de même des stats assez parlantes. Fils n'est que le 5e Français vainqueur d'un Masters 1000, ce qui est assez hallucinant. Il est désormais 11e mondial. Et il est 5e à la race. Donc ça pose quand même la perf. En tout cas, le début de saison du Français.
13: À 22 ans.
1: Et l'US Open va se disputer sans Sinner et avec un Alcaraz en reprise. Donc on ne connaît pas exactement son niveau réel. Est-ce qu'on a le droit de rêver, tout simplement, à court et à long terme, pour Arthur Fils, le 32-16, pour débattre avec nous cet après-midi sur RMC. Eric Salio, bonjour.
15: Bonjour à tous.
8: Salut Eric.
13: Salut Eric.
1: Alors, Eric, en tout cas, il a déjà fait mieux que beaucoup de grands noms du tennis français, Arthur Fils, à 22 ans. Hein.
15: Bah, si l'on se réfère, vous savez, au décompte olympique où l'or est privilégié, Arthur Fils possède déjà un meilleur palmarès que Gaël Monfils, Gilles Simon ou Richard Gasquet. Voilà. À 22 ans, il a franchi avec une gourmandise assez impressionnante tous les paliers et en ayant dû s'arrêter près de 6 mois à cause de son dos, sa ténacité, sa discipline et son explosivité sont récompensés, même si les grincheux, oui, diront que les cadors étaient absents à Cincy. Mais l'opportunisme est une grande qualité et ce titre va forcément donner des ailes à Arthur Fils à l'US Open où il aura le statut de tête de série numéro 10. Cela signifie qu'il évitera forcément un top 4 avant les quarts de finale. Jeudi, à l'issue du tirage au sort, on aura son tableau de marche. Jusqu'alors, il n'a joué que deux US Open. À chaque fois, il est bloqué au deuxième tour face à Arnaldi et Diallo. Avec la dynamique qui est la sienne, on va attendre des étincelles en rappelant

0: que ça fait 18 chelems d'affilée qu'un bleu est incapable d'atteindre le stade des quarts de finale. J'ai l'impression que ça va s'arrêter.
1: Le reniflement.
2: Il fallait quand même un petit coup de comédien d'Alarté de Salio, sinon c'était pas vraiment Eric Salio. Hein. Tu as bien préparé ton sniff-niff ou tu l'as improvisé?
3: Ah non, c'est travaillé.
2: Bon, qui va jouer les Grincheux? Sarah, est-ce que tu as envie de t'enflammer? Est-ce qu'on a le droit de rêver?
4: Non, on a le droit de rêver, absolument. Oui, bah tu les as donné, les stats. C'est aujourd'hui un joueur qui, avec quand même une moitié de saison jouée, hein, c'est-à-dire qu'il n'a pas joué et l'Open d'Australie, et
3: deux
4: Grands Chelems en moins, et Roland-Garros, et cinquième à la race. Ça veut dire que quand il est sur le terrain, il est super efficient. Il joue très bien. Il a raté une, deux. On est quasiment à quatre mois et demi où il joue pas. Et il a déjà un titre à Barcelone. Il a son premier Master 1000. Il a le meilleur classement de sa carrière. Enfin, je vois pas comment on ne pourrait pas s'enflammer. Et d'avoir des grandes ambitions pour lui. Et la manière dont il agit et dont il réagit montre que ce Master 1000 ne semble être qu'une étape dans ses objectifs à lui.
2: Dès l'US Open là, qui arrive la semaine prochaine,
4: Il vise forcément une deuxième semaine. Quand t'es tête de série numéro 10.
2: C'est pas ça, rêver, hein, quand même.
4: Non, mais rêver.
2: Aller en demi,
1: c'est gagné.
4: Oui, mais attends, deuxième semaine, t'es en quart de finale. Après, ça dépend contre qui tu tombes. Ça dépend aussi ton parcours, si t'as laissé de la gomme pendant les dix premiers matchs. Ça dépend des conditions de jeu. Enfin, il y a beaucoup de choses. Aujourd'hui, en termes de niveau de jeu intrinsèque, je vois pas pourquoi on pourrait pas croire qu'il soit dans les quatre demi-finalistes, en termes de niveau de jeu pur. Hein.
2: Julien Beneteau, est-ce qu'on a le droit de s'enflammer et de rêver pour Arthur Fils?
3: Oui, je suis assez d'accord avec Sarah. Sur le moyen terme, le moyen-long terme, oui, on peut rêver grand pour lui, parce qu'il est en train de franchir et de construire sa carrière en franchissant toutes les étapes. Je me souviens quand Stan Wawrinka avait gagné un grand chelem, le premier grand chelem qu'il avait gagné. Lui, il était dans une époque où il y avait les monstres, les trois devant, et il disait... On peut pas espérer gagner un grand chelem si on valide pas des étapes avant. Et il avait expliqué, il faut être capable de gagner des 250, des 500, des 1000 pour ensuite espérer aller à la très haute altitude que sont les grands chelems. Et c'est ce que fait Arthur Fils. Il a gagné un 500 cette année, il vient de gagner un 1000. Et en plus, le circuit masculin n'a jamais été aussi ouvert qu'en ce moment depuis des années.
2: C'est pas juste conjoncturel là, c'est ouvert parce que Alcaraz et Sinner sont blessés, mais ça peut se refermer très vite.
3: Non, mais ça peut se refermer, l'année prochaine, ça peut se refermer très vite pour la victoire en Grand Chelem. Parce que Alcaraz et Sinner, pour l'instant, sont encore un petit peu au-dessus du reste de la meute. Mais je le vois pas gagner l'US Open dans 15 jours.
1: Après, il fait partie des probables vainqueurs quand même.
3: Oui.
1: On peut miser sur lui.
4: Favori, bah,
3: aujourd'hui,
4: bien sûr.
3: Parce que c'est ouvert.
1: Il peut le gagner, ce qui est déjà fou de dire
3: en
1: ça.
3: En fait, aujourd'hui, sur cette US Open, pour moi, et c'est très rare chez les hommes, c'est plus le cas chez les femmes.
4: C'est très très ouvert.
3: Mais pour moi, il y a 10 vainqueurs potentiels.
1: Ouais. Ah, voilà.
3: Tu mets Djoko, tu mets Alcaraz, tu mets Zverev, il y a 4-5 Américains qui sont très forts.
1: Voilà.
3: Il y en a 4 ou 5. Mm-hmm. Et il y a Arthur qui est avec Rodar, Ogier Eliassim et
2: Arthur. Tu le mets?
3: Non. Moi, je pense qu'Arthur, sur dur, il l'a montré. Voilà, je pense qu'il est au-dessus de lui, là, sur dur. Ses conditions.
4: Ouais.
3: Maintenant, Sarah l'a dit, il va falloir qu'il passe cette première semaine. Il va jouer une tête de série qu'à partir du troisième tour. Il faut qu'il arrive à passer cette première semaine, ses trois premiers tours.
2: Sans
3: faire un match de 5-7 à 4h30 avec 30 degrés et 80% d'humidité à New York. Ouais. Des choses comme ça. Pour pouvoir viser loin sur cette deuxième semaine, sur le huitième et le quart quand il va jouer. Parce que ça va être difficile. Et puis... c'est pas parce qu'il est battu là Tiafoe et d'autres mecs cette semaine qu'il va tout de suite les rebattre en grand chelem. Quand vous allez jouer Shelton en quart de finale en night session devant 25 000 personnes, c'est pas pareil. Donc, mais il a les armes tennistiques, physiquement, il est impressionnant.
4: Là, sur les 10 jours, il a été
3: Là où il a progressé, et il apprend très vite par rapport à ses premiers coups d'éclat de la saison quand il avait enchaîné Indian Wells Miami, où il avait fait carré et demi. Il avait dit, il faut que j'arrive à gaspiller et à perdre moins d'énergie pendant les matchs. Il se dispersait, il s'encourageait énormément. Là, sur la semaine à Cincinnati.
1: Il s'est tenu. Voilà.
3: Ah, c'est incroyable. Non, mais c'est... incroyable, incroyable. Non, mais... Et puis il est tout de suite dedans. Quand il a dit, il le dit, c'est une étape vers le, sur quelque chose que j'espère de plus grand. Donc,
4: ouais, il y a quand même une petite inconnue, c'est ce physique.
3: Oui, bien sûr.
4: C'est-à-dire que là, cette semaine, elle s'est passée.
3: C'est bien, etc.
4: Elle s'est passée, mais fantastiquement bien. Un état physique, une condition physique de défense, c'était assez impressionnant.
3: Il est solide.
4: Après, comment il récupère ?
3: Voilà. En fait, le fait qu'il ait loupé énormément de grands chelems sur les deux dernières années, sur l'année dernière et cette année,
4: ouais,
3: fait que en 5-7,
2: il est frais. Ah non.
3: Non, il a pas trop joué.
2: Il n'a pas de référence.
3: Et donc, il a pas encore trop cette expérience.
5: Il a créé un premier tour à Wimbledon.
3: Voilà, c'est ça, exactement. Donc, c'est pour ça.
4: Bah non, son 5-7 à Roland.
3: Il a pas joué à Roland cette année.
4: Non, oui, mais l'année dernière.
3: L'année dernière, et après, il a abandonné.
5: Il a brisé le dos.
3: Donc, sur les 6-7 derniers tournois du Grand Chelem, il n'en a joué que 15, quoi.
2: Alors, est-ce qu'on peut s'enflammer? Est-ce qu'on peut rêver?
4: Pour
2: Arthur Fils.
5: Non, en fait, je suis très surpris que vous soyez surpris par ce qu'a fait Arthur Fils. Parce qu'au début de saison, quand Bennett parle de son enchaînement Indian Wells-Miami, dans les émissions, on a beaucoup parlé d'Arthur Fils et on a tous dit, mis à part Sinner, Alcaraz et
4: Zverev,
5: c'est le meilleur de tous les autres. À cette époque-là, c'était le meilleur de tous les autres.
2: On disait lui, Rodard.
5: Exactement. Aujourd'hui, il confirme ça parce que son physique l'a relâché à un moment donné cette année, mais quand il a 100% de ses moyens, et ça a l'air d'être le cas, c'est le meilleur des autres. Et aujourd'hui, les autres n'étaient pas là. Eric Salio parlait d'opportunisme. L'opportunisme, c'est quand il y a les meilleurs du monde qui ne sont pas là. Quand tu as une fenêtre et la porte est ouverte, il faut y aller. Il l'a fait. Maintenant, on sait que c'est un autre monde, les grands chelems. Oui. Bennett, Sarah le connaissent très bien. C'est un autre monde, c'est une autre atmosphère, l'US Open. T'es pas à l'abri, on l'a vu à Roland-Garros. On était tous dire, c'est Sinner, friser les moustaches à Roland-Garros. Tu sais pas ce qui peut se passer sur un grand chelem. Tu crampes, tu te fais embarquer par un mec
3: qui
5: te
3: montre
5: le match. Un mec qui est en chaleur sur un premier, un deuxième tour. Tu te retrouves à jouer 4h30. La hanche qui queen parce qu'on sait pas s'il est vraiment rétabli à 100% de la hanche, même si là, il a quand même donné des signaux très positifs. Le Masters 1000, c'est fantastique. Ça reste un Masters 1000 dans un contexte un peu particulier, sur 12 jours, pas Sinner, pas Alcaraz. On a vu que Djoko, physiquement, on nous parle de Djoko à 39 balais, physiquement, il a été détruit sur un premier tour contre Tirante, l'Argentin. Djoko, il est dans un état pitoyable sur un premier tour.
3: Zverev, il était moyen.
5: Zverev a du mal à se remettre de sa finale perdue à Wimbledon. Donc, il faut s'enflammer pour Arthur Fils, parce que c'est le mec peut-être le plus en forme avec Rodar, qui a fait un été énorme.
3: Énorme.
5: Il y a eu 7 Masters 1000 cette année, 5 gagnés par Yannick Sinner. Et peut-être que Yannick Sinner, d'ailleurs, le paye, hein, de son calendrier monstrueux où il a gagné tous les Masters 1000. Il y a eu Ben Shelton qui a gagné Montréal et Arthur Fils. Donc, on peut s'enflammer, Pierrot. On va s'enflammer.
1: Mais c'est pour ça qu'il faut même être pressé, en fait.
5: Parce que Pierrot, sont pressés, là. Tu vas à l'Open d'Australie l'année prochaine. Si t'as Sinner, si t'as Alcaraz, si t'as des mecs en forme, peut-être que
1: Julien et Sarah, vous parlez aux joueurs de tennis et c'est normal. Non, mais... Vous dites le fameux discours. Il est en train de franchir des étapes. Sarah, elle a dit, on peut penser à une deuxième semaine, évidemment, mais ça, c'est quelque chose de normal. Mais là, il faut penser à l'anormal. Il faut le choper tout de suite. Il faut qu'on ait l'ambition, qu'il ait l'ambition de le choper tout de suite.
3: Je pense
1: toujours à Vincent Moscato, qu'on salue, qui nous écoute de là-haut, qui dit
4: de
1: toujours.
4: Qui, de là-haut, non, mais, d'en bas plutôt.
1: Vincent, il nous dit toujours, il a raison en sport parfois. Vincent, il dit, ce qui est pris n'est plus à prendre.
3: Exactement.
1: T'as l'occasion de le prendre. Et,
3: il faut pas attendre.
1: Et moi, j'ai toujours, traumatisé. On venait de démarrer le Moscato Show en 2008. Il y a un jeune joueur français qui a 22-23 ans, qui arrive en finale d'un tournoi du Grand Chelem. Il s'appelle Joey Fritsonga. Et à ce moment-là, on s'est dit,
5: il
1: va en attraper un, ça y est. On l'a, celui qui va succéder à Yannick Noah. Il n'est jamais retourné en finale, Joe Wilfried Tsonga. Donc il faut y aller. Il faut aller au-delà de l'humidité. Il faut aller passer outre le contexte. C'est une machine de guerre en ce moment. Il faut le choper là. Il faut essayer de le choper là.
3: Ouais,
1: sinon, tu peux avoir des regrets toute ta vie ou pendant 5-6 ans après.
3: Tu as complètement raison. C'est-à-dire que.
1: Faut pas parler de programme là, c'est maintenant, tu vois.
3: Non,
1: ce
3: mais
1: je veux dire. C'est
3: quand, ce tournoi-là. Quand tu parles comme ça, honnêtement, je pense qu'au fond de lui,
5: il sait qu'il y a une fenêtre là.
1: Mais évidemment.
3: Et j'espère que son entourage, et là je pense que Ivan Izevich va revenir cette semaine le préparer, en plus de Ivan Sinkus, le coach qui fait le boulot à temps plein. J'espère que sans lui monter la tête et sans que.
1: Mais un minimum.
3: Mais lui dire.
1: Mais tu sais, Julien, c'est comme Sexa cet été. Sexa, il démarre le Tour de France lui-même. Sexa, il se dit, si j'ai l'occasion d'aller le taper le Tour, je le tape. Pogacar peut se planter, il peut être malade.
3: Bien sûr.
1: Les gens parlent top 10, etc.
5: C'est pas arrivé, par contre.
1: Non, mais il a tenu son rang. Et s'il y a un souci, tu sais pas ce qui se passe si Pogacar pète. Bon, tu sais pas.
2: On parlera de Paul Sexa et du Tour de France, bien sûr, cette semaine avec Jérôme Pinot. Juste avant d'accueillir Philippe, tu disais, il est impressionnant sur le court en ce moment. comment, qu'est-ce qu'il a de particulier? C'est quoi son jeu, Arthur Fils-Sara?
4: Bah, c'est un joueur qui est très agressif, qui frappe très fort. Moi, ce qui m'a impressionné.
6: Surtout en coup droit.
4: Ouais. Mais il est régulier en revers aussi. Hein.
3: Ah mais bon, mais c'est. Mais bon, il a revers demain à diagonale.
4: Mais il
3: c'est
4: est
3: monstre.
5: Limite, il est meilleur que toi.
4: Il est indébordable. Après, ce que j'ai trouvé très impressionnant hier, et notamment dans le troisième set, en début de troisième set, c'est que j'ai trouvé qu'il avait une défense. Où il arrivait à renverser parce que Tiafoe il en a mis quelques vraiment il l'a mis loin de la balle et il arrivait à revenir dans le court et ça me faisait penser à un certain Djokovic dans la manière de la couverture.
1: Stephen se lève. Ah, tu vas l'aimer.
4: Non non. Bah oui, mais dans la manière de couvrir le terrain, ouais. Je l'ai vu faire des grands écarts, oui. Reprendre.
5: Glisser en plus.
4: Mais reprendre un peu la position.
2: Est-ce qu'il appelle le kiné quand il y a trois vols de break contre lui?
5: Non,
4: c'est
5: pas.
4: C'est pas Djoko. Et le retour à, je crois, à 4-0. À 4-0, Tiafoe n'avait marqué aucun point sur sa seconde balle.
3: Et il y a un autre truc qui prouve que tennistiquement, il est très fort, c'est qu'il s'est fait breaker une seule fois dans la semaine sur tout le tournoi, hier. Et il ne sert pas trois aces par jeu.
5: Non.
3: C'est pas
5: non.
3: Giovanni Pichipirica. Ça veut dire qu'il ne se fait pas breaker parce que derrière,
2: dans le jeu
3: la frappe, après chaque service.
5: Il est quand même parti au vestiaire à la fin.
1: Ouais,
5: Il a parlé dans le miroir.
1: Il s'est parlé dans le miroir.
5: Il a dit
1: Arthur,
5: pour toi, mon gars, reprends-toi.
1: Tu fais ça, c'était au LPR.
2: Non, c'était pas au LPR. Ou Vincent Cassel dans l'aile.
5: Exactement.
2: Vous savez que Tiafoe, c'est le gars sûr de Stephen, quand même. Vous savez ça.
1: Ah oui, tu l'as rencontré après Roland Garros.
5: Un cours après Roland Garros, il voulait s'entraîner sur Green 7 et je l'ai accueilli dans mon cours. Donc
3: T'es
5: sassé,
3: il a joué. Génial. Mais il adore.
5: Très gentil.
4: Tu t'es mis dans un couloir pour le faire jouer ou pas?
5: Non, je l'ai mis sur le terrain. Et je me suis effacé, je l'ai laissé s'entraîner.
3: Petite anecdote perso, l'année dernière, je vais à Wim avec mon fils. Je le vois, il ne m'a pas vu depuis 4 ans. Et il s'est souvenu que c'était lui qui m'avait battu à mon dernier Wimbledon. Il m'a dit, attends, je fais une photo avec ton fils et tout. Non, c'est un bon gars, le mec.
2: Voilà. Française Tiafoe.
5: Il a dit, comment ça va, Richard?
1: Bientôt.
5: C'est Julien.
1: Non, ça, c'est Christian Bims. C'est Christian Bims qui m'avait fait ça.
2: L'ancien président.
1: C'était plus Julien qui m'avait fait ça. Alors qu'il était président.
5: Christian Bims, il t'a appelé Richard.
1: Non, il m'a pas appelé Richard. Il me fait.
5: T'as pas appelé Wilfried,
3: au mois d'octobre, au mois de novembre, à Roland Garros, quand c'est vide, je sors de chez le kiné et là, il me croise, il me fait, ça va, Paul-Henri?
4: C'est vrai que vous avez un petit air.
1: Je vous jure que c'est vrai.
2: Président de la Fédération française de tennis.
1: C'était 2006.
2: 32-16, Philippe. Bonjour Philippe.
1: Salut Philippe.
7: Bonjour l'équipe.
2: Philippe, est-ce qu'on a le droit de rêver avec Arthur Fils?
7: Eh bien écoutez d'ailleurs, moi je vais dire que la météo du tennis aujourd'hui, c'est des blessures. Et malheureusement, Arthur Fils a un problème de dos. Alors, je pense qu'autour de la table, il y a des gens bien plus capés que moi pour dire ce que c'est qu'un problème de dos, mais c'est des problèmes malheureusement récurrents. Et tant qu'il va en être, loin, il peut bien sûr taper un US Open. Moi, je le crois. On l'a vu jouer, il est au-dessus de tout. Mais ça peut retomber tellement vite qu'on le voit avec des Sinner et des Alcaraz qui sont au-dessus du lot aujourd'hui, qui ont été mis à plat avec des blessures. Donc voilà, on n'est plus dans l'époque Djoko, Rafa et Federer qui étaient en général au-dessus des blessures. Moi, je dis que malheureusement aujourd'hui, le tennis mondial aujourd'hui, il est tenu par les blessures de ces stars. Quoi.
2: Non, mais ce qui est rassurant, c'est que tu vois que quand il revient de blessure, il retrouve tout de suite son niveau. Ça, c'est quand même plutôt un signe très positif.
3: Fait, ce qui a été incroyable, c'est quand il a repris au mois de février. Ouais. Il n'avait pas joué depuis 6-7 mois ou 7-8 mois. Et là, tout de suite, il a fait des résultats, il a gagné des tournois, il était là. Et c'est là
4: où... C'est un petit peu comme là, la tournée américaine, il est monté en puissance quand il gagne Barcelone.
3: Parce que Washington, on est inquiet.
4: Ouais.
3: Et puis en fait, après...
5: Il perd contre Rodar à Montréal.
3: À Washington, non?
5: C'est à Montréal?
4: Non, c'est Montréal.
5: Ouais, il perd contre Rodar à Montréal, ouais. Rodar qui fait une petite saison aussi.
3: Incroyable.
2: Oui, c'est peut-être lui. Parce que quand tu disais en début de saison, enfin en fin de saison dernière, on se posait la question, est-ce que c'est lui le troisième homme? Peut-être faut dire le quatrième maintenant, mais... On avait eu Rodar dans l'équation, on n'a pas eu tort quand même. Hein.
5: Non, on n'a pas eu tort.
3: Là, vous avez eu le nez creux, en plus d'être rouge.
2: Bah oui, mais tu sais, il faut savoir s'en servir. Mickaël au 32-16, salut Mickaël.
1: Salut Mickaël.
2: Salut Mickaël, est-ce que tu as envie de t'enflammer avec Arthur Fils?
8: Bah ouais, comme j'ai expliqué, on va pas non plus s'attendre à ce qu'il gagne
6: le grand chelem, hein. Il y a forcément d'autres personnes, surtout que Alcaraz va forcément vouloir garder son titre, on est bien d'accord. Mais bon, moi, clairement, si le tableau est bon, parce que pour l'instant, il n'est pas encore sorti, du moins, je ne peux pas l'avoir vu, il peut finir quart ou demi, parce que, franchement, Sarah l'a dit, bon, elle pense voir Djokovic quand il joue, mais c'est vrai que il tape dur dans la balle. Il a un mental d'acier parce que se prendre 6-1 sur le deuxième et que les 6-0 derrière pour terminer, Francis Tiafoe, pourtant, c'est pas le pimpin du coin. Il était chez lui aux États-Unis. On a vu ce qu'il a fait quand même l'année dernière, si je me trompe pas, à l'US Open, où il a été très bon. Donc, moi, je crois que on a peut-être un bon nouveau Français qui va faire comme son gars qui a fait en 2014, avec son Masters 1000 à Cincinnati derrière et qui avait fait un bon parcours, je crois, à l'US Open, parce que j'étais quand même, voilà, ça fait un petit moment que je l'ai pas vu. Et donc, non, moi, je pense qu'on peut s'enflammer, et puis c'est cool de revoir nos Français revenir à la page, là, avec tout ce qui se passe, comme dans les grandes gueules du sport, ce week-end, ils parlaient des matchs des sports de raquettes, avec Alex Lanier, champion du monde.
5: On a Alex Lanier, ça y va beaucoup à jouer à l'US Open.
1: Badminton, ouais. Ouais. Gros service.
6: Non, mais voilà, moi, ce que je veux dire, c'est qu'on a des sports qui avant, où les Français ils n'arrivaient pas à performer, et puis ben là maintenant au tennis on commence à avoir avec notre petite Arthur Fils là un petit espoir à avoir. Donc moi je suis content pour lui et j'espère que l'US Open ça va aller loin quoi.
2: Merci Mickaël, merci Philippe. Un petit pronostic vite fait US Open Arthur Fils, Julien.
8: Comme ça du tac au tac, pas besoin de... sans voir le tableau, sans rien, truc.
2: Sans voir le tableau, en aveugle.
4: Un quart.
2: Ouais. Un quart.
8: Ouais. Un quart. Ah ouais, demi.
5: Allez. Stéphane. Moi, j'allais dire demi.
2: Demi, très bien.
4: Moi, quart.
2: Dans un instant, on change complètement de discipline. On accueille Lauriane Nolo, triple championne du monde de kitefoil, médaillée olympique et qui a déjà la tête à Los Angeles 2028. C'est le Super Moscato Show. 15h29, à tout de suite.
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2: 15h31 sur RMC, c'est le Super Moscato Show. Sarah Pitkowski, Stephen Brun, Julien Beneteau, Adrien Aigouin. Dans une demi-heure, nous parlons de la Ligue 1, le retour de la Ligue 1 ce week-end, et de Luis Enrique qui n'a pas ménagé ses stars Vara et Dembélé. Faut-il faire attention? C'est à 16h30 de 16.
1: Est-ce que vous voulez un petit point question moyenne, puisqu'on vient de débattre d'Arthur Fils? Éric Dimeco arrive. Éric Dimeco, légende de l'OM, à 17h dans le Moscato Show.
3: Légende tout court.
1: Il fait sa rentrée lui aussi. La question moyenne était la suivante: quel est le plus probable? L'Olympique de Marseille est champion de France cette saison, champion de France de Ligue 1. Ce qu'a réussi à faire Lille, Monaco. Lens a terminé à un point.
2: Il y a trois saisons.
4: Attends,
2: voilà.
4: Il n'y en a pas tant que ça
1: finalement. Cette saison.
4: Ah oui, cette saison. Que, ok.
1: Voilà, cette saison. Mm-hmm. Ou D'ici le 31 décembre 2027, Arthur Fils a deux tournois du Grand Chelem. Il a gagné deux tournois du Grand Chelem. C'est-à-dire qu'il a peut-être gagné
4: vas-y, dis-nous.
3: Je rappelle juste que Marseille, depuis 93, ils ont été champions de France une seule fois.
1: Depuis 92. Alors,
5: le palmarès officiel. En 93, il est encore sur le site web de l'Olympique de Marseille,
8: mais pas sur celui de la Ligue.
1: Vous répondez à 73%, 73% le plus probable. D'ici un an et demi, Arthur Fils aura deux grands chelems. Il aura gagné deux grands chelems, Arthur.
5: Plus personne ne croit en l'OM.
4: Mais exactement.
1: Et tout le monde tombe sur France.
8: Voilà. 16h le PSG, 17h l'Olympique de Marseille, mais tout de suite les Jeux Olympiques.
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8: On a une grande championne, Lauriane Nolo, triple championne du monde de kitefoil, médaille olympique à Paris, en l'occurrence à Marseille, en 2024. Salut Lauriane.
12: Salut, merci Maxime.
8: Lauriane, t'étais en train d'écouter notre petit débat improvisé sur la question moyenne. Le foot, le tennis, tu suis tout, ça t'intéresse ou t'es dans ta discipline toi?
12: Ouais, je suis un peu plus le foot que le tennis quand même. Et bon, on parle de l'OM et moi je viens du sud, donc je suis quand même team l'OM. Quoi. J'aurais voté pour l'OM.
8: Supportrice de l'OM.
12: Ouais, même si peut-être que les statistiques sont contre eux, moi j'aurais été pour l'OM.
8: Donc dans la question moyenne d'Adrien, il y a un vote de plus pour l'Olympique de Marseille de Lauriane Nolo.
1: Tu es né en 98.
12: Je suis né en 98.
1: Donc t'as jamais vu gagner.
12: Mais c'est pas grave. C'est avec le quart.
8: Lauriane, triple championne du monde de kitefoil et médaillée olympique. C'est quoi la différence entre le kitefoil et le kitesurf qui parle un peu plus au grand public, hein?
12: Le kitefoil, j'ai tout simplement juste un système de mât et d'avion sous ma planche qui me permet de voler au-dessus de l'eau.
8: C'est du kitesurf avec un foil, en fait.
12: Voilà, c'est du kitesurf qui avance plus vite et avec une planche qui touche plus l'eau.
8: Et avec des perfs assez impressionnantes.
12: Des perfs de vitesse bien plus impressionnantes, ouais.
8: Et on parlera de la dimension physique également de ta discipline. Mais d'abord, on va rappeler quand même que tu es vice-championne olympique à Paris. C'était une des médailles dont on se souvient au JO parce que c'est une médaille d'argent. Et t'avais expliqué, tout le monde était content, sauf moi en fin de compte.
12: Ouais.
8: Parce que toi, tu voulais l'or et c'est cette finale qui s'est mal passée.
12: Ouais, grosse déception parce que quand on arrive comme ça en favori, en leader, tout le monde s'attend à ce que tu gagnes et au final, tu finis deuxième. Donc tu te dis, j'ai pas coché toutes les cases qu'il fallait cocher. Il y a un moment où j'ai pas fait ce qu'il fallait faire, mais c'est comme ça, hein, c'est la vie. On peut pas tout réussir et aujourd'hui, je pense que c'est ce qui me motive.
5: Deux ans après, t'es toujours énervé?
12: Ouais, je suis toujours là. Non, en vrai, j'ai appris à la savourer cette médaille quand même. Et je suis très contente d'avoir une médaille d'argent aux Jeux de Paris.
1: Tu t'es pas si déçu que ça, parce que moi, je me souviens, t'as reçu avec Estelle Denis au Club France le lendemain de la médaille et t'avais perdu ta voix.
12: Non, mais je sais très bien faire la tête aussi. Hein. Il y a pas de souci là-dessus.
1: T'avais pris froid peut-être?
12: Oui, il faisait un peu froid au mois d'août à Marseille. Et du coup, j'avais un petit rhume, j'ai perdu ma voix.
4: C'était dans l'avion entre Marseille et Paris.
12: Non, c'était le train.
8: Et on t'avait vu ensuite à la parade des athlètes à Paris après les JO, béquilles et plâtre. Il y avait un plâtre ou pas? Je sais plus.
12: J'ai eu un plâtre, mais un court moment parce que je me suis fait opérer. Donc j'avais une ortho.
8: T'as dû à la fête après la médaille, le
12: plâtre. C'était encore une très bonne idée de ma part d'aller faire du trampoline juste après les Jeux. Et ça a pas très bien tourné.
3: Casser le pied pour en fêtant une victoire.
1: Oui, c'est vrai, t'es tombé de la table.
5: C'était une victoire en simple.
3: Oh ta gueule. C'est comme rien, j'étais en béquille et botte de marche après la victoire en Fed Cup. Je me suis pété les pieds dans la soirée.
12: Le plus drôle, c'est que quand on a été décoré et que donc ça passait à la télé, les journalistes ils ont dit que j'étais athlète paralympique. Du coup, j'étais en béquille. Je vous jure que c'est vrai.
8: Lauriane Nolo, donc triple championne du monde et médaillée olympique de kitefoil. Maintenant que tu apprécies cette médaille d'argent, est-ce qu'il en reste quand même une frustration et une motivation en vue des JO de Los Angeles?
12: Ah bah oui, forcément. Je pense que limite, ça aurait été trop beau de tout avoir dès mes premiers Jeux et peut-être que j'aurais pas eu la même énergie et la même flamme que j'ai aujourd'hui d'aller vraiment chercher la médaille d'or à Los Angeles, quoi.
8: Alors là, on est à mi-chemin entre les deux éditions, entre Paris et Los Angeles. Qu'est-ce qui a évolué par rapport à il y a deux ans à Paris?
2: Toi, hein, particulièrement, pas pour ta discipline, mais.
12: Bah, pour moi, je pense que je deviens de plus en plus vieille, donc je me professionnalise. Enfin, c'est vrai, j'ai pas, je pense que j'ai appris de mes jeux de paris, j'essaye un peu de me faciliter la vie par rapport à des expériences que j'ai pu vivre quand on prépare les jeux. En fait, moi, je suis un sport immatériel, autant que c'est un sport physique, très stratégique, et donc déjà là, j'ai toutes les expériences que j'ai pu avoir en 2024 que là j'ai plus besoin de faire pour 2028. Enfin voilà, ouais, on évolue, c'est vraiment pas le même chemin,
4: quoi. Tu disais tu t'es professionnalisé, c'est-à-dire que tu as enrichi ton équipe, tu te prépares différemment, et concrètement c'est quoi?
12: J'ai un nouveau préparateur physique, j'ai une nouvelle manière moi de préparer mes compétitions au niveau de mon matériel. Voilà, maintenant je me suis vraiment spécialisée dans le testing, les essayages de mon matos. Je perds moins de temps. Avant, je pouvais passer des heures et des heures à me rendre dingue à essayer de choisir du matos.
4: Là, t'as quelqu'un qui s'en occupe?
12: Non, je m'en occupe, mais je trouve que j'ai vachement réussi à trouver mes marques et j'arrive à être beaucoup plus efficace dans plein de sujets, quoi.
2: Ce qui a changé aussi, c'est le CrossFit.
12: Ouais, le CrossFit, c'est marrant, tout le monde m'en parle. Mais le CrossFit, c'était plus, c'est un sport que j'ai commencé suite à ma blessure et qui me permettait un peu de me défouler parce que j'avais pas le droit d'aller faire du kite encore. C'est un sport où j'ai beaucoup accroché avec ce sport.
2: Mais tu continues du coup à fond quand même?
12: Non, aujourd'hui j'en fais beaucoup moins parce que j'ai pas le temps entre la prépa physique et les heures de nav sur l'eau. Le CrossFit, c'est un bonus, c'est du bonus et du plaisir, quoi. Mais je suis pas encore prête à faire les CrossFit Games, vous inquiétez pas.
2: pour revenir sur ta discipline, quelle est la part de la dimension physique par rapport à la technique? C'est quand même un sport de force, non? Parce que ça a l'air, en tout cas, de tirer énormément, d'envoyer des puissances assez incroyables.
12: Ouais, je dirais que c'est peut-être un 70-30, 70 physique et 30 le matos. On a une grosse part de poids, de charge dans les jambes, où plus on arrive à charger notre voile et notre foil, et plus en fait tout le système a envie d'accélérer. Et après, bon, bah forcément, ça reste quand même du matériel aussi. Donc bon, si j'ai un foil qui est cassé, j'ai pas trop avancé.
2: Donc t'as prépassé beaucoup le bas du corps?
12: Ouais, je fais beaucoup les jambes. Après, faut quand même, bon, pour avoir une certaine harmonie, éviter les blessures, etc., on vient quand même bosser le haut du corps, parce que bon, on le sait très bien, c'est pas très beau quand même, des corps difformes, mais c'est vachement les jambes qui prennent, ouais, nous.
4: Et moi, je voulais savoir la vitesse, parce qu'on disait que le kitesurf...
12: 200 km/h. Non, je rigole. moi, mon max de vitesse, c'est 40 nœuds, donc c'est, on va dire, dans les 70-75 km/h. Quand on fait des courses, donc nous, on fait la course, on remonte au vent et on descend au vent. Donc quand on remonte au vent, je sais pas, on est à 35-40 km/h. Et quand on descend au vent, bah, on est à
4: 70.
12: Ouais, bien plus vite, quoi.
2: Et les bords se prennent juste en tournant la voile? C'est quoi
4: c'est
2: le...
12: Ouais, en fait, on part tous en même temps et on tourne autour de bouées, et c'est clairement une course de vitesse, quoi. Il y a une ligne d'arrivée et le premier arrivé, il a un point, le deuxième a deux points.
4: Ça joue des coudes quand même. Si tu veux prendre la boue, ça frotte.
12: On a des contacts, on appelle ça des emmêlages, parce qu'en fait, ma voile, elle a des lignes, donc j'ai 15 mètres de ligne environ, et on est au contact les uns des autres, des fois à un mètre de distance même pas, donc oui, forcément, des fois on a les voiles qui s'en mêlent, enfin des fois c'est assez spectaculaire, catastrophique, mais on a un peu comme le code de la route, on a le code de la voile.
4: Il y a des priorités,
12: et on a des systèmes même de jury, donc si par exemple
3: il peut y avoir des pénalités,
12: si toi Julien tu fais une faute contre moi à l'eau, je vais te dire proteste, et en gros après on peut aller devant un jury et je vais dire voilà, Julien il m'a pas laissé passer alors que j'avais la priorité, et ça devient vraiment comme si on était dans la cour d'assises, et là je plaide mon cas et à la fin ils disent qui a raison, qui a tort,
5: et comme sur la route tu peux t'embrouiller aussi.
12: Je crie proteste.
3: Et tu parlais du matériel. Est-ce que c'est une discipline au niveau du matériel où il y a beaucoup d'évolution et donc vous devez vraiment être à la pointe là-dessus, ou ça reste à la marge au niveau évolution technologique?
12: En gros, le matos, tous les 4 ans, il évolue. Donc, il laisse la marge aux marques de développer pendant 4 ans. Et après, ils enregistrent le matériel qui est bloqué pendant l'Olympiade.
4: Il y a une norme.
12: On doit passer une jauge pour les Jeux où on doit tous avoir la même chose. Ça doit répondre à certaines caractéristiques. Mais tous les 4 ans, on a du nouveau matériel. Donc, ça évolue. Et donc, c'est ça qui est un peu cool aussi avec mon sport, c'est que pour l'instant, on n'a pas atteint les limites du sport, quoi. On va toujours plus vite, toujours plus fort.
2: On parle de kite foil avec Lauriane Nolo, donc vice-championne olympique, qui est les JO de Los Angeles. Alors, ça sera a priori dans des conditions très différentes de Marseille. Mmh. Et il se trouve que tu viens de remporter la Coupe du Monde, qui avait bien lieu sur le site olympique de LA. Ouais. On est d'accord. Oui, ouais. Ça, c'est super quand même. C'est un gros avantage, non?
12: Bon signe. C'est, bon signe, ouais, cas, je me sens vraiment bien à Los Angeles. C'est un spot qui est hyper cool. Le vent, il y a du vent tous les jours. On allume les ventilateurs et à midi, c'est bon, c'est parti. Il y a du soleil, il fait beau. On est dans une digue qui est fermée à Long Beach. Il y a une grosse digue au large qui fait que bon, on n'a pas de grosses vagues. Enfin voilà, c'est vraiment un plan d'eau qui est propre.
2: Les conditions sont stables.
12: Ah, c'est optimal pour le kite.
1: En fait, t'expliquais ça dans le stade de hier. Tu disais en fait, je connais déjà exactement les conditions. le jour de
12: Médaille d'or. Ouais, voilà, à plus ou moins quelques nœuds et quelques degrés pour l'orientation du vent. Mais en soi, sinon, c'est à peu près tous les jours la même chose.
3: Ouais. D'ici les Jeux, tu vas retourner là-bas sur ce plan d'eau?
12: Ouais. Oui,
3: en compète ou en préparation?
12: Tous les étés maintenant, on va avoir la répétition générale des Jeux, le test event. Donc l'année prochaine, on aura le test event. Et on a aussi l'étape de Coupe du Monde. Donc je pense que l'été prochain, j'y serai au moins pendant 2 mois. Et l'été de la fin de l'année des Jeux, j'essaierai d'y aller encore plus en amont pour vraiment être à la maison, quoi.
2: Alors une question, Lauriane, sur cette approche des JO, puisque tu étais favorite à Paris, Marseille, et c'est la finale qui t'a empêché d'être championne olympique, un problème de choix de voile, etc. Quand tu prépares les JO, bon, je suppose que tu seras pas loin d'être de nouveau la favorite. Est-ce que tu les prépares uniquement d'un point de vue technique ou est-ce que tu prépares également la gestion de l'événement? Puisque c'est peut-être un peu ça qui t'a fait défaut à Paris.
12: Bah là, c'est marrant parce que mon année, par exemple, cette année, c'est tout l'inverse. Je suis pas favorite souvent tout au long de la semaine. Et là, tous les événements que j'ai fait cette année, à chaque fois, c'est le jour des finales où je sors mon épingle du jeu et je gagne. Donc je me dis peut-être que j'ai appris de Paris 2024 et là, j'ai retourné la situation en faveur.
2: T'as hâte d'y être?
12: Ouais, j'ai vraiment hâte d'y être. Je pense que ça va être des jeux qui vont être grandioses.
2: T'as l'impression que c'est loin ou?
12: Non, ça arrive tellement vite. Je sais pas si vous suivez un peu sur mes réseaux sociaux, mais je fais le compte à rebours de combien de jours on est des jeux. Et en fait, je me rends compte que là, on est plus proche des jeux de Los Angeles que de Paris. Donc, ça arrive très vite.
2: Lauriane, merci beaucoup.
3: Merci beaucoup.
2: D'être venue dans le Super Moscato Show. Lauriane Nolo, donc triple championne du monde et vice-championne olympique de kite foil sur RMC.
12: Merci
2: encore. Juste avant le journal moyen, c'est les paris sur RMC.
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2: On accueille donc Johan Bredov.
17: Salut les SMS, salut à tous.
2: Avec la reprise de la Première Ligue.
17: Exactement, avec Fulham qui reçoit Chelsea ce soir à 21h. C'est 1,84 la victoire des Blues, c'est 3,70 le nul, 3,80 la victoire de Fulham. C'est vrai qu'on n'a pas beaucoup de références sur
2: ces deux équipes. On a vu en tout cas qu'il y avait pas mal de surprises en première Ligue lors de la première journée. En tout cas, des cadors qui sont tombés.
17: Exactement, donc est-ce qu'il ne faut pas tenter le match nul à 3,70? C'est la
2: Fulham,
17: question.
2: Hein. Moi, je pense qu'il faut tenter. Ah ouais. Bah Chelsea, très belle équipe sur le papier, mais c'est une équipe, enfin c'est un club qui fonctionne très mal depuis quelques saisons. Et vu que tout le monde est pas rodé, moi je vois bien la surprise.
17: 3,80, la cote est magnifique.
2: Allez, qui veut me dire.
3: Et on laisse Pierrot comme ça dire ce qu'il veut.
17: Non.
3: La patte Xabi Alonso, il dégraisse, ça y est quoi, le derby londonien pour commencer.
5: Ils ont Bennett.
3: Chelsea.
5: Victoire par au moins 2 buts d'écart Chelsea.
3: Ouh là,
17: attends, faut me mettre d'accord là.
3: Oh, 2 buts d'écart. Moi, okay. 2 buts d'écart, je sais pas.
17: Non. Non, c'est 1,84 sinon la victoire de Chelsea,
1: c'est pas deux mal. Équipes qui marquent.
3: Ça c'est bien.
17: Ah, ça c'est pas mal. Et ça permet d'avoir une cote à 2,80. Oh,
2: très bien.
17: Des cadeaux.
2: Chelsea, les deux équipes marquent pour le duo. Benito, Brun, ils sont fiers d'eux, t'as vu ça?
17: Mais tu verras de
12: temps.
17: On fait tripler la mise à nos parieurs.
2: Merci Johan.
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2: Journal moyen, première édition, Adrien.
1: Vous connaissez Laurent Mariotte? Petit plan en équilibre sur TF1. Oui. Il est très inquiet parce qu'il y a un concurrent sur le marché qui arrive, c'est Eric Dimeco. Ah. Petit plan en équilibre, c'est un autre style. Eric Dimeco se lance dans l'influence culinaire. Il démarre une carrière d'influenceur. C'est tout de suite, c'est le journal moyen. Première édition, Eric Dimeco en pâtissier à la maison. Il y a une grande maison, Eric.
2: 15h46, à tout de suite sur RMC.
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2: Le Super Moscato Show sur RMC, il est 15h47, c'est l'heure du Journal Moyen, première édition.
1: La première édition du Journal Moyen, l'actu, la culture, les médias. Éric Dimeco nous a dévoilé cet été une nouvelle passion. Il y a plein de passions, Éric. La police du look dans le Moscato Show, Sarah, tu adores ça. On va juger la nouvelle coupe de cheveux d'une star du foot. Il a décidé, comme Éric Dimeco à l'époque, de se couper la couette. Et puis j'ai une annonce à vous faire à la fin de ce Journal Moyen, une nouveauté à partir de la semaine prochaine dans le Moscato Show à l'occasion du retour de Vincent. 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
1: On reprend les bonnes habitudes du Journal Moyen, on écoute les infos sur RMC. Grégoire Morelli présente les infos cet été. Il est censé annoncer le programme qui suit, l'intégral sport. Comment tu dis, Grégoire ?
22: La situation, elle, reste tendue dans le Détroit où un navire a de nouveau été touché cette nuit. 16h, passé de 2 minutes sur RMC, l'intégral port revient dans un instant.
1: L'intégral port.
2: Présenté par Vincent Moscato.
1: Ouais, c'est ça, ils sont savoir qui présentait, du coup. Non, ça aurait été l'intégral sanglier, ça avait été Vincent. Allez, sans transition. Il sera avec nous à 17h. Il répondra à la question moyenne du jour sur l'OM à 17h. Eric Dimeco, cet été, nous a dévoilé une nouvelle passion. Bonjour, Eric. Tremble Laurent Mariotte, tremble Cyril Lignac, tremble Philippe Etchebest. Après le foot, après la musique, après les festivals d'humour, Éric Dimeco se lance dans la cuisine, dans une carrière d'influenceur culinaire. Il a accueilli chez lui dans le Vaucluse une équipe de La Provence, un journaliste, un caméraman, pour tourner une recette chez lui, dans sa grande maison, dans le Vaucluse. Donc le journaliste tape à la porte, c'est bien fait. Il tape à la porte chez Éric Dimeco.
2: Et puis il y a une caméra à l'intérieur.
1: C'est
2: marrant. Éric,
23: il savait pas qu'il y a quelqu'un qui allait frapper.
1: Éric, il a un tablier. Je me demande si c'est quelque chose en dessous d'ailleurs, Stephen. Tu as regardé la vidéo également. Surprise, l'équipe de La Provence qui arrive. Éric Dimeco les accueille, c'est naturel, on adore ça.
24: Salut La Provence. Oh. C'est Éric. Oui. Bienvenue chez moi.
1: Et ta musique.
24: Et surtout, bienvenue dans ma cuisine.
1: Oh, allez, venez. Cuisine. Bon, et là, incroyable, on découvre.
24: C'est là que ça va se passer.
1: Et ouais, la cuisine d'Éric Dimeco qui est immense. La
2: belle cuisine.
1: Hein. Surface de sa cuisine, je vous mens pas, c'est la taille de mon appart à Paris. C'est absolument dingue, c'est même limite indécent. Et donc, il nous propose un dessert, forcément, en lien avec ses origines, Éric Dimeco, forcément.
25: Et tu vas nous préparer un plat, une recette qui te tient à cœur, c'est quoi ?
24: Alors, vu mes origines, je suis gourmand d'abord, donc je voulais faire un dessert. Et puis, le dessert emblématique de l'Italie, le tiramisu. Voilà. D'abord, on va séparer.
1: Alors après, il commence.
24: Le blanc, voilà. Et jaune d'œuf. On va prendre 100 grammes de...
1: Alors, comme Laurent Mariotte sur TF1, comme Philippe Etchebest, il nous propose sa petite recette. Et il est bon, il est précis. Il prend le temps. Bon, en même temps, le temps, c'est pas ce qui lui manque. Il a un peu de temps. Donc, tu vois que ça dure, la recette, ça dure un petit moment quand même. Et puis, il est tellement bon, Eric, parce que quand même, il sait mettre en scène un programme culinaire. Il faut quelque chose en plus. Il rajoute un petit moment d'émotion. Il nous parle du marsala. Non, il met du marsala dans son tiramisu. Et ça lui rappelle un souvenir d'enfance quand il partait en vacances en Italie avec son papa en voiture, la façon dont il franchissait la frontière. Parce qu'il y avait une frontière avant, il y avait une douane, il y avait les douaniers. Tu pouvais pas ramener les produits que tu voulais. Donc, comment est-ce qu'il ramenait le marsala d'Italie? Nous raconte, c'est très émouvant.
24: Première année, quand je suis allé en Italie, je devais avoir un an ou deux. Mmh. Et donc, mon père, il chargeait la voiture de Marsala, de Vermouth, de toutes les boissons italiennes qu'il n'y avait pas ici à l'époque, qu'on ne trouvait pas facilement.
1: Ouais.
24: Et il mettait ça sous la banquette arrière, et moi, je dormais, on passait la nuit, et moi, je dormais, tu vois, comme ça, les douaniers, ben, ils ne pouvaient pas me réveiller, ils avaient des scrupules de me réveiller, on passait le Marsala.
1: C'est excellent comme anecdote. C'est excellent.
2: T'es méchant.
1: Écoutez, non, Piro.
2: Ça passe.
1: Piro, t'as pas écouté la fin
5: d'un truc. Ça donne des idées pour ceux qui font les go-fast, cet humain. Non, Piro. Qui dort sur le. Peut-être que ça passe.
1: Piro, t'as pas écouté la fin d'un séquence. Tu veux que je te la diffuse? Parce qu'à la fin, bah, y a tout qui lui remonte et il est vraiment, il est vraiment ému.
24: Et il mettait ça sous la banquette arrière et moi je dormais. On passait la nuit et moi je dormais, tu vois, comme ça les douaniers, ben, ils ne pouvaient pas me réveiller, ils avaient des scrupules de me réveiller, on passait le Marsala.
0: Et je m'en souviendrai toute ta vie.
2: Oh, il est c'est moche.
1: Non, mais c'est mouvant, il se dormait dans la voiture, franchement, il m'a ému, moi.
5: Petit Eric.
2: Alors, je sais pas si tu as remarqué la vidéo, mais je l'ai regardé. Hein. Ouais. Il a son tablier.
1: Oui.
2: Et au début, premier plan, il se gratte les rouleaux. Il se gratte les rouleaux, on l'a vu, Eric.
1: Eric, c'est comme ça, voilà.
5: C'est automatique.
1: Bon.
2: Il a pas capté que ça y est, ça avait démarré le sujet.
1: Allez voir le programme chez nos confrères et amis de la Provence.
5: Patrick Poisson qui l'a fait. Patrick Poisson n'a pas compris le concept. Il dit bienvenue chez moi. Alors, c'est pas chez moi, c'est chez

0: Il a plus de longs cheveux, comme l'a fait Eric Dimeco à une époque. Eric, il avait coupé sa queue de cheval, il a gardé d'ailleurs chez lui, dans un petit coffre. Alors, il a mis en scène l'événement, ça se passe comme ça aujourd'hui. Erling Haaland, il se filme en train de se faire couper les cheveux. Il y a sa fiancée qui est à côté, qui à un moment dit non, c'est plus le même gars que j'ai à la maison, c'est pas possible. Et puis une fois que tout est coupé, il appelle des connaissances en vidéo. Alors les connaissances d'Erling Haaland, c'est pas les nôtres. Il appelle son ancien coach Pep Guardiola. Eh oui, Pep Guardiola, il est sur un canapé, il est tout seul chez lui, torse nu, il est en train de regarder un match de foot et ça sonne. Guardiola découvre Haaland. Tu as de la chance d'avoir encore des cheveux. Moi, j'aimerais bien faire la même chose, jouer avec mes cheveux comme ça. Et alors, il dit, mais t'es encore en train de regarder du foot, toi? Brentford, Tottenham, comme ça, évidemment. À la maison. Listen, if you don't like it, he'll grow up. So don't worry. Entre Haaland et Guardiola qui regarde toujours du foot. Ensuite, il enchaîne avec un copain à lui du club. Il est revenu au club. Grealish, un phénomène. Hein.
1: Il dormait dans le club.
0: Grealish, il dormait. Et Grealish, il est mort de rire parce que c'est un bon numéro. Il explose de rire. On dirait que t'as 10 ans.
2: C'est jeune.
0: Il fait hyper jeune.
2: On dirait que t'as 15 ans, c'est vrai. Hein.
1: Moi j'aime bien.
0: T'as 10 ans, mec, il lui dit.
2: Moi c'est bien. Mais ça va gagner.
0: Et alors ensuite, ce qui est sympa,
1: il appelle le meilleur.
0: Il appelle le meilleur. Il est copain avec Zlatan Ibrahimovic. Donc il appelle Zlatan. Qu'est-ce que t'as fait?
3: Oh my god, what
0: the fuck
3: is this? You lost a bet or what?
0: T'as perdu un pari ou quoi?
3: Oh my god. You block me and erase my number.
0: Tu bloques et tu effaces mon numéro.
3: My wife says you're crazy. I will be honest with you, I'm always honest.
0: Il lui dit, même ma femme. Ma femme te voit, elle dit que tu es fou. Est-ce que tu penses que tu vas être plus rapide comme ça sur le terrain? En tout cas, il a pas marqué hier. Bah, City a gagné, mais il a pas marqué. Il est bon, Haaland, hein. Il se débrouille pas mal, il a de l'humour.
2: Hein, Zlatan, il est bon aussi.
4: Il est mieux comme ça qu'avec sa queue de cheval.
2: Moi aussi, je le préfère.
5: J'ai
2: une queue de cheval rasée autour des oreilles, ça va pas.
4: Non, mais c'est affreux. Mais comme il a quand même un visage un peu particulier.
1: Après, ça coupe de cheveux avec la queue de cheval faisait partie d'un
4: personnage oui,
1: un
4: oui,
1: peu d'un gimmick et qu'il était reconnaissable. Ouais. Là, moi j'aime bien, moi je préfère comme ça.
4: Moi je préfère un crâne rasé.
0: Eric Dimeco, vous le préférez avec les cheveux longs
2: Alors je voyais Julien tiquer tout à l'heure, il a réellement gardé sa queue de cheval.
1: Mais non,
2: c'était juste ce type. Mais je crois qu'il l'a perdu depuis.
0: Bah, en tout cas, oui, parce qu'il a déménagé plusieurs fois. Mais le jour où il a coupé, il était malheureux, Eric. Il avait gardé sa queue de cheval dans un coffre.
1: C'est une de ses ex-femmes qui a dû brûler la queue de cheval à un moment donné.
0: Il est 15h56. Je vous fais une annonce. À partir de la semaine prochaine, nouveauté à 15h45. Il y aura toujours le journal moyen à 16h45. Rien ne bouge, mais à 15h45, nouvelle rubrique exceptionnelle à l'occasion des 20 ans. Les 20 ans du Moscato Show, nous attaquons la 20e saison aujourd'hui du Super Moscato Show, tous les jours à l'occasion de la 20e saison. Donc on va se replonger dans les plus grands moments de l'émission. Mais ce sera aussi l'occasion, ça sera très instructif, de revenir avec vous sur les 20 ans d'actu sportive qu'on a vécu tous ensemble. Je parlais de Tsonga tout à l'heure, en finale d'un grand chelem. Dans quelques semaines, c'est l'anniversaire des 15 ans du Tu m'emmerdes avec ta question de Marc Evremont.
1: Ah oui.
0: On pourra même en débattre. Est-ce que vraiment la question était emmerdante à l'époque posé à Marc Evremont? Donc il y aura des casseroles, des moments d'émotion. On vivra Tyson par exemple dans le Moscato Show.
4: Ah oui.
0: Des moments d'engueulade, le fameux débat proposé par Guy Kédia qui avait opposé Guy Kédia à l'époque à qui l'on pense et Vincent Moscato. C'est quoi le sport le plus dur dans l'absolu? C'est la boxe ou le vélo? Il a failli avoir bagarre entre Guy Kédia et Vincent Moscato.
2: C'est une bonne question.
0: C'est à partir de la semaine prochaine, 15h45, c'est l'événement, la 20e saison du Moscato Show, les 20 ans.
1: Vous avez fait les 20 ans
0: du Super Moscato Show? Non, les 20 ans.
2: Moi, je suis arrivé en cours de saison.
0: Moi, j'ai fait la première. Ouais, je fais la première.
1: Bravo.
0: 22 octobre 2007.
4: Oui, mais pas à cet endroit-là.
0: Ah bah non,
4: t'étais dans
0: Ah non, j'étais en régime. Oui.
4: T'étais dans l'oreillette.
0: Je faisais un peu des deux. À l'époque, je lisais les mails. On recevait des mails qu'on imprimait. J'étais arrivé, je faisais bon, il y a un mail de Didier pour toi, Sarah.
2: Et le sujet qui a suscité le plus de réactions dans ces 20 ans, c'est la main de Thierry Henry.
0: Oui, on va revenir dessus.
2: La main de Thierry Henry, c'était une folie, jamais vu ça.
0: Avec Vincent Moscato qui avait démonté Christophe De Chavannes. Souvenez-vous, De Chavannes qui était allé dans le grand journal à l'époque de Denisot. De Chavannes qui avait réclamé que le match soit rejoué parce qu'il avait honte d'être français.
1: Bien sûr.
0: Vincent l'avait découpé.
1: Ah oui,
2: allez, dans un instant, on revient sur le week-end de Ligue 1. Luis Enrique doit-il faire attention à ses cadres? Le Super Moscato Show règle le problème de Dembélé et Kvaratskhelia. À tout de suite.
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2: 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Juste après les infos, on revient sur la soirée de Luis Enrique, l'entraîneur du Paris Saint-Germain hier soir. Doit-il faire attention à ses cadres, Dembélé, Gvara, le Super Moscato Show règle le problème. On vous attend au 32-16. On écoutera l'explication de Luis Enrique à la sortie de Dembélé et Gvara Shkreli à la mi-temps de Rennes PSG. 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L'heure des infos avec Grégoire Morelli. Bonjour Grégoire.
14: Bonjour Pierre, bonjour à toutes et à tous. La plus incontournable des grosses têtes s'en est allée. Philippe Bouvard est mort à l'âge de 96 ans. C'est son épouse qui l'a annoncé ce matin à RTL, station radio, où il avait fait une large partie de sa carrière. Philippe Bouvard était notamment connu pour être le créateur et l'animateur de l'émission Les Grosses Têtes. Michel Drucker salue aujourd'hui un ami de longue date qui restera un des monuments de l'histoire de la télévision. Marc-Olivier Fogiel lui assure qu'il a été pour lui un modèle. Je m'estime un peu être un enfant de Philippe Bouvard, dit-il. Donald Trump affirme sur son réseau social que l'Iran s'effondre complètement en déclaration du président américain à quelques heures d'une conférence de presse qui doit détailler les sanctions économiques que Washington veut mettre en place contre Téhéran après 6 mois de guerre. L'Iran, justement, qui dénonce une mesure illégale qui ne contribue en rien à améliorer les relations bilatérales. Réaction de Téhéran ce matin en réaction à l'expulsion de 2 de ses diplomates par la France. Une décision de Paris en représailles à celle prise par le régime des Mollahs de ne pas autoriser 2 diplomates français à revenir sur le territoire de la République islamique. Le Premier ministre britannique Andy Burnham promet de continuer à aider l'Ukraine en dépit des scandaleuses menaces russes dont le pays est la cible. Propos tenus avant une réunion des alliés européens de Kiev pour évoquer leur soutien militaire. Enfin, 18 départements du sud et du centre de la France placés en vigilance orange pour des risques d'orage cet après-midi. Annonce de Météo France dans son dernier bulletin. 16h passées de 2 minutes sur RMC, le Super Moscato Show, ça continue.
2: Et ça continue avec le retour de la Ligue 1, le match nul du PSG à Rennes, 2-2. Et le management de Luis Enrique, doit-il faire attention à ses cadres? On règle le problème tout de suite avec vous au 32-16 sur RMC.
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2: Il est 16h03 sur RMC, c'est le Super Moscato Show. Alors si vous nous rejoignez, je vous refais le casting cet après-midi. Nous avons Sarah Pitkowski. Ça va, Sarah ?
10: Écoute, très bien. Très bien, j'ai la place du chef.
2: C'est exactement.
10: Je lui chauffe la place.
2: Le chef, il sera là à 17h30, c'est confirmé. Ouais. Hein.
17: Ça fait un bel été à la boule, Sarah.
10: Écoute, pas mal.
2: Vous avez reconnu la voix de Stephen Brun.
10: Pas mal.
18: Elle a fait bosser son mari. Hein.
2: Et Julien Beneteau.
10: Ah bon ?
18: Ah, il a lavé la terrasse, il a fait pas mal.
10: Il y a Cédric Emmons qui est passé, Ludo Languet.
17: Ouais, t'as accueilli
2: tout RMC. Ah ouais. Mais pas nous. Julien Beneteau, évidemment. Adrien Aigouin avec la question moyenne qui fait déjà réagir les supporters marseillais.
18: Oui, ah bon, on les salue, mais ils sont bien. Ils ont repris.
2: Est-ce que tu t'es déjà fait insulter
18: par message?
2: Oui.
18: J'ai pas trop regardé, je t'avoue, mais parce que je me protège, Pierrot. Ah,
2: Mais
18: envoyez vos messages. Je vous rappelle la question moyenne du jour.
6: Tu demandes en plus.
18: Oui, non, mais c'est sympa d'avoir l'avis sur la question moyenne, c'est le principe. Question moyenne très simple aujourd'hui. Quel est le plus probable? L'OM, champion de France cette saison. Mmh. Énorme exploit avec des contraintes économiques, etc. Champion de France.
6: Ils sont leaders.
18: Ou d'ici le 31 décembre 2027, dans un an et demi, Arthur Fils aura gagné deux tournois du Grand Chelem. C'est la question moyenne du jour. Elle est méchante. Elle n'est pas méchante pour Arthur
10: Fils. Hein.
18: Vous répondez à 70% sur Twitter. Deux grands chelems pour Arthur Fils, c'est le plus probable. C'est assez fou comme réponse. Non, je rappelle qu'aucun des deux, c'est interdit de répondre à aucun des deux. Hein. Attention. Hein.
2: Non, mais c'est impossible en fait, quand tu penses.
10: Mais c'est impossible. Là, c'est ta question, mais.
6: Zéro depuis 83, et on va en prendre deux en 118 mois. C'est magnifique.
2: Non, mais parce qu'on a l'impression.
18: Why not?
2: On a l'impression que c'est possible, mais on a eu l'impression avec Gaël Monfils que c'était possible. On a eu l'impression avec Joe.
10: Oui, si je peux me permettre, à l'époque, ils n'étaient pas que deux, ils étaient plus que quatre ou cinq.
18: Leicester a bien été champion d'Angleterre une année. Ouais. Vous y croyez, vous, à ce moment-là?
2: Ouais. Et bien donc, l'OM peut être champion de France.
6: Champion de France, alors.
18: Est-ce qu'il y a Arthur Fils a plus de chances de gagner un grand chelem que Leicester avait de gagner la première ligue?
2: C'est vrai que le problème pour l'OM, c'est qu'il faudrait que ce soit une mauvaise saison du PSG.
6: Plus une mauvaise saison de Lens, plus une mauvaise saison de Lyon,
18: plus une mauvaise saison de Lyon, de Monaco.
2: Marseille peut finir devant Lens, Lyon et Monaco quand même. Faut pas exagérer.
6: Là, ils sont leaders, là.
2: Ah, exactement.
18: Il va le répéter.
10: Ah ouais.
18: Il va le répéter pendant une semaine. Tous les jours, il va le répéter.
17: Ah, ils sont leaders.
18: Moi, je pense que Stephen a décidé de se clasher, de se fâcher
17: avec tous les Marseillais.
18: Avec Eric Dimeco, dès la première émission.
17: Avec tous les personnes françaises à partir de.
2: Je rappelle que Julien Beneteau est supporter de l'Olympique de Marseille.
6: Mais pourquoi d'ailleurs?
18: Tant bien que mal.
6: Pourquoi? Il vient de cet amour-là.
18: Parce que j'étais gamin, que je jouais au foot, et Waddle, c'était pas Vincent Guérin, quoi, tu vois.
2: C'est
18: une bonne réponse.
2: Dominait, c'est
18: vrai.
10: Ouais, on a le droit de changer quand même dans la vie.
2: T'es bon au foot, toi?
18: Un pied gauche, Roten à côté, il est droitier.
2: Non, mais ça. Mais tu n'as jamais dit ça.
18: Non, mais j'ai hésité à un moment donné à 10-11 ans. Ouais. Je vais à Bourg-Perona, le club qui est en.
10: Ah oui.
6: Ouais. Bourg-Perona, bien sûr.
18: Je jouais là-bas et tout.
2: Quelque on apprend ça que
18: milieu.
2: Maintenant.
18: Milieu droit, je suis gaucher.
6: Milieu créatif ou
18: besogneux. Les deux. Box to box.
2: Ah ouais.
6: Box to box, hein.
2: Ouais.
17: Carrément.
18: À droite, c'est Steven Gerrard.
6: C'est
18: Fabien
6: Lorigo.
18: Non, mais sérieux.
17: C'est Steven Gerrard de Bourg-Perona.
18: Redondo, quoi.
17: Redondo,
18: quand il est arrivé au Real.
17: Non, on t'appelait le petit Redondo à l'école de foot.
18: Non, parce que Redondo,
6: on l'appelait le petit Beneteau, surtout.
18: Voilà, exactement. Redondo, il est plus jeune que moi, il est arrivé après moi.
17: Toi, bon au foot, Stephen?
6: Non, nul.
18: Oui. Et au basket.
2: moi, j'ai vu Stephen dans les buts. Bon, il y a sa taille qui joue pour lui. Quoi,
18: il est bien meilleur au tennis qu'il a été meilleur, qu'il était bon au basket.
17: Stephen, qui fait 2 mètres, plus de 2 mètres, qui a pris quand même, il joue au foot avec Pierrot. Il égale le but, lobe sur sa ligne.
6: Moi, j'anticipe pour un centre, niveau amateur.
2: Non, mais l'action la plus improbable du monde. Un mec de 2 mètres qui prend un lob sur sa ligne, c'est impossible.
6: Ouais, t'as déjà joué au foot loisir? C'est quand même plus. Tu vas plus pour te battre que pour jouer au football.
2: Alors, l'OM, on va en parler à 17h et ce sera avec Eric Dimeco. Une saison sereine. Mmh. Est-ce possible? Tout simplement à l'Olympique de Marseille. Avant cela, le Paris Saint-Germain, Luis Enrique, doit-il faire attention à ses cadres? Le Super Moscato Show règle le problème. Journal moyen, deuxième édition, 16h45.
18: Alors, il y a plein de choses, parce qu'il s'est passé beaucoup d'événements sportifs importants cet été. Tous les bons clients sont là. J'ai écouté le Tour de France. Christophe Cessieux sera présent à 16h45.
14: Ah, il va faire la tête déjà.
18: Dans le journal moyen. Ah, il nous a fait des choses pas mal.
19: Surprenantes.
18: Surprenantes, oui. Ah, l'équipe Visma Lisebike.
2: Ah, grosse équipe.
18: Visma Lisebike, ok. Louer un vélo. Oui, bah pour Christophe, c'était pas ça. Rendez-vous à 16h45. Et puis, Pierrot, j'aurais peut-être,
2: bien.
18: Parce que j'ai encore quelques scrupules, un peu de Didier Deschamps.
2: Ah non, mais là, faut en profiter, parce que maintenant, on l'aura plus.
18: Les derniers best-of proposés par Suzanne, notre réalisatrice de la Coupe du Monde.
2: Ben, merci, Suzanne.
18: Et puis,
2: avant de démarrer sur le Paris Saint-Germain, je vous rappelle le cadeau du Kikadi cette semaine. 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
14: Et avec Eric Dimeco dans la cuisine. Pour faire
2: 32-16. Mais tout de suite, Luis Enrique est déjà en train de les énerver.
20: Comment faire face aux situations incertaines?
21: Oh, mais c'est pas vrai!
20: Lorsque l'on perd prise sur notre quotidien.
22: Je pense que ce n'est pas important de respecter toutes les opinions, parce que si l'opinion c'est une opinion de merde, tout ne doit respecter.
20: La société se manifeste de manière insidieuse.
2: Comment tu t'es mis à l'intention?
22: Tu es sûr que tu pouvais être journaliste?
20: Comment faire quand les événements extérieurs favorisent alors l'apparition de ce sentiment d'anxiété?
2: Ça fait combien de temps que tu t'es mis à l'intention?
22: J'avais parlé là-dessous.
20: Faire face aux situations anxiogènes du quotidien.
2: Merci pour ce résumé, c'était très bien fait, c'était parfait.
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2: Alors, Luis Enrique sans pitié avec ses attaquants stars Dembélé et Kvara hier, sorti à la mi-temps de Rennes PSG après un premier acte décevant. Le match lui a donné raison puisque Paris est revenu de 0-2 à 2-2. Sa méthode d'ailleurs a fait ses preuves, hein. Mais là, il s'agit de joueurs qui ont désormais un statut, qui ont gagné deux fois la Ligue des Champions. Est-ce qu'il doit tout de même faire un peu plus attention à ces joueurs-là? Luis Enrique doit-il faire attention à ses cadres? 32-16 et Twitter, le hashtag RMC Live pour réagir. Alors, on va écouter l'explication de Luis Enrique. C'était après la rencontre. C'était sur le plateau de Ligue 1 Plus. Fidèle à ses principes, il a sorti les joueurs qui ne donnaient pas satisfaction.
22: Paris Saint-Germain n'a gagné rien. Rien. Si tu penses à ce que tu as gagné, tu ne vas gagner rien. Et pour moi, la chose plus importante, c'est qu'il n'y a pas de crédit. Il n'y a pas de crédit. Tu dois montrer chaque jour, chaque entraînement, chaque match que tu es prêt. Sinon, c'est facile de se reposer et de tranquilliser. Non, je ne suis né de cette manière. On cherche à gagner tout le temps. Et pour gagner tout le temps, tu dois sortir de ta zone de confort. C'est clair?
2: Il n'y a pas de crédit, donc même pour Ousmane Dembélé qui est Ballon d'Or quand même l'année dernière. Alors Arthur Perrault, salut
24: messieurs, dames, bonjour à tous.
25: Bonjour, Arthur.
2: Comment on a vécu ça dans le groupe, de l'intérieur?
24: D'abord, puisqu'on parle de Kvaratskhelia et Dembélé, ce qu'on peut vous dire, c'est que les deux hommes n'étaient évidemment pas contents de sortir à la mi-temps, mais avec du recul, eh bien, ils savent que tout cela est salvateur. Il n'y a aucune rancœur de la part des deux hommes. Bien au contraire, le groupe parisien sait que c'est avec cette méthode que Paris reste sous pression est totalement impliquée. L'effectif a aussi conscience que la saison sera très longue et qu'il y a une gestion plus importante dans ce début d'exercice 2026-2027. En coulisses, depuis hier soir, on explique du côté du PSG qu'aucun joueur en particulier n'était visé par ces mots, mais c'est bien le groupe dans son ensemble qui était concerné. Cela s'installe donc dans un turnover voulu par le staff parisien pour que l'ensemble des joueurs soient impliqués en ce début de saison. Mais Luis Enrique a décidé de taper du poing sur la table dès le début de ce nouvel exercice, et ce n'est pas un hasard, un moyen pour lui de rappeler que malgré leur statut de double champion d'Europe, eh bien, ils restent prêts à faire des changements de dernière minute, même quand ça concerne des joueurs cadres de cet effectif.
2: C'était pas prévu avant le match, hein, qu'ils sortent à la mi-temps, hein, ça on est bien d'accord.
24: Ouais.
2: Tiens, Julien, est-ce qu'il y a quand même des précautions à prendre lorsque tu es face à un effectif qui est double champion d'Europe?
26: Moi, je pense pas. Quand je l'entends, là, Luis Enrique, je lui donne raison sur toute la ligne. S'ils veulent aller chercher leur troisième sacre européen de suite, ce qui est possible, et continuer de marcher sur la Ligue 1. D'ailleurs, Arthur l'a dit, les joueurs savent que c'est avec cette manière-là qu'ils ont gagné. Et alors oui, quand il dit il y a pas de crédit, c'est un petit peu dur pour certains joueurs parce que ils ont montré et prouvé dans le passé qu'ils qu'ils ont tout fait pour avoir, pour gagner du crédit justement. Mais c'est peut-être la seule manière de gérer ces mecs-là. Moi, j'ai trouvé que sur la première période, j'ai pas regardé la deuxième mi-temps, mais j'ai trouvé que sur la première période, Gvara et Dembélé.
3: Tu m'étonnes qu'il a pas regardé le supporter de l'OM. Il a dit 2-0 à la mi-temps. Il était tellement content.
26: Non, alors, pas du tout. Parce que je vais te dire, j'ai pas fétiché. Mon fils, qui est supporter du PSG, il allait se coucher à la mi-temps et il était triste comme tout. Il me dit, t'en penses quoi, papa? Je pense que ça va faire 2-2. Donc, tu vois.
18: Ça, c'est un bon père, ça.
26: Mais, Gvara, j'ai trouvé que Gvara et Dembélé, je sais pas si inconsciemment, la course avec le ballon d'or, là, va commencer un petit peu à...
18: Pour Gvara.
26: Et même, ouais, alors Dembélé, il est loin. Mais de temps en temps, je trouve qu'ils ont essayé d'en trop en faire chacun de leur côté. Alors que Gvara, pour moi, c'est l'exemple ultime du football collectif. Mais voilà, peut-être que Lucien Riquet l'a ressenti. Et puis, bah, il les a sortis à la mi-temps.
10: Mais ressenti, il a surtout vu ce qui se passait sur le terrain. Après... J'ai le souvenir que quand Luis Enrique est arrivé, il me semble qu'on a fait quand même pas mal de débats sur le fait que est-ce que Marquinhos est encore un joueur qui peut rester au PSG, est-ce qu'il a encore le niveau. Et en fait, t'as un Marquinhos qui s'est déchiré, en tout cas qui a travaillé pour rester dans l'équipe type de Luis Enrique. Je pense qu'il est comme ça. Et en fait, nous, de l'extérieur, on pourrait penser que c'est un peu dur, mais il y a toute une... Je pense tout un discours qu'on n'entend pas, et tant mieux, c'est comment Enrique parle aux joueurs à l'entraînement ou dans les vestiaires. Peut-être que ce no credit dont il parle, ça a été établi. Et quand tu vois le recrutement que fait le PSG, tu te doutes bien que les places, elles vont, on va pas laisser Fernand Torres sur le banc jusqu'à la 55e.
3: Fernand,
18: il est resté à Barcelone.
3: Ça lui va bien, Fernand.
10: Oui, mais c'est sûr que je vais le refaire souvent, celui-là. Torres, tu te doutes bien. Enfin, tu recrutes pas un mec qui est potentiellement Ballon d'Or, qui peut être potentiellement Ballon d'Or. Tu vas pas le laisser sur le banc jusqu'à la 70e minute. Donc, en fait, la saine émulation qu'il a fait l'année dernière entre Barcola et Douay, il va le faire à tous les postes.
26: Bien sûr, il va la refaire.
10: En fait, il va le faire à tous les postes, en réalité. Donc, quand tu vois les recrues, tu te doutes bien que
26: oui,
10: ton poste... Oui,
26: Akliouche et le...
18: Götze,
10: ouais.
26: Ils vont vouloir
10: jouer aussi. C'est la même chose.
26: Il va challenger. En fait, l'équipe va être en... Je pense qu'avec ce management-là, l'équipe va être encore plus forte.
4: Alors le truc, c'est que l'an dernier, il faisait du turnover avec peut-être des remplaçants dont on savait qu'ils étaient moins forts. Aujourd'hui, on ne le sait pas encore. Oui. En fait.
10: On ne sait pas qui est titulaire.
4: Jusqu'où ils les pousseront, mais Kangin Lee ou Gonzalo Ramos, en fait, tout le monde savait exactement qui était à leur place.
18: Il n'y avait que Barcola qui matchait.
4: C'est ça quand même qui change par rapport à l'année dernière.
10: Barcola et Doué, ils ont gagné en concurrence toute l'année. Hein.
3: C'est merveilleux, le discours de Luis Enrique, il est merveilleux, en fait, d'entendre ça quand tu es double champion d'Europe. Et les joueurs, ils le savent, en fait, puisque c'est comme ça qu'ils ont gagné. Et c'est comme ça que Luis Enrique a commencé à construire quelque chose avec le Paris Saint-Germain. En mettant de côté des mecs qui avaient des statues, parce quand il arrivait, des mecs qui avaient des statues, il y en avait beaucoup. Et il leur a serré la main poliment, hein, il les a mis de côté les uns, les autres. Et si Dembélé, si Gvache, qu'il y a, ils sont aujourd'hui double champion d'Europe, ils savent que c'est parce que c'est ce management-là. Et je suis sûr que Dembélé et Gvache, qu'il y a sorti à la mi-temps, tu peux faire la gueule, mais je suis sûr que ces deux mecs-là, ils ont compris. Après, il y a différentes façons à la mi-temps, ça dépend comment il leur a dit. Ousmane Vara, vous êtes nul à chier, vous dégagez. Là, bien sûr, mais je pense qu'il le fait correctement. Et ces mecs-là sont habitués depuis 2 ans à ce management. Ils savent que Luis Enrique, il n'y a pas de passe droit. Aujourd'hui, quand tu es 2 fois champion d'Europe, c'est tellement compliqué de repartir au turbin pour se dire, allez, on va prendre une 3e étoile, que t'es obligé d'avoir ces principes-là. Parce que, il pourrait dire à Ousmane, allez-y. Et ça part dans tous les sens. Et aujourd'hui, Lucien Riquet se permet de sortir ces deux garçons-là. C'est parce que aussi, sur le banc, des joueurs de très, très haut niveau.
4: Mais l'an dernier, il le faisait avec des joueurs de moins bon niveau.
18: Mais je pense que, Pierrot, les joueurs cadres le savaient aussi. Par exemple, Dembélé avait dit, dans une émission étrangère la saison dernière, après un match de Ligue des Champions, il avait dit, mais on sait très bien que si on ne presse pas, Lucien Riquet nous
24: je sors tout de suite en fait. C'est-à-dire que les joueurs, je comprends ce que tu dis, Pierrot, les remplaçants en ont conscience, mais les joueurs cadres aussi. Et ça vaut aussi pour Dembélé.
17: Il avait dit avec le coach, on joue plus.
24: C'est clair et net. L'équation est très simple.
17: La question c'était, mais comment tu fais pour courir autant?
24: Et il dit,
17: mais je suis obligé. Si je cours pas, je sors.
3: Il a toujours sélectionné le moindre écart. Rappelle-toi d'Ousmane Dembélé, je crois, il y a deux ans, il arrive en retard, je sais pas quoi, un match à Arsenal important. Et ben merci Ousmane, t'es en retard, c'est pas grave. Et ben tu joues pas, t'es pas dans le groupe. Et ça a toujours fonctionné comme ça.
10: Ouais,
3: aujourd'hui,
10: mais les mecs, ils le savent, ils le comprennent. Le discours qu'il tient, il le tient du début jusqu'à la fin. Les méthodes qu'il a.
3: Est-ce qu'il a gagné qui change?
26: En fait, il parle de crédit et c'est lui qui a le crédit en fait. C'est Enrique qui a le crédit. Et pour le garder et pour maintenir cette équipe, cette rigueur, ce groupe.
10: Quand on lit qu'il faut que le joueur montre la motivation et son envie de jouer pour le PSG, c'est qu'il j'ai perdu
3: Barcola et Mayulu, je crois.
10: Non, mais le joueur qui devait signer au PSG, comme les agents étaient en train de
24: Suzuki.
10: Ils étaient en train de jouer sur deux tableaux. Sur deux tableaux, ils ont tout de suite.
26: Mais il était pas sur l'autoroute avec sa moto. C'est pitoyable.
10: Il avait travaillé cette
26: début de saison.
24: Non, il y a juste une difficulté, j'ai pas c'est pas une critique parce que Luis Enrique a réussi comme ça et c'est comme ça qu'il fallait faire, donc il y a pas de souci. C'est quand il dit il n'y a pas de crédit, quelque part c'est faux. C'est-à-dire que ces mecs-là ont un énorme crédit et même aux yeux de Luis Enrique. C'est-à-dire que faut quand même faire attention sur la forme.
3: Les crédits, ça veut pas dire passe droit, Pierrot.
24: Bien sûr. Et non, il veut peut-être aussi montrer ça au nouveau
26: Mais ils ont énormément de crédits. C'est-à-dire que Dembélé peut faire 10 mauvais matchs.
24: Oui.
26: Il peut même en faire 15. Il en a fait 6 mois de mauvais l'année dernière. Il garde son crédit quand même. Hein. Donc ça, c'est une première chose.
10: Oui, mais il continue et deuxième, à le challenger confiance. Pour autant.
26: Oui, ça c'est très bien.
10: Ouais, okay.
26: Mais la deuxième, et c'est la seule difficulté à laquelle il peut être confronté, il peut avoir raison sur tout. Des coachs qui ont essayé de manager comme ça, il y en a eu d'autres avant Luis Enrique. Ça ne marche pas toujours. Pourquoi? Parce que justement, les mecs ont un citron.
3: Ça dépend du bonhomme, ça dépend des joueurs, ça dépend de la mentalité du joueur.
26: Bien sûr. Mais la seule limite, c'est de pas, entre guillemets, les perdre. C'est-à-dire pas les froisser trop. C'est-à-dire que t'as quand même un moment. Tu sais quand même qu'au moment du sprint final en Ligue des Champions, Vara et Dembélé seront là, ou sinon tu la gagneras pas, hein, a priori, hein.
3: Oui.
26: A priori. Voilà, il peut toujours y avoir des miracles, hein. Godz, il peut se révéler, mais bon, on est loin de ça pour le moment. Donc, c'est la seule limite, c'est que tu restes dans un sport à fort caractère, à fort ego, ça reste des champions, et que jusqu'ici, il s'en est très bien sorti de ce point de vue-là. Il faut juste
3: qu'on continue à lui faire confiance.
26: On lui fait une énorme confiance. Non, mais son discours, il est magnifique. Oui. Tout le monde a envie. Tout le monde a envie d'entendre ça. Il faut juste pas être dans le monde des bisounours.
10: C'est un discours exemplaire. Hein.
26: Ça ne marche pas toujours. C'est pas parce que t'as la bonne formule et la bonne méthode que les mecs adhèrent tous forcément. C'est le seul
10: bémol. Mais ça fonctionne aujourd'hui parce qu'il a les deux victoires derrière.
3: Et puis Sarah a raison de dire que la façon dont il recrute les joueurs, c'est-à-dire que le sportif, bien sûr, les qualités individuelles du mec, mais il s'intéresse aussi à
10: l'environnement,
3: quand le mec est challengé, quelle est sa réaction, est-ce qu'il fait la gueule. Il y a tout ça qui est pris en compte aujourd'hui dans le recrutement. Il n'y a pas juste parce qu'il fait deux passements de jambes et que c'est un bon buteur.
17: Et en plus, bon, il a aussi la baraka, mais les choix qu'il fait, c'est aussi sur le match sportif. C'est pour essayer de le gagner. À l'arrivée, tu sortais de tu fais rentrer deux recrues et tu reviens à deux.
10: Même
17: les joueurs qui sortent, ils l'ont vu ça.
10: Il a tellement raison dans son coaching.
24: Et c'est pour ça que les joueurs ne lui en veulent pas. Qu'est-ce que tu veux qu'un Dembélé, un Kvaratskhelia aille dire quelque chose à l'entraîneur quand derrière, c'est choix de l'autre qui met en
26: doublé. Je suis plutôt d'accord avec Julien. À la mi-temps, il y a 0-2 pour Rennes. Le score est très sévère et très très cher payé pour Paris quand même. C'est-à-dire que même si Dembélé a fait une très mauvaise première mi-temps, le match était très correct.
17: Il en a mis une là.
26: Moi, j'étais pas du tout d'accord avec les commentaires que j'entendais, notamment sur Ligue 1 Plus hier à la mi-temps. Je trouvais ça caricatural. Donc, bon, c'est pas non plus que la sortie de Dembélé et Kvara qui fait qu'ils sont revenus. C'est parce que quand même, globalement, c'était plutôt un bon match, voilà, j'ai trouvé.
3: Rennes fait une belle partie aussi. Ouais. Hein.
26: Rennes, ils ont tout exploité à merveille.
17: Ils ont exploité à 100%.
26: À part la balle de match.
3: Le but de Szymanski est magnifique.
26: But de Szymanski est fantastique.
3: Et pas de chaud qui saute sur la ligne.
26: Il y a peut-être une petite main.
17: Il y a même pas.
3: J'ai l'impression qu'il y a biceps.
17: Le problème sur cette action, et même pour les arbitres, c'est qu'il n'y a pas eu beaucoup de bonnes images.
3: Exactement.
17: Ils n'ont pas trouvé.
3: Ils ont montré 60, et même avec les 60 images, tu n'arrives pas à savoir si le ballon il touche le biceps ou pas.
26: Xavier au 32-16, supporter du Paris Saint-Germain. Salut Xavier.
5: Non mais ça va pas bien. Non,
26: ah pardon.
5: Je suis supporter de l'OM.
17: Bienvenue là. Tu vas répondre à Daniel. Stéphane qui veut te parler.
3: En fait, Marseille, ils pètent le standard. Ils sont leaders du championnat, ils appellent. Ils appellent.
7: Mais c'est encore mieux. Respectez-moi.
24: Non, mais c'est encore mieux. Alors, désolé, j'ai dit ça par réflexe. Mais effectivement, non, mais c'était pas sur sa fiche. Supporter du PSG.
7: Donc,
24: supporter de l'OM, Xavier.
17: Bravo.
24: Est-ce qu'il faut qu'il ménage ses cadres, Luis Enrique?
7: Alors, pas du tout. Je pense que vous avez tout dit à ce sujet-là. Enrique, il a transformé le G de PSG en Grinta plutôt que Germain.
3: Oh, c'est beau,
7: donc,
3: c'est
7: du coup,
3: excellent.
7: Il faut garder ça. Il faut garder ça. Et les deux années passées lui donnent raison, à plus forte raison de ce point de vue-là. Mais je pense que tant que t'as pas envie, tout talentueux que tu sois, que ce soit Guevara ou Dembélé ou même d'autres, si t'es pas bon, si t'as pas envie, bah, ou pas suffisamment, ou pas prêt physiquement, ou peu importe, les circonstances du match, exigent que tu sortes. Voilà, c'est comme je disais, Hubert, au standard. Moi, si je suis maçon, j'ai beau être le meilleur maçon, mais si ce jour-là, je mets pas mes parpaings droits.
17: T'as truelle,
24: mais t'es vraiment, le meilleur maçon ou pas?
7: Bien sûr que non. Pas du tout. Non, j'ai essayé une petite comparaison un petit peu imagée. Mais du coup, non, il faut surtout pas qu'il change sa ligne de conduite. Ces deux titres en Ligue des Champions d'affilée lui donnent 100% raison.
3: Et j'ai l'impression que Genesio fait un peu la même chose avec Balerdi, il le ménage pas.
7: Là, tu vois, c'est le deuxième point que je voulais. J'ai envie de me partir un sif.
24: Non, mais Balerdi va rester ou pas, Xavier? Oui, il va rester là, a priori.
7: J'en ai rien à carrer.
10: Ouais. Voilà. Ah,
24: ouais. Vous en êtes là.
3: Attends, tu veux jouer avec Kondogbia et
17: Aguerd, il reste.
7: Je m'en fous. Et tu vois, je vais rebondir sur ce que je disais.
17: Tu t'en fous de quoi?
7: Peu importe qui est sur le terrain, peu importe son passé, peu importe ce qu'il a fait auparavant, du moment qu'il montre de l'envie sur le terrain et qui finit par être bon, moi ça me va, j'en ai rien à foutre. Ouais. C'est pas le, enfin j'en ai rien à faire. C'est
24: après,
7: pas le
24: après encore une fois, ça c'est un discours c'est très très très convenu que oui. Tout le monde peut adopter. Bleu, mais il y a bien, pas un club d'accord. En vrai où ça se passe comme ça. Tous les clubs ont des joueurs à statut. Hein.
7: Ça a été biaisé par l'argent, les statuts, les récompenses, l'ego des gars.
17: Non, mais même depuis toujours. Ça, voilà, Eric nous dit toujours, Dimeco, Papin, il pouvait faire ce qu'il voulait, il sentait jamais. Il pouvait arriver en retard à l'entraînement, mais tant qu'il était à minimum là, voilà.
3: Exact, je sens énormément de sérénité pour un supporter de l'OM.
24: Qui mérite un statut à l'OM actuellement, Xavier? Chao.
7: Statut à l'OM.
17: Le coach.
26: Ouais, le coach.
24: Non, mais le coach, il va pas se
26: faire. Le statut.
7: Le pauvre, il a pas suffisamment.
24: Non, mais sur le terrain.
3: Rachid Zerwal.
24: Ouéa.
7: Oui, c'est ce que j'allais dire. Ouéa, même s'il y a le passif familial Paris Saint-Germain derrière.
3: Non, mais alors, attends,
7: c'est pas mon point.
24: Il a joué à l'OM en plus.
7: Il y en a certains qui vont dire ça.
24: Il a fait son jubilé à Marseille.
26: C'est incroyable.
24: C'est bizarre,
7: non,
24: ça.
7: Mais vous, non, mais alors, par contre, j'aimerais juste faire un tout petit point supporterisme.
24: Oui.
7: Ne mettez pas tout le monde dans le même panier.
24: C'est-à-dire.
7: J'entends des trucs sur les supporters de l'OM. J'ai vu des vidéos passer.
24: Ah, oui, alors, oui, alors.
7: Contre Strasbourg. Hey, champion Paris, on va.
24: Ok, alors, souvent, la Provence ou d'autres médias locaux font des micro-trottoirs sortis du vélodrome et ils choisissent les plus beaux spécimens.
7: Ils vont chercher à manger.
24: Et donc, évidemment. C'est vrai qu'il y a des supporters comme Xavier, mais on en connaît d'autres,
3: qui
24: estiment. Ils n'ont pas de mal à les trouver, mais il y a quand même beaucoup de supporters, et je pense que Julien fait partie de ceux-là, qui estiment que ce n'est pas représentatif globalement de ce que pensent les supporters, l'ensemble des supporters marseillais, dont certains sont plus mesurés.
17: Oui, après, je pense qu'on est en minorité. Les supporters mesurés de l'OM, je pense qu'on est en minorité.
3: Vous êtes deux,
7: oui,
3: Bennett et Xavier.
26: C'est ça le problème.
24: Non, mais Florent Germain nous le dit souvent. Que tout le monde à Marseille n'est pas à s'enflammer, qu'il y en a qui sont très prudents, notamment en raison des différents échecs successifs. Merci Xavier.
7: Je veux dire un tout dernier mot, juste au nom de tous les supporters, et j'aimerais adresser un petit mot à la rédaction de RMC. Cessez d'exister à travers l'OM, s'il vous plaît, les Parisiens.
24: Non.
7: J'en ai marre.
24: Alors Xavier, non, c'est l'inverse, c'est ce qu'on disait avec Julien tout à l'heure.
3: Voudrais être anonyme, toi, Xavier?
24: Si on parle beaucoup de l'OM,
17: on parle plus de Bordeaux.
24: C'est d'abord parce que c'est un club qui intéresse beaucoup de monde. Et ensuite parce que c'est un des grands clubs du foot français, c'est tout.
7: Donc alors, c'est très bon signe. Je retire rédaction de l'OM RMC dans mon propos, mais je dis juste Steve. Voilà.
17: Donc Xavier, donc la question moyenne, on peut continuer.
24: C'est
17: y a pas de souci.
24: En fait, c'est les vannes qui te saoulent.
17: Les questions.
7: Ouais, la question moyenne, j'en ai rien à carrer, mais c'est juste je peux plus le voir.
17: Tu vas Attends, Xavier, tu vas répondre.
7: Je t'adore quand t'es avec moi au Kikadi. T'es mon dieu, t'es en feu, t'es tout ce que tu veux.
24: Mais pas sur le.
17: Xavier, tu vas répondre à la question moyenne du jour. Elle est sympa aujourd'hui, la question moyenne. Je te la pose. Quel est le plus probable cette saison l'OM champion de France de Ligue 1 ou
18: d'ici le 31 décembre d'ici le 31 décembre 2027, dans un an et demi, Arthur Fils aura gagné deux tournois du Grand Chelem.
7: Fais gaffe, t'es pas loin de rejoindre Sif, donc je te mets dans le même.
2: Okay.
7: Je répondrai pas à cette question toute pourrie et tu le sais, enfoiré.
2: Allez, vous votez sur notamment le compte Twitter du Super Moscato Show. Merci à Xavier et l'OM. On en parle à 17h avec Eric Dimeco. Une saison dans la sérénité, est-ce vraiment possible à Marseille? Non. Dans un instant, tennis, Stan Wawrinka, pas de wildcard à l'US Open. Et puis la Formule 1 avec Verstappen qui se voit toute sa carrière chez Red Bull. À tout de suite.
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2: Il est 16h30 sur RMC, c'est le Super Moscato Show, le grand retour du Super Moscato Show sur RMC, avec Julien Beneteau, avec Sarah Pitkowski, avec Stephen Brun et Adrien Aigouin, et puis notre ami Eric Dimeco qui nous rejoint à 17h.
18: Et Vincent Moscato qu'on entendra avant la fin du Moscato Show aujourd'hui, Pierrot.
2: 17h30.
18: Alors, monsieur est en tournage. Vincent Moscato incarne, on peut le dire, c'est pas secret.
2: Casquette.
18: Le premier rôle, un des premiers rôles dans un film, il tourne, il est content, il travaille beaucoup.
2: On espère qu'on aura autant de choses à raconter que sur le tournage de Vercingétorix.
18: Et oui, alors il était en Aveyron, Vincent, là.
2: Ouais.
18: Chez Bernard Laporte. Chez Bernard Laporte. C'est vrai que Bernard est né en Aveyron.
3: Il n'a jamais autant bossé de sa vie.
18: Et on va lui demander si le réalisateur lui fait répéter des scènes plusieurs fois. Parce qu'on connaît le degré de patience de 20-20. Parfois, c'est limité.
2: Dans une demi-heure, débat sur l'Olympique de Marseille. Mais d'abord, le Zap.
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2: Nous accueillons une voix de RMC et du Super Moscato Show, Jean-Luc Croix, pour parler Formule 1. Salut Jean-Luc.
18: Salut Jean-Luc.
31: Et un salut, jeune Jean. Bonjour,
2: bien sûr,
31: madame.
2: Un rire inimitable.
10: Jeune homme.
2: Tu le travailles ton rire, Jean-Luc, un peu?
31: Pas du tout, je suis né avec, faut faire avec. J'ai essayé d'en changer, je peux pas.
2: Alors, Grand Prix des Pays-Bas, remporté par Lando Norris devant Antonelli, Russell, puis Hamilton et Leclerc. Et un Grand Prix qui a été interrompu dès le premier tour suite à l'accident de Max Verstappen. Verstappen droit dans le mur, premier tour.
31: Oui, direct.
2: Longue interruption, on est reparti et Lando Norris s'est montré le plus rapide. Mais Verstappen, c'était la grosse actu de la semaine dernière. Il a prolongé chez Red Bull jusqu'en 2030. Et il y a eu cette petite phrase qui, je pense, prête à commentaire. La probabilité que je finisse ma carrière chez Red Bull augmente. Voilà, il a dit ça. En gros, je me verrais bien faire toute ma carrière chez Red Bull. D'abord, est-ce que c'est juste de la com'?
31: Non, non, avec lui, jamais. Non, non, il dit c'est ma famille depuis longtemps, il l'a rappelé là. Toutes les rumeurs qu'il y avait eu sur le transfert éventuel, enfin Mercedes notamment, mais c'est Toto Wolff bien sûr qu'il a courtisé très longtemps. Et puis là, récemment, McLaren, là, moi j'y ai jamais vraiment cru, parce que il aurait fallu roquer hein, avec les pilotes qui ont, en l'occurrence c'était Piastri qui était sur la sellette, j'y ai pas trop cru, et lui disait, moi je ne me prononce pas, écoutez, j'ai rien à dire pour le moment, dites ce que vous voulez. Bon, on lui a donné, je pense, les raisons d'y croire, c'est-à-dire de croire que Red Bull, qui pour le moment traverse évidemment une période un petit peu plus difficile, mais va relever la barre. Je rappelle quand même qu'il a enchaîné deux podiums avant cette sortie, on va peut-être en redire un mot, mais là c'est anecdotique. Moi j'ai été sidéré, voilà, c'est le cas de le dire, c'est de la sidération. Je me suis dit, mais bah, par rapport à la sortie, je me suis dit, bon, là c'est une erreur. Certains disent de débutant, on ne peut pas se permettre d'insulter un quadruple champion du monde comme ça, mais c'est une erreur. Je pense qu'il s'est mis une pression terrible. Il y a un banking à cet endroit-là, donc vous le savez, c'est l'orientation de la piste, il y a 18 degrés, l'eau avait coulé, tout le monde l'avait vu, il y avait le tour de reconnaissance, et là, il est passé très très bas, il a même mis la moitié d'une roue sur la bande blanche, et là, dehors, quoi.
18: Il est responsable à 100%.
31: À 100%.
18: C'est ça qui est très étonnant.
31: Là, d'ailleurs, en fait. il a avoué, à 100%, c'est une erreur de pilotage, ouais, je peux pas dire mieux.
0: Alors après, sur sa carrière, moi, le truc qui m'étonne, c'est que quand il est le meilleur, franchement, je pense qu'il n'y a pas photo, c'est le meilleur pilote actuellement. Vu les performances qu'il fait avec la machine qu'il a, je pense que c'est assez clair. Oui. Lier son avenir presque à vie avec un constructeur, je trouve ça très risqué. Hamilton a fini par partir.
10: C'est risqué parce qu'on ne sait pas si c'est la voiture ou si c'est le pilote.
0: Non, mais parce que tu es quand même dépendant des performances de ta machine, malgré
10: tout. En restant Verstappen, ce sera, j'ai été regarder, c'est celui qui sera resté le plus longtemps avec la même écurie.
31: Oui, il battrait le record d'Hamilton qui est resté 12 ans chez Mercedes, absolument. Ouais. Alors, on rappelle quand même qu'il avait un contrat.
10: Est-ce qu'il va aller jusqu'en 2030?
31: Il avait déjà un contrat jusqu'en 2028, vous le savez. Il aurait fallu, pour partir, qu'il dénonce ce contrat, ou plus exactement, qu'il actionne une clause, et comme tout le monde en parle, mais moi je ne l'ai pas lu non plus, une clause qui lui permettait à la mi-saison de partir si la voiture n'était pas assez compétitive et s'il n'était pas, certains disent les deux, moi je dis oui.
18: Si à la mi-saison il n'est pas compétitif, il part en fin de saison.
31: Si, c'est lui qui l'actionne. Mmh. C'est une clause qu'il avait dans son contrat depuis la dernière reconduction, qui lui permet de quitter l'écurie, c'est-à-dire l'écurie ne peut pas le retenir, pour être clair, même si le contrat est jusqu'en fin 2028. Donc là, il a reconduit, enfin plus que reconduit, jusqu'en 2030. Est-ce que cette clause perdure et sous quelle forme? Bien sûr, n'en sais rien.
10: Mais s'il avait voulu partir avant 2028.
0: Il suffisait qu'il ne prolonge pas. Pour le coup.
10: Il aurait pu partir la saison prochaine et pas aller jusqu'en 2028. Ah,
31: bien évidemment. Okay. Bien évidemment.
26: Ouais, mais il prend un risque aussi. Enfin, là, il est. Avec le nouveau règlement, il ne sait pas quelle voiture va être la meilleure. Donc, il sait ce qu'il a chez Red Bull.
0: Je trouve l'incertitude.
26: De rester chez Red Bull? S'il va chez McLaren, là, s'il était allé chez McLaren. Qui te dit que l'année prochaine, McLaren est la meilleure voiture du plateau? On n'en sait rien. Il y a Mercedes qui domine, il y a Ferrari qui est là.
0: Bon. Il y a toujours l'option Ferrari aussi.
31: Il n'y a pas de place. Les deux, ils sont verrouillés.
0: Je pense que quand tu as Verstappen sur le marché, la place, tu peux la faire. Hein.
31: Oui, mais au détriment de qui?
10: Hamilton.
31: Au détriment de qui? Alors que Charles a reconduit jusqu'en 2030, Hamilton a déjà une option qui va être reconduite jusqu'en 2027.
3: Pas cher en plus.
31: pas cher du tout. C'est à peu près les mêmes tarifs que Verstappen. Il y aura 10 000. Non, après, on va pas discuter.
3: La bonne nouvelle, c'est que Verstappen reste en Formule 1, parce qu'à un moment donné,
31: c'est une excellente nouvelle.
18: Mais après, il y a eu une histoire d'homme. C'est Laurent Béquies. Non, mais le nouveau patron qui arrive chez Red Bull, il l'a dit.
31: Oui.
18: Ça fait aussi basculer mon état d'esprit.
31: Absolument.
18: Peut-être avec des garanties sur la façon dont il travaille et la qualité de la voiture sur les années à venir.
31: C'est ça. Tu sais, là, tout le monde parle des quatre personnes en haut, évidemment, qui sont parties. Mais il y en a 1200 qui sont restées. Donc lui, il connaît cette famille, puisqu'il est là depuis 2015, en fait, dans cette famille-là. Donc, si on parle de Racing Bull, qui s'appelait Toro Rosso, ou je ne sais comment à l'époque. Mais bon, la deuxième équipe, il est dans cette famille-là. Et là, il a reçu des assurances, autant que faire se peut, de la part de Laurent. Surtout, il croit en Laurent Méquès, qui est un type pareil, comme Fred Vasseur, qui est un vrai ingénieur, technicien, connaisseur, humain. J'ai pas assez de mots pour louer ces types-là par rapport à d'autres marchands de soupe. Mais là, je veux dire, c'est des gens. Non, je le dirai pas. Mais là, si tu veux, c'est un plaisir. Et donc, je pense que le facteur humain a vraiment joué.
0: Très bien, parfait. T'as rien à rajouter, Julien, sur le choix de Verstappen?
26: Bon choix, j'ai rajouté sur la Formule 1 d'aujourd'hui, si tu veux, mais.
0: Si tu veux,
26: j'ai
0: dit. Là, il y a à dire.
1: T'es pas fan?
26: Ah non, ça me saoule.
3: Ah, t'es pas passé à autre chose?
26: À quoi?
3: Ce nouveau règlement, parce que les pilotes, ils ont gueulé 3 mois, mais attends, j'ai l'impression qu'ils sont passés à autre chose.
0: Non. Ils ont les boules, mais ils sont obligés.
26: Ils sont obligés de finir la saison, ils espèrent.
0: Ils avancent, non,
3: ils sont pas passés à autre chose.
26: Ils espèrent qu'il y a des évolutions pour l'année prochaine.
3: Ils ont arrêté d'en parler à chaque conférence de presse, quand même.
0: Mais à chaque fois que t'en parles, moi, je me dis à chaque fois, ça y est, c'est le vieux ronchon, arrête, t'es mieux avant, ça fait chier. Mais non, c'est pas ça le sujet. C'est qu'on défend une certaine Formule 1 qui était du sport. Et le vrai débat, il est là. Est-ce qu'on veut que la Formule 1 reste un sport? C'est très simple. On avait un débat dans les GG du sport ce week-end qui était sur les circuits. Vous voyez hein, l'évolution. On arrête Zandvoort, alors que Zandvoort, c'est un super circuit. Il y a un super public. Tout va bien.
10: Ouais.
0: Il y a un pied. Et on va où?
10: Il y a un pilote hollandais. Il y a un pilote assez d'argent.
3: Il est bien aux Pays-Bas. Voilà. Il est bien aux Pays-Bas, voilà. Pour Jean-Luc. Non,
0: le quartier
3: rouge.
0: Non, mais le ticket d'entrée, il est à 50 ou 60 millions maintenant pour organiser. Tu peux pas. Si t'es pas soutenu par un pays, tu peux pas.
1: Prochain Grand Prix Italie.
0: Attention au moteur Ferrari là. D'habitude il y a des chevaux là, les Cavallino là, ils arrivent là. Je peux vous dire que la ligne droite à Monza, ça va être quelque chose.
1: Merci Jean-Luc. Alors on zappe, on revient au tennis avec l'US Open qui démarre donc lundi. Petite polémique, en tout cas petit débat. Pas de wild card pour Stan Wawrinka, vainqueur en 2016. Ça te convient pas, Steve?
3: Non, je suis triste. Je suis triste parce que les Américains ont quand même, enfin, c'est un pays où il y a la culture de ce qui a été fait avant. Ils aiment bien mettre en valeur les anciens champions, notamment dans les sports co. Et je pensais que
1: et les anniversaires
3: et aussi. Et ça fait 10 ans, pas jour pour jour, mais ça fait 10 ans que Stan Wawrinka a gagné l'US Open en battant Djokovic en finale. Je me suis dit que c'était sympa parce que ça aurait été son dernier tournoi en Grand Chelem en carrière, de lui filer une wild card par rapport à ce qu'il a fait et par rapport à ce qu'il continue de faire, parce qu'il est pas largué, il est 115e ATP. Stan Wawrinka, il continue à jouer, il est plutôt compétitif, on l'a vu à Roland Garros ou même à Wimbledon perdre sur un match monumental contre Berrettini, je crois quasiment 5 heures de jeu. Tennistiquement parlant, il est pas à la complet. Donc j'aurais trouvé ça plutôt sympa. Maintenant, ils ont privilégié leur tennis à eux, et ils ont peut-être raison de le faire, mais ils ont déjà 10 joueurs, je crois, dans le tableau final. Ils ont préféré donner des wildcards à d'autres Américains un peu plus jeunes. Bennett m'a appris que il y avait un accord de réciprocité entre la Fédé française et la Fédé américaine.
1: Et la Fédé australienne.
3: Et ce qui fait que Gaël Monfils a une wildcard. Gaël Monfils, il est 335e à l'ATP. Il a jamais gagné l'US Open. Donc Wawrinka, Gaël Monfils, j'aurais préféré voir Wawrinka dans le tableau que Gaël.
1: Et surtout que ces accords de réciprocité, en tout cas avec l'Australie, souvent ça a été pour favoriser des jeunes et joueurs et joueuses.
3: Et la Fédé a préféré mettre en valeur Gaël Monfils pour son dernier tournoi du Grand Chelem à l'US Open.
1: T'es d'accord avec ça ou pas, Julien?
26: Non, mais là on parle de Wawrinka.
1: Oui, oui.
3: Wawrinka,
1: t'es obligé de voir à qui on a donné les autres wildcards, t'es obligé.
26: Non.
3: Pas
26: du tout. Les Américains, ils ont pas la main pas sur savoir.
10: C'est pas Wawrinka ou Gaël Monfils, oui. En fait.
26: Voilà, c'est okay. Ça.
1: Bon.
26: Les Américains, ils ont 6 wildcards.
10: 8-2, en fait.
26: Voilà, ils ont 8-2. Il y en a une pour un Australien, une pour un Français. Là-dessus, l'USTA, ils ont pas la main. Oui. Comme nous, à Roland Garros, on n'a pas la main sur les Américains et l'Australien. Donc après, sur les 6, est-ce qu'ils auraient pu faire 5 Américains et Wawrinka? J'ai envie de dire oui, parce que Wawrinka, il a gagné, que c'est son dernier et que c'était il y a 10 ans. Il en a une en 2014, Sarah
10: 24,
26: nous le rappelait.
10: 24.
26: 2024, pardon, ouais. Il y a deux ans. Je suis partagé, je suis triste pour Stan parce que voilà, j'aime beaucoup le joueur et l'homme. Après, si tu te mets du point de vue des Américains, ils sont pas là pour faire des sentiments non plus, et ils ont peut-être une jeunesse à faire monter et à faire gagner en expérience, donc c'est compliqué.
10: Sarah. Oui, moi première réaction, je dis mais pourquoi il lui donne pas? Et puis après je suis allée regarder effectivement et j'ai vu qu'il y avait une wildcard il y a 2 ans où il avait très bien joué, perdu au 3e tour face à Sinner en 4-7. Et puis après j'ai été regarder aussi la saison de Wawrinka. Il a eu déjà une wildcard à l'Open d'Australie, à Roland Garros, mais finalement il n'a pas eu besoin. Mais on lui avait donné et Wimbledon, et c'est rare hein, pour que les Anglais donnent des wildcards en dehors des Anglo-Saxons. Donc je pense que oui, ça me fait mal au cœur parce que j'aime beaucoup ce joueur là, mais je comprends l'USTA aussi. Voilà.
1: Alors on va passer au badminton puisque vous êtes tous
0: je suppose, très intéressé par ce sport, surtout Stephen. Là, on a quand même un week-end historique. Deux médailles d'or au championnat du monde, le double mix Delphine Delru, Tom Jiquel et le simple messieurs avec Alex Lanier.
4: C'est historique, mais en plus de ça, si on regarde vraiment l'historique de la France en BAD, on est un pays vraiment très jeune, on a galéré, on n'a pas été si bon que ça il y a 10, 15, 20 ans. Je dirais que c'est encore différent du ping, où le ping, ils ont vraiment une histoire, où ils ont eu quand même des grands champions avant. Nous, vraiment, on est en train de d'écrire un peu toute l'histoire du sport du badminton français. Enfin, c'est pas prétentieux, mais je veux dire, c'est quelque chose de grand, et on a du mal, même nous, à imaginer les retombées de tous nos résultats. Et honnêtement, je pense qu'on porte aussi l'envie de montrer à tout le monde que c'est un sport fantastique.
0: Alex Lanier chez Marion Bartoli hier. Tu as plus d'indulgence avec le badminton qu'avec le ping-pong ou pas, Sif?
3: Un petit peu, parce que j'ai de l'affection pour les faire pop-off. Donc, j'en ai un peu moins pour les faire le brin, Pierrot.
0: Mais pourquoi? En fait, c'est purement...
3: Je le connais. Ouais, c'est purement
0: personne, mais le sport est incroyable, quand même.
3: Badminton, c'est impressionnant. La vitesse du volant, t'es tout enfante. Et puis, en fait, on s'aperçoit qu'on a eu beaucoup de retard. Tu parles du tennis de table, on a eu beaucoup de retard sur le continent asiatique et les frères Lebrun ont rattrapé tout ça. On avait beaucoup de retard au badminton sur les grandes nations du badminton.
10: Mais du retard, il n'y avait pas de retard. Il n'y en avait pas, ça n'existait pas.
3: Et on travaille bien et en vue des Jeux Olympiques et tout ça, c'est plutôt une bonne nouvelle. C'est un énorme espoir.
10: Et puis, c'est des sports qui ne sont pas évidents parce que c'est des sports de salles de sport où en fait le BAD partage souvent les salles municipales, les infrastructures avec le ping.
0: Avec du volet, depuis quelques années, ils ont leur propre salle, mais à l'INSEP, avant, ils partageaient, comme tu disais, un peu avec le volet. Et j'étais pote avec des badeurs à l'INSEP, et ils te parlaient de la Chine et de la Malaisie, ils disaient, mais jamais on pourrait exister. Ils te parlaient comme ça. C'est incroyable.
3: C'est quand même un sport qu'on a tous pratiqué, qui était inculqué au collège. J'allais quand même faire 2 heures de sport.
0: T'avais une bonne badminton
3: automate.
10: J'ai
3: une main en or. Mais c'était des sports inculqués au collège quand même.
18: Est-ce que quand on est bon, est-ce que quand on est un joueur professionnel de tennis, est-ce que tu fais en fait une partie de badminton peut-être injouable?
10: C'est pas du tout la même chose.
3: Par rapport à une personne lambda qui a jamais joué, vous êtes la meilleure.
18: Non, mais Sarah, tu dis encore mon filet, c'est pas possible.
10: Pour mettre de l'effet.
0: Ah non, mais l'effet, non.
3: Tu veux qu'on baisse le filet ou pas?
10: Moi, déjà, j'ai un souci. Il vaut mieux que je joue au ping qu'au bad.
0: Dans 2 minutes, c'est le journal moyen, 2e édition, Adrien.
18: Il est de retour, il nous a fait un bon tour de France. Christophe Cessieux est de retour dans le journal moyen. Il le savait, que ça allait tomber, il était prévenu. Et puis, tous les bons clients sont présents, il s'est passé plein de choses cet été. Et un joueur qui a grandi en France, qui est francophone, a tenté de se présenter en Angleterre. Il était transféré en Angleterre, en anglais.
3: C'est exceptionnel.
18: Il a le même niveau que Vincent Moscato en anglais. Ratez pas ce moment-là, c'est tout de suite dans le journal moyen, 2e édition.
0: Allez, à tout de suite, 16h45 sur RMC.
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1: Il est 16h46 sur RMC.
18: Et oui,
1: c'est l'heure du Journal Moyen deuxième édition.
18: À la une du Journal Moyen deuxième édition aujourd'hui sur RMC. Tous les bons clients sont là. Le best-of de l'été, Christophe Cessieux était le patron du Tour de France. Pierrot, tu vas être triste. J'ai une mauvaise nouvelle à te donner. Le sélectionneur français n'est plus en place.
1: Oh, mais il est toujours.
18: Sa
1: carrière n'est pas terminée.
18: Il est remplacé par Dieu, qui a réussi sa première conférence de
10: presse. Ouais, il n'y a pas eu de boulette.
18: Non, mais surtout,
3: il a regardé tout nu la conférence de Zidane, toi.
18: Franchement, tu sais quoi, on a 30 secondes.
1: Comme j'avais le comeback de Federer
18: pendant les vacances, c'est toujours des trucs à faire, des balades, machin. J'avais réservé mon moment. Là, j'ai dit là, c'est comme une étape du Tour de France. J'avais dit là, c'est mon étape Zizou.
3: C'est-à-dire que tu vas pas les gratiner une seule fois.
18: Si, ça n'a rien à voir, mais t'as le droit de d'apprécier quelqu'un.
3: T'avais le zizou.
18: Attends que Eric arrive quand même.
3: Pardon.
18: 16h55, ce sera la première question du Kikadi du jour. Ce sera chacun pour soi pour la première. 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
18: Retour sur cet été pendant les vacances du Moscato Show avec Christophe Cessieux qui n'était pas en vacances. Il était aux commandes du Tour de France sur RMC. On retrouve ce petit jingle. Oh Christophe, comment ça va? Début du Tour de France en Espagne. Le départ du Tour en Espagne et les coureurs vont franchir la frontière, retrouver la France. C'est un moment important. Comment tu dis Christophe quand on passe de l'Espagne à la France?
9: Le peloton est donc de retour en France. Pierre-Yves, ça y est, ils ont franchi la frontière espagnolo-française.
3: Si tu veux, on peut dire comme ça.
9: Comment tu veux dire espagnolo? Hispano.
18: Oui.
9: C'est cadeau. Ouais. Espagnolo. Franco Show.
18: Bon. Oh,
3: il veut
18: retomber sur ses pattes avec un bon mot, mais il est tombé.
1: Il dit franco-espagnol et c'est réglé. Hein.
9: Oui.
18: Bruno Armirail, le contre-la-montre. Armirail s'élance. Son équipe s'appelle Visma Lease a Bike. Lease a Bike, en anglais, c'est louer un vélo. C'est normal, c'est une équipe cycliste. C'est un sponsor qui correspond. Lease a Bike. Christophe Cessieux.
9: Alors que Bruno Armirail vient de s'élancer de la formation Visma Lease a
3: Bike.
9: Lease a Bike.
3: Lease a Bike.
9: Lease a Bike.
3: Lease a Bike.
18: Tu loues une banque.
26: J'allais dire, c'était au début du tour, il était pas encore fatigué.
18: Sans transition. Ça.
10: Il était pas encore échauffé.
18: Lease a Banque. Tu loues une banque, t'arrives à la banque, tu la loues.
10: Oh bah ouais, bien sûr.
18: Sans transition, c'est l'intégral sport également, de la natation, de l'athlée, les championnats d'Europe cet été, c'était génial. Arnaud Valadon, en forme Arnaud.
11: On ne raterait rien de ces championnats d'Europe à Birmingham en athlétisme, comme ceux de natation, entre 18h et 20h. RMC met des petits plats dans les gras, dans les grands, pardon.
18: Ça arrive, c'est comme ça. Et puis tennis avec Wimbledon, Eric Salio qui emploie une technique. Alors, Eric, on lui a dit, parce que quand il y a plusieurs événements en même temps, des multiplex, on lui a dit fais gaffe, parfois tu fais des interventions un peu trop longues. Ouais. Donc, il a une technique parce qu'il a l'expérience de la bouteille, Eric Salio. Il a de la bouteille. Il fait les mêmes phrases. Parce que bon, on va pas quand même révolutionner Eric Salio, il fait la même phrase, mais il décide d'accélérer en plein milieu de phrase pour gagner du temps. Eric, on enclenche plusieurs fois pendant Wimbledon le mode accéléré.
12: Parce que Matteo Berrettini sert extrêmement bien, il mène une manche à zéro, vous avez compris qu'il va être à deux points déguisé à une manche partout. Imagine que Félix Auger-Aliassime met une balle pour débreaker malheureusement. Il est trop imprécis, donc c'est le lendemain, il avait des greffes forfaits.
3: C'est merveilleux.
18: Débrouillez-vous avec
10: c'est comme quand t'écoutes 10 sur ton téléphone.
1: Attention, il le fait très souvent.
3: Très souvent.
18: Sans transition, c'est une spécialité du journal moyen, les cours de langue, et on aime bien parler anglais. Jingle.
13: I don't like the chocolate, not chocolate. Oh.
18: Avec un nouveau client dans la série des joueurs francophones qui se baladent en anglais, Sidiki Sherif, guinéen, 19 ans, très fort, formé à Angers, hein, il a grandi dans la région. Il signe à Coventry en Angleterre, 19 ans, joli parcours. Et pour l'occasion, pour le club, pour les réseaux sociaux du club, ils organisent une petite séquence filmée pour présenter ce nouveau joueur. Donc des petites questions simples en français, en anglais pour qu'il puisse se présenter, mais c'est très simple pour qu'il puisse se présenter aux supporters. Dès la première réponse, on sent qu'en anglais, il est un peu sur un fil. Quand on lui demande d'où il vient de France.
13: Sidiki, welcome to Coventry. Thank you. What's your full name?
16: Sidiki Sherif.
13: Where are you from?
8: I'm from for the French.
18: Ah non, I'm from for the French.
0: Yes.
18: I'm from.
0: Très bon.
18: Ok. Deuxième série de questions. On sent qu'il se concentre et il est lancé là. Franchement, les questions sont simples et il se balade. Là, c'est parti. Il est nickel.
8: One word to describe yourself. Calme. Your footballing idol. Ronaldo, Mbappé.
18: Ça va, ça passe.
0: Après, calme, ça marche en français. En
18: oui, anglais, mais ça va. Mais il y a une troisième et dernière question, très simple. On lui demande en anglais trois mots pour décrire ton style de jeu. On veut savoir comment tu joues, c'est un bon joueur. Trois mots pour décrire ton style de jeu. Sidiki Sherif.
8: Three words to describe your game. I like pizza.
18: Ah ben non. Ah non, ça marche pas. Trois mots.
0: En fait, il a compris le début de la question. Three words.
18: Il savait pas. Trois mots pour dire ce que tu aimes manger quand tu fais un écart.
31: C'est magnifique.
18: Bravo.
0: Eux, ils doivent kiffer ça, les Anglais.
31: Ils doivent ça.
10: Non, mais la question, tu veux bien la repasser, le mot words. Regarde comment l'intervieweur, il mange tellement le mot qu'on comprend même pas.
18: Après, il aurait pu le briefer avant pour lui dire.
10: Oui, mais les Anglais, parfois, ils font quand même pas d'efforts.
18: Sidiki Sherif.
8: Three words to describe your game. I like pizza.
18: Voilà. Bon.
0: Qu'est-ce qu'il a pu comprendre?
10: Bah, je sais pas.
18: Ton plat préféré, je sais pas, bizarre.
10: Avec pizza.
18: Ça va le suivre, c'est sûr. Après, on sait qu'il aime la pizza, du coup. Tiens, j'ai écouté les grandes gueules du sport.

0: compris qu'il l'avait. Il suffit de l'apercevoir ici ou là dans les tournois. Mais on sent qu'il y a le talent, mais on sent quand même qu'il y a un tendon d'Achille qui est là avec des blessures.
1: C'est le talon d'Achille.
2: Il existe le tendon d'Achille, oui, ça ne veut pas dire
3: pas
2: la même chose.
3: C'est pas ça,
2: ça
3: veut pas dire la même chose. On n'a pas envie qu'il pète celui d'Arthur.
1: Non. Et puis Pierrot, j'ai une bonne et une mauvaise nouvelle pour toi. Pierrot, on débute avec le plus dur, je ne sais pas si tu as suivi l'actu. Didier n'est plus sélectionneur.
4: Enjoy, comme ils disent, one life.
5: Oh, mais c'est pas vrai.
1: Oui. Didier Deschamps, Pierrot, n'est plus le sélectionneur de l'équipe de France. Le Moscato Show est en deuil, Pierre Dorian est en deuil. Didier n'est plus le sélectionneur des Bleus.
2: Je suis un peu triste, mais on fera des soirées avec Suzanne, elle serait écouter les vieilles bandes de
1: mais
2: Didier.
1: Mais Pierrot, j'ai une bonne nouvelle, puisque toute la semaine, Suzanne nous propose...
4: Et la Dream Team DRC. Et la Dream Team DRC. Non, j'ai arraché.
1: Le best-of des dernières sorties de Didier Deschamps avec les Bleus pendant la Coupe du Monde de foot. Parce qu'on n'était pas là, nous, pendant la Coupe du Monde, enfin, pendant une grande partie de la Coupe du Monde. Elle m'a dit qu'il y en a jusqu'à vendredi.
2: Ah ouais?
1: Lundi, mardi, vendredi, jeudi,
2: bien bossé.
1: Après, je le fais, j'ai besoin de votre autorisation.
2: Prolonger jusqu'en 2030 comme Verstappen.
1: Vous le voulez ou pas?
6: Bien sûr.
1: Fait
7: bah oui.
1: Ouais. Eric Dimeco m'envoie un texto, il me dit oui, je t'en supplie, j'adore, ça va me manquer. Eric Dimeco, voilà. Incroyable.
3: Allez, déjà connecté, sympa.
1: C'est parti. Didier Deschamps, la Coupe du Monde. Il y a eu des moments difficiles. Ici, l'élimination et tout, etc. France-Angleterre, c'est parti.
8: Parce que cette équipe du Maroc est de très bonne qualité. Avec Walid Redraghi et monsieur, on n'a pas eu beaucoup de temps pour faire la préparation. Voilà, c'est relativement individualisé en ayant.
4: D'être une nouvelle fois qualifié pour les quarts de finale. Particulier avec un environnement aussi. Puis déjà, on prend ses trois quarts d'an. Donc surtout pas de.
6: Toujours le même capitaine.
4: Non, il n'a pas changé. Vous le faites passer pour un dictateur. Moi, si j'ai choisi le capitaine. Un po' troppo tempo nei passaggi, nella construzione del gioco. On sait très bien où on est et notre objectif de. Pourquoi? Parce qu'ils ont battu tous leurs adversaires. Et là, on a un dernier adversaire.
9: La déception, elle est là, elle est forte parce que c'est une Coupe du Monde. Mais après, je pose une question et je ne vais pas y répondre.
1: Bon, voilà, c'est un festival. Je suis content de voir Pierrot heureux.
2: Coupe du Monde.
1: Voilà. Moi, j'assume pas, mais Pierrot est
2: heureux. Non, mais là, vous dites pas, ça vous fait pas rire.
6: Si, moi, c'est. En fait, je suis abasourdi, moi.
2: Les adversaires, ils ont massacré, quoi. Il y a eu.
1: La suite demain. Il y en a jusqu'à vendredi, me dit Suzanne Folly, notre sorcière réalisatrice.
2: Non, mais très bon premier mai de l'année.
1: Très bien.
2: Excellent.
1: Question. La première question du Kikadi du jour. Chacun pour soi. Eric Dimeco va s'ajouter à la bande après 17h. Donc, il y aura un tirage au sort. Il aura un point d'avance. Il est tiré au sort dans l'équipe qui a le point d'avance.
2: Ah oui, on sera d'accord. Un nombre impair.
1: L'équipe de 3. Voilà, ouais. 3-2.
2: Okay.
1: Ça va être déséquilibré. Qui qu'a dit ? Personnellement, je déteste que le dimanche matin d'un Toulouse UBB, les gens se disent
3: ah ben, Brut.
1: Il n'y a pas Jalibert, il n'y a pas Bielbiaré, ni Lucu ce soir. Eric Bail, le patron du rugby sur Canal+, qui est dans le milieu olympique, ça c'est un sujet dont on peut débattre, Pierrot. Il va faire un peu la guerre aux. Il supporte
2: enfin,
1: plus les doublons.
2: Enfin.
1: Les équipes B, les affiches.
2: On l'a senti venir. Hein.
1: Enfin, c'est pas qu'il supporte plus les doublons, il supporte plus les affiches.
2: Le premier point pour Julien Beneteau a gagné dans le Kikadi. Votre séjour au domaine du Belvédère dans le Tarn-et-Garonne. Kikadi par SMS au 732-16. Après les infos de 17h, on accueille Eric Dimeco et on débat de l'Olympique de Marseille. Une saison sereine, est-ce possible finalement? À l'OM, à tout de suite, 32-16.
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8: Vous êtes sur RMC, le Super Moscato Show continue et le premier débat sur l'Olympique de Marseille après la victoire 4-0 contre Strasbourg. Une saison dans la sérénité. Est-ce possible à l'OM? Éric Dimeco nous rejoint juste après les infos. 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Les infos avec Grégoire Morelli. Bonjour Grégoire.
9: Bonjour Pierre, bonjour à toutes et à tous. Ouvrir le débat à une contribution raisonnable des retraités, c'est la piste avancée par le gouvernement pour le budget 2027. Après le Conseil des ministres de rentrée ce matin, la porte-parole du gouvernement a dit notamment vouloir une meilleure répartition de l'effort pour redresser les comptes publics. Maud Bréjon a également annoncé que l'interdiction des téléphones portables dans les lycées pourra être effective dès la rentrée la semaine prochaine. Le gouvernement, qui avait projeté de doubler à 200€ le plafond global des franchises médicales, va finalement le porter à 140€, soit une hausse de 40%. La région Occitanie annonce le dépôt d'une offre de reprise de l'usine de pâte à papier Fibre Excellence à Saint-Gaudens en Haute-Garonne. Offre effectuée par un groupe d'entreprises dont Soprema, l'un des leaders mondiaux de l'étanchéité et qui prévoit le maintien de l'emploi sur le site qui fait travailler environ 270 salariés. Les producteurs de pommes de terre disent s'attendre à une chute des récoltes de 23% à cause de la sécheresse, de quoi provoquer une perte d'au moins 400 millions d'euros. La profession appelle ce matin l'État à anticiper dès maintenant un dispositif exceptionnel de soutien aux producteurs les plus durement touchés. Et puis votre météo pour la journée de demain, de la pluie et des orages sur presque les trois quarts du pays. Le soleil sera toutefois présent sur le sud-est. Côté température, la minimale, ce sera à Lille avec 20 degrés, sinon prévoir 21 à Brest, 22 à Strasbourg, 23 à Reims, 24 à Limoges, 25 à Paris, 26 à Montpellier, 28 à Bordeaux. La maximale, ce sera à Montélimar avec 31 degrés. Il est 17h, passé de 2 minutes sur RMC, le Super Moscato Show, ça continue.
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8: 17h02 sur RMC, le Super Moscato Show avec Julien Beneteau, Sarah Pitkowski, Stephen Brun et Adrien Aiguin. Et Adrien, tu vas pouvoir tester ta question moyenne sur l'OM.
12: Avec qui?
8: Car c'est le grand retour, il repart.
12: Il est là.
8: Une saison de plus en grande forme. Eric Dimeco.
13: La 20e.
12: Salut,
13: j'y étais au début. Salut les copains, salut Sarah, salut Beneteau.
8: Salut le professeur Estiramisu.
13: Je vous ai écouté, j'ai reçu plein de messages, je vous ai écouté.
8: Alors, la question, dis-nous la vérité, est-ce qu'au début de la vidéo, tu te grattes les roues?
13: Non, j'avais un truc dans la. Je comptais mes sous dans la poche, tu sais, du tablier.
8: Oui,
13: les sous, je comptais les sous, c'est pour ça qu'on avait l'impression que je me grattais les eyeballs.
8: Bah, ça va alors, tout va bien. Alors,
13: tout va bien. Ouais.
14: Tu te souviens, tu ne les mets pas dans ton jardin, toi?
12: Ah, tu commences comme ça,
13: d'ailleurs. Pierrot, d'ailleurs, juste, je salue, on a joué à Dax pour la feria de Dax avec Osiris et j'ai croisé donc plein d'auditeurs et je voudrais les remercier parce qu'ils ont été extraordinaires et 4000 personnes à 1h du matin et notamment les organisateurs. La feria de Dax sous côté, je trouve, c'est extraordinaire.
14: On a compris, tu retourneras l'année prochaine.
13: Quand ils veulent, on y retourne.
8: Est-ce que t'as croisé les frères Campistron comme l'été dernier?
13: Bien sûr, on les embrasse, les Campistron.
8: Parce que Michel
13: était là,
8: Michel va se faire opérer, donc il écoute le Moscato Show pour se changer les idées, donc on le salut.
13: Exactement.
9: Michel. Et on ne salue pas à Michel, je suis désolé.
8: Ah si, si, quand même, on peut.
13: Là, il comprend pas si tu salues pas à Michel, hein, Michel. Il comprend pas.
9: Il va se dire, mais de qui il parle, quoi. Dans une demi-heure, dans un peu moins d'une demi-heure, le patron sera là, Vincent Moscato, en plein tournage. Donc, il va nous expliquer son tournage.
13: Ouais, lui, là, pour
9: qu'il soit il va nous lire la raison de son absence. Peut-être. Peut-être. Avant le débat sur l'OM, question moyenne, Adrien.
8: Salut Eric, ça va?
9: Question moyenne
13: du jour. Alors toi, tu m'as pas manqué du tout pendant les vacances.
8: Question moyenne du jour. Alors, elle est très simple. Quel est le plus probable? Tu te rends compte, Eric, l'OM est champion de France de foot cette saison. Champion de France de Ligue 1. C'est beau, hein? Exploit incroyable.
9: Ouh! Il y a déjà deux points d'avance sur le PSG.
8: Et ouais, et puis bonne.
9: Fais pas ton Stephen Brun, toi.
13: Ouais, et puis
8: une différence de
13: super goal à Vérage.
8: Ouh! D'ici un an et demi, donc d'ici le 31 décembre 2027, Arthur Fils a gagné deux tournois du Grand Chelem. Quel est le plus probable, Eric?
13: Non mais deux tournois du Grand Chelem, c'est impossible. On n'en a pas gagné en 40 ans bientôt. Non, 40 ou c'est 4 combien ça fait
8: 83, il y a 43
13: ans. 43 ans.
15: Chez les hommes.
8: Chez les hommes.
9: Eh oui, merci.
13: Attention, chez les hommes. Non, mais là, on parle d'Arthur Fils. Là,
8: on parle d'Arthur Fils.
13: On parle des garçons, Sarah. Donc, chez les garçons, ça a 43 ans. Même si c'est une année de transition du côté de l'OM. Non.
8: Le plus probable, c'est l'OM champion.
16: Bien sûr, c'est l'OM, Eric.
13: Oui, Arthur Fils, deux fois. À la limite, tu refais une question. Arthur Fils, une fois.
8: Ah oui, là, non,
13: là je pense qu'il y aurait eu débat, mais comme tu n'as pas, envie de bosser puisque c'est le début de la saison, tu n'as pas bossé.
16: Tu as raison, parce que les auditeurs pensent qu'il y a débat.
8: Alors, il y a
16: débat,
8: une réponse
16: justement.
8: Sur X à 68%. X. Vous répondez le plus probable, c'est d'ici le 31 décembre 2027. Deux tournois du Grand Chelem pour Arthur Fils.
15: C'était 73% tout à l'heure.
8: Ouais, 60, alors 68 là.
15: C'est pour ça.
13: Non, mais nos auditeurs, ils sont au courant qu'il y a Sinner, Alcaraz, Zverev.
16: Oui,
8: le problème, c'est qu'ils sont au courant qu'il y a Balerdi.
13: Ils sont au courant. Vous êtes des salauds.
8: Ils sont au courant qu'il y a 34 journées.
13: Ah oui, c'est horrible.
9: Allez, tout de suite l'OM justement. L'OM qui a plus que jamais confiance en son coach.
17: Nouvelle saison et encore du changement à l'OM.
18: 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On sera là pour mettre le feu.
17: Au cœur du réacteur, Bruno Genesio arrive aux commandes du club olympien.
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20: Déjà, c'est vrai qu'il cache toutes les coches.
17: L'OM a fait le choix d'un coach reconnu pour ses résultats.
21: Redevenu leader à 3 matchs de la fin de premier, alors qu'il a fait quasiment cheval seul.
17: Genesio sera-t-il l'homme de la situation à l'OM?
13: La réponse à notre débat, la
17: réponse avec un premier test grandeur nature contre Strasbourg au Vélodrome.
13: Et je m'en souviendrai toute.
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9: Suzanne est en forme.
13: C'est annulé pendant les vacances.
15: Elle a recommencé quand, Suzanne, pour écouter tout ça et faire.
8: Elle a pas pris de vacances, Suzanne.
15: Et non, parce qu'elle
8: a pris les best-of de. Tu as écouté, nous, avec Pierrot, on était là. C'était pour lancer les meilleurs moments.
15: Bien sûr.
9: D'ailleurs, on a écouté quelques petits best-of de Deschamps, d'ailleurs, grâce à Suzanne. C'est best-of du Moscato. Donc, l'OM, l'entame parfaite, 4-0 face à Strasbourg. On promettait faire au Marseillais, mais jusqu'ici en tout cas tout va bien. Bruno Genesio incarne le retour au calme, ça fait du bien à tout le monde dans ce club, mais à l'OM on sait que tout va très vite, donc une saison dans la sérénité, est-ce vraiment possible? 32-16 pour débattre avec nous, supporters marseillais, il y a ceux qui sont déjà très enthousiastes et puis les prudents, hein, on en a débattu tout à l'heure. Florent Germain en direct de Marseille, salut Flo.
22: Salut Pierrot, salut à tous.
13: Salut
22: les amis, bon retour à vous.
9: Première chose, un élément important, c'est le nouveau coach Bruno Genesio, certainement une des clés de ce bon début de saison.
22: Oui, parce que bon, il a déjà assez d'expérience et de calme, il l'a dit, pour pas se laisser griser par ce premier 4-0. Hein. Il sait que c'est l'histoire d'un match, mais c'est vrai qu'il a rapidement permis à l'OM de se remettre un peu en ordre de marche. Il y a une vraie solidarité dans le vestiaire, il y a une bonne relation entre lui et le groupe. Il a un discours clair, en fait, et assez sincère. Il demande à ses garçons de se comporter comme s'ils allaient rester toute la saison, sans aucun doute. Il répète que les difficultés du club sont aussi un défi à relever pour les joueurs. Il dit souvent que la Ligue Europa reste une belle compétition, que ce parfum européen peut être intéressant à Marseille. Évidemment, c'est pas la Ligue des Champions, mais c'est pas mal. Et puis voilà, il insiste sur l'effectif qui reste de qualité, même s'il a une crainte au fond de lui qu'il y ait encore quelques départs avant la fin du mercato. Donc voilà. Puis en plus, il s'est passé quelques messages. Alors c'est dit dans le calme souvent, hein, mais une fois il dit, ah, je savais que la situation financière serait compliquée, mais peut-être pas à ce point. Vendredi soir, il glisse qu'il veut un effectif compétitif au 1er septembre, donc au moins le message est passé. Puis il y a eu ce dossier du Capitana, où il n'a pas hésité à dire qu'il n'était pas trop d'accord avec sa direction, qui a enlevé le brassard à Pierre-Emile Højbjerg. Donc tout ça l'a renforcé, il lui a donné encore plus de crédit auprès du groupe.
8: Alors évidemment, la grande incertitude, c'est à quoi ressemblera l'équipe le 2 septembre, une fois que le mercato sera terminé. Est-ce que tu peux nous dire en quelques mots ce qui devrait ou ce qui pourrait se passer d'ici la fin du mercato?
22: Écoute, honnêtement, c'est assez paradoxal, mais j'en ai aucune idée. C'est-à-dire que Bruno Genesio non plus, il ne sait pas si Quinton Timber va partir, si Amine Gouiri va être attaqué entre guillemets sur le mercato d'ici la fin du championnat. C'est une possibilité que Gouiri parte, hein, s'il y a un chèque de 20-25 millions d'euros. C'est pourtant un joueur qui se sent bien avec Genesio. Il l'a lancé pro à Lyon, il a fait sa meilleure saison sûrement à Rennes avec Genesio, donc Gouiri, lui, veut rester. Mais s'il y a un chèque, Marseille ne pourra pas se permettre de le refuser. Même un Paixão par exemple, s'il y avait une grosse offre au-delà des 30, 35, 40 millions d'euros, il est pas du tout impossible, voire très probable, que l'OM l'accepte. Donc dans le secteur,
8: ce sera
22: de départ,
8: pas tout le monde, ce sera pas les cas.
22: Non, mais l'OM veut en vendre deux.
8: Okay.
22: Minimum deux joueurs. Ça n'a pas été dit précisément par la direction, que ce soit auprès des médias ou dans les réunions qu'il y a eu ces derniers jours avec les supporters ou autres, mais on sent que deux joueurs pour alléger la masse salariale, ce serait presque le minimum d'ici
8: la fin. Et deux départs, ça veut dire une arrivée ou pas forcément?
22: Oui, ça veut dire des arrivées et ça veut dire que l'OM est dépendant de ces ventes-là pour activer certains dossiers. Il y a par exemple Todibo qui est un joueur sur lequel l'OM aimerait compter, mais malgré tout, Marseille peut pas encore valider ces achats-là, ne serait-ce qu'à moindre coût, s'il n'y a pas de vente au préalable.
8: Alors jusqu'ici, donc Bruno Genesio a ramené le calme et la première journée s'est très bien passée. Eric, est-ce que finalement tu te dis, on peut peut-être passer une saison normale?
0: Non, mais une saison normale, une saison calme à l'OM, ça n'existe pas. Mais à la limite, c'est même pas ça le problème. Le problème, c'est que, enfin, le problème, non,
8: la question, quoi.
0: Le débat et moi, ce qui m'intéresse dans ce débat, c'est justement ce qu'apporte Bruno Genesio. C'est vrai que si on regarde un peu les dernières saisons, on a eu des coachs avec comment dire, non, parce que selon ce que je vais dire, ça va être mal pris par rapport à Bruno, mais on va dire des coachs énervés. Allez, on va dire, on va présenter ça.
8: Voilà,
0: oui, mais ouais. Quand tu dis avec du tempérament, ça voudrait dire que Bruno n'a pas de tempérament. Bruno a du tempérament.
8: Il a montré
0: cette semaine quand il a parlé du cas Højbjerg. Donc c'est pour ça que tout ce qu'on peut, voilà, il faut pas que ce soit mal pris.
14: Avec beaucoup de zèle, quoi.
0: Oui, voilà, oui. Et là, franchement, d'abord, je suis content que, vu la situation du club, ce soit Bruno qui soit là. Je pense vraiment aujourd'hui, quand je l'entends, je ne vais pas parler du jeu, hein, pour le moment, parce que il va y avoir des hauts, des bas, et peut-être plus de bas que de hauts, et peut-être plus de hauts que de bas, s'il arrive à créer un truc, parce que c'est possible, voilà. Mais par contre, au niveau de la com, depuis qu'il est arrivé, zéro faute. Zéro. Et même sur le cas Højbjerg, où j'ai entendu certains dire « Oh là là, ça y est, à l'OM, il y a le feu, le coach ». Non, non. Il dit juste calmement ce qu'il pense et ce qui, pour moi, est la réalité. C'est-à-dire que Højbjerg, tant qu'il est là, c'est un joueur qui peut porter le brassard et qui a la légitimité pour porter le brassard. Et je pense que Bruno voulait lui donner le brassard. On lui dit de l'enlever. Il enlève parce que c'est un bon soldat, Bruno. Mais il le dit. Il dit non, c'est pas comme ça que je voyais les choses. Et tout ce qu'il fait depuis qu'il est arrivé, c'est le calme. Il explique que le projet qu'on lui a proposé, c'était peut-être pas celui qui va arriver là, mais il assume, il dit on va faire au mieux. Et franchement, je sais pas ce qui va se passer cette saison, et il y a pas de quoi s'enflammer, et il y a pas de quoi non plus se rouler par terre de peur ou de mal avant d'avoir été j'allais dire une connerie, je vais arrêter la phrase, quand on va retrouver dans le journal moyen. Mais
8: c'est bien parti pourtant, hein.
0: Oui, j'étais bien parti, mais je me suis rendu compte
8: confiance en
0: ouais, mais ouais, alors après 2 mois sans parler, des fois tu as du fait pas ça parler, mais Donc moi je trouve que vu la situation du club, je pense vraiment que Bruno, ça peut être une bonne solution. Et ensuite, et donc pour répondre à ta question, ben le partenaire de tout ça, de ce club qui s'enflamme vite, qui peut vite partir dans le drama, qui ça peut être Bruno et les autres dirigeants, parce que Lorenzi, on l'a pas beaucoup entendu. Alors malheureusement, son travail, il est un peu biaisé, parce que il a pas de sous, il peut pas recruter, il est là pour vendre, mais il est là pour vendre des mecs invendables. Hein. Ça, il faut quand même que les supporters entendent. Les mecs qu'on doit vendre, ils sont invendables. C'est-à-dire que quand tu as acheté des mecs à 35 millions, surtout, voilà, ben oui, mais c'est pour ça qu'ils sont invendables.
22: Oui,
0: parce que tous les joueurs qu'on a, ils sont surpayés au niveau du salaire. Voilà, donc même pour récupérer 4 sous de mec qui est moyen, ben les clubs, ils vont pas mettre des 200, 300, 400 000 euros de salaire. Donc ils doivent vendre des mecs invendables. Voilà, donc mais même lui, je pense qu'il va, il peut participer à cette sérénité qu'il peut y avoir autour de l'équipe, et surtout expliquer, quand ça ira un peu moins bien, expliquer que cette année, ben voilà, rappeler aux supporters comment a débuté cette année, ou comment a été cette intersaison. Et nous, les supporters, je me classe dedans, eh ben il faudra qu'on soit indulgent. Alors indulgent, ça veut pas dire tout passer, mais ça veut dire aussi se souvenir. Ça veut dire se souvenir de là où on vient, et surtout le club qui a récupéré et Lorenzi et Genesio. Alors, qui récupère les cimetières là.
9: Est-ce vraiment possible justement une saison dans la sérénité, Julien, autre supporter de l'OM, Julien Benito?
1: Non, mais ça dépend tout simplement quelles sont les attentes. Moi, s'il y a un top 6 dans le championnat, pour moi, ce serait une énorme saison. J'attends pas plus.
22: S'il y a pas de départ, si tu gardes cet effectif-là,
1: même. Non, parce que je pense qu'il va y avoir des départs. Là, on parlait. Je sais pas si entre Balerdi et Aguirre, il y en a peut-être un des deux qui va partir. Balerdi, il a refusé d'aller à Leverkusen. Lui, il est quand même gonflé.
22: Balerdi, Timber, c'est une possibilité.
1: Voilà,
22: aussi que ça
1: Timber. Timber,
0: ce serait dommage.
1: Bah oui, ce serait dommage. Gouiri, ce serait évidemment Timber. Dommage. Effectivement, ça marche bien. Mais il y a forcément une ou deux recrues qui vont arriver si jamais il y a les ventes. L'équipe là qui a été proposée contre Strasbourg, elle est correcte, il n'y a pas de souci. Après, sur la longueur d'une saison, on le sait tous, il va y avoir en plus l'Europa League, il va y avoir des blessés, il va y avoir des suspendus. Donc il y a pas de profondeur de banc ou quoi que ce soit. Donc même s'il y a des bonnes périodes en championnat, ils vont perdre des points, ils vont perdre des matchs, ça va à un moment donné, ça va être juste.
2: Et tu crois que ça peut être accepté si ça se passe comme tu dis?
1: Ils n'ont pas le choix. Ils n'ont pas le choix.
2: Après, le choix, la réaction des supporters n'est pas rationnelle.
15: Le feu à l'OM, les deux dernières saisons, c'était pas nécessairement avec les joueurs.
1: C'était les dirigeants.
15: T'avais l'impression que l'allumette, elle était lancée par les dirigeants. Et donc, ça prenait. Là, t'as quand même l'impression que la direction, elle a l'air quand même plus en retrait, plus calme, plus posée. Il le disait, Eric. Et puis, Bruno Genesio, il connaît parfaitement la Ligue 1. Il sait coacher sous la pression.
1: Il connaît la situation.
15: Donc, quand on dit serein, je ne sais pas, mais en tout cas, il me semble qu'il y a une chose qui peut garder calme, c'est un vestiaire et un management. Les résultats, je ne suis pas sûr qu'on puisse dire un jour que les résultats puissent être tranquilles du côté de l'OM.
1: Non, là-dessus, non, mais vu la situation financière, je pense qu'effectivement, tu as raison, Sarah, quand on se remémore ce qui s'est passé l'année dernière avec Longoria, Benassia et De Zerbi, mais Longoria et Benassia, ils ont peut-être surréagi à certains moments parce qu'ils savaient qu'ils faisaient un pari, qu'il fallait absolument être en Ligue des Champions, et que si la Ligue des Champions échappait, que le club allait être aux abois.
2: C'est ça, c'est sûr.
0: Il savait surtout,
2: notamment avec la prise de parole de Mehdi Benatia.
1: Exactement.
2: Et on s'en doutait, mais il l'a dit clairement, et ça, je pense, Flo, il peut le confirmer, c'est que les risques qui ont été pris étaient trop grands, et on fait complètement dégoupiller les dirigeants en premier.
1: Les dirigeants,
2: ce qui a foutu une pression insupportable dans l'équipe.
1: Et sur l'équipe.
2: Et ça, peut dire au moins, ça, c'est fini. Avec
22: ce qui était une politique presque assumée depuis 3-4 ans de
2: assumer, mais finalement, pas si assumée que ça. Ça leur en fait perdre des pédales.
0: Non, mais ils passaient.
1: Ils n'ont pas eu les nerfs de supporter cette situation.
15: Oui, mais parce que toutes les parties bancaires, ils les ont perdues.
1: Et même De Zerbi a explosé. Mais oui, mais quand De Zerbi part, la partie de poker, elle est loin d'être perdue à ce moment-là. Elle est très très loin d'être perdue. Mmh. Certes, ok, il y a le fiasco de la Ligue des Champions à la fin, etc. Oui. Mais en championnat, t'es là, t'en prends 5 à Paris comme tous les ans. T'es dans les clous pour la Ligue des Champions. Elle est très loin d'être perdue, la partie de poker. Là aujourd'hui, elle est complètement différente. T'as pas les cartes et t'as pas les jetons. Donc forcément, il faut avoir des attentes en deçà de ce qu'on a connu.
2: Alors une saison dans la sérénité à l'OMS vraiment possible. Eric, tu restes là. Je te redonne la parole, mais d'abord on écoutera Stephen Brun dans un instant. Ouais, on revient tout de suite.
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2: L'Olympique de Marseille, une saison sereine, est-ce vraiment possible? On est avec Eric Dimeco, Sarah Pitkowski, avec Julien Beneteau et Stephen Brun.
30: Mais la sérénité, déjà, ils l'ont gagné une semaine de plus par rapport à la saison dernière, parce que la saison dernière, ça avait démarré par une défaite à Rennes et bagarre et tout est parti.
2: Mais c'est vrai que tu peux te dire, si ça se passe mal contre Strasbourg, tu sais pas comment le public peut réagir.
30: Même si j'ai tendance, et je rejoins tout ce qu'on dit Sarah, Bennett et Eric sur comment aussi t'amènes cette saison. Le duo Benassia-Longoria et même les joueurs à cette époque-là, il y avait beaucoup plus d'ambition parce qu'il y avait beaucoup plus d'argent mis sur l'équipe et des déclarations sur la concurrence du Paris Saint-Germain, ce qui fait que t'embarques un peu tout le monde, tout Marseille et tout le Vélodrome sur ces ambitions de dire ah ben ils nous disent qu'on peut concurrencer le Paris Saint-Germain à court terme, donc tu y crois et quand ça se passe mal, ça pète. Et ça a pété là, je crois qu'il y a quand même beaucoup de gens intelligents à Marseille pour comprendre ce qui est en train de se passer parce que des
2: pourquoi
30: articles...
2: Pourquoi ton nid s'allonge quand tu dis
30: non,
2: ça
30: non, c'est vrai. Bennett est un bon exemple à ma gauche et Eric aussi. Ça fait deux déjà.
2: Flo, quand même. Et Xavier ?
30: Non, Flo m'a déçu cet été. On en reparlera plus tard.
22: Mais faudrait expliquer les choses.
30: Ouais, les gens ont conscience de ce qui se passe sur le dossier financier et qu'il y a grand danger et qu'il n'y a pas beaucoup de solutions et de possibilités pour avoir des prétentions qui ont pu être celles d'avant à Marseille et qu'il va y avoir des droits à l'erreur cette saison avec cette équipe-là, même si on l'a dit en Ligue 1, cette équipe elle est plutôt cohérente. Moi, ce qui me chagrine un peu sur ce que dit Flo, c'est qu'aujourd'hui, s'il y a des départs, eh ben, sont comblés par des recrues. Ça veut dire que tu viendras pas renforcer en plus.
2: Ouais, mais ça, déjà au mois de juin.
30: Ça veut dire que tu as la Ligue 1 jouée plus l'Europa League avec un effectif qui est à mon sens très restreint et très court sur pattes.
2: Très, très léger.
30: Et qu'à un moment donné, bah, tu vas le payer sur le banc de touche contre Strasbourg. Il y a des belles entrées comme le petit garçon qui marque, comment il s'appelle,
22: Abdallah.
30: Donc ça veut dire qu'à un moment donné tu vas devoir faire émerger les garçons de ton centre de formation.
13: Ouais, mais ça, Bruno sait faire.
30: Il sait le faire. Après, la sérénité à Marseille, l'environnement fait qu'à un moment donné tu as besoin d'avoir un peu de piment et un peu de d'explosif et un peu de frisson, sinon les gens s'emmerdent et ils sont pas là pour s'emmerder à Marseille. Donc une saison paisible, ça n'existe pas là-bas, même si Bruno Genesio va essayer de l'amener avec Lorenzi, mais les gens ont besoin de quelques frissons européens, des matchs sous tension, tout ça. Ils doivent l'avoir, la Coupe de France aussi, ils doivent l'avoir. Mais l'effectif me chagrine un peu sur la longueur. Hein.
0: tout sera une question d'état d'esprit. Et c'est pas parce que tu as une équipe moins forte qualitativement que le coach ne peut pas créer un collectif qui soit fort entre guillemets, c'est-à-dire en tout cas qui soit dans le bon état d'esprit avec des mecs qui lâchent pas.
15: Est-ce que le bon état d'esprit, est-ce qu'il te fait durer sur la durée en fait, le bon état d'esprit la Coupe de France,
0: c'est au coach,
15: l'Europa League. Oui, mais ça, c'est, League, ça, c'est... tu vois comment jouer sur.
30: Eric, la saison de Lyon, la saison de Lyon l'année dernière peut être pris en exemple sur les Lyonnais.
0: Mais la saison de Lens, ça, sans comparer l'éventuel résultat. Souvenons-nous, en début de saison l'année dernière de Lens, c'est-à-dire que on dégage tous les gros salaires, on va sur une saison de transition et peut-être même difficile pour Lens. Et à l'arrivée, il y a un coach qui crée un collectif très fort. Ouais. Alors un collectif tellement fort que ils ont été meilleurs que tous les autres. Mais je dis pas de faire ce qu'a fait Lens. Je dis juste que regarde encore ce qui s'est passé vendredi soir. Enfin, moi je veux bien qu'on se flagelle tout le temps. 65 000 personnes au stade Vélodrome
30: Moi doute beaucoup de touristes.
0: Oui, bien sûr. Eh bien, tu verras qu'au mois de janvier, il y aura encore plein de touristes. Tu vas voir les touristes.
6: C'est très connu, c'est intéressant ce que tu dis. Regarde comme ça peut vite se retourner. Alors, effectivement.
0: Regardez
6: l'exemple. C'est un sujet un peu sensible. Enfin, pas sensible. Mais regardez ce qui s'est passé autour de Balerdi sur un match amical.
7: Oui, mais là, c'était vraiment les touristes. On était mi-août.
6: Ok, vous voyez.
7: Les touristes sont sur le cap Balerdi pour se faire.
0: Arrêtons avec les touristes. Arrêtons avec déjà les touristes, ils peuvent pas venir. Il y a 50 000 abonnés. Bon, donc ils sont abonnés les touristes. Depuis quand ils sont abonnés?
6: Non,
0: les touristes.
6: Je parle du match amical.
0: Donc arrêtons de raconter des conneries.
6: Le problème Balerdi,
0: c'est pas de ce match-là Balerdi le problème.
1: Ouais, ça c'est vrai.
0: C'est maintenant le problème Balerdi. Donc voilà.
6: Et t'as vu comme ça peut te foutre déjà un peu le bazar sur un match amical.
0: Mais regardez ce qu'il a fait Bruno. Il est monté au créneau pour défendre son joueur.
6: Le match après,
0: qu'est-ce qu'il a fait Il était blessé à la tête peut-être. Mais voilà, après à un moment donné, et les gens qui viennent au stade, tu peux pas non plus leur demander d'être amnésique.
6: Ils veulent se souvenir de ce qui s'est passé.
0: Mais que le joueur se fasse siffler parce que il a des antécédents et il est pas bon, ça arrive même cette année, les gars. Sinon, vous voulez pas jouer à l'OM. Hein. Si vous voulez pas être sifflé quand vous êtes mauvais, il faut aller ailleurs. Il n'y a pas de souci.
30: Le petit Alvarez hier avec l'Atletico, il a souffert aussi.
0: Par exemple, mais il y aura du monde au stade tout le temps. Ce sera plein toute l'année, malgré cette saison soi-disant de transition. Et par contre, tu auras sûrement peut-être une indulgence supplémentaire. Voilà. Et on prendra le plaisir ailleurs. Voilà. Moi, voir le petit Abdallah rentrer. Moi, le petit Abdallah, on m'en parle depuis un moment. Comment il s'appelle? Flo. C'est que j'ai des yeux qui regardent les jeunes. Ce petit, t'as raconté qu'ils ont voulu le virer parce qu'il avait eu une embrouille, je sais plus où, à l'école ou je sais pas quoi, alors qu'il faut n'importe quoi.
6: Il avait imité la vérité de ses parents, tous les mecs qui ont des problèmes à l'école, ça n'a pas fait grandir. Le tableau que tu dresses, tu dis qu'il est beau parce que tu n'attends pas grand chose de cette équipe, mais là je suis pas tout à fait d'accord avec toi, c'est que l'équipe qui joue vendredi, elle est largement faite pour être dans le top 4 du championnat de France.
2: Ça joue entre deux. Pour aller sur deux tableaux, Ligue Europa, Ligue 1, ça je veux bien l'entendre, mais c'est une équipe qui est meilleure que 75% des équipes de Ligue 1 quand même.
0: Alors, ne me fais pas dire ce que j'ai pas dit. Là, si tu veux, on peut prévenir aussi les supporters marseillais qui nous écoutent cet après-midi là. Il y a un début de saison au niveau du calendrier un peu compliqué.
2: Oui, voilà. Mais sur l'ensemble, tu affrontes les mêmes que tout le monde.
1: Il y a certains mecs au milieu en attaque, d'accord, mais t'as Delange dans les buts et Kondogbia et Gan Riley en défense centrale. Je suis désolé.
30: Moi, je ne mets pas le top 4.
2: Hein. Oui, mais t'as peut-être Aguerd, Jerry Emerson, t'as pas un mec, pas un club de Ligue 1 où il joue pas. Au milieu, Timber, c'est quand même. Tu dois jouer les 4 premières.
30: Le vrai danger, Eric, c'est si Gouiri est vendu.
2: C'est ça.
30: Il faut remplacer peut-être par moi.
15: Tu sens qu'il y a quand même une connexion particulière entre Genesio et Gouiri.
0: J'espère que Bruno fera le maximum pour le garder, par son importance. Oui, il n'y pourra rien, mais bon, il y a peut-être.
15: Il y a un moment donné, il y aura des choses. Flo, demain,
1: 25 millions, il part tout de suite.
2: Il part direct.
15: Oui, mais si le joueur veut partir.
2: Ah, bah, c'est ça le problème.
22: Sauf si d'autres joueurs reçoivent une offre, parce que c'est aussi ce qui peut se passer en fin de mercato, c'est que dans les 3, 4, 5 derniers jours, ça risque de s'activer. Alors. Mais si effectivement la seule offre à l'heure où on parle, c'est Gouiri 25, malheureusement, les dirigeants vont devoir expliquer et aux joueurs qui a plutôt envie de rester, et à Bruno Genesio, et aux supporters.
2: Alors, Karim, 32-16, supporter de l'OM. Salut Karim.
8: Salut l'équipe.
1: Salut Karim.
2: Tu crois à la saison sereine de l'OM ?
8: A priori, oui. Honnêtement, j'y crois pour la simple et bonne raison qu'on a justement, on a la clé de voûte de cet Olympique de Marseille, il s'appelle Bruno Genesio, tout simplement. On a la clé de voûte, il s'appelle Bruno Genesio. Il est capable de calmer la furia marseillaise. Il est capable de nous mettre dans la poche. La preuve en est, c'est qu'il l'a fait par rapport à Holzberg. Et d'ailleurs, j'avais participé dans les grandes gueules. Il y avait la petite dame là, qui est avec vous sur le plateau.
1: Sarah Pitkovski, 25 ans d'RMC.
2: Comment tu sais qu'elle est petite?
8: Elle est choupinette comme tout, mais je sais qu'elle est petite, elle est choupinette comme tout. Mais non, mais pour revenir aux choses sérieuses, très honnêtement, non. Moi, je n'ai absolument aucun doute que la clé de voûte de l'Olympique de Marseille cette année, c'est Bruno Genesio. C'est clair et net. Cette année, l'Olympique de Marseille n'a pas fait n'importe quoi en recrutant ce coach. Je pense en toute franchise que Bruno Genesio a toutes les cartes en main pour faire en sorte que cet OM-là soit dans la plus grande sérénité. En toute franchise. La preuve en est, c'est qu'il a plus ou moins recadré ses dirigeants dans la plus grande politesse, dans la plus grande gentillesse et tout. Et moi, personnellement, je trouve que justement... Moi, je crains pas le fait que, par exemple, Gouiri parte. Je crains pas que Peschau parte. Je crains absolument pas ça. Parce que Bruno Genesio, sa qualité première, c'est de faire jouer les jeunes. Et l'Olympique de Marseille, n'oublie pas que la saison dernière, toutes les équipes des jeunes ont tout gagné. C'est très simple. Regardez ce que les jeunes ont fait la saison dernière. Ils ont tout gagné. Moi, je pense que très honnêtement, Bruno Genesio.
0: Non, mais.
8: Pep Genesio a toutes les cartes en main pour faire en sorte que cet Olympique de Marseille, cette saison, malgré les médias, malgré la direction, peut faire en sorte que cet Olympique de Marseille...
2: Pourquoi malgré les médias, Karim?
8: Parce que vous avez tendance à justement à toujours à chercher la petite bête.
2: En fait, Stephen,
8: vous aimez trop un petit mot d'un joueur qui a dit ceci, cela, ça y est, l'Olympique de Marseille, ça pète. Mais non.
2: Vas-y Eric.
0: Non, mais juste après, n'oublions pas aussi. Alors, le supporter n'a pas toujours de la mémoire et est capable d'oublier dans 3 mois ce qu'on dit sur Bruno Genesio après 2 mauvais résultats. Mais malgré tout, la grande majorité des supporters ont de la mémoire et se souviennent de ce qu'on vient de vivre ces dernières années. Donc avec des dirigeants qui étaient défendus. Attention, ils étaient défendus par certains supporters de manière virulente, c'est-à-dire que quand l'an dernier en début de saison j'attaquais la politique des dirigeants en demandant si leur intérêt il était réellement sportif ou autre, tu te faisais défoncer par les mecs, sauf qu'à la fin de la saison on se rend compte que ils ont laissé le cimetière et donc j'espère qu'on se souviendra de ça et qu'on se souviendra justement que le club après ces années un peu de folie on va dire est en difficulté, le club est en grande difficulté financière. Et c'est pas pour ça qu'on peut être inquiet sportivement, parce que tu peux être en grande difficulté financière, on a donné des exemples tout à l'heure, et malgré tout faire
2: créer une équipe cohérente.
0: Lens était en difficulté, donc voilà, ça n'empêche pas. Mais par contre, on est en grande difficulté financière. Merci. Il y a des gens qui nous ont mis en grande difficulté.
2: Et on en reparlera de ces gens. Salut, merci Flo, merci à Karim au 32-16, et dans un instant, le patron Vincent Moscato arrive. À tout de suite.
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1: Il est 17h34 sur RMC, on s'habitue finalement à ce jingle, le Super Moscato Show, Pierre Dorian. Putain,
6: on... kiffe. Non, on s'habitue pas.
1: On va peut-être rester comme ça finalement.
0: Franchement, c'est pas mal.
30: Ouais,
0: hein.
30: Ouais. Alors, c'est pas mal. Jusqu'à quand les audiences arrivent dans 3 mois. Peut-être que ça va changer.
1: Avec Sarah Pitkowski, avec Julien Beneteau, Eric Dimeco, Stephen Brun et Adrien Aiguin. Nous accueillons le patron.
6: Ah!
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1: Mais il est où? Vincent Moscato en direct de son plateau de tournage dans l'Aveyron.
37: Comment ça va?
1: Comment ça, Vincent?
0: Escroc, hein.
37: comme on dit dans le cinéma, c'est une belle table de figurants qu'il y a.
1: Mais mets aux dents longues, méfie-toi.
37: Comment vous allez? C'est reparti. Moi, je suis pas là, mais le cœur y est. J'arrive très rapidement.
1: Et voilà. Pourquoi t'es pas là alors?
37: Je suis pas là parce que je tourne un film.
6: En Aveyron, il y a pas beaucoup de réseaux.
37: À Millau. À Millau, je tourne un film et on finit bientôt. Donc, je suis avec vous très très rapidement. C'est une comédie sur un paysan avec on lui amène sa petite fille qu'il connaissait pas. Et puis après, à un moment donné, il y a une attaque de char allemand, on fait des scoops.
30: La première partie du pitch, c'est un peu tanné en fait, non?
6: En plus, j'ai vu Vincent dans la presse locale parce que j'étais pas loin. Et Stephen, ça aurait pu t'intéresser. Il cherchait des figurants pour des scènes.
30: Arrête.
6: Donc ce film, le titre, c'est Feignasse. Il cherchait des figurants.
37: Et alors, c'est pas Eric, parce qu'il y a combien de quelques scènes un peu de cul. Je me disais, je connais Hector Martel, il est chaud du réchaud.
0: Il est chaud de la perche, hein. Tu as vu peu? À ce moment, il y a des records de perche.
37: Quand il y a les perche-man, je pense à toi, de suite, quand il y a un micro.
0: Écoute, économie de matériel, je viens, tu n'as pas besoin de louer de perche. Voilà.
1: Mais tu suis quand même l'actualité, hein. Tu as vu l'OM 4-0,
37: Paris.
0: Paris, les premiers, oh, Louis c'est Henrique, ça, on est premiers.
2: Louis Enrique qui sort d'Embélé, tout ça.
1: Arthur Fils.
4: Qui a gagné un As Pro 1000.
37: T'as vu Zerwal maintenant qui a une cote et tout, qui intervient de partout. Ça va bien se passer, je te dis à l'OM. Profitez-en d'être le premier, ça va bien se passer. J'ai vu ça, je vois le badminton, j'ai même vu du badminton
2: sur la télévision,
37: tout ça. Non, mais je me régale, ouais. Le championnat va reprendre, il me tarde d'être avec vous. Je me tarde vraiment d'être avec vous parce que la radio me manque. Ouais. Je me dis que c'est addictif et puis que je fasse un peu d'ordre sur ce plateau parce que quand même, il faudra prendre des gens.
0: Et qu'est-ce que tu penses de Glucksmann, candidat?
37: Alors, c'est Blanchon qui a dit la dette. Elle n'existe plus, elle est au congélateur. Et je vais faire pareil avec mon banquier. Mais pourquoi tu fais pas pareil?
6: Vincent, comment ça se passe le tournage? Est-ce que parfois on te fait refaire des scènes plusieurs fois, mais plusieurs fois?
37: Pourquoi? J'ai metté en scène les quatre couilles. Là, c'est-à-dire Félix Guimard, c'est un jeune qui est pas mal, qui est bon, mais alors qu'est-ce que je me mange comme reprise de scène?
6: Il est précis.
37: Fais-le comme ça, tu vois, t'es comme une abeille qui se poserait sur les chaînes. Mets-toi dans la peau d'une abeille qui se poserait sur les chaînes.
1: Ah, mais ça oui.
0: Ah, bah ça, c'est sûr que là,
1: c'est belle image. Tu sais que dans la plupart des cours de comédie, on t'apprend à faire ça, justement. Tu te mets vraiment dans la peau d'une abeille, d'une feuille morte, je sais pas quoi, et tu le fais vraiment pour de vrai.
37: Ouais, mais moi j'ai plutôt de me mettre dans la peau d'un mec qui vient à nouveau à la frontière espagnole depuis 25 ans, qui n'a pas été. Ça j'irai d'abord. Mais par contre, non, je suis content parce que j'ai vraiment progressé en comédie, de faire plusieurs trucs, il me fait refaire et c'est bien, je me régale.
0: Et tu t'es pas énervé une seule fois, hein?
37: Non, je me régale, le groupe est super, non, le groupe est bien, tu vois. Alors je sais qu'en cinéma, j'ai quand même, excusez-moi du peu, une vingtaine de films à mon actif, et le mec a un boulard. Souvent, là ça se passe bien, les mecs, tout va bien, les techniciens et tout, et puis comme je te dis, je progresse parce que je fais, je refais, on bosse beaucoup.
1: Combien de temps que t'es en tournage là?
37: Ben, ça fait 5 semaines. Hein.
1: Ça va donner.
0: Est-ce que tu as des doublures, du coup, ouais. Vincent? Est-ce que tu as des doublures? sur les scènes de un peu chaud, là, est-ce que tu as une doublure de ton corps, tu vois, qui est au record de.
37: Ouais, ils ont trouvé. Moi, dans l'Aveyron, ils ont trouvé des comme moi.
1: Hein. Ah.
37: Ils
1: peuvent même faire venir Chantal, la vache de la pub. Hein.
37: Ouais, alors, tu vois, là, en plus, il a fallu que je traie des vaches et tout ça. Putain, je vais te dire, il y en a une qui m'a mis un butal, j'étais 3 mètres en recul, je tombais sur le cul. Ah ouais, ben oui, t'es au milieu, des fois t'es pris au milieu, et c'était énervé, j'ai pris un coup de cul, mon pauvre, j'ai volé à 3 mètres. Hein. Ah, c'est énervé.
1: C'est pas si évident, de traire une vache. Tu fais le mec de la campagne, mais tu sais pas le faire en vrai.
0: C'est sûr que t'es pas trompé, t'as pas voulu traire un taureau. Ah ouais, parce que là, si tu tires sur les roues, ça va pas lui plaire. Hein.
37: Le mec qui me disait, il y a 4 mamelles, mais je me disais, non, ça fait 10 minutes, j'en vois qu'une.
6: Vincent, vu qu'on s'est pas vu depuis tout ce qui s'est passé cet été, j'espère que tu as regardé la première prise de parole de Zizou en tant que sélectionneur. Il était génial. Ouais. Hein.
37: Écoute, moi, je suis tombé à la renverse. J'ai vu des mecs qui avaient rien à dire, mais là, rarement comme ça. Hein. Ah ouais, je suis tombé à la renverse. On va se régaler. Ça dure autant que Zidane, écoute-moi. Hein.
1: Non mais Deschamps va nous manquer quand même.
37: Non mais terrible. Il faut lui dire qu'il revienne. On va faire un truc. Faut que Deschamps revienne. Là mais Zizou comment
1: on va. Ou alors il revient mais juste pour faire la com de Zizou pour parler.
37: Non, ça va être chaud là quand même, non?
1: De quoi?
37: Qu'est-ce qui va être chaud? Il était comme ça avant.
6: Non mais il était plutôt bien là.
0: Mais il est calme. Il est bien dans la com. Il est tranquille.
37: Il est tranquille. T'as ça quand t'as rien à dire. Toi tu dis il est tranquille. C'est bon.
0: Mais après, pour parler à des ignorants, il a raison. Hein, tu parles quand il faut se mettre au niveau de qui tu parles.
37: Il va jouer à 4-4-3-4-5 ou quoi là?
1: Non, c'est pas encore.
0: Il a un premier. On fera le débat.
1: Il a dit ce qu'il aime, c'est le jeu, Zizou. Donc ça devrait jouer.
37: Non, mais ça, là, par côté, là, c'est normal, il est courageux. Ce qu'il aime, c'est le jeu. C'est-à-dire, le truc, on n'avait pas tendu ça depuis la mort des pauvres Charles. C'est Charles.
1: Bon, Vincent, le.
6: Tu sais ce que Stephen, il me dit dans l'antenne, tu vois, franchement, il n'y a que des traîtres autour de la table. Il me dit, vas-y, organise un 20 secondes de surprise pour Vincent Moscato. Ah oui. Qui qu'a dit.
1: Quel est le nom et le prénom du joueur du Stade Toulousain qui rejoindra le Racing à la fin de la saison?
37: Mon pauvre ami, c'est Ramos.
1: Voilà, mais le prénom.
37: et le prénom encore. Et le prénom, je te le demande, non. Pierrot. Et bien, tu le demanderas à Adrien. Le petit Ramos, Sergio Ramos,
1: Sergio. Là, il se tourne vers les gens sur le plateau.
3: Oui. Sergio. Là, autour de lui, il n'y en a pas un qui connaît, hein, je te le dis de suite.
37: Tu me prends au dépourvu, entre deux balles de paille.
1: Et l'arrière du 15 de France, quand même, oh.
37: Eh bien, oui.
1: Thomas.
37: Thomas, oui, bien sûr, il a accueilli. Et lui, quand même, il a pris, ben c'est bien, il a pris un peu d'oseille, il s'est débrouillé, et puis ça allège un peu le baisse.
1: Mais il va faire la saison avec Toulouse, hein, quand même. Hein.
2: Ouais. Hein?
1: Il fait la saison avec Toulouse, c'est l'année prochaine qu'il part au Racing.
37: Ah bon?
1: Oui.
2: Ah oui,
1: c'est
2: dans un an, Vincent, dans un an.
37: Ah non, je croyais que c'était.
1: Ah
37: voilà,
1: oui,
37: moi,
1: non.
37: Ah ouais, d'accord.
3: Ils sont bons dans ton sport.
6: Hein. Et sinon, tu as vu, pour terminer pour le rugby, la Nouvelle-Zélande est allée s'imposer en Afrique du Sud. Hein.
37: Par contre,
6: très gros match.
37: Là, ça a été costaud. Hein. Ça a été costaud. Puis ça lui fait fermer sa gueule à l'autre quand même de le rugby.
1: Non, il a dit c'est parfait. Ouais. C'est très bien d'être dans une position d'outsider.
37: Non, mais c'est facile. Alors, lui, il fait pas de marron quand il gagne. Et puis quand il perd, il dit ouais, mais c'est très bien. Ça nous
1: rend la question.
37: Celle-là, je la connais par cœur. Hein. Non, mais ça, sans rire, quand même.
1: Il faudrait qu'on l'invite un jour, celui-là.
37: Bon. Bon, il me tarde quand même d'être avec vous, tu vois.
5: Non, merci d'être venu en tant qu'invité,
37: c'est
5: Vincent.
37: C'est des mots, mais
6: c'est,
37: bon.
6: C'est voilà, quoi la prochaine scène, là?
37: Ah, je peux pas t'en parler, c'est-à-dire, ils m'ont mis deux parfaits parce que j'ai une scène avec une vache. Donc, comme j'étais un peu con, c'est une scène, je peux pas te l'expliquer parce que, tu vois, j'aime moi, c'est de la dextérité d'une conduite agricole et de l'art dramatique.
1: Ouais,
37: j'ai conduit un tracteur et puis je balaye des phrases incroyables.
1: J'ai l'impression que ton film, ça va concurrencer l'Odyssée un peu de Nolan, non?
37: T'es vraiment un connard.
3: D'ailleurs, Vincent, Adrien Pirot, je vous le dis, hier, j'ai vu l'avant-première de Justin le Juste avec Alban Ivanov. Vincent, ouais. Ça va te plaire sur la Première Guerre mondiale, tu vas aimer. Voilà. Et on peut l'inviter quand vous voulez.
5: Tu parlais de l'Odyssée, Vincent, nous avait pas dit qu'il était figurant.
3: Le cyclope,
5: c'est lui.
3: Mais non, il y a le cochon, il est dedans.
37: Je suis obligé de vous laisser.
1: Allez, bon tournage.
5: Salut, Vincent.
6: Salut, l'artiste.
1: T'es pas trop déçu de pas faire le Kikadi?
37: Ah merde, je vous laisse, je veux moi.
1: Allez, tout de suite, Kikadi sur RMC, c'est le Super Moscato Show. Jérôme Roten est avec nous. Salut Jérôme.
7: Bonsoir à tous.
1: Toi aussi, ça va le Moscato Show? Toi aussi, t'es en pleine forme.
7: Oui, rassurez-vous, chers auditeurs d'RMC, la meilleure émission du PAF, elle arrive dans 15 minutes. On est chaud. On s'est bien reposé. On va faire une saison exceptionnelle avec plein de surprises. Un nouvel habillage sonore. On va se régaler dès aujourd'hui. On aura à 18h le Paris Saint-Germain, thème du jour, les statues bousculées par Luis Enrique, est-ce que ça va durer? Et deux invités pour la reprise. On aura Adrien Thomasson, la recrue du Stade Rennais qui a été très bon hier soir, et Jean-Loup Leca à partir de 19h pour nous expliquer sa stratégie sportive du RC Lens. Voilà, tout ça dans Roten sans flamme, dans Eric Dimeco, Christophe Dugarry. Wow. On repart fort.
1: C'est à 18h pile, comme tous les soirs sur RMC, juste après.
7: On arrive, vous inquiétez pas.
1: Kikadi, à tout de suite.
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27: Ah Pierre Dorian. Il est
28: 17h48 sur RMC, top jingle.
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28: Gabriel et Johan s'affrontent pour un séjour au domaine du Belvédère. Il va y avoir un tirage au sort un peu particulier, Gabriel et Johan, puisque nous sommes 5 à jouer au Kikadi.
6: Donc, je tire au sort les deux
28: premiers points pour Julien Beneteau.
6: Les deux coéquipiers de Julien Beneteau. Tu vas jouer avec Stéphane. C'est marqué Stéphane. C'est
27: notre comment ça
6: Let's go, Stéphane. Et tu vas jouer également avec Sarah Pitkowski.
27: Okay. Ouais. J'ai l'impression que c'est
6: une il y a une équipe historique. Moscato Show. Ouais, okay. Et l'équipe des latéraux en foot de haut niveau.
27: Dimeco
6: Dorian. Ouais. Show. Ah ouais. Un numéro 2, un numéro 3. Voilà.
28: Vas-y. Allez.
27: Si je peux d'abord demander à Pierrot quel est ton objectif sur cette 20e saison, Kikadi.
28: Ah, très bonne question. Je me suis pas.
3: C'est pas
28: Vedan
3: de Kikadi, là.
28: C'est la 20e saison.
27: 20e saison.
28: Je me suis pas donné d'objectif. Je vais le faire tout de suite.
6: Le Kikadi a été créé en début de saison 2014.
28: Faire dans la saison. Trois grands chelems d'affilée.
27: Bravo. Ouais. Eric,
28: comme
27: ça,
28: d'affilée. Comme le Paris Saint-Germain.
6: T'as fait deux d'affilée.
28: J'ai fait deux l'année dernière.
6: Back to back to back.
27: Eric, toi, c'est quoi, de pas tricher?
3: Alors moi, je ne triche pas. Donc ça, c'est
28: des racontards.
3: Allez, je réponds pas, Adrien.
28: Allez, c'est Gabriel. Gabriel qui choisit son équipe. Gabriel.
27: Oh, Gabi.
31: Très bonne référence. Mmh. Je vais me mettre avec Julien, Sarah
28: Bien.
6: Et l'autre.
28: Et
6: Stéphane.
31: Stéphane, oui, pardon, je suis désolé.
28: Stéphane
6: ouais, il s'exprime, te chauffe là.
28: Et donc, Johan, tu es avec Eric et moi.
6: Allez, c'est parti. 8 minutes 50 de Kikadi, une éventuelle Golden Carotte.
32: 8 minutes 50.
6: Qui pourrait remettre le score à 0-0 à la fin. Il y aura des nouveautés toute la saison, ne vous inquiétez pas. Plein de nouveautés. Il y aura toujours des 20 secondes pour Vincent, ça bougera pas. Kikadi. Merci. Allez, pas facile celui-là. Merci pour les centaines de messages que vous m'avez envoyés au cours des deux dernières semaines.
32: Julien Philippe.
6: Je ne m'y attendais pas. Ils m'ont touché le cœur.
28: Pavrinka.
6: Vous êtes la FIFA. Et sans vous, la
27: Infantino.
6: FIFA.
27: Infantino,
28: non?
6: Et non,
28: il
6: s'est
27: Kevin
6: l'amour. Kevin l'amour.
27: Non, je partais avant.
6: Je suis parti.
3: Là, c'est Pierrot, là.
27: Mais jamais, je partais. Il dit Kevin l'amour, je dis l'amour.
3: Alors là, je vous préviens. Si c'est pas Pierrot, je vous casse.
6: Je vais faire un tiramisu dans ma cuisine, tout seul. C'est Pierre Dorian qui a le point
3: de vue. Quand même.
6: Kevin Lamour, numéro 3 de la FIFA, qui s'est fait virer puisqu'il avait pris la parole contre Gianni Infantino. Pour faire un débat sur la FIFA, Pierrot.
28: Il fallait dire Kevin parce que le K part plus vite que le L.
32: Bien sûr, ça fait monter au cerveau comme ça.
27: Est-ce qu'on fera un débat sur l'amour?
28: Bien sûr. Avec Eric qui commence. Allez, un partout.
6: Mais une question en un coup.
27: Nous, on a trois chances.
6: On se calme. On va réviser aussi la saison qui arrive. Un coup. Cette année.
28: C'est nul.
6: Ça, c'est du foot.
28: C'est
6: a priori, Pierrot. Facile.
28: C'est pour Pierrot.
6: Cette saison, comment s'appelle l'entraîneur du Milan AC?
3: Spalletti, c'est la Juve.
6: Ben.
3: Qui c'est qui le sort, ça?
6: C'est Stéphane Brun.
32: Bravo.
28: Ah, je suis mauvais, là.
3: D'ailleurs, Rabiot, il a été bon encore.
27: Le Duc. Il joue où la dernière lui
0: à Milan.
1: Il a fait un match.
28: Alors 2-1 pour l'équipe Sarah.
3: Mais le début de la fin, ça a été là. Stephen n'aurait pas.
28: Stephen et Gabriel. Le début de la fin, la première journée.
27: La première journée.
3: Le début de la fin, c'est la première journée l'année dernière. Il a dégagé le Rabiot. Écoute-moi. Pouf, bon thing. Allez.
6: Oh, c'est pas grave, on sait pas ce qui serait passé avec lui, Eric, non plus.
3: Ah allez, oui, allez, non, c'est vrai. Non, mais par contre, on sait ce qui s'est passé sans lui. Ça, on le sait, par contre. On sait pas ce qui se serait passé avec lui. On sait ce qui s'est passé sans lui.
6: Une petite question BFM TV. Ah. Je vous rappelle le principe, c'est une question hors sport. Qui a dit ? Je suis convaincu
3: Glucksmann.
6: Que Raphaël. Edouard
3: Philippe,
6: Jadot.
3: Glucksmann.
6: Jadot. Oh. Yannick Jadot.
3: Mais oui, c'est Jadot qui
6: sur
3: sera lié.
6: France Inter, putain, ce matin, et le candidat le mieux placé pour réconcilier les besoins de justice sociale. Pierrot
28: Froid à 1.
6: Jadot, ancien candidat à la présidentielle qui soutient
27: très bon athlète.
6: Glucksmann.
3: C'est un lanceur, Pierrot, ils sont en train de te monter une dream team là, Pierrot, de ton côté là. Tu
6: ce vas, serait pas le retour de la gauche plurielle, Pierrot.
3: Ah ben oui, là, quand tu vas aller voter, tu vas voler là pour aller à l'urne là. Quand t'es là-bas qui te monte la dream team là.
6: Tu vas faire la moonwalk.
27: C'est ton choix numéro 1, Pierrot.
1: Non, mais déjà, il faudrait qu'il passe la primaire.
6: C'est vrai.
28: Donc 3 à 1.
6: Question.
3: Ah, les primaires chez vous
6: Oui. Question auditeur. Une petite question auditeur.
28: Gabriel et Johan.
27: Allez, Gabi.
6: Gabriel et Johan. Très simple. En finale du tournoi de Cincinnati, Arthur Fils a battu quel joueur ?
31: Capo.
6: Qui a dit ça ?
31: Française, Gabriel.
28: Bien, Gabi.
27: Ah, donc,
28: bien
27: joué.
6: Française.
27: Donc, tiens bon.
28: 4.
6: Tiens pas faux. Gabriel, hein, bien joué. Hein, Française, tiens faux.
1: Rigole pas, Pierrot. Allez, si, pour ici, si, j'aime bien.
28: Ah bon?
1: Non, j'aime bien.
28: Je suis bon client.
6: Meilleur public que moi.
28: 4 à 1. Et il reste 5 minutes.
6: Ouais. La suite et la fin de ce Kikadi. Va-t-on avoir des nouvelles d'Eric et Sarah ? C'est tout de suite, c'est sur RMC.
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0: Foutou sur des boucliers.
1: Saint-André-Philippe.
2: Bien joué.
1: Provence Rugby, le directeur rugby de Provence Rugby, Philippe Saint-André. Histoire incroyable. Victor Wembanyama a fait un petit stage au sein du club de Provence Rugby.
3: Ce qui est incroyable, c'est qu'ils ont réussi à garder le secret quand même.
4: Oui, tout à fait.
1: Ils ont trouvé des crampons, chose du 58. Victor Wembanyama, 58. Tu imites très bien, Philippe Saint-André, vas-y. Est-ce que c'était bien. C'était bien cette expérience. C'est un bon mec, Victor Wembanyama, Philippe.
4: Oui, tout à fait.
1: Oh, c'est nul.
5: Ouais, c'est nul. Nul. Allez, on enchaîne.
1: Question en un coup.
3: Ah, ouais.
1: On révise aussi la Coupe du Monde de foot qui s'est déroulée il n'y a pas si longtemps que ça. Dans l'histoire de la Coupe du Monde, depuis le début, depuis la première, quel est le sélectionneur qui a gagné le plus de matchs?
0: Deschamps.
1: T'es là, Pierrot, sur Didier Deschamps.
3: Ça, je l'avais.
1: 19 matchs gagnés, Deschamps. Il n'y a personne au monde qui a fait mieux que lui.
2: Est-ce qu'il y a des sélectionneurs qui sont restés plus longtemps que lui?
1: Oui.
6: Nathan et Zagallo.
3: Mais là, il y a plus de matchs.
2: Oui, il y a plus de matchs, là.
1: Après, encore faut-il les gagner.
0: 5-2.
2: Ouais.
0: Exact.
1: Bravo, ouais. Didier. Et vous entendrez Didier Deschamps demain dans le Moscato Show.
3: On peut revenir, Eric, mais plus le droit à l'erreur.
1: Dans la rubrique qui s'appelle Le Journal Moyen.
0: Allez, nous en faut une, là.
1: Question BFM TV. Aïe. Jeudi dernier, quel chanteur a ouvert un festival de musique en Mayenne?
0: C'est Robbie Williams.
1: Bien sûr, incroyable. À Château-Gontier devant 40 000 spectateurs.
0: Château-Gontier.
1: Il a fait qu'une seule date en France. C'était ce festival.
2: Pourquoi Château-Gontier?
1: Le VNB Festival à Château-Gontier.
7: C'est ça la classe.
1: 5-3. Bravo Robbie. Robbie Williams.
3: Fantastique.
7: Vous aussi Robbie. Avec Osiris.
1: Il y a un petit air Robbie Williams.
0: Parce que ça, on me le dit souvent.
1: Château-Gontier, parce que la voix et Robbie Williams.
4: C'est un super festival. C'est un festival qui est au-dessus de la Mayenne.
0: Ouais, tout à fait. 5-3.
5: Concentre-toi là. Il faut serrer la vis.
1: 2 minutes dans ce Kikadi. C'est pas très rigolo. 2 minutes dans ce Kikadi. L'événement, un des événements en rugby cet été, c'est le futur transfert de Thomas Ramos de Toulouse au Racing 92. Il est à Toulouse depuis un moment, Thomas Ramos, mais il a joué également dans quel autre club avant?
0: Colomiers.
1: Colomiers.
5: Je savais pas si c'était une seule réponse, mais de toute façon, il y en a eu qu'une.
7: Mais
0: voilà, 5-4.
5: On peut revenir.
1: Une saison, le Stade Toulousain avait prêté Thomas Ramos à Colomiers pour qu'il fasse ses gammes en Pro D2. Question en un coup très intéressant.
3: Allez, en un coup.
1: Je parle du championnat italien de la Juve.
7: Tu parles du championnat italien de la Juve, ça veut dire quoi ça?
1: Je parle de la Juve.
3: Okay.
1: À part Kolo Muani, citez-moi un joueur qui a débuté titulaire hier le match du championnat avec la Juve.
0: Kaloulou.
5: Bremer.
1: Kaloulou, bien joué.
4: Avec qui?
2: Oulala.
4: Il n'est pas français, ma mère, non?
0: Ah, c'était un joueur français?
1: Non,
0: oui. un joueur.
5: C'était quel joueur? C'était pas français.
1: En fait, je me suis rendu compte.
0: J'ai anticipé.
2: Moi aussi, c'est un français.
1: Un joueur. J'ai regardé le 11 type de la Juve hier. Ce qui est terrible, c'est qu'à part Kaloulou et Kolo Muani, on les connaît plus vraiment, les mecs.
0: Et Bremer, il y était?
1: Bremer, il y était.
0: Et je suis parti après Pierrot, là.
1: Oui, tu es parti après Pierrot. Il y a Locatelli également, qu'on connaît, mais sinon, le reste, c'est pas des grandes
0: stars. Vas-y, enchaîne.
1: Égalité.
0: Il y avait le type.
7: T'as
0: Pierrot tout seul, il revient.
1: Égalité.
4: Une belle partie.
1: Question.
7: Oui, j'ai trouvé Robbie Williams, date au cul.
1: Voilà. Question de rapidité. Est-ce qu'il y avait la Golden Carotte ou pas, Frédéric? Il faut me dire. Il n'y avait pas la Golden. C'est de la rapidité.
0: C'est nul.
1: C'est de la rapidité.
0: Allez, Sarah.
1: Et si je peux me permettre.
2: Oui, mais arrêtez avec des clubs de la Juve,
1: Si je peux me permettre, concentrez-vous pour me donner juste le nom de famille. Si vous partez sur le prénom, vous allez vous faire avoir. Cette année, chez les hommes, qui termine deuxième du Tour de France? Remco Evenepoel, c'était de la rapidité. Bien bravo, Stephen. Sur la balle de
7: match. Il nous a embrouillé avec attendez, machin et tout. On croyait que c'était un mec improbable. Evenepoel, quand même. Putain, j'en peux plus de lui.
0: C'est pas une belle victoire. Pour la première, c'est pas une belle victoire.
1: Va faire des tiramisu, Eric, si tu veux que je te dise.
0: Victoire de Gabriel. Bravo, Gabriel.
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1: Et on revient demain, bien sûr, 15h. On est ensemble toute la semaine. C'est le retour du Super Moscato Show. Et tout de suite, Eric Dimeco reste avec Jérôme Rotel, Benoît Boutron et

0: Christophe Dugarry pour Rotten sans flamme. À demain 15h.
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3: Bonsoir à tous, bienvenue dans Rotten sans flamme. On est là, on est bien, on est reparti pour une magnifique saison. Je suis sûr qu'elle sera grandiose, elle sera différente des autres saisons, mais elle sera encore meilleure. Et oui, parce que l'équipe s'améliore autour. Déjà, pourquoi elle s'améliore? Parce que ils ont tous un an de plus, un an d'expérience en plus, et ils me supportent de mieux en mieux. Donc voilà, on est avec mon bras droit, il est là, c'est Benoît Boutron. Salut Benoît.
4: Salut Jérôme, salut à tous.
3: Ça va Benoît?
4: Ah bah quel bonheur de vous retrouver.
3: Non, on s'est régalé. Ah ouais. On s'est régalé, hein, les vacances étaient bons. On a entendu tellement de bêtises sur l'analyse du foot que là maintenant ça y est, on reprend notre place.
4: On avait hâte de se retrouver surtout.
3: Et là, ah oui, en plus, mais on a tellement entendu de conneries que là, ça y est, nous. On ne sort pas de saucisse. À commencer par Christophe Dugarry. Salut Dugarry.
5: Ah, celle-là, je ne m'y attendais pas. Salut Jean. Salut Benoît. Salut, ravi Dugarry. De vous retrouver, les copains. Ça va être encore une belle année. On va s'éclater. Ah, ouais. Écoute, je suis ravi de remettre le couvert.
3: Ah non, nous, merci. On est ravis que tu sois là.
4: Plaisir, partage.
3: On a négocié avec toi. Ça a été dur, mais on est content. Ah, ouais. Merci Dugarry.
5: Ben, avec plaisir. Ah,
3: ouais. Bon, il y en a un autre aussi qui n'était pas facile à. Ouais, on a failli se le faire arracher. C'est Eric Dimeco. Salut Eric.
6: Ah, ben, ouais, tu parles. Salut Jérôme, salut Rico. Dugas. Salut à tous. Par contre, quand vous changez les génériques, qui est très joli d'ailleurs, pourquoi vous ne demandez pas aux Iris, on vous le fait gratuitement, nous, le générique?
4: Non, on voulait un générique.
3: Non, parce qu'on veut qu'il soit bien.
6: Mais on est capable, on est capable de composer, de faire des jolies choses que vous auriez aimé.
4: C'est bizarre qu'on n'y ait pas pensé. Voilà.
6: Mais vous avez tapis pour vous.
5: Par contre, et t'as le producteur qui me dit là, il voulait pas un truc ringard. Et tout, c'est vraiment des
6: Par contre, mon petit Benoît, tu sais que je suis parrain d'un festival de l'humour dans mon village, organisé par l'association Taïa de Loisirs, donc association culturelle. Ah oui. Voilà, donc je suis le parrain et
3: c'est ce
6: vendredi. Vendredi et samedi,
3: c'est qui les ringards qui vont intervenir.
6: On a remis des places en vente pour les deux soirées, vendredi et samedi. Donc vendredi soir, Ziz du Panier.
4: Ziz du Panier.
6: Et samedi soir, donc Comedy Club avec mais quoi, qu'est-ce que. Mais arrête-toi. Tu sais qu'il bosse chez un concurrent à nous, hein, avec Ruki. Bon, il bosse, bien sûr.
3: Ah oui, Ziz.
4: Tu connais pas Ziz du Panier, du gars?
6: Mais parce que c'est très régional. Et le samedi soir, un comedy club avec Bosso en vedette. Magnifique. Et Julien Vigne, Greg Petras. Voilà.
4: Et Eric, bravo pour cet investissement dans cette association. Bravo. Les gars, les jeunes, nouvelle génération.
6: Les gars, de vendredi, venez nombreux.
4: Magnifique. Merci, Eric. On est ravis de vous retrouver, Rotten sans flamme de retour du lundi au vendredi des 18h à 20h. Et deux invités pour lancer cette nouvelle saison dans Rotten sans flamme à 19h. Jean-Louis Lec, ton ami, le directeur sportif du RC Lens, sera avec nous pour l'intersaison réussie des Lensois. Ils ont remporté le trophée des champions.
3: Ils vont être champions, hein.
4: Victoire lors de la première journée de Ligue 1. Quelles sont les ambitions lensoises? Est-ce que le mercato est terminé? On fera le point donc avec Jean-Louis Lec à partir de 19h. Autre invité à 18h45, cette fois-ci dans le Allo Jérôme. Adrien Thomasson, le milieu de terrain du Stade Rennais, sera avec nous de partout hier face au PSG. On reparlera de ce match d'ici quelques secondes. Et puis à 18h30, un grand procès dans Rotten sans flamme, le procès de ceux qui pensent qu'il faudrait être indulgent avec l'OM cette saison. Vous allez voir, les avis sont partagés dans la Dream Team. Eric, Jérôme, Dugas, on a une nouveauté dans Rotten sans flamme cette saison. C'est le coup de sifflet. Écoutez ce que ça donne. Voilà, alors je vous explique le principe du coup de sifflet.
5: C'est ce que c'est, un coup de sifflet,
6: Qui c'est qui qui c'est qui l'a composé ce coup de sifflet? Parce que là, franchement, j'espère qu'on n'a pas été assis pour ça.
3: On pensait que vous l'aviez oublié, c'est un coup de sifflet.
4: C'est facturé par Osiris.
5: Non, mais après Rotten sélectionneur, le coup de sifflet, non, mais en vrai, ça bosse.
3: Ah non, mais là, je suis pas responsable.
4: Vous savez à quoi sert ce coup de sifflet surtout?
5: Oh, tu vas nous le dire.
4: Le coup de sifflet interviendra dans les débats lorsque le propos tenu par un des consultants est trop long ou inintéressant ou les deux.
6: Voilà. Il y a un coup alors tu sais quoi, fais une chanson de coup de sifflet, tu la mets pendant deux heures et c'est bon. Hein. Inintéressant, voilà. Trop long, c'est tout ce qui nous caractérise.
4: J'espère que comme quand vous étiez joueur, vous allez respecter l'arbitre. Quand il y a le coup de sifflet, on s'arrête, on se tait et on passe la balle. Ok.
6: Ça, alors tu sais quoi, alors Benoît, on peut faire un pari, faire un pari. Alors moi je veux faire le pari du lundi soir parce que les autres soirs je sais pas comment ça se passe.
4: Vas-y.
6: Moi je connais celui qui va subir le plus de coups de sifflet.
4: Ah bah, on verra. Écoute, on verra.
6: Je le connais déjà.
4: Eh ben, on verra.
6: Je parie sur Jérôme Roten. Ouais. Par contre, j'aimerais que les règles soient les mêmes pour tout le
0: et
6: monde.
0: Pourquoi ça serait moi
6: que quand il fait le tunnel de 2h30 que ça siffle au bout de 10 secondes comme nous.
4: Soyez concis et intéressant, il y aura pas de coups de sifflet, c'est tout.
5: Pourquoi tu désignes Jérôme?
0: Ouais, pour, tout
5: parce
0: de suite.
5: Que parce que ça va être trop long.
6: Non, pas parce que c'est inintéressant. Parce que il aime, quand il prend la parole, il nous la donne pas facilement. Donc il va prendre les coups de sifflet. Moi, je vous le dis.
0: Ah, d'accord. Bon, je vais te le donner plus facilement alors.
4: La question que je me pose, c'est est-ce que le coup de sifflet attendra au moins 2 minutes de Pascal Olmeta? Mais ça, c'est pas sûr.
0: On verra demain. Le coup de sifflet.
6: Arrêtez quand même de critiquer Pascal.
0: Olmeta, il va prendre une insulte.
4: 18h05 sur RMC, le retour de Roten sans flamme. Et parlons du PSG parce que Luis Enrique s'est transformé en père fouettard.
7: Tout de noir vêtu, la barbe grise.
8: Paris Saint-Germain n'a gagné rien.
7: Redouter des enfants, voilà le père fouettard.
8: Pour gagner tout le temps, tu dois sortir de ta zone de confort. C'est clair.
9: Oh, le but ! Sébastien ! Simonski, la frappe ! Extérieur du gauche ! La frappe de Dembélé au-dessus !
10: Ah, il a peut-être trop rien dans le cœur sur ce coup-là, Ousmane Dembélé. Rien à l'attaque. Oui. Voilà, Talona Deltamari. Le centre de Franck Offray. Oh, le but !
8: Il n'y a pas de crédit, tu dois montrer chaque jour, chaque entraînement, chaque match que tout est prêt.
10: Et il y a déjà du très lourd qui se prépare côté Luis Enrique, Ousmane Dembélé et Gvichak Varatrelia sont déjà de sortie.
11: Être à l'heure, c'est déjà être en retard pour le père Fouettard. On ramène une forme de morale que notre société a un petit peu oubliée.
8: Il y aura des joueurs dehors de la feuille de match et ça, pour moi, c'est très injuste.
12: Ce qui est le patron?
13: Et moi.
12: On dirait Donald Duck.
14: Aujourd'hui, je fais Qui me plaît.
15: Devinez qui je suis.
4: Quel talent. Le deuxième accro d'affilée donc pour le Paris Saint-Germain en ce début de saison. Souvenez-vous de cette défaite dans le Trophée des Champions face à Lens. Hier, le nul 2 partout à Rennes. Les Parisiens étaient menés 2-0 à la mi-temps. La colère de Luis Enrique qui a effectué 2 changements à la pause. La sortie des stars Dembélé et Kvaratskhelia. Choix payant parce que c'est Ferran Torres, la recrue, entrée à la pause qui a inscrit un doublé pour sa première avec le PSG. Arthur Perrault nous rejoint. Salut Arthur.
16: Salut messieurs.
0: Salut Arthur.
16: Bonsoir à toutes et à tous. Salut Jérôme.
6: Salut.
4: Alors comment ces 2 changements ont été perçus par le vestiaire parisien?
16: D'abord vous dire que Kvaratskhelia et Dembélé n'étaient forcément pas contents de sortir à la mi-temps. Mais avec le recul, ils savent que cette décision a été salvatrice. Il n'y a aucune rancœur de la part des deux hommes. Bien au contraire, le groupe parisien sait que c'est avec cette méthode que Paris reste sous pression et totalement impliqué. L'effectif a aussi conscience que la saison sera longue et qu'il y a une gestion plus importante dans ce début d'exercice 2026-2027. Comme l'avait déjà expliqué Dembélé la saison dernière après un match de Ligue des Champions en déclarant « C'est simple, si tu ne presses pas, si tu ne défends pas, Luis Enrique va te mettre sur le banc ». En coulisses, depuis hier soir, on explique du côté du PSG qu'aucun joueur en particulier n'était visé par ces mots du technicien espagnol. Mais c'est bien le groupe dans son ensemble qui était concerné. Une source proche du club résume les choix payants de Luis Enrique à Rennes, je la cite, tout simplement superbe comme d'habitude. Il ne faut jamais oublier de faire confiance à cet entraîneur et nous ne sommes qu'au mois d'août.
4: Merci Arthur, c'est la une de Roten sans flamme. Les statuts bousculés au PSG, est-ce que ça peut durer à votre avis? 32-16 d'ailleurs pour participer au débat avec nous. Jérôme?
0: Mais les statuts bousculés, c'est une énorme connerie de dire ça en fait. Voilà, tout simplement, je vais commencer l'année à me révolter sur certains avis. Comment tu peux dire qu'après un match de championnat, après avoir sorti à juste titre Kvaratskhelia, Dembélé, mais il aurait pu en sortir 5 ou 6 d'autres,
4: c'est rare.
0: Quasiment. Mais non, mais dès la mi-temps, peu importe. C'est le fonctionnement d'un match et ce qui se passe dans ce match-là. Là, on est tous pareils, on est tous unanimes et on l'a vécu aussi quand on était joueur. Il y a des matchs qui sont un peu plus compliqués en début de saison où les états de forme divergent, en effet. Et là, on s'est aperçu, et Luis Enrique s'est aperçu, que sur ce match-là,
12: c'est vraiment la vérité de ce match-là, qu'il y avait beaucoup de joueurs qui étaient en dedans. Et c'est pour ça que Paris était mené 2-0 et que Paris était inoffensif. Alors, ils ont eu le ballon, hein, mais il se passait rien. Pas d'action en première mi-temps, pas de décalage, pas de prise de risque, pas de percussion, pas de finition. Donc, en fait, le néant offensivement. Donc, dans ces cas-là, quand t'es entraîneur, que t'es un ballon d'or, peut-être un futur ballon d'or, Kvaratskhelia, ou d'autres joueurs qui ont évolué à un super niveau avec le Golden Boy doué ou le milieu de terrain qui a roulé sur l'Europe depuis 2 ans, bah, que ces mecs-là soient en difficulté sur le match à Rennes, me parlez pas de statut remis en question. Dis, mais heureusement qu'il y a des statuts dans cette équipe. Et heureusement que sur les matchs qui vont compter, et vous allez voir durant l'année, l'année dernière, on a eu le cas aussi, hein. Donc, il faut avoir de la...
4: Sortir Dembélé.
12: Non, mais il faut, mais Dembélé, il y a des matchs, il jouait pas. Qu'est-ce que vous me racontez?
4: Oui, il jouait pas.
12: Il y a des
4: matchs.
12: Rappelle-toi le bilan en Ligue 1 de Dembélé l'année dernière. Je crois que c'est 10 titularisations.
4: Oui, mais sur, c'était un choix. Mais, c'était un choix sportif.
12: Mais qu'est-ce qui est le plus grave? C'est de commencer le match et de sortir à la mi-temps ou de pas jouer du tout ou d'être remplaçant? Je peux te dire que le statut de Dembélé, ce que tu veux, quand Dembélé, il y a les matchs qui comptent, Dembélé, Kvaratskhelia ou les autres, les matchs qui vont compter, les matchs importants, quand demain tu vas jouer, si Marseille fait une bonne saison ou Lyon ou Monaco et ils sont en tête avec le PSG et que c'est ce match qui compte et ça sera au mois de novembre, au mois de décembre, tu vas voir s'il n'y a pas l'accumulation des matchs, si ces mecs-là seront sur le banc, seront titulaires, moi je peux te le dire, ou un match de Ligue des Champions qui compte, ces mecs-là vont être titulaires. Donc arrêtez de ne dire il n'y a pas de statut. Oh là, tu te rends compte, Luis Enrique, comment il gère? Il a géré l'équipe du PSG hier comme n'importe quel entraîneur de très haut niveau qui a envie de gagner et qui s'est rendu compte que ces mecs-là, sur ce match-là, ils n'étaient pas dedans. À l'heure de jeu, quand Vitinha, il sort, Neves, il sort, que Zaïre Emery, il sort, ils auraient pu aussi, t'aurais pu dire à l'heure du jeu, oh mon Dieu, il touche à Neves. Neves, il avait pas joué le dernier match en plus. Que Vitinha, il sort quelques minutes après parce qu'il est pas bon. Mais c'est pas un problème de statut. C'est juste
4: star offensif.
12: Mais c'est juste un problème. Mais ça a toujours existé. Je vais te donner un exemple. Ça n'a rien à voir. C'est il y a quelques années. C'était il y a plus de 20 ans. Tu sais, les matchs de championnat, les matchs qu'on dit plus ou moins cacahuètes, où les mecs sont pas forcément focus parce que il y a une gestion d'année à faire. Là, on est sur le premier match. D'accord? Il y a 20 ans, plus de 20 ans, Didier Deschamps, on jouait des matchs de championnat avec l'AS Monaco, on visait le titre en championnat, on était qualifié en Ligue des Champions. Il y avait des statuts quand même de certains mecs. Mais je peux te dire que Nando Morientes en championnat, bah regarde ses stats, et Nando Morientes, hein, qui nous faisait des différences en Ligue des Champions et qui nous a permis d'aller en finale. Eh bah écoute, des fois il sortait à la mi-temps, des fois il pouvait même se poser la question de le sortir au bout d'une demi-heure parce que le mec il était en dedans, parce qu'il faisait pas de différence, parce qu'il y a un problème de préparation déjà d'état de forme, après une préparation quel que soit le
6: mode, ça siffle jamais là, donc
12: le mode de préparation.
4: Pour l'instant,
12: moi,
4: c'est intéressant.
12: Moi, je suis désolé, moi, je pense que Luis Enrique n'a pas changé son fusil d'épaule. Okay. Voilà.
4: Et Eric, vas-y alors.
6: Non, mais moi je demande si ça siffle ou non. Hein, moi,
12: ça y est.
6: Je demande rien.
4: Ça y est, l'arbitre.
6: Donc, moi je. Non, mais je regarderai si moi aussi je peux faire 3 minutes, mais je. Voilà. Non, mais je suis complètement d'accord avec Jérôme.
4: Est-ce que ça peut durer? T'es d'accord avec Jérôme?
6: Non, mais rappelez-vous, il a déjà fait ça. Il a déjà fait.
12: Oui.
6: Et on sait très bien que quand va arriver le Money Time, là où tout se gagne, eh ben moi je peux te la donner, l'équipe du PSG qui va jouer le quart ou la demi-finale de la Ligue des Champions. Déjà aujourd'hui, je peux te la donner. Donc, et on la connaît tous en plus. Donc on sait que quand les mecs sont pas prêts, là il y avait des joueurs qui étaient pas prêts pour jouer physiquement.
12: Ouais.
6: D'abord il y a eu la Coupe du Monde jusqu'au 18 puisque la France a joué le 18 ouais. juillet, donc avec des vacances courtes, une préparation courte. On sait très bien que le PSG, ça a été pareil l'an dernier. Souvenez-vous du début de saison de la saison dernière, et on expliquait, c'était pire parce qu'on expliquait que la Coupe du Monde des clubs, là, je sais pas quoi, avait troublé la préparation et la forme des mecs. Et on ne sait pas comment on allait les retrouver d'ici la fin de la saison. Eh ben, ça aussi, on n'en a pas parlé puisque du coup, la saison c'est fini, on est parti tous en vacances. Mais la gestion de l'après Coupe du Monde des clubs par Luis Enrique, ça a permis que les mecs finissent en bombe à la fin encore du côté
4: oui,
6: du
4: mais
6: PSG.
4: Mais Kvara, il n'a pas joué donc, la Coupe du Monde.
6: Oui, non.
12: Et alors
6: du Monde des clubs, je te parlais de l'an dernier comment il avait géré. Donc là, on va faire là. Et Kvaratskhelia, vous vous souvenez? Du début de saison qu'il fait l'an dernier.
4: Oui.
6: Il est catastrophique l'an dernier en début de saison.
13: La saison en championnat, elle est moyenne.
6: Voilà, et pas pour lui. Dès qu'arrivent les gros matchs, et Luis Enrique sait très bien qu'il peut compter sur ses soldats quand arriveront les gros matchs, et il va gérer jusque-là, il va faire de la gestion, mais il va pas faire que de la gestion physique, il va faire de la gestion émotionnelle, il va faire de la gestion de vestiaire, il va faire de la gestion d'autorité, parce que ce qu'il a fait là, c'est toujours pour montrer malgré tout, les gars, c'est moi le chef.
12: C'est moi qui
6: vous êtes pas prêt. Voilà. Vous êtes pas prêt physiquement. Vous arrivez en retard puisqu'il avait fait à Dembélé à Arsenal. Vous arrivez en retard à l'entraînement malgré votre statut. Hop, vous allez sur le banc.
4: Donc c'est un message.
6: Vous jouez, vous sortez. Mais il envoie des, mais tu envoies des messages tous les jours quand tu es coach. Mais c'est pas nouveau. Et puis tu envoies des messages tous les jours à l'entraînement par ton comportement. En plus, il a une légitimité maintenant, Luis Enrique. Il peut faire ce qu'il veut. Tout le monde ne dira que c'est du génie. Et alors en plus, quand il le fait, ça marche. Donc c'est du génie. Voilà. Donc les mecs, imagine s'il fait ça et que derrière il perd 4-0. Bon, les mecs, ils auraient rien dit. Mais derrière, en plus, le mec qui rentre, il met deux buts. Et tu la fermes, tu travailles et tu reviens pour gagner ta place.
12: Exactement.
6: C'est l'histoire du foot. Hein.
4: Du gars.
13: Écoute, moi, cette histoire de statut, c'est toujours compliqué à définir, surtout dans un club comme le Paris Saint-Germain, qui a tellement de stars, tellement de grands joueurs, avec un entraîneur aussi qui est capable de faire du turnover et de faire jouer des joueurs un petit peu partout sur le terrain. C'est toujours difficile. Après, moi, j'ai envie de croire aussi qu'on va retrouver une forme de concurrence, voilà, de haut niveau. Moi, je pense que les recrues quand même qui ont été faites sont des recrues de qualité, que ce soit le Belge. Voilà, notamment devant. Alors le Bel, c'est Götze, c'est comme ça qu'on dit son son. Voilà, Götze. Götze, Akliouch et l'Espagnol et Ferran, le champion du monde. Sincèrement, à mon avis, ça peut amener quelque chose d'intéressant dans la tête de ceux qui ont ce fameux statut ou ce fameux rôle de titulaire. Moi, je pense que ça peut être que bénéfique. Après, dire que ça va bousculer les statuts, moi, je dis pourquoi pas tout au long de la saison. Est-ce que justement avec la saison qu'a fait Kvaratskhelia la saison dernière et la saison de Dembélé en championnat, qui peut s'expliquer, on l'a dit, on l'a redit, on l'a re-redit, est-ce que Luis Enrique aura la même patience avec des joueurs aussi forts sur le banc de touche et capables, notamment Ferran Torres, de montrer quelque chose de différent, d'apporter quelque chose de différent, la patience sera peut-être un peu différente.
12: Ouais, différente, ouais.
6: Parce voilà, que l'année, après, il y avait que Barcola qui rentrait dans le truc. Ouais, là, il y a plus, tu as raison.
13: Barcola faisait partie du turnover et à l'arrivée, Barcola, on se rend compte que c'est lui qui a le plus joué. C'était au départ un remplaçant, il a plus joué que les autres à force de rentrer, à force de les suppléer.
12: Ouais,
13: tous ces joueurs qui étaient en méforme, qui n'étaient pas bien, qui étaient blessés, qui étaient ci, qui étaient là. Bon, après, il s'avère qu'après, le génie de Luis Enrique a fait qu'ils ont trouvé la bonne formule pour être compétitifs en Ligue des Champions, donc c'est encore autre chose. Mais moi, je pense que ça amène une forme de tranquillité, de sérénité à Luis Enrique aussi, de se dire voilà, bon, bah, écoute, j'ai des mecs qui sont un petit peu moins bien, et ben, je peux envoyer mes messages plus clairement. Ils vont les entendre, ils vont les écouter. Je suis plus crédible aussi parce que c'est bien
12: bon. Gars. Ils sont au courant de ça en plus.
13: Oui, mais envoyer un message quand t'as pas les joueurs sur le banc pour appliquer ce que t'as envie de faire,
12: c'est compliqué.
13: Ça peut pas. Ouais. C'est pas compliqué parce que Luis Enrique arrive à toujours trouver la bonne formule. Mais quand là, tu allies les joueurs plus les déclarations plus les actes sur le premier match, ça fait beaucoup, ça fait déjà les choses sont un peu plus claires et puis on s'attendait tous quand même à quelque chose de nouveau, quelque chose de frais, un nouvel allant, une nouvelle fraîcheur du côté du Paris Saint-Germain et je pense que d'entrée les choses sont dites clairement et expliquées clairement, donc je m'attends à voir quelque chose d'encore passionnant du côté du Paris Saint-Germain.
12: Mais tu sais, du gars et Eric, moi je pars du principe que quand tu vois le recrutement du PSG, les joueurs ils sont pas cons, les joueurs qui sont avec des statuts différents, tu vois, parce que vous aimez le mot statut, vous les journalistes, donc le statut,
4: c'est un fait, hein.
12: Le statut, tu vas te le chercher. Le statut, en effet, les joueurs, du moins cette équipe type, comme le disait Eric tout à l'heure, cette équipe type, on sait plus ou moins ce qui va se passer dans l'année et que si tous les joueurs sont en forme, il n'y a pas de raison que l'équipe elle évolue beaucoup sur les matchs importants qui vont te permettre de gagner les grands titres. Mais à côté de ça, quand tu, et c'est pour ça Eric et Dugas, là-dessus, je sais pas si vous êtes d'accord avec moi, mais quand tu es un joueur comme Dembélé par exemple, tu vois le recrutement aujourd'hui. Bien sûr qu'il est ballon d'or, il y a pas de souci, mais tu vois le recrutement, tu te dis bah écoute, le jour où je suis moins bien et que je suis en dedans comme j'ai été hier, bah c'est normal.
4: Mais au contraire, tu n'aurais pas un peu de ressentiment? Tu penses qu'à force, bah là c'est la première journée de Ligue 1, donc il va peut-être rien dire Dembélé, mais si à force il est sorti avant la fin des matchs,
12: mais tu crois que Dembélé,
13: le sujet c'est pas ça, c'est
4: mais
13: à force si Dembélé continue à être aussi moyen,
12: il jouera moins.
13: Faut pas prendre le problème dans l'autre sens. Pourquoi reprocher à l'entraîneur de sortir un joueur qui n'est pas performant. Si Dembélé continue à faire ce genre de prestations qui ne sont pas de son niveau, forcément, eh bien, il s'expose. C'est la vie du footballeur, c'est la vie du haut niveau.
4: Tout Dembélé qu'il est alors.
13: Ouais. Exact. Mais bien sûr que tout Dembélé qu'il est. Qui peut accepter d'un joueur aussi fort et talentueux, d'un Ballon d'Or, ce genre de performance. Et c'est pas la même chose pour Kvaratskhelia. Alors après, tu peux toujours te dire, ah oui, mais je sais que pour les grands matchs à Ligue des Champions, il va se réveiller. Oui, mais tu gères pas une saison comme ça. Ils ont pas pris tous ces joueurs pour se dire, voilà, pour les grands matchs, ils seront là.
12: Et puis,
13: je trouve ça plutôt sain en plus. Je vois pas où est le problème s'il y a des joueurs qui commencent à s'énerver, à se frustrer, parce que justement, ils ont l'erreur de répondre dans la presse ou dans un comportement ou dans une mauvaise attitude. Ouais. S'ils ont l'erreur de faire ça, plutôt que sur le terrain, à mon avis, ça va chauffer pour eux.
12: Et puis, tu sais, pour revenir, Duga et Eric, au statut, les statuts, tu les as avant un match. Dans la composition d'équipe, c'est ce que je te dis, c'est ce qu'on dit avec Eric.
4: Ouais.
12: Tu vois, tu les as. Par contre, après, pendant le match, les statuts, tu joues pas avec ton statut. C'est-à-dire que.
4: Parfois si.
12: Mais non, tu joues pas.
4: Dans des grands clubs, grands joueurs ne sortent pas, même quand ils sont mauvais.
12: Mais non, mais pas
6: comme. Mais ils sortent pas
12: dans la concurrence que t'as, Eric.
13: Au statut, tu le remets en jeu tous les trois matchs. Si au bout de trois matchs, tu marques pas, par exemple,
12: c'est
13: ton statut, il change vite.
12: Et puis, ça nous est arrivé aussi. Alors après, moi, je me prends pas pour Dembélé, Ballon d'Or. Mais quand tu jouais, t'avais un statut.
13: J'en ai jamais eu de statut.
12: Non, bah arrête, t'as pas jamais eu de statut. Mais par contre, tu sais que au bout d'une mi-temps, au bout d'une heure, si t'es en dedans, t'as beau avoir le statut du meilleur passeur ou meilleur ceci, cela, c'est-à-dire l'entraîneur, il te regarde, il dit, écoute, mon équipe, elle sera meilleure avec Jérôme Roten sur le banc et que je le remplace. Et là, c'est ce qui s'est dit avec Kvaratskhelia, avec Dembélé. T'aurais pu tous les sortir à la mi-temps hier. Mais vraiment.
6: Benoît, comprends qu'il y a des postes et des profils qui sont irremplaçables, c'est-à-dire qu'un avant-centre buteur, il y a des avant-centres buteurs, tu ne les vois pas du match. Il y en a plein, tu ne les vois pas du match, et à l'arrivée, ils mettent toujours leur but, ou il faut 30 buts par saison. Donc ce joueur-là, tu ne peux pas t'en passer. Même quand un soir, il ne touche pas un ballon, il y a même des avant-centres qui ne touchent pas un ballon, mais l'entraîneur, il ne va pas le sortir parce qu'il sait qu'il en aura un, il va le mettre au fond, et c'est celui qui va lui faire gagner le match. Donc ça, c'est un statut qui est mérité par rapport à ce que tu as fait, pas par rapport à ce que tu fais le soir même du match. Voilà. Après, il y a d'autres postes où tu peux être en méforme. Sur le banc, tu as l'équivalent, ou en tout cas, tu as celui qui peut venir te remplacer.
12: Bah, on l'a vu hier.
6: Et donc le coach fait rentrer. Mais c'est vrai qu'il y a des joueurs qui sont plus ou moins irremplaçables dans le sens où.
12: C'est vrai.
6: Tu sais que la lumière peut venir de leur pied à tout moment.
12: Eric, tu as raison sur le rôle de numéro 9, parce que c'est typique ça. Le buteur, en effet, on n'attend pas qu'il touche 100 ballons dans le match et qu'il participe, si tu veux. Donc quand il a dans la tête et dans ses qualités juste le côté finisseur où c'est lui qui doit faire tourner le compteur, tu peux le garder celui-là. Un peu ce qu'a fait Le Pol hier avec Rennes.
4: Ouais.
12: Parce que je veux dire, quand tu vois jouer Le Pol sur l'ensemble du match, il touche quasiment pas de ballon.
4: Ouais. En revanche, il
12: vient décrocher.
4: Occasion,
12: par contre, le premier but, c'est lui. C'est lui qui vient remettre de la tête et derrière, ça fait but. Et derrière, il a un ballon en retrait. Hop, but, ficelle.
4: Exactement.
12: Eh ben oui, mais c'est peut-être le seul rôle que tu peux avoir qui est indispensable et
4: comme
12: que tu peux reconnaître
4: City, par exemple.
12: Comme à Land à City. Par contre, le reste dans l'animation, le mec il est en dedans, les statuts arrêtés, que ça soit à l'heure de jeu, que ça soit à la mi-temps. Bon, écoute, ça fait partie du jeu et t'en fais pas que les grands joueurs, ils savent quand ils ont été bons ou quand ils n'ont pas été bons. Hein.
4: Ahmed, premier auditeur de la saison de Rotten sans flamme au 32-16, Jérôme.
12: Salut Ahmed.
17: Salut Jérôme, merci de la parole.
12: Bienvenue Ahmed. Avec plaisir. Salut. Alors qu'est-ce que t'en penses toi par rapport au match d'hier?
17: À la mi-temps, j'étais foudrage, je vous le cache pas. J'étais en train de péter un plomb. Moi, je trouve que non, les statuts ont pas changé. Dembélé, il est assez honnête avec lui-même pour voir qu'il était pas bon. Donc, il a été sorti. Dembélé, rappelez-vous, l'année dernière, c'est en mars qu'il se réveille. Hein, c'est en fin de saison et il nous porte. Hein.
12: C'est vrai.
17: Donc, il faut pas juger sur ce match tout. Par contre, Ferran Torres, faites attention, les gars. Moi, j'ai regardé beaucoup de chaînes YouTube de supporters, même du Real Madrid, qui disent du bien de lui. Il est pas venu pour faire... C'est pas un coiffeur, hein. Si les autres ne se réveillent pas, il va la prendre la place. Hein. Et c'est très fort, c'est très costaud. Il y a une connexion entre lui et Ruiz qui est magnifique. Et heureusement qu'il rentre. Et c'est bien, il a envoyé un signal, Enrique. Voilà, j'ai un banc. Si vous n'êtes pas au niveau.
12: Mais c'est ce qu'on disait avec Duga et avec Eric, hein, si tu veux, c'est que l'année dernière, autant dans le secteur offensif, il y avait Gonzalo Ramos, qui aurait pu être dans cette rotation-là. Sauf qu'il n'aimait pas le profil du joueur. Il ne le faisait quasiment pas jouer ou il le faisait rentrer 10 minutes, 5 minutes par-ci, par-là. Et c'est ce qu'il aurait fait sur le mauvais match d'hier du PSG pendant une heure. Et donc là, le choix de Ferran Torres, dans le recrutement, il sait très bien, il voulait absolument ce joueur, comme il voulait Mika Goetz sur le côté gauche. C'est des joueurs qui vont être encore plus que dans la rotation, je te le dis. Hein.
13: Non, mais en plus, c'est là où c'est étonnant, c'est qu'il rentre Ferran Torres à droite.
4: Et c'est Doué qui décale dans l'axe.
13: C'est assez fort. Et apparemment, là, j'ai vu des déclarations de Ferran Torres où Lucien Riquet lui a dit qu'il y a quelque chose à jouer sur le côté droit, il y a des espaces à prendre, à dévorer. Et c'est pour ça qu'il le fait rentrer dans ce registre-là. Donc il connaît parfaitement Ferran Torres, il sait exactement ce qu'il peut apporter à cette équipe.
6: Et puis il convient complètement au jeu de Lucien
13: Riquet. Voilà, c'est une vraie plus-value. C'est pas un joueur qui débarque de nulle part, qu'il va falloir convaincre, qu'il va falloir écouter, qu'il va falloir sensibiliser. Le mec, plus le foot, quoi.
12: C'est clair. T'as vu ses déplacements. Il y a rien que ses déplacements. Alors après, bien sûr qu'il met deux buts. Mais l'intelligence qu'il a. Mais même pour un milieu de terrain. Ouais. Mais un milieu de terrain qui joue vers l'avant, parce que hier, franchement, jusqu'à l'heure de jeu, il y en avait aucun qui faisait une passe vers l'avant. Vitinha, Neves.
4: Fabien Ruiz fait une super entrée.
12: Neves, aussi. C'est pas la première fois que je constate ça. Neves, je sais pas ce que t'en penses, Eric ou Duga. Mais Neves, moi, je trouve que. Le PSG était champion du monde, bravo, l'animation, le ceci, cela.
4: Champion d'Europe.
12: Champion du monde, j'ai dit champion d'Europe. Mais n'empêche que je trouve que Neves.
13: Il était légèrement blessé cette semaine.
12: Hein? Blessé. Ouais, peut-être que. Mais je trouve qu'il prend pas assez de risques avec le ballon, tu vois. Il fait pas avancer l'équipe.
6: Match. Tu es un peu dur quand même, il arrive il y a deux ans, il s'impose dans un milieu de terrain qui devient une référence européenne.
12: Oui, c'est vrai.
4: Je remercie Arthur Perrault qui est venu.
12: Salut messieurs.
13: Il y a des coups de sifflet pour le manque de bienveillance aussi.
6: Écoute-moi bien. Il va y avoir zéro coup de sifflet contre monsieur Jérôme. Alors là, par contre, moi, tu vois, là, je monte dans les tours, hop, et coup de sifflet. C'est l'histoire de la vie, ça.
12: Sur ton premier avis, t'étais à deux doigts du coup de sifflet.
4: C'est vrai, bon. On s'est retenu.
6: Les statues. Il a dit du gars, c'est les statues.
4: Une info qui vient de tomber, un nouveau record au FC Nantes. Michel Derzakarian remercié après 3 journées de Ligue 2. 3 matchs, 3 défaites pour le FC Nantes. C'est terminé pour Derzakarian. Il a été remercié par sa direction en fin d'après-midi. C'est Pierre-Yves Leroux qui nous l'apprend. Info à retrouver sur rmcsport.fr. Le cauchemar.
6: Après, il avait tendu la perche.
4: Envoyez-moi à la retraite, c'est fait. Voilà,
6: Michel, il avait tendu la perche quand même.
12: Exactement. Il a tendu la perche, mais franchement.
13: Quand t'en prends 5 à domicile et que tu dis vous me virez, je pars à la retraite. Excuse-moi, mais.
12: Bon, écoute, on va te virer alors.
4: Voilà. 18h26 sur RMC, dans un instant. Le premier débat de la saison sur l'Olympique de Marseille. On va ouvrir le procès de tous ceux qui pensent.
6: Cette année, on va fermer les bouches, Benoît. Qui va falloir le dis, être indulgent.
12: On joue le titre.
4: Méfiez-vous de l'OM cette saison. On vous l'a dit.
12: Vous allez être champion, Eric.
4: Allez, à tout de suite.
12: On est 2 points d'avance.
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12: 18h31 sur RMC, on est là, on est bien dans Roten sans flamme. On continue nos débats, magnifique émission aujourd'hui avec Christophe Dugarry, avec Eric Dimeco et avec Benoît Boutron comme tous les jours. Dans 15 minutes, restez bien avec nous, on aura un premier invité de l'année, c'est le milieu de terrain du Stade Rennais, Adrien Thomasson, qui sera le meilleur passeur de l'exercice précédent de Ligue 1. Donc un plaisir de l'accueillir avec ce très bon match hier du Stade Rennais et de lui aussi. Et puis à 19h, on aura Jean-Loup Leca, le directeur sportif du Racing Club de Lens, qui va tout nous expliquer. Mais avant, on était obligé, parce qu'il y a Eric et Duga, de parler de l'Olympique de Marseille.
4: Du futur champion de France, allons-y.
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39: Non mais j'adore, t'as eu raison sur toute la ligne à l'OM. Mais mets-toi entraîneur, pour directeur sportif, ou président,
40: mais
39: vas-y.
40: Mais il n'y a personne qui a raison.
39: Mais si,
40: y a personne
39: mais
40: qui a
39: si parce que t'as raison.
40: C'est juste
39: si,
40: que...
39: tu nous as fait.
40: C'est juste
39: tout
40: que...
39: dit. Moi j'avais dit ça.
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4: Est-ce qu'on aurait mis un coup de sifflet?
6: Qu'est-ce qui peut être de même de mauvaise foi? Pourquoi il n'y avait pas les coups de sifflet à l'époque quand même?
12: T'avais tout dit, Eric.
13: On va voir, on enregistre tout là ce qui va se dire. On ressortira.
4: Prenez une photo. Marseille est leader du championnat après sa victoire 4-0 face à Strasbourg vendredi au Vélodrome. Un mercato très particulier, aucune arrivée pour le moment, départ de joueurs cadres, Greenwood, Aubameyang, Rouli, Medina. Ça devrait encore bouger, on en parle avec Flo Germain qui est avec nous. Salut Flo.
0: Salut les amis. Bravo, salut à tous.
12: Flo. Bravo Flo.
0: Retour à vous.
12: Bravo Flo.
4: Sois le bienvenu.
0: Faites-nous vibrer encore.
12: Ah ouais.
4: Alors Flo, malgré le contexte, on peut dire que Genesio est en train de réussir ses débuts à l'OM. Hein.
0: Oui, c'est que le début, hein. On va évidemment relativiser, mais il a un discours et un calme qui plaise en interne, en tout cas chez les joueurs. Il sait que la saison passée, elle a été éprouvante pour le vestiaire. Donc il s'est attelé à créer d'abord une certaine osmose, à mettre un état d'esprit positif et conquérant dans le vestiaire et chez ses joueurs. Il demande des choses simples hein, à ses garçons, comme il dit, se comporter comme s'ils allaient rester. Il connaît l'incertitude qui plane autour de ce mercato, mais voilà, il veut d'un côté tourner la page de la saison passée qui a été dure, mais aussi compter sur des joueurs revanchards. Ça, il en est convaincu. Il répète d'ailleurs que les difficultés du club sont aussi un défi à relever pour les joueurs, parce que il est persuadé que malgré les départs qu'il y a eu, peut-être un ou deux encore, l'effectif reste de grande qualité. Donc voilà, ce discours plaît chez les joueurs. En plus, il sait parfois faire passer quelques messages. Il a dit vendredi soir qu'il espérait avoir un effectif compétitif à la fin du mercato. Donc ça, c'est évidemment pour la direction. Et puis l'épisode du Capitana, ça a plutôt renforcé les liens qu'il a avec les joueurs. On se souvient que la direction a décidé d'enlever le brassard à Pierre-Émile Højbjerg, lui a avoué, reconnu avec sincérité qu'il n'était pas d'accord avec cette décision, et ça l'a plutôt encore plus, ça lui a donné encore plus de crédit quelque part auprès des joueurs qui ont apprécié le fait qu'il protège beaucoup son groupe.
4: Merci Flo, reste avec nous parce que ce soir on va ouvrir le procès dans Rotten sans flamme de tous ceux qui pensent qu'il va falloir être indulgent avec l'OM cette saison. On a deux procureurs, Jérôme Rotten, bonsoir.
6: Je fais partie du coup.
4: Ah non,
6: voilà, pardon.
4: Ah non, Jérôme Rotten,
12: bonsoir.
4: Tu attaques ceux qui pensent qu'il faut être indulgent. Christophe Dugarry aussi, bonsoir.
2: Oui, bonsoir.
6: Eh ben donc je fais partie de ceux qui
4: et toi, t'es avocat, Eric
6: eh
4: Dimeco.
6: Ben oui, voilà.
12: C'est ce qu'on dit. C'est rien cramé voilà. Déjà au bout d'une journée.
6: Il a été un coup moi, j'attends le coup de sifflet pour Jérôme Rotten.
4: Et c'est Garen, supporter de l'OM.
12: Ouais, ça y est, que ça qui l'excite.
6: Je vais rencontrer les gars, directement.
4: Salut Garen.
12: Salut Garen, bravo.
3: Retour des vacances.
4: Eh, ça y est, c'est reparti.
12: Bravo pour le titre.
4: Jérôme, vas-y, pour toi, il n'y a pas d'indulgence à avoir pour l'OM cette saison?
12: Ben non, il n'y a pas d'indulgence à avoir, parce que, alors après, moi je veux bien être indulgent, ça veut dire quoi? Accepter que l'OM finisse.
6: C'est ça le débat.
12: Accepter que l'OM finisse 8e, 9e, 10e, 11e, 12e. Non, je suis désolé, moi, l'Olympique de Marseille, quels que soient les moyens, et ils en ont encore des moyens.
4: Deuxième budget
12: du championnat. Parce qu'on l'a vu sur ce match contre Strasbourg. En effet, tout ce qu'a dit Flo, je vois la patte Genesio. Alors, je parle pas tactiquement parce que il faut travailler et puis c'est pas en l'espace d'une intersaison, d'une préparation et quelques matchs amicaux que d'un seul coup, ça y est, on voit la patte Genesio. Mais on voit où il veut aller et surtout ce qu'il veut amener au club, c'est-à-dire cette sérénité qui manque cruellement à Marseille et surtout un état d'esprit irréprochable dans le vestiaire. C'est-à-dire que tout le monde tire dans le même sens. Et ça, Bruno Genesio, il l'a montré dans tous les clubs où il est passé en tant qu'entraîneur. Il a toujours amené ça. Après, il y a eu des bons résultats, des moins bons, mais il a toujours amené ça et des équipes qui, à l'arrivée, arrivaient à lui ressembler parce que je trouve qu'il a changé son fusil-pôle par rapport à Lyon de l'époque. Quand tu le vois entraîner Rennes, tu le vois entraîner Lille, c'est des équipes qui sont assez spectaculaires, tournées vers l'avant, il prend des risques, beaucoup plus de verticalité. Et moi, j'aime bien ce jeu-là. En effet, à Marseille, ils l'ont apprécié sur ce match contre Strasbourg, donc tant mieux. Et les joueurs ont l'air de s'éclater là-dedans. Et en effet, comme le disait Flo, en l'espace de quelques semaines, il a transformé. Alors attention, il faut mettre le pied sur le frein, mais il a quand même transformé quelques joueurs qui ont fait sur 90 minutes ou 95 minutes beaucoup plus de choses qu'ils ont fait sur les 6 ou 10 derniers mois. C'est la vérité. Abdelli a fait un match, on avait l'impression qu'il avait une caravane aux fesses et qu'il avançait pas, qu'il prenait aucune décision, aucune passe vers l'avant pour là, ça a été le cas sur 90 minutes contre Strasbourg. Angel Gomez, bah excusez-moi, mais moi j'ai pas retrouvé c'est le Angel Gomez qu'on avait vu au début et après les joueurs
4: Guiri, Arit, voilà.
12: Donc en fait avec tout ça, il va pas perdre tous les joueurs. Bien sûr qu'il peut encore en perdre, Mais si tu perds Højbjerg, parce que je pars du principe que s'il nous retirait le brassard, c'est parce qu'il a un gros salaire, donc c'est pour l'amener à aller voir ailleurs. Ok, mais bon, Højbjerg, même s'il a été très bon sur le premier match, je pense que lui, c'est remplaçable, si tu veux, tu vois. Après, tu regardes la concurrence. Excuse-moi, je te dis pas que l'OM doit concurrencer le PSG comme on le disait l'année dernière au début de saison, mais l'OM dans les 5 premiers, quelle que soit la place qu'ils vont occuper, c'est totalement jouable. Et s'ils y sont pas, en effet, il faudra pas nous trouver des circonstances atténuantes. Je pense que c'est totalement possible et de toute façon, c'est ce qu'ils visent. Donc l'indulgence a ses limites.
4: Duga, t'es d'accord avec ça ?
13: Oui, oui, je pense qu'il faut pas être trop indulgent et puis surtout pas en début de saison. Annoncer de l'indulgence en début de saison, c'est le meilleur moyen de mettre ton équipe dans une espèce de confort qui n'a pas lieu d'être. Voilà, Marseille depuis plusieurs saisons, ça marche pas bien. Les objectifs ne sont pas atteints comme il le faudrait. Donc voilà, je pense que malgré tout, je pense que cette équipe elle a l'allure. Toutes les équipes se sont dévaluées. Moi aujourd'hui dans le championnat, quelle équipe s'est renforcée? Hormis le Paris Saint-Germain, toutes les équipes ont perdu de leur valeur, ont vendu leurs meilleurs joueurs ou presque. Donc voilà, donc j'ai pas l'impression que Marseille soit beaucoup moins fort que les équipes qui lui sont concurrentes aujourd'hui dans le championnat. Viser entre la première et la cinquième place ne me paraît pas être un scandale quant à l'effectif qu'ils ont, les moyens qu'ils ont, et puis après avoir vendu, ils vont réussir à recruter.
4: Petite coupure avec.
6: Tu vois, alors, tu as vu.
4: C'est pas le sifflet, là, c'est le.
6: Alors là, c'est pas le sifflet, c'est quand le mec, il est long inintéressant, on le coupe dans l'antenne, il paraît maintenant. Il n'y a plus le sifflet. Le coup, le sifflet, c'est l'avertissement. Là, c'est l'expulsion directement.
12: Je finis ce qu'il disait. Il va y avoir des départs, mais donc, ça veut dire qu'il va y avoir un recrutement derrière.
4: Eh ben, on verra. Et tout ça, ça sera su sur rmcsport.fr. Eric, pourquoi tu veux défendre un avis contraire?
6: Vas-y. Ben, je veux défendre un avis contraire, mais surtout, puisque Jérôme a posé le débat et c'est lui qui a raison, c'est définir ce que veut dire de l'indulgence. L'indulgence, ça veut pas dire que tu n'as plus d'ambition. Ça veut pas dire que tu n'es plus réaliste. Ça veut pas dire que tu passes tout aux joueurs. Je dis juste que, vu ce qui s'est passé ces dernières années, avec une politique qui a été hasardeuse, risquée, on peut appeler ça comme on veut, où on a rêvé, on nous a fait rêver, on a vécu des hauts et des bas, que ce soit émotionnellement, voire footballistiquement. Ramener du calme, comme le fait Bruno, et je suis d'accord quand Flo nous dit il fait un sans-faute depuis le début, ça ne veut pas dire qu'il ne fera pas de sans-faute, mais il fait un sans-faute. Et je reste persuadé que c'était la meilleure solution, avec ce que ça pourra générer derrière, de hauts et de bas, de bons résultats, de mauvais résultats. C'est juste que moi, ce que je demande, c'est se souvenir d'où on vient, se souvenir qu'on nous a fait rêver, que... certains, parce que je faisais pas partie de cela, on dit amen à tout ce qui se passait au club avec 20-30 changements par an, et aujourd'hui on se rend compte que le club est exsangue, que financièrement le club est en difficulté, voilà. Donc moi l'indulgence, je la demande sur laissons de travailler Bruno, laissons de travailler les joueurs. Après, on n'est pas à l'abri, et je suis d'accord avec mes copains, d'une très bonne surprise, ce qu'a fait Lyon l'an dernier avec des difficultés financières ou Lens. Pourquoi l'OM ne le ferait pas et pourquoi Bruno ne trouverait pas une ossature avec un groupe qui est des valeurs qui nous plaisent, quoi. Voilà, moi je me suis régalé vendredi soir, voilà, et je sais que je vais m'emmerder sur certains matchs, mais si je vois que les mecs trichent pas, qui sont pas là que pour se servir de nous, pour aller ailleurs ou pour préparer la Coupe du Monde, et que à la tête du club il y a pas des gens qui sont là juste pour faire des transferts, eh ben moi je serais déjà content. Voilà, par contre, moi aussi je suis d'accord, je pense que il y a moyen de faire une bonne surprise et d'être dans le premier tiers du tableau, bien sûr que je l'espère, mais et ne commençons pas à tout remettre en question après deux accros ou un problème. Qu'il y a voilà, c'est ça moi que j'aimerais, qu'il y ait du calme et de l'indulgence autour du club à ce niveau là voilà, mais ça empêche pas l'ambition, hein. Ouais. Et Duga normalement il devrait plus parler puisqu'on lui a coupé la dernière parce qu'il était trop long et pas intéressant.
13: Moi je n'ai aucune indulgence sur l'attitude, voilà, sur l'attitude, sur le comportement, sur la volonté.
6: Je suis d'accord, on est tous
13: d'accord là-dessus. On veut des joueurs qui se défoncent, qui courent, qui galopent, qui donnent le maximum, un état d'esprit, voilà, que ça se tire pas dans les pattes, quelque chose de sain, quelque chose d'humain, quelque chose faut avoir un peu de avec de la maturité. Voilà, j'ai pas envie d'avoir encore des gamins qui se tirent dans les pattes avec de la direction, avec ci, avec ça. Moi ça je pardonnerai pas, voilà. Donc moi j'ai envie de voir tout ça.
6: Et pour Benoît, je voudrais pas être trop long, mais pour finir sur ce débat, tu vois, par exemple, moi aussi, c'est simple, hein, le football, mais quand tu as ton équipe qui a gagné, le week-end d'après, ne change pas le dispositif, ne change pas le joueur, ne change pas, tu vois. Ça, tu vois, et je suis sûr que Bruno, eh ben, je sais pas ce qui va se passer à Monaco, mais je sais pas qui va récupérer comme joueur blessé ou pas blessé, mais vu le match qu'ils font vendredi soir, ben fais confiance au mec. Fais confiance au mec.
13: Voilà. Et puis la concurrence elle est pas énorme, toutes les équipes se sont dévaluées. Sincèrement, quelle équipe s'est renforcée à part le Paris Saint-Germain?
4: Le Paris FC peut-être quand même.
13: Aucune. Ouais, il y a encore, mais ouais.
4: Le Stade Rennais a une belle équipe.
13: Oui, mais est-ce qu'ils sont meilleurs que la saison dernière? C'est pas dit. C'est pas dit. On n'en sait rien. Après, c'est ce que vont mettre les ingrédients, que vont mettre les joueurs. Donc, sincèrement, il y a tellement de place pour l'équipe qui sera sérieuse, pour l'équipe qui va jouer avec le collectif, avec beaucoup d'humilité, avec beaucoup de volonté, avec beaucoup de solidarité. C'est ce équipe-là qui sera en haut du classement, hormis le Paris Saint-Germain, bien évidemment.
0: Bruno Genesio, lui, il a dit qu'en gros, il se fixerait un objectif ou une ambition précise quand il sera fixé justement sur l'effectif qu'il aura à sa disposition. Et ça, on peut le comprendre parce que le seul truc, c'est que s'il part sur l'effectif qu'il avait vendredi soir, honnêtement, il pourrait déjà se dire, allez, moi, je vise le top 5, parce qu'il l'a dit en début de préparation, l'OM se doit d'être européen, c'est le minimum qu'on doit avoir comme ambition pour un club comme Marseille. Mais après, il a quand même cette crainte de se dire, je peux être pillé de 1, 2, 3 joueurs sur le rush de la fin de mercato, vu les difficultés
13: mais l'objectif, ce sera quand même top 5. Un club comme l'OM, il peut pas ne pas jouer top 5, ça arrive pas, on analysera après. Mais tu dois partir avec les joueurs qui vont signer, leur donner l'ambition qu'il faut faire un top 5. Alors, voilà, si d'entrée tu te la tarir en étant petit bras, dire oui, bon, écoute, faut être indulgent, c'est pas grave si on joue pas bien, c'est pas grave si on gagne pas des matchs. Non,
6: c'est pas par rapport à ça, hein, c'est pas que par rapport à ça.
4: C'est par rapport au contexte. Alors, le verdict de Garenne au 32-16, Garenne, qui remporte ce procès? Eric ou la doublette du gars, Jérôme?
2: Bah, écoutez, c'est un peu accroché, les gars, parce que je trouve quand même que vos avis sont quand même assez rapprochés, mais quand même, je pense qu'Eric a quand même plus de vérité dans ce qu'il dit au niveau de.
13: Et puis c'est l'accent avec lequel il le dit aussi, ça marche bien aussi.
2: Ouais, l'accent, non, mais c'est au niveau de.
6: Il a raison, Garenne.
2: Au niveau de la patience, non, mais il a raison, hein. Les gars, il faut être patient. On nous a tellement promis des choses ces dernières années que, sincèrement, cette année, on s'attendait pratiquement à rien. Et là, on est quand même content par rapport à cette première journée. Et sincèrement, non. Nous, on est confiants cette année. Moi, je suis assez confiant. Je l'avais dit, justement, sur les ventes RMC la semaine dernière. Mm-hmm. Ça travaille assez bien. Il y a du calme. Il y a de la sérénité. Il y a des joueurs, comme disait Roten. Bon, là, sur le coup, il a raison. Il y a des joueurs qui reviennent à un niveau qui est assez correct, quoi. Donc, non, sincèrement, l'effectif est bon. Comme disait Duga aussi, bon, c'est vrai que les autres équipes, c'est assez moyen. Après, les gars, n'oubliez pas, à l'OM, c'est l'Europe. Et quand on parle d'ambition, il y a l'Europa League aussi qui est là. Donc, c'est vrai que la question peut se poser pour l'Europa League. Parce qu'en plus, cette année, je crois qu'il y a un niveau qui est assez correct en Europa League, contrairement aux années précédentes. Donc, il faudrait peut-être ambitieux sur l'Europa League. Donc voilà, moi, je pense qu'il y a moyen de faire quelque chose cette année.
12: Tu peux gagner deux titres cette année.
4: Ou trois,
12: la Coupe de France. Tu peux gagner deux titres cette année.
2: De titre, ça va être compliqué.
6: Ne réponds pas.
4: Merci Garenne, t'as été parfait. Merci.
12: Franchement,
4: bonjour Derek Dimeco dans ce procès. Un grand merci à Flo Germain qu'on va retrouver tout au long de la saison.
12: Bravo Eric, deux points d'avance sur Paris. Hein.
4: Et pour l'instant, oui. C'est tout droit. Et le calendrier, c'est déplacement.
6: Et le Golaverage aussi.
4: Et
12: en plus, vous avez un avantage, c'est que le match aller, c'est à Marseille.
6: Et moi, je peux Marseille, vous dire que Paris. Le Golaverage, il va compter à la fin de l'année. Bah, moi, je vous le
4: compter, tout à fait. Dans un instant, le premier invité de la soirée dans Rotten sans flamme, c'est le Allo Jérôme. Adrien Thomasson, milieu de terrain du Stade Rennais, sera avec nous. A tout de suite sur RMC.
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12: 18h48 sur RMC, les 10 dernières minutes de la première heure de Roten sans flamme, la première de l'année avec Christophe Dugarry, Eric Dimeco et Benoît Boutron. On est là jusqu'à 20h comme tous les soirs du lundi au vendredi. À 19h, on va recevoir notre deuxième invité du jour, c'est Jean-Loup Leca, le directeur sportif du RC Lens, qui est aussi leader du championnat et qui a déjà gagné un trophée. Il peut plus se cacher, Jean-Loup. Et bah, il sera là à 19h. Mais avant, un ancien Lensois, le premier Rennais de la saison.
4: Allez, on y va tout de suite, c'est parti.
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4: Adrien Thomasson, le milieu de terrain du Stade Rennais, capitaine du RC Lens la saison dernière, est notre invité Jérôme dans Roten sans flamme.
12: Salut Adrien.
10: Salut Jérôme, salut à tous.
12: Ça va Adrien.
6: Bonsoir Adrien.
11: Salut.
10: Ça va très bien et vous?
12: Écoute,
10: ça se passe bien la rentrée?
12: Écoute, on est en forme. Surtout quand on voit des matchs comme hier soir à 21h entre ton équipe et celle du PSG. Franchement, on s'est régalé. Comment t'as vécu le match?
10: Non, c'est vrai que c'était un match intéressant. En tout cas, nous, sur le terrain, on a pris du plaisir. Alors forcément, il y a un peu de déception de se faire rejoindre à deux partout. Mais on n'oublie pas qu'on a affronté le double champion d'Europe en titre. Que c'est une équipe avec un effectif vraiment de grande qualité. Donc ça reste un bon point pour nous au final, parce qu'on a aussi concédé des situations et que Brice nous a fait des arrêts à des moments importants du match.
12: Ouais, c'est vrai que le scénario est un peu frustrant et tu l'as dit hein, hier à 2-0, on a l'impression que le PSG qui avait changé toute son équipe déjà allait être battu et puis bon, ils se sont réveillés parce qu'ils ont beaucoup de grands joueurs dans tous les cas. Mais bon, toi, pour reparler un peu de cette signature à Rennes, t'as signé 3 ans, j'imagine que t'as signé avec de l'ambition au Stade Rennais. C'est quoi l'ambition au Stade Rennais cette année?
10: C'est exactement ça. C'est le but de ma signature au Stade Rennais, c'est d'arriver dans un projet ambitieux, dans un club qui aspire à finir dans le haut du tableau en fin de saison. L'année dernière, le classement final, c'était 6e. Et l'objectif, c'est de faire mieux. Donc forcément, c'est d'arriver dans le top 5 en fin de saison. On sait très bien que ça va être difficile, parce qu'il y a beaucoup d'équipes qui va chercher à finir dans ce haut du classement. Après, je pense qu'on a les moyens de le faire. On a une belle équipe, on a un staff de qualité, on a tout le monde qui tire dans le même sens. Donc pour moi, on n'a rien à envier aux autres.
4: Tu te dis que tu peux faire un peu ce que tu as fait à Lens la saison dernière, jouer le podium de Ligue 1 et pourquoi pas terminer derrière le PSG avec cet effectif?
10: Exactement, j'ai toujours eu beaucoup d'ambition. Je pense qu'on a, encore une fois, on a des joueurs de qualité. On l'a encore vu hier sur le match contre le PSG. Même si on va avoir la Coupe d'Europe, parce que ça va être un facteur à prendre en compte de jouer le jeudi et le dimanche. Mais pour moi, on n'a pas d'excuses. On a l'effectif suffisant pour jouer sur toutes les compétitions. Ça va être un beau challenge, mais en tout cas, il y a beaucoup d'ambition de mon côté comme de la part du club.
4: Objectif deuxième place, moi j'ai compris.
12: Objectif deuxième place, objectif minimum. De sortir forcément de cette première phase de Coupe d'Europe. Oui, c'est sûr qu'il va y avoir, beaucoup de matchs. C'est toujours très intéressant quand tu es un joueur majeur de subir ça, Adrien. En plus, tu parlais, mais pour jouer sur tous les tableaux, vous l'avez montré hier, il y a quand même un effectif un peu large hein, quand même. Il y a des postes qui sont doublés avec des bons joueurs qui n'ont pas joué hier d'entrée mais qui ont amené un petit plus en fin de match.
10: C'est exactement ça. On a failli, parce qu'il ne faut pas oublier qu'on a eu la balle du 3-2 avec Ludo Blas.
4: Ah ouais.
10: Une grosse situation où je la voyais au fond. Donc ça prouve que les rentrants ont apporté leur pierre à l'édifice. Ça va être important parce que la saison va être très longue avec la Coupe d'Europe, avec la Coupe de France aussi dès le mois de décembre. Donc c'est pour ça aussi que le club a bien travaillé cet été avec plusieurs arrivées dans l'effectif.
12: C'est facile de jouer parce que franchement moi hier là où vous m'avez surpris, c'est pas parce que t'es mon invité le premier de l'année, mais le milieu de terrain, votre milieu de terrain, le milieu à trois là hier, franchement vous avez joué admirablement
4: avec
12: bien
4: Rongier
12: ensemble.
4: Et Szymanski.
12: Ouais, c'est facile de jouer avec ces joueurs là.
10: Honnêtement, c'est plaisant et puis oui, c'est facile parce qu'on est. On est des joueurs, je trouve qu'on se complète plutôt bien. On aime forcément avoir le ballon dans les pieds. On fait aussi preuve d'intelligence de jeu. On se déplace pas mal l'un en fonction de l'autre. Je pense que c'est plutôt positif pour la suite. Après hier, on avait un sacré challenge en face parce que avec la mobilité des Parisiens, on a beaucoup couru après le ballon. Mais malgré ça, je trouve qu'on a eu des choses, des séquences intéressantes avec le ballon et à l'image des deux buts où on exploite parfaitement les transitions.
4: Justement, Adrien, toi, tu as l'habitude de jouer face à ce PSG, même le PSG version Luis Enrique. Qu'est-ce que tu as pensé de leur prestation hier? Et est-ce que toi, sur le terrain, tu as été surpris de voir deux stars comme Kvara et Dembélé sortir dès la pause?
10: Sincèrement, j'ai été très surpris de les voir sortir à la mi-temps. Je pensais vraiment qu'ils allaient continuer au moins 15-20 minutes avec les mêmes joueurs. Et malgré tout, les changements ont donné raison à Luis Enrique. C'était quand même un match particulier parce que nous, ça a favorisé notre façon de jouer, de marquer ces deux buts assez rapidement. Ensuite, il y avait peu d'espace pour que les joueurs parisiens se trouvent entre les lignes. Mais malgré ça, sur les deux buts qu'on encaisse, on voit toute la qualité qu'il y a dans l'effectif parisien.
12: Adrien, tu découvres tes coéquipiers aussi, même si tu t'as joué contre eux pour la plupart l'année dernière. Qu'est-ce que tu penses? Est-ce que tu es bluffé par les performances et le niveau d'Esteban Lepaul? Certains le voient déjà peut-être en équipe de France prochainement.
4: Meilleur buteur la saison dernière.
12: Là, hier, il lui en faut une, il met un but. Est-ce que toi, en tant que passeur, tu es bluffé?

0: c'est super important pour une équipe d'avoir un attaquant qui est capable de faire plein de choses sur le terrain.
1: Mmh. Adrien, Eric, t'as une question ?
2: Oui, juste sur comment il va vivre cette saison par rapport à Lens, puisque l'an dernier vous faites une saison extraordinaire, Ligue des Champions, tu es un joueur important de cet capitaine. Effectif-là, capitaine. Tu pars à Rennes, tu as tes raisons sportives, financières, et tu as sûrement fait le bon choix. Mais est-ce que malgré tout, tu vas regarder un petit peu ce que va faire Lens pour te dire si on finit derrière Lens? Peut-être que je me serais trompé, ou alors, tu sais, un petit peu de jalousie, mais d'envie, en se disant, tiens, j'étais dans cette belle machine, et tu vois, s'ils finissent devant toi, comment tu vas le prendre?
0: Non, sincèrement, c'est pas une question que je me pose, parce que pour moi, en fait, j'étais arrivé à la fin d'une aventure avec Lens, ça a été exceptionnel. En plus, j'ai eu la chance de terminer mon dernier match avec la Coupe de France. Mon choix, il était déjà fait avant la fin du championnat. Moi, je leur souhaite le meilleur. J'étais le plus heureux de les voir triompher contre le PSG aussi au trophée des champions. Pour moi, je suis persuadé. En plus, je connais très bien Jean-Louis, qui travaille très très bien. Je pense qu'ils vont faire une belle saison, même avec la Ligue des champions. Ils vont être en capacité d'être présents sur toutes les compétitions. Après, je suis de l'autre côté maintenant. Je suis plutôt un adversaire, mais moi je pense que ça soit le Stade Rennais ou le Racing Club de Lens, on peut faire les deux équipes une très belle saison.
3: Ah, c'est exactement. Clair. Dernière question, Adrien, t'es meilleur passeur de Ligue 1, quand même, ça marque. Bravo à toi l'année dernière. C'est quoi ton ambition cette année? C'est aussi de finir meilleur passeur et d'essayer de me détrôner au nombre de passes décisives sur une année.
2: Je savais qu'il allait y venir. Je me demandais par quel biais il allait y venir. Allez.
0: Déjà, je l'ai été la saison dernière parce que t'es plus en activité.
3: C'est vrai, mais c'est pour ça. Ouais. Mais bon.
0: Et quand je vois que ton record est à 18, t'as mis la barre haute. Hein.
3: C'est vrai. Mais bon, écoute, quand on te voit avec les performances, les attaquants devant, c'est possible de se rapprocher. En tout cas, c'est tout le mal que je te souhaite.
1: Merci.
2: Ouais, maintenant.
0: Non, merci beaucoup.
1: Adrien, merci.
0: Je prends du plaisir sur le terrain, ça reste le plus important.
1: Et bon. C'est toujours très sympa de t'écouter, de te recevoir. Ouais, bonne saison à toi.
3: C'est toujours un régal. Et Adrien, j'ai un petit faible parce que c'est mon ami avec Hervé Sécli, donc passe-lui un grand bonjour et surtout apprends-lui à frapper parce qu'il a les pieds carrés quand même.
0: ça sera fait. Ouais.
1: C'est l'entraîneur des gardiens, Hervé Sécli. Ça va, précise. Merci Adrien, bonne soirée. Bye bye, à bientôt dans Antenne.
0: Merci à vous, bonne soirée à vous.
1: 18h58, RMC, deuxième invité dans un instant, Jean-Louis Lec, autre ami de Jérôme Rotten, sera avec nous, le directeur sportif du Racing Club de Lens, vainqueur du trophée des champions, vainqueur de ce premier match de championnat contre Rennes et contre OCR. Il sera avec nous dans quelques
3: minutes. Il est ambitieux. Hein.
1: Allez, à tout de suite sur RMC.
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2: 19h tout pile sur RMC, c'est la deuxième heure de Roten sans flamme du soir. Et quelle deuxième heure, hein. On va avoir un invité exceptionnel dans un instant, le directeur sportif du RC Lens, Jean-Loup Leca. Donc restez bien à l'écoute, on est là jusqu'à 20h avec Eric Dimeco, avec Christophe Dugarry, avec Benoît Boutron, bien sûr comme d'habitude. On remercie encore Adrien Thomasson et le Stade Rennais de nous avoir donné Adrien pendant quelques minutes et nous raconter ce début de saison. La première heure, elle est déjà disponible en podcast,
3: donc oui.
2: Allez-y.
3: Il faut s'abonner. À la chaîne
2: les podcasts, ça repart. Ouais. On va battre des records comme on l'a fait en fin de saison.
3: Exactement.
2: C'était magnifique. Et ben, écoute, restez avec nous. On est là jusqu'à 20h.
3: Le jeu de retour à 19h45. Louis Gerbier de retour.
2: Ah, ça y est, il est
3: de retour.
2: Ça y est, vacances finies.
3: Roten contre le reste du monde. Magnifique cadeau. 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Vous lui avez manqué.
2: Bah, attention, parce qu'il a pensé à nous, hein, Eric et Dugas. Il a refait un quiz encore mieux.
3: Il a créé de nouvelles questions, de nouvelles rubriques. Ça va être génial. Vous avez hâte ou pas? Non.
4: Ah, mais c'est éclaté, je te jure. Là, tu me vois pas, Benoît, mais je saute de joie.
2: À quand le jeu de société?
3: À bientôt.
2: Ah ouais.
3: Pour Noël, peut-être.
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3: 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On partira en Espagne à 19h30. La VAR de Roten sans flamme. Vous avez certainement vu cela sur les réseaux sociaux ou en direct en suivant le match. Julian Alvarez conspué à Madrid. L'attaquant argentin veut quitter l'Atlético. Il a été insulté par ses propres supporters. Est-ce qu'on doit retenir un joueur contre son gré? On en débattra avec Edgar Grollo, notre drôle de dame espagnol. Mais tout de suite, parlons du RC Lens qui semble déjà prêt pour la confirmation.
5: C'était Coron. Il a repris le but. Le but de Thomas. Le Racing Club de Lens soulève le trophée des champions 2026.
6: Le ciel, c'était l'horizon.
5: Et Florian Thauvin qui s'échauffe les jambes. C'est parti. Et c'est un contre-pied.
7: Aujourd'hui, on continue à faire avancer notre formation, à créer de la valeur. Et c'est comme ça que nous, on doit travailler.
5: Ivanovic, ça frappe le but.
8: On a envie de démarrer fort et de marquer un maximum de points. D'être tout de suite dans le train des équipes de devant.
5: Ah, c'est Gagnou qui jaillit de nulle part et qui met le quatrième au fond des filets.
9: On est très content avec la victoire. C'est jamais facile de lancer un championnat. L'équipe était vraiment bien préparée.
5: Et c'est dedans ! C'est le doublé pour Florian Thauvin.
8: Donc c'était important aussi de confirmer suite au résultat de la semaine dernière au Trophée des Champions.
5: Le 5-2 est quand même révélateur. Il faudra, je pense, compter sur Lens cette saison.
2: C'est tout droit. Ah, mais je pense qu'il y aura un ou deux
3: virages. Il y a un péage.
2: Ouais, il y a un péage.
3: Nous a régalé cette équipe lensoise la saison dernière, vice-champion de France, vainqueur de la première Coupe de France de l'histoire du club. Beaucoup de choses ont changé au Racing.
2: Vainqueur du
3: cet
2: trophée
3: été.
2: Des champions.
3: Trophée des champions en plus, s'arrête
2: jamais.
3: Il y a 8 jours. Départ de Pierre Sage cet été, arrivée de l'Allemand Dino Topmöller. Départ de joueurs cadres également. On a eu Adrien Thomasson il y a quelques minutes. On peut parler de Sangaré, de Sarr ou encore de Saint-Maximin. Parlons-en avec Jean Baumel, la voix du Nord sur RMC. Salut Gibo.
10: Salut. Jérôme, salut Gibo, salut Dias, salut Eric, salut à tous.
2: Salut Gibo.
3: Pour l'instant, les supporters lensois sont rassurés parce que les changements opérés cet été n'ont pas perturbé les lensois.
10: Hein. Ah bah tu l'as dit, hein, le trophée des champions, tu démarres en plus à 10 contre 11 pendant 40 minutes, tu arrives à battre le PSG, confirmation face à Auxerre, même s'il y a des choses à redire, mais c'est vrai qu'on avait des grandes questions. Bon, le coach qui est bien, il faut le rappeler, hein, on l'a entendu, Dino Topmöller, quand même, il a été longtemps adjoint de Julian Nagelsmann à Leipzig et au Bayern. Il a fait la Ligue des Champions avec Francfort. Il parle très bien français, donc ça aussi c'est un élément très important dans ses consignes, hein. Le système de jeu est le même. Il demande encore un peu plus de rigueur, de pressing. On va pas rappeler tous les absents, mais c'est surtout le milieu de terrain. On se disait, mais ce duo Thomasson que vous avez eu tout à l'heure, meilleur passeur avec 10 passes décisives, Sangaré, tu te dis comment tu vas le remplacer? Bah, ils ont pris Jean-Louis, il le dira tout à l'heure, mais ils ont trouvé Cuisance qui est en D2 allemande, associé, on l'a vu contre Paris au Trophée des Champions et samedi avec l'Algérien de Charleroi, Yacine Titraoui. En défense centrale, fallait il y a Malang Sarr qui est parti, qui a été énorme la saison dernière. Là, je pense qu'il va peut-être devoir chercher encore un parce qu'il y a des poser la question. Baïdou, Baïdou malheureusement, est encore blessé pour un petit moment.
2: Il
10: va
2: dire ce qu'il doit faire.
10: Non, mais il y a Grady qui doit revenir. Donc ouais. Je pense que c'est un secteur, bon, il va peut-être en parler.
2: Lequel te plaît pas, comme ça, au moins.
10: Celui qu'on adore tous, c'est forcément Gagnou, qui est énorme. Il y a le petit Antonio qui est intéressant aussi. Les deux, d'ailleurs, avaient joué la finale de la Coupe de France. Ce qui est assez impressionnant, c'est la continuité. Il avait dit, on va pas refaire comme en 2022-2023, où ils ont joué la Ligue des Champions avec des transferts. Eli Wahi, vous rappelez, 30 millions d'euros. Andy Diouf, 15 millions d'euros. Là, le plus gros transfert, c'est Titraoui, 8 millions d'euros. Il y a aussi des retours. Thorgan Hazard, faut se souvenir, qui a été formé à la Gaillette. Ivanovic, prêté par Benfica, c'est un attaquant croate. Et puis, des joueurs qu'on va découvrir. Skoras, qui, je trouve, a fait une très bonne rentrée contre le Polonais, contre Auxerre samedi dernier. Et puis, Navroki, qui ne devait pas être systématiquement titulaire. Là, pour l'instant, il est obligé de jouer parce qu'il n'y a pas beaucoup de monde en défense. Il y a beaucoup d'absents. Globalement, puis, faut le rappeler surtout, il y a un Thauvin, un démarrage de Thauvin dans cette saison qui est extraordinaire, plus affûté. J'ai l'impression qu'il est sur. Voilà, il est dans le club qu'il lui fallait.
2: Putain, et dire que c'est moi qui l'ai lancé en Ligue 1.
3: Et on le salue, Florian Thauvin. Et bienvenue dans Rotten Sans Flamme.
10: Il fait un début de saison, 99 buts. Plus qu'un pour arriver à la barre des 100, ils sont 15, je crois seulement, en Ligue 1 l'avoir fait. Bon, Jérôme, ça, tu l'as pas fait, ça.
2: Ah, Jibo, non, merci. Non, j'en suis loin, ouais.
3: Merci, Jibo, les consignes sont passées. On peut donc accueillir Jean-Louis Leca, le directeur sportif de RC Lens.
11: Bonsoir.
3: Jean-Louis.
11: Au revoir, tout a été dit.
3: T'as noté, du coup, Jean-Louis, tout ce qu'il faut faire. Bon,
2: t'as vu ce que voulait Jibo, hein. Écoute, il veut que tu recrutes derrière encore, peut-être un attaquant. Bon, écoute, déjà, bravo pour ce début de saison, Jean-Louis. Entre ce trophée des champions gagné, cette belle victoire contre Auxerre, j'imagine que là tu es totalement dans la continuité de l'année dernière.
11: De toute façon, c'est ce qu'on avait annoncé. J'étais venu après la coupe quand on avait gagné vous m'aviez posé des questions en me disant est-ce qu'à un moment donné on doit lancer l'année prochaine, et j'avais dit qu'on serait dans la continuité financière, la continuité de création de valeur, la continuité de notre formation et toutes ces choses-là. Et aujourd'hui, que ce soit en 2022-2023 quand on a fait la Champions League, ou que ce soit l'année dernière quand on a réussi à obtenir cette Ligue des Champions-là, on s'aperçoit que c'est en étant constant et en faisant des choses assez cohérentes qu'on y arrive. Je ne sais pas si on y arrivera cette année ou pas, mais si on a un mode d'emploi qui a fonctionné l'année dernière, pourquoi en changer, quoi.
2: Jean-Loup, on s'était eu, il y avait eu les déclarations de Pierre Sage à l'époque qui se sont confirmées. Quand tu as un entraîneur comme ça qui te pète dans les doigts et que ce n'est pas prévu...
3: T'es parti à Crystal Palace.
2: Ouais, est-ce que ça a été dur pour toi de trouver son remplaçant, ou... T'avais déjà des idées de Top Moller?
11: Alors, ça a été dur parce que j'ai pas eu de vacances.
2: Ouais, bah, t'en as pris quand t'étais joueur, donc ça va.
11: Mais pour être franc, bien sûr que c'est toujours difficile parce qu'on était parti sur un plan avec Pierre de plusieurs années. Donc voilà, après, il faut respecter le choix, et il faut remercier aussi le travail de Pierre qui a été effectué, même si c'est qu'un an. Et après, ça fait partie du job de devoir vite se retourner, vite réadapter des situations. Et c'est pas arrivé de suite. On a pris du temps, on a repris les process qu'on avait fait l'année d'avant, parce que Will Steele, ça s'était passé un peu comme ça sur la dernière journée, où il avait dit je veux partir, et avec Ben on avait été nommé aussi, et puis on s'est pas affolé, on a essayé de vite réagir pour essayer d'amener de la tranquillité et un maximum de sérénité au groupe qui en avait besoin, parce que même s'ils sont en vacances, les gars sont toujours connectés, et quand ils voient ça, forcément notre rôle à nous, c'est d'amener de la tranquillité. Notre rôle à nous est d'amener de la tranquillité à tout le monde, quoi.
3: Jean-Louis Leca, le directeur sportif du RC Lens, est l'invité de Rotten sans flamme avec Christophe Dugarry, Eric Dimeco, Jérôme Rotten. Jean-Louis, est-ce que tu considères que l'effectif de cette saison est meilleur que celui de l'an passé?
11: Pardon?
3: Est-ce que tu considères que l'effectif est plus fort cette année que l'an passé?
11: En fait, dans le foot, on a tendance déjà à prendre souvent en exemple les choses, mais Mais aujourd'hui, si, alors tout le monde va me dire, mais non, mais Sangaré ceci, mais Sangaré, on n'avait pas ci, on n'avait pas là. Mais si on prend l'effectif du début de saison de l'année dernière qu'on a bâti et l'effectif du début de saison cette année, si on les compare au même moment à une journée de championnat, ouais. Ben j'ai Robin Rissière qui aujourd'hui est meilleur gardien de la Ligue 1 avec une année d'expérience et qui a un mondial dans ses pattes et qui avait un match l'année dernière parce qu'il avait joué une fois contre Lyon. Mm-hmm. J'ai Ismaël Ogagnou et Kylian Antonio qui avaient joué quasiment zéro match. Aujourd'hui, ils ont une saison complète. J'ai un Thauvin que tout le monde se demandait s'il allait être au niveau. Est-ce que ça allait pas être un flop aujourd'hui? Il est plein de confiance. J'ai un Hudson-Edouard qui avait pas joué pendant un an, qui aujourd'hui a marqué 15 buts. Et j'avais un Sangaré que personne connaissait et un Adrien Thomasson, il faut pas oublier, parce que j'ai entendu parler tout à l'heure, on se demandait en perdant ces deux-là, mais l'année d'avant, il faut pas oublier que j'avais perdu Andy Diouf et Elaynaoui qui était mon milieu titulaire et on se disait tous, il part avec Thomasson et Sangaré, mais où ils vont? Et ça fait partie de notre job à un moment donné de se réinventer, de repenser des choses et d'essayer de faire des choses cohérentes. Alors des fois on se trompera, hein, mais
3: donc oui ou non toujours. Jean-Louis, c'est plus fort ou moins fort?
2: Bah oui, tu viens de te le dire.
11: Je pense qu'aujourd'hui, si vous me dites aujourd'hui, l'année dernière,
2: au même moment,
11: est-ce que j'ai plus de certitude à ce moment-là ou maintenant? Ben, j'en ai plus maintenant. Mmh. Après, c'est sûr que si vous prenez l'équipe qui a fini la saison, qui gagne la Coupe de France avec 9-10 mois d'expérience, mais un Mathieu Hudol qui arrive de Metz et un Mathieu Hudol où on parle de lui à la fin de l'année, n'est pas le même joueur. D'aller en équipe de France, c'est pas le même joueur.
3: T'es rotaine sélectionneur.
4: Mais même au niveau du coach, Jean-Louis, puisqu'il y a quand même un petit peu plus de certitude peut-être avec le coach que vous avez cette année que l'an dernier en début de saison avec Pierre.
11: Je sais pas du tout, Eric, et je vais pas manquer de respect aux uns et aux autres, et il faut saluer le travail qu'a fait Pierre, mais en tout cas, le fait est, c'est que Dino a une expérience déjà Ligue des Champions. Vous voyez ce que je veux dire? Que Pierre n'avait pas. Et ça, c'est factuel. Après, Pierre avait de l'expérience Ligue 1 que Dino n'avait pas. Voilà. Moi, je suis pas là pour comparer les uns et les autres. Je dis juste qu'on essaye de faire des choses et de s'améliorer constamment. Et je pense qu'aujourd'hui, si on est vraiment factuel, eh ben, les quelques exemples de Mathieu Hudol, de Robin Rissière, de Thauvin que je vous ai donné, d'Hudson-Edouard, eh ben, ce sont des jeunes qui ont démarré dans mon groupe l'année dernière, comme Ryan Fofana ou Andrea Bulatovic, qui avaient zéro match de Ligue 1. Aujourd'hui, ils ont de l'expérience en Ligue 1. Donc, toutes ces choses-là font qu'à un moment donné, et je ne sais pas si on fera mieux, j'en sais rien, ça c'est l'avenir qui le dira. Mais aujourd'hui, je ne me sens pas inférieur à l'année dernière au même niveau, au même temps de passage dans la saison.
4: Mais Jean-Louis, du coup, puisque une de vos forces l'an dernier, justement, c'était qu'il n'y avait pas d'objectifs élevés, qu'il n'y avait peut-être pas de pression, et que vous avez pu travailler sereinement tout au long de l'année. Est-ce que, du coup, vous êtes obligé cette année d'être plus ambitieux, ou tu vas rester avec le même discours de l'équipe qui est là pour faire un bon championnat, mais qui ne va pas tout chambouler si ça se passe mal, ou vous allez être obligé d'afficher certaines ambitions, parce que deuxième du championnat avec le titre que vous venez de gagner et ce que vous venez faire lors de la première journée, les supporters risquent d'être ambitieux.
11: Mais Eric, il y a à dire les choses et faire les choses. Moi, je suis plus partisan de quelqu'un qui fait des choses. Voilà. Aujourd'hui, c'est quoi dire on a des ambitions ou on n'a pas d'ambition? Ça veut tout dire et rien dire. L'année dernière, on n'avait pas d'ambition au démarrage. Quand on s'est aperçu qu'on avait des choses à aller jouer, on s'est pas privé d'aller finir deuxième, de gagner la Coupe de France. Et aujourd'hui, moi, je vais pas me priver si j'ai la possibilité de refinir deuxième. Par contre, je laisserai travailler mes joueurs, mon entraîneur, ma formation, mon club dans une tranquillité absolue. Et c'est pas parce que demain, parce qu'on va avoir une saison à 50 matchs, et ça, il faut le prendre en compte. Ça y joue beaucoup dans une saison, et il y a des clubs qui sont habitués à ça, nous on n'est pas habitués à ça, ben, qu'on va rentrer dans une espèce de tornade à tout vouloir changer. Non, je pense que dans la vie, et pas que dans le foot, hein, quand on est constant, on arrive à faire des bonnes choses, et notre objectif aujourd'hui, c'est de garder cette constance-là. Après, où on verra et où on sera, ça on verra, mais je m'interdis pas aujourd'hui de refaire la même saison qu'on a fait l'année dernière. Et j'en ai envie.
3: Duga, vas-y.
12: Oui, Jean-Loup, bonsoir. Est-ce que justement, sur cette fin de mercato, est-ce qu'il y aura encore des arrivées ou des départs?
11: On va se poser, parce que forcément, ça... Nous, on peut pas doubler tous les postes du gars. Donc, on est obligé à un moment donné d'essayer. Je dis pas d'être plus malin, mais d'être intelligent entre déjà le nombre, parce qu'on peut pas non plus avoir et surcharger, parce que c'est pas agréable pour un entraîneur de travailler avec un nombre conséquent en termes de joueurs. Mais après, il y a un aspect financier aussi à tenir. Aujourd'hui, on sait encore que on doit sortir quelques joueurs pour pouvoir faire des choses. Et après, s'il y a encore des bons coups à faire, on essaiera de les faire. Mais on a des joueurs, par exemple, sur le secteur offensif qui peuvent jouer attaquant de pointe, qui peuvent jouer côté. Donc, si c'est un attaquant de pointe qui part demain, il y a une grosse offre qui arrive, j'en sais rien, on sait pas. Mais
2: pour Thauvin.
11: Thauvin, je crois que je suis plus vendable moi que lui, je crois.
3: Au moins, il restera.
11: Voilà. Non, mais on sait pas. Et nous, on doit être constamment prêt à n'importe quelle situation. Parce que ça fait partie de notre métier. Ah. Mais aujourd'hui, ça va pas. On va dire qu'à 80%, 90%, il y a plus rien qui va bouger.
2: Jean-Loup, vu que tu es un magicien, tu vas me dire quelle va être la révélation du Racing Club de Lens cette année, vu que tu as tenté des coups quand même. Tu t'attends à quoi? Quel joueur va valoir 50 millions en fin d'année?
12: Va nous surprendre, ouais.
11: Je sais pas, sincèrement, je sais pas. Ce serait prétentieux de dire aujourd'hui lui ou lui. Voilà, je suis pas un magicien. On essaye de travailler. J'ai une équipe de travail avec qui je prends un plaisir fou au quotidien, avec laquelle on se prend la tête parce que des fois on n'est pas en accord. Mais c'est ce qui fait qu'à un moment donné on avance parce qu'il y a pas d'ego. Mais aujourd'hui, voilà, on essaye de faire du lance Si on prend que la préparation ou ces deux matchs-là, ben je me dis qu'on est sur la bonne voie pour le moment. Après, une saison, c'est long et on ne sait jamais. Ouais, et
2: puis comment il va y avoir la Ligue des Champions.
12: Après, vous êtes quand même le deuxième club avec Lyon. À partir du moment où vous avez coupé les vannes, il n'y avait plus d'argent ou beaucoup moins d'argent. Les résultats se sont améliorés et l'équipe a été de bien meilleure qualité. Ça laisse beaucoup d'espoir pour les Marseillais, ça, non?
11: Je sais pas, moi je suis pas à laisser de l'espoir aux uns ou aux autres, ça j'en sais rien. Moi je sais que la réflexion de Duga elle est juste, parce qu'à un moment donné des fois on a peut-être tendance à trouver l'herbe plus verte ailleurs que ce qu'on a devant les yeux, et peut-être que si à un moment donné on avait eu des droits TV, si à un moment donné on n'aurait pas pris ces risques là de jeunes et d'Agamou et des Kylian Antonio et tout ça. Donc en fait beaucoup de joueurs sur ce plateau ont été professionnels et on a bien démarré un jour, et on a fait des erreurs, on a fait des bonnes choses, et aujourd'hui nous je pense que ça fait partie de notre identité de lancer nos jeunes et de faire confiance à nos jeunes, et à un moment donné nos jeunes ils se tromperont, ils feront des erreurs, on prendra des buts, on perdra des matchs, mais c'est pas grave, il faut être constant, il faut continuer à avancer.
3: Jean-Louis Lécal, directeur sportif du RC Lens, invité de Rotten sans flamme. Jean-Louis, dernière question Mercato. Est-ce que si tu as une grosse offre pour un joueur à fort potentiel type Ismaël Gagnou, est-ce qu'elle est refusable cette offre? Est-ce que tu peux te permettre de refuser une grosse offre?
2: Ils sont gavés là déjà.
3: Ou est-ce que malheureusement tous les joueurs sont sur le marché avec le contexte économique?
11: Non. Aujourd'hui, on a réalisé nos objectifs, et aujourd'hui, que ce soit Ben ou moi ou avec le président, on est en accord sur les choses. On a vraiment envie de construire quelque chose de compétitif pour la saison. Et après, on se donne déjà les moyens de performer encore. Donc personne, tout le monde nous voyait vendre tout le monde. Aujourd'hui, on a fait une vente. Donc
3: il n'y aura pas de départ de cadre d'ici la fin du mercato.
11: Je pense pas. Alors, on ne sait jamais dans le foot, mais sincèrement, je pense pas. Sincèrement.
2: On voit 100 millions, une offre, du moins le voisin lillois qui a vendu Boadi 100 millions. C'est sûr que fois tu te dis, il y a des clubs qui partent en.
11: Mais Jérôme, après, enfin moi j'en sais rien. Je sais pas, je suis pas dans la tête des autres clubs. Mais aujourd'hui, nous, on se dit pas, on n'est pas dans cette optique-là à se dire voilà, si on prend ci, si on prend ça. Après, il y a des choses à un moment donné, si les gens craquent et font n'importe quoi et assurent les pérennités d'un club avec 100 millions d'euros sur 3-4 ans.
2: Exactement.
11: Mais ce que je veux dire par là, c'est qu'aujourd'hui, on peut pas réfléchir comme ça dans de l'hypothétique.
2: C'est vrai.
11: On peut pas réfléchir. Donc,
2: t'as raison. Et puis nous, on le souhaite pas. Nous, on le souhaite pas parce que vous êtes quand même un club qui va nous représenter, un club français qui va nous représenter en Ligue des Champions. Et on a envie de voir une équipe compétitive, mais ça, on te fait confiance là-dessus.
11: Oui, et on va essayer de tout donner.
3: C'est quoi l'objectif en Ligue des Champions d'ailleurs? Top 24? Les barrages?
13: En fait, même sur ça, c'est difficile à répondre parce que les objectifs, tu te les mets quand tu...
2: Déjà, il faut attendre le tirage.
13: Quand tu as l'habitude de jouer quelque chose. En 120 ans, je l'ai dit, on l'a joué 4 fois. Mais malgré tout ça, Jérôme a raison, on va attendre le tirage et de voir
2: ce que ça donne. C'est jeudi,
13: mais le plus important pour moi et ma volonté, c'est de gagner le maximum de matchs possible et d'aller le plus loin possible. Je vois un club comme Bodø/Glimt qui a fait un quart de finale.
2: C'est vrai.
13: Moi, ça me plaît rêver et je me dis pourquoi pas nous. Donc voilà, donc on s'interdit plus rien.
2: Moi, je voulais revenir sur le capitana de Flo Thauvin. Alors déjà, est-ce que c'est pour toi un choix logique? Déjà, le choix, il est venu de l'entraîneur ou c'est plus un ensemble de la direction sportive de le mettre capitaine?
13: Non, et c'était un choix du coach.
2: Du coach.
13: Je dis souvent que chez nous, tout le monde reste à sa place et c'est au coach à choisir. Alors, le coach a été très, très bien et professionnel et on a échangé sur plein de sujets, et dont le sujet du capitana. Mais c'est son entraîneur, c'est l'entraîneur qui doit ressentir ses joueurs, qui doit apporter quoi à l'intérieur d'un groupe, et il ressentait ça avec Flo. Mais aujourd'hui, il fait partie de 4-5 capitaines que le coach a nommé, mais comme Jérôme, tu as dû connaître dans ta carrière. Et après, moi, je voilà, à moins que demain, il y aurait eu un truc vraiment qui me semblait ahurissant où on en aurait discuté. Mais sinon, nous, on n'a pas vocation à parler de ça. Et si les choses, elles nous semblent du moins cohérentes, quoi.
2: Ben, en plus, on a quand même l'impression, moi, je reste focus sur Flo Thauvin parce que c'est le joueur qui vous fait passer un cap aussi. Hein. C'est un joueur d'un niveau qui est bien supérieur à l'ensemble de l'effectif. Et c'est vrai qu'on a l'impression que cette confiance que vous lui donnez, bah, il vous la rend d'autant plus. On le sent totalement épanoui. Donc ça va totalement dans ce choix de Top Moller.
13: Aujourd'hui, quand on a été chercher que ce soit des Flo, que ce soit des Hudson-Edouard, que ce soit des joueurs qui avaient de l'expérience et qui avaient connu du haut niveau, quand on a été prendre ces mecs-là, on leur a dit on veut passer un cap au niveau club, mais pas qu'au niveau d'équipe ou pas que de gagner. C'est-à-dire que ces gens-là, on les a introduits à l'intérieur de, comme nos anciens cadres qui étaient importants. Hein, j'ai entendu, je sais qu'Adri était là tout à l'heure, mais Adri, Flo Sotoka, Joe Grady, et ces mecs-là, on les a avec nous parce qu'on sait ce qu'ils nous apportent. Et Flo, quand il est arrivé, ou avec Hudson ou Alan, on voulait s'imprégner de ces mecs-là, ce qu'ils avaient vu dans les grands clubs par lesquels ils étaient passés. Et ces mecs-là, on les a associés aussi à des projets. Quand on a fait des investissements sur nos infrastructures, on les a associés à nos projets pour savoir qu'est-ce qu'on devait améliorer, pourquoi, comment, au centre d'entraînement et toutes ces choses-là. Et on voulait passer un cap en termes pas que d'équipe, mais de club. Et aujourd'hui, on ressent aussi que le club est en train de passer à un niveau parce que nos infrastructures deviennent de très très haut niveau avec tout ce qu'on a fait cet été. Et on est content de tout ça, et on est content aujourd'hui que ces mecs-là soient très exigeants, mais l'exigence qu'a Flo envers lui, il l'a retranscrit aussi, et il la demande aussi au club, et il veut qu'on soit exigeant pour performer, et c'est top, ça nous fait avancer à tous.
3: Est-ce que l'histoire du pénalty, c'est derrière vous? Ce qui s'est passé samedi, le deuxième pénalty frappé par Thauvin alors qu'Edouard aurait aimé le frapper, la petite explication entre les deux joueurs, est-ce que c'est un fait de match? Est-ce que vous avez réglé ça entre direction et staff et joueurs?
13: Il n'y a pas d'histoire, en fait. C'est vous qui avez vu ça, et vous pouvez voir ce que vous voulez.
2: Non, c'est Benoît qui a vu ça.
13: Moi, ce que je vois, c'est que...
4: Vous les connaissez, ceux-là, dessus.
13: À la fin, quand Flo marque, la première personne qui court dessus, c'est Hudson. Et ils parlent tous les deux, bras dessus, bras dessous, en repartant. Donc, il n'y a pas d'histoire. Et c'est ce qu'on veut. Et l'année dernière, Flo l'avait laissé. Alors, l'année dernière, Flo l'avait laissé. Contre Paris, certains avec.
2: On avait
13: Marseille.
2: Dit, ouais, il veut pas tirer contre Marseille.
13: Là, maintenant, il veut pas laisser marquer à Hudson. Donc, en fait, on peut débattre de tout, en fait. On peut débattre de tout. Et
2: il voulait pas marquer contre Marseille, oui, ça, on le sait, mais.
13: Ça, c'est pas vrai.
3: Jean-Louis, on te remercie de venir dans Rotten sans flamme. On peut parler de tout. Donc, j'ai une question à te poser liée à l'actualité du championnat. Tu as suivi l'histoire du report de match, ou plutôt de la délocalisation de ce PSG-Rennes. On a inversé l'affiche et ce match s'est joué au Roizen Park hier soir. En tant que concurrent direct du Stade Rennais, parce qu'on peut dire que Rennes fait partie des outsiders comme le RC Lens, est-ce que toi, directeur sportif lensois, ça te gênerait de voir Rennes recevoir deux fois le PSG cette saison en Ligue 1?
2: Le règlement.
13: Alors, écoutez, moi déjà, c'est pas mon problème. Ça va être très très clair. Moi,
3: ça peut devenir le vôtre.
13: Non, ça ne veut pas devenir le mien. Moi, je me concentre sur moi, que Rennes joue à domicile ou à l'extérieur, moi pour que je prenne des places européennes, il faut que je gagne des matchs moi. Donc je vais me concentrer sur moi. On a eu assez de problèmes l'année dernière à être dans une polémique sur un match Paris, report du match ou pas report de match. Ouais. Pétition, pas pétition, voilà, ça c'est les soucis de la Ligue, c'est les soucis de Rennes et du PSG. On va leur laisser à eux et j'en ai assez comme ça pour me mêler des soucis des autres.
3: Jérôme, elle est devant la Ligue avec une pancarte et tout.
2: Ouais, moi je suis allé avec la pétition. Je te remercie de l'avoir signé en plus.
12: Ça a bien marché d'ailleurs.
3: Tiens, accueillons Marco, supporter lensois qui voulait parler à Jean-Louis Lecaire.
2: Salut Marco.
14: Bonsoir l'équipe.
2: Vas-y, on te laisse avec Jean-Loup.
14: Bonjour monsieur Leca.
13: Bonjour.
14: Ça me fait un grand plaisir de t'avoir au téléphone. Un grand merci pour tout le travail que tu fournis là et ces beaux trophées. Tu as redoré les lettres du RC Lens depuis ta prise de fonction avec la simplicité du travail. Ça sent la terre corse. Ça me fait bien plaisir. Et moi j'ai une question pour toi. As-tu eu des sollicitations de clubs de Ligue 1 ou étrangers par rapport à cette saison
2: extraordinaire? C'est très intéressant ça.
13: Bon, déjà merci pour les mots. Je vais pas dire mon travail, je vais dire notre travail parce que c'est un club qui travaille. Je le dis souvent et je j'aime pas juste dire le travail de Jean-Louis. Ça c'est la première des choses. Et la deuxième des choses, ben oui, il y a eu des sollicitations de clubs. Et après on s'est posé même avec des gens en interne au club pour en discuter parce que c'est un club qui est sain. Et j'ai pas eu de soucis, ne serait-ce qu'à en discuter avec mon directeur général. Et aujourd'hui je savais que l'histoire que je vis ici n'est pas encore terminée. Je me sentais bien ici. Et je pense qu'aussi, je dois quand même aussi, à un moment donné, rendre ce que le club m'a permis d'avoir dans une deuxième partie de carrière, c'est-à-dire la confiance que mon président m'a donnée. Je ne me voyais pas, dès la première année, en ayant performé avec l'équipe, tout ça, sortir et partir. Donc, et je me devais aussi de continuer et je me dois de rendre à mon président et à ce club ce que le club m'a apporté déjà en tant que joueur, où j'ai fini ma carrière dans un club extraordinaire. Et deuxièmement, m'apporte aussi dans ma deuxième vie, je dirais, footballistique.
15: Benoît, oui. On peut continuer ou...
3: On peut continuer, bien sûr.
15: Non, je croyais que c'est la fin. Non,
3: justement, je voudrais... C'est notre ami, il peut rester jusqu'à 2h.
15: Merci, Marco. Ok.
14: Merci à Jean-Louis. Bonne saison.
2: Merci, Marco.
15: La question de notre auditeur est intéressante parce que, malgré tout, si Jean-Louis, vous refaites une saison comme celle de l'an dernier, ce que je vous souhaite, malgré tout, ton travail va être mis en avant et tu vas attiser des convoitises. Donc...
2: C'est déjà le cas, il t'a dit.
15: Oui, non, mais je sais que c'est déjà le cas, mais ça risque d'être plus pressant si c'est 2 ans de suite. Donc, est-ce que tu seras toujours dans le même état d'esprit? Parce que on sait que tu es quand même quelqu'un de fidèle et avec des valeurs. Mais ou est-ce que tu es dans un milieu où tu vas être ambitieux et tu vas vouloir aller dans un club peut-être qui peut te donner plus que ce que Lens te donne aujourd'hui?
13: Sincèrement, c'est difficile de répondre à ça. Je sais qu'aujourd'hui, déjà, j'ai la chance d'avoir une liberté dans mon travail. Et ça, ça n'a pas de prix. Après, tu peux pas savoir aujourd'hui qui va dans un autre projet. Moi, je suis toujours ouvert à toutes les situations. J'ai vécu une situation assez compliquée quand Bastia avait déposé le bilan, où j'avais dit non à tout parce que par amour de mon club, je bougeais pas. Et puis après, je me suis retrouvé à dire non à des clubs de Ligue 1 où je devais partir. Et je me suis promis déjà pour ma famille, parce qu'il faut pas se mentir. Et à un moment donné, la chose la plus importante, on aime les clubs. Mais la chose que j'aime par-dessus tout, c'est ma famille. Il n'y a rien qui passe avant ma famille, avant le bien-être de celle-là et la tranquillité de celle-là. Et donc, je m'étais dit, je m'interdirai plus jamais de discuter avec n'importe qui, parce qu'aujourd'hui, le moindre projet peut être intéressant. Il y a des personnes intéressantes partout. Et on verra un jour si ça doit évoluer, changer ou quoi que ce soit. Il y aura forcément des discussions avec des gens, mais je m'interdis rien du tout aujourd'hui. Voilà. Et je m'interdis pas non plus
2: de continuer à Lens
13: et de rester longtemps à Lens, tout simplement.
3: Jean-Louis, merci beaucoup d'être venu dans Rotten Sans Flamme pour la première de la saison.
6: Sa sincérité, ton honnêteté, embrasse tout le monde et puis envoie-moi Flo Thauvin dans l'émission quand même.
13: On va lui laisser marquer encore un ou deux buts. Quand il aura fait son centième but, c'est dans un but, toi, tu pourras le récupérer.
3: Ah, bah, bon, super.
6: On viendra faire un micro-trottoir à Lens.
3: On ira à Lens pour la Ligue des Champions.
6: Ah, bah, bien sûr, on va venir à Lens pour la Ligue des Champions. Quand
3: magnifique.
6: Même.
13: Pas de problème, bon, vous êtes les bienvenus.
3: Merci Jean-Louis.
6: C'est tout droit, Jean-Louis, cette année. Tout droit, bravo.
3: Salut Jean-Louis. 19h29 sur RMC, Rotten sans flamme dans un instant, justement.
6: Excellent Jean-Louis.
3: Ah, excellent. T'as vu, il y a de l'ambition, il est calme, il est posé, il est meilleur effectif que l'an dernier.
6: Ah ouais. Attention. Ah, ça t'aimes bien reprendre ça. Ça, j'aime. Ouais, t'aimes bien ça.
3: J'ai noté les petites phrases. Ouais. La VAR de Rotten sans flamme dans un instant. On va parler de l'histoire de Julian Alvarez qui a été conspué par le public de
6: l'Atlético de Madrid. Sur DAZN.
3: Est-ce qu'on doit retenir un joueur contre son gré? Sur DAZN, on l'a vu. Ah, ouais. On remercie Jean Baumel qui est venu. Jibo, t'es là avec nous toute la saison pour les clubs nordistes engagés en Ligue 1.
10: Bah, je suis gâté cette année quand même. Avec Lille en Ligue des Champions et Lens. C'est jamais arrivé dans l'histoire des clubs nordistes. Ça va être.
15: Tu vas arriver à tout assumer, Jibo, parce que tu commences à être vieux là, mais là, tu vas y arriver. Oh.
10: Écoute, j'ai perdu un peu de poids, donc je pense que je peux attaquer cette saison.
3: Ah, magnifique.
15: Ah bon, tu as perdu du poids, tu vas revenir sur le marché pour faire le régime.
10: 3-4 kilos, c'est pas mal. Alors,
6: qu'est-ce que c'était avant
10: Merci. Salut. Attends, multiplex vendredi prochain, Jérôme.
3: Tu seras là, t'inquiète.
10: On verra tout ça.
6: Et je t'envoie le maillot de Lens quand même si t'as du mal à le porter. Voilà, quand même.
3: Allez, dans un instant, la suite de Rotten sans flamme.
6: Merci Thibaut, t'es excellent.
3: À tout de suite.
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6: 19h33 sur RMC, la dernière demi-heure déjà de Rotten sans flamme, la première émission de l'année avec Christophe Dugarry, avec Eric Dimeco et Benoît Boutron. On est là jusqu'à 20h. Il y aura le quiz de Louis Gerbier. On a hâte de le retrouver, Louis, dans 10 minutes.
3: Tu peux prendre un coup de sifflet.
6: On remercie Jean Louleka, il nous a tout refait, toute l'histoire sportive du RC Lens. Écoutez, on lui souhaite surtout bon courage et bonne chance pour cette année.
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2: des cadeaux, beaux cadeaux. Hein.
3: Toute l'année. 19h33, Jérôme, l'arbitre vidéo t'appelle.
0: Jérôme, je t'invite à écouter ça.
21: Les membres du club m'ont expliqué que c'est le club qui a décidé qu'il ne devait pas aller saluer ses coéquipiers ni le public. Ce n'était pas une décision de Julian Alvarez, mais bien du club qui a choisi de l'éloigner et de le tenir à l'écart du vestiaire. La seule chose que je sais, c'est que si l'Atlético Madrid veut remporter un titre, nous devons rester soudés. Nous avons besoin d'attaquants et nous avons besoin d'attaquants importants. Necesitamos tener delanteros
18: importantes. La VAR de Roten sans flamme.
3: Et oui, Diego Simeone qui tente de protéger son joueur Julian Alvarez qui a été sifflé, insulté, conspué par le public du Wanda Metropolitano. Match nul de partout entre l'Atlético et Villarreal hier. On va en parler avec Edgar Grollo qui est avec nous. Salut Edgar.
2: Edgar.
22: Salut Benoît, c'est Jérôme, salut tout le monde.
3: Bon, Edgar, on remet un peu de contexte. Ceux qui ont suivi Roten sans flamme pendant la Coupe du Monde s'en souviennent. Après un match de l'Argentine, Julian Alvarez a fait part de ses envies de départ. On sait que le Barça notamment est très intéressé. Et ça, c'est toujours pas passé chez les supporters colchoneros.
22: Ouais, pas du tout même, parce qu'il a été sifflé partout, tout le temps, pendant cette soirée au Metropolitano, a commencé par l'annonce des compos d'équipe. Écoutez la bronca envers Julian Alvarez. C'est pas à moitié, hein, c'est vraiment l'intégralité du stade ou presque. Il a été sifflé avant le match, sifflé sur le banc, sifflé à l'échauffement, à son entrée, après le match. Bref, absolument toute la soirée. Et ce qui était dingue, c'était de voir l'expression sur son visage. Hein. Il regardait ses lacets, il était tête baissée, visiblement très touché par la situation. Et la bronca a donc été telle, on l'a entendu, que le club lui a demandé de rentrer seul au vestiaire plutôt que d'aller saluer les supporters avec le reste de ses coéquipiers. Le problème, c'est que le cas Julian Alvarez, il est dans une impasse totale. Le joueur a annoncé publiquement vouloir quitter l'Atlético. Son rêve, c'est de jouer au Barça, mais l'Atlético a été très très clair sur le fait qu'il ne partira au Barça sous aucun prétexte. Et la seule autre option pour l'instant, ce serait Arsenal, mais encore faut-il qu'il soit prêt à mettre 150 millions d'euros sur lui. C'est un dilemme qui n'arrange personne, y compris le club. Alvarez est sous contrat jusqu'en 2030. Il y a peu de joueurs de ce calibre qui pourraient être recrutés par l'Atlético. Et en cas de vente, dans les prochains jours, eh ben, les Colchoneros, ils auraient que quelques instants, quelques jours pour essayer de le remplacer avant la fin du mercato, c'est-à-dire quasi mission impossible.
3: Tiens Edgar, reste avec nous. La VAR de Roten sans flamme, est-ce qu'on doit retenir un joueur contre son gré, Jérôme Roten? Comment cette histoire peut aboutir? Est-ce qu'il faut tout faire pour le garder?
23: En fait, non, mais c'est pas une question de tout faire pour garder. Moi, les choses sont claires. Quand les clubs réagissent mal avec les joueurs qui sont sous contrat, ils doivent assumer le contrat. C'est-à-dire quand tu fais signer un joueur 4-5 ans et s'il te plaît pas au bout d'un an ou deux ans, eh ben peu importe, s'il y a pas de porte de sortie, tu dois assumer le statut, le contrat et le salaire.
3: Il est sous contrat jusqu'en 2030.
23: Et pas les mettre dans un loft, hein, parce que certains qui nous défendent les lofts, non, ils doivent assumer. Il est sous contrat, t'as assumé, tu l'as acheté, bah écoute, tu t'es trompé, il s'adapte pas, à toi de lui trouver une porte de sortie. Si t'es pas content, tu lui fais un chèque de son contrat et il se barre. D'accord, ça c'est la première chose.
22: Julian Alvarez qui est pas content.
23: Non, mais c'est pour ça. Ouais. La deuxième chose, c'est les joueurs. Il était bien content, Alvarez, de signer à l'Atlético Madrid, il me semble, pour 75 millions d'euros. D'accord? Donc, une fois que tu arrives à l'Atlético Madrid, que tu arrives à marquer des buts, forcément, bah, y a des clubs qui peuvent être intéressés, ce qui est le cas de Barcelone, d'Arsenal et tout ça. Mais ton club, c'est le premier responsable de ça. Donc, s'il a pas besoin de récupérer une somme d'argent parce qu'il estime qu'avec Alvarez, ils seront meilleurs cette année, ils vont essayer de concurrencer, et pas facile de concurrencer le Real Madrid ou Barcelone, bah écoute, il doit assumer le fait qu'il a signé jusqu'en 2032, tu me dis.
3: 30, je crois.
23: 30. Ouais. Jusqu'en 2030.
22: 30, oui.
23: Donc, à ce que je sache, on est en 2026. Donc, il lui reste quasiment 4 ans de contrat. Comment le joueur, c'est toujours plus facile, parce qu'on est passé par là, de faire des déclarations quand t'es avec ton équipe nationale à la Coupe du Monde. T'es très loin de Madrid, y a pas de souci. Mais les gens, t'en fais pas. Aujourd'hui, les réseaux sociaux, ça va vite, hein. L'info à la seconde, ça va vite. Maintenant, mon coco, tu t'es avancé. T'as voulu, alors que ton club, il veut pas, bah, t'as fait une grosse erreur. Donc, tu le payes aujourd'hui. Là, la chose qui va se passer, comme l'a dit Edgar, c'est que le club, ils vont pas lâcher. Déjà, Barcelone, ils ont beaucoup investi sur certains joueurs, donc je suis pas sûr que derrière ils reviennent à la charge avant la fin du mercato. Que sortir 150 millions sur Alvarez, même si les clubs anglais ils font n'importe quoi, bah c'est pas facile. Donc ça se trouve, il y aura pas d'offre. Il va se retrouver coincé avec un club qui, de toute façon, avait pas envie de s'en séparer. Et pour retourner l'opinion publique, il va falloir qu'il s'accroche, mon coco. Il va falloir qu'il marque des buts, qu'il soit bon. Ça sera pas facile. Apparemment, il a une personnalité très forte. Le côté argentin aussi va l'aider. Et peut-être qu'il va réussir dans 2 mois. Merci, monsieur.
3: Est là, le premier coup de sifflet. Bam, ça a marché.
15: Mon ami, voilà. C'était long. Hein. C'est bon, là, lui, dis-moi, on dirait paraguayen, lui. Et les mecs, il a fallu qu'ils amputent les mecs pour recevoir un carton. Je sais pas.
3: Gardien paraguayen a signé à Lille, d'ailleurs. Dugas, est-ce que tu penses qu'on doit retenir un joueur contre son gré?
1: Non, mais moi, je trouve que. Je suis désolé. Le joueur et son entourage, ce sont des imbéciles. Comment tu fais pour déclarer je veux quitter le club comme ça? Mais c'est ça, il est bête ou quoi? Le meilleur moyen de partir, c'est pas de faire
23: c'est
1: ça.
23: C'est de fermer ta tronche.
1: Mais oui, mais tais-toi, joue la modeste, sois intelligent dans ta communication et ton entourage, tes communicants, ton agent, ton match, enfin tous les gens qui t'entourent. Tu sers à quoi? T'as pas vu ce qui s'est passé avec Griezmann? Tu connais pas tes dirigeants, tu connais pas tes supporters, tu connais pas. Qu'est-ce que ça veut dire cette façon de faire et de parler? Alors moi, pour répondre à ta question, moi je suis sur l'idée de dire qu'un joueur qui veut partir, il faut le laisser partir. Je pense que ça crée plus de problèmes qu'autre chose. Donc moi je suis sur cette idée de base. Après je suis aussi sur l'idée qu'il faut du respect d'un côté comme de l'autre. Et à partir du moment où tu as un joueur qui se répand comme ça publiquement, en disant voilà, moi je veux partir au Barça et en gros vous j'en ai rien à foutre, je suis désolé, le contrat il est plus respecté. Parce que ça fait partie aussi du contrat qui doit être respecté d'un côté comme de l'autre. Oui. Jérôme l'a dit tout à l'heure, côté joueur comme côté club. Mais à un moment ou un autre, la première des choses, quand tu veux essayer de trouver un arrangement, c'est pas de cracher sur tes supporters, sur ton club et la manière dont tu le fais. Je suis désolé de te répandre publiquement, mais tu t'es à côté de la plaque et tu te reprends le boomerang en pleine figure. Et comme l'a dit Jérôme, il va falloir qu'il cravache le gamin. Là, il s'est mis un boulet au bout de la cheville. Et ça va être compliqué de retourner les choses. Alors je pense qu'il en a le potentiel, le talent et tout ce qu'il faut pour inverser tout ça. Mais quelle énorme bêtise bêtise d'aller se répandre publiquement comme ça en disant que le Barça c'est mon rêve, c'est mon ci, c'est mon là. Mais même si c'est vrai, mais tais-toi. Voilà ce que j'ai à dire sur la bêtise du clan de ce joueur.
3: Qu'est-ce que t'en penses, Eric, toi?
15: Écoute, moi, je fais partie de ceux qui pensent que il faut pas retenir un joueur contre son gré. Tu le payes toujours à un moment donné. Sauf que il y a des clubs qui peuvent se le permettre. Il y a des clubs qui peuvent aller au bras de fer comme ça. Mais malgré tout, tu n'as rien à gagner. Alors après, par rapport à ce qu'a dit Dugas, par rapport aux joueurs, en effet, c'est pas très malin. D'abord, pour sortir, ça devient plus compliqué. Parce que justement, l'Atlético est un club qui a les moyens de le retenir. Hein. Et surtout, il risque d'avoir la vie un peu compliquée. Voilà. Mais moi, je pense que il faut, pour tout le monde, pour le bien-être même de Simeone et de son vestiaire, voire même de tout ce qui va se passer autour de son équipe. Écoute, s'ils arrivent à tirer un bon prix, voire un très bon prix, le gamin, il est plus dans l'esprit.
1: Non mais déjà 150 millions pour Alvarez, refuser 150 plus, c'est un bon joueur.
23: Ah déjà, 150
1: pour Alvarez quand même, ça fait longtemps, j'aurais pas
3: tombé. L'offre est pas tombée pour le moment.
23: Après, il y a eu 100 millions pour Boadi, hein, donc en Angleterre, ils sont un peu tombés sur la tête.
3: Et 135 pour Henderson.
1: Mais bon, 150, je les prends. Enfin, je connais pas.
23: Il va y avoir 140, un peu plus de 140 pour Barcola, Liverpool.
3: Après, j'entends ce que vous dites sur.
22: Demander au Real Madrid. Hein.
3: En plus, 40. Ne pas retenir un joueur contre son gré, d'accord. Mais regardez Griezmann, il est arrivé, il est revenu, il s'est fait conspuer. Au final, il est parti comme une légende quelques années plus tard. Donc ça peut marcher aussi.
1: Alvarez, c'est pas Griezmann. Griezmann, il a fait autre chose. Il a fait autre chose à l'Atlético. Alvarez, il a rien fait pour l'instant.
3: Il a rien gagné pour l'instant, mais c'est un jeune joueur.
23: il a mis
22: oui. N'oublions pas, hein, il fait une super saison avec des champions, mais il a mis 8 buts en championnat cette saison. Et ouais, il a fait un championnat vraiment très mauvais.
3: Il en met 10 en 15 matchs avec des champions.
15: Non, mais même, c'est pas le même coup, puisqu'il revient et il a envie de revenir. Et vu son tempérament, c'était obligé qu'il remette les supporters dans sa poche. C'est pas pareil que là. Alors là, tu peux me dire aussi, Alvarez, il a du talent, il va se remettre à jouer,
3: il va claquer des buts importants, voilà.
15: Et tout le monde est bloqué. Sauf que
3: il a mis 8 en Liga, il a plus
15: l'air d'avoir envie d'être là, tu vois. C'est là où il y a la limite de ton raisonnement, je pense.
23: Et puis il y a un facteur qui est important pour retourner les gens. Déjà, il faut des bonnes perfs, il faut gagner, il faut faire gagner ton équipe. Et franchement, quand tu regardes l'effectif de l'Atlético Madrid aujourd'hui, c'est inférieur au Real, c'est inférieur à Barcelone. Limite, Villarreal, on l'a vu hier, qui a fini troisième l'année dernière, ça va peut-être finir devant encore, donc ça va pas être facile pour lui.
3: C'est pas gagné.
23: Non, mais en termes d'image, tu peux pas le comparer à Griezmann. Griezmann,
3: non, je te donnais l'exemple d'un joueur qui a réussi sa rédemption et a retourné le
23: public. Griezmann, il a fait le con avec sa décision et puis voilà, il le sait, il le regrette certainement parce qu'il a perdu 2 ans dans sa carrière. Mais la vérité, c'est
3: l'année où l'Atlético a gagné le titre.
23: En plus. Donc, comme quoi, tu sais, des fois quand tu fais des choses qui sont moyennes, tu le prends dans le nez. Et là, le problème d'Alvarez, c'est ce que disait Dugas, c'est ce que je disais aussi, même Eric. Moi, je suis désolé, mais tu veux partir. Fais-le tranquille. En plus, ils ont été classe avec lui. Je crois que ça s'est bien passé l'année dernière, Edgar. Il n'y a pas eu de problème entre Alvarez et l'Atlético Madrid.
22: Non, alors que tout le monde savait qu'il y avait quand même une volonté de sa part de quitter le club. Mais ce qui a vraiment changé la donne, c'est quand il l'a annoncé publiquement. Alors, il y avait des tensions entre l'Atlético et le Barça par rapport à l'attitude du Barça de vouloir le recruter.
3: Et oui, les tweets et compagnie, on se rappelle.
22: Voilà, et après, Julian Alvarez a fait passer ce feuilleton dans une autre dimension encore.
3: Merci Edgar, à tout à l'heure. Merci Génération After spécial Drôle de Dame des 20h avec Nicolas Jamin.
23: On retrouve les matchs sur DAZN.
3: Je te sens passionné par la Liga cette année. Je ne sais pas ce que t'as, mais ça t'intéresse, j'ai l'impression.
23: Franchement, je vais me régaler.
3: Ok, bah super.
5: Tu manges à tous les ratés.
22: Essaye pas de me voler mon poste quand même, Jérôme.
23: Non, mais je vais commenter les matchs, les gros matchs sur DAZN, donc je suis très content.
3: Tu parles espagnol?
23: Ouais, un petit peu.
15: Mais c'est pour ça que tu insistais. Je comprenais pas pourquoi je croyais que tu voulais chambrer ceux qui n'avaient pas le truc. D'accord.
3: Non, mais ok.
15: Ah, j'avais pas compris.
3: Mais c'est-à-dire qu'on a une chance d'avoir Kylian Mbappé dans Rotten sans flamme.
23: On a une chance d'avoir beaucoup de joueurs.
3: Beaucoup de joueurs.
23: Ouais. Oui, ça, c'est l'avantage.
3: Excellent.
23: Eh oui, c'est l'avantage d'être.
3: Alors là, si tu arrives à mettre Mbappé dans Rotten sans flamme d'ici la fin de saison, bravo.
23: Bon, après, il n'y a pas que Mbappé en Espagne, on est d'accord. Il y a des grands joueurs au Real, des grands joueurs à Atlético, des grands joueurs à Barcelone.
5: Chouameni.
23: On va en avoir.
3: Chouameni.
23: Chouameni.
3: C'est aussi du.
23: Chouameni, Koundé à Barcelone.
3: Ça dépend le casting.
23: Je suis pas sûr qu'en bord terrain, il y en ait beaucoup qui fassent 100 mètres pour me dire bonjour. Mais bon, écoute. C'est pas grave. Bon, en tout cas, je vais me régaler à les commenter.
3: Eh ben, écoute, on suivra ça et tu nous feras des débriefs dans Rotten sans flamme.
23: Ah bah,
3: dans
23: un instant. Une pastille, c'est obligé.
3: Vous l'attendez depuis le début de l'été. Le retour de Louis Gerbier. Rotten contre le reste du monde. Le quiz de Rotten sans flamme. Ne bougez pas, on est là jusqu'à 20h. À tout de suite.
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23: 19h48 sur RMC, les 10 dernières minutes de Roten sans flamme du soir. Déjà, elle est passée vite, l'émission la première de l'année avec Benoît Boutron, avec Christophe Dugarry et avec Eric Dimeco. Et bien, comme toute fin d'émission, vous le savez, on l'attendait, la France entière l'attend, voire l'Europe. C'est Louis Gerbier qui est à mes côtés et qui va nous faire le quiz de Roten sans flamme.
3: Allez, on y va, c'est parti.
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3: Salut Louis.
11: Salut l'équipe. Je reviens à fond là. Là, je suis motivé, très très heureux.
23: T'es pas allé au soleil, Louis?
11: Si, mais en fait, moi, je suis déjà revenu depuis 15 jours.
3: Ah oui.
11: Tu sais, je travaille avec les deux vieilles personnes le matin là, qui parlent beaucoup là. Voilà.
3: Déjà cramé, ouais.
23: Ah, du gars, il a
11: cramé un 24 août. C'est un concept que je viens d'inventer.
23: Il a des yeux explosés. J'ai l'impression de le voir au mois de décembre. Non, mais c'est dingue.
11: Arrêtez un peu.
23: Mais ils t'ont déjà lessivé.
11: Oui.
3: Le cadeau du soir est magnifique. Un pack tablette, Acer,
23: les deux déambulateurs là que j'ai vu là.
3: C'est oui, évidemment. Olivier Fuchot et Marshall. Vont s'affronter ce soir Joachim et Thibaut. Salut à vous deux.
12: Bonsoir tout le monde.
23: Salut Joachim, salut Thibaut.
3: Joachim, tu veux jouer avec Jérôme ou avec le reste du monde?
12: Avec Jérôme.
3: Allez, Joachim, Thibaut, allez. Tu seras avec Duga et Eric.
23: Thibaut, bon courage.
3: Il y a des nouveautés dans le quiz.
15: Alors, vous avez fait les stats l'an dernier, parce que je pense qu'on est quand même largement vainqueur.
11: Alors, les stats avaient été données lors de la dernière émission. Et voilà, écoute,
15: c'est vrai. On était loin de voir avec Lucas,
11: on s'en rappelle plus.
15: Le mec, ça ne se souvient plus.
11: Mais t'étais moyennasse.
15: Non, mais tu rigoles quoi? C'est possible.
11: C'est impossible.
15: On gagne 3 fois par mois au moins.
11: Au moins. Bon, les nouveautés du quiz cette année, il y en aura. Évidemment.
23: Wow, il a bossé.
11: Mais attention, on n'en dit pas plus, surprise, parce qu'elles doivent encore passer la DNCG.
3: Ah, très bien.
11: Et si elles passent la DNCG, gare à vous, parce qu'il y a des règles qui
15: vont arriver. Fais gaffe à l'ARCOM aussi. Hein.
11: Oui, à l'ARCOM. Dans l'ARCOM, j'y fais gaffe le matin.
3: Oui.
11: Le soir, c'est la DNCG. Bon, on y va, les amis. Juste avant d'y aller, Eric, je m'adresse au bassiste d'Osiris, au parrain des gars de Léjade, à l'égérie des parquets flottants, au pizzaïolo ou au pâtissier influenceur.
3: Pâtissier influenceur.
23: En ce moment,
15: je suis parrain des Galéjades.
11: D'accord.
15: Donc, au Taillade, à la fête de la semaine.
3: Ah, il donne sa recette de tiramisu.
11: On sait plus.
15: Alors, par contre, il est très, très bon. Je vous le ferai un jour, mais il faut descendre à Marseille, les gars.
11: Bon, après un bel été, évidemment, le thème du jour, c'est la rentrée des classes.
3: Ah oui.
11: J'espère que vous avez bien bossé votre Ligue 1 cet été. On commence avec des petites questions comme ça. Tu vas voir, ça va être croustillant. Quel club de Ligue 1 va battre le record de vente à un club étranger cet été?
15: Lille.
11: Jérôme Roten, Lille.
15: Comment vous pouvez m'enlever ce point? Ça commence. J'ai déjà la première émission, les escroqueries commencent.
23: Non, c'est moi.
15: Non, mais ça suffit. Il y en a marre. Je pensais que c'était les émissions bio là, cette année.
11: Antoine, le sifflet là, normalement.
23: Non, mais c'est sûr, c'est moi.
15: Mais non, mais c'est moi là. Non, décollez pas.
11: Voilà.
3: Monsieur Wurst nous parle dans l'oreille. Ah, c'est Jérôme Roten.
15: Ouais, tu parles. Ils veulent leur place. Ils veulent garder leur place dans la régie là. On est pénalisé dès le départ.
3: Jeudi, émission spéciale, tirage au sort de la Ligue des Champions.
15: Moi, c'est Stéphane Guy, d'ailleurs.
3: Moi, c'est Stéphane Guy.
15: Qui faisait ce commentaire.
3: Tout à fait.
11: Non, j'avais pas le rapport au début. J'étais là-bas. Si tu veux, le football circus, on l'embrasse, mais je sais pas pourquoi. Quel adversaire. Quel adversaire des Bleus à la Coupe du Monde devrait rejoindre le LOSC?
23: Paraguay. Gardien de but de Paraguay.
11: Ah oui, mais il me faut un nom.
15: Ah, le nom. Comment il s'appelle ce jeune déjà?
3: Sans internet, hein, évidemment.
11: Non, non, son prénom est Orlando une ville Gilles. Américaine.
3: Du gars énorme, Orlando Gilles.
23: Ah, il y a la fibre à Mara.
11: Dès qu'on lui laisse quelques semaines de repos, il revient. Il connaît.
15: Non, mais c'est pas gentil parce que du gars, il est pas connecté. Il comprend rien, tout ça. Internet, les machins et tout.
3: Bravo, du gars énorme.
15: Bravo, du gars. Franchement, tu es monstre.
11: Question flash. Quel coach a été remplacé par Philippe et Louis?
15: Eh ben c'est comment il s'appelle déjà notre ami à Monaco, le Belge. Purée, comment il s'appelait déjà?
23: Comment il s'appelait? Ça commence comme purée.
3: Allez.
15: Purée
3: SP.
15: Pocognoli.
3: Pocognoli.
15: Là j'espère que c'est moi, sinon je m'appelle.
23: Non, c'est moi, c'est Sébastien.
3: C'est Eric. 2-1.
11: C'est l'influenceur
3: tiramisu. Du gars Eric.
23: J'avais Clément dans la tête.
15: Et t'as plus mon tiramisu.
11: Il faudrait le goûter avant pour être sûr.
15: Ah, il est excellent.
11: Question auditeur.
3: Thibaut contre Joachim.
11: Thibaut Joannick, dans quel club le PSG a-t-il recruté Mika Götze?
10: L'Ajax.
3: Qui a dit Ajax?
11: Amsterdam.
3: Thibaut. Ça fait 3-1 pour le reste du monde.
11: Merde. Ce n'est plus un gamin maintenant.
23: Il y a encore un joker.
11: Il y a encore un joker.
3: Ah, il existe le joker.
11: Il existe encore
13: le joker. Kings League.
11: Ouais. Ça, mais à partir de la DNCG, il y en aura un deuxième.
23: Ah, il y en aura un deuxième.
11: Et là, je vous raconte pas.
3: Ok.
11: Question. Alors, Dimeco pour le joker.
15: Faites venir Louis Gerbier, quand il y a pas un truc. Louis, il est merveilleux. Louis, tu ne connais pas.
3: Merveilleux, quoi.
11: Comme le tiramisu.
15: Deuxième degré, Louis, ne te paluche pas.
11: Non, mais tu vois, de temps en temps, quand je vais pas bien, je mets ce jingle, puis d'un coup, j'ai l'impression d'être talentueux, quoi. La question d'Imeco, on cherche un grand joueur, on cherche un joueur qui a quitté notre championnat cet été. Torcy, Le Havre, Manchester, Juventus.
23: Pogba.
11: Oui.
3: Ça fait 2 points, donc 3 partout entre Joachim et Jérôme et Thibaut et le reste du monde.
11: Attention, une des premières nouveautés, la question sur l'émission du jour. J'espère que vous avez bien écouté votre propre émission.
23: Oh là.
15: Alors là, il y en a, écoute-moi. Même ils s'écoutent même pas quand ils parlent.
11: Et il y en a qui s'écoutent en parlant. Djibo vous a parlé tout à l'heure d'un joueur arrivé à Lens en prêt depuis le Benfica.
3: Ah oui, c'est vrai.
23: Ivanovic.
11: Magnifique.
3: 4 points.
11: Très bon buteur.
3: Pour Jérôme
11: week-end.
3: Et Joachim.
11: Eh ben, une petite question con.
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15: Qu'est-ce que vous êtes con? Mais qu'est-ce que vous êtes con alors?
13: La question con.

0: Oui,
1: 4-4. Quiz magnifique.
2: Incroyable. Question Cristobal.
3: C'est super ça, là-bas.
4: Estoy muy feliz et orgulloso de hablar contigo. Vraiment.
5: La pregunta Cristobal.
0: Vraiment.
2: Olé. Vraiment. Après gusta. Donc là, on va sur la péninsule ibérique. On veut un bel accent, hein, pour prendre l'année avec
1: l'accent de Christophe Dugas.
2: De Cristobal, évidemment. Ouais. À quel joueur Ferran Torres a-t-il récupéré le numéro de maillot au PSG? Vraiment.
1: Ramos à la playa. Ramos à la playa. Incroyable. 5-4 pour le reste du monde et pour Thibaut.
2: Magnifique. Bah tiens, justement, Christophe, puisque tu es dans le momentum, je sais que tu adores les questions sur les stades.
1: Oula.
2: Comment s'appelle le stade du Mans?
6: Ah oui.
2: De retour dans l'élite.
0: Ah oui, c'est pour qui? C'est pour tout le monde ou c'est pour lui?
6: C'est pas Léon Bollet, mais c'est avant ça.
1: C'est pour tout le monde.
6: C'est le stade.
2: Ensuite, il y a eu la MM Arena.
6: Non, putain.
2: Et puis maintenant.
0: Marie Marvin.
2: Mais quelle culture!
0: Et là, il n'y a pas d'embrouille parce que Dugas, il n'a pas, lui, les réseaux sociaux et tout. Hein.
6: Dugas, si t'es honnête, il l'annule.
0: Mais non, mais pourquoi? Il n'a pas, lui, tout ça, là. Il
1: n'annule
0: rien du tout. Mais il avait connu Marie Marvel, lui.
1: Bien sûr.
7: Ah,
1: évidemment.
7: La bonne réponse vaut 3 points.
2: Ouais, mais dis-moi pas que
0: c'est pas vrai.
2: Balle
0: de match. Là, c'est quoi? C'est balle de match.
1: Balle de match.
2: Bon, allez, pour la première balle de match de l'année, on élève un peu le niveau. Une question, t'y rendis compte.
0: Ah, ok.
8: Ti rendi conto se tu posi una questione a un supporter italiano che ha da qualche anno chi è stato più forte?
1: Pensez pour coach Corbis,
2: évidemment,
1: dans le studio Roland Corbis,
2: dans son studio. David Odogwu, défenseur central prêté à Strasbourg,
6: très bon.
2: Appartient à quel club de Serie A?
1: Avec l'accent de coach Corbis. Hein.
0: Comment tu as dit?
2: Attends, Google, comment t'as dit déjà?
1: Victoire de Jérôme Bretagne. Eric, même pas t'essayes. Incroyable. C'est dingue.
0: On s'est fait arnaquer. L'autre, il n'y a jamais de coup de sifflet. Il parle deux heures. J'ai compris cette saison, comment elle va se passer.
6: Eric, c'est l'année du back-to-back-to-back. La troisième étoile.
1: Bravo Joachim qui remporte ce magnifique cadeau. Bravo Joachim.
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1: Merci à Eric Dimeco, à Christophe Dugarry, à Louis Gerbier.
2: Merci à vous.
1: C'est Génération After spécial Drôle de Dame avec Nicolas Jamin. On revient demain, Jérôme.
6: Oui, Benoît, on revient demain. Ça s'arrête plus. Ça y est, on est parti pour une formidable année. Du lundi au vendredi, Rotten sans flamme reprend ses droits. Demain à 18h, la meilleure émission du PAF. Mission référence sur le foot, c'est demain à 18h avec un super casting comme tous les jours de la semaine. À demain, bonne soirée.
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1: 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Merci d'écouter RMC, il est 20h, passé d'une minute.
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1: Bonsoir à toutes et à tous. Et bonjour à toi qui nous écoute un podcast. C'est le retour de Génération After. Spécial drôle de dame, une nouvelle saison. La seule émission à la radio française qui parle pendant 2 heures de championnat étranger. Elles sont toutes réunies. Elles ont passé un très bel été. Certains sur des îles, d'autres en France. On va demander, tiens, dans un instant, quel a été leur été. Daniele Manoussia est là ce soir. Salut Daniele.
11: Salut à tous. Ciao.
1: Pour l'Italie. Polo Breitner pour l'Allemagne. Salut Polo.
12: Salut Nico, bonjour tout le monde, bonsoir tout le monde, pardon.
1: Julien Laurent, c'est là également, salut Julien.
13: Salut Nico, salut à tous.
1: Edgar Grollo est là pour l'Espagne aussi, salut Edgar.
14: Salut Nico, salut tout le monde, quel plaisir.
1: Comment s'est passé ton été toi, la Coupe du Monde? T'as envoyé du
14: rêve. La Coupe du Monde, voilà, ouais. Ça c'était le highlight de l'été évidemment, incroyable. Écoute, après un petit peu de campagne en France, et j'avoue, un grand voyage en Indonésie, c'était génial, magnifique.
1: Indonésie.
14: Là je suis bien bronzé, ouais. Là je pense que je suis à un coup de peigne et une Rolex de ressembler à Julien Laurent.
1: Je sais pas si tu avais une chance, des vacances, t'avais une chance de croiser Polo Breitner en Indonésie, je suis pas sûr. Polo, t'es resté à la maison?
12: Ouais, mon jardin parle pas trop, donc je m'en suis occupé un peu. Et donc voilà, je suis resté en Normandie.
1: Julien, l'homme des îles, hein, de Manhattan à l'île de Ré, à l'île britannique maintenant, voilà, c'est ça.
13: On l'a bien kiffé, hein, tous les deux à New York avec toute l'équipe, c'était vraiment
1: toi,
13: sympa.
1: Surtout, oui. Ouais, moi, je suis dans New Jersey personnellement, hein. Vous êtes à New York, c'est différent.
13: Bah oui, mais après, on a migré vers Manhattan,
1: tout à fait.
13: Enfin, vous avez rejoint là-bas surtout, quoi.
1: On salue Eddie.
13: Et après l'île de Ré. Trois semaines magnifiques sur l'île de Ré.
1: Du monde sur l'île de Ré, beaucoup de signatures, d'autographes, comment ça s'est passé?
13: Beaucoup. D'ailleurs, encore une fois, tous les auditeurs que j'ai croisés de l'after, ceux qui sont venus me voir, discuter, prendre des photos, ceux qui m'ont envoyé des messages après en me disant « Oh, j'ai pas osé, mais je t'ai vu. » Non, sérieusement.
1: Devant un tel charisme, j'ai pas osé venir.
13: C'était très beau. Donc, si j'ai besoin d'adresse, surtout,
14: n'hésitez
13: pas.
14: On les comprend.
13: C'est magnifique.
1: Et Daniele fait partie de ces Italiens qui viennent en France pour les vacances. Hein, Daniele?
11: Oui. J'étais en Grèce d'abord parce que c'est ma deuxième maison. J'adore la Grèce. Et après en France, mais moi j'ai rencontré aucun auditeur.
1: Il y en a reconnu.
11: Non, je ne suis pas Julien Laurent déjà. Mais en plus, il y en a deux ou trois, je pense, qui m'ont mal regardé. Donc je pense.
1: Ah bon? Mal regardé pourquoi? C'est bizarre ça.
11: Je ne sais pas, peut-être parce qu'ils m'ont reconnu justement.
14: Peut-être qu'ils écoutent RTL et voilà, c'est la pétence, un truc comme ça.
1: Voilà, elles sont réunies pour la saison. Toute la saison, on sera là tous les lundis soirs, comme d'hab, de 20h à 22h. Je salue sur le chat, hein, bien sûr. Vous nous écrivez sur le numéro WhatsApp 0812 424 424, c'est ouvert. Notamment Mathieu qui dit vive les drôles de dames. MK également, qui c'est notre retour. Vous êtes plusieurs à nous écrire, notamment, et Oups aussi. Alors, dans un instant, vous allez dérouler votre programme. Première émission particulière, on va lancer la saison. Gilbert est là également. Salut Gilbert.
15: Salut à tous.
1: T'as déjà repris, toi?
15: Ça fait quasiment un mois.
1: Non, c'est faux. Après, il y a trois jours.
15: Pendant l'été. Il fallait rejoindre Maxime Chadeau, Walid Acherchour, David Glusman qui ont brillé de mille feux pendant l'été.
1: Tout à fait. L'after ce soir, 22h minuit.
15: L'after évidemment consacré à la première journée de Ligue 1 avec pour cette nouvelle saison la 21e de l'after qu'on lance officiellement ce soir. Quelques nouveautés le lundi. On va formater un peu différemment nos afters du lundi avec une évaluation géante du week-end. Vous verrez ça. Donc évidemment, il y aura du Dembélé, du Ferran Torres, du Genesio, du Letang, du Boisdi, du Rosenior, du Calderwood et autres personnalités de la Ligue 1 tout à l'heure à partir de 22h.
1: Voilà, au programme, l'after qui reprend encore une fois pour la 21e saison, comme tous les soirs. Merci Gilbert, à tout à l'heure. C'est parti pour les drôles de dames. Alors messieurs, ce lundi, pour cette première, on va notamment
11: Nico,
1: jouer au jeu des prédictions. Ouais, dis-moi, Daniel.
11: Non mais toi, t'as pas dit tes vacances.
1: Ah ben moi je suis chez toi. Moi je suis en Italie notamment, autour du lac Majeur, quelques jours. Superbe.
13: Quel romantique.
1: Magnifique. Et c'est très romantique, t'as raison. Un peu kitschouille d'ailleurs. Mais romantique, hein, les lacs, les palais du 17e et tout, voilà. Qu'est-ce que j'ai fait d'autre? Nice, hein, chez moi aussi, la Côte d'Azur. La montagne autour, la RP niçois, et puis voilà. Et puis c'est tout. Et puis si, l'Écosse pour démarrer. Voilà, l'Écosse. Julien, je suis allé en Écosse. Île de Skye, les Highlands, les moutons, les vaches, superbes. Tout l'imaginaire du cinéma, Highlander, Christophe Lambert, Skyfall, James Bond, notamment. Brahart, Mel Gibson, voilà. J'ai vu tout ça, les territoires. Exactement. Aller en Écosse, c'est magnifique. De quoi allez-vous nous parler ce soir? La drôle de dame, c'est un peu décousu, c'est la reprise, c'est normal. Je commence avec toi, Daniel, justement.
11: Et alors, on va parler du fait que peut-être, à part Inter et Naples, il y a le Milan AC qui va peut-être jouer pour le championnat. En tout cas, c'est peut-être l'équipe surprise de cette année. On va parler du marché complètement fou qui a fait la Fiorentina. Et après, on va parler justement de Naples, parce que tout le monde le met à côté de l'Inter pour gagner le Scudetto. Mais franchement, moi, je les sens mal. Donc, on va parler de ça aussi.
1: Polo.
12: Et bien évidemment, on va revenir sur la super coupe entre le Bayern et Dortmund, et le Bayern qui a encore frappé un grand coup, au moins pour ceux qui ont vu la rencontre au-delà du score étriqué. On va se poser la question du cas de ces jeunes qui partent trop tôt, de mon point de vue, de Bundesliga, avec Fribourg évidemment qui a perdu Manzambi cet été. Et est-ce que c'est pas une limite un peu au modèle allemand? Et puis le troisième sujet, c'est Schalke qui va jouer à 20h45 ce soir en Coupe d'Allemagne. Est-ce qu'il a vraiment, qui est promu, est-ce qu'il a vraiment une tête de relégable, ou si ce pourrait être l'une des belles surprises de la saison?
1: Julien.
13: On va revenir sur l'arrivée de d'Ayoub Bouadi, bien sûr, à Manchester City, ce que ça veut dire pour lui, pour l'équipe. Est-ce qu'ils ont surpayé ou pas? On va revenir sur le week-end des Français en Première Ligue, assez contrasté finalement. Il y en a qui sont très contents, d'autres pas du tout, d'autres moyennement. Un petit peu sur Arsenal, qui a l'air déjà en tout cas d'être le patron, qui est d'être resté le patron. Et puis voilà.
1: Et Edgar.
3: José Mourinho, est-ce qu'il va trouver la recette? C'était son grand retour avec le Real ce samedi. On va revenir aussi sur l'image marquante du week-end, c'est-à-dire Julian Alvarez sifflé par tout son stade. Comment sortir de cette impasse, que ce soit pour lui ou pour le club de l'Atlético? On parlera aussi évidemment du carton plein du Barça, de nos attentes pour cette belle saison qui arrive. Et puis pendant la minute, vous verrez que des joueurs ont été sifflés pour avoir fait gagner la Coupe du Monde de l'Espagne.
1: Voilà, on en parlera dans le Pays Basque. Et puis je vous ai demandé, les gars, pour cette première de la saison, quelle sera votre équipe surprise dans votre championnat, le joueur révélation et le crash attendu, le crash collectif. On va jouer à ça, on va saupoudrer pendant ces deux heures ensemble. C'est parti donc, avec les drôles dames, on commence par le Real, la première de Mourinho 2 au Real, c'est samedi soir, Edgar. Ça s'est conclu par une victoire de 2-1 sur le terrain de l'Espagnol Barcelone, Bellingham et le héros Carlos Espi en provenance de Levante, déjà héroïque avant même sa présentation. Que faut-il retenir de cette première? Est-ce que tu vois déjà les différences, cher Edgar?
3: Alors, j'ai beaucoup aimé une partie de la première période, c'est-à-dire pendant 20-25 minutes, j'ai trouvé que c'était un très bon Real. J'ai bien aimé l'intensité dans les duels, j'avais l'impression qu'il y avait plus d'efforts collectifs, qu'il y avait du lien quand ils avaient le ballon entre le milieu, l'attaque, notamment Bellingham et Güler qui ont bien combiné au-delà du but sur coup de pied arrêté et du centre de Güler qui était magnifique. Ce que j'ai moins aimé, c'est après l'égalisation de l'Espagnol qui vient à la demi-heure de jeu, il n'y avait pas vraiment de réaction de cette équipe. T'as retrouvé un petit peu celle de l'année dernière, qui sent ballon m'a paru voilà, c'était très léger au milieu de terrain. Je trouvais que en face, ils arrivaient très facilement à se projeter, à arriver très proche de la surface de réparation, ce qui crée derrière des situations dangereuses. Donc globalement, voilà, première prestation, tu sentais que c'était la reprise, tu sentais aussi que physiquement peut-être en face ils étaient davantage prêts pour ce genre de match, ils avaient déjà un match dans les pattes et les Madrilènes, eux, ils revenaient tous, il y en avait, ils avaient une semaine d'entraînement, d'autres 6 semaines, c'était vachement irrégulier. Et voilà, après ce que tu retiens forcément, c'est le but de Carlos Espi. Ça vient récompenser aussi les auditeurs des drôles de dames qui en avaient
1: oui.
3: entendu parler l'année dernière, et c'est surtout
1: c'était mon joueur révélation dans le podcast Espagne.
3: Voilà, exactement. Non mais c'est pour ça qu'il a été recruté. Il marque déjà un but, c'est bon pour lui, c'est bon pour le groupe, et c'est déjà un petit moment fort pour eux. Maintenant, on peut pas sauter tout de suite à des conclusions après ce premier match, évidemment.
1: Un profil très différent, hein. 1m94, Carlos Espi, qui était à Levante la saison dernière. Alors en plus, Mourinho a fait une sortie sympa, hein, en conférence de presse, en expliquant que il vivait avec lui pour l'instant à Valdebebas. Hein. Ils n'ont pas encore trouvé d'appartement. Et Cucurella aussi, et son staff également. Et tous les matins, ils prennent les petits déj ensemble. Voilà, c'est ce qu'il a expliqué. Pas mal hein, pour s'intégrer.
14: Comment arriver dans les petits papiers
1: proche du coach. Proche du chef, exactement. Quoi. Il a dit il est très drôle en plus, il est surprenant et c'est un vrai bosseur.
14: Je pense que Carlos Espi, il a pas encore le budget pour aller habiter la finca aussi. Donc,
1: tu penses
14: c'est moins cher d'aller.
1: C'est quoi le prix de mètre carré à la finca? C'est cher, c'est très cher.
14: Bah c'est cher. Je me souviens, c'était Alexander Sorloth quand il signe à Atlético. Il y a quelqu'un qui lui demande après un match, mais toi t'habites où? Il dit à la finca et il fait la gueule, il fait la tronche. Il dit mais c'est trop cher et tout. Alors que bon, c'était Sorloth quoi. Donc je pense qu'Espi, il en est pas encore à ce niveau-là. Bon,
1: c'est comment les confs de presse de Mourinho? Tu t'en régalé à l'avance déjà, Edgar. C'est forcément mieux qu'Arbelo, j'imagine là.
14: Ah bah oui, non mais c'est forcément mieux parce que Arbeloa on s'ennuyait vachement. Xabi Alonso on s'ennuyait aussi après quelques semaines. Les premières avaient été géniales et derrière c'était ennuyant. Mourinho, bah la première a duré 40 minutes, c'était presque un petit peu comme une présentation. La prochaine sera demain matin après l'entraînement, on y sera évidemment. Et tu sens que c'est toujours Mourinho, c'est-à-dire qu'il va te donner quelques punchlines. Il a encore cette personnalité là, mais tu sens aussi un Mourinho un petit peu plus mature sur certains points, un petit peu plus posé. Tu sens qu'il a 63 ans, que c'est plus le même qu'avant, et tu sens aussi que ça c'est le défi de sa carrière. Et là en fait j'ai l'impression qu'il a l'occasion de rallonger de 15 ans sa carrière. Alors pas parce qu'il va faire 15 ans derrière, mais parce qu'en fait là, si Mourinho il flop au Real, si Mourinho il n'y arrive pas, bon bah en fait on arrêtera les belles heures de sa carrière. Certains l'arrêteront en 2015 avec Chelsea, d'autres 2017 à la Ligue Europa, d'autres iront chercher quelques réussites avec la Roma, exactement. Mais finalement, on retiendra que le début de sa carrière. Là, tu réussis avec le Real, d'un coup, tu peux te dire, ok, il a dominé dans les années 2000, dans les années 2010, il a dominé aussi ensuite avec le Real, donc ça peut changer la phase de sa carrière. Mmh. Et tu sens que, alors lui, il dit que c'est pas de la pression, que c'est de l'adrénaline, mais tu sens que c'est vraiment un moment vraiment, vraiment important.
1: Près de 250 évidemment. Millions d'euros dépensés cet été, le Barça s'est renforcé également. Les recrues, on les rappelle, hein, Yann Diomandé, 140 millions d'euros bonus compris, Dumfries, Cucurella, Espi, Bernardo Silva, Ibrahima Konaté, effectif stabilisé, Vinicius est toujours là bien sûr, Bellingham, Mbappé. Tiens les gars, qu'est-ce que vous en pensez vous, Edgar pourra nous dire après, est-ce que ce matériel doit lui permettre de casser l'hégémonie du Barça? Doit et peut lui permettre de casser l'hégémonie du Barça? Julien, si tu veux commencer là-dessus.
13: Ouais, moi je pense, bien sûr. J'ai regardé avec attention, un peu comme tout le monde, je pense, pour le show Mourinho déjà, et puis ensuite pour voir ce qu'il allait faire effectivement avec ces joueurs-là. Moi j'ai beaucoup aimé la composition de départ. Déjà, alors,
1: c'est si offensif, hein? Cinq éléments offensifs.
13: Correa, par exemple, et Tchouaméni, on va dire, allez, à la place de Bernardo Silva, et je suis pas persuadé que Bernardo Silva, à ce stade de sa carrière-là, et encore, surtout les jambes, l'intelligence de jeu, ça, il l'aura toujours, mais les jambes pour pouvoir, sur une aussi longue saison, dans les gros matchs, en tout cas, notamment contre le Barça ou en Ligue des Champions, faire la paire avec Valverde au milieu. Mais si tu rajoutes Cucurella, Tchouaméni, t'as que Guler qui part peut-être à droite mais qui va laisser le couloir à Dumfries et puis ensuite qui aura un petit peu de liberté. Moi je pense que ça peut être assez cohérent, ça peut ressembler à quelque chose. Après c'est toujours le même problème qu'il y avait avant et qu'il y a toujours, c'est un ballon pour Vinicius, Kylian, Bellingham et Diomandé quand entrera en jeu. Et donc à un moment l'équilibre de cette équipe là de l'équilibre de cette équipe là dépendra aussi ses résultats, je pense. Mais j'ai regardé, j'étais moins emballé que Edgar sur la première demi-heure, mais aussi c'est normal, c'est un premier match, c'est work in progress comme disent les Anglais, il va falloir travailler. Mais en tout cas moi j'ai hâte de voir ce que ça va donner. Ouais.
1: Est-ce que t'es impatient toi Polo de voir ce que cette ère Mourinho 2 au Real peut donner justement? Est-ce que tu crois encore en lui surtout?
6: Bah, ça fait un bout de temps qu'il a pas montré grand chose quand même, mais si c'est bien s'il y a bien une façon de retourner un peu la vie générale, c'est justement de faire un exploit. Mais moi je vois pas à la rigueur un Real flamboyant par rapport aux joueurs qu'il a eu. Je vois des joueurs qui courent le 100 mètres en 10 secondes. Et je vois un Real extrêmement solide. Bah ouais, ou comment il s'appelle, Mbappé, Vinicius, que tu veux. Oui. Et moi je vois pas un Real flamboyant. Je peux me tromper évidemment, hein, mais très solide. Et ils vont balancer devant pour mettre les buts et ça va être réglé dès qu'il y aura un contre.
1: Mais oui.
6: Donc moi je vois ça comme ça parce que il est impossible de dire que le Barça n'est pas le favori par rapport aux saisons qui viennent de se passer. Donc moi je dis il est dans le rôle de l'outsider, c'est exactement ce qu'il
1: adore.
6: Tout
1: à fait.
6: Ouais, tranquille.
1: Mais le Barça aujourd'hui a un effectif plus complet, je trouve, plus établi, approfondi que celui du Real. Je sais pas ce que vous en pensez, les gars.
14: Si Edgar veut
1: rajouter quelque chose.
14: Évidemment, le Barça a deux longueurs d'avance sur ce Real Madrid là. Maintenant, je pense que, et comme vous l'avez dit, il y a des choses intéressantes quand même dans cet effectif là. Et surtout, les sommes qui ont été dépensées,
3: font que tu dois sortir de ce truc qu'on entend sans cesse depuis deux ans, de se dire dès qu'il y a un débat sur le Real Madrid, ouais mais vous comprenez, ils ont pas l'effectif adéquat, il y a plus Toni Kroos, il y a plus Modric. Oh les gars, tous les entraîneurs du monde ou presque, hein, à quelques exceptions près, aimeraient avoir l'effectif qui est à disposition de Mourinho. Donc maintenant c'est au charbon, on bosse et on essaye de faire quelque chose avec cet effectif là qui est quand même génial. Oui, il y a des imperfections comme dans la plupart des effectifs, mais je pense que la majorité des entraîneurs aimeraient bien que le déséquilibre ce soit ok, comment je fais pour jouer avec Dumfries et avec Trent sur le côté droit qui sont plus offensifs, enfin, et les défenseurs, quand on parle de cette défense là c'est pas non plus des pipes. Je veux dire, Konaté c'est un très bon défenseur, Kukureya qui a été recruté c'est sûrement le deuxième meilleur latéral gauche du monde. T'as eu beaucoup de problèmes qui ont été réglés dans ce mercato, je pense. Il y avait tellement de problèmes et une construction d'effectifs qui était tellement mauvaise que tu pouvais pas tout régler en un mercato, mais la situation est largement plus favorable que l'année dernière, que l'année d'avant. Donc maintenant je pense qu'il n'y a plus d'excuses, et je pense aussi que les joueurs doivent se mettre ça en tête, de se dire les gars, regardez qui on est, regardez qui on a dans ce vestiaire, regardez les performances que chacun d'entre nous a eues pendant la Coupe du Monde, on se le doit à nous-mêmes, à ce club-là, de faire quelque chose d'intéressant cette saison. Et je pense qu'ils ont aussi envie que ça marche avec José Mourinho,
1: Daniele.
3: Ce qui n'était pas le cas avec tous les entraîneurs l'année dernière.
11: Oui, mais moi je pense qu'avec un effectif pareil, il y a beaucoup de matchs que tu gagnes sans rien faire. Moi, je pourrais m'asseoir moi sur le banc de Real Madrid et je gagnerais 20, 25 matchs peut-être. Mourinho, il va être jugé sur les matchs importants de la saison. Et là, je pense que l'entraîneur, il fait encore la différence, même surtout dans le football d'élite. Et je pense que ce Real Madrid-là, il va cracher contre les vraies équipes. On va voir une vraie différence avec des équipes modernes, entraînées par des entraîneurs avec des idées, qui font des équipes, et après, ils les entraînent, quoi, pendant la semaine, ils ont des idées de jeu. Mourinho, moi, franchement, je comprends pas comment on peut encore croire.
1: Toi, tu l'as eu à la Roma, hein, ton club, je rappelle, hein, notamment, oui, tu l'avais gagné Ligue Europa Conférence quand même, ouais.
11: Oui, mais on a gagné dans la souffrance, dans la sueur, dans les sangs. C'était les Moyen-Âge de la Roma. On a gagné une coupe qu'on gagnait pas depuis des décennies. Mais moi, franchement, personnellement, je ne regrette pas la période Mourinho, parce qu'on souffrait tous les matchs. On voyait Daniele, qu'on avait...
12: Oui. Daniele, je me rappelle de Mourinho à la Roma. Les dégagements, tu étais à 70 mètres, les grands pétards qu'il envoyait devant, et ceci, c'était indigne d'un club comme la Roma, quand même, au-delà de l'efficacité. C'est ça, moi, ce que je pense, le débat va être en Espagne avec Mourinho. S'il a le jeu, bien sûr. Ça, ouais, mais sur le jeu... Oh là là,
11: Non mais j'ajoute une chose sur les joueurs, parce que à la Roma par exemple, Mourinho il a fait partir Calafiori. C'était l'histoire de la Roma qui va à Bodo, prend raclé contre Bodo, après qu'il lui change 7, 8 même plus titulaire. Et après, il les efface de l'équipe. Il fait partir Calafiori, qui aujourd'hui, c'est un des meilleurs joueurs en Premier League. Il a fait partir De Bruyne de Chelsea. Il l'a fait plusieurs fois. Donc, je pense que là, c'est vrai qu'il y a une équipe plutôt expérimentée, même si Diomandé, il va falloir l'intégrer. Arda Güler, il est assez jeune. Déjà, il a prêté Mastantuono pour pas avoir les problèmes de le gérer. Il a pas réintégré Nico Paz, que l'année dernière, on disait... Oui, mais c'était quand même un investissement, un joueur que quand il est arrivé, tu peux pas perdre la valeur de Mastantuono. Bon. Ils l'ont donné à la Fiorentina, mais en prêt sec, il va revenir l'année prochaine. C'est justement pour dire, c'est pas le problème de Mourinho. Donc je pense que c'est vraiment un choix de court terme. Et je pense qu'il va être jugé sur 4-5 matchs.
1: On va suivre ça. Pour l'instant, il a gagné sa première en Liga, 2 buts à 1, sauvé par Carlos Espi. Voilà pour le Real de Mourinho. Julien, chez toi, tu vas accueillir dans les prochaines heures un joueur de Ligue 1, le plus gros transfert financier de l'histoire de notre championnat français. Ayoub Wadi arrive à Manchester City contre 100 millions d'euros, bonus compris. Déjà, est-ce que ce montant fou fait réagir chez toi pour un joueur que, j'imagine, les Anglais ont découvert uniquement lors de la Coupe du Monde, notamment de ce Maroc-Brésil?
13: Ouais, c'est vrai. Alors, ça fait pas forcément tant réagir que ça, parce qu'on a eu encore plus important cet été en Premier League. On a des Elliot Anderson à 130 millions d'euros, des Morgan Rogers à 140 millions d'euros.
1: Mais il les connaissait, ces gars-là. Il les connaissait.
13: Oui, il les connaissait, mais après, les montants restent encore, tu vois, à force d'avoir autant de montants,
1: oui, Savigno. Oui, tu peux pas banaliser, le 100 millions.
13: Voilà, Savigno a coûté 100 millions d'euros. Mmh. Un ailier à deux buts la saison dernière en première ligue, que tu vas acheter 100 millions d'euros, ça a beaucoup plus fait réagir que Bouadi, à 100 millions d'euros, parce que ça fait quand même plusieurs semaines maintenant qu'on sait que, Arsenal a été un moment dessus, et que City est dessus, donc ça fait longtemps maintenant qu'on a expliqué un petit peu aux Anglais le talent, le potentiel, l'intelligence. Et tout ça, donc ils se sont un petit peu situés, en plus de la Coupe du Monde, où effectivement ils ont vu, notamment contre le Brésil lors de la première heure, un très bon joueur. Donc finalement, ça n'a pas trop fait réagir. Ils ont surpayé sûrement, bien sûr. Ils ont eu affaire à Olivier Létang, ce qui est jamais facile, on le sait tous. Mmh. Et peut-être que du côté d'Hugo Viana et de Manchester City, on ne savait pas trop ce que c'était de faire affaire avec Olivier Létang. Et ben là, on l'a vu. Mais après, à partir de là, ils sont surtout très excités de récupérer le meilleur milieu de terrain de sa génération, un futur très grand, et de voir ce que ça va donner en Première Ligue.
1: Bon, on verra ça. Il a signé 5 ans, plus une année en option. Bouadi, à 100 millions, tu viens pour être titulaire, Julien. C'est ça l'enjeu aussi. C'est ouais. Assez vite l'intégrer. Est-ce qu'il y a de la place pour lui tout de suite à City, Julien, tu penses?
13: Alors, la place, elle est là. Elle est bien là. Elle est bien au chaud pour lui, pour arriver. On a vu, par exemple, Margui, qui est un défenseur central.
1: Oui, jouer au milieu de terrain.
13: Voilà, il jouait au milieu de terrain hier contre Bournemouth. C'est même pas qu'il est défenseur central de métier, c'est-à-dire qu'il n'a jamais joué ailleurs dans sa carrière, et même lui était surpris d'ailleurs que Maresca lui demande de jouer à ce poste-là pour le premier match du championnat hier à domicile. Il y a un Kovacic qui a des qualités très différentes de celles de Bouadi. Nico Gonzalez s'en va à Newcastle. Il y aura l'arrivée d'Enzo Fernandez, j'en suis convaincu, d'ici la fin du marché de transfert, pour encore un transfert quasiment record à 150 millions d'euros, mais qui viendra très bien finalement en complément et de Bouadi et d'Anderson. Mais tu auras quand même un nouveau milieu à trois côté City, Enzo, Bouadi, Anderson, à quasiment 400 millions d'euros, un peu plus même d'ailleurs, ce qui est en soi est complètement fou. Mais c'est vrai qu'avec ces armes-là, ce sera une autre équipe de City. En revanche, la place, elle est là pour lui. Après, est-ce qu'il va saisir cette chance-là, et est-ce qu'il va lui falloir un petit peu de temps pour s'adapter au jeu anglais, au jeu de City, qui lui déjà n'est pas en place? S'il était arrivé dans une équipe de Guardiola qui tournait très très bien, il avait juste à devenir une autre pièce du puzzle, un puzzle qui était déjà bien mis à plat sur la table, ce serait autre chose. Là, il arrive dans une équipe qui se cherche, même Maresca encore dit hier qu'il ne connaît pas son 11 de départ, son 11 idéal, il en a aucune idée. Et ça va apporter des difficultés supplémentaires pour Ayoub. Après, il a un tel talent qu'à mon avis, il n'y aura pas de souci. Mais rappelez-vous, Fabinho, Bernardo Silva, ce sont des joueurs qui ont mis un petit peu de temps, après être arrivés de Ligue 1 en Angleterre, à s'adapter, 6 mois pour l'un, 8 mois pour l'autre. Ce n'est pas toujours très facile de faire le changement de la Ligue 1, surtout à ce poste-là. Donc, on verra. Mais en tout cas, à City, on me dit que tout le monde est super excité à l'idée de l'avoir.
1: Et puis, je veux voir très équilibré. Tu l'as dit, intelligent sur le terrain, hors terrain également. Potentiel frérot Julien Laurens d'ici 2 ans, je pense. On pourra le dire.
13: J'espère, ouais. En plus, c'est un fan du PSG aussi. Donc, même s'il n'est pas parisien, il n'est pas très, très loin. Ça compte, ça.
1: Ouais, mais il n'est pas à Londres non plus, tu vois ce que je veux dire. Julien n'a pas de ce week-end à Manchester, c'est différent. Il va falloir bosser un peu plus, là, auprès de la famille.
13: Et puis, il y aura Ryan Cherki aussi avec lui, hein. Et ça, c'est très important.
1: Ah oui, vous savez, on l'a pas dit, t'as raison, bien sûr.
13: Dans tous nos pays, hein. Ça, c'est sûr. Quand t'arrives et que t'as déjà soit des francophones, soit encore plus des français, avec toi dans le vestiaire, c'est beaucoup mieux pour ton intégration.
1: Tout à fait. Voilà pour Bouadi. Dans un instant, avec Polo, on va parler du FC Bayern. Est-ce qu'on va enchaîner sur une troisième saison, couronnée par un titre en Bundesliga? Y a-t-il une concurrence qui peut exister? Les renforts du Bayern également, on va en parler. Et puis le Milan de Ruben Amorim qui est arrivé, qui a cassé un peu la tradition, le jeu des chaises musicales, les entraîneurs italiens qui se partagent tous les clubs, même si certains ont réussi à rebondir. On parlera d'Allegri tout à l'heure. Amorim se fait une place autour de cette table des coachs transalpins. On en parle dans un instant. Vous restez avec nous. La suite des Drôles de Dames sur RMC. À tout de suite.
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1: Avec les quatre drôles de dames, Paulo Breitner, Julien Laurence, Edgar Groulot et Daniel Emanoussia, on est ensemble toute la saison, tous les lundis soirs de 20h à 22h, également un podcast. N'hésitez pas à envoyer vos commentaires, vos remarques, propositions également de thématiques sur le numéro WhatsApp 0612 424 424. On vous attend nombreux à réagir. Hugo nous dit que le downfall va commencer pour City et se poursuivre pour longtemps. Voilà ce qu'il dit, hein, la chute inexorable de City selon lui. Ouais, on parlera
13: pas au recrutement XXL.
1: On parlera d'Arsenal tout à l'heure, justement, qui pour moi va encore marcher sur la première ligue cette saison. Je veux ton avis aussi, Julien. On parlera, ne soyez pas inquiets, vous êtes nombreux à vouloir en parler, de Julian Alvarez qui a été conspué par ses supporters à Madrid ce samedi. On va en parler. Edgar nous dira quel peut être son avenir. Est-ce que c'est encore possible? C'est très compliqué pour lui, hein, qui a déclaré sa flamme au Barça déjà cet été, alors qu'il est toujours coincé par ses dirigeants à l'Atlético de Madrid. D'abord le Bayern. Polo, on a parlé tout à l'heure du Mourinho 2, deuxième ère en tout cas. Comment s'annonce Compagnie saison 3, Vincent Compagnie? Elle a commencé, tu l'as dit tout à l'heure, par un trophée, hein, Polo. Hein. Il y a déjà un grand Olysée.
6: Ben, c'est ça. Ce qui est impressionnant, c'est qu'il lâche rien. Et Vincent Compagnie, je lisais des interviews de lui ou de journalistes qui parlaient de lui ce matin. Et ce qui est impressionnant chez Compagnie, c'est que c'est le coach moderne, c'est-à-dire qu'il sait parler aux nouvelles générations. Évidemment, son passé de joueur parle pour lui aussi. Et tu sens que ce Bayern-là, qui a quelques kilos de trop pour certains joueurs, Dixit Compagnie, qui a une préparation à minima, et ben va. On va le dire d'une façon très simple, ils vont marcher sur la Bundesliga à minima cette saison. C'est assez impressionnant parce qu'en fait, les automatismes sont déjà là. On n'a pas fondamentalement de grands changements avec deux recrues que je trouve très très intelligentes. C'est Saïbari évidemment et Nathanael Brown, le latéral gauche. Je cite latéral gauche, il a pu jouer en position de numéro 10 contre Dortmund samedi soir, qui permet de compenser beaucoup de choses, à tel point que Lyonnais a doubé Max Eberl. Rappelez-vous, les deux dernières saisons, Max Eulenès disait que c'était compliqué d'être directeur sportif au Bayern. Et là, il a dit, il a fait un super boulot avec Saïbari et Nathanael Brown. Moi, je pense qu'on est parti sur un Bayern de la saison dernière. Et la seule question que j'ai, quand je vois encore la marge de progression, évidemment, Harry Kane a été nommé joueur de l'année dernière, Compagnie entraîneur de l'année, évidemment. Mais quand tu vois la polyvalence des joueurs, le fait qu'on s'est débarrassé un peu des anciens, je pense à Goretzka, etc. Tu te dis que cette équipe, dans le recrutement, est allée chercher les deux joueurs qu'il lui fallait pour éviter les blessures. Il manque Gnabry, il manque Karl, et puis il y a le cas Moussiala, hein, nous ne l'oublions pas.
1: Mais le cas Moussiala, Polo, justement. Arrêtons-nous dessus un instant quand même. On l'a vu pendant le mondial, effectivement, c'est plus le même joueur. Je ne sais pas si tu crois en toi encore s'il peut redevenir le joueur qu'il était avant sa rupture. Les appuis sont plus les mêmes. Qu'est-ce qu'on dit à Munich, notamment, de lui? Et qu'est-ce qu'on attend de lui?
6: Là, ce qui vient de se passer, et bon, moi, je ne vais pas rentrer dans le le côté médical parce que je suis incompétent à ce niveau-là et puis je ne peux lire que ce qui sort dans la presse ou la communication que fait le Bayern. Donc il semblerait qu'il y ait eu un changement de traitement d'une maladie qui était connue chez lui et qui en gros se rapproche de l'épilepsie. Le problème c'est que ce changement
1: c'est neurologique,
6: de médicament neurologique a fait qu'on a vu qu'il a eu des petits soucis dans des matchs préparatoires. Donc évidemment ça ne pose pas de problème à moyen terme puisque le week-end prochain apparemment il sera là, il sera présent. Est-ce qu'il sera sur le banc ou est-ce qu'il sera titulaire contre Stuttgart pour commencer la Bundesliga? Ensuite, moi ce qui m'embête avec ça c'est quand c'est pas sa blessure, sa longue blessure, on nous explique qu'il a des problèmes neurologiques. Donc moi j'aimerais bien évidemment revoir le grand Moussiala, j'en suis intimement persuadé, mais comme le disent les spécialistes, quand tu as ce genre de blessure qu'il a eu, et là je ne parle plus de sa maladie, lorsqu'il a eu sa blessure, c'est que c'est une question de confiance, parce que t'as toujours peur de te prendre un coup sur les chevilles, t'as toujours peur qu'il arrive quelque chose au genou, t'as toujours peur, etc. Il faut un certain temps, il faut le temps de la rééducation de la blessure, mais il faut la rééducation mentale aussi, pour ne plus avoir peur de se prendre des coups sur un match de football. Et donc la grosse question, elle est là, d'autant plus que la concurrence, moi Saïd Barry avec sa polyvalence, il peut très bien jouer derrière Harry Kane, le petit Karl, il est là, Bischoff, qui à mon avis est le grand perdant malheureusement de ce match de samedi soir, puisque moi je l'attendais comme titulaire, il s'est retrouvé sur le banc, il peut jouer aussi en position de numéro 10, donc Moussiala, moi j'espère qu'il va revenir le plus rapidement possible sur le terrain et qu'on trouvera un grand Moussiala, mais moi j'ai pas de boule de cristal à ce niveau-là.
1: Bon, on verra. Ce que tu me dis, c'est que le Bayern était fort la saison dernière, on l'a vu. Il était encore plus fort cette saison avec des joueurs polyvalents qui ont savoir connecter, équilibrer. Olysee repart fort. Il va rester finalement. Il y a une approche du Real cet été. Je crois que c'est terminé cette histoire, mon cher Polo. Voilà.
6: Oui,
1: c'est sécurisé.
6: Oui, je pense que ça se fait pas comme ça. Il y a des discussions aussi pour Harry Kane pour une prolongation de contrat. Donc, moi, je ne dis pas que le Bayern Munich. Alors, je pense que ce sera un candidat à la Ligue des Champions, mais il suffirait que le Bayern soit 5% plus fort que ce qu'il a été l'année dernière, et ça en fait un sacré concurrent. Quand tu vois le banc qu'il a, ce qu'on critiquait d'ailleurs tout ça au Bayern, on disait il n'y a pas de banc, il n'y a pas de ceci, il n'y a pas de cela. Bon, Lennart Karl, il aura un an de plus, Saïbari est arrivé, Nathaniel Brun au poste de latéral gauche, parce que c'est sa place théorique, fait que Davis, il a intérêt de se bouger pour retrouver une place de titulaire. Donc j'ai été impressionné par le niveau de jeu du Bayern Munich, malgré la victoire que de 1 face à Dortmund. Mais bon, le 2-0 souffle aucune discussion, et il a fallu que le Borussia Dortmund arrive au niveau du Bayern pour égaliser, mais dans les 30 derniers mètres, il n'y a pas photo entre la qualité du Bayern et celle du Borussia Dortmund.
1: Tiens, Paul, puisque tu as la main, commençons par une petite question prédiction saison à venir. Quelle serait ton équipe surprise en Bundesliga cette saison?
6: Alors, mon équipe surprise, je vais être un peu dans la lignée de ce qui s'est passé l'année dernière, je pense que c'est Augsbourg. Pourquoi est-ce que je dis Augsbourg? C'est tout simplement parce que on s'attendait, d'après ce qui sortait, à ce que beaucoup de joueurs de cette équipe qui pouvaient encore, rappelons-le l'année dernière, en théorie, se qualifier pour une Coupe d'Europe lors de la 34e journée. On s'attendait cet été au départ de Matsima, on s'attendait au départ de Claude Maurice, on s'attendait au départ du gardien international allemand Damon, et on s'attendait au départ de Tchemour, l'espoir. Au moment où on se parle, ils sont toujours là. Et donc, ils ont perdu que leur latéral gauche qui a été remplacé par Behrens, qui est un grand espoir du football allemand. Et si, ils ont le même effectif que l'année dernière, avec une deuxième équipe sur le banc, et si ça fonctionne comme l'année dernière et qu'ils font pas le mauvais départ qu'ils ont eu justement, rappelez-vous Sandro Wagner, l'ancien coach qui a été viré très rapidement, et sous Manuel Baum, ça pourrait être la belle surprise de la saison, comme il y a eu Mayence, comme il y a eu Fribourg, etc.
1: Bon, avec Massengo, le français qui...
6: Alors, il y a Massengo, il y a Mounier, il doit encore être là, je ne sais plus s'il est parti déjà. Il y en a eu d'autres
1: C'est le seul, je crois. C'est le français, je pense, à Augsbourg, à mon avis. Quoi. Mais en tout cas, il y a du monde. Tu as signé Matsima aussi, c'est ça.
6: Matsima, c'est mon chouchou.
1: Donc, Augsbourg top 5, Bundesliga, tu le signes.
6: Non, européen.
1: Européen, donc top 7, très bien. C'est noté, j'enregistre tout, évidemment. Dans un instant, les équipes surprises également de Julien, Daniele et Edgar aussi, les crashs collectifs et puis les révélations des quatre championnats européens. Daniele, justement, Ruben Amorim est arrivé en Italie pour prendre et relancer le Milan qui ne jouera pas de Ligue des Champions cette saison. Il a commencé par une victoire lors de la première journée de Serie A. Qu'attendre de lui? Qu'attend-on de lui également? Daniele, comment est-il reçu, Ruben Amorim?
11: Vous vous souvenez peut-être de la fin de l'année dernière avec justement la Champions League qui a qui a glissé des mains de
1: sur la dernière journée, avec une très vilaine défaite.
11: Ben ça, oui, ça fait un effet domino où ils sont partis tous. Il est parti le directeur sportif Taré, le directeur technique Moncada et le directeur général aussi Fourlani, qui c'était un des sujets de critiques des supporters. Et après, ils sont restés que Cardinal et Ibrahimovic, qui d'ailleurs il était avec Fox Sports à faire le commentaire de la Coupe du Monde. Et le Milan, ça leur a pris un mois pour choisir le nouveau entraîneur. On a parlé des Ragnik, on avait parlé des Iraola. Et à un certain moment, ils ont sorti du chapeau Amorim. Alors moi, j'aime beaucoup comme choix, c'est un entraîneur que j'estime, mais qui vient d'une expérience mauvaise à Manchester. Sa cote est en baisse. Le club, il n'a pas, comment dire, donné l'impression d'avoir une vraie direction à prendre. Donc je pense qu'ils ont choisi un entraîneur que oui, sa cote est un peu en baisse, mais c'est aussi quelqu'un avec une vraie vision qui peut donner une direction à l'équipe. Et c'est aussi quelqu'un qui aime contrôler presque tout dans son club. Et on l'a vu ces premières semaines. Il a, pas seulement dans les jeux, parce que finalement on a vu un Milan que, bon, première mi-temps, ils ont fait 75% de possession, ça compte pas, on sait, on le sait, ils étaient 0-0, c'était pas impressionnant la première mi-temps, mais il y avait une identité des jeux, c'est 3-4-2-1, le système de jeu de Amorim, il était bien placé, on a vu beaucoup de joueurs ressuscités, Chukwueze déplacé sur le latéral droit, c'est un autre joueur. On a vu Moussa, l'international américain, qui a que 23 ans, en fait. On l'a vu un peu oublié. Mais il a fait un super match. On a vu Yachari, qui l'année dernière, il a eu une blessure. Après, il a disparu des radars. On a vu Alpha Diocissé, qui c'est un très jeune italien d'origine africaine. Il a joué l'année dernière en Serie B avec Catanzaro. C'était un des meilleurs joueurs de la deuxième division italienne. Et on se disait, avec Allegri, il va jamais jouer. Avec des entraîneurs italiens, il va jamais trouver sa place. Amorim, il a mis titulaire, il a dit j'adore, parce qu'on dirait que c'est le plus mature, et il a tout de suite marqué. Il a un très fort caractère, les garçons. Après, il y a Pulisic qui doit encore entrer. Modric et Rabiot, ils sont rentrés qu'à la fin du match. Donc c'est vraiment une équipe à venir. Il y a beaucoup d'argent dépensé parce qu'ils se sont pas mis à...
1: Gonçalo Ramos, 70 millions d'euros. Diego Moreira, 50 millions d'euros notamment.
11: Oui, et Guila aussi de la Lazio, c'était un des meilleurs défenseurs du championnat. Donc ils ont dépensé à peu près 150 millions.
1: Et est-ce que tu as fait un concurrent de l'Inter notamment, qui a annoncé évidemment favorite Serie A, et du Napoli? Est-ce que tu penses que le Milan peut se glisser entre ces équipes-là, voire les dépasser, quoi?
11: Moi, je pense que oui. Je pense qu'il manque encore quelque chose. Il manque un défenseur pour jouer la balle avec les pieds sur le côté gauche. Parce qu'Amorim, on le connaît, il insiste beaucoup sur la possession et la construction qui part de la défense du gardien. Il manque peut-être un autre attaquant, parce que Gonçalo Ramos, il peut pas jouer tous les matchs, toutes les minutes. Il manque peut-être un joueur qui va remplacer Leao, qui pour le moment, il est sur le marché, mais il est pas, il intéresse pas à Amorim. Ça fait pas partie des joueurs que, vous savez, il y a des joueurs que, ils leur ont même pas donné des numéros de maillot. Fofana, Tomori.
1: Ouais, mais ils sont dans le loft, ces garçons. Ouais, c'est ça, ils sont mis à l'écart, ouais.
11: Ils sont complètement mis à l'écart. Léao, il fait pas partie de ce groupe-là, mais, Amorim, ouais, il a dit, ça m'intéresse pas. Léao, pour le moment, ça m'intéresse pas. Ouais. C'est à lui de se remettre dans les collimateurs. Mais en plus, franchement, sur le niveau du jeu, Léao, Il ne sert pas, c'est Milan, parce que Amorim, il joue avec deux joueurs qui jouent vers l'intérieur du terrain, derrière le buteur. Il ne joue pas avec un ailier offensif traditionnel, on va dire. Donc, il n'y a vraiment pas la place.
1: Il ne sert à rien, en absolu. Voilà. Bon, voilà pour le Milan. Quelle serait ta révélation, je parle de joueur, là, en Serie A cette saison, selon toi?
11: Alors, je suis partagé entre Rodrigo Morin et Mastantuono. C'est pas de vraies révélations, parce qu'ils ont tous les deux un homme assez lourd. Mais laisse-moi pour une fois être supporter de la Roma et dire Rodrigo Mora. Là, j'ai pas encore vu un seul minute de Rodrigo Mora, parce que la Roma, elle doit encore jouer son match. Ils vont commencer là
1: ce soir.
11: Justement, même Mastantuono, parce qu'il joue Roma Fiorentina. Mais je sais pas, je le sens bien. Écoute, statistiquement, ça peut pas toujours mal finir pour la Roma. Et Bey, Wijnaldum, là, pour une fois, on a peut-être la Roma, elle a pris un bon joueur. Et là, le potentiel, il est énorme de Rodrigo Mora. Et franchement,
1: provenance du FC Porto, je précise. Hein. Voilà, le Portugais, Rodrigo Mora, exactement. On va suivre ça. Masson Tourneau, on va voir aussi. On n'a pas vu grand-chose avec le Real, hein, Edgar, la saison dernière.
14: Oui, ah oui, oui. C'était très poussif, très très poussif même. Il y en a qui disent qu'il a eu de la chance d'avoir mis un coup franc en Argentine face à Boca et que face à River, et c'est comme ça qu'il a été pris.
1: On dit c'est une escroquerie du coup, on dit ça.
14: Bah, on dit qu'en tout cas, il n'a pas montré grand chose en Europe.
1: Ouais. Tu dis, oui, c'est ça, c'est le grand moment. Donc parfois, tu montes en épingle un joueur sur un exploit, sur un gros match. Voilà.
11: Non, mais voilà. Moi, j'ai regardé. Alors, quand il est arrivé à la Fiorentina, je suis allé regarder ses matchs en Argentine. Ouais. Franchement, c'était un phénomène. Après, oui, il n'a pas marché à Madrid, mais on n'a pas vu un autre joueur. Je pense que ça a marché. Il est trop fort. Franchement, les joueurs,
1: on verra. On verra. Ok, très bien. Je veux dire, Rodrigo Mora, plutôt que Masson Tourneau, on verra ça dans la saison. On fait une pause. Non, la minute espagnole. Première minute de la soirée, les amis. Elle est espagnole, justement. On va écouter Edgar. Écoutez bien. Scène étonnante. Pas tant que ça, finalement, quand on connaît la culture géographique de ce coin-là en Espagne. C'est parti. On envoie la musique, Polo.

0: pas de reggaeton pour commencer la saison. Voilà, petite surprise. J'espère que vous n'êtes pas trop déçus. C'est El Fin del Mundo, la fin du monde, du groupe Lala Love You. Et dans cette chanson.
1: Une bonne grosse variété pour commencer la saison, Edgar, bravo.
0: Voilà, voilà. Il faut aussi. Il faut aussi. Non, mais dans cette chanson, en fait, il parle d'une femme qui danse, qui fait la fête, pendant que lui, bah, il pleure et il meurt à petit feu. Et bien, pendant que toute l'Espagne fête le titre en Coupe du Monde, certains n'ont pas voulu participer à cette fête pour des raisons politiques. Et le dernier exemple est venu ce week-end. Unai Simon, Nico Williams et Aymeric Laporte, donc tous trois joueurs de l'Athletic Club de Bilbao, ont présenté le trophée du mondial sur la pelouse de San Mamés ce samedi. Et une importante partie du public à Bilbao s'est mise à siffler ses propres joueurs pour avoir fait gagner un titre à l'Espagne. Il y a même eu quelques petits chants qui ne sautent pas, est espagnol, venant de supporters indépendantistes basques. C'est un sujet qui divise les Basques, qui a créé un malaise en tribune entre ceux qui sifflent, ceux qui applaudissent, ceux qui restent silencieux. Il y avait une association de supporters qui avait appelé en fait à ce que cet hommage, oui, se passe dans le respect, mais qui soit aussi transformé en revendication pour reconnaître officiellement la sélection basque qui compte énormément pour eux. Les trois joueurs avaient les visages fermés au moment d'entendre les sifflets, d'autant que tout ça s'est passé devant les yeux du sélectionneur Luis de la Fuente, qui lui aussi est formé au club. Donc le titre de l'Espagne appartient en bonne partie quand même à l'Athletic Club. C'est le troisième club le plus représenté de la sélection derrière le Barça et l'Atlético. Mais beaucoup de Basques ne veulent tout simplement pas en entendre parler parce qu'ils se sentent basques et non...
1: Mais alors, est-ce que cette scène est possible? Tu parlais du Barça, hein, qui récupère en plus Rodri, qui a une grosse délégation de champion du monde. Est-ce que cette scène peut se produire également au Camp Nou le week-end prochain?
0: Alors, je pense qu'il y a une notion dans les tribunes de l'Athletic Club de il y a une habitude d'avoir des chants, des actions très politisées, et donc je pense que c'est aussi pour ça, et dans les groupes c'est très politisé, et donc c'est aussi pour ça qu'on l'a entendu aussi nettement. Mais oui, bien sûr, il y a des gens à Barcelone qui seraient prêts à siffler ça. Alors évidemment aussi, c'est peut-être pas les mêmes personnes qui vont au stade, donc je sais pas si ça rendra pareil. Mais les joueurs par contre du Barça, eux, ils jouaient à Elche, ils ont tous été applaudis, ils avaient reçu des trophées, etc. À voir comment ils sont accueillis en Catalogne. Mais c'est quelque chose qui divise beaucoup les Basques et les Catalans, parce qu'il y en a qui supportent la sélection espagnole et d'autres tout simplement, ouais, qui sont contre elle, ou alors la majorité, je pense, enfin peut-être pas la majorité, mais en tout cas il y en a beaucoup aussi qui s'en fichent, qui décident de s'éloigner de ça.
1: Et d'ailleurs, le Barça qui recevra l'Athletic Club Bilbao le week-end prochain, ce sera la première journée, parce qu'ils ont commencé par la deuxième journée. On va pas prendre du temps pour expliquer tout ça, c'est la Liga, c'est les droits télé, c'est comme ça. Dans un instant, on fait une pause. Dans un instant, on va parler notamment des joueurs français de première ligue qui ont vécu des joueurs et entraîneurs français qui ont vécu des week-ends différents. On parlera de Julian Alvarez avec Edgar, d'Arsenal également, la Fiorentina, le crash de la saison 26-27 pour Julien Laurence, celui de Polo en Bundesliga. Restez avec nous, gros programme encore à venir sur RMC et Drôle de Dame jusqu'à 22h. À tout de suite.
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1: Génération After avec les 4 drôles de dames, Julien Laurence, Edgar Grolot, Daniel Emanoussia et Paulo Breitner, RMC 20h46. Ensemble jusqu'à 22h, envoyez vos messages sur le chat, n'hésitez pas. Oui, Nicolas nous demande sur le chat notamment, ce serait intéressant de savoir quelles vont être les révélations dans le dame dans le championnat respectif. On a commencé justement. Rodrigo Mora pour Edgar. On va prolonger avec l'Angleterre, l'Allemagne et Daniele, pardon. Et Edgar, justement. Tiens, Edgar, ta révélation en 30 secondes en Liga.
0: John Martin. Le défenseur de la Real Sociedad. Je prends les paris. Il sera. Alors, il avait été sélectionné une fois avec l'Espagne, mais c'était un poste de réserviste un peu bizarre. Je pense qu'il sera en sélection. Et je pense qu'à la fin de saison, il part pour plus de 50 millions en PL ou dans un grand club sans trop de.
1: Tout simplement.
0: Trop de
1: ok, c'est noté. On met ça de côté, ouais. Évidemment. Avant de prolonger les débats sur les championnats étrangers, la Ligue 2, troisième journée, ça se passe à Reims. Reims, Annecy, sous les yeux d'Arnaud Valadon, coup d'envoi. Qui a été donné. Arnaud, bonsoir.
6: Bonsoir Nicolas, bonsoir à tous. Depuis 1 minute 30, 0-0 Annecy, 2 victoires en 2 matchs. Reims, 2 matchs nuls en 2 matchs. Des trajectoires un petit peu opposées. Les Rémois qui vont vouloir chercher la confiance pour cette deuxième réception de suite à domicile. Mais l'événement, c'était avant le coup d'envoi. Hugo Ekitike de passage chez lui. Il est né ici, formé ici, toujours en convalescence. Et il a été chaudement acclamé. Il a
1: même donné le coup d'envoi effectif. Ton avis, sa tenue ce soir?
6: Alors, Najim m'a soufflé, et je suis d'accord, votre producteur, un mauvais village people.
1: Un mauvais village je people, suis... carrément, là tu balances.
6: Ouais, c'est une petite veste en jean, d'accord. Sans manches, et ouais, c'était
1: pourquoi
6: pas terrible. Je sais pas ce que t'en as pensé.
1: Je vais devoir essayer en tout cas revenir à RMC avec mon cher.
6: Alors
1: mon
6: peut-être
1: cher
6: que toi ça va t'aller.
1: C'est possible. Tout à l'heure Arnaud pour ce match.
6: À tout à l'heure.
1: Et les gars, il y a un match ce soir. Julien, chez toi, il y a un Fulham Chelsea.
7: Magnifique.
1: Avec deux coachs qui vont se retrouver, c'est magnifique aussi. D'un côté, t'as Arbeloa, de l'autre, t'as Alonso, Xabi Alonso. C'est
7: ouais, merveilleux. Le derby, ancien coéquipier, bien sûr, à Liverpool il y a quelques années quand même. Ensuite, ils sont très amis déjà. Et puis ensuite, l'un a succédé à l'autre, bien sûr, chez Edgar au
1: Real.
7: La dernière. Et là, ils se retrouvent comme ça en Angleterre. C'est le foot, parfois. Hein,
1: ah,
7: c'est
1: là, franchement, voilà. Coup d'envoi imminent. Ce sera à partir de 21h. On vous tient informé de l'évolution du score et des matchs. Hein. Je pense que le Osasuna Levante doit être regardé par trois personnes en France. 0-0 après une heure de jeu, hein, mon cher Edgar. Je pense que tu as un œil dessus quand même, parce que tu es professionnel. On a aussi la Roma Fiorentina hein, qui commence à l'instant, justement. La Roma qui lance sa saison avec beaucoup d'espoir, mon cher Daniele. Hein.
8: Ben oui. Il y a tout de suite Mora et Mastantuono sur les talents.
1: Eh ben super, on en parlera aussi dans un instant. Retour en Première Ligue, Julien. Parlons des coachs et des joueurs français, le premier week-end notamment de Pierre Sage, qui va d'ailleurs récupérer un ancien international français dans les prochaines heures. Pierre Sage, en l'occurrence, c'est notre ami Dissasi, Axel Dissasi, mon cher Julien, c'est
7: Dissasi,
1: ça
7: Dissasi, effectivement. Et puis il aimerait bien aussi être Boudlal de Rennes. Il aime beaucoup Lil El Hanaoui de la Roma, les deux Marocains. Ouais. Le mercato, en tout cas, n'est pas fini pour Crystal Palace. On va beaucoup parler, forcément. On va beaucoup regarder ce que Pierre Sage fait en Angleterre. Il est très attendu. Je pense que lui attend beaucoup de lui-même aussi. C'est un énorme challenge, même par rapport à ce qu'il a pu connaître en France, à Lyon et ensuite à Lens. C'est le niveau au-dessus. C'est la Première Ligue. Ça avait toujours été son rêve de venir coacher ici. Donc, on va souvent le regarder ces week-ends, pendant les week-ends. On va aussi suivre Le Bris. Et c'est deux saisons très intéressantes. Et pour Sage à Palace et pour Le Bris à Sunderland. Pour Le Bris, c'est la saison de la confirmation finalement. Sunderland qui a été exceptionnel avec lui la saison dernière, qui s'est qualifié pour une Coupe européenne, qui a
1: envoyé l'oseille cet été également. Quand même, sur le mercato aussi.
7: Oui, alors pas autant que la saison précédente, mais d'avoir gardé Lefebvre, d'avoir gardé Xhaka, d'avoir gardé Brobé, et puis d'avoir rajouté un Thomas Meunier. Ils viennent de signer un jeune Congolais qui vient aussi d'Anvers et de la Belgique. Mais donc ça va être intéressant pour Régis de prouver à tout le monde que c'était pas finalement de la chance ce qui s'est passé la saison dernière. Et pour Pierre Sage, un, c'est de convaincre les Anglais. On a beaucoup de questions sur, mais est-ce que c'est vraiment un bon entraîneur? Qu'est-ce qu'il a fait en France? Et donc, les Anglais attendent vraiment. Ils sont en train ils vont juger sur ce qu'ils vont voir. Et pour lui, surtout, pour lui, d'arriver en plus cette saison avec quand même beaucoup de changements d'entraîneurs. Hein, c'est quand même 9 entraîneurs différents sur les 20 clubs de Première Ligue qui ont changé cet été. Si tu rajoutes des Zerbi qui finalement n'a eu que 5 matchs l'an dernier, ça fait la moitié des clubs qui ont un nouvel entraîneur cette saison, donc il en fait partie, Pierre Sage. Et c'est vrai que le week-end a été un peu compliqué pour lui. Je pense qu'il s'est vite rendu compte de la brutalité de la Première Ligue, où son équipe de Palace a plutôt bien joué en première période. Ils ont eu des occasions à Everton. Mateta, par exemple, frappe sur le poteau. Ils auraient pu marquer aussi en seconde période. Au final, ils perdent 2-0 sans que, je pense, qu'ils comprennent vraiment très bien comment ça s'est passé. Mais il y a eu une erreur qui fait sur le premier but une mauvaise relance, et le deuxième but un centre magnifique d'India, une tête de Thierno Barry, et puis voilà, le match il est terminé. Donc c'est l'apprentissage aussi pour Pierre Sage et pour son équipe, même s'il y avait encore du positif, j'ai trouvé, malgré la défaite. Et pour Sunderland et Le Bris, aussi du positif, même s'ils prennent un but sur une grosse erreur de relance à la 90e qui leur coûte le match nul. Il y a encore beaucoup de progrès à faire pour eux aussi. Ça, c'est les débuts, on va dire, plutôt négatif et contrasté, on va dire, pour les deux entraîneurs français de Première Ligue. On a vu un très bon Ryan Cherki qui était frustré d'être sur le banc de touche encore côté Manchester City pour la première d'Enzo Maresca à l'Etihad en championnat, donc lui pour l'après Guardiola et le début d'un nouveau cycle d'une nouvelle ère. Il est entré en jeu, il a fait la différence. Je comprends pas comment on peut le laisser sur le banc, mais ça vous le savez.
1: De toute façon, tout ce qui fait la différence quand il entre en jeu, Julien, tu vois, enfin c'est toujours compliqué quoi. C'est un homme sur une dernière demi-heure qui est sûrement plus efficace que sur une heure au coup d'envoi du match. Parce que t'en penses,
7: je sais pas si je suis d'accord avec toi. Ben, non, oui, mais après on le dit ça parce qu'il l'a fait hier, mais
1: il l'a fait plusieurs fois également sur dernière. Bon après il a marqué,
7: oui, c'est sûr, passé, mais la dernière, il a titulaire aussi. Titulaire. Oui. Tu vois, il finit avec 16 passes décisives et 11 buts sur la saison. Donc à voir ce que Maresca va faire, mais c'est sûr qu'entre Foden et Cherki, parce qu'il ne peut pas vraiment jouer ensemble non plus, il va falloir choisir un moment, ça va être compliqué. Mais en tout cas, là, il a sorti City qui était vraiment dans une mauvaise posture. Il fait passe d'aise sur un coup de pied arrêté pour le premier but. Il fait une passe magnifique pour Guardiola sur le but vainqueur à la 91e. Donc pour lui, très beau week-end. Et puis j'ai choisi finalement l'humiliation et le pire pour Aston Villa, Unai Emery et surtout donc Bouba Camara, pour continuer dans le thème des Français. J'ai rarement vu, alors ils avaient plutôt bien commencé, mais ils ont eu 20 minutes où ils prennent 4 buts, où ils s'écroulent complètement, ils se font humilier à Brighton par une équipe de Brighton qui est une bonne équipe, qui à mon avis va faire encore une belle saison avec Hurtzeler, mais qui n'a rien changé par rapport à la saison dernière. C'est quasiment les mêmes joueurs, c'est la même philosophie, tu savais très bien à quoi t'attendre, et au final tu baisses les bras après avoir gagné le premier but. Et sincèrement, c'était cataclysmique et sincèrement honteux ce qu'a fait Aston Villa dans cette rencontre, surtout en première période. Et moi, on le verra après dans les crashs.
1: Tu peux y aller maintenant, vas-y, puisque c'est ton crash.
7: Moi, je suis très inquiet pour Aston Villa.
1: C'est-à-dire inquiet à quel niveau? C'est-à-dire
7: dans le sens où déjà ils ont perdu tous leurs meilleurs joueurs, c'est quand même assez fou. Et je pense pas qu'on ait chez nous sur les 10 dernières, 15 dernières années, des équipes du top 5, top 6, on va dire, comme Aston Villa la saison dernière, ouais, des équipes qui sont en Ligue des Champions, qui lors du même été, lors du même marché des transferts, voient partir leurs 5 meilleurs joueurs. Parce que Martinez va partir, Konsa est déjà parti, Tielemans est parti, Digne est parti, et Rodgers est parti, et Watkins va partir aussi sûrement en Arabie Saoudite. Donc c'est que tu perdes un super joueur, deux super joueurs que tu as besoin de vendre parce que tu as besoin de liquidité, je peux très bien le comprendre. Que des joueurs aient envie d'aller dans des plus gros clubs, tu peux le comprendre. Mais de perdre 5 de tes 11 titulaires et les 5 meilleurs joueurs de ton équipe le même été, en l'espace de 4 semaines, on va dire, c'est juste incroyable. Pour moi, c'est du jamais vu. Déjà, de se remettre de ça, ça va être très compliqué, même s'ils sont allés chercher des bons joueurs comme Manzambi, comme Joao Gomez, même s'il a pris un carton rouge dimanche. Mais je vois pas comment forcément ils vont souffrir. Et je pense qu'à un moment, Unai Emery, qui a fait de la magie chez eux depuis son arrivée, il y a un moment où la baguette d'Harry Potter, elle fonctionne plus. Tu vois, il y a un moment où il peut dire abracadabra, ça fonctionne plus. Tu vois, c'est plus possible. Et j'ai peur pour Villa, j'espère me tromper, mais j'ai peur que ce soit cette saison où finalement, il y a eu trop de ventes. Il y a trop de nouvelles arrivées, de joueurs qui sont beaucoup plus jeunes, qui n'ont pas encore assez prouvé, qui vont devoir découvrir la Première Ligue et qui vont vraiment trop souffrir.
1: Voilà, pour Aston Villa, c'est le crash de Julien en Première Ligue. C'est la dernière saison d'Unai Emery. On va suivre ça, bien sûr. Julien Alvarez, lui, aurait aimé que la saison dernière soit sa dernière à l'Atlético de Madrid, Edgar. Bloqué par ses dirigeants. Ouais. Il voulait partir, il l'a dit, il a assumé, au Barça en particulier, bien sûr. Il a été conspué. Je sais pas si on allait siffler concernant Julien Alvarez. Écoutez ça. C'était au Civitas Metropolitano. Bronca, énorme banderole, ouais, dégage hors du club. Simonet a dû en parler en conférence de presse.
7: Des insultes, c'est
1: toute la soirée. Tu dis quoi, Julien? Ah oui, il s'est fait insulter, oui, il a pris des insultes et tout. Ouais. La majorité des supporters des Colts généreuses veulent le voir dégager, ce qui n'est pas le cas des dirigeants, mon cher Edgar.
0: Bien sûr, mais pour simplifier la situation, même si c'est un petit peu plus compliqué que ça, Julian Alvarez, il a fait n'importe quoi. Je dirais, t'as un contrat jusqu'à 2030, t'es en pleine Coupe du Monde avec ta sélection et tu viens faire cet éclat-là pour dire que t'as envie de quitter le club. Ça n'a aucun sens, surtout quand tu sais que tes dirigeants ont été très clairs avec toi et ont communiqué publiquement sur le fait que tu partiras jamais au Barça. Donc en fait, si ton rêve c'est d'aller au Barça, je veux dire, tu sais très bien qu'ils vont pas te laisser partir dans ce club-là. Donc pourquoi tu pars autant au clash comme ça? Peut-être qu'il a été très mal conseillé. En tout cas, il se retrouve dans un sacré pétrin. Et je pense qu'aujourd'hui, il n'y a que deux solutions. Soit il y a un accord miracle avec Arsenal, Julien, et ils sont prêts à mettre 150 millions d'euros comme

0: Bon, bah, il s'est rendu compte, il est revenu. Là, Julian Alvarez, il est parti au clash. Après une saison où, vous savez, j'étais souvent assez dur avec lui parce que je trouve que vu son niveau et vu ce qu'il a montré par exemple en Ligue des Champions, il n'était pas du tout, mais alors du tout à la hauteur en championnat. C'est pas comme s'il sortait de deux saisons extraordinaires, même s'il est très bon. Je pense pas qu'il ait prouvé qu'il était le leader indiscutable de ce projet, qu'il était capable de leur ramener quelque chose puisqu'il a jamais remporté un titre avec cette équipe. Et derrière, tu demandes à forcer un transfert comme ça. C'est pas comme ça que ça fonctionne. Et je pense qu'aujourd'hui, il en paye le prix. C'est pas une mauvaise personne, c'est pas un mauvais gars, mais il a fait une erreur et il va falloir se rattraper et essayer tant bien que mal de rentrer dans le cœur des supporters, mais exactement. Ça va prendre très longtemps.
1: Ça va être très très long. Ils ont mis du temps, à arrêter de siffler Griezmann notamment lors de son
0: retour. Alors qu'il avait fait beaucoup plus pour le club.
1: Ouais, bien sûr. Bon, voilà pour Julian Alvarez. C'est parti, ça part dans un instant entre Fulham et Chelsea, entre les deux ex largués par le Real Madrid, Alvaro Arbeloa et Xabi Alonso. Tiens, Polo, tu veux nous parler en ta minute ce soir? D'un retour du meilleur joueur de Bundesliga en 2021-2022. C'est parti, on envoie la musique pour Polo.

0: partant de l'Autriche pour l'Eurovision.
1: Ah bon ?
0: Et dans sa chanson, il souhaite mettre un permis de danser pour voir si tu sais danser. Donc c'est une chanson très comique. Et pourquoi j'ai choisi cette chanson, ce permis de danser, c'est que justement, même si ce n'est pas encore officialisé, on l'attend pour la visite médicale, Nkunku pourrait faire son retour à Leipzig. Et j'ai reçu pas mal de critiques en disant Nkunku, qu'est-ce que c'est, pourquoi, comment. Et je crois que les gens ont oublié ce qu'était le Nkunku en 2022 en Bundesliga. C'est-à-dire que je rappelle qu'il avait en concurrence des Szoboszlai qui étaient sur le banc. Il y avait un certain Dani Olmo qui est au Barça aujourd'hui qui était sur le banc aussi parce qu'il y avait un Christopher Nkunku. Donc là, ils vont, Leipzig va le récupérer pour un peu plus de 25 millions d'euros apparemment. Et moi, je suis toujours extrêmement heureux. Je voulais même pas qu'il parte, évidemment, tellement il était bon. Et je dis souvent qu'il y a des grandes réussites en Bundesliga, comme Ribéry, comme Olise en ce moment et tout ça. Mais le Français qui était, entre guillemets, un grand espoir et qui a réussi en Bundesliga, je pense qu'il n'y a pas mieux que Christopher Nkunku et ce qu'il était. Maintenant, dans quel état vont-ils le récupérer à Leipzig à 28 ans? On verra. Mais en tout cas, je pense que c'est une excellente nouvelle pour le football allemand.
1: Et le meilleur joueur de la saison 21-22 en Bundesliga, ouais. 20 buts, 13 meilleur passes décisives but. À l'époque, il avait joué 3-4 matchs.
0: C'était monstrueux.
1: Wow. Christopher Nkunku qui revient. Oui, quelqu'un voulait dire quelque chose? À Milan, il n'a pas brillé, Nkunku.
2: On comprend pas qu'est-ce qui s'est passé avec Amorim, mais il a vu s'entraîner, il lui a même pas fait jouer un match et il a tout de suite mis à l'écart. C'est vrai que l'année dernière il avait l'air pas très en forme, ouais. Il était très limité physiquement.
1: Quelques blessures récurrentes aussi, ouais, c'est ça.
2: Ouais, mais là,
0: quand il arrive à Chelsea, de mémoire, il se blesse quoi. Il fait pas de saison.
3: Ouais, puis tu sais, il avait signé à Chelsea en janvier pour arriver l'été d'après. L'entraîneur avait changé. Rien que ça, ils avaient fait n'importe quoi aussi déjà.
0: Non, mais ça, c'est extraordinaire parce que c'est l'une des énigmes les plus intéressantes du football. C'est comment se fait-il qu'un joueur soit monstrueux, parce qu'il était monstrueux, meilleur joueur de Bundesliga, mais tout le monde, hein, les syndicats de joueurs, les clubs, tous les journalistes, tout le monde, il n'y avait que lui. Hein, et même l'année d'après, si je me rappelle bien, était meilleur buteur de la Bundesliga, peut planter sa carrière de cette façon. Les blessures, c'est peut-être pas que la seule explication, mais en tout cas, se planter et ne pas réussir à se relancer en Italie. Donc moi, je suis extrêmement curieux de ce retour. Je suis super heureux, mais dans quel état ?
1: On verra ça. Nkunku a officialisé visite médicale à passer pour un retour à Leipzig 4 ans après son départ. Vous restez avec nous dans un instant. On va parler notamment d'Arsenal avec Julien. Également, bien sûr, en ta minute de Kevin Keegan qui nous a quitté le 20 juillet dernier. Puis la Fiorentina qui pourrait être la surprise également, l'autre surprise de la saison en Serie A pour Daniele. Vous restez avec nous, avec les 4 dans le Dame sur RMC, 0-0 entre la Roma pour l'instant et la Fiorentina, et ça part entre Arbeloa et Xabi Alonso. Fulham Chelsea en Première Ligue. Tiens, la Ligue 2 rapidement, Arnaud Valadon, Reims ce soir face à Annecy.
4: La 16e et 0-0, rencontre assez équilibrée pour l'instant, sans grosses occasions, même s'il y a deux situations avec Sambou Soumano, l'attaquant rémois, mais qui est très maladroit. 0-0.
1: On va dans un instant, les drôles de dames RMC, 21h. A tout de suite.
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15: Avec Julien Laurence, la Rusta, avec Paulo Breitner, Edgar Grelot et Daniel Manoussia. On est ensemble jusqu'à 22h, bien sûr. But déjà dans le Fulham Chelsea, dans le Arbeloa, Xabi Alonso, mon cher Julien.
12: Ouais, 90 secondes, il a fallu à João Pedro, qui a été en forme exceptionnelle pendant toute la pré-saison, pour marquer, passe de Cole Palmer. Moi, je pense que cette équipe de Chelsea, sans Coupe d'Europe en plus, avec Xabi Alonso, avec les joueurs qu'ils ont recrutés et ceux qui vont encore recruter, ça peut être très, très intéressant.
15: On va suivre ça, bien sûr, avec toi tout au long de la saison, évidemment. Alors, justement, tu gardes la main parce que Arsenal s'est imposé face à un des trois promus de Première Ligue, Coventry, 3-0. Qui peut contester Arsenal, franchement, cette saison, Julien? Effectif stabilisé, retouche, ajout intelligent, groupe plus solide encore. Bruno Guimaraes qui est arrivé, Christos Solis qui rayonne déjà. On a Ezri Konsa qui, d'Aston Villa, justement, qui s'est engagé contre 60 millions d'euros. Franchement, Julien, on a du mal à imaginer Arsenal. Tout est possible dans le football. C'est long, une saison, ne pas enchaîner sur un deuxième titre consécutif.
12: Ouais, c'est vrai. Alors, c'est difficile à faire. Hein. Même le Liverpool de Klopp n'y est pas
15: parvenu, par exemple. Ça arrive deux fois dans l'histoire de la Première Ligue, hein, je crois.
12: Tout à fait. Donc, c'est pas facile. Wenger et ses Invincibles n'ont pas pu le faire, par exemple. Et la grande équipe de Thierry et tout ça. Mais c'est vrai que c'est les grandissimes favoris à leur propre succession. T'as vraiment l'impression que l'écart entre eux et les poursuivants, que ce soit City ou Liverpool ou Chelsea dont on parlait à l'instant, c'est agrandi encore un petit peu cet été, de par déjà le recrutement dont tu as parlé, voire peut-être même encore une autre addition. On a parlé de Julian Alvarez tout à l'heure, ils sont encore à l'affût au cas où il y ait une affaire à faire, que ce soit Alvarez ou quelqu'un d'autre peut-être, parce qu'on aura les départs de Gabriel Jesus, les départs de Martinelli qui devrait partir en Arabie Saoudite très rapidement. Donc c'est même peut-être pas terminé encore de leur part à eux à ce niveau-là, mais surtout toute la stabilité qui n'existe pas finalement à Liverpool parce qu'il y a un nouvel entraîneur et qu'il va falloir remodeler cette équipe, à City pour les mêmes raisons, à Chelsea pour les mêmes raisons, à Newcastle pour les mêmes raisons, ou à Aston Villa pour tous les départs des joueurs principaux et des gros joueurs. Eux, en revanche, ça, ils ne connaissent pas. On a vu l'équipe contre Coventry vendredi, par exemple. Vendredi soir, alors Coventry, c'était très faible, beaucoup plus faible de ce que à quoi je m'attendais, par exemple. Mais quand même, Arsenal, c'était facile. Ils ont même pas passé la deuxième vitesse, quoi. C'était même sans nouvelle recrue à part Solis, c'était le seul qui jouait sur son côté gauche. Et d'ailleurs, c'est ma révélation pour la saison.
15: Vas-y, je pense que fais 30 secondes dessus, vas-y.
12: Ah, pour moi, c'est une très bonne recrue, déjà, de la part d'Andrea Berta et d'Arsenal. C'était le meilleur passeur du championnat belge. Ouais. Pas simplement du championnat belge, mais des championnats principaux européens. C'est un joueur qui travaille très dur, qui est très bon techniquement, qui est très altruiste, qui est intelligent dans ce qu'il fait. C'est une super trouvaille. Alors, c'est pas non plus gratuit, hein. C'était quand même 40 millions d'euros pour un joueur qui avait connu une petite expérience à Norwich en Angleterre. Mais sinon, c'était la Belgique. Et puis voilà. Mais je trouve que c'est une très bonne trouvaille de leur part et qui va faire une très belle saison, notamment pour remplacer Trossard sur ce côté gauche.
15: Il s'est révélé Polo à Düsseldorf hein, avant d'aller à Bruges, hein, justement.
10: Bah, Solis, il est un peu connu quand même. Je suis un petit peu surpris que Julien.
12: Oui, mais bon, tu vois, c'est pour les Anglais, ouais. Il est arrivé de Belgique que personne ne connaissait ici.
10: Ouais, mais enfin,
15: pour les Anglais, il n'y a que des révélations parce qu'ils ne connaissent personne à part leurs joueurs, donc c'est normal.
10: Mais Solis à Düsseldorf en deuxième division, il avait tout explosé déjà.
12: Ah, c'était le meilleur joueur. Ouais. Bien.
15: Ouais. C'est ça. Ta révélation. Guimaraes, ouais. Qui va beaucoup apporter également dans l'entrejeu.
12: Effectivement. Voilà, après, ce qui est bien finalement, juste pour finir sur Arsenal, et on verra, ils vont jouer à Aston Villa lundi par exemple. Alors Aston Villa, on l'a dit, humilié à Brighton, mais ce sera quand même plus difficile en face que Coventry. Et puis ensuite, il y aura le match à domicile contre Chelsea le week-end qui suivra. Donc on en saura un peu plus, surtout si cette équipe de Chelsea monte en puissance comme je le pense. Mais t'as tellement d'options différentes, ne serait-ce que dans ces milieux de terrain. Si tu regardes Rice, Bruno Guimaraes, Zubimendi et Lewis Kelly, c'est droitier, c'est gaucher, c'est grand, c'est costaud, c'est fin techniquement, c'est intelligent, ça oriente bien le jeu, ça travaille dur. Chacun a des profils différents. Pareil sur les côtés, pareil dans les 10, pareil chez les 9. C'est hallucinant. Et quand tu penses que peut-être le meilleur joueur de cette équipe, qui est William Saliba, est même pas là jusqu'au mois de décembre,
15: La question, c'est est-ce qu'on va proposer un peu plus de jeu? Est-ce qu'on va être un peu plus audacieux en termes de jeu, Julien, après avoir enfin sécurisé un titre en Première Ligue?
12: Ouais, je pense que c'est ça. Je pense que le titre de champion a enlevé la pression qui avait finalement, dans un sens, fait évoluer cette équipe de la façon dont elle a évolué la saison dernière, dans l'absence de jeu, on va dire, entre guillemets, pour pas être trop négatif et trop péjoratif. Et je pense que ça a enlevé un poids énorme et dans les intentions de jeu et dans les têtes et même sur le côté physique et tout ça. Donc oui, je pense qu'on verra une autre équipe avec le ballon par moment. Ce sera aussi une équipe qui, si elle en a besoin, reviendra sur les acquis de la saison dernière et cette stabilité, cette solidité aussi, surtout quand Saliba reviendra. Mais je pense qu'ils offriront plus de jeux, ça c'est sûr.
15: On verra ça. Polo, tiens, puisqu'on parlait de révélation en Première Ligue, quelle sera ta révélation allemande, toi, en tout cas en Bundesliga?
10: Samedi soir, au Borussia Dortmund, il y avait trois jeunes, deux de 18 ans et un de 19 ans, et j'en ai parlé cet après-midi avec Najib. Lui le connaissait depuis 2 ans déjà, moi je l'avais vraiment découvert l'année dernière. Voilà. Ouais, il connaît tout le monde, lui, il est frangin, il se rêve dans tous les pays du monde. Donc c'est Konstantinos Karetsas, le jeune grec qui a la double nationalité belge aussi, qui a 18 ans. Je l'avais découvert moi l'année dernière parce que Fribourg avait affronté Genk en Europa League et au match aller, on avait vu que lui. Genk l'avait emporté 1-0, ils ont écroulé au match retour 5-1. C'est un gamin. Bon, moi j'aime bien prendre un peu mon temps, mais techniquement parlant, il a tout. C'est le petit gabarit 1m71, un peu plus de 60 kilos, etc., qui fait mal, qui fait des tours de rein à tout le monde. Je l'ai adoré contre. Il a joué une heure contre le Bayern Munich. On va pas en faire demain une superstar avant les autres, mais je crois que ça va être la révélation. Et j'en ai une autre que j'ai oubliée. On en parle beaucoup en Allemagne parce que j'ai pas eu le temps de vous en parler les dernières parce qu'il était en deuxième division avec le Hertha Berlin. C'est Eschhorn, le milieu défensif, évidemment, qui a été transféré à Leverkusen, qui a 17 ans aujourd'hui, qui vient de fêter ses 17 ans. Il bat tous les records de précocité. C'est un monstre, lui, en poste de numéro 6. Donc, on va voir, bien sûr, son temps de jeu à Leverkusen, d'autant plus qu'il a été blessé assez longtemps.
15: Donc, Karetsas du Borussia Dortmund.
10: Mais Karetsas du Borussia Dortmund et Eschhorn à Leverkusen, voilà, mais il y en a d'autres qu'on va découvrir.
15: Magnifique. C'est rarement ceux qu'on imagine en début de saison qui se révèlent en général. C'est toujours d'autres qui sortent du chapeau, quoi.
10: Tout à fait.
15: C'est ça.
10: Bah, Diomandé, on l'a vu rapidement l'année dernière.
15: Oui, ça rapidement. C'est tellement flagrant en même temps, normal. Alors, Julien, dans un instant, tu nous feras ta minute hommage à Kevin Keegan. D'abord, Daniele à la Fiorentina, qui est sur le terrain ce soir de la Roma, qui a fait en prendre un d'ailleurs, à la 20e minute de jeu. Aurait pu être également ta surprise à venir de la saison, Daniele.
9: Bah oui. Il y a eu un miracle incroyable de De Gea sur Rodrigo Mora, qu'il allait marquer en...
15: De Gea, c'est de Rea aussi, je ne sais pas comment on dit d'ailleurs.
9: De Gea, oui, c'était sublime. Mais la Fiorentina, oui, alors là aussi, je pense que tout le monde se rappelle de la saison dernière où ils ont arrivé à deux doigts de la Serie B. Ça a tout changé. Il y avait aussi eu la mort du président. Donc là, c'est le fils, c'est Commisso Junior, que d'ailleurs, si vous ne l'avez pas vu, allez regarder, parce que je trouve assez drôle dans les réseaux sociaux quand on voit ces images où il parle, il gesticule, on dirait un petit Trump. Bah oui, surtout avec les mains, il fait vraiment comme Trump. Hein. Il fait, tu sais, quand Trump, il fait avec ses mains ce truc-là, droite, gauche, il ouvre et il ferme. Il fait vraiment ça. Mais il a, en même temps, il a vraiment mis l'argent, parce qu'à ce moment, ils ont payé aucun joueur plus de 25 millions, mais ils ont pris des très bons joueurs pour un total d'une centaine de millions. Là, il y a Moïse Kean qui va partir probablement à Como, mais ils ont fait rentrer Oulahi, que si vous avez eu la Coupe du Monde, c'était un des meilleurs, un des joueurs les plus intéressants.
15: Chris Oulahi, l'Ivoirien, exactement.
9: C'était incroyable, ils l'ont payé 26 millions. Moi, je me suis dit, ah bon, c'est la Fiorentina qui va chercher, pas United, Chelsea, parce que c'était vraiment un des meilleurs de la Coupe du Monde, à mon avis. Arthur Atta, qui c'était un des joueurs les plus intéressants en Italie, lui aussi, il était à l'Udinese, on se disait, il va partir à l'Inter, il va partir à Juventus. Ben non, là aussi, 25 millions Fiorentina. Matteo Pellegrino aussi, un attaquant qui l'aurait fait probablement le bonheur de Spalletti, qui a déjà mal parlé des Colo Muani à la Juventus. Et ils ont payé là aussi 22 millions, 23 millions. Vieri, c'est un défenseur qui joue au centre, c'est intéressant, il est très jeune. Dragusin, qui vient de Tottenham. João Mario, qui vient de Bologne. Valdepeñas, c'est un autre joueur jeune qui vient de Real Madrid Castilla. Donc ils ont vraiment, et Mastantuono finalement, c'est un prêt, donc ils l'ont pas payé, mais c'est une équipe très très ambitieuse avec un entraîneur Fabio Grosso qui l'année dernière il était à Sassuolo, 4-3-3 classique. Mastantuono, il va être dans son bon climat, parce que ils m'ont dit, mes sources, j'ai pas beaucoup de sources, mais j'ai un peu de sources avec Sassuolo et avec Grosso, ils m'ont dit que il va le faire devenir, il va le faire jouer comme Berardi au Sassuolo, c'est-à-dire il rentre sur son pied gauche et après il pend, il fait des dessins avec le ballon sur les terrains. Donc a priori ça devrait être beau, ça aussi. C'est une équipe que moi je pense elle a le moyen pour rentrer dans une coupe européenne. C'est pas simple, parce que si vous regardez les 7 équipes qui se sont qualifiées l'année dernière, eh ben c'est difficile d'en imaginer une que c'est voilà, là il y a marqué Malen
15: ce soir à la Fiorentina.
9: Mais Donny Malen, là il vient de marquer, excusez-moi, laissez-moi un petit moment d'enthousiasme. Il a fait une énorme action, Dybala.
15: Dybala aussi là ce soir, qu'elle a en forme, Dybala, je trouve bien, hein. Je trouve fit, affûté.
9: Il a dit Gasperini aussi, il a jamais vu comme ça, il n'est pas de blessure. Peut-être ils lui ont enlevé le téléphone portable. Ils ont fait un détox de téléphone portable. Et ça
15: 1-0 pour la Roma face à la Fiorentina. C'était une faute au départ de l'action. Je ne sais pas si ce sera checké en Italie, en tout cas. Mais attends, il y a un truc que tu as dit aussi, parce que je voulais quand même en dire un mot ce soir. Spalletti qui titularise ce week-end avec la Juve Colo Muani et qui met une charge déjà à Colo Muani, en fait. Il n'a pas joué depuis 2 ans et il doit y avoir une raison.
9: Il a dit, on a voulu.
15: Il a loupé une énorme occasion également ce week-end avec Colo Muani.
9: Oui, il n'est pas le seul. Mais en Italie, cette chose, les boutons, il faut qu'il
15: met
9: tous les. Ouais, mais c'est incroyable. Par contre, il y a pas mal de choses qui sont en train de changer en Serie A, notamment cette chose des fautes. Parce que là, c'est vrai, il y a une possible faute sur Mastantuono au début de l'action. Mais il ne les siffle pas cette année. Ils ont décidé, et même les fautes avec la main. D'accord. Ils ont décidé de changer ça. Et ça, c'est. C'est très bien.
15: C'est quoi l'histoire du ballon là qui met. Alors le ballon là est retiré du terrain, on le met dans un sac, quoi, on le met aux enchères, le ballon du but.
12: Ouais, mais c'est pas lequel. Ça fait plusieurs fois.
9: Oui.
15: J'avais pas vu
9: les ballons de. On l'avait dit l'année dernière, les ballons de McTominay.
15: Les gars aussi le font, c'est vrai, c'est ça.
9: Ouais. Les ballons de McTominay avec qui Naples ont gagné le championnat, il était vendu à 1000 euros, un truc comme ça.
15: Donc là, le ballon a été retiré. Il y a plein de coupes du réalisateur sur le ballon qui file dans le sac noir et va être mis aux enchères. Voilà, c'est ça, bravo. Ouais. Polo, c'est arrivé en Allemagne ou pas encore? Non, c'est pas un bout de cigare, ça?
8: De quoi, pardon?
15: Le ballon du but de Malen avec la Roma, là, a été sorti du terrain, mis dans un sac noir, avec le sponsor dessus, et il est déjà mis aux enchères. Ça y est, ça arrive chez toi, ça, pas encore, non?
8: Non, les clubs n'ont pas trop de problèmes d'argent, ça va, quoi. C'est un peu, au bout d'un moment. Bon.
9: Attends, ça, c'est pas dans les clubs,
15: c'est la
9: Ligue, Même pas, c'est une société extérieure. C'est ça les scandales de cette chose.
12: Mais c'est un partenariat avec la Ligue.
11: Mais ils ont dû payer le
12: sponsor de la Ligue.
9: Ouais. Oui, mais on ne sait pas combien, parce que ce n'est pas transparent, ils n'ont pas annoncé les chiffres, donc on ne sait rien.
8: C'est redistribué au club.
15: Mais c'est incroyable. C'est
9: non, ben on ne sait pas, ça pourrait être très peu. Hein.
15: Je crois que même les Américains ne font pas ça, c'est fou. Quoi. On va encore plus
9: loin. Mais cette année
8: ou pas encore.
15: Ou pas encore. On va peut-être leur filer des Américains sur le plan marketing.
8: On va leur donner des idées.
9: Il y a une autre chose qu'on a mis en vente cette année, c'est le. Tu sais, au début de la match, il y a la petite pièce pour faire
15: le toast. C'est ça.
9: Ouais. Ça, maintenant, ils ont fait un truc spécial. Ça vaut 5 euros et on peut l'acheter.
15: La pièce?
9: Ouais, c'est
15: bravo l'Italie.
9: L'Italie. C'est l'État qui l'a fait, oui.
15: Apparemment, c'est compliqué. Hein.
12: Il y a vraiment plus sous en Italie. Ah,
15: c'est terminé. Il faut rénover les monuments.
12: Un peu comme des guerres.
15: Là, c'est une catastrophe, c'est ça. Ouais, c'est
12: un peu comme des guerres.
15: Il faut assumer les monuments historiques, antiques. D'ailleurs, une question me vient, soufflée par Najib, donc elle ne me vient pas. Elle est devenue à Najib. Si vous deviez acheter le ballon d'un but de l'histoire du football, ce serait lequel?
12: C'est facile.
15: Très bonne question quand même.
12: Très bonne question.
15: Pas PSG, c'est équipe de France.
12: Non, le but de Doué en finale contre l'Inter
15: à Munich. Récent,
12: bien sûr, le troisième du PSG avec la talonnade de Vitinha, de Dembélé pour Vitinha, la passe, le but de Doué. Moi, j'achète celui-là avec tout l'argent que RMC me donne. Je mets tout mon argent dessus.
15: J'aime beaucoup la question. Alors c'est cher. Hein. Tu vas payer très cher, mon pote, hein, parce que 100 000 euros l'année, ça fait cher le ballon quand même.
12: C'est ça. C'est pas grave. C'est bon.
15: Polo, si tu devais acheter un ballon.
8: Évidemment, France RFA 82.
15: Il n'y a
8: même pas photo.
15: Sur quel but?
8: J'hésite entre celui d'Alain Giresse ou sur
15: la frappe de Baptiston qui passe à côté, je sais pas, ou le pénalty raté par Boussis.
8: Non, je pense que c'est Giresse parce que je crois que j'y ai vraiment cru à 3-1.
15: D'accord.
8: Mais c'est celui-là. Ou alors il y aurait celui du 2-2 de Union de Berlin quand ils sont montés contre Stuttgart. Mais je pense que France RFA 82 c'est au-dessus.
15: Daniele, un ballon qui n'est pas rentré peut-être en barrage, je sais pas.
9: Les ballons qu'on vend, c'est juste les ballons de première de match. Donc je peux pas choisir les ballons de Grosso, de Penalty de Grosso. J'ai choisi les ballons de Panenka des Zidane. Moi je suis un grand fan des Zidane. Panenka des Zidane en finale 2006.
11: Ah, pas mal.
15: Très bien. Pas mal aussi. Ouais, qui frappe la barre, ok. Edgar, toi, c'est quoi?
11: Je sais pas pourquoi, mais tout de suite, j'ai pensé au but de Zidane contre Leverkusen en Ligue des Champions.
15: Pour moi, c'est un but tellement
11: historique et tellement beau que.
15: T'étais pas né en plus, avant ça, chez Sola. Je l'ai pas vécu, en tout cas.
11: J'étais né, mais j'étais né quand même. Je l'ai pas vécu.
15: Bon, moi, ce serait mon Pascal Findouno au Parc des Princes 99, Julien, évidemment. Enfin, rêve.
12: C'est beau, tout à fait.
15: Entre les jambes de Bernard Lama. Voilà, celui-là.
12: Bien sûr.
8: Coffret. 3-2, là?
15: Exactement, mérité le titre de champion, super. Quoi, hein, on n'est pas rien à Polo, sérieusement.
8: J'étais au parc,
12: j'ai rien vu d'anormal.
15: Oui, certains Parisiens ont levé le pied, mais les Marseillais avaient la saison entière pour être champion aussi.
8: C'était une superbe saison, une superbe équipe bordelaise avec l'Aslande et compagnie, et il y avait une superbe équipe marseillaise.
15: Benarbia, Mikou, l'Aslande. En face, t'avais Pires, Dugarry à Marseille, t'avais des équipes énormes. Quoi. Super saison. Voilà les amis, j'ai bien aimé ce petit jeu. Voilà. Merci Najib pour l'aider. Sur quoi on part maintenant? Sur la minute de Julien. L'hommage à Kevin Keegan, décédé, légende du football anglais, le 20 juillet dernier. Julien, on envoie la musique pour l'heure.

0: Alors Kevin Keegan, Joseph Kevin Keegan d'ailleurs. C'était un joueur de foot fantastique, bien sûr, mais aussi un chanteur. C'était sa chanson, enfin une de ses chansons, celle-là. Il avait une très très belle voix. D'ailleurs, c'était une des premières grandes stars, hein, vraie star du football britannique dans son ensemble, de par sa carrière, les ballons d'or, le bout de carrière à l'étranger, bien sûr, ce qui est assez rare à cette époque-là aussi. Mais aussi les soirées en prime time à la télévision anglaise avec notamment cette chanson-là ou les chansons qu'il a pu chanter comme ça, qui nous a quitté effectivement, tu l'as dit Nico, hein, le 20 juillet. Alors on en parle maintenant déjà parce qu'on n'avait pas d'émission, on était en vacances, et puis parce que surtout on a rendu un très très bel hommage hier à St James's Park, donc à Newcastle, avant le match entre Newcastle et Liverpool, deux des clubs de King Kev, deux clubs qui ont beaucoup compté pour lui. Alors bien sûr pour Polo le sait très bien, Hambourg également, mais c'est vrai que Liverpool, où il a quand même joué la plupart des matchs de sa carrière, et puis ensuite après ça Newcastle en tant que joueur déjà, où il avait été très très bon, hein, sur deux saisons simplement, mais très très bon, et puis après comme entraîneur bien sûr de cette équipe magnifique, même si elle n'a jamais rien gagné, de David Ginola et Philippe Albert et toute cette Faustino Asprelia et tout ce groupe-là. Et un très bel hommage qui lui a été rendu, un joueur fantastique déjà, qui a fait rêver des générations entières, qui était beau, qui était élégant, qui était buteur, passeur, qui était dribbleur, qui allait vite, qui était vraiment... qui était dans un football anglais à l'époque, qui était quand même très kick and rush encore. C'était le petit diamant qui sortait du lot, donc c'était fantastique. Et puis surtout quelqu'un qui a beaucoup été aimé aussi ensuite, en tant qu'entraîneur, en tant que consultant, en tant que connaisseur du football. C'était une grosse perte. On savait que ça allait arriver, qu'il était malade de toute façon, mais c'est vrai que les Anglais ont beaucoup pleuré King Kev, donc Kevin Keegan cet été.
1: Voilà pour la minute hommage de Julien pour King Kev, Kevin Keegan. Dans un instant, la suite, hein, la dernière demi-heure avec les drôles de dames. Le direct d'abord, c'est la Ligue 2. Il y a un but entre Reims et Annecy à l'instant, Arnaud Valadon.
2: Et Annecy qui marche fort, déjà deux victoires en deux matchs. Il mène à Auguste Delaune, 1-0, but de Veillon qui est venu sur un corner à la rémoise. Ironie de l'histoire, est venu couper au premier poteau, plus tranchant le défenseur central. Et donc ça fait 1-0 pour Annecy sur la pelouse de Reims.
1: T'achèterais quel ballon toi dans l'histoire du foot, Arnaud?
2: Un ciseau de Cédric Forêt en 2012 face à Troyes lors du derby. Et ça scellait quasiment la montée du stade de Reims sur un centre de Dyer Fortes.
0: Celui-là, il est pas cher. Hein. Donc, en plus, celui-là.
1: Il est pas cher. Il te le donne même, je pense. Il te l'envoie.
2: Il y a tellement de sentiments.
3: Comme les pièces en Italie.
2: Il y a tellement d'émotions.
1: Mais bien sûr,
2: j'en ai de la fin. Ciseau, la 94e. Faut pas l'oublier.
1: L'émotion, c'est intime, c'est personnel, ça. C'est une histoire de vie. C'est la tienne, Arnaud Valadon.
2: Voilà, je le revois, c'était à gauche, là où je suis. Là, tu vois, je le revois comme si c'était hier.
0: C'est bon, on a assez fait, je crois.
1: Allez, on fait une pause, on revient dans un instant. On parlait du Barça, notamment, qui n'a pas de temps à perdre, nous dira Edgar. On parlera également de Fribourg. Quelle saison à venir pour Fribourg après la saison réussie dernière. Et puis, on écoutera aussi les crashs de la saison, notamment en Allemagne à venir, en Espagne aussi. Reste avec nous. 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Hop, hop, hop. Un but, Julien, en direct.
0: Ah, je ne sais pas encore, moi, mais si tu vas l'avoir. Je crois. J'ai Fulham qui attaque, donc ça doit être Fulham.
1: Vas-y, tu le fais en direct, Julien. Vas-y, tu me le dis. Tu le commences.
0: Alors, le ballon, pour moi, en tout cas, est côté droit. Hein, Oscar Bob, Basset. Chelsea avait très bien commencé, on l'a dit, puisqu'on marquait la première minute. Et donc, ça doit être Fulham qui va marquer.
1: C'est fou d'être rempli de décalage, j'ai peur pour toi.
0: Là, je sais pas pourquoi, sur mon téléphone,
1: moi, je suis à 23 minutes là. Pile,
0: moi, je suis à 22-33, donc ça va arriver.
1: Allez, vas-y, tu commences maintenant.
0: Que j'aime beaucoup au numéro 10, John King avec Castagne, le 1-2 sur le côté droit, la surface. Une frappe et Robert Sanchez qui se trouve encore une fois. Et on a parlé de Xabi Alonso, du projet de Chelsea, de certaines des recrues comme Morgan Rogers à 140 millions d'euros. Pourquoi est-ce que tu gardes dans tes buts une passoire pareille comme Robert Sanchez? C'est hallucinant. Tu n'arriveras jamais à rien si t'es Chelsea avec un gardien pareil. C'est pas possible.
1: Magnifique, le commentaire de Julien qui manquait un peu d'enflammate quand même sur le but, mais c'est du différé, vous l'avez compris. C'était pas spontané.
0: Ça faisait un quart d'heure que j'attendais aussi. Voilà, c'est pour ça. Tellement retard.
1: Allez, restez avec nous dans un instant, la suite avec Polo, Julien, Edgar et Daniele sur RMC. À tout de suite.
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1: RMC avec les 4 drôles de dames, comme tous les lundis soirs de 20h à 22h et en podcast disponible, bien sûr. Envoyez, notez, mettez des étoiles ou pas, des commentaires, des critiques, des propositions thématiques. N'hésitez pas à le faire, hein, même avant l'émission, qu'on peut intégrer. Le numéro WhatsApp est ouvert, 0612 424 424, également pour réagir. En tout cas, c'est chaud sur le but de Chelsea. Un partout. On a vu le point serré d'Alvaro à Arbeloa, également heureux d'égaliser face à Xabi Alonso, coach des Blues. Tiens, je vous ai pas demandé vos crashs également. À part Julien, lui, qui voit Aston Villa se crasher complètement cette saison en Première Ligue. Edgar, c'est quoi ton crash, toi, en Liga cette saison ?
12: Moi, je m'inquiète énormément pour le Rayo Vallecano, qui était pourtant en finale de Conference League l'année dernière. Moi, je pense que le Rayo Vallecano soit va descendre, soit va se maintenir ric-rac. En tout cas, je serais surpris de les voir plus haut que la 15e, 14e place. Ils ont perdu leur coach Inigo Pérez, qui faisait des miracles avec pas grand-chose. Là, ils commencent la saison, ils sont même pas dans leur stade, parce que le stade est tellement vétuste que c'est devenu un danger public. Donc, ils ont plus le droit de jouer dedans, donc ils jouent à Leganés. Enfin, c'est vraiment un fiasco. Leur effectif, ils ont perdu des bons joueurs aussi. Pep Chavarria, Nobel Mendy. Donc, honnêtement, moi je suis.
1: On n'est pas sur un crash spectaculaire. T'as raison, ça fait finale et tout, mais on n'est pas sur un crash spectaculaire. Tu m'annonces pas, si tu veux, le crash de la Real Sociedad ou de.
12: D'être en finale, par exemple. D'être en finale européenne et de descendre l'année d'après, ce serait quand même incroyable.
1: Ouais, ok, ok. Bon, c'est de le vendre, pourquoi pas. C'est quoi ton crash, toi, Daniele, cette saison en Serie A ?
13: Ben, c'est Naples, je ne sais pas si on va en parler après, mais voilà, ils ont pris Allegri.
1: Alors garde-le, tu nous diras dans un instant. Ouais. Naples qui a gagné ce week-end, on en parlera avec notamment un but de Kevin De Bruyne, 35 ans. Polo, ton crash attendu au Bundesliga, selon toi, l'équipe qui va imploser
14: Alors il pourrait y en avoir beaucoup, mais je vais prendre un risque et je vais dire pour sa deuxième saison, le club d'Hambourg.
1: Ah bon ?
14: Je peux l'expliquer d'une façon très simple, c'est qu'on en a souvent parlé avec Julien l'année dernière. Vuskovic en défense centrale n'est plus là, et Vieira, le milieu offensif qui a tenu l'équipe lors de la deuxième partie de saison, n'est plus là non plus. Et je suis déjà intimement persuadé qu'Hambourg allait, je pense qu'il ne se serait pas maintenu l'année dernière si Vuskovic et si Vieira n'avaient pas été prêtés. Évidemment, ils ont fait un recrutement que je trouve intéressant, notamment via les Français, hein, Adeline qui arrive de Troyes et Nadir, hein, qui est venu gratuitement de Marseille.
1: Terem Moffi qui arrive aussi là, mais bon, j'y crois moins.
14: Mais il y a Borneuf qui est pas mauvais, enfin qu'on connaît, l'international belge qui a joué déjà à Wolfsburg notamment et à Cologne. Mais moi, j'ai vu encore évidemment cet après-midi le match de Coupe d'Allemagne. Donc Hambourg officiellement l'emporte 3-0, sauf qu'au bout de 40 minutes, expected goals 0,06 contre une troisième division, ça la fout mal quand même. Et je me pose vraiment des questions sur l'évolution de ce club. C'est-à-dire que c'était un club qui était collectif. Et quand on voit le talent de Vuskovic et ce qu'a réalisé Vieira en fin de saison l'année dernière, eh ben, on voit pourquoi ils se sont sauvés. Et cette année, je me dis que malgré les recrues qui sont arrivées, si ça prend mal, alors ils ont une chance. C'est que Paderborn et Elversberg sont là, qui sont quand même des équipes de seconde division. Schalke est monté, ils sont en train de jouer en ce moment. Mais je pense que si je dois prendre un risque, ce serait soit Cologne, soit l'Union, soit Mönchengladbach, mais je vais dire Hambourg.
1: Bon, voilà pour Polo, le crash de Polo, Hambourg. Gros club allemand, bien sûr, hein, gros public, ouais. Gros stade.
14: Exactement.
1: On va suivre ça. Le Barça n'a pas tant à perdre, mon cher Edgar. Première journée. Boum, 5-0 pour commencer. On y va. Rafinha qui met déjà un doublé, c'est ça. Hein.
12: Match énorme. Ouais, faut dire que c'est cadeau souvent, hein, Elche. Hein,
1: oui, t'as raison.
12: Parce que les portes elles sont ouvertes. Mais oui, non, très très bonne entrée en matière pour eux. Même si et c'est ça qui est presque le plus rassurant. Tu gagnes 5-0 en ayant fait, j'ai envie de dire, un demi-match parce que la première période elle est pas dingue et pourtant t'arrives quand même à 2-0. Elle est même très poussive. Ils avaient même pas la possession sur les 45 premières minutes parce que c'est aussi le jeu d'Elche qui veut ça et que ils étaient hors de rythme. J'en parlais pour le Real Madrid aussi, avec des joueurs qui, bah, forcément, ont pas tous énormément de semaines d'entraînement dans les jambes. Donc, c'est un très bon retour pour eux. Et surtout, moi, ce que je voulais souligner, c'est le match d'un joueur comme Fermín López. Souvenez-vous quand même qu'il s'est blessé en fin de saison dernière au pied, qui rate la Coupe du Monde alors qu'il aurait eu un rôle ultra, ultra important avec l'Espagne quand tu vois que Dani Olmo a été titulaire toute la compétition et que Fermín López, initialement, était devant lui dans la hiérarchie. Et le match qu'il fait, mais c'est un match de patron, d'un gars qui a envie de montrer qu'il est toujours là dans l'engagement, dans l'intensité qu'il met sur tous les ballons. Alors à la fin en plus il met un doublé, mais j'ai envie de dire c'est même pas ça le plus important, c'est tout ce qu'il fait avant. Et j'avais vraiment envie de dire chapeau à lui, parce que pour un premier match comme ça face à Elche, où il pourrait se dire bah oh là là c'est tellement nul à côté de ce que j'aurais pu vivre à la Coupe du Monde, bah le gars il revient et il montre qu'il est toujours là, et je trouve que c'est une très très belle réaction. Et en plus de ça, pour le Barça, et encore une fois je trouve pas qu'il fait un match exceptionnel, mais le résultat est là derrière et il va leur donner la confiance. T'as les recrues qui ont fait des bonnes entrées pour Gordon, un bon match pour Adeyemi, surtout Gordon qui fait une super entrée.
1: Adeyemi qui marque, hein, son premier but avec le Barça en Ligue 1 déjà.
12: Ouais, qui marque. Alors lui, bon, c'était pas parfait ce qu'il a fait, mais à l'image de l'équipe en première période. Mais surtout Gordon qui rentre, qui fait deux passes décisives tout de suite. C'est une très très bonne nouvelle pour le Barça pour la suite.
1: Et Rafinha resitué, hein, sur le terrain, plus axial. Hein.
12: Oui. Dans l'axe, je pense qu'il va beaucoup jouer dans l'axe. Alors sur les saisons précédentes et surtout l'année dernière, il y avait des moments où il avait joué presque milieu offensif avec toujours un joueur devant. Mais là, il était vraiment attaquant axial quoi sur ce match-là. Je pense que ça va être un rôle qui va beaucoup occuper pendant,
1: oui, c'est
12: pendant
1: ça,
12: la
1: en
12: saison.
1: Fait.
12: Ça va être intéressant.
1: Prévu sur le mercato le départ de Ferran Torres, Lewandowski. Et il y a quoi comme autre solution pour jouer en neuf là? Il y a le jeune Hamza Abdelkarim là qui a brillé pendant pendant la préparation estivale, qui a mis 4 buts en 5 matchs. Mais quoi?
12: Je pense qu'il va... Non, mais il va être très important. Après, je pense aussi que t'as des joueurs qui vont venir l'épauler. Un joueur comme Gordon, faudra aussi qu'il reste pas collé non plus à sa ligne.
15: Il peut jouer
12: neuf
15: aussi, Gordon.
12: Voilà, c'est ça.
15: Il a joué avec Newcastle, il a joué neuf déjà aussi. Ouais.
12: C'est ça, donc je pense que Flick aussi, il a envie d'avoir une équipe, mais c'est à la mode, avec, on en parle souvent avec Luis Enrique, mais il a aussi envie d'avoir une équipe avec des joueurs qui peuvent jouer à plusieurs postes, un petit peu partout.
1: Et je pense que c'est
12: un petit
1: liquide, peu
12: sa philosophie, peut-être d'avoir un Lamine Yamal aussi qui marque un petit peu plus. Alors Lamine Yamal, lui, il a connu un match très compliqué face à Elche, mais à mon avis, l'idée de Flick, c'est vraiment d'avoir une ligne offensive avec des joueurs qui permutent énormément, qui bougent énormément, et un Rafinha qui, oui, est dans l'axe, mais qui va aussi permuter avec d'autres joueurs, y compris et à commencer par Gordon.
13: Voilà. J'ai une question pour Edgar.
1: Vas-y, Daniel.
13: Est-ce qu'il pense que le fait que Lamine Yamal il a beaucoup grandi, 13 cm en peu de mois, ça lui change la biomécanique et peut-être ça va changer?
1: Très bonne question, Daniel.
12: Non mais c'est une très bonne question, et c'est vrai que je disais des choses sur ça, des gens qui commencent à s'inquiéter sur ce sujet-là, et je pense qu'on devrait peut-être se renseigner, peut-être en parler avec un médecin du sport, avec quelqu'un qui pourrait nous expliquer exactement ce que ça change, parce que forcément j'imagine que ça peut changer beaucoup de choses. Après moi j'ai pas l'impression de l'avoir vu sur les derniers mois ne pas être capable. Alors oui, il a eu des blessures et je pense que c'était surtout lié à ça, mais quand je vois le niveau qu'il avait à certains moments de cette saison quand il était un petit peu épargné par les blessures, je suis pas particulièrement inquiet. Mais effectivement, je pense que ça vaudrait le coup vraiment d'en parler avec un spécialiste qui pourrait nous expliquer ou pas ce que ça change pour un joueur, parce que notamment au niveau du centre de gravité, au niveau de la vitesse, etc., ça peut changer la donne. Et c'est un sujet très très intéressant qu'il va falloir suivre effectivement.
1: Croissance récente là, à 19 ans, 3 cm environ. On dit qu'il est 1,78, ça en a 1,80 quoi. En tout cas, il va peut-être atteindre le 1,80 à 19 ans, la Lamine Yamal. C'est intéressant. On parle d'un, c'est quand même
12: ça
1: fou.
12: Sujet,
1: ce qu'on raconte, c'est fou quand même. On parle d'un des plus grands joueurs du monde déjà été établi. On dit qu'il est en train de grandir, quoi. C'est merveilleux, quand même. C'est unique dans l'histoire du football. Est-ce que la Bundesliga va grandir? En tout cas, Fribourg, mon cher Polo, tu voulais. Naze, elle est forcée à la transition, les gars. Je suis désolé.
16: Après les vacances.
1: Après les vacances, exactement. En tout cas, et la Bundesliga également, qui perd du monde. Hein. On a parlé de Manzambi, tu adores Polo, l'international suisse. Yann Diomandé est parti pour 140 également au Real Madrid. Il est entré en jeu ce week-end notamment, Touré aussi. Qu'est-ce que ça raconte du modèle allemand qui pourtant est vertueux et riche aussi?
14: C'est ça le gros problème, c'est que j'essaie d'expliquer ça depuis quelques années et certaines personnes n'arrivent pas à le comprendre. Le football allemand n'a jamais été aussi riche, sauf qu'il y a un championnat qui est plus riche que la Bundesliga, et il y a quelques rares clubs européens qui sont aussi plus riches que la majorité des clubs de Bundesliga. Et on observe, j'en parlais avec Najib cet après-midi, tu vois Touré, qui part pour 50 millions. Moi, je veux bien, on me dit que c'est un super espoir, mais est-ce qu'il a porté Hoffenheim l'année dernière ? Non, Hoffenheim s'est qualifié pour une compétition européenne très bien. Diomandé, il est resté un an, c'est la culbute financière évidemment pour Leipzig, que tu passes de 20 millions, je sais plus à combien il est vendu, 125 ou 140 avec les bonus, etc. Bonus, ouais. Et donc, en fait, c'est la culbute. Et ce qui est intéressant, c'est que la Bundesliga, et on va parler de Fribourg en particulier, parce que c'est assez passionnant à ce niveau-là, ne peut pas rattraper ce genre de joueur. C'est à Manzambi, Fribourg est allé le chercher en Suisse à 16 ans. Tu peux le faire une fois tous les 5 ans, tous les 10 ans, ce truc-là, tu peux jamais, ça marche rarement que ça fonctionne, tu peux pas le remplacer en un contre un, etc. Ce que je trouve extraordinaire, et on va prendre le cas de Fribourg, c'est que tu perds Manzambi. Mais qui connaissait Manzambi l'année dernière? Manzambi, il a vraiment explosé parce qu'il y a eu des blessures, on l'a mis dans le 11 de départ, Suzuki, l'international japonais, était blessé, il a pris sa place, et puis petit à petit durant la saison, il a fait une excellente saison, il est vendu pour 60 millions, jackpot pour Fribourg. Sauf que Fribourg ne fait pas des transferts à 60 millions, ne peut pas aller chercher des joueurs de ce montant-là. Donc il commence à faire des transferts à 10 millions d'euros, les gens ont oublié, mais l'ancien record de transferts de Fribourg, c'était un Français, c'était Santa Maria, à l'époque où il était à Angers, si je raconte c'est pas ça, n'importe quoi. C'était 10 millions, ils l'ont revendu l'année d'après à Rennes, 14, parce qu'ils voulaient absolument faire la plus-value, on était là. Et donc tu te retrouves avec un club de Fribourg qui chaque année va perdre, on va dire un peu comme tout le monde, c'est meilleurs joueurs, mais avec une rapidité qui s'accélère. Enfin, ils ont Manzambi qui est parti. Regardez Merlin Röhl, grand espoir du football allemand, qui n'a même pas, quasiment pas joué pour Fribourg. Il était déjà prêté en première ligue avec une option d'achat de 25 millions. Donc, tu vas dépasser les 100 millions de ventes cette année pour Fribourg. Donc, ne nous faisons pas de soucis pour les finances et l'économie de Fribourg. Ils vont exploser leur chiffre d'affaires cette année, évidemment avec la finale de l'UEFA, et en plus avec leur transfert en 2026-2027, ça va être pareil. Et moi, c'est un club qui, à 10-15 ans, il faisait entre 30 et 50 millions d'euros. Là, ils vont arriver à 250. Et on va te dire, oh, mais quel club, mais comment ça se fait? Mais les joueurs ne veulent pas venir. C'est quand tu payes 30 millions, 40 millions d'euros, ils voudraient pas venir pour ces montants-là. Mmh. Fribourg ne veut pas les payer. Et l'autre problème qui est encore plus loin, c'est que Fribourg a tellement ils ont deux effectifs en ce moment, Fribourg. Donc je vais la faire très courte pour résumer. Tu as la star Manzambi qui part et tu la remplaces par deux excellents joueurs mais qui valent 10 millions chacun. Et donc tu te retrouves au bout d'un moment avec un effectif monstrueux de 30 joueurs qui pourraient quasiment être tous titulaires, et tu te retrouves de l'autre côté avec le modèle de Fribourg qui était basé sur la formation, avec des joueurs qui ont encore été titulaires il y a 4-5 ans et qui aujourd'hui ne retrouvent plus de place et sont vendus en seconde division, voire en première division, ou alors à l'étranger pour des montants relativement modiques. Et c'est un vrai problème, moi je trouve, dans le modèle, enfin qui est un peu débile aujourd'hui en Europe, c'est que tout ce que pompe la première ligue, tu ne peux pas. Encore une fois, j'en parlais avec Philippe Auclair, donc il y a longtemps, l'ancien drôle de dame, il y a longtemps, où je disais le vrai problème des championnats européens n'est pas de faire partir les joueurs en première ligue, c'est qu'on peut pas les récupérer. Parce que les joueurs ont des salaires tellement monstrueux qu'on peut pas les récupérer. Alors, la première ligue achète des joueurs exceptionnels et des joueurs qui se plantent lamentablement. On l'a vu avec Nkunku, par exemple. Mais c'est un vrai problème après pour les récupérer. Mais surtout, si tu as une bonne gestion, ce que je souhaiterais normalement n'importe tous les clubs européens ou souhaiterait quelqu'un d'à peu près normal, tu ne peux pas cette croissance naturelle du club de Fribourg ne peut pas se transmettre, ne se transformer sur le terrain sur une équipe de plus en plus compétitive en dehors de la quantité et non pas de la qualité. Je trouve ça un truc, je suis moi extrêmement surpris que les économistes en parlent jamais, les grands économistes là qu'on a CV qui parlent de tout sauf d'économie. Je suis surpris que l'UEFA en parle pas. C'est qu'en fait, tu vas avoir des plafonds de verre naturels. Enfin, c'est extraordinaire, la finale de l'UEFA de l'année dernière de Fribourg. On l'attend pas au départ. On voit un huitième, un quart de finale, etc. C'est la quatrième année en cinq ans qui se qualifie pour une Coupe d'Europe. C'est un petit club allemand, je le rappelle, hein. 34 000 places seulement en Bundesliga. Et parce que le système est comme ça, c'est qui, de mon point de vue, est critiquable, on ne peut pas, alors qu'on a du pognon à pas savoir qu'en faire, on ne peut plus récupérer des joueurs qui ont un statut au-dessus, parce que Fribourg, pour eux, évidemment, ça ne les intéresse pas.
1: Ça les intéresse pas. Après, ça pourrait les intéresser aussi, hein, avec l'argent engrangé grâce à leur parcours sportif, grâce à leur vente sur le mercato, mon cher Polo.
14: Mais non, parce que c'est pas la politique. Mais ouais, c'est pas la politique, mais surtout la masse salariale sera en train d'exploser et il y aurait des risques à moyen terme.
1: Oui, voilà.
14: Ce qu'il faudrait, c'est que l'Espagne explose et que Fribourg récupère des clubs comme ça, ou que l'Italie explose et qu'on récupère des clubs comme ça. L'histoire d'Nkunku, c'est ça, en fait. Voilà, hein, l'Espagne, il peut le récupérer comme ça. Mais ce qui est terrible, c'est que c'est un club qui génère année après année des bénéfices, qui bat des records de chiffre d'affaires, etc. Et ça ne se voit pas, entre guillemets, sur les superstars, parce qu'elles partent. Diomandé, Leipzig, ils sont contents comme tout.
1: Tout à fait.
14: Tu perds Diomandé au bout d'un an.
1: Mais tu maintiens quand même une certaine compétitivité, mon cher Polo. Tu parlais de Fribourg, qui a fait 4 saisons Coupe d'Europe sur les 5 dernières, qui a fait une finale l'année dernière.
14: Oui.
1: Donc tout va bien pour l'instant. C'est géré sainement. On a quand même des résultats. Les supporters sont plutôt contents. Maintenant, t'as raison. Il y a une fatalité.
14: Faut changer le modèle.
1: Un plafond de verre qu'on peut pas défoncer.
14: Mais faut changer le modèle. C'est toujours pareil.
1: Ça, c'est pareil dans tous les championnats. J'ai l'impression, de toute façon, hein, toujours le plus riche qui te désosse et qui recrache jamais les joueurs après, en l'occurrence. C'est le cas de la Première Ligue. Un but, Julien, a été marqué par Chelsea.
17: Chelsea a pris l'avantage. Ouais, Morgan Rogers, la recrue la plus chère de l'été en Première Ligue, on l'a dit déjà tout à l'heure, on l'a répété, sur un joli mouvement collectif encore, je crois que c'est une passe de Cole Palmer, si je me trompe pas. Du côté droit, et c'est vrai que cette attaque à 3, João Pedro, Palmer, Rogers, ça promet beaucoup.
1: Ouais, si Palmer se relance bien cette saison également, après avoir mal fini la dernière. Xavi Alonso, la joie de l'entraîneur espagnol. Alors, maintenant, tout de suite, la minute italienne. Daniele nous a fait rêver lors de sa première saison avec ses choix musicaux. Est-ce qu'il va prolonger? Est-ce qu'il a encore du goût, cet homme-là? Écoutez, c'est parti.

0: excusez-moi, c'est les mélodies de Franco Battiato dans cette chanson avec Alice qui s'appelle I treni di Tozer. Les trains des Tozer que.
1: Le train de deux heures.
0: Non, des Tozer, c'est une ville en Tunisie, d'accord. Je crois. Et bon, c'est parce que Andy Diouf, il a commencé sa saison avec deux passes décisives.
1: Wow.
0: Et les titres des meilleurs joueurs du match. En théorie, l'Inter a recruté Jed Spence pour être titulaire à droite. Mais après la fin de la saison dernière, les matchs amicaux de l'été où Diouf, il a par exemple, il a marqué un joli but contre la Juventus, on commence à penser que peut-être il va, on ne sait pas, mais il va peut-être gagner sa place comme latéral droit. Alors il faut se rappeler que c'était un milieu terrain qui venait des Lens et qu'il est gaucher de pied, donc il était mis à latéral droit, gaucher de pied, et il n'était pas son rôle. Mais il est en train de bien faire. On ne sait pas ce qui va se passer, mais quand ils lui ont donné les prix, ils lui ont dit, en fait, tu sais, les supporters de l'Inter, ils t'ont déjà donné un surnom, c'est l'étrange. Et bon, ça pourrait se terminer là, parce que c'était un joli surnom, ça m'a aidé pour choisir la chanson. Mais Diouf, qui a l'air d'un garçon tout à fait humble et sympa, il a dit quelque chose de pas humble du tout. Il a dit, oui, mais bon, c'est pas mon surnom préféré. Moi, j'ai beaucoup de surnoms. Mon préféré, c'est le calcio, le football. Donc imaginez que...
1: Ah, il se définit comme le football, quoi, c'est ça. Je suis le football, quoi.
0: C'est son surnom, Andy, le son football Diouf. Ouais, c'est un peu... C'est
1: quand football même... Diouf.
0: Ouais, voilà.
2: C'est bien. Le football Diouf, ok, très bien, magnifique.
0: C'est on va voir ce qui va être sa saison.
1: Mais en tout cas, il a démarré fort pour l'instant avec ses deux passes décisives. Voilà pour la minute de Daniele. Dans un instant, on vous dira tout également des trois promus en première ligue qui va craquer entre Hull, Coventry, Ipswich. Je crois qu'on a déjà un début de réponse. Julien en a parlé tout à l'heure. Les crashs également à venir de Julien. Les surprises de Edgar et Julien également en première ligue. Restez avec nous. Et puis le Napoli avec Daniele, on en parle aussi. Et Schalke. À tout de suite sur RMC.
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1: Avec les quatre drôles de dames dans un cadre à l'after pour le relais, hein, le premier after de la saison jusqu'à minuit comme tous les soirs, vous le savez. Tiens, qu'est-ce qu'il nous reste à faire les amis, les surprises? Qui n'a pas donné sa surprise pour l'instant de la saison? Franck Poulo a donné la sienne à Augsbourg, Daniele a donné la sienne, ce serait la Fiorentina. Julien, ce serait quoi la tienne?
6: Alors moi j'ai choisi Brentford et je voulais juste dire c'était Maxence Lacroix avec la passe d'aise pour Rodgers, une passe d'aise magnifique en plus sur un ballon de Cole Palmer pour le deuxième but de Chelsea. J'ai choisi Brentford, alors ils avaient fait une très bonne saison l'année dernière alors qu'on attendait on s'attendait à une saison de transition après le départ de Thomas Frank à Tottenham et l'arrivée de Keith Edwards, donc son ancien adjoint à la tête de l'équipe, et j'ai l'impression qu'ils vont être encore meilleurs cette saison-là. Ils ont fait un bon recrutement, notamment avec Sangaré, l'ancien Lensois, qui a été exceptionnel samedi lors de la victoire, de l'humiliation qu'ils ont infligé à une pauvre équipe de Tottenham et de Roberto De Zerbi, qu'on n'attendait pas du tout aussi mauvaise que ça. Et donc j'ai l'impression que cette équipe de Brentford, qui finalement, moi j'aime bien et je l'ai choisi aussi pour ça. Dans ce football moderne où on parle beaucoup de stats, de data, d'expected goals, de système de jeu, de fluidité, de circuit préférentiel, de tout ce qu'on veut, et ça fait partie du football actuel et voilà, c'est très très bien comme ça. Mais côté Brentford, on est revenu un petit peu aux bases. On fait toutes les bases très bien. Il y a rien de très compliqué dans ce qu'ils peuvent faire, ni dans leur système de jeu tactique, ni dans ce que les joueurs peuvent faire. Et ils le font très bien. Ça joue avec beaucoup d'intensité, ça joue avec beaucoup d'agressivité. Alors il y a du talent bien sûr dans cette équipe. Là. Mais on est revenu à quelque chose de plus basique entre guillemets, et je dis vraiment pas ça de façon péjorative. Et donc c'est pour ça que j'ai l'impression que ça devrait être une très belle saison de leur part encore une fois.
1: Bon, on assure ça. Brentford qui s'est baladé ce week-end, hein, moi je viens, tu l'as dit peut-être.
6: Hein. Ah, c'était incroyable.
1: Échappé, quoi.
6: C'était incroyable, Tottenham. Mais alors c'était aussi faible en face Tottenham, on en reparlera, on aura le temps d'en reparler Tottenham, que c'était brillant côté Brentford.
1: Voilà pour Julien, la surprise. Edgar, toi ce serait quoi?
7: Écoute, en Liga, je suis très biaisé par les deux premières journées, mais j'ai envie de dire Séville, du coup, qui ont gagné leurs deux premiers matchs et surtout qui ont montré des super choses. Je sais pas comment comment ils font avec cet effectif-là, mais je sais pas. Luis Garcia Plaza, il a compris quelque chose. Il arrive à leur donner des indications simples, à faire des choses simples, mais aussi toujours à avoir ce cœur qu'on voit quasiment chez aucune autre équipe au niveau de la mentalité, de l'attitude sur le terrain. C'est vraiment impressionnant. Et surtout, je me dis que il y a quand même des équipes qui me paraissent assez faibles cette saison en Liga. Et donc, je me dis qu'il y a peut-être pire qu'eux pour le maintien. Et que donc, à partir de là, tu peux avoir un petit peu plus d'ambition et pourquoi pas te faire une saison un petit peu sympa avec cette attitude-là. Et sinon, pour alors c'est pas une surprise pour la Liga, mais je pense qu'il faudra compter sur Villarreal cette saison en Ligue des Champions. Ils avaient terminé avant-dernier l'année dernière, mais cette saison, j'ai vraiment, vraiment hâte de voir ce qui ça donne avec Inigo Pérez. Je pense qu'ils vont non seulement re-terminer une nouvelle fois dans le top 4, mais en plus de ça, pouvoir faire un parcours en Ligue des Champions et pourquoi
1: ils
7: pas.
1: Ils ont failli taper l'Atlético de Madrid ce week-end, ils mettent 2-1 à 11 contre 10.
7: Ils ont déconné.
1: Grâce à un but du fils, Simeone, exactement. Toujours aussi énergique. Alors, le Napoli, mon cher Daniel, et toi, tu crains une saison compliquée pour l'équipe d'Allegri, parce que t'aimes pas Massimiliano Allegri, Max Allegri, mais qui a gagné quand même ce week-end. Il était content, soulagé, 2-0, victoire, grâce à Kevin De Bruyne notamment.
0: Non, mais écoute, l'équipe est forte. Je suis partagé, en fait, parce que moi, je suis un théoricien du fait que dans le football, on ne doit pas forcément changer. Si les joueurs, on les garde, on les améliore, on fait un esprit d'équipe, l'équipe qui joue ensemble depuis plusieurs ans, elle joue mieux. C'est vrai que Naples, ils ont deux équipes, ils ont deux joueurs à chaque place, ils ont un milieu où ça va être difficile de pas faire jouer De Bruyne, Lobotka, Anguissa et McTominay, tous les quatre sur le même terrain, même si pour le moment, Allegri peut dire que De Bruyne, il est pas en forme. Après, il rentre, lui fait gagner le match, donc il y aura bien un moment où il faudra choisir entre ces quatre-là ou sortir un entre Alisson Santos et Politano. Par contre, combien de fois ça arrive dans le football européen que l'équipe arrivée deuxième dans les championnats fait pas de mercato. Ils ont dépensé 3 millions, que d'ailleurs je trouve exagéré, pour Badiachil, il vient d'arriver, il a dû passer trois jours de visite médicale parce qu'ils étaient pas sûrs. Finalement, ils l'ont gardé.
1: Ça démarre bien ce soir,
0: Oui, ça démarre pas trop bien. Pour le moment, ils n'ont pas de défenseurs parce qu'il y a Bukema qui est blessé. Buongiorno qui s'est fait opérer au milieu du mois de juillet. On a découvert qu'il devait s'opérer au genou. Donc, il y a quelques problèmes. Il y a des joueurs qui sont rentrés, mais qu'ils étaient en dehors du projet l'année dernière. Luca, Noah Lang, il y a Neres qui ne voit pas le terrain avec Allegri et qui n'a pas de place. Donc, il y a peut-être des choses un peu à régler. Il y aura peut-être quelque chose d'autre qui va changer sur le mercato d'ici à la fin. Mais ça reste le fait que De Laurentiis, il a dit très clairement, on a pris Allegri parce que c'est un entraîneur aziendalista. Je ne sais pas si vous avez ces mots en français, mais en Italie, c'est d'abord pas un gros mot, mais c'est pas comment dire, c'est pas un compliment qu'on fait à quelqu'un si on lui dit qu'il est aziendalista. Ça veut dire qu'il fait les biens de l'azienda, c'est-à-dire de la société, de la boîte, quoi. Et il n'est pas ambitieux en lui, il n'a pas une vision, mais il fait ce qu'il faut à la boîte pour aller bien. C'est ça. Ce qu'il fallait à la boîte, Naples, c'était pas dépenser de l'argent. Donc De Laurentiis, il a dit Allegri, il est aziendalista, on l'a pris pour ça. Et Allegri, il a rien dit, c'est pas plan. Même à Milan, c'était pas plan. Donc c'est vraiment un entraîneur comme ça. Mais en même temps, après, si on regarde les terrains, Allegri, il n'apporte strictement rien. On a vu, franchement, un Milan meilleur lors de premier match, de tous les matchs qu'il a joué l'année dernière, l'AC Milan. Et quand on parlait de Mourinho, moi, je voulais dire que je ne comprends pas pourquoi, avec les entraîneurs, on ne fait pas comme les footballeurs et on pense, bon, lui, c'est plus le même footballeur.
1: Mais c'est dingue. Il rebondit partout, il enchaîne les clubs. Il se passe quoi avec Allegri? C'est quoi? C'est une sorte de sécurité. C'est un bon père de famille, bon gestionnaire. Il va pas trop dépenser. Il va nous faire gagner et terminer troisième, top 3 en Serie A. C'est quoi l'histoire, en fait?
0: Bah, alors, il s'est sauf de
1: c'est
0: crash
1: horrible,
0: de l'année dernière. Il se sauve parce que le Corriere della Sera, on dit, on ne sait pas si c'est vrai, qu'Ibrahimovic a commencé à envoyer des messages aux joueurs de l'équipe pour leur dire il ne faut pas faire ce qu'il dit Allegri, l'écoutez pas, lui il ne croit pas en vous et tout ça. L'idée qu'on a maintenant, c'est que le Milan l'année dernière, il a craché pour des problèmes de société, qu'Allegri c'était un peu une victime. Moi je ne pense pas du tout, je pense qu'il avait ses responsabilités. Mais l'idée, c'est que, toujours qu'Allegri, c'est un entraîneur gagnant qui fait les choses de bon sens. Moi, je le trouve d'une banalité époustouflante. Il n'y a pas une seule conférence de presse où il dit quelque chose d'intéressant. Là, même après que Naples a gagné, ils ont souffert contre Gênes. Ils auraient dû encaisser un but, voire deux, la première mi-temps. Après, je répète, Naples est une équipe avec des joueurs très forts. Il rentre en jeu de Bruyne. Il a marqué les premiers buts sur lesquels Vergara, il fait une belle talonnade.
1: Une petite faute de Bruyne, mais bon, c'est pas sifflé parce qu'il dégage son vis-à-vis et il marque derrière, ouais.
0: Oui, je te l'ai dit, cette année, peut-être, ils vont pas siffler ce type de faute en Italie. Mais lui, il a dit, bon, on aurait pu marquer avant, mais bon, c'est bien comme ça. Bon, écoute, c'est pas...
1: Non, il a gagné 2-0, c'est bien. Il a coffré 3 points, magnifique. Max Allegri, on verra ça. Bien sûr, il sera aussi en Ligue des Champions. Tiens, rapidement, Julien. Ouais, vas-y, Edgar.
7: Non, j'allais te dire, ça va vous surprendre, mais il y a Aubameyang maintenant dans mon championnat et il vient de mettre son deuxième but en 2 journées.
1: Magnifique.
7: Il a marqué, là. Il joue à la Corogne maintenant. Et il y a Malaga à la Corogne en ce moment et il mène 1-0.
0: Tiens. Il a fait la passe encore à Matucci comme le premier but. Il a fait une passe décisive incroyable.
7: Ah bah là il a dribblé le gardien carrément. Je peux dire qu'il a encore de la vitesse. Hein.
1: Mais sûr qu'il a de la vitesse.
7: Il est encore en train de.
1: C'est le plus rapide encore à l'OM la saison dernière.
7: Non mais c'est incroyable sur 3 mètres. Il lâche 2 défenseurs. C'est
1: km/h.
7: Pour prendre un ballon en profondeur dans la surface.
1: Julien, les premiers en Angleterre, Hull City, Coventry, Ipswich sont dans un bateau. Lequel tombe à l'eau?
6: Très bonne question. Alors beaucoup prédisent les trois vont redescendre directement.
1: Ah ouais.
6: Rappelez-vous, la saison dernière, Sunderland et Leeds étaient restés, n'étaient pas redescendus directement. Là, c'est vrai qu'on s'attendait tout le monde quasiment à les voir redescendre. Et cette première journée, Hull City qui bat Manchester United à domicile, ça a choqué tout le monde. Ipswich, on l'a dit tout à l'heure, qui bat Sunderland à la dernière minute, ça aussi, ça a choqué un petit peu tout le monde. Coventry, c'était très faible en revanche, mais ce sera intéressant. Beaucoup, ils ont tous beaucoup dépensé quand même, parce que Ipswich pour un promu qui dépense 170 millions d'euros cet été avec des bons joueurs en plus, hein, le Emerson de Toulouse par exemple, Nsiso et Ouattara de Strasbourg. Il n'y a pas beaucoup de promus en Europe qui peuvent dépenser autant d'argent.
1: 170 millions d'euros un promu, ouais. C'est un record dans l'histoire. Sunderland avait fait fort l'an dernier.
6: Il
1: a
6: fait fort, mais pas autant, je crois.
1: Autant.
6: Pas autant. Donc voilà, Coventry a aussi beaucoup dépensé, plus de 100 millions d'euros. Hull City un petit peu moins, mais ils ont quand même acheté. On a parlé de Nobel Mendy tout à l'heure, je crois, avec Edgar, qui a quitté le Rayo, par exemple, qui a marqué d'ailleurs, qui a fait un très bon match contre United. Donc ça devrait être intéressant de voir s'ils arrivent à se sortir. On sait à quel point l'écart entre Championship et Premier League, quand vous montez, est compliqué.
1: La transition, quoi.
6: Voilà, la transition est compliquée, tu vois, réduire l'écart entre les deux, c'est compliqué, donc on va voir s'ils le peuvent, mais en tout cas, ils ont, à part Ipswich, mais qui jouait contre le champion, ils ont plutôt bien commencé les autres.
1: Bon, je vous jure que Julien n'était pas analphabète avant d'aller en Angleterre, c'est juste, ça fait 20 ans qu'il y est, maintenant il n'arrive plus à parler.
6: Je suis encore en vacances il n'y a pas si longtemps.
1: C'est vrai, t'as raison, t'as beaucoup travaillé en plus. On te verra partout, sur 45 médias cette saison, j'ai vu ça là, c'est énorme.
7: C'est plus dur de faire des selfies à l'île de Ré, hein.
1: À l'île de Ré.
6: Aussi, ouais, aussi.
1: Et tu dis quoi les gens quand ils te voient, ils te reconnaissent? Bravo, ce que tu fais, c'est quoi? Il y a un compliment?
6: Ouais, j'adore l'émission.
1: Ou c'est juste d'accord, ok.
6: Non, je suis sûr.

0: auditeurs qui étaient là. On a vraiment bien discuté.
1: Polo, t'as déjà reconnu dans la rue ou pas, Polo?
2: Oui.
0: Il sort pas de son jardin, donc.
1: Si, moi, Polo, il y a pas des courses, si, quand même, Polo. Ça, on doit le reconnaître à l'intermarché, quoi.
2: Un peu moins en Normandie, même si je reçois des messages, mais lorsque j'étais à Paris, il y en a même un jour qui s'en souvient, puisqu'il m'a mis la main sur l'épaule. Je pense qu'il me remettra plus jamais la main sur l'épaule.
1: Ça va. Bon. C'était la première de la saison, les gars. On revient la semaine prochaine, bien sûr. Merci Polo, merci Daniel, merci Edgar et merci Julien. La Ligue 2, Arnaud Valadon, on est-on Reims-Sancy.
3: La 56e et l'égalisation Raymond à centre de la gauche de Guindo. C'est dévié par un Annecien, mais ça ne devait pas poser de problème au gardien Farus Calès, sauf qu'au premier poteau sur sa ligne, le ballon file entre ses gants, contre son camp, et but très de malin pour Annecy, et Reims le prend un partout, donc à la 56e, Auguste Delaune.
1: Merci Arnaud, la suite de ce match en l'after qui arrive dans un instant, 22h minuit, restez à l'écoute d'RMC. Bonne soirée à tous.
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2: Bonsoir à tous, l'after est là et l'after continue bien sûr jusqu'à minuit. Nous sommes sur RMC, nous sommes sur la chaîne After Foot TV, vous connaissez, nous sommes également sur YouTube. Bien sûr, l'after, première radio de France le soir, toujours avec Daniel Riolo. Daniel, bonsoir.
8: Bonsoir les amis.
2: Avec Kevin Diaz, salut Kevin.
9: Salut à tous.
2: Et avec Florent Gautreau, salut Florent.
10: Salut à tous.
8: Là c'est la vraie rentrée là.
2: Ah là, c'est
8: la vraie rentrée officielle de la radio. Là.
2: C'est la vraie rentrée de la radio, c'est le début de la officielle de la 21e saison de la
9: Fleur. De toute façon, Daniel est en studio, c'est la vraie rentrée.
8: Bah, non, c'est juste que c'est le jour de la rentrée, donc il fallait forcément que je sois là pour la rentrée.
9: C'est ce que je te dis, donc non, c'est la vraie rentrée, c'est non, quand t'es là.
8: Toi, tu quand t'es là, c'est la vraie rentrée. C'est pas moi qui déclenche la rentrée. La rentrée existe et je dois être là pour la rentrée, c'est pas pareil.
9: Moi, je pense que c'est toi qui déclenche la rentrée. Si t'étais rentré lundi prochain, c'était lundi prochain.
8: Moi, j'aime bien la rentrée parce que c'est les premiers matchs et bientôt, et en même temps, tu sais, ça va être les premières soirées où on suit l'US Open en même temps. Avec Eric Salio qui nous donne les résultats. Troisième jour, il n'y a plus de Français. Tout ça, c'est. Voilà.
9: Bon, bah là, il y aura peut-être un Français. Là, il y aura peut-être un Français un peu plus longtemps, quand même.
8: Ouh, ça ne veut rien dire. Tu peux gagner un Master 1000 et.
9: Ouais, enfin, les Master 1000, il n'y en a pas tous les 4 matins, si j'ai bien compris.
8: C'est pas la même histoire de jouer en 2-7 ou en 3-7 gagnant. Tu verras.
9: 12 ans, c'est long, quand même.
8: Écoute, c'est une très très bonne nouvelle. Nous sommes pleins d'espoir. On va voir. Mais c'est la rentrée, quand même.
2: Oui, c'est la rentrée, 21e année, on prépare encore évidemment des surprises cette année, plein de choses. D'ailleurs, tiens, on a même, vous allez le voir, un peu reformaté notre after du lundi. L'événement, c'est bien sûr la première journée de Ligue 1.

0: hein, dont on va parler pendant deux heures. Et en fait, désormais, chacun d'entre vous le lundi va faire son évaluation, l'évaluation qu'on fait souvent après les matchs. Là, on va la faire le lundi. Et vous donnerez tous les lundis votre homme du week-end, votre boulet du week-end. Tout ça nous servira de base pour débattre jusqu'à minuit.
1: On est obligé de garder la vieille appellation boulet, parce que j'ai modernisé ça, j'aime bien pompe.
0: Ah, t'aimes bien pompe ?
1: J'aime bien pompe à vélo. Ouais.
2: Mais c'est très à la mode dans les clubs.
0: Moscato, il dit ça depuis 30 ans, hein, pompe à vélo. Ouais, pompe à vélo.
3: Est-ce que j'ai dit que je voulais être à la mode ou pas à la mode ? C'est une affaire d'expression, c'est quand même fou. Bah oui, pompe à vélo, c'est celui qui brasse du vent, quoi. Ça fait du vent, quoi.
0: Ouais, mais boulet, ça peut être aussi le mec qui a fondé son boulet, équipe. Enfin, ouais, bref. Ouais. Bon, enfin, là, ce soir, c'est la première fois, donc on verra, on s'adaptera.
3: On va se tester, on est en phase de test, c'est ça ?
0: On est en phase de test. Très bien. Donc, je vais vous demander dans un instant.
2: Il y a un échantillon d'auditeurs qui va. Tu vas réagir.
0: Je vais vous demander dans un instant votre homme du week-end, votre boulet du week-end. Mais d'abord les directs, parce qu'il y a pas mal de matchs ce soir, match européen. La Roma mène 2-0 face à la Fiorentina, par exemple. On est en deuxième mi-temps dans ce match. Qu'est-ce que j'ai encore ? Chelsea, dans un derby ce soir, Fulham 2-1 pour Chelsea. Là aussi, on est à la mi-temps.
3: Ça, pour le coup, c'est un vrai derby. Parce que souvent, à Londres, on dit que n'importe quelle équipe de Londres qui s'affronte, ça fait derby, c'est faux. Ça c'en est un vrai Fulham Chelsea.
0: Sachez que Aubameyang a marqué, la Corogne mène 1-0 à Malaga. Le match se joue depuis 32 minutes. Et puis on a de la Ligue 2 également ce soir avec Reims-Annecy. Arnaud Valadon sur Zone, bonsoir.
4: Bonsoir Gilbert, bonsoir à tous. On joue la 62e, un partout. Annecy avait ouvert le score par Veillon à la 32e. Et Escalès, le gardien annecien, auteur d'une énorme bourde, but contre son camp, un partout. Les Rémois sont en train de pousser la frappe à l'instant de Thia. Reims qui n'a toujours pas gagné. Troisième journée de Ligue 2, deux matchs nuls. Annecy est sur deux victoires en deux matchs. Et pour l'instant, match nul à Delaune, à un peu moins d'une demi-heure de la fin, partout.
0: À tout à l'heure. Daniel, ton homme du week-end, ton boulet du week-end.
3: Ah, c'est tout de suite, ça.
0: Ouais, là, on annonce, et puis après. Ouais,
3: tu me préviens pas, la bim, ça part.
0: T'annonces, et puis on détaillera tout à l'heure.
3: Mon homme du week-end, c'est Flo Thauvin. Très bien. On dit pas pourquoi.
0: Ah, je crois que tu diras tout à l'heure.
2: Voilà. Je crois que c'était Flo Gautreau.
3: Mon boulet du week-end, c'est. J'étais en train de chercher, j'avais presque oublié et tout, mais comment c'était impossible d'oublier. C'est l'arbitrage français.
0: Très bien, on parlera de l'arbitrage tout à l'heure.
3: Le système, les nouvelles règles que chaque année on veut nous inventer. Oui, on va parler de l'arbitrage.
2: Il y en a eu une belle hier dans NPSG.
3: Et il y en a une belle tout le temps.
2: Non, mais une bonne règle, moi, je trouve. Sur le gardien et le dégagement du gardien.
0: On en parlera tout à l'heure.
2: Très bien, ça.
0: Florent, ton homme du week-end, ton boulet du week-end.
2: Mon homme du week-end, c'est Ferran Torres. Et mon.
3: Il commence l'année en faillotant PSG.
2: J'ai failli mettre Luis Enrique, je pensais à toi.
3: Comme il est devenu.
2: Et la pompe du week-end, pour moi, c'est Jonathan Calderwood, et ça me permettra de reparler du.
3: Ok, il nous fait un 100% PSG, très bien.
2: Ouais, 100% PSG.
0: Okay. Kevin ?
5: Écoute-moi, l'homme du week-end, c'est le plus grand président du football français, hein, je crois, avec Olivier Létan qui arrive à vendre encore un joueur du cru 100 millions d'euros. Et ça, c'est quand même pas rien. Et la pompe du week-end.
3: Donc, un grand président, c'est quelqu'un qui vend les joueurs pour toi ?
5: Non, c'est quelqu'un qui fait
3: c'est
5: bien.
3: Ça, en fait. Donc, tu es totalement en phase avec le football français.
5: Ah bah,
3: on fait des ventes et on s'en fout de savoir
5: Je suis surtout malheureusement en phase avec le football moderne.
0: Et ton boulet ?
5: Et mon boulet, bah, c'est deux pompes. Parce que dans une pompe, il y a deux pompes, en fait. C'est le pied gauche et le pied droit. Donc, c'est Ousmane Dembélé et Kvara. Ouais, c'est deux pompes du week-end.
0: Très bien. Moi, j'ai mis homme du week-end Genesio.
5: Ouais, voilà. Pas mal.
0: Je mets boulet du week-end Rosenior. Si on a le temps d'en parler.
5: Ah, Rosenior, tu l'as dans le nez.
0: Rosenior, ouais, j'entendais mieux.
5: Ah, ouais, dans les pompes, on aurait pu mettre tout Strasbourg, quoi, aussi.
2: T'attendais pas mieux de
0: Strasbourg.
2: Oui,
0: mais ça, de ma part, c'était un peu trop convenu. Tu vois, fallait un peu. Voilà, fallait innover. Bon, évidemment, on va parler de tous ces sujets. Le 32-16 est ouvert, le numéro WhatsApp de l'After également. 06-12-424-424. Bon, démarrons par. Il y a un but à Reims, Arnaud Rapidos.
4: Ouais, 2-1, court en falle. Il était en Régional 1 à Pagny-sur-Moselle l'année dernière. Reims l'a détecté, il a placé sa tête, 1m93 au premier poteau. Et Reims est devant, 2-1 à la 64e.
0: Ça marche, merci. Donc, effectivement, hier soir, on en a parlé dans l'after, et c'est dans vos hommes du week-end et pompes du week-end, les gars. Ferran Torres qui rentre, qui fait la diff. Ferran Torres qui remplace Dembélé. Et évidemment, ce qui s'est passé après le match a aussi son importance. La déclaration sur Ligue 1 Plus du coach Luis Enrique qui dit il n'y a personne dans le confort ici, en gros, qui met un petit coup de pression. Il fait son taf, hein, il n'y a pas de. il n'y a pas, finalement, c'est pas très choquant ce qu'il a dit Luis Enrique. C'est une déclaration d'entraîneur assez, assez classique quand un joueur n'est pas au rendez-vous.
3: Alors, il y a une. Pas classique quand c'est deux joueurs stars parmi les top 3 de ceux qui t'ont fait gagner la Ligue des Champions. Ça interpelle au minimum quand même.
0: Exactement.
3: Sans que ce soit choquant. Sans, c'est juste que, voilà, quand tu le fais avec deux joueurs de cette importance. Ça envoie un message.
0: Et en plus, décryptons également ce qui se passe, parce que Luis Enrique a eu plusieurs déclarations, que ce soit en conférence de presse ou à Ligue 1+, en disant qu'il était très content du mercato. Est-ce qu'il n'y a pas, je mets tout ça sur la table et après on débattra, est-ce qu'il n'y a pas aussi une prise en main mercato un peu de sa part, avec en plus jeu d'agent, quand on sait par exemple que Doué, Dembélé et Kvaratskhelia ont le même agent, que là les nouveaux qui arrivent n'ont pas cet agent-là en question. Tu vois, donc il peut y avoir aussi un jeu un peu comme ça de pouvoir et d'influence qui peut se jouer aussi dans le vestiaire.
3: Il contrôle tout, manager, entraîneur, il a un agent commun avec pas mal de joueurs, oui, il est dans le contrôle
5: total. C'est qui cet agent ?
3: Mais en même temps, comme il est en pleine réussite et qu'il est absolument pas critiquable depuis maintenant 18 mois, parce que l'histoire elle a commencé en janvier 2025, il est dans l'état d'esprit qu'il peut absolument faire ce qu'il veut. Mais maintenant, on va rentrer dans le détail de.
0: Pour te répondre, c'est Moussa Sissoko, l'agent des trois.
5: Oui, mais l'agent de Moussa Enrique, c'est qui?
0: Dembélé et Kvaratskhelia. Et Barcola aussi, d'ailleurs, mais Barcola, bon.
5: Et l'agent de Luis Enrique?
3: Dis-moi.
5: Ben, je sais pas. Non, tu dis que. On n'a pas dit que l'agent de Luis Enrique.
3: Là, comme ça, tu me prends de. Okay. Non, je sais pas son nom. Bon, on va.
5: Ok, ok.
0: C'est pas de la Peña, non?
3: Si, voilà. Exactement.
0: Ivan de la Peña. Ouais.
5: Quel joueur, Ivan de la Peña?
0: C'est vrai.
5: À l'OM. Très, très bon numéro 10.
3: Ouais, pas vraiment à l'OM.
5: À la Corogne, non?
3: Ouais. Donc, on revient. Donc, je ne sais pas comment vous voulez aborder le sujet de ce qui s'est passé.
0: Il y a plusieurs choses à
3: l'étage. C'était une décision incroyable, extraordinaire.
5: Moi, c'est pas la décision.
3: Qui marquait l'autorité. J'ai entendu aujourd'hui, chez Jérôme, les avis d'Éric, de Jérôme en premier, qui trouve que c'est absolument ridicule de critiquer, en gros de dire que les statuts sont bousculés. Donc il y a la décision, mais aucun statut n'est bousculé. Éric surenchérit en disant, moi je peux vous citer d'ores et déjà l'équipe qui démarrerait un quart de finale de Ligue des Champions. Je crois que Duga a acquiescé. Eh bien moi je trouve que là il y a une petite différence cette année, si vous me permettez.
5: Non, moi je suis d'accord.
3: Je trouve qu'il y a une grande différence. On a parlé de cette période dorée du PSG qui a démarré donc janvier 2025. 18 mois, c'est à la fois pas beaucoup et énorme puisque ça a permis ce laps de temps d'installer le PSG comme la meilleure équipe du monde. En plus avec deux Ligues des Champions. J'ai mieux, tu peux pas quoi. Sauf que, et moi je me souviens de toutes les discussions qu'on avait entre nous à chaque fois qu'arrivaient les gros matchs. Est-ce que Barcola va jouer? Est-ce que ça autant. On a fait les débats pendant je sais pas combien de temps sur impossible de trouver la compo. Et à partir de janvier 2025, c'était hyper facile de trouver la compo. Donc quand on me dit qu'il n'y a pas de statut, si, moi je pense qu'il y en avait des statuts. Et qui, je pense qu'il y en a encore là au moment pile où on se parle ce soir, mais peut-être demain non. Enfin, c'est tout le débat en fait. Est-ce qu'il y en a? Est-ce qu'il n'y en a pas? Et à chaque fois qu'on avait le truc sur qui va jouer, est-ce que c'était quoi les doutes? C'était soit Barcola qui joue, soit est-ce que Zaïre Emery peut prendre la place de Fabián Ruiz? Et moi je disais, vous verrez que non. Ce sera, si, à moins qu'il y ait un blessé, c'est tout le temps Kvara, Dembélé, Doué, et le milieu, Vitinha, Neves, Ruiz.
5: Il y a quand même eu des statuts qui ont été remis en question. Les gardiens, c'était pas toujours clair. C'était quand même des gros postes où il y avait des changements.
3: Les statuts, t'as pas pu avoir de.
5: Bah Donnarumma, il avait été remplacé par Safonov. Safonov, il a remplacé ensuite Chevalier.
3: Donnarumma, c'est une décision de.
5: Non, mais c'est un gars
3: saison.
5: Qui fait jouer les meilleurs. Il s'en fout des statuts.
3: Essayons d'avancer dans la réflexion. Donnarumma, c'est une décision de fin de saison. Il prend Chevalier, ça marche
5: non,
3: pas.
5: En saison, il avait aussi testé Safonov.
3: Oui, c'est vrai, t'as raison. Il avait mis Safonov. D'ailleurs, ça n'avait pas forcément bien marché à ce moment-là. Il avait remis et tout. Donc oui, il est plutôt pas statut. Sauf que, dans les faits, reprenons c'est ce que je disais, t'étais à peu près tout le temps sûr de la compo, en tout cas milieu attaque.
5: Non, mais toi,
3: et même
5: tu parles
3: derrière,
5: de statut, lui,
3: c'était Zabarni en championnat, Ligue des Champions, c'était Marquinhos, les trois milieux, les trois devant, c'était toujours pareil.
5: Sauf que toi, tu parles de statut, lui, il va te répondre performance. Les gens avaient ce statut parce qu'ils performaient.
0: Et moi, je te rajoute Flo touche. Disait, il y a un banc de touche qu'il avait peut-être pas.
5: Mais c'est ça.
3: À un moment, Flo disait, l'année dernière, Barcola mérite de jouer parce que c'est. Et je ne suis pas en désaccord avec lui.
5: Il a joué aussi.
3: Non, mais là, c'est un des gens qui a joué. Dès que tu avais le gros match, c'était pas ça.
2: Daniel, non, Daniel, t'as quand même eu, même avec Barcola, sur certains matchs, tactiquement, il a été capable de le faire jouer. Il était numéro 2.
3: Qui le fait pas jouer. Je te dis qu'il y avait
2: alors juste pour
3: une sensation des 3, ouais, du 3 plus 3 qui
2: ne
3: bougeait pas.
2: Comme dit Kevin, comme dit Kevin, après je te laisse continuer. C'est pas tant les statuts, il les a pas fait jouer parce qu'ils avaient tant de millions sur leur transfert. Il avait joué parce qu'il n'avait pas mieux sur le banc. Donc la différence, je pense que alors, tu vas en arriver là, voilà. C'est évidemment la différence de cette année, c'est le mercato et le banc.
3: C'était mon avis que Barcola devait être remplaçant, c'était pas l'avis de tout le monde.
2: Ouais,
3: voilà. Et souvent, au vu de ce qu'il faisait, il n'y avait pas de raison, il pouvait très bien mériter.
5: Il a quand même beaucoup joué.
3: Je crois que c'est le match contre Chelsea où Gvara rentre et ne démarre pas. On avait assimilé ça à une petite sanction et tout. Sauf que ce qui a changé cette année, c'est pour ça que je racontais ce qui avait été dit dans l'émission à 18h, c'est que Ferran Torres, c'est pas la même histoire pour moi. D'abord parce qu'il est bon.
2: Donc t'es d'accord.
5: À la base, il vient pour être remplaçant quand même.
2: Non, pas forcément.
3: Bah moi, je suis pas,
2: moi, je suis pas d'accord.
3: Bon, voilà, toute la question, elle est là.
2: C'est ce que justement.
3: Et je ne te réponds pas de façon affirmative. Pour moi, autant avant, il y avait pas de question. Gros match, la compo, on pouvait la citer. Là maintenant, et avec ce qui s'est passé hier.
5: Ah oui, c'est ça que je te dis.
3: Là maintenant, je dis. La compo de vendredi, pour moi, c'est un événement.
2: Non, mais
3: pour moi, c'est un événement. 20h quand ça tombe.
2: Non, c'est Lille. Lille PSG.
3: Oui, pardon.
2: Lille PSG.
3: Oui, oui. Après, là, pour moi, il y a un événement.
2: Après, Daniel, il y a un truc, parce qu'hier, on en a beaucoup parlé, et c'est pour ça que j'ai mis homme du week-end. Tu me dis PSG. Oui, j'ai fait PSG, parce que je pense qu'effectivement, c'est un tournant. Mais moi, je le situe pas forcément hier, parce que je pense que Luis Enrique est tout à fait capable de faire ça. Là. On le connaît. Je le situe dans l'intersaison. Moi, je l'ai expliqué hier. J'ai été parmi ceux qui disaient que ce qu'ils ont fait cette année, finalement, je pensais, j'appelais ça de mes voeux l'an dernier, l'intersaison dernière. Bon, bah, dont acte, je me suis trompé, puisqu'ils ont réussi à gagner sans, on va dire, ce renouvellement et ces recrues de poids. Mais effectivement, tu as raison, et je l'ai dit hier sur Ferran Torres, et je leur dis aujourd'hui, en fait, Ferran Torres, c'est pas la même histoire que Gonzalo Ramos, rien à voir. Donc, en fait, effectivement, si Dembélé est un brin moins bon, même meilleur qu'hier, mais moins bon. Et qu'il pense, Luis Enrique, que Ferran Torres peut être titulaire en Ligue des Champions. Ferran Torres qui débute un match de Ligue des Champions, qui ça va choquer, tu vois?
3: Pardon, mais là, c'est pas pour moi, c'est pas la même histoire, Flo.
2: Ben non, justement.
3: Ben, c'est pas la même histoire pour moi. Quand tu dis qui ça va choquer. Je sais pas si choqué.
2: Non, parce que t'as raison sur un point. Luis Enrique a pris tellement le leadership, y compris par rapport aux supporters, que ce qui s'est passé hier, par exemple, t'auras personne qui va dire, pourquoi Dembélé, machin, tu vois, il est sorti.
3: Si le premier match de Ligue des Champions, Dembélé est sur le banc, Ferran Torres est titulaire, pour moi, c'est un événement.
5: Mais que ce soit un événement, non, c'est pas un problème.
3: Tu sors le mec
2: pour
3: qui est le plus important.
2: Comme dit Kevin, il fait
3: deux campagnes de Ligue des
5: Champions. Non, je suis désolé, la dernière campagne, c'est Clara.
3: Oui, plus important. Enfin bon, ça va, c'est Xara, c'est Dembélé.
5: Non, mais
3: bon.
5: C'est important.
3: Ça va,
5: c'est important.
3: Non, on est là, on est sur top 2, top 3, okay. C'est bon.
0: Dembélé, voilà. C'est la star du PSG aujourd'hui.
3: Si aujourd'hui vous me dites que.
5: Non, je ne suis pas d'accord.
2: Non, mais
5: c'est là où vous vous trompez. Non, et c'est là où c'est très important.
3: Non,
5: attends, Daniel.
3: On se trompe puisqu'on te dit la même chose.
5: Non, mais je te dis que.
3: Si vous me dites que ce n'est pas un événement.
5: Moi, je suis Dembélé.
3: Ça peut être un événement.
5: Moi, ça peut être un événement, mais.
3: Et non, mais la question que je pose derrière l'événement, c'est est-ce que. Même si c'est l'autre la star, même s'il est incontestable, même si c'est la vedette, qu'il a un chèque en blanc et tout ça, si vous êtes absolument convaincu, je pose la question, c'est pas une affirmation encore une fois, vous êtes absolument convaincu que Dembélé le vivra bien.
5: Mais qu'il le vive bien ou pas, non, j'ai envie de te dire, ça, peu importe. Fou, parce que aujourd'hui, la star du Paris Saint-Germain.
3: Donc l'histoire du foot, on révise l'histoire du foot du coup.
5: C'est pas qu'on révise l'histoire du foot.
3: Il invente une nouvelle histoire du foot.
5: Non, c'est que l'histoire du foot de certains entraîneurs. Commencé par Johan Cruyff. Ensuite, tous ces filleuls.
3: Il y a eu des problèmes.
5: Attends, mais il y a toujours des problèmes dans le foot. Il y a toujours des problèmes puisque le foot, c'est de l'humain. Donc quand il y a de l'humain, il y a des problèmes. Ah oui. Mais je te dis que de Johan Cruyff, en passant par son fils adoptif, Guardiola, ou un de ses neveux, Luis Enrique, footballistiquement, la star, c'est eux. Et que tu veuilles ou non, c'est comme ça que ça marche. Et donc, aujourd'hui, la star du PSG, bien sûr que le joueur le plus connu.
3: Mais tu sais, t'es pas obligé de citer ces mecs-là. Tu peux citer,
5: Mourinho.
3: Mourinho était pareil.
5: Non, mais là, on parle des gens qui ont un peu la même philosophie, qui ont grandi dans le même football.
3: Et comment ça termine? Mais ça finit toujours avec des problèmes. Hein.
5: Oui, mais des problèmes, il en a eu aussi les premiers mois, il en a eu aussi. Il avait des détracteurs, maintenant il en a un peu moins. Mais aujourd'hui, la star du Paris Saint-Germain,
3: moi, je dis que c'est
5: Luis Enrique.
3: C'est la première fois qu'on voit ça.
5: Et le discours qu'on
3: comment
5: a.
3: Comment ça, non?
5: Bah non, c'est pas la première fois qu'on voit un entraîneur qui.
3: Non,
5: qui...
3: c'est pas ça que je voulais dire. Je voulais dire, c'est la première fois au PSG que tu as, avec l'arrivée de Ferran Torres, un gars qui vient chambouler le trio de devant.
5: Oui, bah peut-être. Ah, si, bah peut-être. C'est, ça, mais, c'est mais à la base, Ferran Torres, il vient comme 12e homme à la base. Après, s'il s'impose comme hier et qu'il rentre à chaque fois pour marquer deux buts comme ça, bon, ce sera peut-être pas à chaque fois, mais je dis juste que hier, pour
3: mais
5: moi.
3: Mais il n'y a pas eu que le changement, il y a eu le discours.
5: Mais c'est ce que je te dis. Pour moi, le changement, ça peut arriver. Bon, je me dis même, à un moment, je me demande même si c'est
3: et
5: pas.
3: Il y a eu un discours offensif.
5: Attends,
3: en plus.
5: Daniel, à un moment, je me demande même pendant le match si ce n'est pas. Presque une gestion des temps de jeu. Bon, vous êtes un peu moins, et puis 45 minutes, c'est bon.
3: Ah, bah ça, c'est l'autre sujet. C'est pourquoi les mecs sont déjà tous là.
5: D'accord. Et donc, quand je vois par contre, j'entends plutôt le discours de Luis Enrique sur les statuts, et on est tous d'accord avec lui, en fait. Quand il dit que dans le football, peu importe que tu aies gagné avant, ça ne compte plus, la saison, elle repart, il faut montrer tous les jours. Ça, c'est un message peut-être pour ces joueurs, c'est un message pour tous les jeunes joueurs aussi de l'effectif, ou même qui écoutent à ce moment-là, parce qu'ils le pensent, moi je le pense aussi. Et enfin, il est dans sa philosophie.
3: Il y a un truc aussi, il faut pas oublier. Juste un dernier mot. Tous les mecs que t'as cités, là, toute ta clique d'entraîneurs, là, à qui tu cires les pompes en permanence, n'oublie jamais un truc. C'est toujours des mecs qui avaient des équipes en or. Parce que quand ils n'avaient pas les équipes en or, c'était pas la même histoire. Donc c'est
5: Guardiola, il a commencé avec la B du Barça. Hein. Il a gagné.
0: Et puis il y a une autre question qu'on va aborder dans quelques instants, c'est aussi
5: bien sûr, comme tout le monde,
0: l'effet contractuel de Dembélé. Qu'est-ce qu'il faut faire avec Dembélé dans ce contexte-là, en sachant que il y a l'éventualité ou pas de le prolonger. On va en parler dans quelques instants.
3: C'est pas des mecs qui sont non plus, tu vois.
0: Le 32-16 est ouvert.
3: Écoute,
0: on aura Mickaël au 32-16.
3: Guardiola, écoute Van Basten parler de Saki. Tu vois, c'est pas Dieu non plus, tu vois.
5: Il y aura toujours des détracteurs.
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0: Il est 22h19, Kevin Diaz, Daniel Riolo et Florent Gautreau sont là, l'after jusqu'à minuit, bien sûr. Un petit point score, vous dire que Chelsea mène désormais 3-2 sur le terrain de Fulham. Il reste une demi-heure à jouer, la Roma mène 3-0 à un quart d'heure de la fin face à la Fiorentina. Reims-Annecy, où en est-on, Arnaud?
4: À 12 minutes de la fin, Reims a fait le break. 3 buts à Annecy qui n'avait pas pris un seul but en deux rencontres de championnat. On a pris 3. C'est Quentin Paris qui était joueur annecien né à Annecy et que Annecy n'avait pas gardé parce qu'ils n'ont pas de centre de formation agréé et que Reims a pu chipper malgré Laurent Guyot, l'entraîneur annecien, avait dit une parole donnée et un protocole signé. Reims avait chipé le joueur à Annecy, révélation l'année dernière. Et donc, il a marqué face à son ancienne équipe à 12 minutes de la fin. Reims tire la première victoire de sa saison. 3 buts à 1.
3: Mais pourquoi Arnaud Valadon, le pauvre, se tape Reims, Annecy, alors il y a Fulham, Chelsea.
2: Parce qu'il adore Reims, parce qu'il est Rémois.
5: Il est Rémois.
3: C'est pas lui qui fait le programme quand même. C'est pas parce qu'il est Rémois que.
4: Ah, mais t'es content de rentrer à la maison, Daniel.
3: Arnaud, tu t'aurais plus de plaisir à suivre Fulham, Chelsea quand même.
4: Oui, mais quand tu rentres à la maison, t'es content.
3: Quel rapport?
2: Bah chez toi.
4: Bah c'est chez moi.
3: T'es à Reims là.
4: Oui. Bah oui.
3: Ah,
0: tu crois qu'il est une cabine au troisième étage?
3: Ah, je sais pas. Moi,
4: non, on est à la maison. On est à Auguste Delaune. Très beau stade. Je pense que tu connais évidemment.
3: Ah bon. Je maintiens que l'intérêt de Fulham Chelsea est un peu plus élevé.
0: Alors, continuons le débat autour de Dembélé. Et on a quand même Mickaël au 32-16.
2: Pour dire sur ce que vous avez dit tous les deux, bon, moi j'en ai beaucoup parlé hier, donc évidemment c'est un moment important. C'est-à-dire que dès le premier match de la saison, j'ai dit hier, je fais le parallèle avec le Rennes-OM, pour d'autres raisons, ça avait été cata pour l'OM, ce match à Rennes dans le vestiaire. Et ben, ce match dans le vestiaire à la mi-temps pour Rennes-PSG aura effectivement une influence. Ce match aura une importance dans la saison. Donc évidemment, moi je ne veux pas revenir là-dessus, on l'a fait hier dans l'after. Les mots forts de Luis Enrique sont très très importants. C'est rare de l'entendre, comme tu as dit Gilbert, parler autant de bancs, de mercato, de recrues.
3: Et au micro de Ligue 1 Plus, hein.
2: Oui, au micro.
3: Micro de Ligue 1 Plus, ouais, Guillaume Moreau lui pose la question, il répond de façon offensive l'histoire de la zone.
2: C'est un choix de communication.
3: Sur un premier match, sur une première mi-temps. Ok, si tu, bah après c'est lui qui le sent. S'il le sent d'envoyer si fort le message.
2: Mais en fait, ce qu'on s'est dit hier avec Walid, et ce qui était intéressant, il y a deux choses que je veux ajouter, c'est que je pense que justement il a un intérêt à faire passer ce genre de message, quel que soit le résultat. C'est-à-dire que nous, à la mi-temps, on s'est tous posé la question de savoir si ça allait fonctionner, pas d'automatisme avec les nouveaux joueurs. C'était une forme de risque qu'il a pris. Bon, après, évidemment, quand t'as Fabian Ruiz et Ferran Torres qui se trouvent comme ça, les yeux fermés, c'est plus facile. Mais en fait, lui, l'important de ce match, c'était évidemment d'essayer de le gagner, mais c'était aussi de faire passer ce message-là pour ceux qui sont sanctionnés, mais aussi pour ceux qui peuvent être amenés à rentrer, comme les nouveaux, et notamment Götze et Ferran Torres. Mais j'ai envie de dire, pour aller plus loin sur Ferran Torres, moi je suis d'accord avec Daniel, ce que j'ai dit hier, c'est pour ça que je l'ai mis dans l'homme du week-end, c'est que c'est pas l'homme lui-même, Ferran Torres, on le connaît, et il rate aussi des occasions, ils vont rater, hein. S'il était titulaire au PSG, il vendange.
3: Il va pas mettre deux buts comme ça.
2: D'ailleurs, son premier but, il rate la frappe, pas génial, mais bon,
3: le
2: contrôle est pas mal quand même sur l'ouverture.
3: Ouais, après,
2: mais
3: tout ce qui appelle mouvement et tout, c'est
2: ça. Moi j'ai beaucoup regardé hier, ce qui est intéressant, c'est qu'il fait pas une très bonne entrée sur les premiers ballons, en revanche, sur tous les appels, la mobilité, ça va apporter un truc de dingo. Mais en fait, Ferran Torres, je l'ai mis donc dans l'homme du week-end, pas pour lui, je disais, mais pour le rôle qu'il va jouer au Paris Saint-Germain, effectivement, comme disait Daniel. Et ce rôle, en fait, là, aujourd'hui, c'est pas juste de dire est-ce qu'il sera titulaire ou pas titulaire en Ligue des Champions, pour moi, le débat. C'est, pour Luis Enrique, c'est j'ai le mec, le vrai mec, pour piquer mon Dembélé. Pour essayer de le récupérer à 100%.
3: Pourquoi il a besoin d'être piqué?
2: Parce que, comme j'ai dit hier, il cadre ses frappes à partir de janvier, parce qu'il est encore en vacances, parce que, effectivement, lui, il est pas rentré de ses vacances.
3: D'accord. Donc, je suis ton raisonnement. Donc, Dembélé, effectivement, l'année dernière, on a l'impression qu'il a commencé très, très tard, la saison et tout ça. Donc, on pourrait partir du même avis, en se disant, Dembélé, il est pas en forme là et tout. L'important, c'est, il va être bêté.
2: Non, parce que c'est pas si facile.
3: Sauf que si, entre temps, Ferran Torres s'est imposé.
2: Non,
3: et c'est la première fois qu'on a un joueur aussi fort pour bouger les mecs de devant.
2: Et bah, Ferran Torres pourra rester, mais ce que pense Luis Enrique aujourd'hui, enfin, j'imagine que ce qu'il peut penser dans un premier temps, c'est pas tout de suite. Ah bah si Dembélé s'y remet pas vite, c'est Ferran Torres. Si Ferran Torres s'y restera, c'est de dire là, Dembélé va comprendre qu'il a un vrai concurrent, et donc je pense que je vais récupérer mon Dembélé.
3: Pourtant,
2: plus
3: je trouve
2: rapidement.
3: Que c'est pas réellement le même style.
2: Non, mais en tout cas,
3: Dembélé,
2: tu vois
3: il faisait
2: bien,
3: 9 et 10 en même temps, oui, il participait
2: mais
3: beaucoup
2: tu vois
3: à la
2: bien,
3: création.
2: Il peut très bien mettre une équipe où il y a Guevara à gauche, Doué à droite et Ferran en 9. Ça peut exister.
0: Est-ce que tout ça vous fait envisager l'avenir de Dembélé différemment? Il est sous contrat jusqu'en 2028.
2: Moi, je pense que de toute façon, il y a un doute sur le prime. C'est-à-dire que je dis pas qu'ils se disent là aujourd'hui, ça y est, on va le remplacer s'il est pas bon et ce sera Ferran Torres sur le titulaire. Là, ils se disent, pour le récupérer déjà, comme on l'avait avant, on va le piquer avec Ferran Torres.
3: L'année dernière, on s'était un peu dit la même chose. Genre, ce qu'il a fait, vu que sur la première partie de saison, tout le monde
2: mais
3: disait,
2: derrière, ça n'a pas été non plus
3: jamais.
2: Le même. Ça non, a été bien, mais ça n'a pas été non plus le même que l'année d'avant.
3: Oh, je trouve dur quand même.
5: Non, c'est pas le même.
0: Le prime, c'est printemps 2025.
2: Je suis d'accord. Le prime, c'est printemps 2025. C'est pour ça que je te dis, tu l'as pas récupéré
3: dernier,
2: non plus.
3: Il était extrêmement quand même. Hein.
2: En fait, si tu veux, vous êtes dur avec lui quand même. Moi, je suis dur parce que je pense qu'au fond, ils se disent. Et c'est pour ça que c'est intéressant ce que tu dis sur le contrat. C'est, je pense quand même qu'il y a un doute sur le fait qu'il puisse enchaîner une autre saison et encore une autre du niveau de 2025. Déjà 2026,
5: l'année dernière, il y a 9 matchs titulaires en Ligue 1 quand même.
3: Excusez-moi. Dans ces cas-là, on va pas dire la même chose de Guevara.
5: Mais moi, je te dis, je l'ai mis dans les meilleurs
3: que dans les grands matchs.
0: Non, mais surtout que Guevara hier soir, il a encore 2 ans parce que Guevara, il a pas fait la Coupe du Monde, donc il est arrivé.
5: Mais Daniel, hier, il est moins bon que Dembélé, mais je te dis justement
2: que ce à quoi servent Mika Götze et Torres, parce que Götze, moi, j'ai bien aimé hier.
3: Barcola, il poussait de la même façon.
2: Je suis d'accord. Et d'ailleurs, il a quand même.
5: C'est vraiment un joueur qui a un autre profil.
2: Ouais, mais il a quand même aussi poussé Guevara à être meilleur. Effectivement, Guevara a toujours été meilleur en Ligue des Champions versus la Ligue 1. Moi, je pense que pour l'instant, ces joueurs-là sont au moins là pour challenger plus fort des titulaires qui pourraient éventuellement s'endormir avant d'éventuellement pouvoir être titulaire. En revanche, Götze, moi, j'ai bien aimé pour un premier match, j'ai trouvé très très à l'aise en tout cas et très opiniâtre.
0: Mickaël, bonsoir.
11: Bonsoir.
0: Bon, t'entends le débat qui s'installe là.
11: Bon,
0: est-ce que du coup
11: le débat, vous avez dit déjà beaucoup de choses et que je rejoins les idées. Après, on parle de Paris et on parle des doubles champions d'Europe en titre. Et je trouve que ce mercato et cette manière de penser de Luis Enrique et de Campos, moi je la trouve très très intelligente parce que qu'est-ce qu'on peut faire pour améliorer l'équipe? Pas grand-chose, sauf qu'il faut trouver les solutions et les moyens de piquer et d'installer une concurrence toujours un peu plus élevée et un peu saine, bien sûr, mais de bien rappeler à tout le monde que voilà, il va falloir se battre pour avoir sa place. Et Dembélé, c'est vrai que il a tendance un petit peu comme Mbappé pouvait l'être, à être toujours un peu en retrait en début de saison. Et je pense qu'aujourd'hui, ils ont besoin, tous ces joueurs-là qui ont tant gagné, qui ont tellement gagné, ils ont besoin de cette piqûre, ils ont besoin de savoir qu'il y a des jeunes qui poussent derrière.
3: Mais moi, je vais vous répondre comme l'année dernière, et on l'a vu, puisqu'on l'a constaté l'année dernière, à quoi sert la première partie de saison pour le PSG ?
11: Elle sert quand même,
3: on a vu que deux ans de suite, t'as été champion d'Europe en faisant des premières parties de saison une fois pas bonnes et la deuxième fois quelconque. Ouais. Encore une fois, on a vu deux fois deux titres de champion d'Europe avec des mecs qui ont choisi leur match. Pourquoi ils ne pourraient pas le refaire ? Pourquoi ?
11: J'entends
3: tout ce que vous dites. Moi, je suis pas en désaccord avec l'idée, la concurrence, le match. Oui, évidemment que c'est très important.
0: Mais les raisons qui jouent les barrages en Ligue des Champions, par exemple, faudrait pas te faire avoir.
3: Mais les raisons invoquées. Je les trouve pas forcément juste. Je comprends votre raisonnement, mais les raisons invoquées, elles butent sur le côté factuel que nous ont montré les deux dernières saisons.
11: Reproches à Enrique ce genre de discours ? Je me permets de te poser cette question.
3: Excuse-moi, je n'ai pas entendu, pardon.
11: Est-ce que tu reproches à Luis Enrique ce genre de discours et cette manière, en tout cas, de piquer tout de suite,
3: absolument pas, je ne le reproche pas, mais je ne suis pas sûr que l'explication que vous donnez, c'est pour piquer, machin et tout ça, soit juste.
5: Je n'ai pas dit que c'était pour piquer, moi. J'ai dit que c'est ce qu'il pense.
3: Je ne suis pas sûr que ce soit ça. Mais
5: c'est
3: revanche,
5: pas pour piquer, c'est pour réveiller tout le monde.
3: Que je pense qu'il faille revigorer un groupe, non, piquer, c'est cela et tout.
5: Réveiller, ça fait partie
3: du sport. Je peux entendre, mais soit lui, il a noté, là je dirais plus vers Flo, que effectivement, peut-être que Dembélé n'aura plus le top niveau. Et tout. J'en sais rien, ce n'est pas ce que je dis, c'est on essaye de voir ce que lui, il peut peut-être penser. Mais l'explication qui serait dès le début de saison, il faut ceci, cela, ça, j'y adhère pas.
5: Parce que
3: l'année dernière, jusqu'au mois de décembre, il n'y a rien eu.
5: Non, mais
3: quoi.
5: Moi, je pense tout simplement qu'il n'y a pas besoin de surlire, il n'y a pas besoin de surlecture pour tout ce que fait Luis Enrique.
3: Ben voilà.
5: Mais moi, je te dis que hier, c'est tout simplement, il a pensé que ses deux ailiers n'étaient pas assez performants pour lui dans un match où ils ont eu des occasions, ils les ont ratés, qu'il a deux joueurs sur le banc qui viennent d'arriver, qu'il a envie de voir dans ce contexte.
3: Vous avez trouvé Doué meilleur ?
5: Attends. Ouais. Si, moi j'ai trouvé Doué meilleur.
3: Ah, oui.
5: Et lui, il se dit voilà, okay. J'ai deux joueurs sur le banc, Ferran Torres et Mika Götze.
3: À un moment, Luis Enrique s'est levé, s'il pouvait lui arracher les cheveux,
5: oui,
3: il lui aurait arraché.
5: Ça, c'était en deuxième mi-temps.
2: Il a laissé 90 minutes.
5: Mais je te dis qu'en première mi-temps, il s'est dit mes deux stars, entre guillemets, mes deux joueurs qui ont fait le plus de différence sur les 12 derniers mois, les 18 derniers mois, si tu veux, ils sont moins bien ce soir. J'ai de nouveau, merci messieurs, on va laisser la place au suivant, c'est tout.
2: Moi, je pense quand même.
5: Lui, il n'a pas envie de rentrer dans la polémique.
2: Pour revenir
5: au fond. Quand Guillaume Moirot lui pose la question, il dit voilà, il n'y a pas de statut, les gars, moi, il n'y a rien de personnel. Moi, je les ai trouvés moins bons, on a des joueurs sur le côté, et dans le football, il faut être bon.
0: Il faudra quand même revenir, on va y gérer Ferran Torres.
2: Non, mais juste pour.
3: Comment il gère Dembélé, c'est Ferran Torres
0: devient titulaire. Espagnol comme lui, qui a été.
2: Ça change rien.
0: Je sais pas.
2: Luis Enrique, maintenant, il va faire un statut spécial parce que c'est son ex-genre.
0: Chaque entraîneur a des joueurs qu'il préfère pas, c'est normal.
2: Non. Luis Enrique, c'est le joueur au service du collectif. C'est évident que si Ferran Torres fait n'importe quoi, il le mettra pas. Mais en revanche, moi, il y a un truc quand même sur l'histoire du statut de Dembélé et sur la façon dont il gère, on va dire, et dont il essaie de rester au plus haut niveau. Je ne doute pas qu'il puisse encore faire une saison top, mais je pense qu'effectivement, il a souvent eu des saisons irrégulières. Et son problème devant le but, qui est un vieux problème, ce qu'il a fait hier, il l'a fait plein de fois, on a vu des images des entraînements cette semaine, les frappes non cadrées, c'était sa spécialité à une époque. Donc, moi, je trouve que.
3: Tout le monde voulait le virer.
2: Exactement.
3: Parce que
2: donc,
3: ce qui est nul.
2: Je pense que Luis Enrique voit un truc devant tout bête, c'est une sorte de symptôme. Il sait que son joueur, entre guillemets, est malade quand il fait ça. Il y a eu des images de la semaine de l'entraînement, avec des trucs de dingo de Doué sur une action énorme, et à la fin, t'as un truc de fou, il est devant un but à 4 mètres, il a réussi à la mettre au-dessus, Dembélé. Et quelqu'un a mis
5: la concentration.
2: Sur un leak X, quelqu'un a mis très justement, a mis. Moi, ce qui m'intéresse dans votre vidéo, c'est pas les gris que j'ai vu avant, c'est la finition, parce que le mec qu'on connaît, qui est un mec incroyable, Dembélé, il a des phases où il est comme ça. Quand il est comme ça, comme dit Kevin, c'est concentration, il est ailleurs. Hier, Dembélé, il était en vacances. Et c'est pourquoi j'ai dit dans l'after hier, Dembélé commence à cadrer au mois de novembre, au mois de décembre, voire au mois de janvier. C'était une boutade. Je pense que Enrique veut lui dire, moi, je ne veux plus que tu commence tes saisons au mois de janvier. Donc maintenant, il y a des mecs qui sont susceptibles de prendre la place, pas seulement sur 10 minutes à la fin du match, mais potentiellement dès le coup d'envoi.
0: Tout à l'heure à 23h, on parlera de Bruno Genesio. On évoquera également l'homme du week-end de Kevin Diaz. Olivier Létang, que tu pourras peut-être t'inspirer dans ta future carrière de dirigeant, va savoir. Est-ce que tu demandes les feuilles de match à ton coach, toi?
5: Non.
0: Non? Tu fais confiance totale?
5: Non, je ne demande pas les feuilles de match.
3: Il les remplit. C'est lui qui donne la compo.
2: C'est lui qui les remplit. Il les remplit la veille.
3: Le jeudi soir, il donne la compo à son coach.
5: Ça, voilà. Jamais.
2: Est-ce qu'on met toujours les numéros de licence à la main?
5: Non.
2: Ah, c'est
5: non, c'était
0: sur les tablettes.
2: Okay.
0: Allez, à tout de suite dans l'after avec la suite de notre évaluation du week-end. On va parler de Jonathan Calderwood, de Florian Thauvin dans les minutes qui viennent.
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0: 22h33, l'évaluation du week-end comme tous les lundis désormais dans l'after. Daniel Riolo est là, Florent Gautreau est là, Kevin Diaz est là. Demain, Walid Acharchour sera avec nous, bien sûr, pour cette 21e année. Vous retrouverez tous les cadors de l'after qui se succéderont au micro. Manu Petit, les soirs de Ligue des Champions. Quelques surprises, on dit rien encore, mais quelques surprises à venir. Peut-être. Parce que je crois qu'il faut que les choses soient signées, Daniel, pour que puisse les dire.
3: D'accord, ok.
0: Ouais, visite médicale, exactement. Ton micro.
3: Ah, pour visite médicale. Pour s'asseoir ici, visite médicale, ça va aller.
2: Ouais, mais les genoux posent problème, donc on va voir.
0: Ah, ça dépend, parce que des fois, t'en prends dans la tronche, faut quand même se encaisser quand même.
2: Il faut être fort sur tes appuis.
3: Ok.
0: Ouais, exactement. Ah,
2: bien. Ils font des tests de soufflerie. Ils mettent du Daniel Riolo à fond pendant la visite médicale. Les tests de soufflerie. Si tu résistes, tu viens.
0: Voilà. Okay. C'est l'urticaire qui apparaît, non. Comme ça, hop, ouais, voilà. Recalé.
5: Et puis il y a aussi le cœur. Le cœur, faut quand même. Faut,
0: ouais. Tu te mets en face de Daniel. Teste d'effort.
5: Tu te mets avec de Daniel, avec les trucs là.
3: Je le connais assez, il va résister.
0: Ça revient toujours à Daniel, c'est bizarre.
5: Non, mais si. Moi, je pense quand même qu'il faut faire.
0: Et il faut se mettre en face de Walid aussi maintenant, quand Walid il sort de garde ailleurs là.
3: Magnifique maillot, Chelsea cette année, on est d'accord ou pas?
5: Ah, beaucoup mieux que l'année dernière et l'année d'avant.
0: Le
5: avec du risque. Juste une question sur les maillots. Le maillot du PSG est magnifique, mais est-ce que le bleu n'est pas un peu trop bleu pétant quand même?
3: Peut-être un chouille, mais il s'est compensé par l'histoire.
5: Ouais, mais bleu pétant comme ça? J'avais jamais vu
3: ça. Il est vraiment très beau.
5: Il est magnifique, mais tu ne trouves pas que le bleu, surtout, il pique un peu les yeux quand même?
2: Il est très visible.
0: Vous voulez me faire un maillot, j'ai vu un très beau maillot. Ce matin, l'étude annuelle de nos amis de Footpack, là, tu sais, qui regardent les prix des maillots. Vous savez jusqu'à combien monte un maillot de PSG cette année?
3: 191,99 €.
5: Ah bah oui, avec les patchs et les.
0: Vous savez combien il faut payer l'ajout d'un patch Ligue 1?
5: 15 €.
0: 22 €.
5: Oh, ils abusent.
0: Ah, mais franchement.
3: Ah, ils sont en mode US.
0: Tu veux le patch Ligue 1, 22 €? Mais c'est quoi cette arnaque?
2: Ils sont gros et big, les patchs. Hein.
3: Et enfin, ça ressemble dans le patch Ligue 1. En fait.
2: Bon, ça fait genre maillot officiel.
5: Maillot
2: que les joueurs.
5: Après, c'est des maillots de collection aussi.
0: T'as 9 clubs sur 18 qui commercialisent leur maillot réplica à 100 €. 100 € un maillot de foot.
5: Si vous voulez trouver le nouveau maillot Lusitano, c'est moins cher.
0: Je trouve ça hallucinant les prix des maillots de foot. C'est...
5: Ouais. Après, il y a quand même aujourd'hui des technologies sur les maillots. Donc les maillots joueurs, tu vois, le maillot à 150 €, c'est quand même il y a quand même une technologie. La texture, c'est pas juste le t-shirt que t'achètes.
3: C'est un ciré de la technologie, je comprends pas.
5: Non, quand tu joues le maillot qui est à 150 €, c'est vraiment.
3: Tu joues pas avec. C'est un maillot avec ou tu le portes. C'est un maillot avec. Tu veux pas l'abîmer.
5: C'est un maillot que soit l'Adidas ou le Nike, c'est quand même des textures qui sont quand même très légères ou qui sont. Il y a vraiment du travail quand même. C'est pas juste le t-shirt que tu vas avoir, le t-shirt d'entraînement.
0: 191,99 €.
5: Non mais le maillot en lui-même, il est à 150. Après, c'est les patchs et les flocages.
0: Bref. Moi, je sais pas combien coûte le maillot du stade de Reims, mais le match est fini entre Reims et Annecy.
3: Quelle occasion là.
18: Je crois que c'est à 15 € pour le patch Ligue 2, sans dire de bêtises, et 70 € le maillot minimum. Même à Reims, c'est cher, mais victoire pour les Rémois. Oui. 3-1 pour le Stade de Reims. Ils étaient menés 1-0 à la mi-temps, but de Veillon. Quant à Paris, court en falaise. Calais contre son camp. Première victoire des Rémois en Ligue 2 dans ce dernier match de la troisième journée. 3-1. Reims revient à la cinquième place. Annecy reste quatrième et première défaite pour les Annéciens.
0: Ok, très bien. Pour l'instant, la Chelsea mène 3-2 à un petit quart d'heure de la fin dans le match du soir en Angleterre. Calderwood est ton boulet du week-end. Alors, c'est pas tant que, j'imagine, tu vas pas parler jardinage, mais des conséquences, en fait, de tout ce, qui.
2: Bien sûr.
0: Ce qui s'est passé.
2: Parce que, bah, d'abord, c'est une petite surprise, parce que Calderwood, c'était soi-disant le génie et il a eu la meilleure pelouse pendant des années. Donc,
0: j'ai envie de dire 1 million de salaire par an.
2: Non, mais c'est quand même assez incroyable ce qui s'est passé parce que, pour parler des deux pelouses déjà, celle de Rennes là qui était nickel, il se trouve qu'à Rennes il y a eu une canicule dingue aussi et qu'il y a surtout des arrêtés préfectoraux, tu sais, qui empêchent tout arrosage depuis des mois en Bretagne. Donc
3: et ça Rennes, flingue une pelouse.
2: Ouais, mais à Rennes tout le monde a été surpris, mais bon effectivement une pelouse malade ça peut arriver. Le truc c'est que j'ai mis Calderwood et j'ai mis, évidemment c'est le PSG derrière, c'est toute cette histoire et sur le report et éventuellement l'inversion à venir du match du 6 mars pour dire que ce qu'a fait le PSG, c'est une faute énorme. J'imaginais, par exemple, que ce soit arrivé à l'Olympique de Marseille, tu sais, qui est déjà en galère sur ses transferts et tout.
0: L'équipe explique que jamais Jean-Bouin n'a été contacté d'ailleurs.
2: En plus, j'ai vu venir.
3: Ils nous ont dit qu'ils avaient contacté. Jean-Bouin nous dit jamais.
2: C'est que le début.
3: En tout cas, ça n'a jamais été demandé.
0: C'est à 40 mètres du parc. C'est fou.
2: Justement, moi, je veux commencer juste déjà la pelouse. C'est une énorme boulette, c'est une énorme faute parce que d'apprendre si tard, en gros, que tu ne peux pas jouer sur ton terrain de la part du Paris Saint-Germain avec les moyens qu'il y a. Je trouve ça incroyable. Deuxièmement, effectivement, on apprend maintenant que sur les fameux terrains de repli, c'est la première option. En fait, Jean-Bouin n'aurait pas été contacté. Donc, en gros, du côté du Paris Saint-Germain, c'est une preuve de non-professionnalisme. C'est quand même le plus gros club, le club qui a le plus de moyens.
0: Ou alors, ils l'ont fait exprès.
2: Ils
3: ont misé justement sur le fait qu'ils échangeraient avec Rennes
2: Rennes qui accepte effectivement le match, qui pour ça, effectivement, perd. Pouille a chiffré un petit peu. Ça, c'est vrai que les places certaines étaient moins chères.
0: Sur RMC pour les
2: néanmoins, il y avait le stade était comble. Et effectivement, maintenant se pose la question du deuxième match. J'ai entendu Luis Enrique qui est dans son rôle en disant il faut qu'il y ait un match à domicile et un match à l'extérieur. Ok, lui, c'est le coach. À ce titre, on n'a pas entendu encore le président ou le directeur sportif à un côté parisien. Mais moi, je pense qu'effectivement, le deuxième match, il doit être également à Rennes. Parce que Rennes n'a rien à voir dans l'histoire. Ils ont dépanné la Ligue et l'affiche du dimanche soir. Parce que c'est aussi pour ça sinon on pouvait reporter le match. Et donc, le deuxième match, il n'a aucune raison.
0: Vous imaginez que ce ne sera pas à Rennes le deuxième match ?
2: Non, mais peut-être. Mais moi, je te dis juste qu'aujourd'hui, la faute, elle est côté parisien. C'est évident. C'est une faute technique. Et que maintenant que Rennes a dépanné, c'est pas pour cette raison-là que tu dois inverser l'autre match. Le deuxième match peut être, et je sais que d'autres équipes râleront parce qu'il y a un manque d'équité sur le fait que Rennes aurait un match de plus à domicile. Certes, mais en tout cas, je ne pense pas que ce soit une circonstance exceptionnelle, puisque tous les clubs ont dû subir des canicules et qu'on apprenne à quelques jours du match que la pluie du parc de Calderwood soit pas bonne, ça n'est pas excusable.
5: Moi, la vraie question,
2: c'est
5: que serait-il passé si Rennes avait dit non, on ne peut pas accueillir le match. Du coup, ils auraient fait quoi ? Match perdu pour
2: non, ils pouvaient reporter le match, non. Mais ils se seraient débrouillés. Voilà. Moi, je pense que la pression ultime,
5: Rennes a accepté aussi vite.
3: Je pense. Parce que Rennes, ils se sont dit, on va profiter de la situation, on va aller jouer les deux matchs à domicile.
5: D'accord, mais pourquoi Rennes ?
3: Si tu leur avais dit, on prend celui-là, mais vous rendez celui de mars, ils auraient dit non.
5: Non, mais attends, j'ai une réponse. La première question que tu poses, c'est, attendez, ok, il y a un problème avec la pelouse du PSG. Est-ce qu'ils ont étudier toutes leurs solutions de repli.
2: Ah, mais ça, c'est pas eux qui vont poser cette question.
5: Et alors, tu leur dis, OK, ils n'ont pas de solution de repli. Nous, on les accueille, mais nous, on n'inverse pas le match. Ils n'ont pas de stade, ils jouent leur match.
2: Il a
3: dit, si on prend, mais en aucun cas, on perd celui de
5: la Ligue, ils leur ont quand même répondu. Ils leur ont pas dit, ça, on verra.
2: Si, ils leur ont dit, on verra.
0: Rendez-vous le 28, ils ont dit.
5: Non, mais alors, dans ce cas-là, Rennes, ils avaient dit,
0: commission des compétitions.
5: Alors, le PSG, il se débrouille. Voilà, le PSG se débrouille.
2: Et je pense quand même.
0: Et la Ligue va arriver le 28, ils vont dire, écoutez, équité de la compétition, un match à domicile, un match à l'extérieur, c'est normal.
3: Franchement,
0: on inverse. Le 6 mars, ce sera à Paris. Et en plus, comme l'a dit Florent, à juste titre, on ne va pas créer de précédent.
3: Ça va être une histoire.
0: Les autres clubs vont râler. Il n'y a pas de raison qu'une équipe joue un match de plus à domicile que les autres.
5: Mais ça existe dans les championnats. Si quelqu'un n'a pas de terrain de repli, ton terrain, il est inondé une fois. il y a de la neige deux fois. La troisième fois, si t'as pas de terrain de repli, tu joues chez l'adversaire ou t'as match perdu.
0: Bien sûr.
5: Et si tu joues chez l'adversaire, bah tu vas jouer deux fois à l'extérieur, c'est comme ça. Et les équipes qui ont pas de stade, il y a des équipes au niveau des districts. Bah ouais. Voilà, les... bon. Attends, non. Bah, c'est le football.
0: Ne ramène pas au district du Val-de-Marne.
5: Mais non, mais peu importe. Il y a des équipes. Il y a des équipes dans certaines ligues, dans certains districts. Mm. Pendant une saison, ils ont pas d'équipe. Et ben, bah, ils ont pas de terrain. Et ben, bah, ils jouent tous les matchs à l'extérieur.
0: Oui, c'est
5: et
0: le alors... district. Là.
5: Et ben bah, alors, et ben bah, là, c'est en pro. Et ben bah, c'est en pro. T'as des milliards de budget. Et ben bah, t'as pas de terrain. T'as pas de terrain.
3: Enfin, c'est quand même fou. Avoir de terrain. Et surtout pour le dimanche. C'est le mercredi matin que c'est validé.
2: Moi, je trouve que c'est une des plus grosses boulettes du Paris Saint-Germain, qu'ils essaient de faire passer ça en disant ah vous avez vu avec la chaleur le truc. Non, énorme boulette. C'est pour ça que je mettais Calderwood.
3: Tous les étés, on tapait sur les jardiniers.
2: Mais bien sûr.
3: Les municipaux qui avaient des champignons. Non,
2: mais attends, le champignon, c'est un de tes sujets préférés.
0: Kevin, il en a à sa mort déjà.
5: Non, oui. Mais le champignon, ça peut arriver. Qu'il y ait un problème sur la pelouse, ça peut arriver. Mais dans ce cas-là, tu demandes pas à jouer le match retour à domicile si t'as pas trouvé de terrain de repli. Et encore pire, s'ils disent, je sais pas si c'est vrai, mais si apparemment certains disent qu'ils n'ont même pas demandé Jean Brun. Non mais c'est n'importe
2: alors
5: quoi.
2: Alors après sur cette histoire de moi pour moi la boulette elle est incroyable et ils essaient de faire passer maintenant la boulette sur des sujets liés à la canicule, à la chaleur alors que tous les stades de Ligue 1, tous les
0: mecs c'est le béton du parc qui accentue la canicule.
2: Mais tous les stades et tous les mecs ont joué
3: à une époque on avait la dalle à Louis II.
0: Ouais, il y avait voilà.
3: Et la dalle.
2: Tous les stades de Ligue 1 étaient prêts, tous les matchs ont eu lieu sauf le Paris Saint-Germain qui a pas été capable d'organiser. Moi, je pense quand même que le diffuseur a eu son importance parce qu'ils se sont dit l'affiche, c'était tard. Hein, l'affiche du dimanche soir, tu commences la saison en disant tu ne le Havre Monaco.
3: Le Rennes PSG.
0: Ils ont démarré sans le Real ni le Barça.
2: Oui, mais en l'occurrence, le dimanche soir, enfin, là, t'as pas de match.
3: J'ai l'impression qu'on est quand même un chouille un peu plus dans la merde que. On a zéro thune.
0: Oui.
3: On a un diffuseur qui fait le max du max pour nous livrer un bon produit.
2: Moi, je pense que si tu commences
3: le week-end et qu'il faut qu'on soutienne parce que c'est
2: moi ce qui m'intéresse, c'est de savoir ce que
3: on n'est pas la Liga.
2: Ce qu'on ne sait pas, c'est comment, comme disait Kevin, est-ce qu'il y a eu pas un deal, mais une discussion serrée et sérieuse entre la Ligue et Rennes. Parce que si la discussion ça a été les gars,
5: il y a quand même un gars qui les a appelés quand même.
3: Mais la Ligue a plus.
2: Non mais Daniel, si quelqu'un leur a dit par exemple, les gars, pour tout le monde, il faut on est notre affiche du dimanche soir, etc. Là, tu peux dire
3: ça,
2: ok.
3: Oui, les gars,
2: ok. Et ben dans ce cas-là, si effectivement, si à Rennes, on a dit en gros, il faut soulever le soldat Ligue 1 et Ligue 1 plus. Ok. Mais dans ce cas-là, tu peux pas derrière renverser et inverser le match retour.
3: La Ligue, c'était quoi?
5: Ou alors ils sont compensés dernière semaine d'août.
3: Mais enfin, la Ligue, le président, mais enfin. Ouais. Dernière semaine d'août, tu penses à la piscine pour l'année prochaine.
0: Il n'y a plus de DG non plus, hein, parce que Arnaud Rouget est parti.
3: Tu commences à fermer.
5: On rigole, mais c'est pas drôle.
3: Tu commences à ranger les chaises longues, tout ça. Saint-Rémy, c'est
0: allez, Thomas, dans quelques instants. Et puis, on sera le 28. Hein, puis le 28.
2: Alors, il y a quand même
0: le 28 que la Ligue va dire bah, le 6 mars, ce sera PSG.
3: Voilà. Après, attention,
5: tu pourrais perdre un resto.
3: Tu veux parier là-dessus ou pas?
0: Je suis convaincu, mais vous êtes naïf, vous n'êtes pas naïf, pas vous.
3: Je crois qu'il a raison.
2: Là, bah, toi qui es sur le poids de la Ligue, le poids du PSG, tu dois en conclure que.
3: Attention.
2: Ça change.
3: Ça change.
2: Okay.
3: C'est pour ça que j'en suis pas aussi sûr que ça.
0: Le PSG, c'est bien pour ça qu'ils ont appelé Rennes. Qui l'a dit tout à l'heure. On va jouer comme ça, on inversera tranquille, on va s'arranger.
3: L'équilibre des pouvoirs a un petit peu.
2: Honnêtement, si c'est comme tu dis, Gilbert, PSG Rennes. Légitimement, Rennes se fait entuber. Hein.
5: Non, mais de toute façon,
0: faut qu'ils soient compensés
5: au minimum financièrement de ce qu'ils ont perdu.
2: Ah bah ça oui, mais ça, c'est pas, je crois que là pour le coup, ça va pas être un souci, ça. Enfin, je pense. En revanche, financièrement pour les abonnés et les spectateurs, c'est intéressant parce que le parc, ça fait un match en moins. Les abonnements au parc, c'est pas assez.
0: Les abonnés rennais peuvent se retourner contre le club.
2: Non, les abonnés rennais, ils ont un match en
5: moins.
2: Parce qu'ils auront le même nombre de matchs, Rennes, quoi qu'il arrive. Les abonnés rennais, s'il y a Rennes PSG une deuxième fois, eux, ils gagnent un match parce qu'il est bonus, celui qui a été joué hier.
0: Dans un instant, Thauvin au programme, on va parler de Lens, ensuite de Marseille.
5: Resto, t'as parié un resto avec Gilbert.
0: Moi, j'ai dit, je vous mets un resto que le match retour se joue à Paris.
2: Mais attends, quelle décision?
3: Okay, je prends.
2: Non, mais attends, quelle décision?
5: Il y a quelque chose.
0: Non, mais rendez-vous le 6 mars.
2: Ah voilà.
0: Est-ce que le 6 mars?
5: Ah non, la suite, la décision.
0: Mais il peut y avoir recours, je sais pas moi, tribunal administratif.
5: Déjà, on va faire un point le 28.
0: Ah non, ça dépend. Appel, contre-appel.
2: Il a raison. Il faut savoir si le pari.
3: Le resto le 29.
2: Voilà, il faut savoir si le pari vaut le 28.
5: Ah oui, non, c'est le 28.
0: Le resto, il vaut le 6 mars.
5: Pourquoi le 6 mars?
0: Mais si, moi, je vous dis que le 6 mars, vraiment... ce match jouera au Parc des Princes.
5: Le 6 mars, c'est dans trop longtemps. On veut savoir ça le 28.
0: Mais parce qu'il va y avoir 50 épisodes, tu vas voir. Ça va être un des feuilletons.
2: Le 6 mars, c'est la Sainte-Colette.
5: Non, mais toi, ce que tu veux, c'est la réaction de la Ligue, pas la réaction du CNOSF.
3: Il n'y a pas de réaction de Ligue. Arrête avec la Ligue, il n'y a plus personne à la Ligue.
5: Va donner le match au PSG.
0: Déjà, oui, je le dis.
5: Donc, c'est le 28 qu'on le sera. C'est pas besoin d'attendre le 6 mars.
0: Rennes va faire appel, puis patati, puis patata.
5: Oui, mais toi, ce que tu veux savoir, encore une fois,
0: c'est. Stop, on s'en fout.
5: Si, on veut le savoir.
0: Ton vin dans quelques instants. Au programme, à tout de suite dans l'after.
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0: 22h47, l'after jusqu'à minuit, bien sûr. Daniel Riolo, Kevin Diaz, précision, évidemment, après-demain, match de Lyon, match retour de Lyon face à Fenerbahçe, qui, évidemment, a une importance cruciale.
3: Ça, c'est l'événement
0: cruciale.
3: De la semaine. C'est l'événement de la semaine.
0: Exactement.
3: Bien plus que la news qu'on a appris tout à l'heure, je ne sais pas si tu as vu, comme quoi la LFP, puisqu'on parlait de la LFP et de l'absence de présidence, comme quoi la LFP allait lancer un appel d'offres à l'automne pour aller voir la Ligue 1. Je pense que c'est un truc qu'on a dit dans l'after au mois de mai à peu près. Mm-hmm. Et aujourd'hui, l'équipe en parle aujourd'hui. Je sais pas, Moati a dû rentrer de vacances.
2: Non, mais ils ont dit
3: il a dû partir au mois de mai.
2: Non, ils ont dit comme il a été dit dans l'after au mois de mai.
3: L'Orléanais a dû lui passer un coup de fil pour l'avertir. L'Orléanais devait être au bord de sa piscine, évidemment, à Saint-Rémy. Il a passé les instructions. Il a rédigé le papier. Il a dit tu me corriges ça.
5: Mais il est encore dedans. Il est encore dans les discussions.
3: Ah mais moi je sais pas s'il déjà il était en emploi fictif depuis très longtemps, donc encore plus maintenant que dans les faits.
0: Bon allez, Thauvin.
3: C'est fini, donc voilà.
0: Pourquoi
3: c'est mon homme du week-end ?
0: Oui, pourquoi c'est ton homme du week-end ?
3: Parce que j'ai beaucoup aimé les propos de Jean-Louis Leca qui dit qu'il a plus de certitude cette année que l'année dernière et qu'il est encore plus sûr de son équipe cette année. Ça veut dire quoi s'il dit ça ? Ça veut dire qu'il
0: était dans Rotten sans flamme tout à l'heure.
3: Qu'il sent que son équipe soit les plus armés, soit il se dit qu'elle peut encore plus, puisque ce n'était pas prévu l'année dernière qu'elle jouait le podium, il pense qu'elle peut jouer le top 5, même si le président Benjamin Parot a dit que si ça doit faire top 8, eux, ils sont tout budgétés, que c'est nickel pour eux, top 8 et tout. Le côté sportif est ambitieux. Et si Jean-Louis Leca dit ça, je pense c'est qu'il imagine qu'il a une équipe avec plus de certitude pour être dans le top 5. Moi, je dis même qu'elle pourra jouer le top 3. Et Thauvin m'apparaît encore plus cette année comme le leader. Et je l'ai vu dès le premier match. Déjà l'année dernière, quand il est arrivé l'année dernière, on était dans le doute. Il y avait beaucoup de scepticisme, dans quel état il est, qu'est-ce qu'il fait et tout. Assez vite, il nous a rassurés. Mais assez vite, on s'est également dit, est-ce que ça va durer toute la saison ? À l'arrivée, il rate l'équipe de France à pas grand-chose et le voyage aux États-Unis à pas grand-chose. Il redémarre. Alors, j'ai vu avec beaucoup de plaisir.
0: Les États-Unis, la Coupe du Monde, je pense qu'il en était loin quand même, moi.
3: Je ne suis pas sûr qu'il en était si loin que ça. Mais bon, peu importe, c'est un détail. J'imagine que vous avez tous regardé avec bonheur et plaisir le doc Les Charbonneurs. Excellent. Et la personnalité de Flo Thauvin ressort encore plus dans le doc. Et c'est exactement ce que j'ai ressenti dès le premier match. J'ai commencé à être le patron. Je le suis encore plus. Dès le premier match, on s'impose. Dès le premier match, on met des buts. Dès le premier match, je me montre en tirant pénalty. Bon, il y a l'histoire du deuxième péno, mais bon, enfin bon. Je prends les responsabilités, j'ai le brassard. Et moi, j'ai l'impression que c'est le leader d'une équipe qui, certes, va devoir gérer les fameux deux matchs par semaine avec la Ligue des Champions, qui peut avoir beaucoup de conséquences sur l'état de forme d'un groupe. Mais néanmoins, pour ce qui est du championnat, Lens me semble être d'ores et déjà un gros client pour le podium, avec à sa tête un patron, parce que c'est dorénavant le patron de cette équipe, Flo Thauvin, le premier relais dans la hiérarchie aussi claire, limpide et qui nous plaît tant, Parot, Leca, le nouveau coach Top Moller et Flo Thauvin.
0: Vous êtes d'accord, les gars? Il y a un axe comme ça, clair?
5: Bon, en tout cas, ce qui est sûr, c'est que...
3: T'as pas vu les charbonneurs, toi? Toi qui regardes tous les docs et tout, celui-là, tu l'as pas fait.
5: J'ai vu que le premier épisode.
3: Je l'ai pas vu.
5: Attends, j'ai pas vu le premier épisode,
3: c'est un
0: Kevin, doc unique. Kevin, il a regardé Mourinho, en priorité.
5: Mais moi, non, aussi, non, moi aussi, j'ai regardé le truc sur Guardiola,
3: en,
5: là,
3: c'est dingue. Franchement, en ce moment, l'offre, elle est riche de ce qu'on nous a proposé.
5: Il y a beaucoup de choses.
3: Après, il faut toujours faire le tri et tout, parce que le Mourinho Netflix, j'ai beaucoup de remarques à faire là-dessus.
5: Moi, Mourinho, je regarde pas, ça m'intéresse pas.
0: Moi, j'ai regardé Mourinho.
3: Il est très intéressant.
5: Vraiment, attention, moi, je regarde.
3: Il y a beaucoup de questions quand tu le regardes.
0: Mais moi, je suis un peu déçu par les choix éditoriaux qu'ils ont fait.
3: Bah, évidemment, les choix éditoriaux que Mourinho a fait, oui.
5: On en parlera pas ici, mais je suis aussi très friand des docs sur la NFL qui reprend, donc je peux pas tout voir.
3: Oui, mais c'est ça qu'on s'en fout. Mais, en revanche, les charbonneurs, tu dois regarder. Très bon.
5: Je vais regarder.
3: Sur Ligue 1 plus d'ailleurs.
5: Je vais regarder. Mais je crois qu'en plus, il y a Laurent Salvo donc,
3: qui a fait.
5: Donc, je vais regarder, c'est sûr. Donc, après, sur le ce qu'a fait Jean-Louis Leca notamment, même si bon, toute la direction lensoise, mais franchement, c'est fort parce que Top Moller, moi, je connaissais pas beaucoup à part deux noms comme ça. Mais ce qu'il a mis en place, son discours, en tout cas, bon, les discours, même si vous me direz que c'est de la communication, mais je trouve ça très intéressant, notamment comment il parle quand il y a les petites séquences. Après, bien sûr que Florent Thauvin est un crack et c'est un gars qui, sur sa fin de carrière, vraiment fait partie de ces joueurs qui, je pense que l'Italie, ça conserve, hein, les anciens cracks ou les joueurs qui sont dans leur dernière ligne droite de carrière. Mais j'aime beaucoup ce qui se dégage cette équipe avec des jeunes aussi, des jeunes du centre de formation qui sont très forts, un gardien qui est très, très bon, et donc une espèce de fraîcheur qui se dégage de ce club, mais c'est pas que sur la dernière année, c'est depuis leur remontée en Ligue 1. De toute façon, ils ont réussi à changer d'entraîneur, à changer de joueur, mais à toujours garder l'identité très forte de ce club, hein, les charbonneurs, le charbon. Quand on a été nous à Lens,
3: oui, même tu verras le doc, tu verras à quel point il...
0: Ouais, est-ce que Jean-Louis Leca ne s'impose pas comme un directeur sportif d'ores et déjà de référence?
3: Absolument.
0: On était à Lens l'année dernière. Absolument. Franchement, il nous avait assez impressionnés. Mm-hmm. Il se cache pas, il dit les choses. Et là, il t'explique par A plus B, c'est fluide. Tu comprends tout.
5: C'est simple.
0: Bah, il n'y a pas besoin de cacher.
3: Thauvin, hein. Je trouve ça très bien que vous disiez Jean-Louis Leca.
0: Permets-moi de faire
3: Thauvin sur le match, ce qu'il fait et la façon dont il s'impose comme le patron de cette équipe. Avec
0: Thauvin, c'est Leca. Donc c'est pour ça que je voulais faire.
2: Moi je pense que effectivement Thauvin,
0: bravo Jean-Louis Leca.
2: Ouais, il m'a impressionné. Effectivement, je trouve que lui-même, je pense que les doutes qu'on avait l'an dernier sur lui, lui-même les avait. C'est-à-dire qu'il n'est pas revenu en se disant c'est sûr, je vais tout bouffer, c'est certain que je vais marcher sur la Ligue 1. Et je pense que maintenant il a vu, il a fait une grosse saison et il est intronisé, tu vois, le leader. Après, je rajouterai deux noms à ce début de saison. Vous avez parlé de Leca. Moi, je vais parler de Gagnou aussi. Parce que je pense que le môme, là, il fait un truc pareil. C'est un joueur de l'an dernier. On l'a pas découvert là. Mais il prend une ampleur dingue. Et l'autre, c'est quand même le coach. Parce que, pour écouter, là, justement, les discours dans le vestiaire.
3: Non, c'est pas
2: si, si, mais.
3: Vous me citez plein d'autres mecs.
2: Bah, non, mais on a dit.
3: Cette année, il part sur une autre.
2: Si, mais on a dit qu'on était d'accord. Donc, ça, il n'y a pas de problème.
5: Déjà, l'année dernière, il est monstrueux,
2: ouais,
5: Daniel, en fait.
2: Il est
5: quasiment meilleur joueur de Ligue 1. Oui, quelle autre marche?
3: Je sais très bien, mais je pense qu'il, bah, non, il a joué. Il a le côté leader.
5: Il était leader l'année dernière. C'était le patron de l'équipe.
3: Peut-être pas à ce point affirmé. Peut-être que je suis encore plus poussé à dire ça parce que j'ai vu comme il parlait dans le doc. Et moi, je l'ai jamais entendu parler comme ça, aussi sincèrement, aussi.
5: Il avait même parlé de ses problèmes quand il était footballeur, avant même d'arriver à Lens.
3: Il a quand même
5: beaucoup plus de maturité forcément quand tu passes la trentaine, etc. Et puis il a connu quand même beaucoup d'épisodes dans sa carrière. Mais c'est quelqu'un qui n'hésite pas à se livrer sur les dernières années.
2: Alors moi, je me souviens que l'an dernier, très tôt dans la saison, il a fait une conf où tu t'aperçois déjà Thauvin partout où il est passé. Il a une image très très forte avec les autres joueurs. Je me souviens de l'histoire de Mandanda à Marseille où il est allé l'accompagner après la blessure qui avait privé Mandanda d'une grande compète internationale. Là, il était allé passer la nuit à l'hôpital avec Mandanda. Mandanda avait raconté en disant c'est dingue, ce mec est dingue. Donc Thauvin, c'est un mec très très particulier, effectivement, comme dit Daniel. Il y a autre chose. Et je me souviens que l'an dernier, par exemple, au hasard, hein, c'est un gars qui parle beaucoup, comme dit Kevin, assez facilement. On lui parle d'Hudson Edouard, tu sais. Et lui, Thauvin, il est au alors qu'il n'avait rien fait encore. Il dit, vous allez voir, à l'entraînement, c'est monstrueux. Il va tout bouffer. Et moi, j'étais un peu comme sur tous ces joueurs qu'on voit débarquer un petit peu là, comme ça, qu'on voit revenir.
3: Oui, on attend, on est sur un petit peu dans l'attentisme.
2: Genre, t'es un peu dans le doute, tu dis, ouais, on va voir, on le connaît, on va voir. Mmh. Et lui avait dit, mais, argument à l'appui, presque, j'ai envie de te dire, presque stats à l'appui, j'avais trouvé très très bon et très juste, parce qu'effectivement, il avait dit vrai et il avait vu juste. Donc je trouve qu'effectivement, non seulement il est important pour Lens, mais c'est pour ça que Daniel, on rajoute pas grand-chose parce que c'est vrai que on est assez d'accord. Mais je pense qu'il est important pour les gens avec qui il joue. C'est-à-dire que là, l'équipe elle change quand même.
3: Ce que tu dis, ça complète.
2: L'équipe là, elle, c'est pas tout à fait la même malgré tout. Tu vois, Traoui, tu vois, il y a quand même des joueurs puissants.
3: T'as perdu ton moteur au milieu de terrain.
2: T'as perdu quand même Thomasson. T'as perdu les mecs devant.
3: Trouvé excellent hier d'ailleurs.
2: Lequel?
3: Thomasson.
2: Arène, ouais, bien sûr.
3: Thomasson, Rongier comme doublette.
2: Thomasson, Rongier, Szymanski, t'as un bon milieu.
3: On les aimait bien séparément. Je pense que je vais les kiffer ensemble.
2: Ah bah là, t'as.

0: Thauvin, c'est aussi ton homme du week-end ?
1: Ouais, clairement. Après, Thauvin, c'est ce que je disais à des amis supporters de Marseille ce week-end. Bon, moi, j'ai que 33 ans, mais donc j'ai pas non plus vu toutes les générations à Lens. Mais j'ai jamais été aussi impressionné par un joueur comme lui. Pour moi, c'est vraiment pas. J'ai jamais vu un mec autant porter l'équipe à Lens que Florian Thauvin.
0: Tu veux dire depuis Wanyu et Lamour en 98?
1: Ouais, c'est trop jeune. Mais après, j'ai été très bluffé par Seko Fofana pendant quelques années. Vrai. Mais Thauvin, c'est encore un cran au-dessus.
2: Ouais.
1: Donc, pour moi, s'il est en forme, on fait une bonne saison. Et s'il n'est pas en forme, on fera pas une bonne saison. C'est tout aussi bête que ça.
2: Après, il y a un épisode qui est dingue sur le QI foot. C'est le pénalty. Parce que j'ai pensé à Daniel sur la façon de tirer. Il a ce truc très particulier où il a mis le bras, il a mis le premier. Il rate le deuxième. Parce que, certes, le gardien était avancé, ok. Mais le gardien avait arrêté. Et là, quand il y retourne, il change. Il dit, ok, c'est une erreur, je change.
3: Pourquoi il fait pas tout le temps ça?
2: Bah, parce que t'as vu, il a mis les deux, et finalement.
3: Oui, mais
2: après, mais si aussi, il a fait le truc de Neymar, il a raté. Non, mais là, c'est pas. Attends, c'est pas pareil. Hein. Si non, Daniel.
3: De pénalty raté,
2: Daniel.
3: C'est
2: énorme. Non, Daniel, c'est pas la même chose, là. Parce que ce que fait Thauvin, ce qui est dur également, c'est pas du tout une histoire de course bizarre. Lui, il fait pas d'élan, écoute bien. Pas d'élan. Je regarde que le gardien, donc très dur. Je regarde jamais le ballon. T'as vu, tu sais
3: qu'il y a...
2: Non, je regarde pas le ballon. Et donc, ce qui me permet de voir Neymar, où le gardien part. C'est pas Neymar. Il s'arrête dans la course.
3: C'est pas la
2: lui se met à un mètre du ballon.
3: Tu sais qui faisait ça?
2: Non.
3: Tu te souviens de Pepe Signori?
2: Ouais, bah oui.
3: Il tirait sans élan. Il était au ballon
2: presque
3: comme ça.
2: Presque deux tournées.
4: Pas du tout à tirer sans élan. Pour moi, l'élan c'est super important.
2: Mais bien sûr, sur la force. Mais néanmoins, lui,
3: dans toutes ses fantaisies, j'adhère.
2: C'est pas que c'est une fantaisie. J'ai envie de te dire, s'il change en fonction des moments, ça peut être intéressant parce que pour un gardien, tu sais pas exactement comment il va faire. Là, ce qu'il fait juste, c'est que sans élan, il se dit, moi, je vais regarder où part le gardien. Moi, j'avoue que,
4: est-ce que vous connaissez Paul
2: les joueurs qui partent, qui se permettent de laisser partir le gardien pour tirer comme ça au tout dernier moment, sans regarder le ballon qui est au pied.
0: Parce que les jeux, c'est Maradona, les penalty est marqué, c'est de pas regarder le ballon, regarder que le gardien.
2: Eh ben voilà.
4: Non, mais ça, c'est super dur.
2: Oui, mais c'est très dur.
4: C'est donc Paul Meulin. Paul Meulin, avant-centre, enfin jusqu'à il y a encore deux saisons de Wrexham, donc le club anglais, qui maintenant est en Championship. Et lui, toi t'adorais. C'est patate plein milieu à la Franck Leboeuf. Patate plein milieu, le gardien il plonge jamais, mais va la sortir la balle. Je sais pas combien de kilomètres heure, mais patate plein coup de pied comme ça, mi-hauteur ou sous la barre, il faut la sortir.
3: Moi ça me fait kiffer ces pénaux-là.
2: Alors après, il y a un truc sur le pénau.
0: Franck Leboeuf qui était avec nous, qui a fait une émission avec nous pendant la Coupe
2: à New York, je l'ai entendu.
0: Et
2: il a raconté que c'était.
0: Sa façon de tirer les pénaux.
2: Oui, et l'anecdote qui lui avait dit.
4: C'est des 6 mètres quoi.
2: Qui lui avait dit de tirer fort, presque en fermant les yeux, c'est Niskens. Il l'a dit à New York encore.
3: Niskens qui était un grand tireur de pénaux et qui envoyait
2: une patate. Sauce. Et il a dit
0: Franck a dit sacoche. Si des clubs ont besoin de moi pour des conseils pénaux, je suis dispo.
3: Et Niskens, il mettait une sacoche.
2: Après, il y a un truc qui s'est passé.
0: Allez, on conclut, on est en retard.
2: Juste à mon avis, sur le pénaux, c'est assez intéressant, ça s'est peu vu, je pense. Le pénaux arrive, Hudson Edwards se présente et discute gentiment avec Thauvin. Discussion, puis Thauvin lui fait comprendre, lui dit en gros, non, laisse, je le prends. Donc Hudson Edwards s'en va et Thauvin le rate le premier. Et là, Thauvin regarde Hudson Edwards en disant, je suis quasi sûr, en disant, putain, mais tu vois, ça, tu m'as embrouillé la tête, tu vois. Puis finalement, il a la chance de le retirer. Mais j'ai vu l'image, je suis persuadé qu'il lui a dit après, il dit, putain, la discussion qu'on a eue, tu vois, elle m'a perturbé.
4: Bah, ça perturbe. Forcément, ça perturbe. Parce que tu dis, bon, le gars, il voulait le tirer, maintenant, il faut que je le mette.
0: C'est sûr, c'est quand même ciseau contre le Rayo Vallecano l'année dernière.
4: Ouais.
0: Il l'a raté.
4: Mais bon, Enciseau, c'est quand même 35 millions.
3: Enciseau, il était bon ce week-end, non?
0: Il a levé la tête pour une fois.
3: Ouais.
0: Comme quoi, quand on lève la tête.
3: Ah bon, de toute façon, chaque fois que je joue Enciseau, je pense à toi. Hein.
0: L'OM, dans quelques instants, Genesio au programme. On va parler de l'étang également. La deuxième heure de l'after arrive tout de suite.
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9: Ah, l'arbitrage, on va en parler dans quelques minutes parce que c'est le boulet du week-end de Daniel Riolo qui est là, Florent Gautreau est là, Kevin Diaz est là. Florent Germain nous rejoint en direct de Marseille. Salut Florent.
10: Salut Gilbert, salut à tous.
9: Et oui, tu es là, enfin on t'a demandé de venir parce que mon homme du week-end, c'est Bruno Genesio. Et c'est marrant parce qu'aujourd'hui tu nous as envoyé un long reportage.
10: Vous allez me fatiguer.
11: Ah ouais. Et alors j'ai entendu les supporters, ils ont dit ah ça y est, c'est parti, c'est Bruno, c'est Avi,
10: oh c'est calme, c'est l'homme, c'est machin.
12: Ouais, n'exagérez pas non plus, n'exagérez pas.
10: Même connerie, j'en peux plus.
12: Pour une fois que Daniel Riolo n'est pas à chat noir au Vélodrome, cela dit.
10: C'est, non, j'ai corrigé ça l'année dernière.
12: Ah bon, toi déjà. Ah, j'avais pas les stats.
9: Si, si. Tout de même, les gars, il arrive. Vous pouvez légitimement poser des questions. Il joue après un match sans recrue, on connaît la situation économique de l'OM, il gagne. Et là, Flo, toi, tu nous fais un tableau aujourd'hui.
10: Idyllique.
9: C'est, voilà,
12: non, mais n'exagérons pas.
9: C'est grand soleil sur les cadres.
12: Oui,
9: quoi,
12: mais
9: tu vois,
12: ouais,
9: c'est,
10: parce que l'année dernière, après la première journée, deux Herbie Ball, c'était pas magnifique. Il y avait eu la vidéo
13: pas
10: YouTube.
13: La première journée,
12: il y avait eu bagarre.
13: Il y avait bagarre, c'était une catastrophe.
9: Octogone.
13: Ouais. C'est une catastrophe. La saison, elle s'est finie à la première journée.
10: Ça va pas.
13: Avec le départ du meilleur joueur de l'effectif.
10: Ils sont deuxième. En janvier, ils sont deuxième. Qu'est-ce que tu racontes?
13: Mais
10: qu'est-ce que tu racontes?
13: Mais je te le dis.
10: Mais qu'est-ce que tu racontes quand il faut jouer égal avec le PSG au Koweït? Tu te roules par terre sur la moquette. Qu'est-ce que tu racontes?
13: Jamais de la vie. À partir du moment où Rabiot, est parti, on a dit qu'il y a quelque chose qui s'était cassé.
10: Quand ils battent le PSG et tout, mais ils sont fous quoi.
13: Mais ils battent le PSG, mais on n'a pas.
10: C'est du révisionnisme. C'est du révisionnisme.
13: Jamais de la vie, jamais.
10: C'est du révisionnisme.
9: Bon, on s'en fout de toute façon parce que là on parle de
10: Genesio. De Serbie, tout le monde n'était pas. Non mais ça va pas ou quoi?
12: Non mais là on va pas dire.
13: Janvier. Je te dis qu'on a dit aussi qu'il y avait une cassure après le départ. Après cette histoire incroyable.
10: Après la cassure, tout le monde avait oublié la cassure.
12: Non mais là ce soir 24 août, on va pas dire que Genesio est le meilleur entraîneur du monde et que son histoire d'amour va être exceptionnelle forcément avec l'OM. On dresse juste un tableau pour dire que en un mois et demi, on compte la préparation. Il a su remettre un petit peu vider les têtes de ses joueurs, ce qui n'était pas forcément évident parce qu'ils étaient tous encore sonnés.
9: C'est vrai, il leur a dit oublier deux Herbie.
12: Bah non, surtout il veut oublier la saison passée. Il veut juste se servir de quelque chose, c'est que il a chaque joueur olympien, on peut les prendre un par un ou presque. Ils ont tous de bonnes raisons d'être revanchards et ça il le sait donc. Il insiste pas trop sur la saison passée, mais il veut redonner confiance en disant que il y a quand même une belle saison à vivre, que la Ligue Europa, ok, c'est pas la Ligue des Champions, mais que ce parfum européen, il peut faire du bien à Marseille, que l'effectif est de qualité et que en gros,
10: révolutionnaire.
12: Non mais on n'a jamais dit que c'était révolutionnaire. On dresse juste un tableau pour dire que Genesio, il a mis en ordre de marche son vestiaire. On a retrouvé des sourires qu'on voyait plus depuis la fin de saison dernière.
10: L'OM joue le titre.
12: Mais tu tombes dans les clichés, c'est insupportable.
13: Daniel, t'as écouté ton émission, t'as écouté l'after la semaine dernière. Avant le match de championnat, on a dit, il y a plusieurs intervenants qui ont dit, ici même des supporters qui ont dit, Genesio c'est peut-être l'homme qu'il faut, c'est-à-dire un gars qui raconte pas des cracks. Mais c'est pas.
12: En plus, tu te trompes à 100% sur l'état d'esprit à Marseille.
10: Qu'il fallait.
12: T'aurais dû rester plus longtemps.
10: mais vous dites tout le temps la même chose.
12: Mais tu te trompes sur l'état d'esprit à Marseille.
13: Il fallait à l'instant T.
12: Il veut pas écouter.
10: Mais évidemment, c'est à l'instant T, c'est pas à l'instant d'il y a 10 ans.
13: Et ben donc, la situation de cette année, c'est pas la même que l'année dernière.
14: Ouais, mais vas-y, c'est bon. Vas-y, c'est bon.
13: Mais tu peux quand même penser que
14: c'est bon, on va aller voir.
12: Non, mais d'autant que tout le monde.
14: Les salades Sodebo, là. Elles sont en plastique, elles ont pas de goût, on les connaît par cœur.
12: C'est bon, vas-y.
14: Allez, envoie-moi. Envoyez les salades. Allez, c'est parti.
12: Là, tu te bats contre quelque chose qui n'existe pas, puisque justement, à Marseille, tout le monde s'attend à une saison difficile. Personne ne s'enflamme, loin de là. Au contraire, Bruno Genesio, il n'aura pas beaucoup de travail en ce sens, parce que tout le monde est conscient que ça va être une saison galère. Il y a encore un peu le traumatisme de la saison passée. L'été va être compliqué jusqu'au bout, parce que le mercato, il risque de se passer des choses. Mais simplement, Genesio a su créer une certaine solidarité avec son vestiaire. Et ça, faut le dire, c'est la vérité. C'était pas gagné d'avance, vu le contexte actuel. L'histoire du capitana, c'est important de le raconter, ça a été un élément qui lui a permis de souder encore plus son groupe, parce que Højbjerg, les leaders, certains joueurs ont senti que Genesio défendait son vestiaire, et ça c'est important pour certains joueurs. Il n'hésite pas de temps en temps à sa manière, c'est pas non plus un sanguin, on le sait, mais il sait placer les petites phrases, dire que il faut un effectif compétitif. Il l'a redit vendredi soir. Il avait eu l'honnêteté de dire qu'il savait que ça allait être compliqué, mais peut-être pas à ce point-là. Donc dans ses déclarations aussi, on sent un Genesio qui se laisse pas faire, mais surtout insister sur le fait que avec les joueurs, il y a un truc qui s'est créé globalement pendant l'intersaison, et pour le moment la connexion est bonne avec son vestiaire, ce qui n'était pas gagné vu l'état dans lequel il a retrouvé certains joueurs.
9: Alors Florent n'a encore rien dit.
11: Ouais, non mais
9: la voix de la sagesse peut-être va s'exprimer. Tout à fait.
11: Non mais moi je pense c'est pas dans le contexte. Moi je pense que Genesio pour n'importe quel club de Ligue 1 en France est une bonne pioche. Donc je pense qu'à l'OM c'est une bonne pioche. Point. C'est un bon entraîneur, c'est un entraîneur normal et qui sait gérer et qui va en plus, dans ce contexte particulier, tenter des petites choses avec certains jeunes qu'il fait, et ça il le fait admirablement bien, sans les cramer, etc. Donc ça, point barre sur le côté, je vais pas revenir, je connais Genesio, je l'aime beaucoup, il fatigue juste souvent au bout d'un an et demi, faut le savoir. Donc attention, là, faut l'amener à la révision parce que il a des états d'âme.
12: Un an et demi à Marseille, ça va, c'est bon.
11: Ouais, je suis d'accord. Après, il y a un autre point. Le seul point de début de saison où je trouve que c'est important, qu'il est important de souligner, et tu l'as fait. Pour moi, c'est sa décla sur Højbjerg. C'est très touchy à faire dans un club. Et le truc du style, je me mets en porte-à-faux un peu avec la direction, mais j'assume de dire que c'est pas ma décision. C'est pas si facile à faire en termes de com. Et je trouve que là, il est allé sur une ligne sans être irrespectueux vis-à-vis, puisqu'il a dit, je suis salarié. Et j'assume, mais c'est ce point-là qui, moi, pour moi, est important, comme le dit Florent, plus que tout le reste où on connaît. Genesio est un bon coach, il va bien faire jouer son équipe. Mais ce point-là est important.
14: Je vais vous laisser les sentiments et les émotions, puisqu'à l'OM ça va très vite et en plus, un an après, on oublie ce qu'on a dit et on invente et on réinvente le monde, notamment parce que c'est souvent le monde de Kevin. Donc moi, je vais juste parler de la situation actuelle et de l'effectif qui est dans les mains de Bruno Genesio, qui est effectivement un entraîneur que nous respectons tous et en qui nous croyons. Néanmoins, quand je vois l'équipe, il faut pas, et surtout quand on entend la décla d'avant match, on risque de perdre encore 4 joueurs. Bah, là, ça peut faire très très mal à Marseille. Et ensuite, si je prends juste les joueurs qui étaient sur le terrain lors de cette magnifique victoire contre le club de Strasbourg, qui on sait pas, je dis le club de Strasbourg, je dis pas le club de foot, parce que c'est plus ce qu'ils font comme sport. Et ils sont en train de réinventer un nouveau concept. Donc, au-delà de cette très belle victoire, il y a quand même. Donc, Kondogbia qui doit enfin trouver à la fois, pour que ça soit bien, hein, pour qu'on puisse parler de quelque chose de bien, enfin son positionnement, parce que l'année dernière, il avait été tenté derrière, puis il est remonté au milieu. Mais alors, au-delà du positionnement, il faut qu'il arrive à faire 20 bons matchs dans l'année. J'ai pas demandé 34, hein, je demandais 20, je sais pas, voilà. Gouiri, entre 20 et 25, pareil. Ce serait bien, parce que pour l'instant, on n'a pas encore vu ça dans sa carrière, ni à Kondogbia, ni à Gouiri. Aminarit, lui, s'il en fait 10, c'est bien, au vu de son passé. Højbjerg, qu'il soit pas fatigué au mois de janvier. Parce que Højbjerg, on l'a déjà vu bien, s'il est encore là. On va arriver à une moitié d'équipe. Pachao, s'il est encore là, qui s'affirme comme le patron et le leader de cette équipe. Qui on a d'autres encore? Egan Riley, qui ne reste pas qu'un jeune espoir anglais, mais qui s'affirme réellement quand on a un très bon défenseur. Et voilà. Bon, ça fait déjà à peu près une moitié d'équipe. Sur qui il y a un énorme point d'interrogation par rapport et à leur passé et à ce qu'on peut envisager de leur futur. Alors même si Genesio est devenu le nouvel héros qui apporte le calme qu'il n'y a jamais eu à l'OM, parce que c'est ce qu'on commence à lire dans les papiers.
13: Et il n'est pas tout seul quand même.
14: Qui ?
13: À apporter un peu de calme.
14: Ah bon ?
13: Lorenzi, c'est pas un grand sanguin, enfin, c'est pas un mec qui
14: Lorenzi,
13: parle beaucoup.
14: Pour l'instant, c'est un emploi fictif, il n'a rien fait. Oui. Pour l'instant, Lorenzi, il n'a rien fait.
13: Il est quand même là, à la direction.
14: Oui, pour l'instant, c'est un emploi fictif.
13: Mais non, mais c'est pas
14: parce doivent faire sortir les joueurs, ils n'y arrivent pas.
13: Mais c'est pas parce. Mais attends.
14: Donc, il n'arrive pas avec il a ça. Recruté
13: c'est
14: personne.
13: Pas, c'est pas parce non, mais que. C'est pas parce que.
14: Personne, mais d'accord. Et il a fait partir
13: mais
14: personne.
13: Le métier de directeur sportif, c'est pas que. C'est pas que recruter ou pas recruter, faire sortir ou pas faire sortir. Okay. Bon, c'est une aussi une direction sportive.
14: C'est une partie du travail.
13: C'est une partie du travail seulement.
14: Pour l'instant, je dis pas que dans l'avenir.
13: Bruno Genesio, il est pas tout seul dans son vestiaire.
14: Je dis pas que dans l'avenir.
13: Il est pas tout seul dans les bureaux.
14: Je te dis pas que dans l'avenir. Il va pas s'affirmer comme un comme très bon parce que son travail à Brest, même si c'est pas le même.
13: Tu peux pas faire partir un mec qui veut pas. Si le mec il veut pas y aller à Newcastle, tu vas pas le faire partir, okay. Daniel.
14: Toujours est-il que pour l'instant, il n'a rien fait.
13: Je suis pas sûr.
14: C'est un constat. C'est juste un constat.
9: Flo, point mercato justement là. Est-ce que tu as des tendances là aujourd'hui, des choses qui commencent à arriver ou c'est
12: bah, on peut, pas on peut juste confirmer que l'OM aimerait encore vendre au moins un ou deux joueurs avant la fin du mercato et que c'est ce qui inquiète Bruno Genesio parce que il y a des joueurs sur lesquels il compte, je pense à Igor Paichao, à Amin Gouiri, dans une moindre mesure Quinton Timber, non pas par sa qualité mais parce que depuis le début, on est conscient que l'OM l'a recruté notamment en espérant faire une plus-value peut-être sur les années à venir. Il se trouve que ce serait peut-être au bout de 6 mois, à peine arrivé, déjà parti. Mais Timber, à la limite, si c'est un départ, parce qu'il y a des touches et de l'intérêt notamment en Angleterre, bon, c'est Bruno Genesio s'en remettra. Par contre, un Paichao, un Amin Gouiri, pour le domaine offensif, les remplacer dans la dernière ligne droite du mercato, c'est là où on verra si Grégory Lorenzi justement a de côté certains atouts pour justement permettre à Bruno Genesio de s'en remettre. Mais la crainte, la vraie crainte, et c'est une réalité, c'est que certains clubs devraient profiter des soucis financiers de l'OM pour dans les derniers jours faire certaines offres, notamment à ceux qui sont les joueurs les plus importants de l'OM.
9: Le gardien, on garde Delange toute la saison ?
12: Bah écoute, on est parti pour... Oui, au départ, il voulait partir parce que il avait cette possibilité de revenir à Twente. Bon, il est parti, comme on dit, pour rester, comme le veut la formule. Mais il y a eu la rumeur d'Irigorio, c'est vrai. Mais là, la tendance est qu'il reste. Jeffrey Delange, on est quoi, une grosse semaine de la fin du mercato, une petite semaine. On peut pas non plus encore.
9: C'est un encroulé quand même, non?
12: Ah oui, enfin, je pense. Oui. Bah oui, enfin, du Rulli, du Geronimo Rulli qui était en grande quoi. Forme sur la
13: Arrêtez
12: première
13: avec
12: saison.
13: Rulli.
12: Non, mais sur la première saison, Kevin, il a été très très bon globalement.
9: Ah, de gardien, c'est quand même.
12: La deuxième a été assez moyenne.
13: Rulli, même sur la première saison, il fait des cagades, il passe à travers contre Auxerre, il fait pas un arrêt, ils font 3 frappes, 3 buts. Moi, j'ai jamais été fan de toute façon, donc je vais pas changer d'avis.
12: Bon, écoute, en tout cas, on verra Jeffrey Delange.
9: C'est un pari quand même, Delange.
12: Toi, Kevin, tu as toujours dit que.
14: Kevin, il a toujours dit que c'était un crack.
13: Moi, j'ai toujours dit qu'il avait rien à envier.
12: En tout cas, il aura une chance à saisir. Il aura une opportunité à saisir.
9: Tu vois, de l'Andrade.
12: En tout cas, il a fait un quart de finale de Ligue des Champions, lui.
9: Oui, absolument. Comment il s'appelait, Gavanon aussi.
12: Ouais.
9: Il a pas fait un quart de finale.
12: Finale
11: de Coupe de l'UEFA. Gavanon, je me souviens à Malmö, je pense.
9: Je me souviens aussi du match au Partizan Belgrade, dans le brouillard.
11: C'est le match de Colina, Gavanon.
9: Non.
12: Le match de Colina, c'est Barthez qui se fait expulser.
11: C'est Barthez, pardon.
12: Barthez qui est titulaire et qui se fait expulser.
11: Le match de Colina,
14: contre Valence. Il est là, quoi.
11: Il joue, et je peux te dire.
9: Carton rouge, péno.
11: Le match était retransmis sur France Télévisions ce soir-là, la finale. J'étais au stade derrière le but de Gavanon. Je peux te dire que.
9: Lionel Dian.
11: Il a eu du bol que 2-3 frappes passent carrément au-dessus parce que quand il est entré, c'était panique. C'était chaud, très chaud.
9: Bon, bah Flo, merci pour toutes ces infos du jour. On retrouve tout ça sur rmcsport.fr. Hein, si,
12: et rassurons Daniel, il y a zéro enflammade à Marseille. Juste un état des lieux. D'une prise de fonction qui pour le moment, est efficace.
13: Dire que tous les Marseillais pensent qu'ils vont être champions de France.
14: Non, vous n'avez rien compris. C'est pas les Marseillais le problème, c'est les médias le problème. C'est vous, faut raconter. C'est vous.
13: Nous on a dit qu'ils vont être champions de France.
14: C'est vous quand vous parlez de l'OM.
13: Nous on a dit qu'ils vont être champions de France.
14: Ça fait une semaine, j'arrive pas. En fait, il y a un mec qui un jour a sorti.
12: Tu me déçois, Daniel, parce que tu tiens pas l'émission, ça veut dire. Parce que t'aurais dû dire non, c'est trop tôt. Faisons pas de page sur Genesio, c'est trop tôt. Gilbert n'invite pas Flo, c'est pas le moment.
10: Attendons octobre. Qui va être calme l'autre? Il y a que ça en fait. Ce jeu, en fait, il est venu. Il est venu et en fait il a mis une picousse pour calmer tout le monde. Il est venu avec les Xanax.
13: Mais non, t'as pas écouté les conférences de presse.
10: Ou quoi.
13: Mais t'as pas écouté les conférences de presse.
10: Il y a que ça qui est dit. Le mec il est venu avec du calme.
12: T'es plus caricatural que les supporters marseillais. Donc exactement. Ça tombe bien.
14: Moi je dis que les supporters marseillais, ils en ont marre d'entendre ce genre de conneries, c'est tout.
13: Mais non, moi je te dis les supporters marseillais.
10: Et tous les ans vous leur vendez la même sauce.
13: Les supporters marseillais,
10: en fait, le mec,
13: les supporters marseillais qu'on a eu sur RMC, ils sont plutôt satisfaits du discours de Genesio. Voilà.
12: Oui, et puis ils sont relativement lucides et aussi vaccinés par rapport
9: médias.
12: À ça.
9: Oui, voilà,
13: mais quel média
10: je te dis, c'est la caricature, c'est vous la caricature. Il y en a un qui dit un truc, vous répétez tout pareil.
13: Vous, mais comme si nous on l'avait enflammé. Bon, qui l'a enflammé en fait? On l'a dit qu'il a été très lucide et très correct.
9: Jean-Luc, dans quelques instants. Merci Flo. Jean-Luc, supporter de l'OM avec nous dans quelques secondes. Et ensuite on parlera d'arbitrage également. Et puis un petit peu de Rosenior sans doute. Et puis Olivier Létang.
13: Ah oui, quand même.
9: Qu'on attend avec impatience. A tout de suite dans l'After.
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9: Il est 23h19, Daniel Riolo est là, Florent Gautreau est là, Kevin Diaz est là et Jean-Luc est avec nous, supporter de l'OM. Salut Jean-Luc.
17: Salut.
13: Alors
17: moi, je précise que je suis un vieux supporter de l'OM. Hein.
14: Ah, Jean-Luc. Ah, bah alors, dis donc.
13: Avec ramener Daniel à la raison.
14: Avec tout ce que t'as connu, là, t'es content. Hein, il amène du calme, hein, Genesio. Hein, il est venu. Il a d'autres tensions. Il amène du calme. Hein.
17: Alors, moi, ce que je dis cette année. Alors, moi, je faut savoir quelque chose. C'est que depuis le début, j'avais une impopulaire attitude, puisque moi, je détestais Longoria. Voilà. Ah. Parce que pour moi, en fait, j'en ai marre de gens qui viennent dans ce club pour ne pas le construire quelque chose. J'en ai marre. Moi, j'ai connu plein de trucs. J'ai connu la D2, la descente normale en 77 quand on est descendu, j'ai connu ça. J'ai connu la remontée, j'ai connu les années tapis, j'ai connu la décadence derrière.
11: Ah, si t'as connu la remontée en 84, t'as connu la défaite au match des champions contre Tours au stade de la Vallée du Cher.
17: j'ai surtout comme Flo, j'ai en mémoire un 4-0 qu'on a subi à domicile en Ligue 2 contre Châteauroux. C'était un mercredi soir, il pleuvait.
14: Châteauroux, ils s'en foutent, Flo, Tours.
11: Ça me vexe. Voilà.
17: Ouais, ils sont fous.
11: Pour la nuque.
17: Non. Et donc,
13: c'est un derby.
11: Non. Vas-y, Jean-Luc.
17: Nous, ce qu'on veut plus, en fait, c'est entendre des histoires comme l'année dernière de ce qui s'est passé. Moi, quand Macourt, il nous explique qu'il a découvert que Longoria, il lui faisait un bébé dans le dos et tout, ou il est con, ou il le fait exprès, mais parce que c'est pas possible. Tout le monde a bien compris, quand tu fais 30 transferts dans l'année, il y a un mec qui se gave au milieu. Donc, on comprend bien que c'est celui qui fait les transferts. Et celui qui fait les transferts, c'est notre ami Longoria. RDZ, j'étais contre à la base, et après j'y ai cru. Vous savez quand est-ce que j'y ai cru? Et je dis la vérité. J'y ai cru quand on menait contre le Paris Saint-Germain en finale du Trophée des Champions. Parce qu'on a fait le plus beau match pendant 88 minutes qu'on ait vu faire à une équipe de l'OM depuis des années, des années.
14: Là, il y était encore, mais après il est devenu fou. Il est devenu fou, ça arrive à Marseille de devenir fou.
17: Oui, mais il est devenu fou. Donc je me dis quoi?
11: Il a pris une Mistral.
17: Nous, cette année.
14: Mais maintenant, il y a du calme. Moi, Genesio, t'inquiète pas, c'est du calme. Genesio, il amène du calme.
17: Moi, je déteste Lyon, par exemple. D'accord? Mais Genesio, j'ai toujours dit bravo à ce mec qui arrive à battre des entraîneurs d'un haut standing avec des équipes relativement moyennes. Voilà. Et c'est ce que j'ai toujours dit par rapport à lui. Le fait de le voir arriver, ben on se dit, il y a un espoir avec un effectif en bois qu'il arrive à faire quelque chose de pas mal. On sait que RDZ, il a voulu des mecs à 20 millions, à 25 millions qui valent plus que 15, qu'il a payé des gars à 450 000 euros, il en avait 16 qui gagnent plus de 300 000 euros dans l'effectif pour finir 5e du classement, pour perdre 1-0 contre Atalanta Bergame, pour perdre deux fois contre Nantes, là où personne n'avait perdu. Donc au bout d'un moment, de ces mecs surcotés, on en a marre à Marseille.
9: Alors donc, en fait, t'es content là, si je comprends bien.
17: Ah, moi, je suis content. Et quand j'ai vu arriver Genesio, j'étais content. Ce que je pensais, c'est qu'il nous restait encore 4 sous pour pouvoir monter une équipe. Ah, oui, or, je m'aperçois que Genesio, il arrive, et je pense qu'on lui a pas tout dit, parce que sinon, il est complètement fou de venir dans ce club, avec la trois quarts des joueurs qui sont partis, que tout le monde est content qu'on avait parti à Greenwood à 39 millions d'euros en début juillet. Mon métier, c'est de faire du commercial. Et tout le monde sait qu'en début de mercato, c'est pas là qu'on vend le mieux les joueurs quand même. Et l'autre, il est allé vite entre son meilleur joueur, 39 millions, au Turc, en négociant que dalle. Il fallait prendre encore 10 briques chez ces mecs qui ont payé des joueurs à des prix.
14: Je peux t'assurer qu'ils étaient déjà contents parce qu'il n'y a personne qui en voulait de Greenwood.
17: Et puis
13: en plus, le Fenerbahçe, ils avaient besoin d'acheter très vite parce qu'ils jouaient la Ligue des Champions. Donc,
14: Tu ne pouvais pas le vendre plus tard. Il fallait saisir l'occasion.
13: Ben oui.
17: Moi, je suis pas d'accord, mais bon, ça, je suis pas d'accord.
9: Bon, donc là, dans les yeux, tu donnes sa chance au produit.
14: Tu pas d'accord, Jean-Luc, parce que tu te trompes.
17: Moi, je donne sa chance au produit. Celui qui m'inquiète, mais qui m'inquiète fort, il a une semaine pour plus m'inquiéter. C'est Lorenzi. Ah. C'est où il a pas de pouvoir. Et ça, bon, ben, ça veut dire qu'il n'est pas calibré pour venir à un club comme l'OM parce qu'il n'a pas le charisme pour pouvoir perdre. Ou bien il nous étonne et il nous trouve. Parce que moi, vendre Greenwood 39 millions. Vendre Rouli 3 fois
14: pour l'instant, c'est pas nous qui a fait tout ça. Lui, il n'a pas les réseaux, il n'a pas la connexion. Il a un réseau, son téléphone, il marche sur le territoire français.
17: Mais il n'y a même pas besoin de réseau pour vendre ces joueurs-là. C'est pas lui qui les a vendus, c'est les gens qui les ont achetés. Et à ces prix-là.
13: Les gars, faut arrêter avec Lorenzi. Lorenzi, aujourd'hui, il y a des joueurs à l'OM. On l'a dit dans plein d'autres clubs. À Lyon, on l'a dit pendant un moment. On l'a dit au PSG pendant un moment. Il y a des clubs, il y a des joueurs qui ont des salaires qui les rendent invendables. C'est tout. Aujourd'hui, si un joueur a, je sais pas moi, 300 ou 500 000 pour certains à l'OM. Ojberg, déjà, c'est un père de famille.
14: Ojberg, il avait déjà des offres.
13: Mais peu importe, il n'ira que là où il a envie d'aller. Et là où il a envie d'aller.
14: Donc ça n'a rien à voir avec ton histoire de salaire déjà.
13: Et là où il a envie d'aller, il faut qu'il puisse lui donner 500
14: patates. Oui, il pouvait lui donner.
13: Il pouvait lui donner. À Newcastle. Mais lui, il voulait pas y aller à Newcastle. Ah,
14: donc c'est autre chose que tu dis.
13: Mais
14: c'est pas les deux choses alors.
13: C'est pas possible. T'es rentré de vacances et t'as du sable dans l'oreille. C'est pas possible.
14: Pas du tout. Je te dis, c'est pas les deux choses.
13: Je viens de te le dire. Il y a deux choses. Il faut que le gars ait envie d'aller.
14: Ok.
13: Le ça, club peut l'acheter, ça c'est Newcastle, il n'a pas envie d'y aller. Et s'il veut aller en Italie, mais que le club italien ne peut pas lui envoyer. Alors laisse-moi finir. Si le club italien ne peut pas lui donner 500 patates par mois, il ne va pas y aller en fait. Lorenzi ou pas Lorenzi, tu peux faire venir Luis Campos. Si le mec, il a décidé d'aller où il a envie, avec l'argent qu'il a envie d'avoir, tu ne vas pas le vendre. Donc arrêtez avec vos histoires de réseau. Ça n'a rien à voir. C'est pas une histoire de réseau.
14: Il attend pas que l'entraîneur lui dise le contraire de ce qu'a dit la direction.
13: L'entraîneur, lui, il est là pour avoir les
14: Même
13: meilleurs
14: s'il
13: joueurs.
14: Est venu pour ramener du club.
13: L'entraîneur, il n'est pas là pour c'est pas le financier, l'entraîneur. Donc lui, tout ce qu'il a dit, c'est je comprends ma direction, mais je soutiens mon joueur parce qu'il n'est pas bête, Vesnesio. Et c'est pour ça qu'il ramène pas que du calme. Il ramène aussi de l'intelligence et du management.
14: Il faut qu'il en vende 4 encore.
13: Mais il ramène aussi de l'intelligence et du management parce qu'il sait que si Højbjerg a décidé de rester à l'OM, il va rester à l'OM et ils seront obligés de le payer et ça servira à rien de le mettre dans le loft parce qu'ils n'ont pas de joueur derrière.
11: Juste au passage sur Genesio, sur ce premier match qui était quand même sous tension, t'es à Marseille, tu joues le premier match de la saison dans un contexte très très compliqué. Je trouve juste que le fait d'avoir su, comme disait Flo Germain, associer immédiatement, emporter, emmener avec lui son vestiaire, même un vestiaire provisoire, parce qu'il y a certains joueurs qui sont pas là, c'est fort parce que tu commences au moins la saison en te mettant un peu de répit. C'est pas du tout moi, c'est pas le calme. C'est que le mec est compétent et qu'il arrive dans un contexte chahuté, un peu chaotique, à faire comme si tout allait être normal et en com, il est très bon. Il te dit, c'est peut-être pas l'effectif que j'aurai à la fin, mais on va se débrouiller. Tu vois, il est pas là. Et le seul moment où il a fallu un peu hausser le ton, il l'a fait. Par rapport à Højbjerg, je trouve que c'était bien vu.
13: Plutôt que d'être calme,
14: je trouve qu'on souligne des choses assez banales. national. Et tout ce que je veux dire, c'est que tous les ans,
11: beaucoup d'entraîneurs ans, dire ça sur Rosberg.
14: Tous les ans,
11: moi je pense qu'il y en a qui auraient fermé leur gueule. Et qu'aurait dit, c'est pas à moi d'en parler.
14: Tous les ans, ça encense les mecs. Et puis après, on verra.
13: Comme l'OM, ça peut être difficile.
14: On verra. Moi, je te dis, on verra.
13: Comme l'OM, ça peut être difficile. On peut pas dire quand c'est bien.
14: Hein?
13: Puisque l'OM ça peut être plus difficile dans quelques semaines, aujourd'hui on peut pas dire Genesio ce qu'il a fait cet été c'est bien.
14: Pour l'instant j'en sais rien, mais vous savez c'est très bien.
9: Dans un instant les temps au programme, je voulais rendre un hommage à un auditeur de l'After, oui, qui est venu ici nous voir, Tom Jiquel.
14: Ben oui, bravo à lui.
9: Tom
14: magnifique.
9: Jiquel, champion du monde de badminton en double mixte.
13: C'est bon ça.
9: Ah oui.
14: C'est vrai qu'il était venu dans l'After.
13: Ouais. Je me rappelle.
14: Comment donc, il s'appelle sa partenaire?
9: Sa partenaire s'appelle Delphine Delru. C'est donc ça. On les félicite tous les deux. Et Tom qui écoute l'After tous les jours en podcast, voilà.
14: On
9: Tom,
14: le félicite, bravo.
13: Je salue aussi l'équipe de France de tennis de table qui écoute beaucoup l'After aussi.
14: Et les Cécifoot, on les a félicités, Cécifoot.
9: Hier soir.
13: Cécifoot, on les a félicités.
9: On a dit que Villeroux était meilleur que certains ailiers de Ligue 1.
14: Ah, mais moi je l'ai vu déborder, frapper et tout là.
9: On n'a pas donné de nom.
14: Il y a 2-3 voyants, ils sont en dessous. Hein.
9: Parce qu'il y a quelques années, Daniel avait donné un nom, c'était mal passé quand même.
13: C'était qui?
14: On était assez proches des Cécifoot, on était allé les voir et tout, ils sont tous fantastiques les mecs et tout ça. Et il y en avait un, franchement, il avait une meilleure conduite de balle que Pancrate. Mais c'était pour faire la vanne et tout. Fabrice, c'était marré. C'est un type adorable. En plus, il est super drôle et tout.
9: Bon, dans un instant, Olivier Létang, c'est l'homme du week-end.
14: Pas le même PSG, hein.
9: C'est l'homme du week-end de Kevin Diaz. À tout de suite.
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9: Il est 23h30, encore une demi-heure d'after ensemble jusqu'à minuit. Je rappelle évidemment que tous les podcasts sont disponibles. Je rappelle que les podcasts natifs vont reprendre également progressivement dans les jours qui viennent. After Club, Paris, Marseille, Lyon, After Européen, Italie, Espagne, Angleterre.
14: Absolument.
9: Allemagne. Le podcast After Afrique a été enregistré tout à l'heure. Avec un superbe débat sur l'arrivée de Patrick Vieira au Sénégal. On avait des spécialistes avec nous. Nicolas Jamin était là.
11: Patrick Vieira qui était dans l'After aussi cet été.
9: Patrick Vieira qui avait dit qu'il voulait plutôt un club qu'une sélection, mais du coup il a changé d'avis.
14: Il a changé d'avis, il n'y a pas eu de club et il y a eu une belle sélection.
9: Il faut être pragmatique.
14: Bah, exactement. C'est un très bon choix.
9: Donc le podcast After Afrique est dispo.
14: Et nouvelle saison aussi au le Dopo à Rouvert. Hein. Nouvelle saison.
9: Voilà. Il n'avait pas fermé. Pas encore de podcast, mais.
14: Voilà.
11: Il n'avait pas fermé.
9: Kevin.
14: Il a fermé un peu pendant les vacances.
9: Ah bon ton homme du week-end, c'est Olivier Létang.
13: Bah ouais, mon homme du week-end, c'est Olivier Létang. Parce que
9: c'est ton nouveau phare, ton nouveau modèle, ton nouvelle inspiration.
13: Bon, ça fait déjà très longtemps que j'aime bien Olivier Létang, comment il travaille en tout cas. Et déjà, ils gagnent leur premier match à l'extérieur. Bon, ce n'était pas une formalité, mais surtout, encore une fois, 100 millions. Non mais 100 patates, quoi. 100 millions pour Boadi. Alors certes, c'est un beau prospect, c'est un beau joueur international, il a fait la Coupe du Monde. Mais quand même, 100 millions à Manchester City, c'est quand même énorme pour la Ligue 1. Et aujourd'hui, quand tu regardes ce qui se passe à Lens et quand tu regardes aussi ce qui se passe à Lille, du coup, les deux clubs du Nord, c'est quand même deux sacrés exemples. Alors avec des identités certes complètement différentes, mais
14: tu peux, Lille... pas, tu peux continuer à parler de Lille et tu peux me dire ce qu'ils vont faire de ces 100 millions, par exemple.
13: Attends, donc Lille, je vais
14: savoir.
13: Déjà, c'est mon homme du week-end. Est-ce que tu peux me laisser finir une phrase aujourd'hui?
14: Lui, maintenant, il a pris un boulard qu'on peut plus lui parler.
13: Non, mais je peux quand même finir ma phrase. Je peux quand même finir ma phrase.
14: Fini ta phrase, on a fait 10 000.
9: Non, c'est non, plus petit pas... Kevin Yes il y a quelques années. Non,
14: il a quand même confiance. Avec la boîte à cirage je sur les temps
13: que,
14: et on a le droit.
13: Je te dis que depuis 2020,
11: ouais, c'est que Gilbert, ce club... Gilbert, il a fait Luis Enrique, il a titularisé Kevin. Direct, il a dit il n'y a plus de statut là.
13: Et, ouais.
9: Et demain, c'est Olivier Lacherchour qui déboule.
13: Ouais, plus statut.
9: Vous pouvez trembler, messieurs, trembler.
13: Flo, ça fait longtemps qu'il n'y a plus de statut.
11: Ouais, mais là, non, mais là,
13: je disais juste que
11: dans la pression.
9: Il a changé, Florent.
13: Je disais juste que depuis 2020, il y a eu 5 entraîneurs. Il y a eu 5 entraîneurs. Depuis que Olivier Létang est là, il y a eu 5 entraîneurs. Et que peu importe les entraîneurs, en fait, le club, il roule. Comme quoi, eh ben, dans beaucoup de clubs aujourd'hui, les clubs qui marchent, c'est les clubs où les directions sont fortes. Alors là, en l'occurrence, il n'y a pas de directeur sportif depuis qu'Olivier Létang, parce qu'il fait un peu les deux rôles, si j'ai bien compris. Mais aujourd'hui, c'est un gars qui fait rouler son. Ouais, mais c'est un gars qui fait rouler son club. Et pour répondre à Daniel. Je ne crois pas qu'il existe à la hauteur de certains directeurs sportifs, mais je crois que, comme disait Daniel, certes, c'est un financier aussi, Olivier Létang, parce qu'il a fait aussi des études peut-être pas de finance, mais en tout cas de management de haut niveau. Et donc, bah ouais, il gère son club comme une entreprise, et son club, malgré les déboires du football français, il lui fait gagner de l'argent, il fait sûrement gagner de l'argent à ses actionnaires, mais en tout cas, c'est un club qui sportivement tient la route, et qui surtout financièrement tient la route.
14: Alors, tout le monde sait que nous avons de bons rapports avec Olivier Létang, donc je ne vais faire que répéter qu'effectivement, on l'aime bien, on aime bien sa façon qu'il a de gérer le club, surtout qu'il l'a récupéré dans le caniveau.
13: C'est ça.
14: Et qu'il en a fait un club totalement sain financièrement, un de ceux qui se portent le mieux d'ailleurs financièrement, à l'image du voisin Lensois. Maintenant, moi, j'ai quand même 2-3 réserves qui ne le regardent pas lui directement. Et c'est là aussi où on voit qu'il n'est pas président propriétaire, qu'il est président délégué, avec beaucoup de pouvoir certes, mais qu'il y a quand même quelque chose qui, moi, me gêne, c'est que s'il vend 100 millions Boisdi, super vente et tout, donc on peut fêter et tout, enfin on n'a rien à cirer, l'argent n'est pas dans notre poche, on s'en fout. Le supporter lillois, qui a une espèce de, tu sais, d'identification avec le club, qui est là, qui regarde son club, qui d'année en année est bien géré, machin, tu vois. C'est bien, Micheline à la compta, elle est contente, Létang, il est content, il va voir son actionnaire et tout, il redistribue l'oseille. Mais moi, si je suis supporter de Lille, je dis, bah, écoute, pourquoi on n'investit pas? Pourquoi on prend pas un bon milieu de terrain? Qu'est-ce qu'on va faire en Ligue des Champions, en fait? On vise quoi? On vise rien. On vise la petite aventure sympa et tout, très bien. Bon, je te dis pas qu'il faut aller gagner, mais en fait, c'est quoi la construction?
13: Ils ont toujours une belle équipe, en fait.
14: C'est quoi en fait le projet du club? C'est quoi l'avenir? Qu'est-ce qu'on a envie de construire à Lille? Qu'est-ce qu'on veut faire? En fait, on veut être une lessiveuse, mais de luxe.
13: Ils sont en Ligue des Champions.
14: On veut prendre la machine à laver, mais luxe.
13: Mais ils sont en Ligue des Champions.
14: Ok, essaye de comprendre ce que je veux te dire. Lille ne va pas jouer le titre. Ils vont jouer le podium. Ligue des Champions, ils viennent d'abord pour participer. Et moi, si je gère le club, l'argent que je prends, j'ai envie de le réinvestir pour faire progresser mon équipe. Là, en fait, on va redonner l'argent à l'actionnaire.
13: Mais non, mais ils ont pas fait que
14: est-ce
13: ça.
14: Est-ce que j'ai le droit forcément de kiffer ce football?
13: Non, mais c'est pas que du football. Ils ont un domaine d'entraînement magnifique. Et
14: je sais
13: ils
14: tout ça.
13: Ils ont un beau terrain.
14: Je sais
13: ils
14: tout
13: ont
14: ça.
13: Un magnifique
14: à partir
13: stade.
14: À partir du moment où Kevin, où quand le club a été récupéré, il était dans le caniveau. Ok. Olivier Létang a fait un travail remarquable, il a reconstruit, tout est parfait, tout est nickel. La deuxième étape, ça aurait pu être, s'il avait les mains libres de ce côté-là, mais il a des gens au-dessus qui gèrent l'oseille, le fond qui est au-dessus, ça aurait pu être de dire, bon, mais maintenant nous allons construire un club ambitieux pour viser ça, ça, ça. En fait, Lille ne parle jamais de ça.
13: Mais ils sont européens tout le temps.
14: Mais il n'y a pas d'ambition affichée.
13: C'est quoi l'ambition d'être champion de France?
9: Attends, je vais reformuler
14: l'ambition qui est celle d'avoir des comptes sains, j'en ai rien à cirer en fait.
13: Mais si c'est une entreprise. C'est une entreprise. Aujourd'hui.
14: Gilbert, on va délocaliser l'after, on va aller se mettre sur BFM Business si t'as envie. Non. Moi, je te parle football.
13: Mais football, ils sont européens tous les ans.
14: Mais enfin, tu comprends pas. C'est pas ça, ça suffit pas à faire rêver les gens. Donc,
13: être européen pour le LOSC tous les ans, une fois sur deux, sur trois, d'être en Ligue des Champions, au faire un huitième avec Gourvennec.
14: Ok.
13: C'est pas des achievements. Okay.
14: Et au bout de combien de temps tu auras envie d'autre chose?
13: Mais c'est quoi autre chose? Le seul autre chose, c'est d'aller concurrencer le PSG en fait. Puisqu'en France, si t'es top 3, c'est magnifique comme saison.
14: Donc en fait, ce que toi tu vends aux gens qui aiment le foot, c'est une bonne comptabilité.
13: Mais c'est pas une. Mais je viens de te dire qu'ils sont européens. Footballistiquement européens. T'es troisième au classement sur 18.
14: T'en fais quoi de ta participation à la Coupe d'Europe en fait? T'en fais quoi? T'en fais une salade? Non,
13: parce que tu crois que l'année où ils se font éliminer par Aston Villa, tu crois qu'ils veulent pas la gagner, la compétition européenne?
14: Peut-être que. Justement, avance, tu vois, là tu commences un petit peu à avancer.
13: Mais c'est ce qui met, tu crois que le mec il veut pas gagner.
14: C'était quelle Coupe d'Europe?
13: C'était la conférence.
14: Voilà. Donc, est-ce que en investissant, puisqu'il récupère beaucoup d'argent, et tu vois, 2-3 joueurs de plus et tout, je te dis pas d'aller en Ligue des Champions pour la gagner, t'auras pas les épaules. Mais gagner cette Coupe d'Europe-là, tu vois, je sais pas.
13: Mais là, ils sont en Ligue des Champions, Daniel, ils ont fait les yeux.
14: Eh ok, bah écoute, c'est pas.
13: Parce que tu crois que Lille, quand ils font la conférence, c'est juste pour équilibrer les comptes.
14: Toi,
13: c'est pas pour aller la gagner.
14: Maintenant, ta vision du foot, comme t'es directeur sportif, tu joues au petit financier.
13: Mais pas du tout. Mais c'est toi qui. Moi, c'est toi qui, dans l'after depuis 10 ans, dit que les clubs français doivent mieux travailler. Les mecs, ils vont chercher des mecs en Belgique, aux Pays-Bas, depuis des années.
14: Donc l'étape d'après.
13: Ils forment des mecs, ils lancent des jeunes, ils ont des vieux briscards pour encadrer. Ils font tout parfaitement.
14: Donc nous avons des clubs qui. Le PSG a eu une politique sportive catastrophique pendant plus de 10 ans.
13: Oui, mais ils avaient l'argent à flot.
14: Ils avaient l'argent à flot, mais une politique sportive catastrophique. Ils ont gardé l'argent à flot et ils ont mis en face une très belle politique sportive. Ils sont devenus champions d'Europe. Progression. Marseille, c'est une gestion catastrophique année après année. On a cru qu'il pouvait se passer quelque chose. Ça s'est replanté. Il faut qu'ils recommencent tout. Donc
13: exemples, c'est Lille et Lens.
14: Eux, on va les laisser tranquilles parce que de toute façon, on peut rien attendre d'eux pour l'instant. Lille. Ils récupèrent beaucoup d'oseille. Mais qu'est-ce qu'ils en font, en fait, à part redonner à l'actionnaire?
13: Déjà, à la base, ils devaient combler des trous, déjà. Ils devaient combler des dettes.
14: Non, ça, c'est fait. Ils sont comblés, les trous.
13: Il y a quelques années.
14: Le foot qui n'est là que pour nous proposer une belle feuille comptable, au bout d'un moment, ça me fatigue. Je me dis, quelle est l'étape d'après?
13: L'étape d'après, c'est d'être régulier dans les compétitions européennes.
9: On va faire une étape intermédiaire, en fait, c'est qu'à la fin du mercato, on va faire un petit tableau avec Fabrice Hawkins. Parce qu'il faut faire la somme de tout ce qui a été vendu par les clubs français, parce que c'est très impressionnant cette année.
14: Et qu'est-ce qu'ils font en fait?
9: Et faire un petit suivi de l'argent.
14: Mais ça enrichit l'actionnaire, on s'en bat les couilles.
13: Ils n'ont pas le droit télé. Pour l'instant, cet argent, c'est pour faire tourner le club.
14: Mais tu ne vas pas nous dire à nous qu'ils n'ont pas le droit télé, on ne fait que parler de ça, on le sait ça. Je te dis, au bout d'un moment, quelle est l'étape d'après? On ne va pas se contenter uniquement des beaux bilans. À un moment, est-ce que tu vas
13: essayer d'être régulièrement en compétition européenne et d'être performant sur le plan national?
9: Pour Olivier Létang,
14: pour conclure, Daniel, quand toi tu dis c'est mon homme du week-end parce qu'il vend Boadi 100 millions, j'ai envie de te dire, mais j'en ai rien à foutre en vrai.
13: D'autre chose, en fait.
14: Je m'en fous en fait.
13: J'ai parlé d'être un modèle de gestion.
14: C'est pas pour moi, c'est pas pour les supporters, on s'en fout.
13: J'ai parlé d'être un modèle de gestion dans un football français. Un
14: modèle de gestion, on le sait, ça fait 5 ans qu'on lui dit qu'il travaille admirablement bien.
13: J'ai choisi.
14: Ça l'a pas empêché de soutenir Vincent Labrune pendant des années. Non, c'est pas autre chose. Et ça, c'est une des réserves pour Lille. Ils ont pensé à leur gueule, mais pas au football français. C'est pas autre chose. Quand tu penses à ton championnat, n'oublie jamais que tu as un élément de ton championnat et qu'une pensée collective, c'est bien aussi.
9: Florent, un truc à dire sur les temps?
0: Mais en fait, moi, je pense qu'en fait, Lille, l'étape qu'attend Daniel, elle n'est pas encore arrivée.
14: Elle n'arrivera jamais.
0: Non,
14: l'actionnaire, il ne donnera jamais le droit de le faire.
0: Non, je ne suis pas certain. Ce que je veux te dire, c'est que année après année, moi, ce que je trouve le plus important dans les clubs, c'est un peu ce que disait Kevin, c'est que tu arrives à rendre le club si solide que même quand tu changes d'entraîneur, parce que tu as plein de choses qui se passent en bas, tu arrives à garder une identité.
14: Absolument.
0: Et je pense que tu vois ce que je vois à Lens, Topmuller derrière Sage, là ce que je vois ici avec même Ancelotti, moi je trouve que Ancelotti, je ne vais pas te faire un avis tout de suite en disant c'est magnifique. Non, il est dans les chaussons pour l'instant, il a le club qui marche super bien. Et moi je dis juste que tu n'auras jamais le truc dont tu rêves, c'est-à-dire vraiment le club qui va dire effectivement on va jouer le titre contre le PSG. Mais en revanche, je pense qu'avec les marges qui sont en train
14: gagne
0: de
14: un truc.
0: Non, mais attends, je pense qu'avec
14: les marges, ils ont gagné la Coupe de France, ils ont mis tout le monde dans la rue.
0: Je pense qu'avec les marges justement qu'ils font, parce que là, c'est quand même les sommes dont vous parlez, c'est quand même relativement récent. Chevalier 45, Boadi 100, c'est récent.
13: Il y avait aussi
9: Yoro.
0: Oui, mais ça, tout ça, c'est sur les deux dernières. dernières années. Peut-être on est d'accord.
9: Spardo 40
0: on est,
9: ou 45.
0: On est d'accord.
14: Mais ça se gave au-dessus. Ouais. Hein.
0: Donc moi, je te dis simplement que je veux pas vendre du rêve aux Lillois. Je pense pas qu'ils vont aller dire un jour on va concurrencer le PSG. Je dis simplement que là maintenant, effectivement, ils ont une obligation de proposer autre chose, de raconter une autre histoire.
14: Merci.
0: C'est tout.
14: Je peux vous poser une question.
0: C'est tout.
14: Je peux vous poser
0: Et
14: une
0: je
14: question.
0: Pense que ça peut arriver.
14: Petite question. Lille. Lens, Lille a un budget plus important. Ils font des ventes stratosphériques. Lens aussi a très bien vendu. Aujourd'hui, plus gros, aujourd'hui, tu prends Lens, Lille. Sur les trois dernières années, quel est le club qui a proposé le plus de kiff?
9: Lens.
0: Ah bah Lens.
14: Évidemment. Donc à un moment, la bonne compta non. Et les ventes comme ça, propose autre chose.
0: Pour d'autres
14: propose
0: raisons.
14: Autre chose.
13: Ouais, mais attention. Mais c'est pour d'autres raisons parce que Lens, ils ont un petit côté frisson, ils ont football populaire.
0: Non,
13: c'est
0: Daniel,
14: la compta stricte. Au bout d'un moment, il y en a marre.
0: Daniel, c'est injuste.
13: Mais Lens, ils ont vendu tous leurs meilleurs joueurs aussi.
0: C'est un peu injuste à comparaison. Je vais te dire pourquoi. Parce que Lens peut se permettre de vendre, même s'il n'y a pas de titre au bout. Un truc, une histoire humaine, sociale, locale,
13: et
0: incroyable.
13: Oui, il y a ça.
0: C'est-à-dire qu'il le raconte d'ailleurs très bien. Tu sais, quand on est allé sur place, tu racontes le lien, tu l'as dit toi-même sur les charbonneurs. Déjà,
14: ça
0: tu racontes
14: partie,
0: ça.
14: Ça fait partie du business.
0: Moi, j'ai raconté. Attends, je vais venir. J'ai raconté cette histoire à des gens cet été qui ne connaissent pas le Racing Club de Lens. Et, parce qu'ils se moquaient un peu de la ville. Ils disaient, c'est quoi Lens? Pourquoi Lille? Machin. Je leur dis, mais à Lens, ils ont raconté un truc. Sauf qu'attends.
14: Il y a 10 ans,
0: Attends, j'en ai parlé. Voilà. On en a parlé avec Benjamin Barraud.
13: Oui, très bien.
0: Quand on y est allé, je te dis juste.
14: Et avant, il travaille mieux.
0: Je dis simplement que c'est remarquable. C'est du marketing et c'est de l'humain. Moi, je respecte ça. Je dis simplement que ce que tu demandes à Lille, qui ne pourra pas écrire cette histoire-là, pour d'autres raisons, c'est la ville riche, c'est la ville bourgeoise du coin. Ils vont devoir l'écrire sportivement en gagnant des titres. Oui. Que c'est un peu plus compliqué, mais que il faut juste. Te dire que les temps.
14: Pas allé à Lille, hein.
13: Les gars, ils sont.
0: Non, mais ce que je veux te dire.
13: Ils sont quand même champions.
0: C'est pas la même histoire. Tu vas pas raconter l'histoire des mines à Lille. Tu vois, tu vas raconter autre chose.
13: Et ce que tu vas raconter. En 2021, quand même.
0: Voilà, ce que tu vas raconter. T'as raison, c'est que tu peux gagner. Moi, je pense simplement que là où je te trouve sévère, c'est que.
14: Bah, c'était malheureusement, enfin, c'était l'époque du délire et financier.
13: Du délire.
0: Mais prends date, Daniel, à partir de maintenant. Moi, je pense, comme Kevin, que le club a été suffisamment stabilisé pour que tu lui donnes un deuxième étage de la fusée. Ce que je reproche à l'étang, puisqu'on vient d'être tressé des lauriers, il y a deux choses. Un, où c'est bien amélioré, et j'espère qu'il va faire pareil cette année, c'est son attitude sur les bords de terrain. Il a changé là, pour l'instant, on va voir si ça tient. Et la deuxième chose, c'est justement de ne pas dévoiler ce deuxième étage de la fusée plus clairement et de dire quels sont les objectifs là maintenant à venir de Lille. Quelle est l'ambition ultime de Lille ? Aujourd'hui où tu as Marseille qui patine, où tu as Rennes même avec Pinot qui quelque part n'arrive jamais à aller chercher ce top 2 et ce top 3 alors que financièrement tu pourrais aussi l'imaginer, où le Paris FC semble voir mettre des plombes à arriver, tu as une place, tu vois, pour peut-être être plus ambitieux.
14: Il se passe un peu plus de trucs.
9: Dans un instant l'arbitrage au programme, il nous reste un quart d'heure ensemble.
14: Et si juste gars. Vibrer c'est encaisser un chèque de 100 millions, ça me fait pas vibrer.
9: Allez, à tout de suite dans l'after.
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9: 23h45, Daniel Riolo, Kevin Diaz et Florent Gautreau sont là. On va parler arbitrage maintenant, les gars, puisque le boulet du week-end de Daniel, c'était l'arbitrage. Alors avant que tu prennes la parole, Daniel, Nico Pelletier nous envoie quelques petites infos. Alors, je sais que Kevin, il y a un bug sur le dossier aussi, parce qu'il y a quelques nouveautés, je sais, Kevin, qui te plaisent.
13: Il y a quelques nouveautés, bon, notamment.
9: Il y a quand même eu deux, trois couacs, parce que notamment, je passe à la prise de parole du match...
13: Marseille.
9: Pardon ?
13: Marseille-Strasbourg ?
14: La prise de parole de Buquet ?
9: Non, la prise de parole au Havre, où Jérémy Pignard a quand même stoppé le match pendant 2 minutes 30. entre le but et l'annonce au micro. 2 minutes 30, c'est une éternité.
13: Non mais de toute façon, Jérémy Pinière, depuis qu'il n'a pas accordé le but de Lens à la 85e là dans le trophée des champions, on n'a toujours pas compris pourquoi il a sifflé avant que l'action se finisse. Et là où il a annulé le but de Monaco contre Le Havre sur ce corner, la tête de Birette, où je me demande encore pourquoi il n'a pas accepté ce deuxième but de Monaco, c'est quand même particulier.
9: Bon, c'est un peu le gros couac du week-end. Nico nous donne un chiffre. Le nouveau dispositif, là, ça coûte quand même 700 000 euros. Le dispositif nouveau VAR avec l'annonce et tout, l'installation.
14: Pardon, mais ça, je trouve que c'est hallucinant, ouais. Alors qu'il n'y a plus de thunes.
9: Je suis d'accord. Ça, ça sert à rien.
14: Ça c'est du
9: ça
14: gadget.
9: Ça ne sert à rien.
14: Ça, c'est du gadget.
9: Les gens comprennent. Hein, quand il y a rejeu, il n'y a pas rejeu, c'est bon. Tu continues.
14: Non, ça, oui, mais il n'y a pas d'argent, Kevin. Tu parles d'argent pour Lille et tout. Il a
9: ça, Kevin,
14: là, tu
9: Kevin.
14: Dis une énormité.
9: C'est ton côté
14: là.
9: Sport US.
14: Mais là, il n'y a pas d'argent.
13: Moi, j'aime bien quand on met un foot. Moi, je connais les règles, mais des fois, tu regardes les matchs.
9: Non, mais
14: ils n'expliquent
9: pas les règles.
14: Pour te dire qu'il n'y a pas de thunes. Tu fascines avec comment, ta pourquoi gestion et là il n'y a non, pas de thunes.
13: On parle de 700 000 euros pour la Ligue 1, ça va, on va s'en remettre.
14: Il n'y a pas d'argent.
13: D'accord, mais 700 000 euros pour toute la Ligue 1.
14: Moi, déjà ça que je trouve rien. Que Ligue 1 700 000
13: euros pour 200 matchs,
14: c'est beaucoup trop d'argent.
9: Moi Gilbert,
14: par rapport à. Même si la mise en valeur du produit est très importante. Mais attends, il n'y a pas d'argent. À un moment, il faut être un peu lucide par rapport à ça.
9: Je pense que.
14: Ne te mets pas à dépenser dans tous les sens.
9: J'ai entendu plein de choses, notamment de Bastien sur les consignes. Il y a plein de choses qui me paraissent intéressantes. Ce qui s'est passé hier à Rennes sur les dégagements de gardiens et sur le temps pris passé. Et corner immédiatement, c'est quand même révolutionnaire.
13: C'est une nouvelle règle de la FIFA.
9: C'est un truc, mais ouais. Je suis d'accord, mais c'est quand même
4: là,
9: un truc.
4: La Coupe du Monde, c'est un laboratoire.
9: Donc, si tu veux, il y a plein de choses bien. Moi, en revanche, tout ça, pour moi, c'est du gadget dans le sens où on va pas aller expliquer suffisamment clairement une règle. Donc, tu vas juste dire ce que tu fais ou pas. Il n'y a pas eu faute, il n'y a pas eu de coup de pied sur machin, pas pénalty. Il y a eu coup de pied sur machin. Oui, tu as compris. Et tout le monde a vu plus ou moins les images.
14: Il y a des gens qui viennent le
9: dire. Non, t'as pas besoin.
14: Faute, machin, pénalty.
9: Ça sert à rien.
14: Okay, c'est bon.
9: Tu perds du temps.
13: La pédagogie. Moi,
9: non, c'est de la pédagogie. Aux États-Unis, quand t'as des mecs à qui t'es obligé de mettre sur l'écran quand on regardait les matchs là-bas, quand il y a un carton rouge, ils étaient obligés de mettre tiens, en haut, l'équipe qui vient d'avoir un carton rouge va jouer à 10 jusqu'à la 90e. Oui, quand t'es dans un pays qui connaît pas le foot, t'es obligé de mettre ça.
13: Mais les nouvelles règles, elles sont top. On les a connus, nous, au niveau national, ce week-end, pour la première fois, où l'arbitre les a expliqués aux deux capitaines. Et ensuite, les capitaines sont venus les expliquer aux joueurs, parce que, ils le savaient pas forcément.
9: Et ensuite, les joueurs
13: Le coup des 5 secondes pour tirer le 6 mètres. Donc, ça veut dire que le gardien ne peut, surtout le gardien qui mène, ne peut absolument plus, ou même le gardien dont l'équipe est en difficulté, ne peut absolument plus gérer.
9: Une faille sur cette règle, c'est qu'ils ont ils déclenchent le chrono des 5 secondes, logiquement, quand le mec pose le ballon. T'as compris? T'as compris ce que fait le gardien? Il met 10 secondes avant de poser le ballon.
13: Non, maintenant. Maintenant, il le.
9: Moi, j'ai regardé les Lillois.
13: Je te l'ai dit samedi, j'étais à Bichheim.
9: Oui, mais moi, j'ai vu les matchs le week-end. Gilbert,
13: Et je peux te dire que dès que le gars il avait la main, si le ballon restait trop longtemps dans la main, il comptait. Hein, et le gardien, il se dépêchait de poser le ballon. C'est pareil pour les touches. C'est pareil pour quasiment tous les coups de pied arrêtés. Aussi, si un joueur, par exemple, prend un coup et veut en rajouter un peu, si l'arbitre n'a pas sifflé. C'est-à-dire que si le joueur reste au sol, déjà, le soigneur ne rentre pas. Et quoi qu'il arrive, si le jeu est arrêté par l'arbitre, le joueur doit sortir et doit rester minimum une minute. C'est le minimum une minute. Mais tant qu'il n'y a pas d'arrêt de jeu, le gars peut rester 3 minutes dehors. Donc je peux te dire que moi, mes joueurs, même quand ils ont pris un coup, si l'arbitre n'avait pas sifflé, même en boitant, ils se sont relevés. Donc en fait, ça a quand même enlevé beaucoup de jeux arrêtés, de temps d'arrêt. Et je trouve que c'est très bien.
14: Bon, on a bien compris, de toute façon, toutes les évolutions autour des règles d'arbitrage n'ont toujours eu qu'un seul but, c'est rendre un petit peu le foot plus vivant. Parce que on va vers un public qui risque de s'ennuyer. Donc même dans les années 90, la passe en retrait, certaines fautes, le tac par derrière, tout ça. Et toutes ces évolutions ont eu aussi bien des aspects positifs que des aspects moins positifs et plus gadgets. Il suffit de débattre de toutes les évolutions depuis 20 ans et on ne sera pas d'accord sur certaines. On dira ça a été du gadget, ça n'a pas été du gadget. Et c'est tout le temps dans l'idée de rendre un petit peu plus... voilà, là en plus, là on arrive vraiment à une époque où on redoute que les jeunes puissent rester 20 minutes devant un match. Donc là, époque de gogo, là, il faut tout rendre fantastique, vite, vivant. Le gardien, il peut pas garder 5 secondes. Il faut immédiatement que ça rebouge et tout. Je pense qu'on trouvera la parade à ce genre de conneries-là, parce que là, pour le coup, je pense que c'est vraiment une grosse connerie. Mais moi, ce qui m'a encore marqué ce week-end, c'est que on est passé d'un arbitrage à la Coupe du Monde très, comment dire, pas laxiste, mais en tout cas on laissait beaucoup jouer. C'est la différence que nous on avait quand on disait l'arbitrage championnat ou l'arbitrage Ligue des Champions. On préférait l'arbitrage Ligue des Champions, on comprenait pas pourquoi en Ligue 1 on tendait pas vers ça. Bon, la Coupe du Monde là, je trouve qu'ils ont même monté encore d'un cran là, les contacts, t'as l'impression parfois waouh, ils sifflent pas, et parfois t'as même des joueurs qui se relèvent hyper vite, tu dis là on va dans le bon sens. Sauf qu'à force de pousser, vous vous souvenez, il y a entre 15 et 20 ans, ça doit être un PSG-OM de début de saison, si c'est pas 2006, 2007, 2008, dans ces doigts-là, le fameux tirage de maillot, là, IEPS.
0: Ah oui.
14: Ça avait été fait exactement dans le même esprit. En gros, ça va donner plus de pénalties, donc plus de buts, donc plus de spectacles. C'est toujours l'amélioration du fameux coefficient de spectacularité qui plaît tant aux mentalités US. Donc là, maintenant, c'est dans le même esprit qu'on a ce genre d'arbitrage là où on dégaine les cartons rouges hyper vite sous prétexte de protéger l'intégrité physique du joueur, qui est un aspect tout à fait louable, évidemment qu'il faut protéger le joueur, mais on va de plus en plus vite avec l'idée que donc on le protège, mais on sort le carton, si on passe même plus par la case avertissement, on sort comme ça, ça va rendre le match à 10 contre 11, il y aura plus d'occasions, il y aura plus de buts, on invente des pénaux, les mains, chaque année, là c'est reparti encore pour un bordel, on va encore rien comprendre aux mains, comme à l'époque du tirage de maillot, ça avait duré quelques mois, puis on avait arrêté parce qu'on comprenait plus rien, là, la main dans le match de Lens, moi je sais pas si on peut comprendre cette main, quoi. Je comprends. Moi, le penalty dans mon esprit, c'est une faute qui doit réparer quelque chose de grave. Parce qu'en gros, t'as une occasion de but qui est énormissime, puisque tu vas te retrouver avec un joueur qui va être face à un gardien, et où, logiquement, les statistiques sur 100 ans montrent que t'as quand même plus de chances de marquer que de rater. Donc c'est quand même une vraie sanction quand tu tires un péno. Donc quand t'as une main, alors que c'est même pas dans le sens du jeu, que c'est dans un coin de la surface, ou à la limite de sortir, mais c'est totalement disproportionné comme sanction. Déjà que je trouve que parfois, il y a certaines fautes, quand c'est complètement à l'angle, ça se termine par un péno. C'est disproportionné, mais alors là, si en plus on invente des mains comme celle de l'Auxerrois, là, mais là on marche sur la tête. Et dans le même match, on a ça, on a annihilation d'une action de but quand le défenseur fauche Sima, mais on est sûr qu'il va vraiment aller vers le but, qu'il va y avoir action. Genre, là, on va vraiment loin. Avant, le concept, c'était dans l'axe, où vraiment c'était clair, net. Là, maintenant, c'est sur un côté. Là, on va beaucoup trop loin. C'est plus possible. En fait, l'arbitre devient le héros du match. Moi, le lance machin, là, au cerf, l'arbitre, c'est lui la vedette, en fait. C'est lui qui est devenu la vedette de cette rencontre. Moi, ça m'emmerde, ça fausse les analyses. Tu regardes plus un vrai match de foot quand tu perds un joueur quand tu joues à 10 contre 11 pendant, 45-50 minutes. Enfin, c'est plus possible, quoi. Là, les arbitres, il faut qu'ils se calment parce que là, c'est carton rouge direct. Moi, je supporte plus, quoi. Et les mains, c'est encore pire.
9: Bon, vous voulez ajouter quelque chose, les gars ?
0: Non, moi, je trouve que tu as mélangé des choses différentes. Je suis tout à fait d'accord sur le péno et la main, parce qu'en plus, le mec lui tenait la main. Donc là, il y a un nouveau concept, c'est que le joueur Lensois tenait la main de l'Auxerrois, qui n'avait même pas la liberté de l'enlever ou de la mettre ailleurs.
14: C'est de combattre l'idée que pour pousser le fameux coefficient spectaculaire, il ne faut pas qu'on tombe dans n'importe quoi.
0: C'est là où je pense qu'il y a tu penses que tu fais erreur, je suis pas sûr.
14: Je pense que c'est ça. Non, il faut qu'il débute.
0: Je pense qu'il se passe des choses. Il y a des choses différentes. Quand tu dis et tu décris ce qu'on a vécu pendant la Coupe du Monde et ce qu'on voit encore parfois, ce que j'appelle quand même plutôt de mes voeux, à savoir beaucoup laisser jouer, quitte à ce que parfois il y a des fautes un peu dures qu'on laisse passer. Ça, c'est pour de la spectacularité, mais moi, je suis pour. Parce qu'on sifflait trop de fautes inutiles. J'ai envie de te dire, moi, je suis pour parfois laisser passer des moments où il y a des petites fautes, tu vois, et de laisser jouer.
14: Ouais.
0: Mais en revanche, je pense pas que quand ils sortent le rouge, ils se disent, ça va fluidifier le jeu, il y aura un écart. Non, je pense qu'au contraire, on dit aux arbitres, un bon match, parfois, c'est quand t'arrives à ne pas sortir de carton. Qu'il l'ait sorti à mauvais escient, ça, c'est ton avis, t'as peut-être raison. Et à mon avis, les matchs que j'ai vus, notamment Strasbourg, c'est évident que le match où ils étaient pas si mauvais les uns les autres. J'ai vu Auxerre pas si mauvais. Mais dès que t'es réduit à 10, c'est mort. Mais là, je dirais qu'effectivement, les arbitres maintenant, avec la pression de la VAR derrière, je pense qu'effectivement, il y a des erreurs sur les cartons rouges. Mais je pense pas qu'ils le fassent, tu veux, dans le dessein de se dire, on se contredit, il y aura plus d'action, il y aura plus de buts, on va laisser faire ça. Ils le font pas dans ce but-là. Moi, je pense quand même que ce qu'on voit, comme disait Kevin, sur les évolutions des règles, t'as balayé ça d'un revers de main, je pense pas que ce soit inutile. Je pense que tout ce qui permet de la fluidité, c'est quand même important. Et l'histoire d'hier, quand j'ai vu Samba, je dis Samba parce que je le regarde souvent. Et c'est vrai qu'il a un peu coutumier du fait à gagner, à tricoter, à machiner avec le ballon. Et ben, écoute, il a été très surpris. Les joueurs sont allés immédiatement faire ça. Personne n'a contesté. D'ailleurs, le PSG au passage a joué un corner catastrophique sur cette action. T'as l'impression qu'ils sont tellement surpris dans un corner. C'est le plus mauvais corner du match. Mais bon, peu importe. Et en tout cas, voilà. Donc il y a toujours des choses intéressantes dans l'idée de fluidifier le jeu. Qu'après, en revanche, sur la sévérité des arbitres, là, moi, je mettrais plutôt en cause, effectivement, l'arbitrage français. C'est-à-dire qu'on a des arbitres, malheureusement, ça c'est vrai, qui, je trouve, n'ont pas le feeling, n'ont pas le bon feeling.
13: Ça, c'est malheureusement certain.
0: Ouais. C'est ça qui m'embête surtout.
9: Bon, je voulais qu'on dise un mot de Rosenior, qui était mon boulet du week-end, parce que Rosenior est capable de transformer une équipe en quelques jours, il l'a montré à Strasbourg, et là,
14: il demande du temps, là.
9: Il y a eu du temps.
14: Ah oui, il y a eu une prépa quand même.
0: Ouais, bonne prépa d'ailleurs.
9: Ouais, bah donc c'est bizarre.
14: Bonne prépa et tout.
9: On aurait pu s'attendre à un PFC un peu plus flamboyant.
0: J'ai fait un avis tranché, Gilbert, où j'ai pris un risque dans l'été, là, rapidement, en disant que je croyais à Rosenior et qu'en peu de temps, il allait refaire décoller. Oui, mais attends, première journée, les mecs, calmez-vous. Bah, tu tires une conclusion, là, Rosenior, tu l'enterres.
9: Non, mais d'habitude, il arrive à
0: d'habitude.
14: D'habitude. Tu l'as vu une fois à Strasbourg.
9: Bah ouais.
14: Il avait marché fort.
0: La pression qu'il lui met.
9: Donc voilà. Sinon, Terza Carignan est viré. Il a dit hier, si je me fais virer, je pars à la retraite. Donc,
0: moi, je crois qu'il a vu sa conseillère.
14: Qu'est-ce que tu veux dire de plus?
0: Non, mais incroyable.
9: Et donc, c'est l'ancien coach du Red Star, Poirier. Qui va prendre la suite, qui va aller dans un bon bourbier.
13: C'est un spécialiste de la Ligue 2. Moi, je pense que ça peut le faire. Jeune entraîneur.
0: Putain, non, ouais. Là, t'as un bon prono, là.
14: Parce que le truc, il faut tout rechanger. Parce que c'est un
13: non, mais quand je te dis ça peut le faire, je te dis pas qu'ils vont tout gagner. Mais
0: non, mais ils vont pas monter.
13: En tout cas, je pense que c'est un bon choix.
0: Non, mais c'est un bon coach. Mais ce que je veux te dire, c'est que le pauvre, il tombe dans un contexte.

0: faire sa crise. Un petit podium.
1: Moi, je pense que Gilly. Il a un petit.
2: Déjà comme l'an dernier. Gilly,
0: j'ai délit de sa gueule sur Gilly. Ah, Gilly dans la sacrée,
1: non, mais il a perdu le premier match. Je sais pas, moi, la sacrée, c'est un mec qui a perdu le premier match.
0: Bah, Oliveira de Strasbourg,
2: non, c'est
0: il est dernier.
2: C'est avoir un feeling.
3: Alors, sacrée, je te donne, moi. C'est Oliveira en 1, Rosenior en 2.
1: Rosenior,
2: pas ouais. Du tout. Non,
1: attends, mais il a combien d'années de contrat? Parce qu'il va falloir le payer quand même.
0: Allez, là, il prend 20 millions avec Chelsea hein, pour avoir bossé 3 mois.
3: Sacré, ils sont bien d'accord qu'on peut pas être sérieux quand on fait ça là maintenant.
0: Oui.
3: Et que ça va être évolutif toutes les semaines. Je l'ai dit, le mec de Strasbourg là, et Rosenior en 2. J'ai pas de 3 pour l'instant.
0: Par définition, à Monaco, t'es sur le podium, non?
1: Mais ils ont gagné.
0: Ouais, mais alors
3: non, Monaco, non. Non, non. Non, je l'aimais pas. Je te laisse tranquille.
0: Très bien. Bon, ben, difficile, effectivement. Mais c'est là qu'on verra les mecs qui sont forts à la sacrée race.
3: Attends, ils ont pas donné leur sacrée race.
2: Putain, moi, j'en vois pas un, hein, pour l'instant. C'est hyper. Je suis en train de regarder en me disant, et qui était au feeling comme
3: t'en
2: ça.
3: J'en vois pas un l'année dernière, la moitié qui ont viré.
2: Ah non, mais
3: l'année
2: dernière, Gilly, bah j'ai dit. 12
0: sur 18,
2: j'ai dit, moi, du tout.
1: Pantaloni, là, c'est sûr. Une petite proportion à
3: voir. Pantaloni, je le mets 3, c'est juste mon podium.
0: Sacrée race. On verra. On reprend la semaine prochaine. C'est fini pour ce soir. Merci les gars. Demain, l'after sera là à 22h, bien sûr. Et Génération After dès 20h. Bonne nuit à tous.
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0: gueules. Si vous venez de mettre la télé, sachez que désormais les grandes gueules démarrent un tout petit peu avant 9h, aux alentours des 8h56, les GG. Mais si vous nous rejoignez maintenant à l'heure habituelle, c'est normal, c'est la rentrée, c'est un petit peu de calage, on vous rappellera ça. Si vous êtes devant RMC Story, le canal 23 de la TNT, vous pouvez apprécier ce magnifique nouveau décor. On revient, changement d'herbage réjouit les veaux, c'est ce qu'on dit du côté de chez Didier Giraud. Nous on a aussi un nouveau décor et ça réjouit les grandes gueules. Aujourd'hui dans les GG, donc Charles Consigny l'avocat, Antoine Diers le consultant juridique, nous sommes avec Joël Dagosséry, la coach de vie. On a appris il y a quelques instants la mort de Philippe Bouvard. Ça a été une des premières grandes gueules de la télévision, Philippe Bouvard. Ce sont les grosses têtes, mais c'était des émissions aussi très impertinentes le samedi soir. Il avait imposé un ton, Philippe Bouvard.
1: Les grandes gueules vont rendre hommage au papa des grosses têtes, parce que c'est une légende de la radio qui vient de mourir à l'âge de 96 ans. Philippe Bouvard, qui était effectivement venu dans les grandes gueules. D'ailleurs, une

0: devait une invitation. Il nous avait dit, les grossettes vont inviter les grandes gueules. Bon, malheureusement, ça s'est pas fait, mais en tout cas, c'est quelqu'un qui aura marqué l'histoire essentiellement de la radio, même s'il a fait de la télé. Mais c'est vrai que son nom est lié à jamais aux grosses têtes. Donc, on le salue, l'ami Philippe.
1: On pourrait, nous, inviter les grosses têtes.
2: Tu peux passer un petit coup de fil à Laurent.
3: On peut être la puissance invitante.
4: On peut faire un crossover. Les grandes têtes, ça s'appellerait. On ferait une espèce de mix. Ou les grosses gueules. Hein. On verrait ça. Bon, allez, on y va. Parlons politique. C'est la rentrée. La politique est au cœur de débat. Va être au cœur de débat jusqu'au mois de mai, et même bien après, puisque c'est l'année de l'élection présidentielle. Et puis, on a un candidat là qui s'avance en passant par la case primaire. C'est Raphaël Glucksmann. Raphaël Glucksmann, candidat pour place publique, et il va passer par la primaire socialiste. Il a expliqué tout ça hier aux 20h de TF1.
5: Et c'est parti, le stade.
6: Je suis candidat à l'élection présidentielle. Vous savez, je ne prends pas cette décision à la légère.
7: La victoire est possible.

0: Bon, c'était attendu. Il l'avait annoncé. Le dimanche soir, il devait prendre la parole. Raphaël Glucksmann, l'homme du parti Place Publique, pour annoncer qu'il se lançait à l'élection présidentielle. Mais il ne se lance pas tout de suite dans la course. Il y a une première étape, c'est la primaire socialiste.
1: C'est ça qui interroge. Pourquoi, finalement, ne rentre-t-il pas directement dans la compétition? Compétition à gauche contre Jean-Luc Mélenchon, compétition ensuite, plus largement, pour faire battre Marine Le Pen, puisque c'est l'argument numéro un qu'il a avancé hier. Il se présente pour empêcher Marine Le Pen de gagner et faire triompher la gauche social-démocrate, même s'il a, il n'a pas utilisé ce terme, mais c'est ce qu'il doit incarner. Alors, il a décidé de passer par une primaire socialiste qui sera uniquement ouverte aux militants et à ceux qui vont payer 15 euros pour voter. Il va se retrouver face à Philippe Brun et Jérôme Guedj, peut-être Ségolène Royal. Bon, est-ce qu'il n'a pas tout à perdre, finalement, Raphaël Glucksmann? Et puis la deuxième chose, je ne sais pas si ce que vous en pensez, c'est que j'ai trouvé son discours, bon, très classique, discours de gauche, on parle de l'école, de l'écologie, une seule annonce concrète, de nouveaux impôts pour les plus riches, mais ça manque quand même d'innovation, alors que lui-même, il a raison de le dire, il dit, moi je ne suis pas un professionnel de la politique, je ne suis pas un politicien comme les autres, j'ai un parcours particulier, et on aurait envie de dire, Raphaël, bah vas-y, lâche-toi, sois différent des autres, fais un peu ce qu'a fait Macron en 2017, et c'est ça qui avait séduit aussi les Français. Est-ce que vous avez été convaincu par Glucksmann? Est-ce que vous pensez qu'il peut y arriver? Est-ce qu'il peut être président de la République?
0: Tu trépignais d'impatience.
2: Justement, j'ai trouvé que la régie s'était un petit peu emballée sur la musique d'accompagnement du sujet. J'aurais plus vu une sorte de requiem.
1: Mm. Ah bon, carrément déjà?
2: Oui, complètement, parce que c'est ce que m'inspire la candidature de Raphaël Glucksmann. Enfin, il va faire la primaire socialiste. Il faut quand même se rappeler qu'il fut un temps. On attendait avec impatience des candidatures socialistes telles que M. Delors ou même Dominique Strauss-Kahn. Donc, et ça avait, j'ai l'impression que ça avait quand même plus de gueule que cette attente, entre guillemets, que personne, en fait, ne vit, hein, autour de Raphaël Glucksmann. Je pense qu'il est seul à attendre.
1: Pour toi, c'était un non-événement.
2: Non, c'est un non-événement. J'ai regardé ce qu'il propose économiquement. Moi, c'est ce qui m'intéresse économiquement. Bah, c'est de la taxation. Donc, première taxation sur les importations qui ne respecteraient pas nos normes écologiques. Bon, ça peut s'entendre. Taxation sur les super riches pour financer la transition écologique. En fait, tout tourne autour de l'écologie. Je comprends, c'est un sujet majeur, notamment avec la canicule qu'on vient de voir. Mais je veux dire, ça casse pas trois pattes à un canard. C'est parce qu'il va faire sortir le pays du déclin dans lequel il est et dans lequel il est en train de s'enfoncer, qui va remettre de l'huile dans le moteur. Et même sa personnalité en elle-même, je veux dire, elle n'est pas dynamique. C'est dommage pour lui, mais moi j'ai besoin d'entendre quelqu'un qui est dynamique, qui veut, parce que je sais qu'il va falloir se retrousser les manches pour ce pays. Et malheureusement, la seule chose que j'ai pensée, je vais vous dire la vérité, je me suis dit, mais il va mettre sa femme au chômage.
1: On va en parler tout à l'heure.
2: Faire quoi? 1%? 3%? Et encore s'il sort vainqueur de la
1: 3%
2: de la
1: pour primaire. L'instant dans les sondages.
2: Non, franchement,
1: il est autour de
3: 10%. 10%, ouais.
2: Non, 10%, Antoine, ouais, super.
3: Moi j'adore la politique depuis que je suis tout jeune, donc la présidentielle, c'est le moment fabuleux, etc. Et ce premier épisode d'un nouveau candidat est un peu décevant. Il était pas très bon. J'ai trouvé le ton très faiblard, quoi. Il m'a même fait penser à Valérie Pécresse la dernière fois, qui trouvait pas son ton. Ça faisait pas sincère. Et puis sur ce qu'il propose, tu l'as dit, Olivier, beaucoup de flou. Et puis la seule proposition un peu marquante, un peu concrète, la taxation de 1% sur les plus riches pour récupérer 15 milliards. Et il annonce que c'est pour les redistribuer aux salariés. Bah, 15 milliards sur 30 millions de salariés, ça fait toujours que 40 euros par mois par salarié. Donc même le seul truc un peu concret qu'il indique est assez défaillant.
1: Ça manque d'originalité.
3: Bon, voilà, c'est sur le fond comme sur la forme, c'est pas très bon, il y a pas de nouveauté. En revanche, moi je vois malgré tout une chose, c'est que on parle beaucoup de Glucksmann et la gauche, oui, il va devoir gérer ça, mais si Glucksmann est candidat, c'est aussi le bloc central qui peut s'inquiéter. Parce que les électorats se chevauchent un peu. Glucksmann va aller prendre des voix à ceux qui auraient pu voter pour Édouard Philippe ou Attal ou pour un autre. Et donc, je suis curieux de cette candidature, de voir ses impacts à gauche, mais aussi la façon dont il va mordre sur l'électorat du bloc central et il pourrait remettre en cause l'accès au second tour. Est-ce que c'est Mélenchon si le bloc central est affaibli? Est-ce que c'est un autre? Bon, c'est le début de la campagne présidentielle.
1: Est-ce qu'il peut faire mieux que Jean-Luc Mélenchon, Charles?
4: Non, mais moi, je ne serais pas... je suis pas forcément aussi sévère que vous, ni aussi moqueur, etc.
1: Joël est très moqueuse.
4: Ouais. Joël est moqueuse. Bon, moi, je pense plusieurs choses. D'abord, c'est un espace politique qui existe en France, qui est en gros la gauche bobo, et il l'incarne pour le coup, alors là, à merveille.
1: Il a fait quand même 14% aux européennes, faut pas l'oublier.
4: Bien sûr, et donc il incarne bien cette gauche-là. Ça peut être les gens de gauche qui n'ont pas envie de voter Mélenchon, et ça peut quand même faire du monde.
1: Et qui votaient Macron, mais Macron n'est plus là.
4: Ou qui votaient. Ça peut être un espace relativement large. Ensuite, il est beau. Je trouve que ça compte, moi, en politique. Je pense que Macron a été élu. Je pense que Macron a été élu parce qu'il était beau, et que Jordan Bardella a été patron du RN.
0: Oui, c'est l'image aussi.
4: Et donc, je pense que ça compte à l'époque de TikTok, bah, Instagram, etc. Les... Ouais. Voilà, il a séduit Léa Salamé. Séduira-t-il les Français? Donc, voilà, je pense qu'il a quand même un petit quelque chose de ce côté-là. Je ne crois pas. Alors, c'est marrant. Les gens, cet été, j'entendais plein de gens qui se croyaient très intelligents en disant que Hollande allait casser la baraque, etc. Je pense quand même que Glucksmann, malgré tout, fait un peu plus envie qu'Hollande. On verra si l'avenir me donne raison, mais je continue à penser ça et à penser que l'espèce de retour d'Hollande ne fonctionnera pas. Donc, je suis pas. Et enfin, je pense que c'est pas complètement con de passer par le PS parce que la primaire du Parti Socialiste à 15 euros le vote. Elle se dirige quand même à destination des gens susceptibles de voter Glucksmann. C'est les mêmes qui peuvent mettre 15 euros dans leur kilo de tomates au marché d'Aligre. Donc, ils mettront, pour nourrir.
1: Oui, mais
4: encore une fois, pour nourrir Prune et Eugène avec de l'agriculture biologique, il faut quand même pouvoir sortir 15 euros assez
1: cher. Vous savez que la primaire, moi j'ai regardé les historiques là, à part François Hollande, c'est une exception. En général, si tu passes par la primaire, tu es sûr de perdre l'élection présidentielle.
4: Fillon n'est pas passé loin.
1: Non, mais à gauche, comme
4: oui,
1: à droite, Valérie Pécresse était passée par une primaire,
4: Pécresse, elle s'est auto-détruite après son succès à la primaire.
1: Et la deuxième chose, c'est que souvent, la primaire, c'est la prime à la radicalité, c'est-à-dire que pour séduire le cœur électoral, et c'est les militants socialistes, donc ils sont souvent plus à gauche que leurs dirigeants, il va falloir quand même gauchiser son discours.
4: Il faudra qu'il soit bon, moi, si j'ai...
1: Oui, mais Glucksmann, il va être traité de Macron, tu vas voir.
4: Oui,
1: les arguments contre lui à gauche. Oui, c'est un macroniste, un libéral.
4: Oui, mais regarde, Olivier, il est y aura qui. Mais oui, mais essayons de décanter ce qui va se passer. Il y aura qui face à Glucksmann? Il y aura Olivier Faure,
1: oui,
4: qu'on aime beaucoup, mais qui a quand même pas le charisme de Barack Obama. Et il y aura Philippe Brun. Même constat. Bon,
1: peut-être Ségolène Royal.
4: Et peut-être Ségolène Royal qui viendra foutre le bordel. Bah, à ce petit jeu-là, je suis désolé, je pense que Glucksmann, les militants socialistes, ils peuvent se dire qu'ils ont envie que leur parti survive aussi.
1: Oui, oui.
4: Et pour qu'ils survivent, soit il faut qu'ils gagnent, dans le meilleur des cas, soit il faut qu'ils fassent un score à peu près correct. Donc voilà, moi je trouve que...
0: Alors,
4: il passe pour... Je vais vous dire, je termine par là. Il a un petit problème d'élocution, il met du temps à parler, etc. Donc il passe pour un neuneu. Ouais. Moi je pense qu'il est...
1: Je pense qu'à
4: l'intérieur, ça turbine plus vite que ça a l'air. Je trouve pas... Voilà, je suis moins sévère que...
0: Francis... Et du côté de Meurthe-et-Moselle, c'est-à-dire du côté de Nancy, va intervenir. Il est chef d'entreprise. Bonjour Francis.
5: Bonjour à tous.
0: Alors, Raphaël Glucksmann, qui est candidat, est-ce qu'il peut créer une dynamique en passant par la case primaire? Qu'est-ce que vous en dites?
5: Alors, j'aurais dit c'est un non-événement. C'est un événement pour lui. Parce que hier soir, vous avez vu, il avait un ton présidentiel. Enfin, voilà, il se la joue. C'est son ego surdimensionné qui... Il joue. Alors pourquoi est-ce qu'il se présente? Bah parce qu'il a un ego surdimensionné. Et pourquoi il va à la primaire?
1: Ça, on peut dire ça à tous les candidats, Francis.
5: Oui, enfin bon, il y en a quand même qui ont un passé. Quand son passé va ressurgir, vous allez voir, ça va pas tarder d'ailleurs. Et qu'on va commencer à parler de ses liens avec des pays de l'ex-Union soviétique, etc.
0: La Géorgie.
5: Ça va faire mal. Mais pourquoi est-ce qu'il se présente à la primaire socialiste? Bah parce que place publique, ça n'existe pas. Il n'y a pas de moyens financiers pour faire une campagne électorale. Donc, il n'a pas d'autre choix pour flatter son ego que d'aller chercher l'argent du Parti socialiste pour financer une éventuelle campagne. Alors bon, je me fais aucune illusion. Évidemment que... je crois que c'est Olivier qui vient de le dire, un candidat à la primaire socialiste. La primaire socialiste, est-ce qu'elle a comme objectif de faire mieux que Anne Hidalgo la dernière fois avec des Jérôme Guedj?
1: Ça ne sera pas difficile.
5: Voilà, exactement.
1: Elle fait un 75, je rappelle.
5: Oui, exactement. Donc,
1: mais Francis, je vous pose une question, Francis. Moi, la primaire, moi, je pense que c'est une machine à perdre, mais peut-être je me trompe. Emmanuel Macron, en 2017.
4: Hidalgo, elle est pas passée par la primaire.
1: Emmanuel Macron, en 2017, n'avait pas non plus de parti. Au départ, il en a créé un. Il n'avait pas forcément les signatures, etc. Et... Ça, si Raphaël Glucksmann, dans les sondages, s'impose, le Parti Socialiste, façon, serait dans l'obligation de le soutenir.
4: Mais Macron donc, était soutenu par tout le CAC 40.
5: Alors, c'est pas le cas de Glucksmann. Exactement, Charles. Ah oui. Macron a été financé. Rappelez-vous la première levée de fonds à Londres dont les grandes entreprises avaient utilisé toutes leurs filiales étrangères pour financer la campagne de Macron. Hein, il faut quand même aller chercher des dizaines de millions officiellement, plus tout ce qui est officieux derrière. Donc Macron était soutenu. Glucksmann n'est pas soutenu.
4: Et puis il était ministre, etc. Oui, mais,
5: Macron, il avait un carnet d'adresses lié à sa présence dans la
0: banque, dans la finance
1: et au ministère de l'économie.
5: Dans la finance, au ministère de l'économie, à l'Élysée puisqu'il avait été conseiller de François Hollande, et puis la commission Attali. C'est là où Macron est né, à la commission Attali. Donc Macron, ça n'a rien à voir avec Glucksmann.
0: Il manque une assise. C'est ce que vous dites. Il manque une assise aujourd'hui à Raphaël Glucksmann. Ouais. Alors. Vas-y, Joël. Ouais.
2: Je veux bien qu'on avance le fait que Macron ait tout des soutiens financiers, médiatiques, tout ce que tu veux. Mais je veux dire, Raphaël Glucksmann, c'est pas un mec non plus qui sort du dernier buisson, qui sort de nulle part. C'est quelqu'un. C'est un héritier. Pardon. Il faut quand même le rappeler. Je veux dire, il est dans le système depuis longtemps. C'est un fils d'eux. Premièrement.
1: Mais c'est pas le fils d'un politique.
2: Oui, mais peu
1: c'est
2: importe.
1: Pas vrai, c'est
2: oui,
1: le fils d'un philosophe.
2: Si c'est pas le fils, oui, mais peu importe. Enfin, je veux dire, il navigue dans un système depuis sa naissance. Il faut pas me
0: dans
2: faire
0: un milieu.
2: Dans un milieu.
4: Bah, c'est l'école alsacienne.
2: Voilà. Donc c'est pas quelqu'un qui est avec zéro soutien. Et la deuxième chose, c'est que moi, je veux bien les soutiens financiers, etc. Et le soutien du peuple. Macron, il avait réussi à capter l'attention du peuple. On peut dire ce qu'on veut. D'une grosse partie.
1: Les gens qui vont bien.
2: Les gens
1: qui vont mal, ensuite ils ont mis des gilets jaunes et ils ont été manifestés contre.
2: Oui, mais avant, moi je parle de l'élection et de la candidature. Ouais. À ce niveau-là, il a réussi à capter à travers sa personnalité.
3: C'est l'effondrement de Fillon qui fait l'élection de Macron. Pardon.
2: Je
3: pense que Raphaël Glucksmann fait le même pari. Oh, j'y vais. Sur un malentendu, il se passe un truc. Mélenchon peut pas être candidat ou au bloc central, ça s'effondre. Et sur un malentendu, je suis élu. Ils sont tous en train de réfléchir au malentendu.
2: Macron avait réussi à s'imposer parce qu'il clivait. Il a clivé dès qu'il était ministre. Avec, il y avait, je sais plus ce qu'il avait dit sur des ouvrières qui n'étaient pas alphabétisées, etc. Donc il y avait
1: Il voulait renverser la table.
2: Il clivait déjà. Donc ça veut dire qu'il avait marqué les esprits. Non, il faut pas me dire seulement. Et Monsieur Glucksmann, malheureusement, n'arrive pas à marquer les esprits.
1: Le paradoxe, c'est que Raphaël Glucksmann, si jamais, pour l'instant c'est pas ce que disait son âge, mais si jamais il se retrouvait au second tour face à Marine Le Pen, moi je pense qu'il pourrait battre Marine Le Pen parce que une bonne partie de la droite pourrait voter Glucksmann, la droite philippis par exemple, Xavier Bertrand. Si Jean-Luc Mélenchon arrive face à Marine Le Pen au deuxième tour, ça va être quand même beaucoup plus difficile. Donc paradoxalement, le Glucksmann est un meilleur candidat de second tour et un candidat de premier tour. Je suis assez d'accord avec toi, Joël, qui est pour l'instant assez faible parce qu'il n'y a pas d'annonce forte, on ne sait pas ce qu'il est précisément.
0: Mais merci Francis d'avoir été avec nous. On va aller en Corrèze. De Meurthe-et-Moselle, on va en Corrèze cette fois-ci, c'est Gaëtan qui est là. Bonjour Gaëtan.
6: Oui, bonjour.
0: Vous avez vu un président hier au soir ou pas?
6: Non, j'ai vu un paresseux qui descend de sa sieste.
0: Ah, carrément.
6: Ah oui,
1: c'est sévère.
6: Vous le voyez, vous, à l'international, face à Poutine ou Trump ou quelque chose comme ça, ils vont se parler, les mecs, en face.
0: Pas beaucoup de charisme pour vous, Raphaël Glucksmann?
6: Bah non, pas du tout. Pas du tout.
1: Après, c'est des sujets qui maîtrisent plutôt l'international. C'est parce qu'ils viennent de là. C'est comme ça que c'est fait connaître.
4: Non, mais la question, c'est aussi de quoi la France a besoin.
1: Oui.
4: Parce que certains disent que Glucksmann, c'est Macron en mou. C'est un peu dur, mais c'est un peu vrai.
0: C'est un peu dur, mais c'est mou.
4: Voilà, c'est un peu dur, mais c'est mou. Mais... On est à l'antenne, là. La question, c'est est-ce qu'on a besoin de boboiser la France? Et moi, je ne pense pas.
0: Oui, mais tu vois,
4: je ne pense pas que la ligne du canal Saint-Martin soit la bonne ligne pour la France.
0: Mais outre ça, tu as une première impression. que tu donnes quand tu passes aux 20 heures de TF1. Et là, pour le moment, alors tu vas me dire que la campagne, elle démarre à peine, hein, mais regarde Gaëtan. Il nous dit, bah, qu'est-ce que je sais pas, j'ai vu un ectoplasme hier.
1: Quoi. Ah, là, c'est un exercice, c'est convenu.
0: Là, mais oui, Olivier, peut-être, mais si tu veux, mais nous, tu peux t'entraîner nous on sait, voilà, mais Joël a raison, mais tu viens annoncer ta candidature à la primaire. Ça, tu dois y aller, tu dois foncer, tu vois, Gaëtan.
1: J'ai vu une nuit derrière. Excellent. Vous vous souvenez d'un 20 heures de candidature, même Mélenchon, quand Mélenchon est passé par TF1 à 20 heures pour faire sa candidature, c'était assez mou parce que c'est un truc très convenu.
4: En 2012, il était excellent. Il a perdu quand même.
1: Il a perdu quand même.
4: Mais là où Olivier a raison, c'est
0: parce qu'il est un sortant.
4: Glucksmann, il est un peu, il sait pas trop où il habite, c'est-à-dire, il se veut jeune, nouveau, etc. Il se dit bon, faut quand même que j'ai l'air d'un président. Résultat, il met une cravate. Ouais. Résultat, en fait, il est habillé comme tout le monde. Il a pas encore trouvé ni sa martingale sur le fond, c'est-à-dire son truc qui va le faire gagner. Je me souviens par exemple que Tony Blair, il me semble qu'il a eu sur une des campagnes un slogan qui était « More schools, more hospitals ». C'était tout bête, hein, mais c'est au moins, tac.
1: C'est ce qui a manqué.
4: Et là, on n'a pas ça. Et on n'a pas non plus le personnage sur la forme. Qu'est-ce qu'il veut être ? Est-ce qu'il est nouveau ? Est-ce qu'il n'est pas nouveau ? Est-ce qu'il met une cravate ? Est-ce qu'il n'en met pas ? Etc. Donc, faut qu'il...
1: Pour moi, il devrait assumer justement d'être un peu différent des autres.
4: Il se trouve.
1: Il a un côté.
0: Merci, Gaëtan.
1: Qui devrait assumer.
0: Gaëtan, dans tous les cas, ce que je retiens aussi, que sa première impression, c'est quelqu'un d'assez insipide qu'il a vu hier aux 20h de TF1. Ça commence, attention, ça ne fait que commencer la campagne électorale. Raphaël Glucksmann, candidat, est-ce que vous y croyez ? Oui ou non ? Je vais voir l'ampleur du non, elle est à 92%. 8%, il fait mieux quand même que Anne Hidalgo. Hein,
1: Et Benoît Hamon.
0: Mais justement, le corollaire de la candidature de Raphaël Glucksmann, c'est que Léa Salamé va quitter le 20h de France 2. Est-ce qu'elle a raison ? 32-16 pour venir en parler avec les grandes gueules. Il est 9h20, c'est parti pour les GG avec Charles Consigny, Antoine Diers et Joël Dagosséry.
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0: Gigi, les grandes gueules sur RMC, RMC Story. Je peux vous dire que là, pendant la pause pub, tout le monde était ravi de ce nouveau studio. J'espère que vous aussi, parce que c'est important pour vous d'avoir une belle perception de ce nouveau plateau des GG, des grandes gueules, qui est tout en cours, mais qui ne nous empêche pas de discuter, d'être avec vous au 32-16, bien sûr, Joël Dagosséry, Charles Consigny, Antoine Gers.
1: Le seul problème, c'est que Joël ne pourra plus manger des chips pendant la pub.
2: C'est ce qu'elle
1: faisait.
2: Interdit,
1: oui, parce qu'on ne doit pas le salir.
0: Tu sais, maintenant, elle a arrêté les chips, elle est passée aux petits bonbons chocolatés maintenant.
2: Bonbons chocolatés,
0: d'ailleurs, je ne sais pas à quelle heure elle va y aller, mais ça, je pense que c'est la pause de 10h en général. Vous prenez la parole au 32-16 avec les GG, avec les grandes gueules, notamment pour revenir sur Raphaël Glucksmann, candidat. Et je vous disais, la conséquence, le corollaire, c'est que Léa Salamé se retire de France Télévisions et de la présentation du journal de 20h. Alors, elle l'a annoncé sur son compte Instagram, Léa Salamé. Elle a dit « C'est une décision évidente, mais c'est aussi une décision difficile. »
1: Oui, alors c'est intéressant parce que tout a été bien orchestré. Il y a un communiqué de presse qui a été publié au lendemain de l'annonce de candidature de Raphaël Glucksmann. Donc, sa compagne se met en retrait de la présentation du journal de 20h, le temps de la candidature de mon compagnon. Voilà ce qu'elle écrit. « Comme je l'avais fait lors des deux dernières élections européennes, une décision évidente et difficile visant à protéger la rédaction de France Télévisions. » Donc, Léa Salamé, qui présentait le 20h depuis un an seulement, sera remplacée dès ce soir par son joker Jean-Baptiste Marteau. Elle reste aux commandes du talk show Quelle Époque le samedi soir, mais elle aura interdiction de recevoir des hommes et des femmes politiques. Donc c'est quand même assez handicapant pour un talk show qui se veut dans l'actualité. Moi, je ne sais pas ce que vous en pensez, ça pose quand même question. C'est-à-dire en 2026, on juge encore le travail d'une journaliste sur ce que fait son conjoint. C'est-à-dire, on est incapable de dissocier les deux et on pense que forcément, si Léa Salamé continue de présenter le 20h, ça va influencer sur la campagne de Raphaël Glucksmann.
3: Ben, je suis assez d'accord avec toi, Olivier. Je suis pas personne ne me soupçonnera d'avoir de l'amitié particulière pour Léa Salamé et Raphaël Glucksmann, mais je trouve vraiment dommage et un peu idiot cette espèce de jurisprudence où parce que le conjoint est candidat à un truc, l'autre doit s'effacer professionnellement. Je pense qu'en fait aujourd'hui on fantasme une neutralité de tous, alors que chacun a ses opinions, chacun a ses proximités, et qu'en fait je pense que Léa Salamé aurait pu rester en place. Je sais, dans l'époque, c'est difficile, mais je trouve ça complètement idiot, parce que d'autres, sans être mariés avec Glucksmann, ont probablement les mêmes idées et resteront à l'antenne. Donc vraiment, je trouve que c'est un vieux truc un peu bizarre de notre société.
4: Je suis pas d'accord avec vous. Je pense que on les aurait vertement critiquée si elle était restée à l'antenne.
3: Ouais,
4: on aurait dit, ah, mais vous vous rendez compte.
1: Ouais, mais est-ce que ces critiques sont justes?
3: Mais il y a des amis partout. Tous les candidats ont des amis dans les médias.
4: Non, moi, je pense quand même que c'est normal. On peut pas avoir le beurre et l'argent du beurre, quoi. Il y a un moment, Non, moi je pense
1: on peut pas avoir le 20h et Glucksmann en même temps, c'est ça.
3: Je sais pas,
4: c'est
3: qui
4: bizarre.
3: Beurre,
4: pas à la fois, on peut pas dans un couple avoir un candidat à la présidentielle et quelqu'un qui assure l'un des principaux journaux télévisés d'information du pays, surtout sur le service public.
1: On pourrait très bien imaginer que le jour où Glucksmann vient faire le 20h de France 2, elle est remplacée par
4: Marteau. Mais non, parce que tu vois bien que ça lui donne du pouvoir, elle va décider qui elle invite ou pas sur son plateau.
1: Elle est jugée sur son...
4: Et alors imaginez, elle reçoit Hollande. Comment elle lui pose les questions? Est-ce qu'elle est agressive? Est-ce qu'au contraire, elle est tétanisée parce qu'elle est en même temps la compagne du rival d'Hollande, etc., etc. Non, moi, je pense que ça la mettait dans une situation impossible. Après,
1: donc, ça veut dire que ça rend le journaliste suspect. C'est-à-dire que dans ce cas-là, tu as un ami politique, tu es suspect.
4: Moi, d'abord, je pense qu'il y a trop de collusion en France entre les politiques et les journalistes, d'abord. Et j'avoue que j'aime assez les journalistes qui mettent un peu des murs entre les politiques et eux. Par exemple, aux États-Unis, c'est beaucoup plus étanche que chez nous, à part à Fox News, mais sinon le reste c'est beaucoup plus étanche. Et je pense honnêtement qu'elle a bien fait, parce que sinon il y aurait eu en permanence une espèce de suspicion. Donc
1: c'est pas très,
4: très long, il reste moins d'un an, ça va.
0: on va s'en remettre.
2: Bah, en gros, ce que j'entends, c'est que Léa Salamé ne saurait pas quel positionnement adopter. Après, je ne sais pas, ça fait combien de temps, elle fait son métier, peut-être une quinzaine d'années, une vingtaine d'années. Quel positionnement adopter face à un autre candidat, par exemple, M. Hollande, parce qu'elle est devenue, depuis quelques années, la compagne de M. Glucksmann. Enfin, je veux dire,
1: D'autant plus que François Hollande, elle l'a déjà interviewé, alors qu'en fait, Glucksmann était député européen.
2: Soit Madame Salamé ne sait pas faire son travail, et ça, c'est en dehors de la campagne présidentielle, c'est-à-dire qu'elle ne sait pas poser des questions, prendre du recul par rapport aux activités de son mari, face à d'autres candidats, etc. Soit on a constaté qu'elle ne savait pas le faire, et alors là, c'est justifié, on se dit, bon, bah, on arrête, etc. Et on arrête même d'ailleurs avant le début de la campagne. Soit on a estimé qu'elle savait très bien faire son travail malgré le fait qu'elle partage sa vie avec Monsieur Glucksmann.
4: Mais pas du tout. Une république bananière.
2: Pas du tout. Justement, quand même, un petit peu de tautologie.
1: Elle n'a pas été nommée par Raphaël Glucksmann.
4: Parce que ça lui donne un pouvoir sert son compagnon.
2: Elle n'aurait pas le discernement nécessaire. Le conflit d'intérêt n'existe que si.
4: Mais comment ils font pour faire un reportage sur Glucksmann dans ce cas-là?
1: Eh ben, c'est pas Léa Salamé qui le fait, c'est toute une rédaction. Déjà, le journal de 20 heures, c'est fait par une rédaction de plusieurs centaines de personnes.
4: Ouais.
1: Donc, il y a des rédacteurs en chef, etc. Deux, le conflit d'intérêt n'existe que si on s'aperçoit que Léa Salamé, milite pour son mari. Sinon, c'est que du soupçon.
4: Olivier, imaginons Glucksmann se clash avec quelqu'un sur un marché. Oui. Il faut le traiter le jour même, cette actu. On va pas attendre le lendemain. On va pas remplacer au pied levé la présentatrice du journal parce qu'il y a eu un clash avec Glucksmann. On peut faire ça, mais on se met bon. Alors, elle anime son journal. Qu'est-ce qu'elle dit?
1: Elle en parlerait parce qu'elle est professionnelle.
4: Elle mentionne pas que c'est son mec. Ça n'a pas de sens.
1: Mais tout le monde sait que c'est son mec. Attends, Charles, on va quand même mettre un peu les pieds dans le plat. Pendant des années, il y avait des journalistes femmes ou des journalistes hommes qui avaient des maîtresses ou des amants dans la vie politique française.
4: Mais il y en a encore. Moi, j'en connais.
1: Attends, je termine. Et personne ne le savait.
3: Voilà.
1: Et ça, c'était. Moi, j'en connais.
4: D'ailleurs, je vais te dire, je pousse la déontologie plus loin. Je pense que ceux qui couchent avec des hommes et des femmes politiques ne devraient pas les interviewer.
1: Bah, justement.
4: Ils devraient s'abstenir. Si, et je constate chaque semaine que certains ne s'abstiennent pas. Et je trouve que c'est pas déontologique.
0: Ce qui est emmerdant, c'est que Charles, il a des infos et moi, j'ai les noms.
2: C'est problématique parce que finalement,
0: Léa Salamé, on s'en fout. Ce qui nous intéresse, c'est ce que Charles est en train de nous dire.
4: Je leur dis,
0: Charles, il a des infos.
4: Je leur dis,
0: secret d'alcôve.
4: Sinon, moi, je vais me charger de la déontologie.
1: Ah oui, bon, mais Charles, justement, c'est quand on sait. Non, mais quand on le sait.
4: Tu sais, c'est un peu Charles Pasqua, tu vois.
0: C'est ça,
4: tu te souviens, le personnage des Guignols, j'ai mes petits papiers.
0: Oh, il nous l'avait fait, nous, aujourd'hui.
1: Il nous l'avait fait dans les grandes gueules, directement face à nous. Oui, oui. Non, il nous avait menacé.
4: J'ai quand même été ministre.
0: Vous êtes sur un terrain dangereux. Arrêtez-vous, sinon, ça pourrait se finir au tribunal. Il nous avait dit ça comme ça.
1: Charles, c'est justement parce qu'on sait qu'elle était avec Raphaël Glucksmann qu'il n'y a pas de risque. C'est quand on ne sait pas qu'il y a conflit d'intérêt.
4: Écoute, moi, je suis sûr. Là, vous dites ça. Crois-moi, certains, je ne dis pas lequel, etc. Je pense qu'on aurait eu, certains d'entre vous, d'entre nous, auraient eu un discours inverse si elle s'était maintenue malgré la candidature de Glucksmann.
2: Non, pas du tout.
0: Ce qui est bizarre surtout, c'est où tu lui laisses les deux, où tu lui enlèves les deux. Parce que si c'est pour lui laisser qu'à l'époque, en disant tu reçois pas de politique,
1: ça affaiblit
0: l'émission, et c'est idiot. Où tu laisses les deux, où tu enlèves les deux. Voilà.
1: La question,
0: on fait une espèce d'entre-deux parce que
4: en même temps, les invités de quelle époque votent tous Glucksmann déjà ou Mélenchon. Donc il y a pas beaucoup de
1: est-ce qu'on doit juger l'impartialité de Léa Salamé uniquement sur son travail? Oui. C'est uniquement sur ça. Tu regardes son travail, si tu trouves que son travail est honnête, tu la laisses faire son travail, quel que soit son compagnon.
0: Ça aurait été une source d'emmerdement avec les syndicats, avec la télévision, avec les journalistes et tous les autres partis.
1: Oui, mais ça fait marrer parce que ces syndicats qui se disent très féministes.
0: Mais bien sûr.
1: C'est même ces syndicats qui se disent très féministes. Tu trouves normal qu'une femme s'efface parce que son mari
3: n'est pas ça. Ce serait un homme et sa compagne qui serait candidate. Pareil.
4: Exactement. Non. Si Marine Le Pen était en couple avec Jean-Baptiste Marteau, Ce qui est improbable. C'est improbable, ou avec Gilles Boulot. Je pense que Gilles Boulot se serait retiré le temps de la campagne.
1: Mais bien sûr, je prends le pari.
4: Parce qu'en fait, ce qui est très intéressant, c'est que ça montre encore en France, alors que les politiques n'ont plus de pouvoir, la préséance du politique sur le reste. Le fait que c'est le politique qui domine. Ça, c'est intéressant.
0: Antoine et Dominique vont réagir au 32-16. On va aller du côté du Var et du côté de l'Ardèche. Antoine, bonjour.
5: Bonjour les grandes gueules.
0: Qu'est-ce que vous en dites, mon cher Antoine, de cette histoire?
5: D'abord, ce que j'en dis, c'est que tout ce pataquès pour ça, franchement, pour en revenir à Madame Salamé, honnêtement, je pense qu'elle aurait très bien pu continuer son émission. Tout simplement parce que quelque part, si on est un petit peu réaliste et qu'on fait le lien avec ce que pourrait faire son compagnon au présidentiel, il n'y a pas un péril dans la demeure. S'il était en course pour être deux ou trois au premier tour, à la rigueur, on aurait pu dire, ouais, quand même, c'est un peu sensible. Mais là, allez, soyons tranquilles, il n'y a pas péril dans la demeure. Au mieux, il va faire ça tout de suite. Donc, à mon avis, son émission, elle aurait pu la faire tranquillement, sans pour autant, qui est vraiment d'un silence. Après, en ce qui concerne le fait que Mme Salamé ou autre journaliste avec un lien personnel avec un candidat, je pense que vous, journalistes, vous êtes quand même, on va dire, en capacité de prendre du recul et
1: faire la part des choses.
5: De faire la part des choses, tout simplement.
1: Antoine, tous les journalistes ont des opinions. Ça fait marrer. Dans ce cas-là, on pense qu'un journaliste, c'est un robot. Un journaliste, il a des opinions, il a des amis, il a son parcours. Mais s'il est honnête, il fait honnêtement son travail, il met en avant tout sa rigueur.
2: Et en plus, c'est un peu rapide de supposer qu'elle serait la représentante, entre guillemets, de son mari. Il y a des couples où on n'a pas du tout les mêmes positions et les mêmes opinions politiques. Ça existe.
1: Joël, tu ne penses pas la même chose que ton mari, pareil? Ah, si, quand même.
2: Ça va, mais il y a certaines choses.
1: T'as réussi à le convaincre?
2: Non, ça marche pas.
0: Alors, Antoine, on va écouter Dominique qui est avec nous, qui est du côté de l'Ardèche. Bonjour, Dominique.
6: Oui, bonjour à tous.
0: Qu'est-ce que vous
6: bon retour après les vacances.
0: Merci. Qu'est-ce que vous en dites, Dominique, vous?
6: Le premier truc qui m'interpelle, c'est que Léa Salamé, elle n'est pas sur une chaîne privée. Donc elle doit faire preuve d'une grande impartialité. Et moi, ce que j'ai constaté depuis que je la suis sur France 2, elle est à Salamé. Parfois, elle est un peu piquante, un peu agressive lorsqu'elle reçoit des gens positionnés en bien à droite et un peu même côté RN. Et par contre, quand elle reçoit des gens de gauche, PS ou autres, ou voire de la Macronie, en fait, elle les traite de manière un petit peu plus assouplie, un petit peu plus complaisante. Ouais. Et ça, je l'ai constaté à de multiples reprises. Et elle n'est pas la seule, d'ailleurs, dans les chaînes de services publics. Et je pense que son retrait était une obligation. Je crois que dans sa situation, même si ce que disait Antoine est tout à fait vrai, Glucksmann, il va faire 7-8% et encore. Il n'y avait pas péril en la demeure, mais malgré tout, pour une équité du débat, c'est mieux. C'est mieux qu'elle se retire.
0: Antoine.
1: Oui, mais alors dans ce cas-là, elle devrait se retirer tout le temps.
3: Du coup, elle se retire tout le temps.
1: Ce que je comprends pas, c'est que Raphaël Glucksmann est un homme politique chaque jour, puisqu'il est député européen, c'est son deuxième mandat. Donc dans ce cas-là, elle devrait jamais pouvoir présenter le 20h. Là, on tout d'un coup, parce que hier soir, il se lance dans la campagne. Oh là là, patatras, c'est plus possible. Léa Salamé, elle pourra plus faire la distinction entre son compagnon, le candidat. Il y aura un conflit d'intérêts. Enfin, c'est pour ça que je trouve ça assez ringard et hypocrite en fait. Soit on imagine qu'un homme politique, qu'une journaliste ou un journaliste ne peut pas être avec un responsable politique, il ne peut pas faire son métier, ou alors il faut qu'il fasse autre chose, soit il le fait tout le temps.
6: Non, mais c'est faut une se bonne rappeler que, est-ce que je peux me permettre, est-ce qu'il faut se rappeler de Béatrice Schoenberg, lorsque Borloo était aux affaires, elle aussi en candidature, facile. Elle s'est retirée.
1: Anne Sinclair aussi, avec des
6: escarres. C'est normal.
3: Alors, la jurisprudence, ça menuise quand même un peu au fil des années. Souvenez-vous, je crois que c'était également Léa Salamé qui s'était mis en retrait vraiment très nettement en 2014 et 2019 à chaque fois. Là, déjà, ça, c'est un peu plus léger, elle conserve une émission. J'ai l'impression qu'à l'avenir, ce genre de truc disparaîtra, que ça s'affaiblit. Parce que
1: et on attend aussi que Charles nous balance ses infos.
3: Ouais.
4: Non, je les garde précieusement.
0: Pour faire du... Mais vous regardez encore les 20h, Dominique?
6: Oui, bien sûr. Et j'essaie de regarder un peu tous, aussi bien la une que la deux, etc.
0: Vous zappez, d'accord.
6: Et je trouve que la une aussi a parfois des présentateurs autrices qui sont pas toujours impartiaux et qui
1: rien à voir avec le conjoint,
6: en particulier aux gens du RN notamment ou de la droite. Et ça c'est assez marqué quand même. Hein.
3: Mais c'est tout le sujet de la neutralité journalistique. Moi, j'y crois pas. Moi, je pense qu'en réalité, on doit savoir d'où parle tel journaliste. Et comme vous faites, Dominique, effectivement, écouter plusieurs sons de cloche. Et c'est à l'électeur citoyen d'aller écouter plusieurs personnes en sachant d'où il parle. Et arrêtons de ce fantasme du journaliste qui serait neutre. Ça n'existe pas.
0: Dominique, je vous remercie.
6: De toute façon, on n'est pas bête. Hein. On sait faire la part des choses. C'est pour ça qu'il est intéressant d'avoir plusieurs opinions. Et puis après, effectivement, de réfléchir et de se positionner. Donc, il faut une impartialité, et si elle n'y est pas, prendre plusieurs sons de cloche. Je crois que c'est nécessaire.
0: Merci Dominique d'avoir été avec nous pour cette discussion.
6: Allez,
0: merci
6: à
0: vous. Passez une bonne journée. À bientôt dans
1: les. Qu'est-ce qu'ils disent les gens dans la consultation?
0: On va regarder.
1: C'est intéressant.
0: Léa Salamé a-t-elle raison de quitter le 20h de France Télévisions? Est-ce que c'est la bonne décision, oui ou non? On va voir ce que vous en pensez. Vous dites oui à 86% quasiment. Dans un instant, le on s'en fout, on s'en fout pas. Et puis à 10h tout à l'heure, et là vous pourrez reprendre la parole avec les GG, avec les grandes gueules. Les retraites, on y va tout droit. Hein. Roland Lescure, le ministre de l'économie, l'a dit ce matin à Pauline de Malherbe. Il va y avoir un effort demandé aux retraités, tout du moins ceux qui ont un peu plus les moyens que les autres. Alors, vous savez, c'est toujours là. A priori, on part sur la désindexation, c'est-à-dire ce ne sera pas indexé sur l'inflation. Mais enfin, les retraités vont quand même mettre un peu la main à la poche. Est-ce que c'est une bonne chose? 32-16 pour en parler à 10h, mais dans un instant, le OSEF.
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0: Sur RMC et RMC Story, il est 10h moins le quart. Joël Dagosséry, Charles Consigny et Antoine Dier sont là avec nous et avec vous, bien sûr, comme tous les jours, au 32-16 pour discuter, pour débattre. C'est la rentrée des GG, enfin la rentrée. On est déjà revenu en direct il y a 15 jours maintenant, mais là, l'équipe est au complet, bien sûr. Anaïs Sen, c'est là, c'est long, on s'en fout, on s'en fout pas.
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0: Bonjour Anaïs Inès Sainz.
3: Bonjour les GG, bonjour à tous. Édouard Philippe, d'abord, qui veut fermer les vannes de l'immigration à Mayotte, c'est ce qu'il a dit ce week-end en déplacement dans le 101e département français. Est-ce qu'on s'en fout ou pas, Antoine ?
4: On ne s'en fout pas du tout.
3: Charles ?
4: On ne s'en fout pas.
3: Joël ?
5: On ne s'en fout pas.
3: Le candidat Horizon veut suspendre les demandes d'asile, le droit du sol et le regroupement familial pour mettre fin à l'appel d'air de l'immigration, thème phare de son programme. Antoine ?
4: Si un candidat du centre avait émis cette idée, ne serait-ce qu'il y a 5 ou 10 ans, tout le monde aurait dit, mais il a viré d'extrême droite, qu'est-ce que c'est? C'est honteux, la France est un pays d'accueil. Et aujourd'hui, ce sont les candidats centristes qui assument ce genre d'idée, et ça passe, et c'est même plutôt bien accueilli. C'est vous dire le niveau de problématique auquel on est arrivé, puisque même les centristes en arrivent à dire qu'il faut arrêter l'immigration. Alors, moi, je me réjouis.
3: C'est de Mayotte.
4: Oui, non, mais à Mayotte, Mayotte, c'est la France.
3: Oui.
4: Mayotte, c'est la France. Et donc, je me réjouis. Les idées que je défends depuis des années avancent. Mais en revanche, je ne donne pas un seul crédit à Édouard Philippe sur le fait qu'il le ferait. C'est-à-dire qu'il sait qu'il doit tenir ce genre de propos pour être élu, pour être crédible dans la présidentielle, mais jamais ils le feront. Donc moi, je me réjouis que les idées avancent.
0: Joël.
5: Écoute, je ne sais pas de quoi on parle. La France n'arrive même pas à acheminer l'eau courante et l'électricité sur un territoire qui fait 374 kilomètres carrés. D'accord. Donc et là ils nous expliquent qu'ils vont arrêter l'immigration, qu'ils vont tout contrôler, etc. Enfin, je veux dire que nenni, ils vont rien faire. Et moi, je me désole que cette île soit entre guillemets l'idiot utile des politiques lorsqu'ils veulent montrer leur petit biscotto et montrer qu'ils sont leur côté régalien. C'est une île qui est là, c'est un département hein, qui est le plus pauvre de France, le plus pauvre.
4: Les choses sont peut-être liées.
5: Non, les choses sont pas liées.
4: Non,
5: les choses ne sont pas liées. C'est un département sur lequel, par exemple, on ne donne pas le SMIC, comme on le donne en France métropolitaine. Donc l'État entretient la pauvreté sur ce département. Il n'y a pas d'eau qui coule des robinets. D'accord. Donc moi, faut qu'on arrête de me parler d'immigration, etc.
6: L'un n'empêche pas l'autre.
5: Non, mais l'un n'empêche pas l'autre. Mais ce que je veux te dire, c'est que quand on parle de Mayotte, quand Marine Le Pen se déplace, quand Darmanin se déplace,
6: les habitants de Mayotte votent majoritairement Marine Le Pen. D'ailleurs,
5: mais peu importe. Mais c'est normal. Ils sont à bout. L'État français ne fait pas son rôle dans ce département. Quand je vous dis qu'il y a pas d'eau,
4: le premier sujet à résoudre,
5: deux jours sur trois.
4: Est-ce que ça c'est normal?
5: Est-ce que ça c'est normal? Non, mais toi c'est normal, toi tu bois. Tu bois comme tu veux, toi. Mais toi tu soulèves ton petit robinet et t'as de l'eau qui coule dans le verre. D'accord?
4: Le premier sujet,
5: c'est d'avoir les infrastructures dont nous bénéficions en métropole.
4: J'ai pas
5: d'accord?
4: Avec ça.
5: De l'eau, de l'électricité, des écoles, un hôpital qui est pas en train d'exploser. C'est ça le premier sujet. C'est pas l'immigration, d'accord?
0: Mayotte a le taux de chômage le plus important des départements, 25%.
6: Si l'hôpital est débordé,
5: j'ai regardé ce que fait la France et j'ai regardé si c'était lié à l'immigration. Non. La France, depuis qu'elle a intégré Mayotte dans les départements français, leur avait promis des investissements massifs sur les infrastructures. Elle n'a pas tenu ses promesses. D'accord. Donc j'attends que la France fasse son rôle et qu'elle arrête d'utiliser Mayotte uniquement pour parler d'immigration.
3: Charles.
7: En tout cas, c'est un vieux sujet, parce que souvenez-vous d'Emmanuel Macron qui avait fait polémique en rigolant, en disant le quoi ça amène du Comorien. Parce que les
0: petits bateaux qui font la navette Comores, entre voilà. Le Comore.
7: Donc moi, je pense que c'est pas une mauvaise proposition. Je constate simplement qu'ils auraient pu le faire depuis longtemps, puisque il me semble que ce qu'il a dit sur le quoi ça, c'était pendant la campagne. Donc, ou alors juste après avoir été élu, je sais plus, mais donc il fallait prendre les mesures quand ils ont quand même eu le pouvoir pendant 10 ans. Ils pouvaient faire les choses en 10 ans. Et moi, je pense que le problème, ça n'est pas Mayotte. Le problème, c'est la France dans son ensemble et l'Hexagone. C'est là qu'il faut reprendre le contrôle. Mayotte, on en parle pendant les campagnes électorales.
0: On enchaîne.
3: Les GG, les pharmacies en France sont devenues un lieu incontournable pour les touristes étrangers. Est-ce qu'on s'en fout ou pas, Joël?
5: On s'en fout pas.
3: Charles.
7: On ne s'en fout pas.
3: Antoine.
4: On s'en fout.
3: C'est le Figaro hein, qui nous explique que nos officines ont la cote auprès des visiteurs du monde entier. Pourquoi ? Parce qu'on y trouve toutes les marques françaises de dermocosmétiques à la renommée mondiale qui se vendent souvent à des prix exorbitants à l'étranger. Charles, pourquoi tu t'en fous pas ?
7: Non mais alors il y a deux choses. D'abord, il est vrai que nous avons d'excellentes marques très appréciées à l'étranger en matière de dermatologie. Toutes ces marques de pharmacie que je ne citerai pas, La Roche-Posay, Bioderma, Aven, toutes ces marques sont très appréciées à l'étranger pour la qualité des produits.
4: Surtout très cher.
7: Non, mais c'est vendu encore plus cher à l'étranger, donc ils sont contents de les acheter
4: c'est
7: là.
4: Les produits de luxe.
7: Ensuite, le luxe des pharmacies, j'en ai déjà parlé ici, le luxe des pharmacies, c'est l'appauvrissement des salariés qui payent pour la sécurité sociale qui fait que le Français a l'obsession de sa carte vitale, de son traitement, de sa pilule, de sa pommade et de son remboursement de tout ça, de son petit truc pour tenir son genou, etc., etc. Et donc je pense que c'est plutôt en réalité inquiétant, même si je salue nos amis pharmaciens, que nos pharmacies ressemblent à des magasins Sephora. Si vous allez même par exemple à Dubaï, qui est pas le lieu le plus sobre de la planète, les pharmacies elles font peine à voir par rapport à nos pharmacies. On peut s'en réjouir, mais je pense que le trou de la Sécu explique une partie du luxe de nos pharmacies.
4: Mais c'est-à-dire qu'on visite des pharmacies comme on visite la Tour Eiffel. On va à Paris, on fait Tour Eiffel et pharmacie. C'est génial.
0: Joël ?
5: Moi, je m'en réjouis. Déjà parce que je passe énormément de temps dans les allées des pharmacies parapharmacies, parce qu'il faut dire ça, en fait, elles sont devenues des pharmacies parapharmacies, et notamment, il y en a une grande.
0: Pourquoi tu passes du temps dans les allées?
5: Mais parce qu'il y a les petits produits de beauté, les Nuxe, comme tu as dit, les Aven, donc tu peux prendre du gel douche, des crèmes.
7: Des crèmes anti-âge,
5: des vitamines, du zinc, enfin, je passe partout des trucs en cellulite, des masques. Non, mais il y a de tout.
4: C'est magnifique.
5: Oui, franchement, je n'aurais jamais pensé ça quand j'étais enfant, mais je sors avec des sacs remplis, avec mon chéri d'ailleurs, on est deux, lui aussi, oui.
0: La dermocosmétique pour hommes.
5: Complètement, on sort avec des sacs remplis des pharmacies. Et quand vous allez sur les pharmacies, sur les grands pôles parisiens, donc Châtelet, il y a une énorme pharmacie.
0: Ça veut dire que tu as tes adresses de pharmacie.
5: Ah oui, Châtelet par exemple, c'est une super pharmacie.
4: La c'est Défense plus vraiment aussi, des pharmacies en fait, c'est des boutiques de crème.
5: Elles sont pleines à craquer. Je veux dire, il y a des vigiles partout, il faut flécher les parcours.
8: On va faire quoi samedi? On va à la pharmacie.
5: Et je me réjouis que les pharmaciens se comportent en commerçants et pas en fonctionnaires de l'État, pardon.
4: Mais est-ce qu'ils sont encore soignants alors?
5: Mais si, il y a une partie, t'as toujours une partie avec les ordonnances, etc. Ça s'est conservé. Mais
8: ce médicament-là, ils l'ont plus quand t'arrives avec ton ordonnance. Ils disent de repasser demain.
5: Ils ont trouvé la formule,
4: à 30 euros la crème.
8: Exactement.
5: Pour se développer économiquement. Donc, félicitations à eux.
4: Mais ça dit quelque chose quand même de notre pays, hein, pardon.
7: On n'est plus qu'une carte vitale.
5: Mais non.
7: J'ai déjà dit, mais.
3: Les GG des restaurateurs du Finistère sont en colère. Ils se sentent stigmatisés. C'est ce qu'on lit dans le Parisien ce matin. Pourquoi ? Parce qu'une campagne anti-cocaïne du ministère de la Santé met en scène, dans une vidéo de sensibilisation, un chef de cuisine qui va prendre un rail de coke pendant son service. Est-ce qu'on s'en fout ou pas, Antoine ?
0: On ne s'en fout pas.
3: Charles ?
7: On s'en fout pas.
3: Joël ?
5: On s'en fout pas.
3: Charles ?
7: Mais je vois pas en quoi le Finistère en particulier. Campagne évoque le Finistère.
3: C'est l'UMI qui a été l'Union des métiers de l'hôtellerie et de la restauration. Ça a été parmi ceux.
4: Ils se sentent stigmatisés.
8: Les Bretons ont dit oui, boit, mais la cocaïne non.
4: Jamais.
7: Non, mais la drogue se répand et il est vrai qu'elle touche désormais tous les métiers. D'ailleurs, les pêcheurs du Finistère pourraient se sentir aussi visés parce que j'ai cru comprendre que même eux. Qu'il y avait des cas, y compris
4: dans
7: les professions les plus insoupçonnables. Il n'y a pas que au gouvernement. Il y a aussi chez les pêcheurs et les restaurateurs.
0: On n'a jamais eu les résultats,
7: mais
0: d'ailleurs.
7: Il n'y a pas qu'à l'Assemblée nationale. Voilà. Donc, ils ont raison de s'énerver, mais c'est une réalité.
3: Antoine.
8: Alors moi j'adore le. On me stigmatise. Tu vois, tout le monde sait qu'il y a de la coke dans les cuisines des restos. Pas dans toutes, évidemment.
7: Dans les restos chics.
8: Mais dès que tu exprimes. Sûrement, il est bien assaisonné, je sais pas. Dès que
4: il y
8: tu
4: y a
8: exprimes.
4: Trop assaisonné.
8: dès que tu exprimes une réalité, c'était pas la farine.
6: J'ai demandé du sucre, monsieur.
8: Dès que tu exprimes une réalité qui parle vraiment d'une réalité avérée, les mecs te disent c'est stigmatisant. Et on se souvient également des campagnes qui parlent de délinquance, etc. Et on met des petits blancs qui agresseraient, etc. Pour pas stigmatiser. Ouais. Moi, j'en ai ras-le-bol des trucs
5: ça existe,
8: de
5: des blancs
8: pas stigmatiser. Non, mais bien sûr, ça existe. Mais il faudrait pas stigmatiser d'autres personnes.
5: Joël. Non, mais je veux dire, pourquoi pas? Pourquoi pas les restaurateurs? Enfin, on est quand même un pays de drogués. Donc, je vois pas qui est, exemple, à part moi, bien sûr. Hein,
6: faut faire toutes les professions, alors.
5: Oui, on peut très bien faire par profession. Mais et
6: c'est,
5: Antoine
6: c'est
5: a raison.
6: C'est efficace.
5: Pourquoi pas? Mais il y a des jeunes qui rentrent en brigade. C'est un métier hyper exigeant. Peut-être qu'ils arrivent et qu'ils tombent dans une brigade où ça sniffe.
6: Ouais.
5: Ben c'est bien que ces jeunes-là soient alertés. Je vois pas pourquoi les restaurateurs tout d'un coup se disent ouais non pas nous machin. Bah si, sûrement qu'il y en a chez vous. Hein.
0: À suivre dans les GG et le 32-16 sera à votre disposition pour réagir dans la deuxième heure des Grandes Gueules. Les retraites, ça a été un peu le dossier de l'été. Le gouvernement voulait voir comment on réagissait. Vous savez, c'était le petit ballon d'essai. On va avoir une piste de désindexation, on va demander un effort aux retraités. Est-ce que c'est normal? 32-16 pour venir le commenter avec les Grandes Gueules, il est 10h-5.
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0: Vous êtes sur RMC, RMC Story avec les GG, les grandes gueules. Nouveau plateau, nouveau studio pour les grandes gueules. Et surtout, retenez bien, désormais, les grandes gueules démarrent un tout petit peu avant 9h, vers 8h56. Donc, pour pas rater le début des GG, notez-le, 8h56 maintenant. Joël Dagosséry est là, tout comme Charles Consigny et Antoine Dierce, consultant juridique, avocat et coach de vie. Voilà le trio de grandes gueules. C'est la deuxième heure des GG que l'on attaque en parlant d'un dossier qui va être ô combien chaud politiquement, celui des retraites. En fait, le gouvernement est en train de concocter son budget, le dernier, puisqu'après ce sera l'élection présidentielle. Toute la difficulté est de savoir quel type de budget faire sans fâcher personne, sans provoquer de clash ou de crise politique avant le vote du mois de mai. Et donc, au cœur de l'été, on a vu comme ça quelques pistes arriver dans le débat public, notamment sur la question des retraites. Alors, il y a plusieurs expressions, plusieurs scénarios. L'année blanche, la désindexation, à partir de quel montant ? 2000 euros ? Ou à partir de 3000 euros, apparemment, on se dirige quand même vers un petit effort demandé à certains retraités.
1: Bah, Roland Lescure l'a confirmé ce matin sur RMC, les retraités les plus aisés vont devoir contribuer au redressement des finances publiques. Alors, la piste principale, c'est pas l'année blanche, c'est la sous-indexation des pensions. Ça veut dire quoi ? C'est-à-dire que leur retraite, à ces gens-là, augmenterait moins vite que l'inflation, tandis que les retraités, les autres, seraient préservés. On dit que quand on aligne les retraites sur l'inflation, bah, ça coûte 15 milliards d'euros par an à chaque fois. Alors là, on va... à mon avis, bien rigolé, c'est quand il va falloir définir c'est quoi un retraité aisé. Parce que j'ai entendu effectivement au cœur de l'été, certains nous expliquer qu'à partir de 2000 euros, on était aisé. Donc en France, on en est là. C'est-à-dire qu'un retraité qui touche 2000 euros de retraite, c'est un retraité aisé. Alors ce retraité, il va se dire, c'est quand même gonflé, parce qu'en général, ce retraité, il a cotisé plus que les autres, puisque s'il a une bonne retraite, c'est qu'il a cotisé davantage, il avait sans doute une bonne situation. Donc en fait, à quoi va servir dans les années qui viennent de travailler plus, de gagner plus, si finalement, une fois que tu es à la retraite, on te prend plus que les autres, parce que tu comprends... on a un problème de dette. Je rappellerai également que c'est ce qui a fait tomber Michel Barnier. Hein. Michel Barnier est resté Premier ministre quelques mois et tombé sur la question de cette désindexation des retraites. Le RN est contre, les mélenchonistes sont contre. Le Bloc central va devoir trouver des alliés, peut-être les socialistes.
0: Avant que Sébastien Lecornu ne trouve la martingale avec la fameuse suspension de la réforme des retraites, ce qui lui a permis de passer et tenir son gouvernement.
1: C'est d'ailleurs un paradoxe, c'est-à-dire que qui suspend la réforme des retraites veut aujourd'hui faire payer les retraités. Là, il va falloir aussi l'expliquer aux Français.
0: Alors, Joël ?
2: Ils nous prennent vraiment pour des couillons. C'est-à-dire qu'ils sont justement au pouvoir parce qu'ils ont suspendu toute réforme sur les retraites. C'est-à-dire que, de manière générale, le président, depuis le début, est revenu sur toutes ses promesses sur la retraite. Jusqu'à suspendre la seule petite réforme qu'il avait faite et qui pouvait faire un semblant de contribution au redressement économique. Et là, tout d'un coup, ils viennent te dire, ah, il va falloir toucher aux retraites, hein.

0: multinationales. On va devoir toucher aux riches au-dessus de 4000 euros, puisque tu es riche quand tu as au moins 4000 euros, comme l'avait dit Hollande. Et puis on va devoir toucher à telle petite niche fiscale. On ne doit pas toucher aux retraités, on doit toucher au système de retraite. C'est à ça qu'il faut toucher. Il faut arrêter de toucher aux retraités. Moi, je comprends, hein. Je les ai déjà attaqués, ils m'ont écrit plusieurs fois. Mais moi, ce que je veux, c'est qu'on touche au système de retraite. Le système dans lequel on est de répartition ne tient plus. Il ne tient plus démographiquement. Il ne tient plus. C'est pas un système qui est fait avec la courbe de natalité. Ça ne tient absolument pas. On n'a pas aussi assez de personnes au travail. Donc, ça ne tient plus, ce système. Il faut y toucher. C'est à ça qu'il faut toucher. Dans tout le reste, comme je dis, c'est de l'imposturage. Voilà.
1: Antoine. Et je suis fasciné par les mauvaises solutions qui sortent à chaque fois sur un vrai problème. C'est absolument fascinant. Je l'ai déjà dit ici. Je suis d'accord avec toi, Joël. On doit réformer le système des retraites. C'est une pyramide de Ponzi. On l'a déjà dit plein de fois. Mais comme d'habitude, ça tombe sur ceux qui ont le plus travaillé. Le bonhomme, il a une bonne retraite parce qu'il a plus travaillé. Je rappelle que dans notre système actuel, les cotisations sont déplafonnées, hein. Tu cotises et même tu surcotises plus tu gagnes, mais que le niveau de pension, à un moment, il est plafonné. Je sais plus, c'est 6500.
2: T'en as pas forcément pour ton argent.
1: Voilà. Donc déjà, le système ne t'en donne pas pour ton argent. Et pendant ce temps-là, t'as tous ceux qui disent, ah non, mais, c'est le deal, hein, on cotise, on touche. Eh ben, que celui qui a cotisé plus continue à toucher plus. Sinon, le système perd de son intérêt. Et donc, je suis désolé, je sais que un certain nombre de retraités moins aisés vont dire que c'est pas juste, mais en réalité, s'il doit y avoir une désindexation, c'est des désindexations pour tout le monde. S'il doit y avoir une baisse des pensions, c'est baisse des pensions pour tout le monde.
3: Mais c'est aux retraités de payer le fait que l'État est mal géré ?
1: En fait, Olivier, c'est pas le budget de l'État. Le seul engagement qui a été pris, c'est vous cotisez à un système qui vous rendra, selon ses moyens du moment, pas selon ce que vous avez payé, pas selon ce que vous pensiez avoir, qui vous rendra une retraite selon les moyens du moment. Eh bien aujourd'hui, le système est parfaitement déséquilibré. Il y a déjà les impôts qui abondent largement le système des retraites. La retraite devrait déjà être plus basse aujourd'hui si on restait sur la logique de répartition. Il va falloir s'en rendre compte et rapidement.
4: Charles, et puis ensuite on va au 32-16 écouter Jean-Pierre.
5: Moi, ce que je vois, c'est que les salaires ne sont pas indexés sur l'inflation.
2: Le SMIC, si.
5: Oui, mais pas la plupart des salaires des Français.
2: Dans les grandes entreprises en général. Alors, pas en général, ça peut ne pas être tous les salaires, mais c'est une partie des salaires qui le sont, notamment les petits salaires.
1: Encore une fois, les petits salaires, quoi.
5: Donc, bon, de toute façon, il s'agit là, une nouvelle fois, de sauver le soldat, le cornu, de sauver ce gouvernement de fantoche dans lequel, en réalité, personne n'est vraiment ministre. C'est un gouvernement de figurants. Ils font semblant jusqu'à la présidentielle. Et le seul sujet, c'est que ça tienne. Et comme il faut boucler le budget, ils cherchent des économies. Il est vrai que ce sont eux qui ont renié une réforme, enterré une réforme qui permettait de faire des économies sur cet énorme problème que sont les retraites en France, puisque les retraites, c'est un énorme problème. Moi, je pense que ce sujet-là, l'effort, etc., je suis désolé pour les retraités en question, je pense que de toute façon, c'est pas le sujet majeur qui est que il faut changer de système et il faut partir à la retraite plus tard. Et ça, je continue à le penser.
2: Parce que propose le cornu.
5: Non, il est sur autre chose.
2: On ne revient pas sur la suspension.
5: Non. Là, ils sont.
4: On a Jean-Pierre qui veut intervenir dans les Alpes-Maritimes. Bonjour Jean-Pierre.
6: Bonjour les gangues. Bien passé les vacances.
4: Oui, mon cher Jean-Pierre. On ne s'est pas croisé à Nice, tiens Jean-Pierre. Vous n'y étiez pas alors.
6: Si, non, j'étais pas là à ce moment-là.
4: Qu'est-ce que vous en dites, Jean-Pierre ?
6: Je suis dans une rage folle.
4: Pourquoi ?
6: Et quand je dis une rage, c'est une colère, vous pouvez pas vous imaginer. Je vais être un peu long, mais je vais vous raconter ma vie. Mars 79, je rentre dans l'administration. À l'époque, mon salaire représente 3 fois le SMIG. Au jour d'aujourd'hui, le même collègue qui rentre dans l'administration, son salaire représente à peine 1,5 fois. On m'a dit, tu travailles le samedi et le dimanche, tu travailles à Pâques, tu travailles à Noël, jour de l'an. Ta vie de famille, tu la mets de côté, tu risques ta peau tous les jours, mais en compensation, au bout du chemin, tu auras une retraite, tu seras tranquille. Le SMIC a toujours augmenté. Mon salaire n'a pas augmenté. Pendant 15 ans, on m'a bloqué le point. On m'a bloqué le salaire. On m'a bloqué mon salaire. On m'a fait payer une CSG. On m'a fait payer...

0: On m'a fait payer la sécurité sociale, alors que à l'époque, j'avais une sécurité sociale privée qui était bénéficiaire. On m'a fait payer du chômage, alors que si j'avais été licencié, j'avais pas le droit au chômage. J'arrive au jour d'aujourd'hui, à 70 ans, je suis en retraite, et on me dit, tu vas encore payer. Il est où le contrat social ?
1: À combien elle est votre retraite aujourd'hui ?
0: Grosso modo 2000. Grosso modo un peu moins de 2000.
1: D'accord.
0: J'ai 1200 de loyer.
1: Ah, vous avez encore un loyer, d'accord.
0: Eh oui.
1: Vous n'êtes pas propriétaire.
0: Mon avocat m'ont fait priver que m'ont prouvé que je ne pouvais pas être propriétaire.
2: Mais donc Jean-Pierre, vous vous rendez compte que le système marche pas bien. Je comprends que votre situation soit difficile, mais est-ce qu'on doit continuer à reproduire ce système qui donne votre situation ?
0: Alors, stop. Qu'on ne continue pas le principe, je le conçois, je le comprends, bien que je ne partage pas tout à fait ce point de vue. Mais moi, j'ai eu un contrat social. On le rompt.
3: À quel âge vous avez pris votre retraite ?
0: 56.
3: Bah oui, mais voyez le problème.
0: Vous voyez le problème ? Vous voyez
3: bah
0: le
3: 56 ans, c'est
0: charmant jeune homme.
3: Au moins 10 ans trop tôt.
0: Charmant jeune homme.
3: Quand là, vous avez l'air en pleine forme, vous pouvez retravailler.
1: On vous a mis à la retraite, c'est ça ?
0: On m'a mis à la retraite, on ne m'a pas demandé mon avis.
1: Vous faisiez quoi, Jean-Pierre ?
0: J'étais fonctionnaire de police.
1: Oui,
0: police.
1: Je me doutais bien.
3: 56 ans, c'est tôt. Hein.
1: Donc aujourd'hui, vous dites, on n'a pas respecté...
3: Vous n'aviez pas envie de chercher un boulot ?
0: Mais c'est ce que je fais, je travaille.
3: Oui, mais quand on vous a mis à la retraite, je veux dire.
0: Eh bien, quand on m'a mis à la retraite, j'ai travaillé.
3: D'accord.
1: Mais Jean-Pierre...
0: J'ai pris un an de congé sabbatique, entre guillemets, et après j'ai retravaillé.
3: Très bien.
1: Ce que dit Jean-Pierre, c'est qu'on n'a pas respecté ce qu'il dit, le contrat social avec lui, il est parti avec une petite retraite.
0: Aujourd'hui, pour les nouveaux retraités, on fait de la participation, on fait autre chose. Je le veux bien, mais pas pour les anciens.
2: C'est juste alors, Jean-Pierre, le contrat, c'était pas de vous garantir un montant, c'était de vous garantir des droits dans le cadre d'un système de répartition. Et s'il y a moins de ressources, plus de dépenses, et ben les droits ils sont plus petits.
1: Alors Jean-Pierre, on a Olivier qui va intervenir, parce que des Alpes-Maritimes, on va aller dans l'Hérault du côté de Béziers. Bonjour Olivier.
4: Salut les GG, bonjour à tous.
1: Vous entendez le dépit de Jean-Pierre, est-ce que vous êtes dans la même situation, dans le même état d'esprit ou pas ?
4: Non, moi je pense que c'est normal que tout le monde doit participer. Les salaires augmentent pas, ceux qui travaillent, ils voient passer les augmentations des prix, mais pas les augmentations de salaire. On leur augmente en cotisation, on leur prend toujours plus, et les retraités devraient eux bénéficier de tout ça en open bar. C'est pas, moi, je trouve que c'est pas anormal de faire participer tout le monde. Et tout le monde, on a
5: mais ils participent déjà, pardon, mais Olivier, tous les retraités participent déjà. Ils payent des impôts, ils payent de la CSG.
4: Mais ils sont indexés, les salaires, ils sont pas indexés, Olivier.
5: Mais alors dans ce cas-là, il faudra pas ensuite nous expliquer comment on finance la dépendance. Ah bah tiens, on a plus d'argent, parce que si vous voulez, soit on peut pas avoir le beurre et l'argent du beurre. On sait que lorsque on vieillit et on va tous vieillir, il va y avoir le problème de la prise en charge. La prise en charge, elle coûte de plus plus cher, parce qu'on a des soins, on a des soins qui coûtent de plus en plus cher. Ouais. On va aussi finir notre vie peut-être dans un EHPAD, etc. Tout ça, ça demande de l'argent. Alors si on prend l'argent des retraités, qui payera ?
4: Moi, je cotise à une assurance dépendance. J'en ai conscience, ma femme est assistante de vie, elle a une petite entreprise d'assistance de vie. Donc nous, on s'est pris des assurances dépendance. On cotise des assurances dépendance. On peut pas passer notre vie à attendre des autres qui fassent qui nous payent tout à
5: l'heure. On est d'accord, mais pour cotiser votre assurance dépendance, si je vous prends un peu plus sur votre retraite, vous aurez moins d'argent pour financer cette assurance dépendance. Vous voyez, tout est lié. Moi, on est en train de vouloir faire les poches des retraités.
1: Mais non, Olivier, le niveau de vie des retraités a augmenté plus que celui des salariés.
5: Eh bien, le problème,
1: on est le seul pays au monde où les retraités ont un meilleur niveau de vie que les salariés.
5: Mais c'est pas le problème des retraités, c'est parce qu'en France on taxe trop le travail. Donc moi je pense qu'il faut améliorer les retraites. On taxe trop le travail pour financer le train de vie de l'État, pour financer
6: toutes les agences,
5: pour financer
3: les charges sur les
5: retraites, le bonus réparation, pour financer les fournitures scolaires. Mais si.
3: Désolé, les charges sur les salaires, c'est chômage, retraite, sécurité sociale. Et le bloc des retraites, il est très gros.
5: On est d'accord.
3: Plus gros que celui de la sécurité sociale et du chômage.
5: Mais on sait que la solution, ce n'est pas appauvrir les retraités, c'est de faire travailler les gens.
1: Qu'est-ce que vous dites, Olivier, pardon ?
4: Oui, mais il n'est pas payé par tout le monde. Tous les bas salaires sont exonérés de cotisations.
3: Mais bien sûr,
1: c'est vrai.
4: Les auto-entrepreneurs payent que la moitié des autres cotisations par rapport à un employeur normal. Donc tout ça, il faut le prendre ailleurs. toutes ces cotisations qui rentrent pas, elles sortent les retraites. Un smicard, il cotise 170 euros par mois de retraite. Le lendemain, il est à la retraite, il touche 1200 balles.
3: Bien sûr. C'est pour ça que je vous dis que la plupart des retraités en France ne sont pas ce qu'on appelle contributeurs nets. Ils bénéficient du système plus
5: mais
3: que...
5: Mais comme les Français en général, il y a 60% des Français qui sont contributeurs du système.
3: Mais
5: on sait très bien que tout repose sur les mêmes dans ce pays.
3: Ce système ne marche pas.
5: Bye.
3: Mais là, ne marche pas,
5: le problème,
3: ce
5: c'est que ce que vous proposez n'est pas une réforme globale. C'est-à-dire que
3: moi, je propose on va faire la retraite à 70 ans.
5: Oui, on va faire les poches des retraités pour passer ce budget. Je ne suis pas sûr d'ailleurs que le
4: Conseil nous sorte. On ne va pas les voir ailleurs. C'est surtout qu'on parle de ça et qu'on parle pas des agences, on parle pas du pognon qui disparaît à gauche à droite, on parle de rien, on parle des retraités, là on a trouvé un sujet.
3: Parce qu'ils cherchent des gros blocs.
4: Bah oui, bah oui, on a trouvé un bon sujet là. Comme ça, tout le monde va se battre là-dessus et pendant ce temps on fouille pas, on regarde pas ce qui se passe ailleurs, on regarde pas les carrosses comme dit Charles et l'aristocratie d'État qui se gave dans les agences sur l'argent public. Ça on regarde pas.
1: C'est 385 milliards, hein, l'enveloppe globale des retraites dans le budget de la France. Hein, 385 milliards.
4: Et combien c'est 70 000 aux fonctionnaires à 15 000 euros, ça fait combien de milliards par an?
2: Bah, moins que ça.
4: Il y a 800 préfets en France. Il y a 800 préfets, il y a 100 départements, il y a 800 préfets. Ah, mais oui, ça on regarde pas. On regarde pas ça, on va regarder les grosses masses, comme vous dites, avec juste raison, parce que c'est là qu'il y a de l'argent. Il n'y a pas de problème. Mais on regarde pas ailleurs.
1: Non, mais vous pourrez toujours, si vous voulez, enlever un préfet sur deux, enlever une agence sur deux, mais c'est pas ça qui résoudra la question des retraites. Parce qu'une fois que vous aurez enlevé un préfet ou enlevé une agence, ce qu'il faut, c'est trouver un système pérenne.
4: Oui. En médecine, mais il y a un numerus clausus. On est d'accord.
1: Oui, ça, il a sauté, normalement. Ouais.
5: Il a été assoupli.
4: Il y a un numerus clausus. Par contre,
2: il y a deux fois plus de médecins.
4: Dans les écoles qui pondent des hauts fonctionnaires tous les ans, est-ce qu'il y a un numerus clausus? Non. Donc, tous les ans, on crée des nouvelles strates, des nouvelles normes, des nouvelles agences pour caser ces gens qui doivent travailler pour l'État par contrat. Donc on crée, on fabrique, on continue à en fabriquer.
5: Non mais ce que dit Olivier, c'est que on a toujours l'impression que les efforts ne sont pas suffisamment partagés. Monsieur Lecornu serait crédible s'il disait on est obligé donc de demander aux retraités. Alors d'ailleurs un retraité est aisé à 2000 euros. Ça dit le niveau aussi de vie de Français. Hein. C'est-à-dire qu'à 2000 euros on est aisé maintenant. On voit bien qu'on s'est appauvri. C'est-à-dire que les Français s'appauvrissent. C'est-à-dire que si à 2000 euros maintenant tu es aisé. D'ailleurs, on devient un pays du tiers-monde. Hein, bref.
4: Ça veut dire que t'es pas à découvert le 15 du mois, c'est ça?
5: Ouais, c'est ça. Ouais, exactement. Donc t'es aisé parce que t'es pas à découvert le 15 du mois. Voilà, on en est là dans ce pays. Ah, et donc, monsieur Lecornu, qui veut demander des efforts aux retraités, il doit, symboliquement montrer qu'il en fait aussi au niveau de l'État. Or, on attend toujours, je suis désolé, les réductions de dépenses. On est que dans l'ordre du symbole.
6: Mais le pire, c'est qu'ils vont faire, ils demanderont zéro effort à la fin. À la fin, ils vont regarder leur sondage, qui vote pour eux, et on se retrouvera avec ce qu'on a là, c'est-à-dire une suspension de réforme, ça n'avancera pas. Donc encore, tu dirais, ils sont courageux, ils vont vraiment le faire. Allez, vas-y. Mais ils ne sont pas du tout courageux, ils ne le feront pas.
2: On va se faire en posturer.
6: Oui, exactement, on va se faire en posturer.
1: C'est-à-dire qu'en fait, tu as plusieurs choses qui s'entrechoquent. Tu as un gouvernement qui veut durer pour éviter la crise politique.
5: Il y a la campagne présidentielle.
1: Et il se dit, le bloc central se dit toujours, avec un peu de chance, notre candidat peut y arriver. Sur un malentendu.
2: Jean-Claude Duss.
1: Et puis tu en as deux autres. Alors Jean-Luc Mélenchon est plutôt clair sur la réforme des retraites, sur les retraites, mais pas Marine Le Pen.
5: Mélenchon est clair. Ça, j'adore ça. Il est clair. Jean-Luc Mélenchon.
1: Tu connais sa proposition.
5: Ah oui, on peut être démago et dire que c'est clair. Mais
1: oui, d'accord.
5: Jean-Luc Mélenchon
1: est connu.
5: Jean-Luc Mélenchon explique aux Français qu'on vit de plus en plus vieux, mais qu'on doit toujours partir à 60 ans.
6: C'est-à-dire
5: qu'on va mourir à 90 ans. Et à 60 ans, on arrive de vivre.
6: C'est
5: 30 ans, mais qui nous finance pendant 30 ans?
6: Tu sais clairement ce qu'il pense.
1: Tu sais ce qu'il pense. Après, c'est démago ou pas. Mais je veux dire, sa proposition, elle est claire. Tandis que le Rassemblement National, tu sais pas trop où ils en sont. Et que là, du côté du bloc central, on va essayer de se garder une porte de sortie.
5: Mais reconnaissez que c'est plus facile de faire croire aux Français qu'on peut continuer à partir à 60 ans et vivre sur le dos des autres pendant 30 ans que de trouver des solutions qui sont techniques, un peu compliquées.
1: C'est d'autant plus baroque qu'aujourd'hui, aujourd'hui, tu as même
5: Philippe, toujours plus facile.
1: Tu as même Philippe Brun du Parti Socialiste qui se trouve être pour la capitalisation. Alors ouais, que pendant la réforme des retraites, il mettait la France à feu et à sang pour,
5: parce que les socialistes sont hypocrites, ils savent très bien qu'il faut travailler plus.
1: La capitalisation.
5: François Hollande, je rappelle, François Hollande, c'est lui qui a fait voter les 43 ans d'annuité pour toucher une retraite à taux plein. Donc François Hollande est pour qu'on travaille plus longtemps.
1: Dans un instant, on va continuer d'en discuter avec vous parce que c'est l'enjeu politique de la rentrée. C'est Ghislaine, elle sera du côté du Vaucluse. Elle a ouvert une maison d'hôtes. Pourquoi Ghislaine, elle a ouvert une maison d'hôtes et elle a 77 ans aujourd'hui? Pour pouvoir compléter ses retraites. Et la semaine dernière, dans les Grandes Gueules, on parlait aussi de ces retraités qui font des boulots d'été, maintenant de saisonniers, pour compléter leur retraite. Alors, est-ce qu'il faut que les retraités soient mis un peu à contribution dans le cadre du budget, là? Allez, à tout de suite au 32-16, il est 10h20, restez avec les Grandes Gueules sur RMC la radio et RMC Story la télé.
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0: sujet, les grandes gueules qui sont de plein pied dans la politique de nouveau. Là, c'est la rentrée, quoique la politique ne s'est pas absentée du débat estival quand même. Charles Consigny, Antoine Diers et Joël Dagosséry, on discute, on échange avec vous à propos de cette piste des retraites en ce qui concerne la confection du budget et le fait qu'on va demander un petit effort aux retraités. Ghislaine est avec nous du Vaucluse. Bonjour Ghislaine.
1: Oui, bonjour.
0: Bonjour, bienvenue dans les GG. Vous vouliez intervenir au regard de votre situation, Ghislaine, je vous écoute.
1: Oui, bon, moi je suis retraitée, j'ai 78 ans. J'ai pris ma retraite obligée par le médecin, conseil de la sécurité sociale au bout de mes 41 trimestres, puisqu'à l'époque il fallait travailler pendant 41 trimestres. Mm-hmm. Donc on m'a mis à la retraite soi-disant pour inaptitude au travail parce que j'allais subir une intervention chirurgicale qui me demandait 4 mois d'immobilisation. Donc j'étais catastrophée. Quand j'ai été à nouveau d'aplomb, je m'ennuyais. Je ne savais pas quoi faire à la retraite. Donc j'ai ouvert 2 chambres d'hôtes. Voilà, alors au début je les faisais à pratiquement un peu plus longues. Maintenant je continue quand même parce que ça me maintient en forme, ça me permet d'améliorer mon quotidien. J'ai cotisé avec tout ce qu'il fallait pour. Et je trouve inadmissible que tous ces politiques qui n'ont jamais travaillé de leur vie pour la plupart à part faire de la politique, qui ont des avantages mirobolants, nous demandent une fois de plus par lâcheté qu'on tape sur les retraités. Quand vous voyez qu'une Edith Cresson qui n'est plus en activité depuis je ne sais pas combien d'années, au moins plus de 30 ans, touche toujours une retraite pour quelques mois qu'elle a passé à la tête de l'État, je trouve ça inadmissible. Vous allez en Allemagne, en Italie, Giorgia Meloni et le chancelier allemand ont pris des vacances, ça a coûté 0 euro à l'État. Nous, Macron est parti une semaine à Brégançon, ça nous a coûté 400 000 euros, sans compter tous ces déplacements, tout l'argent qu'il distribue à droite et à gauche.
0: Et l'essence du jet ski.
1: Aucune économie. Qu'on prenne le budget, ne serait-ce que du Sénat. Ils ont un budget mirobolant. Ça suffit pour l'argent qui leur manque, hein.
2: Donc vous voudriez que ceux qui nous gouvernent montrent l'exemple en quelque sorte?
1: Ah mais bien sûr, mais jamais ils montrent l'exemple ces gens-là. Au contraire, ils continuent de vivre dans le luxe, voiture avec chauffeur, et j'en passe. Et la plupart du temps, quand ils voyagent à nos frais, ils ne payent pas.
0: Mais Ghislaine, du coup, en ayant votre maison d'hôte, vos 2 chambres d'hôte, ça vous fait une retraite à combien par mois?
1: Pardon?
0: Ça vous fait une retraite à le complément que ça vous donne?
1: Oh, ça me donne un complément d'à peu près 300 euros par mois.
2: Vous avez quoi comme retraite finalement à la fin du mois? Vous vivez avec combien
1: À la fin du mois, j'ai une retraite de 2180 euros.
2: Eh ben 2180 euros pour Monsieur Lescure et ses amis. Vous êtes une retraitée aisée. Je suis désolé de vous le dire.
1: Oui,
2: bravo à vous,
1: Ghislaine. Je suis riche, mais
2: bravo, Ghislaine.
1: À l'inverse d'eux, j'ai travaillé toute ma vie et je l'ai payé cette retraite. Alors, je veux bien, moi, j'aide autour de moi. Par contre, dès que je vois quelqu'un dans le besoin autour de moi, je l'aide. Mais donner à toutes ces associations qui commencent par se payer des salaires mirobolants avant de distribuer, il y a à peine 25% de l'argent qu'on leur donne qui vont chez les personnes concernées, il ne faut pas oublier que nous, les retraités, on représente à peu près un quart du pouvoir d'achat national. On aide nos enfants, on aide nos petits-enfants. Quand on peut, on va de temps en temps manger au restaurant. On se prend... Moi, je pars pas souvent parce que je suis seule, mais de temps en temps, je vais chez des amis, je me prends une petite semaine de vacances. Les gens que j'ai ensemble aux chambres d'hôtes me permettent, comme à la noce, que des habitués qui viennent maintenant, que je connais bien. C'est devenu des amis. On sort ensemble et moi, ça me maintient en forme.
0: Je comprends.
1: Me verrai pas. Je vais avoir 79 ans au mois de mars et si je peux continuer l'année prochaine, je continue, monsieur.
0: Bah écoutez, c'est votre choix.
1: Le travail, c'est ce qui nous maintient en forme. Comme m'a dit mon kiné dernièrement, si mes malades avaient le dixième, tous les malades que j'ai qui ont le dixième de tout ce que vous avez, ils sont tous en chaise roulante pratiquement. Prothèse à l'épaule, au genou.
0: Alors attendez, Ghislaine, ça fait réagir Antoine.
3: J'aime beaucoup votre discours, Ghislaine. Effectivement, on doit pouvoir continuer à travailler, même après la retraite. Pourquoi ça, la retraite, ça devrait être l'arrêt complet et on ne fait
0: faire
3: plus rien.
0: Cumul oui, emploi.
2: Mais ça, il faudrait qu'ils ont renié ça.
0: Voilà. Bon, ça va être indexé.
3: Il faudrait qu'ils l'encouragent. Et regardez ce que nous dit Ghislaine, c'est qu'en plus, ça améliore sa vie, son état de santé, etc., en restant actif.
0: Tony qui, alors, on va. Ghislaine, Tony a 33 ans. Il est du côté de la Mayenne, du département de la Mayenne. Bonjour, Tony.
2: Il est déjà à la retraite.
0: Bonjour. Vous vouliez réagir à notre sujet sur les retraites. Pourquoi, Tony, dites-moi?
4: Déjà, dans un premier temps, j'ai envie de dire, c'est la continuité, hein, le gouvernement qui cherche à grappiller de l'argent sur le peuple, alors que eux-mêmes, ils ont des retraites, voire ont plusieurs retraites pour certains, les anciens présidents.
0: Oui, ils cumulent.
4: Et cumulent. Je pense qu'il y a
0: déjà
4: de l'argent à
0: économiser, ouais.
4: Et sachant que pour certains, ils passent un mois au gouvernement et hop, et voilà, une retraite, argent public.
2: Non, pas en tant que ministre.
5: Malheureusement,
3: il y a pas de retraite.
5: Malheureusement pour eux, non.
2: Non, en fait, ce qui cumule, c'est
5: les mandats.
2: Non, mais par exemple, François Hollande, ça m'a toujours frappé. Il touche plus d'argent en étant retraité que quand il était président de la République, ce qui est aberrant, parce que les Français, c'est l'inverse. C'est-à-dire que quand on part à la retraite, il y a quand même une baisse du pouvoir d'achat assez importante. Hein. On touche pas son salaire. On touche quoi, 70% de son salaire. Donc, c'est vrai que là, il y a quelque chose qui ne va pas. C'est-à-dire qu'on ne devrait pas pouvoir cumuler autant ses fonctions d'élu. T'as été à la Cour des comptes parce que t'es énarque,
5: il y en a qui sont à plus etc. 30 000, hein.
2: Et t'arrives à plus de 30 000. C'est vrai que c'est choquant parce que c'est pas ce que vivent les Français. Les Français,
5: y a aussi
2: même les Français aisés ne peuvent pas.
5: Il y a aussi tous les fonctionnaires européens qui ne payent pas d'impôts.
0: Ouais.
5: Hein, les commissaires européens, ils sont non seulement très bien payés, mais il n'y a pas de fiscalité, pas d'impôts, parce que ce sont des fonctionnaires internationaux.
0: Ah, c'est le diplomate.
6: C'est Yvette qui était avec nous, c'est ça?
0: C'est Tony.
2: Tu peux l'appeler Yvette.
6: Ghislaine, pardon. Voilà. Oui, non, mais il y a quelque chose qu'elle a dit et que beaucoup de retraités avancent pour justifier du fait que, on ne doit pas toucher à la retraite. C'est le fait d'aider les enfants et les petits-enfants. Mais excuse-moi, c'est pas le sens de l'histoire. Bah, enfin, c'est pas une normalité qu'on doit encourager, c'est-à-dire appauvrir les travailleurs, les jeunes, les 30 ans, 40 ans, et laisser les retraités avec leur salaire, l'indexation, etc.
2: Donc il faut appauvrir tout le monde.
6: Non, sous prétexte qu'ils aident les enfants. C'est une humiliation quand tu as fait des études. Ouais. Que tu as deux enfants et que tu dois appeler ta maman.
2: Je préfère que ce soit l'État qui est. Tu penses que l'État est meilleur?
6: Non, je préfère que mon travail me permette de payer mon loyer, habiller mes enfants, aller en vacances. C'est pour ça que j'ai fait des études. C'est pour ça que je me lève le matin à 6 heures. C'est ça. C'est pas pour appeler ta maman ou ton papa le soir après le boulot, après avoir fait ta journée de 8 heures et lui dire t'as pas 100 euros, t'as pas 200 euros. Et il n'y a pas à encourager ce système, je suis désolée.
0: Oui, mais c'est un modèle. On te le présente comme étant un modèle,
6: c'est pas un modèle
0: aujourd'hui.
6: C'est
0: d'ailleurs,
6: pas un modèle.
0: Regarde, c'est souvent ce que répondent les gens de la France insoumise ou d'une partie de la gauche.
6: Oui, j'entends ça plusieurs fois, ça m'agace.
0: Ils te disent, ces prélèvements, c'est du salaire différé.
6: Non,
0: ça te permet, sûr. Quand tu vas, de ne pas payer l'école, de ne pas payer l'hôpital, de ne pas payer la fac, etc. C'est du salaire différré.
6: C'est pas du salaire.
0: C'est pour ça qu'on te le prélève, parce qu'à côté de ça, si tu veux, l'État est là pour t'assister.
2: Mais quand on apprend, c'est un dévoiement de la définition
6: de ce qu'est un salaire.
2: C'est quand tu apprends cet été qu'il n'y a pas assez de pompiers, il n'y a pas assez de Canadair, il n'y a pas assez. Donc là, ça ne tient plus.
6: C'est-à-dire que le
2: contrat social ne tient plus.
3: Alors voilà, j'allais revenir sur le contrat social. Moi, je ne l'ai jamais signé, ce truc-là.
6: Oui,
3: et si on me demande, je refuse. Et donc, vous me laissez mon pognon et je me débrouille.
2: Mais dans ce cas-là, si tu as un pépin de santé, tu débrouilles.
3: Je me débrouille. Une assurance privée te coûte moins cher que la sécurité sociale. C'est absolument fou. Tu vas être mieux remboursé en payant moins cher. Et en France, on invente un truc que la sécurité sociale serait formidable. Non, vu tout ce qu'on leur laisse, vu le peu de niveau de remboursement qu'on a, c'est pas bon.
0: On va sur le marché de l'assurance. Merci d'avoir été avec nous de la Mayenne. On va aller du côté du Rhône, aux alentours de la métropole lyonnaise, avec Pascal qui est artisan taxi. Bonjour Pascal.
7: Oui, bonjour les grandes gueules.
0: Prêt à faire un petit effort alors ou pas pour sauver le gouvernement Le Cornu et le budget? Ou pour sauver le budget et le gouvernement Le Cornu? Vous prenez ça dans quel sens que vous voulez, dites-moi.
7: Ça va être difficile pour moi puisque moi je touche le minimum vieillesse, je suis en cumul emploi-retraite. Je continue à travailler parce que j'ai pas assez de revenus. Il faut savoir qu'un retraité qui continue à travailler comme moi, je continue à cotiser, mais ça n'augmente pas ma retraite. C'est-à-dire que je cotise.
3: Ça, c'est curieux aussi.
7: quand vous êtes, vous prenez vos retraites, vous faites plus partie du circuit. C'est terminé. Deuxième point.
2: Vous êtes taxi, c'est ça?
7: Je suis taxi.
2: Vous avez quel âge, Pascal?
7: J'ai 70 ans, mais on se connaît, on s'est vu à Lyon, hein, c'est moi qui ai
2: été
7: collecteur.
2: Hein. Donc à 70 ans, vous continuez à faire taxi pour pouvoir avoir un revenu convenable, suffisant.
7: Mais après, c'est mon problème.
5: Vous avez régulièrement des accidents, j'imagine?
7: J'ai mes 12 points et ça fait et j'ai mes 50%, vous inquiétez pas pour ça.
8: Il est pénible, Charles, parce qu'il veut que les retraités travaillent et après, quand ils travaillent, ils les engueulent.
5: C'est non, mais pas au point d'être des dangers sur la route.
2: En plus que les retraités sont les plus sérieux sur la route, c'est chez les jeunes qu'on tue malheureusement.
7: À mon âge, je passe une visite médicale tous les ans, je vous dis ça en passant. Bon, maintenant, justement, Charles et Joël, vous voulez des retraites par répartition. Est-ce que vous croyez que les boueurs du coin, que la femme de ménage, elle va pouvoir mettre de l'argent de côté?
8: Vous voulez dire par capitalisation?
7: Par capitalisation.
5: Non, mais moi, j'ai pas dit que je voulais une retraite par capitalisation. Pourquoi pas faire une part, mais ça existe déjà. En réalité, les cadres, etc., ils font de la retraite par capitalisation.
2: Quand tu t'achètes un appartement,
5: je dis qu'il faut. Tout à fait. Moi, je dis qu'il faut prendre sa retraite plus tard.
0: L'éducation nationale, ils ont le préfonds aussi. C'est de la capitalisation.
2: Oui, mais est-ce que vous trouvez pas. Attendez, je vous pose la question, Pascal, je vous pose les grandes gueules, la question. Là, on est sur les critères d'âge. C'est-à-dire qu'on estime que, une fois que tu es à la retraite, faut contribuer davantage. C'est pas normal que tu sois indexé sur l'inflation. Très bien, mais on peut toucher une retraite de 4000 euros mais être toujours locataire. En revanche, on peut toucher une retraite de 1500 euros mais avoir un beau patrimoine immobilier parce qu'on a placé son argent, parce qu'on a hérité. Est-ce que ça serait pas plus juste de regarder l'ensemble des revenus et du patrimoine plutôt que de dire simplement à 2000 euros, je prends tout.
8: Jamais de la vie.
0: Pascal, vous êtes locataire.
2: Uniquement le montant de la pension.
0: Vous n'êtes pas propriétaire.
7: Je suis pas propriétaire parce que j'ai jamais eu les moyens d'acheter.
2: Voilà.
7: Et on est des millions comme ça. Donc il faut arrêter avec l'histoire de la propriété. Tant mieux pour ceux qui ont pu acheter. Donc tant pis pour ceux qui n'ont pas pu acheter. C'est comme ça que vous réagissez.
2: Oui, mais Pascal, c'est pas logique que quelqu'un qui touche 1500 euros échapperait, on va l'appeler la taxe cornue, la mesure échapperait à cette désindexation, alors qu'il peut il a peut-être un appartement à parisien qui coûte 2 millions d'euros.
6: Mais on va pas taxer des gens qui ont été prévoyants. C'est-à-dire qu'ils ont une vision pour leur vie, qui ont peut-être fait des efforts, etc.
8: Personne, on désindexe tout le monde.
6: Mais parce que toi,
2: tu appauvris. Le salarié, il a toujours l'espoir d'améliorer son salaire en négociant, en changeant de boulot, en progressant. Un retraité, il ne pourra jamais améliorer son salaire. Il touche sa retraite ne va pas bouger, elle baisse.
8: Il n'avait qu'à faire des placements différents.
6: Voilà.
0: Merci Pascal d'avoir été dans les GG.
2: Bon libéraux.
0: Roland Lescure.
5: Par cœur.
6: Mais non, on n'est pas. C'est même
0: Roland Lescure demande un effort pour retraiter les plus aisés. Est-ce que vous êtes prêt à partager cet effort, à le faire cet effort? Non, absolument pas. À 62,3%. À suivre avec vous dans les GG, dans les grandes gueules. On va regarder les villes qui ne veulent pas de Patrick Bruel vendredi. On vous parlait de Chartres. Il y en a d'autres qui se sont ajoutés, hein. Chartres, Caen, Tours, Montpellier, Brest, Marseille, Lille, Nancy, Dijon. Le chanteur est sous le coup de 32 plaintes et ces villes disent non, nous on ne veut pas de la tournée de Patrick Bruel. Alors, après il y a ce qu'ils peuvent faire pour l'empêcher de jouer. Est-ce que du coup Bruel, face à cette pression, il doit écouter les maires de ces villes, dire bon ok je change, j'y vais pas? Est-ce qu'il doit renoncer à sa tournée? Ou alors on le laisse chanter parce que c'est la présomption d'innocence. Il faut le rappeler, il y a malgré les 32 plaintes et les mises en examen. C'est au 32-7. 32-6.
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0: Avec les GG, avec les grandes gueules, vous venez tous les jours discuter au 32-16. Vous prenez la parole en direct à la radio et à la télé. La radio, c'est RMC. La télé, c'est RMC Story. C'est le canal 23 de la TNT. Aujourd'hui, nos trois grandes gueules, Joël Dagosséry, la coach de vie, Antoine Dierce, le consultant juridique, et Charles Consigny, l'avocat. Le problème, c'est que Charles, il est encore calé sur ce qui ne sont pas encore tout à fait les grands horaires de rentrée. C'est-à-dire, les pages de pub ne sont pas encore volumineuses. Donc Charles, il est parti chercher son café. Problème. Mais on va vous expliquer à l'extérieur de nos studios. On a ce qu'on appelle la rue des studios,
1: qui est très grande.
0: Il faut reconnaître qu'elle est assez longue. On pourrait même la faire à vélo.
1: Je crois que
0: la machine à café est de l'autre côté. Et donc Charles est allé chercher son café et Louis est parti le chercher en courant avec une draisine. Parce qu'après il revient en draisine, en vélo électrique. Alors, en attendant que Charles revienne, je vous propose qu'on discute de la tournée des 35 ans de Patrick Bruel. Ah, c'est vrai que, mais il fallait s'en douter, hein. C'était sûr que la pression serait sur Patrick Bruel. Souvenez-vous, avant l'été, son spectacle, enfin, au théâtre, sa pièce de théâtre avait été perturbée. Mmh. Et là, maintenant, avec l'accumulation des plaintes, eh bien, il y a bon nombre de maires de villes qui disent, on ne peut pas décemment accepter Bruel dans notre ville.
2: Bah oui, parce qu'en fait, il a 35 villes prévues, hein, 35 donc concerts pour cette tournée d'automne. Alors pour l'instant, il y a au moins 10 villes françaises qui ont pris publiquement position contre sa venue. Paris, Marseille, Lyon, Nancy, Laval, Brest, Saint-Etienne, Tours, Caen, Chartres et Montpellier. Dijon, qui vient également de s'y opposer ce week-end. Il y a des villes qui pour l'instant disent nous on demande pas l'annulation parce qu'on met en avant la présomption d'innocence. Toulouse et Limoges, mais elles sont pour l'instant assez minoritaires. Alors les maires qui s'opposent n'ont pas vraiment le pouvoir de le faire parce que soit si la salle est effectivement municipale, ils peuvent annuler le concert. Mais la plupart du temps, ce sont des salles qui sont privées et le maire n'a pas le pouvoir d'annuler un concert, de décider si oui ou non tel ou tel artiste peut se produire dans sa ville. Donc c'est surtout des déclarations politiques, un peu moralistes. Hein, le maire de Montpellier a même parlé d'ordre moral. Donc on utilise les grands mots. Il y a effectivement un risque de manifestation et de trouble à l'ordre public, mais c'est pas la faute de Bruel. Ce sont les gens qui iraient manifester devant les salles de concert. Donc est-ce que ces maires ont raison ou est-ce qu'ils s'agitent un peu pour rien ?
0: Joël, tu l'avais dit dès le départ. Toi.
3: Oui, on savait que ça allait être perturbé. Moi, j'ai dit s'il veut sortir, qu'il sorte, parce que je suis pour le respect de la présomption d'innocence. Mais il le sait, il sait à quelle sauce il va être mangé, entre guillemets. Enfin, je veux dire, il pouvait pas s'imaginer qu'il allait se balader tranquillement en France et que ça allait pas faire de remous. Maintenant, concernant les maires, ils ont aucun pouvoir. Donc, en fait, ce qu'ils font, c'est juste de l'opinion, comme on en fait ici sur ce plateau. C'est juste ça. Donc, dire les maires ne veulent pas comme si, en fait, ils pouvaient, d'un coup de tampon, annuler la venue de Bruel, c'est pas le cas. Donc, c'est un positionnement, je pense, aussi politique, de dire, voilà, quelle cause je soutiens, les femmes, la violence contre les femmes. Bon, encore heureux qu'ils la soutiennent, mais ceci dit, ça change absolument rien. Il n'y a que, en réalité, Bruel, quelque part, qui a le pouvoir de décision finale, c'est-à-dire de se dire, oh bon bah, soit on veut pas de moi, j'y vais pas, ou soit, ah bah si, j'ai des fans, la salle est remplie, j'y vais quand même. Donc, à la fin des fins, c'est Bruel qui aura le dernier mot. Et moi, comme je l'ai dit, je suis pour la présomption d'innocence. Donc, il peut sortir, il n'y a pas de souci. Mais je ne vais pas pleurer si on l'embête sur son chemin. Mmh. Voilà, c'est tout.
4: Antoine, je suis complètement d'accord avec Joël. Remettons les choses un peu dans le concret. Un maire ne peut évidemment pas décider l'interdiction d'un concert. C'est le préfet qui, au nom de l'ordre public, peut le faire. Mais il y a des logiques d'indemnisation parce que tu empêches une société de tenir un concert. Donc, est-ce que l'État devrait indemniser s'ils interdisent le concert ? De la même manière, si c'était une salle municipale et que le maire retire la salle municipale, il y a également une indemnisation. Est-ce que de l'argent public doit aller vers le concert de Patrick Bruel qu'on aurait empêché ? Je crois pas. Et moi, je rappelle une chose, c'est qu'il n'est pas condamné. Et donc, par pitié, quoi qu'on en pense de cette affaire, préservons la présomption d'innocence. Et c'est le public qui choisit. C'est ceux qui ont acheté une place.
2: On n'est pas obligé de le concert.
4: Qui va pas. Voilà, c'est tout.
0: Charles.
2: Il est actuellement mis en examen dans 4 dossiers et placé sous le statut de témoin assisté dans 4 autres dossiers.
5: Non mais je pense que on a tout dit, enfin vous avez tout dit. Je pense que c'est à lui de voir s'il veut ou pas faire ses concerts et risquer effectivement des débordements. Je pense que les élus qui voudraient l'interdire outrepasse complètement leur rôle. Je veux dire, je vois pas pourquoi le maire de Montpellier, je crois.
2: Il y en a plus, c'est une dizaine. Hein. Voilà. Paris, Marseille, Lyon, Nancy, Laval, Dijon.
5: Oui. Alors qu'est-ce qu'ils font ? Ils font de l'électoralisme pour avoir l'air féministe, etc. Ça regarde Patrick Bruel. Moi, je suis contre la cancel culture, de toute façon. Mmh. Donc, je pense que Depardieu devrait pouvoir continuer à tourner, par exemple. Il y a eu beaucoup de rôles.
2: Sauf que le problème, c'est que
5: j'aurais mieux vu.
2: Il par peut exemple, pas tourner tout seul.
5: Oui, mais je par exemple, on a tout le monde parle de ses films sur le général de Gaulle. Moi, j'aurais bien vu Depardieu dans le rôle de Gaulle, par exemple. Et ça n'est pas possible.
4: Il ressemblait plus à Churchill, hein, mais
0: Yvonne.
5: Et ça n'est pas possible parce qu'il a été cancellé, comme on dit aujourd'hui. Et donc, je pense que Patrick Bruel, ça le regarde, lui, jusqu'à ce... Et d'ailleurs, je vais vous dire, même s'il était condamné à la fin, ça le regarde quand même, lui, de faire ses concerts.
4: Parce que
5: c'est pas parce qu'on a une condamnation pénale qu'on ne peut pas faire beaucoup, de la musique. Donc, oui, moi, c'est une décision qui appartient à l'artiste lui-même.
2: Oui, mais en fait, les maires sont inquiets parce que ils savent très bien que des féministes, des collectifs qui sont souvent assez radicaux,
5: terroristes.
2: Oui, mais ils sont assez radicaux. Vont venir à l'extérieur et aussi à l'intérieur des salles.
0: Il peut y avoir des bagarres.
2: Il peut y avoir des bagarres, etc. Ah. Alors c'est assez amusant parce que le public de Patrick Bruel est essentiellement féminin. Donc ça sera intéressant de voir d'ailleurs si ce public est là au rendez-vous.
4: Et comment
2: ces femmes, elles réagissent. Parce que souvent les associations, elles parlent au nom de toutes les femmes. Ouais. Elles sont vraiment données.
0: Et regarde ce qu'on dit, certaines associations féministes ou militantes disent qu'aujourd'hui ceux qui vont au concert c'est une forme de complicité. D'ailleurs, ça veut dire que tu cautionnes. Alors. C'est compliqué de séparer l'homme
5: de l'artiste
2: condamné.
5: Mais il n'a pas été condamné encore. Des accusations,
0: des témoignages d'ailleurs, témoignages. Et il y en a d'autres qui vont arriver parce que j'ai entendu une avocate nous dire je suis encore en train de recueillir des témoignages et là début septembre. Vous verrez, ils seront encore accablants pour Patrick Bruel. Donc ça va être compliqué même pour lui d'être sur scène devant 4000 ou 5000 personnes et de chanter l'amour.
2: Mais c'est son problème.
0: Non mais bien sûr. Ça va créer même une espèce de tension, tu vois, devant la salle.
2: Oui, mais parce que tu penses qu'il est con et qu'il est coupable. On ne sait pas, la justice n'est pas prononcée. Mais ce que je comprends pas, c'est que ça va prendre 4 ans à peu près l'instruction.
0: Il y a 4 juges d'instruction.
2: Déjà 4 juges d'instruction. Oui. Vous imaginez, ça serait bien qu'on en mette autant sur d'autres affaires concernant les enfants. Mais là, sur Patrick Bruel, on a mis 4 juges d'instruction.
5: Non, ce qui est vrai, effectivement.
2: Ça va prendre 4 ans.
5: Oui.
2: 4 ans d'instruction, Charles.
5: Oui.
2: Au moins.
5: Oui.
2: Donc pendant 4 ans, Patrick Bruel ne peut plus exercer son métier.
5: Ce qui abîme beaucoup la présomption d'innocence, c'est la longueur des procédures. La durée trop longue des procédures. Parce que effectivement, moi je comprends d'une certaine façon intellectuellement les féministes par exemple qui disent qui voudraient aller plus vite que la justice parce que sinon la justice elle enlise les choses. Il faudrait qu'on ait une justice plus rapide. Mais ça, au risque de me répéter, on ne peut pas avoir une justice plus rapide aux 35 heures. Donc c'est un choix qu'on doit faire, un choix de société quasiment. Mais il n'empêche que c'est la règle et mettez-vous à la place de Bruel. Si vous étiez présumé innocent, vous n'auriez pas envie qu'on vous dise que vous ne pouvez pas faire votre métier.
0: Pourquoi ces maires le font ? Parce que si tu veux, quand tu es maire de tous les habitants de ta ville et j'imagine que dans ta ville, tu dois avoir des habitants qui doivent dire Patrick Bruel, c'est la présomption d'innocence. Et il y en a d'autres qui disent, écoutez, on le veut pas.
5: Il a
0: donc tu vois, alors pourquoi est-ce qu'il cède? Pourquoi est-ce qu'il cède à cette pression?
4: C'est les minorités militantes.
0: Après, c'est le premier magistrat de la ville. Ça veut dire donc qu'il doit respecter la
2: présomption.
0: Il doit respecter la présomption d'innocence. Tu dois tenir compte de ce que dit la loi. La loi, c'est la présomption d'innocence.
2: On pourrait très bien dire. Alors très bien, mais moi je prends un maire mis en examen.
0: Doit démissionner.
2: Ou alors, un homme politique mis en examen peut plus faire un meeting dans ma ville parce que ça me choque.
5: Un maire, quand il est mis en examen, souvent c'est pour des faits qui sont liés à sa fonction. Il est mis en examen pour détournement de fonds publics, pour prise illégale d'intérêt, ce genre de choses. Là, on n'est même pas dans ce cas-là. Bien sûr, c'est très dangereux pour les spectatrices.
2: C'est vrai que certaines affaires sont liées quand même à ces prestations scéniques, après les concerts.
5: Mais bon, il n'est pas condamné, voilà. Non, moi, il faut choisir. soit c'est d'ailleurs étonnant parce que c'est souvent des militants de gauche quand même hein, qui sont dans les rangs féministes contre ce type de d'artiste.
2: Patrick Bruel étant lui-même un artiste de gauche.
5: Ouais, tu parles. Il faut de...
2: il faut qu'ils acceptent.
5: Soit on est dans un état de droit, soit on n'y est pas. C'est sûr, à Moscou, je pense que c'est pas la même histoire, si tu veux. Mais on est en France.
4: Alors, on a l'exemple même du pouvoir de la rue. Pardon, juste un mot, c'est qu'en fait, on craint ces manifestations qui vont aller devant. Et donc, on laisse le pouvoir à ceux qui prennent la rue tout le temps.
3: Question, moi, je le vois comme plutôt une question de liberté. C'est-à-dire qu'il est libre d'aller et venir pour faire ses concerts, mais il y a aussi des gens qui sont libres, il y a des femmes qui sont libres de venir et de manifester contre sa venue.
0: On a Jean-Baptiste.
5: Au concert de Bruel.
3: Pardon ?
5: Tu nous l'as dit, Oran.
2: Tu irais au concert ou dans la manif, toi, Joël ?
3: Déjà, non, j'aime pas les concerts hystériques où on jette des petites culottes.
2: Non, mais Joël.
3: À l'époque, c'était un peu comme ça.
2: Oui, à mon avis, c'est plus les petites culottes pour Bruel quand même.
0: C'est des gaines. On a Jean-Baptiste dans l'Ille-et-Vilaine. Bonjour, Jean-Baptiste.
1: Bonjour les chers, bonjour
0: vous, toute l'équipe. Vous avez choisi votre camp dans cette histoire ou pas, dites-moi?
1: Ah, pas vraiment, mais en fin de compte, pour moi, Patrick Bruel, il devrait annuler par lui-même ses concerts pour éviter la polémique. Et c'est pas au maire de carrément annuler les concerts ou de faire la demande. Après, je pense que les maires aussi ont tellement peur aux manifestations qu'ils pourraient avoir, etc., que c'est compliqué aussi pour eux, mais après c'est plus à Patrick Bruel de faire la part des choses.
2: Mais pardon, mais c'est pas le maire qui gère la manifestation non plus. C'est, enfin, excusez-moi, mais s'il y a une manifestation, l'ordre déjà elle est autorisée par le préfet et c'est au préfet, donc à l'État, d'assurer la sécurité. Mmh. Le maire finalement, il n'a pas grand chose à dire là-dessus, sauf si bien sûr sa salle est municipale. Mais sinon, à mon avis, il devrait se taire. Alors là, il prend une position, mais là c'est des postures politiques. Exactement. Oui, mais c'est des postures. Enfin, quand on voit la liste des maires, c'est des postures politiques.
3: Et oui.
1: Voilà. La plupart des maires ont une posture politique par rapport à, voilà, à l'environnement où ils sont, etc. Veulent éviter tout débordement.
2: Le maire de Montpellier, il n'a pas envie de se retrouver avec un procès mené par les collectifs féministes qui vont lui reprocher de soutenir un violeur présumé. Voilà, on en est là.
1: Hein. D'abord, avec tous les procès qu'il peut avoir, regardez, quand vous regardez des films sur certaines chaînes, on enlève certains passages pour éviter de choquer certaines personnes. Donc après, voilà, il y a des films que j'ai vus il y a quelques temps là, qui sont passés sur des chaînes, et on a enlevé certains passages parce que c'est pas wokiste. Hein. Donc après voilà, le problème qu'il y a, c'est ça.
4: Taxi 4 à 80 km/h.
5: Il a quel âge, la Bruel? Il est temps de se...
3: Il a 60.
0: Je dois avoir le même âge. Je dois avoir 63, 64 ans.
5: Ah non, il continue jusqu'à 70.
0: Mais Jean-Baptiste, on va voir ce qu'en pensent justement ceux qui ont suivi la discussion.
3: Il a bien compris.
0: Alors, est-ce qu'il doit annuler ses concerts, oui ou pas, Patrick Bruel?
2: Il a 67 ans, Patrick Bruel.
0: Il doit lâcher... Ah ouais, 67. Est-ce qu'il doit lâcher l'affaire?
5: Encore 3 ans.
0: Oui ou non? Non, absolument. Voilà, c'est Roland Lescure que vous m'avez envoyé là, les amis. Moi, je veux bien, mais il est pas sur scène encore, Roland Lescure.
5: Non, est-ce que Roland Lescure doit annuler ses concerts? Oui. Ça, c'est une vraie question.
0: Patrick Bruel doit-il lâcher l'affaire?
5: Est-ce
0: la
5: qu'il
0: consultation,
5: reçoit,
0: vous dites. Oui,
5: scène.
0: Il doit lâcher l'affaire à ses 60-40. Dans un instant, à suivre avec les GG, avec les grandes gueules, on va revenir à la politique, on va revenir aux élections, à la campagne pour la présidentielle. Jean-Luc Mélenchon progresse dans les sondages. Jean-Luc Mélenchon, est-ce qu'il peut battre le RN? Parce qu'il est quand même toujours derrière Marine Le Pen. Jean-Luc Mélenchon peut-il battre le RN? C'est au 32-16 que ça se passe. Avec Joël Dagosséry, la coach de vie, avec Antoine Diers, le consultant juridique, et avec Charles Consigny, l'avocat. Mélenchon peut-il battre le RN? Et puis ensuite, on parlera de l'arrêté municipal à Cannes des contrôles routiers pour détecter le protoxyde d'azote. Restez avec les grandes gueules en direct sur RMC et RMC Story.
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0: Vous êtes avec les GG, avec les grandes gueules, en direct sur RMC, RMC Story. Vraiment, à chaque fois que je vois les plans là, dans les retours là, sur notre nouveau décor, j'adore. Vraiment, il est très bien.
1: Super.
0: On s'y sent à l'aise. Bravo, les équipes ont bien bossé. Nouvelle saison des grandes gueules, la 22e. Nouveau décor, nouveau générique aussi. Joël Dagosséry est là, Charles Consigny, Antoine Dircia. Attends, Charles, tu es avec nous depuis combien de temps maintenant au GG?
2: Ça fait longtemps, je crois que j'avais vérifié, j'ai dû faire la première en 2012 ou 13.
0: Hein? Donc ça fait 14 ans, quelque chose comme ça. Quoi.
2: Ouais. Avec une petite interruption à un moment.
0: Antoine Dircia, maintenant Antoine, ça fait 3 ans?
3: Je pense que oui, 4e saison là, je crois.
0: Et Joël, t'as pas looté pas moi plus de 10 ans?
4: Oui, plus de 10 ans.
2: On est des piliers des GG.
1: Tu parlais du nouveau décor, mais il y a surtout deux nouvelles recrues dans les GG que vous allez apprendre à connaître. Il y a Sam Zira, qui est le créateur de contenu aux millions d'abonnés sur les réseaux sociaux. Il en a déjà fait quelques-unes avec nous cet été. Et puis le chef d'entreprise très grande gueule, Jean-Philippe Cartier. Là aussi, vous allez découvrir un personnage qui sera aussi dans la bande des GG pour cette nouvelle saison qui s'annonce passionnante parce que c'est la saison de la présidentielle.
0: En plus, Jean-Philippe Cartier, l'économie, c'est son truc. C'est une élection. On va peut-être d'ailleurs parler plus d'économie que dans les précédentes, avec le budget, les retraites, le pouvoir d'achat. Ça va vraiment être au cœur de la présidentielle et ce sera intéressant d'avoir Jean-Philippe Cartier avec nous, qui est vraiment quelqu'un qui a réussi, qui a investi dans plusieurs domaines d'activité. Il est à fond justement sur l'économie et qu'on puisse laisser bosser les Français. Et il est pour une France qui réussit et il viendra défendre ce point de vue dans les grandes gueules.
2: Moi, bah, j'aime pas les nouveaux par principe.
1: Oui, on voit bien toujours qu'il y a une angoisse chez les anciens lorsque des nouveaux arrivent.
2: Par principe, j'aime pas les nouveaux, donc je vais leur réserver un accueil, je peux te dire. Aux petits oignons.
4: Moi, j'aime bien.
0: Pourquoi?
4: Par principe. Moi, j'aime bien la nouveauté, j'aime bien la fraîcheur.
0: Ça challenge.
4: Ouais, ça challenge un peu. Non, c'est bien.
0: C'est un défi.
4: Puis, voilà.
2: Non, moi, je vais leur savonner la planche.
3: Ça mais moi, je suis sur
4: toi.
3: Et puis surtout, le débat.
0: Tu vas aller chercher des dossiers sur.
2: Ouais, c'est important.
0: C'est important de les salir assez rapidement.
2: Le petit papier.
0: tiens, puisqu'on parle de la présidentielle, eh bien, allons-y gaiement avec Jean-Luc Mélenchon qui continue de monter dans les sondages. Est-ce qu'il peut arriver à l'Elysée? 32-16, bat Marine Le Pen. 32-16 pour en parler avec les grandes gueules. Alors on l'a beaucoup entendu ce week-end, il a beaucoup parlé Jean-Luc Mélenchon avec son équipe des Insoumis, c'est normal, vous savez c'était leur amphi, leurs après-midi de la France Insoumise, ils étaient dans le sud et c'était le moment de faire valoir les programmes, de montrer les têtes, de faire passer le message de la stratégie pour les semaines et les mois à venir.
1: Il y a une dynamique Mélenchon qui a été enclenchée. On sait qu'il est bon en campagne. C'est sa 4e, donc il a l'expérience. Et puis surtout, lui, il passe pas par les primaires, etc. Il est tout de suite candidat avec une équipe, un programme. Et là, dans le sondage, alors c'est un sondage, hein, on verra si ça se confirme. Mais dans le sondage Toluna Harris Interactive, il est donné entre 16 et 17% selon les configurations. Il était à 12 au mois d'avril. Donc il prend 4 à 5 points. En fait, sur ce qui est intéressant, c'est que cette hausse change complètement la configuration de la présidentielle. Il y a 5 scénarios testés et sur ces 5 scénarios testés, Mélenchon se qualifie au second tour dans 3 scénarios, fait jeu égal avec Édouard Philippe dans un 4e scénario et dans le scénario avec Philippe et Attal candidat, il est à 16 devant Philippe et Attal. Alors le problème, c'est que Mélenchon progresse au premier tour, mais c'est un très mauvais candidat du second tour parce que c'est celui qui serait le battu le plus facilement par Marine Le Pen. Marine Le Pen qui reste très largement devant, entre 35 et 38% selon les scénarios au premier tour. Et ensuite, si elle se trouve face à Mélenchon, eh ben là, elle fait plus de 60%. Donc Mélenchon, pour battre Marine Le Pen, pour l'instant, c'est pas convaincant, même si lui, il dit qu'il est persuadé qu'il obtiendrait la victoire finale. Alors, est-ce que vous êtes surpris par cette poussée Mélenchon? Et est-ce que Mélenchon peut battre le RN finalement?
0: Il le dit, hein, nous allons gagner. 32-16 pour en discuter avec les grandes gueules, Charles.
2: Moi, je trouve que, d'abord, s'il voulait gagner, être au second tour, etc., je trouve que c'est presque trop tôt, au fond, cette espèce d'ascension, là, tout à coup, cette poussée mélenchoniste, parce que les candidats s'usent quand même, en tout cas, les favoris s'usent pendant les campagnes, et les Français aiment bien rebattre les cartes, surprendre, déjouer les prévisions. Et donc, je pense que c'est un petit peu tôt, cette poussée mélenchonienne. Et je pense par ailleurs, moi, qu'il n'y a à peu près aucune configuration dans laquelle il gagne. C'est-à-dire que certains jouent à se faire peur avec la potentialité d'une élection de Mélenchon. Moi, je pense qu'il perd contre tous ceux qui sont susceptibles de l'affronter au second tour, et notamment contre Marine Le Pen, puisque en théorie, la place de Marine Le Pen serait, mais ça aussi c'est assez théorique, assurée au second tour, et donc le combat c'est qui l'affronte, et je pense qu'il perd même contre elle. Donc on verra, mais je mettrai pas un billet sur la victoire de Mélenchon, je n'y crois pas.
0: Joël ?
4: Moi, je suis pas du tout étonnée par cette poussée. Il faut, quoi qu'on pense du programme, enfin dans le fond, écoute, c'est charpenté. Tu sais, quand tu travailles comme ils travaillent, comme la France Insoumise travaille, ça ne peut que produire ces résultats. Ils ont un programme depuis pas mal de temps, donc ils avancent pas dans le flou. Les militants et les gens de gauche savent à quoi s'en tenir. Hein, on parlait du flou tout à l'heure avec le centre. Là, il n'y a pas de flou. On sait à quoi s'en tenir. Soit on n'adhère pas, soit on adhère, mais il y a un programme. Notamment sur des questions qui ont été laissées de côté, notamment par le centre, l'écologie par exemple. Donc il est là à ce niveau-là. Ensuite, Mélenchon, il n'est pas tout seul. Il ne fait pas cavalier seul. Contrairement à d'autres partis qui, eux, flippent de faire monter des jeunes, des nouveaux, de renouveler le personnel, leur personnel politique. Lui, il n'a pas peur de ça. Il n'a pas peur de ces jeunes, il n'a pas peur de ces lieutenants. Au contraire, il les met en avant. Dernièrement, on l'a vu avec l'élection municipale, on a vu émerger Bali Bagayoko et d'autres. Ali, bon, il était déjà député, mais bon, quand même, il est devenu maire de la Courneuve. Donc, c'est quelqu'un qui sait s'entourer, contrairement au. Alors, au RN,
1: il a fait monter une nouvelle génération.
4: Voilà, il a fait monter. Donc, en fait, il y a une mécanique, il y a une dynamique qui est enclenché. Ensuite, en termes de communication, excusez-moi, on est sur de la masterclass. C'est-à-dire que lui, il saisit tout. La Coupe du Monde, il fait des maillots. Il est partout. Moi, je crois que c'est que le début. Par contre, le second tour, je donne pas très cher de sa peau pour l'instant, en tout cas. Mais en tout cas, sur la dynamique, il montre, en fait, il pourrait donner des cours aux Républicains, au PS, facilement, et leur montrer c'est quoi une campagne, comment on bâtit un programme, comment on fait pour s'entourer, comment on communique sur les réseaux sociaux. Mais il devrait créer des formations, ce monsieur. Je suis désolé.
3: Je suis d'accord avec toi, avec une nuance. C'est que la radicalité dans laquelle il semble s'enfoncer ne me permet, moi, pour ma part, même pas d'imaginer qu'il accède au second tour. Pour peu qu'il ait un candidat de gauche raisonnable, Glucksmann ou un autre, malgré qu'il soit très bon, que leurs équipes soient bonnes en communication, je suis obligé de le reconnaître, la radicalité de la posture de Mélenchon ne lui permettra jamais de rassembler largement. Donc il perd au second tour.
1: Mais ça permet de faire passer le premier tour.
3: Mais non, moi je pense même pas. Pardon, il y aura toujours plus de monde au bloc central et au RN que dans la radicalité mélenchonienne. On prend les paris, je n'imagine pas que la France soit à ce point clivée, à ce point sur les questions raciales telles qu'il les pratique, etc., pour qu'il soit devant le bloc central.
1: Il y a une volonté de passer à autre chose. Or, si le bloc central est représenté par des anciens premiers ministres d'Emmanuel Macron, c'est une chance, à mon avis, pour Jean-Luc Mélenchon et Marine Le Pen d'arriver à se qualifier pour le deuxième tour. Je pense que le problème du bloc central, ce sont ses représentants. Ouais, si le

0: décembre, février, sûr, voir s'il peut jouer sa carte.
1: À la fin, ils seront unis.
0: Mais non, à la fin, ils seront plus unis parce que ça va durer trop longtemps. Et je pense que,
2: comme
0: effectivement,
2: on va
0: a priori vers ce scénario Mélenchon-Le Pen au deuxième tour. Aujourd'hui,
2: et
0: c'est
2: tu verras,
0: probable.
2: Mais moi, la stratégie de Mélenchon, je te l'écris d'avance. D'ailleurs, il n'attend que ça parce que Mélenchon lui-même, pour ceux qui le connaissent un peu ou qui regardent son parcours, il est beaucoup moins radical qu'il s'en donne l'air. C'est un rôle de composition, sa radicalité. Il a commencé sénateur, c'est un type relativement calme. Certes, il a un peu des côtés timonier maintenant.
0: Pas de caractère.
2: Ouf, non. Il n'attend qu'une chose, non, tu verras.
1: Il est méditerranéen.
2: Dès qu'il aura tué le match à gauche, s'il y parvient, puisque c'est ce qu'il souhaite faire.
0: Il changera discours.
2: Il va se notabiliser. Et tout à coup, tu vas voir, il va nous faire des grands discours.
0: Il va faire Mitterrand.
2: Sur la République. Si, c'est Mitterrand, exactement, façon Mitterrand.
0: C'est son modèle, c'est Mitterrand.
2: Il restera bien à gauche, sur le fond, pour ne pas perdre les électeurs de gauche. Mais tu verras que ça va, il va montrer le visage rassurant. Non. D'un vieux tonton.
3: Non. Tu sais pourquoi ? Parce qu'il a une base qui est trop enragée pour ça.
0: Bah oui.
3: Et il ne pourra pas.
2: S'il n'y a plus personne.
0: Au second tour, la base, elle votera contre Le Pen.
3: Non.
0: Bah si.
3: Mais la gauche. Il ne pourra pas faire l'alliance avec le Parti Socialiste au risque, si tu veux, de faire imploser.
2: Mais tu verras,
0: le PS,
2: la gauche, la République.
3: Non, mais que le PS veuille y aller, c'est une chose.
2: Il va faire les apports de la gauche.
0: De manière, la gauche face à Le Pen, elle vote pour Mélenchon.
2: Le Front populaire, les congés payés.
0: Son enjeu, c'est quand même. C'est pas la gauche son enjeu. Son enjeu, c'est le centre-droit. C'est-à-dire qu'il faut
2: qu'une
0: partie de la droite vote Mélenchon au second tour.
2: Mais non. Mais ça ne marchera pas. Moi, je prends le pari que ça ne marchera pas.
3: Sa base est trop enragée aujourd'hui. On a Farouk qui est avec nous de Seine-Saint-Denis. Bonjour Farouk, conducteur de train. Bienvenue.
4: Bonjour les grandes gueules, j'espère que vous avez passé de bonnes vacances.
3: Oui, mon cher Farouk. Alors, et vous aussi, j'espère. Vous êtes reposé, en forme et prêt à débattre.
4: Pour l'élection présidentielle, prêt à débattre.
3: Alors, est-ce que Mélenchon peut aller jusqu'à l'Élysée ?
4: Je pense que Jean-Luc Mélenchon va gagner les présidentielles face à Marine Le Pen, parce que tout simplement, l'historique du Rassemblement National, je pense que les Français ne sont pas prêts à faire que la France devienne un pays raciste. Je pense que Jean-Luc Mélenchon...
1: Oui, rien que ça.
4: Ah oui, non. Enfin, quand on regarde l'historique quand même du Rassemblement National, enfin le racisme, l'antisémitisme, je pense que Jean-Luc Mélenchon
1: on est très loin quand même.
4: Il a, enfin si je peux me permettre de parler, merci. Je pense que Jean-Luc Mélenchon, il a un programme, c'est carré. Il a toutes les cartes en main pour apporter ce que les Français veulent, c'est-à-dire une rupture. On peut pas continuer avec.
0: Mais est-ce que c'est cette rupture là que les Français veulent?
4: Je pense que les Français, c'est ce qu'ils veulent. Ils veulent une rupture. Et on ne peut pas continuer avec ce qu'on a vu pendant 10, 20 ans, 30 ans. C'est-à-dire.
0: Oui, mais les Français,
4: oui.
0: Je suis d'accord avec vous, ils veulent une rupture. C'est pour ça que je ne crois pas aux anciens premiers ministres d'Emmanuel Macron dans cette campagne. Je m'engage. Hein, je vais peut-être me tromper, mais je pense que ni Édouard Philippe ni Gabriel Attal seront président de la République.
4: Mais
0: Farouk, les Français, ils veulent quoi? Ils veulent aussi beaucoup plus de régalien. Ils veulent plus d'ordre, d'autorité, de sécurité, et je pense que c'est quand même toute la faiblesse du programme de Jean-Luc Mélenchon.
4: Ça vient aussi avec une
0: rupture. Pas seulement.
4: Oui, mais ça apporte aussi des réponses. Je veux dire, à un moment donné, apporter que de la sécurité,
0: non,
4: on pas, le voit.
0: Pas apporter que, mais ils en veulent aussi. Et je pense que c'est quand même le grand point faible de Jean-Luc Mélenchon.
3: Mais justement, vous, qu'est-ce qui vous ferait voter pour ça, Farouk?
4: Bah, si vous voulez, moi, les dernières élections présidentielles, c'est vrai que j'avais tendance à aller voter, mais voter blanc. Et aujourd'hui, je l'ai suivi Jean-Luc Mélenchon pendant des années. J'ai trouvé que c'est quand même le seul candidat qui avait toujours gardé la même ligne. C'est-à-dire qu'il n'a jamais changé de trajectoire.
1: Mais il a complètement changé. Pardon, excusez-moi, Farouk. C'était un laïciste qui disait du voile,
4: aussi,
1: qu'est-ce que c'est que ce chiffon, etc. Et maintenant, il a une espèce de proximité avec la religion musulmane, qui défend, qui nous parle d'islamophobie, etc.
4: Non,
1: il a complètement changé.
4: Enfin, vous trompez.
1: Je me trompe pas, c'est exactement ce qu'il avait dit.
4: Mais est-ce que la laïcité, c'est contre les religions? Non, je ne le crois pas.
1: Il disait, qu'est-ce que c'est que ce chiffon, voilà, et aujourd'hui.
3: Non, c'est Mélenchon qui a changé, c'est ce qu'il dit.
1: Et aujourd'hui, il dit tout l'inverse.
4: Après, on peut n'aimer ou pas aimer les signes religieux, mais la laïcité, elle est là quand même pour cadrer.
0: Mais c'est vrai que sur ces questions, elle a beaucoup évolué.
1: Bah, il a complètement changé. Moi, je voulais juste.
4: Moi, je pense que Jean-Luc Mélenchon, ça sera le ballon d'or du peuple. Il va gagner l'élection présidentielle parce que c'est carré. Il a un programme, il a une rupture. Souvenez-vous, les derniers ballons d'or, notamment, je m'en souviens, c'est que tout le monde était contre lui. À la fin, il avait gagné.
3: Et vous pensez qu'il a le bon un bon programme économique pour
4: alors,
3: pour
4: il n'est pas le seul en plus dans cette campagne. Là, par exemple, moi, j'ai reçu...